0: Augmenté de 24% depuis le mois d'avril et il faut s'attendre encore à des hausses. Fanny, alors comment faire face?
1: Alors déjà, peut-être un petit mot pour expliquer cette envolée des prix. Elle est directement liée au blocage du détroit d'Ormuz où passe habituellement un cinquième de la production mondiale de gaz naturel liquéfié. Ce gaz, il n'a pas pu circuler librement ces derniers mois et les stocks pour l'hiver sont au plus bas. En Europe, on n'a pas pu faire des réserves. Et comme côté conflit, ça n'a pas l'air de s'arranger, il ne faut pas s'attendre à des baisses de prix à venir, au contraire. Une fois qu'on a dit ça, comment faire si vous utilisez le gaz pour vous chauffer, votre eau, votre maison? La première chose, le premier conseil sans attendre, c'est de regarder votre contrat. Est-ce que vous êtes sur un tarif fixe qui ne change pas, comme son nom l'indique, en fonction des aléas climatiques, géopolitiques, ou bien sur un tarif de gaz dit indexé sur les cours mondiaux? Si vous êtes dans ce dernier cas, vu la volatilité des prix, eh bien la solution, c'est de basculer tout de suite sur un contrat à prix fixe. Vous serez ainsi protégé, quel que soit le coût du gaz sur les marchés, il n'y aura pas de changement sur votre facture.
0: Alors c'est facile de changer de contrat, Fanny, justement?
1: C'est très simple, c'est gratuit. Vous n'avez pas besoin de motiver votre décision. Et c'est le nouveau fournisseur qui s'occupe de toutes les démarches, notamment la résiliation de votre contrat actuel. Et puis pour vous aider à choisir entre EDF, Engie, Plénitude, qui est l'ancien Eni, et d'autres opérateurs, vous pouvez utiliser des comparateurs. Il en existe plusieurs sur Internet qui sont gratuits. Il faut regarder plusieurs éléments, le prix du gaz évidemment, mais aussi le prix de l'abonnement ou encore la qualité du service.
0: Alors est-ce que vous avez d'autres conseils, Fanny ?
1: Le mieux, c'est de chercher aussi à baisser votre consommation de gaz. Par exemple, en réglant la température du chauffe-eau autour de 55 degrés, en adaptant votre chauffage aux besoins réels de votre logement, en cherchant par exemple à mieux isoler vos fenêtres en mettant des volets et des rideaux si vous n'en avez pas. À l'approche de la saison froide, abaisser sensiblement la température dans les pièces qui sont inoccupées durant la journée, ça vous fera faire aussi de réelles économies. Pour résumer, c'est simple, hein, le gaz le moins cher reste celui que l'on ne consomme pas.
0: Et oui, certaines évidences sont bonnes à rappeler. Merci Fanny Guinochet pour tous ces conseils. Dans C'est mon boulot, Sarah Lemoine, il y a cette question ce matin qui agite les sociologues et le monde du travail. Pourquoi une part importante des jeunes désirent se réorienter dès les premières années de leur vie active? Une nouvelle étude du Centre d'études et de recherche sur les qualifications formule des hypothèses.
2: Oui, c'est un vrai paradoxe. Parmi les jeunes entrés sur le marché du travail en 2017, et interrogé 6 ans plus tard, un peu plus d'un tiers affirme avoir envisagé ou cherché à changer de métier, de secteur ou de statut au cours de leurs premières années de vie professionnelle. Alors on pourrait penser que ce désir de réorientation concerne uniquement les jeunes insatisfaits au travail, mais ce n'est pas le cas. Ceux qui déclarent se réaliser professionnellement sont à peine moins nombreux à vouloir changer de cap.
0: Alors quelles sont les pistes d'explication, Sarah ?
2: Eh bien les 4 sociologues qui signent l'étude réfutent d'entrée de jeu la thèse assez répandue des jeunes désengagés ou paresseux. En s'appuyant sur des comparaisons internationales, elles font valoir que le système éducatif français est relativement rigide, qu'il incite les jeunes à choisir précocement leurs études et qu'il laisse peu de place finalement à des logiques d'expérimentation ou de pas de côté pendant les années de formation, une mobilité internationale par exemple, des césures ou des allers-retours entre emploi et études. Selon les autrices, l'aspiration à la reconversion pourrait s'expliquer par une volonté de redonner du sens à un parcours contraint et de reprendre le contrôle sur un chemin de vie décidé trop tôt.
0: Il y a aussi les conditions de travail qui sont pointées du doigt.
2: Oui, les jeunes de moins de 25 ans sont ceux qui travaillent le plus en CDD, en intérim, en alternance, en stage ou à temps partiel subi comparé à leurs aînés. Selon l'étude, ils ont intériorisé l'idée qu'ils ne feront plus toute leur carrière dans la même entreprise comme leurs parents. En découle le sentiment qu'il ne faut pas s'attacher à un emploi ou à une entreprise puisqu'ils vont devoir en changer plusieurs fois. En cela, disent les autrices, ils se comportent vis-à-vis des entreprises comme celles-ci se comportent à leur égard. À cela s'ajoutent des conditions de travail plus difficiles. Les jeunes sont surreprésentés dans les métiers les plus pénibles. Ils ont également moins d'autonomie dans leur travail. Ils sont plus contrôlés et connaissent une insécurité professionnelle accrue. Les premières années de vie professionnelle apparaissent ainsi comme une période de réajustement des parcours durant laquelle les aspirations à la mobilité et à la réorientation peuvent s'exprimer.
0: Merci beaucoup Sarah Lemoine pour C'est mon boulot. Enfin Julien Méniel, C'est ma santé. Certains en prennent peut-être pour commencer la journée. On s'arrête ce matin avec vous sur la vitamine C. Avec cette question Julien, est-ce que c'est si efficace que ça ?
3: Eh oui, l'automne approche et comme tous les ans à la même époque, les ventes de compléments en acide ascorbique, le nom savant de la vitamine C, vont exploser. la petite cure quand ça commence à se rafraîchir, ça aide à garder la forme et à traverser la fin de l'année en évitant les virus. Tout le monde sait ça, tout le monde le sait, mais est-ce que c'est vrai? Eh bien, oui et non. La vitamine C, c'est vrai que ça permet de consolider les fibres qui soutiennent nos tissus, de protéger nos cellules contre l'oxydation. Elle a aussi un effet bénéfique sur notre système immunitaire.
0: Donc c'est plutôt efficace que pas efficace.
3: Oui, effectivement, la vitamine C, c'est important pour la santé, mais la question qui peut se poser, c'est l'intérêt de prendre une supplémentation en vitamine C, des comprimés, des sachets, etc. Les recommandations des autorités sanitaires pour un adulte, c'est 110 mg de vitamine C par jour. Ça, c'est une dose qu'on atteint très très facilement avec une alimentation diversifiée, parce que de la vitamine C, on en trouve plein dans le cassis, les agrumes, les kiwis, mais aussi dans le persil, les poivrons, les choux, les brocolis, etc. Alors de préférence cru, parce que la vitamine C n'aime pas la chaleur.
0: Mais si on prend un petit supplément, justement, Julien, est-ce que ça augmente son efficacité ?
3: Eh ben non, parce que dès qu'on a avalé entre 200 et 400 mg de vitamine C, notre organisme est saturé. Au-dessus, ça ne sert à rien, ce que vous avalez, ça va être éliminé dans vos urines. Donc on peut sérieusement se poser la question de l'intérêt des comprimés de 500 mg, voire 1 gramme, et pire, au-dessus de 2 grammes par jour, le risque de troubles digestifs et de calculs rénaux augmente.
0: Alors, est-ce qu'il y a quand même des cas dans lesquels on peut prendre des compléments en vitamine C ?
3: Mais en réalité, le seul intérêt de prendre un complément en vitamine C, c'est en cas de carence. Le principal risque de la carence en vitamine C, c'est d'attraper le scorbut. Et si vous pensez que c'est une maladie qui a disparu avec les pirates, ben vous vous trompez. Il y a des pédiatres français qui ont publié fin 2024 une étude qui montrait un retour du scorbut chez des enfants en situation de précarité, une augmentation du nombre de cas dont la courbe suivait exactement celle de l'augmentation du prix des fruits et légumes frais.
0: Merci beaucoup Julien Méniel, c'est ma santé. Merci à nos experts de France Info. On vous retrouve demain et d'ici là, on vous réécoute évidemment sur l'appli Radio France et franceinfo.fr.
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2: Bonsoir Fabrice Dalméda.
5: Bonsoir Catherine.
2: Ravie de vous retrouver.
5: Et moi. Et moi donc.
2: Une nouvelle saison de l'info de l'histoire. Alors, on va parler de la rentrée ce soir, car l'école et le périscolaire ont retenu toute votre attention cette semaine. La violence à Paris, les violences à Paris et dans plusieurs grandes villes font l'objet de poursuites. Le maire de Paris, Emmanuel Grégoire, et sa prédécesseure, Anne Hidalgo, sont visés par une plainte de famille d'enfants victimes. Alors, cela pose évidemment la question des violences et des agressions sexuelles en milieu scolaire. Et c'est une question ancienne qui brise le silence pesant de la société française.
5: Oui, il y a quelque chose d'assez douloureux pour l'historien, parce que quand on remonte dans le temps, qu'on remonte par exemple au 19e siècle, on trouve déjà des affaires extrêmement graves qui mobilisent l'attention, qui mobilisent l'opinion, alors même que les châtiments corporels sont interdits. Ils ont été interdits au milieu du 19e siècle. Puis ensuite, en 1887, les républicains ont pris une loi pour interdire les punitions corporelles. On avait le droit de suspendre un étudiant au sens de le mettre au coin ou l'interrompre dans une activité, mais on n'avait plus le droit de les frapper. Alors, c'est un peu nuancé puisqu'il y avait malgré tout une autorité de correction qui était donnée aux éducateurs, donc qui pouvait tolérer certaines atteintes. Il n'empêche, à cette même époque, dans les années 1890, éclatent de nombreuses affaires où des prêtres s'attaquent à des enfants. Et il y a notamment une affaire qui est restée célèbre dans les annales. C'est en 1900, ses frères Longuil, un enseignant dans un établissement catholique, qui est accusé d'avoir agressé sexuellement 8 écoliers âgés de 6 à 10 ans. Alors il s'enfuit, il est retrouvé par la police, il est arrêté, il avoue ses crimes, il est condamné en novembre 1900 à 3 ans de prison. Mais il n'empêche que ce genre de condamnation est relativement rare. Plus souvent, les accusés bénéficient d'un non-lieu, faute de preuves ou parce que la procédure est trop complexe à mettre en œuvre.
2: Mais est-ce que la Première Guerre mondiale et la Seconde Guerre mondiale ont changé la manière de poser le problème ?
5: Alors un petit peu, parce que ce qu'on a réussi à faire à la fin du 19e siècle, c'est à poser qu'il ne devait pas y avoir d'enfants martyrs. Et il y avait le début de la psychiatrie qui a permis de dire qu'il y avait des séquelles sur les enfants qui étaient victimes d'agressions. Après la Première et la Deuxième Guerre mondiale, le problème est que les enfants ont subi de telles difficultés que les questions qui se posent à eux sont assez différentes. Tenez, écoutez comment en 1945, on présentait la rentrée des classes avec ces problèmes.
6: 1er octobre, pour la première fois depuis 6 ans, les enfants vont apprendre à lire sans redouter le bruit des sirènes ou le fracas des bombes. Il faut que ce petit monde grandisse et s'instruise en paix. Rentrée de paix, mais encore rentrée de crise, leur trouvera-t-on des livres, des crayons, des cahiers et des souliers.
5: On l'aura compris, c'est une vision plus hygiéniste des enfants qui se développent. L'essentiel, c'est d'essayer de les protéger, surtout dans leur bien-être à l'école, dans ce qui est nécessaire au quotidien, d'une certaine manière.
7: Mais dans les années 70 et 80, il y a eu d'autres affaires.
5: Eh oui, ça revient, notamment à la fin des années 70, avec les premiers crimes dans des écoles liés à des éducateurs, des scandales aussi dans des clubs de sport qui vont commencer à émerger. Et puis, dans les années 80, il va y avoir régulièrement des crimes liés au milieu scolaire. Et en 1988, 4 surviennent à quelques semaines d'intervalle. Et donc, il faut au ministre de l'Intérieur, Pierre Joxe, intervenir à la télévision.
8: Ces crimes, c'est-à-dire assassinats de mineurs avec violence sexuelle, sont très rares. Mais bien qu'ils soient très rares, ils sont horribles et ils nous choquent. Les mesures à prendre sont évidemment des mesures de police. Ce sont des fous qui s'attaquent à des enfants dans ces conditions. C'est l'affaire de la police, c'est l'affaire de l'école, c'est l'affaire de la famille, c'est l'affaire de la société tout entière, protéger les enfants.
5: Alors on va essayer de faire une politique de prévention, alerter les parents, alerter les enfants pour éviter que ces drames ne se reproduisent. En 1989, on reconnaît vraiment à l'enfant sa personnalité, mais il n'empêche, ces crimes abominables continuent encore de nous hanter. Et le scandale du périscolaire à Paris réanime cette mémoire douloureuse. Il faut que ça cesse.
7: L'enfance et sa défense indispensable. L'info de l'histoire, Fabrice d'Almeida.
5: Merci,
7: 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Bonsoir Marion Pépin.
9: Bonsoir.
7: C'est la rentrée et la traditionnelle keynote d'Apple est prévue mercredi prochain en Californie. L'entreprise américaine va en profiter pour présenter toutes ses nouveautés. Et si vous avez l'intention de changer de téléphone, eh bien un conseil, attendez un petit peu parce qu'apparemment Apple va faire des annonces importantes.
9: Alors comme chaque année, Apple garde le secret jusqu'au dernier moment, donc rien d'officiel. Mais ce que je peux déjà vous dire, c'est qu'on attend de nouveaux iPhones haut de gamme, les iPhone 18 Pro et Pro Max, avec une puce plus puissante et des améliorations côté photo. Et surtout, la grosse nouveauté pourrait être le tout premier iPhone pliable, quelques années après Samsung sur ce marché. Un téléphone format passeport qui se déplie pour se transformer en petite tablette. Ce serait l'un des plus gros changements de forme de l'iPhone depuis son lancement en 2007. A priori, il s'appellerait iPhone Ultra et surtout, il coûterait très cher, potentiellement plus cher que certains MacBook Pro.
7: Alors l'autre changement important, Marion, c'est l'iPhone 18 classique qui pourrait sortir plus tard que prévu.
9: Oui, Apple envisage de séparer ses lancements, les modèles haut de gamme à la rentrée et l'iPhone classique quelques mois plus tard au printemps. Donc si votre iPhone actuel commence à rendre l'âme, essayez de le faire tenir encore un petit peu, au moins jusqu'à mercredi. Pas forcément pour acheter le tout dernier modèle, mais parce qu'après une keynote, Apple réorganise généralement toute sa gamme. Certains anciens modèles disparaissent de son catalogue, d'autres baissent de prix. Les revendeurs peuvent aussi commencer à écouler leur stock. Donc si vous avez envie d'acheter l'iPhone 16 ou 17 moins cher, par exemple, ça vaut le coup d'attendre de voir ce qui est annoncé. Il faudra tout de même surveiller les prix. Apple a déjà prévenu ces derniers mois que la pénurie et la hausse du coût des puces mémoire allaient l'obliger à augmenter le prix de certains produits.
7: Et puis Marion, cette keynote est aussi particulière parce qu'Apple vient de changer de patron.
9: Oui, pour la première fois depuis 15 ans, Tim Cook n'est plus le directeur général d'Apple. Depuis ce mardi 1er septembre, c'est John Ternus qui dirige l'entreprise. Ingénieur de formation, il a notamment supervisé le développement des AirPods, des Mac et des iPads. Alors évidemment, les appareils qui seront présentés mercredi ont été conçus bien avant son arrivée à la tête du groupe, mais symboliquement, ce sera son premier grand rendez-vous produit comme patron.
7: Et puis il arrive à un moment où Apple doit encore réussir à nous donner envie de changer de téléphone.
9: Oui, parce que les smartphones durent de plus en plus longtemps, les nouveautés d'une génération à l'autre sont parfois difficiles à distinguer, et surtout, le reconditionné offre aujourd'hui une alternative plus écolo et moins chère pour s'équiper. À plus de 1000 euros le téléphone neuf, il faut désormais de sacrés arguments pour nous convaincre de passer au dernier modèle.
7: La keynote d'Apple, les nouveautés technologiques et les orientations stratégiques du géant américain, tout sera dévoilé mercredi, donc en Californie. 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
10: J'ai testé pour vous.
11: Tout testé pour vous, y compris, peut-être surtout d'ailleurs, sans quoi vous auriez même jamais pensé. Vous êtes parti battre le pavé de la capitale, Ingrid, pour jouer les Sherlock Holmes.
12: Tout le monde sait se servir d'une boussole.
13: Visiter Paris avec une boussole dans une main et une affaire criminelle dans l'autre, c'est pas banal.
12: On a 52 inscrits.
14: Il y a de la compète.
12: Ça risque d'être très rapide pour certains, je pense.
13: J'ai testé pour vous l'enquête, le dernier vol de Lupin du Louvre aux Tuileries. Elle est proposée par l'agence Qui veut pister, représentée ce jour-là par Lola.
12: Mais du coup, vous allez devoir partir là.
14: Bah ouais, on y va.
13: Et moi, je fais équipe avec Maud et Emilien. 6 autres équipes prennent le départ depuis l'Arc de Triomphe du carrousel du Louvre.
12: Vous n'avez pas besoin de sortir vos téléphones, tout est dans le carnet de rue.
13: Notre suspect s'appelle Hermès Lupin, un disciple d'Arsène. Sa spécialité, dérober les biens de criminels. Hermès Lupin affirme dans une lettre avoir mis la main sur un bijou avant d'être finalement éliminé par son propriétaire.
12: Et du coup, pour savoir qui l'a tué, il faut suivre les indices de cette lettre.
15: L'Arc de Triomphe du carrousel. Regardez tous ces détails, il y a même le signal astrologique de mon meurtrier, là, à l'extrémité du bâton de la paix de Presbourg.
12: Ben on a trouvé l'animal, ça y est.
15: Oui.
12: A priori, c'est une petite bête à cornes. Youhou, premier indice. Ensuite, t'as la boussole. Bon, bah là, on a perdu le nord. On est paumé dans les ailes du Louvre. Et après, on doit chercher c'est quoi, une statue romaine? Hermès, où es-tu?
16: Doublez cette lettre et vous obtiendrez les initiales de la personne qui est dans l'entourage de mon meurtrier qui m'a aidé à m'emparer de son trésor. On l'a trouvé. Attends, ils disent qu'il faut se diriger vers les immortels, vous connaissez ça?
12: Les immortels, c'est les membres de l'Académie française. Alors là, on traverse le pont des Arts. Et là, on passe devant l'immeuble où est né le peintre Manet.
13: On observe certains détails du patrimoine parisien, tout en avançant dans l'histoire. L'histoire qui est suffisamment bien construite pour que l'on regarde un lieu familier, comme si on le découvrait pour la première fois.
12: Ah, il y a des petites terrasses de café, je m'arrêterais bien boire un petit verre là, mais bon, non. Soyons sérieux. Alors, on cherche des médaillons. On doit prendre la rue de Verneuil. Cool. Il y a la maison de Serge Gainsbourg. Et ben, nous revoilà au jardin des Tuileries. Donc là, on a presque fini.
13: Point fort. Le parcours exploite véritablement les lieux traversés, les Tuileries, le Louvre, les ponts deviennent les décors d'un polar.
12: Lola, ça va?
17: Oui, et vous?
13: 2h30 d'enquête, on finit 3e.
16: On a fait une belle balade.
13: Quant à Hermès Lupin, je ne vous révélerai évidemment pas où il a caché son butin. Qui veut pister Paris? À vous de tester.
11: Et ben voilà, bravo Ingrid Pouille, médaille de bronze donc de l'enquête. Et je vous signale que de telles enquêtes ludiques, elles sont proposées pas qu'à Paris, un peu partout en France. J'ai testé pour vous, à retrouver sur franceinfo.fr.
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11: L'invité culture a décidé de passer une nuit sur un chantier pour se débarrasser de ses propres gravats. Et ça donne un récit à la fois pudique et touchant, où peut-être ressort avant tout l'idée que la beauté, la création, peuvent pourquoi pas aider à dépasser tous les démons. Bonjour Luz.
18: Bonjour.
11: Dessinateur, évidemment, longtemps à Charlie Hebdo, le 7 janvier 2015, c'est parce que vous êtes arrivé un peu en retard le jour de votre anniversaire que vous avez échappé à cet attentat au cours duquel 11 personnes ont été assassinées. Depuis, vous avez mis de côté le dessin de reportage, publié plusieurs BD, et voilà votre premier récit, Un diamant dans les gravats, dans la très belle collection Ma nuit au musée chez Stock, où vous êtes donc enfermé dans le centre Pompidou au moment du grand déménagement, juste avant la fermeture complète au public. Beaubourg, meilleur lieu, parce que effectivement c'est une étape pour vous de la reconstruction naturelle.
18: Oui, en même temps, enfermé, on n'est pas vraiment enfermé dans Beaubourg, surtout quand il n'y a plus les œuvres. Au contraire, ça a ouvert un champ de tous les possibles pour moi. Je ne savais pas exactement ce que j'allais y trouver, je savais ce que j'allais y chercher. Je voulais trouver des réponses à ma propre reconstruction. Et je me suis rendu compte, finalement, que ma grande différence peut-être avec Beaubourg, c'est que Beaubourg va être reconstruit, mais moi je vais rester en chantier. Moi je sais que je vais rester en chantier quasiment toute ma vie. C'est quelque chose que j'ai compris pendant cette nuit-là.
11: Vous n'avez pas avancé?
18: Si, énormément. Si, mais justement, c'est pas très grave au fond d'être en chantier. Quand tu es en reconstruit, ça veut dire tu n'es pas fini. C'est peut-être quelque chose qui fait appel à un truc que j'ai en moi, c'est la peur d'être un artiste, un dessinateur qui a du style. C'est-à-dire que tout d'un coup, qui peut être enfermé dans un style.
11: Donc c'est rassurant d'être en chantier permanent.
18: Au fond, oui. Je le savais pas au départ. Et finalement, c'est dans cette nuit à Beaubourg où j'ai convoqué plein de choses dans ma tête, où finalement, je me suis dit, non seulement je suis pas si seul, et en même temps, ces gravats dans lesquels je navigue depuis si longtemps, en fait, je peux essayer d'en faire quelque chose. Et peut-être que ma vie d'artiste, au sens très large, va être là pour en faire quelque chose.
11: Ouais. Et peut-être aussi que c'est le musée qui vous êtes le plus familier.
18: Oui.
11: Parce que Bacon, parce que Rothko, parce que tous ces peintres qui sont des phares pour vous.
18: Oui, j'ai vécu un quart de siècle à Paris. Beaubourg, c'était d'une certaine manière ma deuxième famille. Ma deuxième famille d'apprentis, dessinateurs, artistes, appelons ça comme on veut. Dessinateur, c'est très bien. Et il y avait Charlie, où j'avais mes mentors physiques. Cabu, GB.
11: Vous l'amenez beaucoup à Beaubourg, GB d'ailleurs.
18: GB, je l'amène beaucoup. Oui, ça fait partie des disparus qui sont toujours présents en moi. Ouais, vraiment. Et puis j'avais, à côté de Charlie, j'avais Beaubourg. J'avais d'autres mentors, en fait. Il n'y avait pas seulement les mentors vivants, il y avait aussi les mentors qui donnaient encore à vivre.
11: Et qui vous aidaient à dessiner, parce que vous l'écrivez. Cette remarque de Francis Bacon sur ses portraits, que le dessin colle non pas au trait de la personne, mais à ce qu'on ressent d'elle.
18: Oui, j'ai eu un choc, une espèce d'épiphanie, on peut dire ça, quand j'avais vu une rétrospective et tous ces portraits de Bacon, alors que moi j'étais un dessinateur qualifié de caricaturiste. Je voyais tellement de justesse dans les portraits et autoportraits de Bacon que je me suis dit, mais c'est ce vers quoi je dois aller. Je ne dois pas forcément y tirer les traits, je dois rendre ça beaucoup plus juste par rapport au sentiment que j'ai. Par exemple, aussi des hommes politiques, des amuseurs, des gens de télé, etc.
11: Donc accepter aussi ses sentiments, pas se planquer derrière.
18: Non, pas se planquer derrière, ouais.
11: Et c'est ça avec ce bouquin aussi. Oui. C'est une façon d'accepter ses sentiments, quand vous parlez de vos parents notamment.
18: Il y a
11: quelque chose qu'on n'attend pas forcément de vous.
18: En fait, un des livres d'avant, c'était De Finou, où je me planquais derrière un tableau pour regarder le monde d'aujourd'hui, le monde d'avant. Là, si j'avais fait ce livre, si j'avais fait Un diamant dans les gravats en dessin, ça aurait été indécent. J'aurais trouvé ça indécent. Je pense autour de moi, on aurait trouvé ça indécent. Et l'écriture me permet d'aller beaucoup plus loin, finalement, d'être plus impudique et finalement plus pudique en même temps. D'être plus ouvert, en fait.
11: Ouais, on le sent toutes les pages. Il y a des dessins, il faut le passer, des croquis, évidemment, que vous avez fait. Et il y a beaucoup de choses à Beaubourg qui vous ramènent à Charlie Hebdo, à ce 7 janvier 2015, à vos amis dessinateurs, Sharp, Tinius, Cabu, quelques autres. Il y a par exemple ces grandes boîtes dans lesquelles les œuvres sont à l'abri pour le déménagement et qui vous font penser, vous l'écrivez, au cercueil des copains. Vous écrivez d'ailleurs que vous pouvez cette nuit-là enfin leur dire au revoir. Vous avez senti ça ?
18: Oui. Quand je suis arrivé à Beaubourg, comme nous sommes arrivés avec mon éditrice Alina Gurdiel de Manu au Musée, on a vu tous ensemble toutes ces caisses posées dans des coins, comme s'ils étaient punis, etc. Et elle a vu des livres. L'éditrice a vu des livres. Moi, j'ai vu des cercueils. Pourquoi ? Parce que ma vie est faite d'autre chose. Elle est faite d'autre chose.
11: Mais le côté leur dire au revoir, enfin.
18: Oui, parce que aussi, pour revenir à ces caisses, sur chaque caisse, il y avait des numéros, mais c'est très, on ne sait pas les œuvres exactement qu'il y avait, mais il y avait les noms. Donc il y avait le nom Picasso, comme ça, il y avait huit Picasso, il y avait des Braques, Sonia Delaunay, tatata, etc. Et donc il y avait une espèce de personnification de ces caisses. Et tout d'un coup, je voyais des artistes que je ne pouvais pas prendre dans mes bras réellement, mais qui ont continué à être en moi. Exactement, finalement, comme mes mentors de Charlie. Mentors ou des amis, parce que des fois, c'est même les deux. Charles, c'était à la fois un mentor et un ami, par exemple.
11: Vous l'écrivez, et on le ressent dans cette conversation, quand vous choisissez vos mots, dessinateur, artiste, vous avez du mal à vous dire artiste. Est-ce que là, vous dites écrivain, Luz ?
18: Eh bien...
11: Allez, il faut l'admettre, monsieur. Il faut l'accepter, monsieur.
18: Écoutez, effectivement, c'est difficile. J'ai fait un passage à Grande Librairie il n'y a pas très longtemps. Et il y avait autour de moi, à Minotaur, Yannick Kennel, qui me disait que j'étais un super écrivain. Je leur dis merci, parce que je ne sais pas, moi, j'ai besoin de vous, j'ai besoin des lecteurs, j'ai besoin des autres pour savoir qui je suis. Maintenant, j'accepte d'être plus seulement dessinateur. Peut-être que j'écris comme je dessine, ça va dans tous les sens. Peut-être qu'il y a un Luz écrivain. Ouais, c'est possible. Allez, je le dis. Il y a un Luz. Allez, j'écris. Je suis écrivain. Luz est écrivain. Ça y est, je parle comme Alain Delon. Je suis écrivain. Ok, ça y est.
11: C'est pas grave, docteur.
18: Et c'est pas grave. Mais je vais continuer à dessiner. Et puis, je sais pas où ça m'emmène. C'est comme cette nuit à Beaubourg. C'est comme le chemin d'Alice au Pays des Merveilles. Je sais pas où je vais. J'ai lu mon livre en audio. J'ai demandé à lire mon livre en audio. C'était encore une autre démarche. Et je me suis dit, j'ai encore plein d'expériences à faire en tant que, artiste, écrivain, dessinateur, journaliste encore peut-être.
11: Vous savez pas où vous allez, mais on vous suit avec tellement de plaisir. Merci.
18: Merci beaucoup. À bientôt.
11: Luz, un diamant dans les gravats, publié donc dans la collection Une nuit au musée chez Stock.
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1: Il est 2h30, les informations, Léa Giraudeau. Le feu ne progresse plus dans l'Aude, mais il reste actif. Certains points chauds restent encore inaccessibles. Au total, 225 hectares de végétation ont été parcourus par les flammes depuis vendredi dans le sud du département. 350 pompiers sont mobilisés. Des pompiers également mobilisés dans la vallée d'Aspe, dans les Pyrénées-Atlantiques. Un incendie de végétation est en cours depuis mercredi et a parcouru 105 hectares sur un terrain escarpé et exposé au vent. Assurance, expertise et reconstruction. Un mois et demi après l'incendie qui a ravagé 3600 hectares et détruit 198 maisons, les habitants de Biscarrosse dans les Landes étaient invités à rencontrer pour la première fois la maire de la commune pour discuter de la situation et des différentes démarches. Mais après deux heures de réunion, beaucoup sont repartis sans réponse, notamment sur la question de la reconstruction à l'identique de leur maison. Sur le terrain de l'incendie, le feu n'est toujours pas considéré comme éteint. Condamnation unanime à gauche comme à droite de la visite de Jordan Bardella au Royaume-Uni. Depuis la braderie de Lille, Jean-Luc Mélenchon dénonce samedi des propos lamentables et une proposition misérable. Xavier Bertrand parle lui d'une prosternation du patron du RN devant le leader de l'extrême droite britannique. Tous dénoncent l'accord symbolique signé vendredi entre Jordan Bardella et Nigel Farage. Le texte prévoit qu'en cas de victoire du RN en 2027, Londres pourra renvoyer en France les migrants clandestins arrêtés dans la Manche. Les discussions avec les émissaires américains ont été extrêmement franches, rapporte le Kremlin. Steve Witkoff et Jared Kushner ont rencontré à Moscou pendant 3 heures Vladimir Poutine, à qui ils ont proposé des idées pour mettre fin à la guerre en Ukraine. Tous deux sont attendus à Kiev ce dimanche. Les tensions toujours plus vives au Moyen-Orient, les États-Unis et l'Iran s'accusent mutuellement de frappes contre des pétroliers dans la région du Golfe ce samedi. L'armée iranienne menace de représailles encore plus dures contre les bâtiments de guerre américains. En Allemagne, une marche pour défendre la démocratie a rassemblé plus de 6000 personnes dans les rues de Magdebourg, dans l'est du pays, à la veille d'une possible victoire de l'AfD aux élections régionales de Saxe-Anhalt. Un parti d'extrême droite à la tête d'un land, ce serait inédit depuis 1945. Les deux anciennes lauréates de l'US Open de tennis, Iga Świątek et Coco Gauff, se sont hissées ce samedi en 8e de finale à New York. Quant au dernier français en lice, Arthur Géa, qui joue en ce moment, il est à 2-7 partout contre l'américain Michael Zeng. Et de deux, les basketteuses françaises enchaînent face à la Corée du Sud. Victoire 95-69 pour la Coupe du Monde. Les Bleus se qualifient donc pour les quarts de finale. Prochain match lundi face au Nigeria. Et puis enfin, un Français partira en pole position d'un Grand Prix de Formule 1 pour la première fois depuis 1997. Pierre Gasly a terminé en tête des qualifications du Grand Prix d'Italie à Monza.
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2: 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C'est un drame pour les familles concernées. Les enlèvements internationaux d'enfants par leur père ou leur mère à la suite de séparations. Des situations souvent inextricables et un véritable parcours du combattant Yannick Falt pour ses parents qui essayent de faire revenir leurs enfants en France.
3: Chloé Moulière a 28 ans, elle habite Nantes. Son mari l'a quittée 3 jours après son accouchement. Elle élève d'abord seule son fils Julian à la double nationalité franco-roumaine avant que sa vie bascule il y a 2 ans.
4: Mon fils a été enlevé en juin 2024. Il a été emmené en Roumanie par son père. On jouait dehors et le père a dû l'apprendre. Je ne sais pas par qui il a eu mon adresse. Ils étaient 3 dans la voiture. Il y en a un qui m'a mis de côté. Il a mis l'enfant dans la voiture et ils sont partis. Il n'a jamais été présent. Il n'a jamais demandé des nouvelles de son fils pendant 5 ans. Et maintenant qu'il est grand, il l'a récupéré.
3: Depuis, cette maman se bat pour récupérer son fils. Manque d'informations, porte qui se ferme. Elle décrit d'abord une période d'errance administrative et judiciaire avant d'obtenir gain de cause.
4: J'ai eu 2 décisions de justice, une en Roumanie et une en France, comme quoi j'ai la garde exclusive.
3: Une victoire toute théorique au sein même de l'Union européenne. Chloé Moulière s'est rendue sur place en vain.
4: On m'a carrément dit d'abandonner mon enfant. En Roumanie, on m'a dit de le laisser là-bas, que de toute manière, je ne le récupérerai pas. Il a dû être suivi là-bas par un psychologue, j'ai été appelée car il a subi un choc psychologique. C'est la police de là-bas qui me l'a enlevé des bras. On m'a arraché mon fils des bras. En fait, ils ont jeté mon exécution française et on m'a dit ça vaut rien. J'y suis allée au mois de juin cette année. années. On m'a carrément interdit de passer l'entrée dans la ville. L'enfant est français, je suis française. Je l'ai élevé, il a vécu en France et je me sens abandonnée.
3: Un sentiment que partage Arnaud Paris. Ce père de 46 ans est allé jusqu'à faire une grève de la faim, 33 jours sans s'alimenter devant l'ambassade des États-Unis à Paris fin 2024.
5: Je suis le papa de deux petites filles, Eva et Juliette, des jumelles de 11 ans, franco-américaines, qui ont été enlevées par leur mère en avril 2024, suite à une séparation, alors que j'avais un droit de garde et qu'une interdiction de sortie du territoire avait été mise en place. Donc ça a été orchestré pendant plusieurs mois pour que, malgré l'interdiction de sortie du territoire, les enfants puissent être emmenés en passant par l'Espagne et ensuite un passage clandestin entre l'Espagne et le Maroc pour ensuite rejoindre les États-Unis. Suite à quoi j'ai fait une procédure de demande de retour sous la Convention de La Haye. Et depuis avril 2024, les États-Unis font exprès de faire traîner cette procédure de manière à ce que les enfants soient conditionnés pour refuser de revenir et surtout relayer même un chantage, c'est-à-dire que j'ai entendu mes propres enfants me dire « Papa, si un jour tu veux nous revoir, il faut abandonner tout ce que la France a décidé. » Et il faut blanchir maman. Ça revient à abandonner la demande de procédure de retour.
3: Les États-Unis, comme l'ensemble des pays européens, sont pourtant signataires de la Convention de La Haye qui doit permettre le retour immédiat des enfants enlevés par l'un de leurs parents. Un accord peu appliqué, d'où cette annonce du ministère de la Justice, la création d'une cellule de médiation spécialisée. Sacha Stroubkan est porte-parole du ministère.
6: C'est une petite pierre à l'édifice. Cette cellule de médiation ne permet que de ramener chez eux, auprès de leurs parents, de manière légale et on va dire consentie, ne serait-ce que 3, 4, 5, 6 enfants par an. Bah, ça sera toujours 3, 4, 6 situations personnelles qui auront été réglées grâce à ça. Et c'est aussi notre mission de le faire pour aider ces familles.
3: Une mesure insuffisante pour Arnaud Paris qui a fondé une association Protection des enfants de l'Europe, d'autant que le phénomène est largement sous-estimé selon lui, alors que le ministère de la Justice annonce travailler sur 189 dossiers actuellement.
5: On travaille avec Missing Children Europe qui est en train d'essayer justement de rassembler des chiffres beaucoup plus représentatifs. Les estimations avec cette association sont de 4 enfants par jour en France qui sont victimes d'un enlèvement parental, en sachant que la moitié auront des conséquences à vie qui peuvent aller jusqu'à des tentatives de suicide à l'adolescence. Donc c'est une vraie hémorragie au niveau français qu'il faut immédiatement traiter avec une action diplomatique pour protéger ces enfants.
3: Arnaud Paris réclame une loi pour contraindre les États à respecter le droit international sur le sujet. Lui qui a déjà dépensé une forte 850 000 euros de frais d'avocat pour tenter de retrouver ses filles avec qui il n'a eu que quelques échanges téléphoniques. Près de 2 ans et demi après leur départ, Eva et Juliette, qu'il n'a vu qu'une fois depuis, en mars dernier, une heure, dans une salle de tribunal dans l'Oregon.
2: Le choix de France Info consacré ce matin à ces enlèvements d'enfants par un de leurs parents à l'international. Choix signé Yannick Falt du service police-justice de France Info.
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8: Le brief politique, c'est avec vous Hélène Terzian, bonjour.
2: Bonjour, bonjour à tous.
8: Du service politique de France Info, à 7 mois de la présidentielle, le Rassemblement National est toujours en tête et de loin dans les intentions de vote. Mais Hélène, le fameux ticket Marine Le Pen, Jordan Bardella semble s'effriter.
9: Oui, Jordan Bardella ne veut pas disparaître de la campagne. Particulièrement actif en cette rentrée, il est en ce moment en Italie, dans un grand forum économique. Hier, c'est au Royaume-Uni qu'il a prononcé un discours en anglais face aux troupes du leader d'extrême droite Nigel Farage. Audacieux, les relations n'ont pas toujours été au beau fixe entre l'artisan du Brexit et Marine Le Pen. Alors, empiète-t-il sur le domaine réservé à la leader du RN, l'international ? Jordan Bardella est dans son rôle de potentiel chef de gouvernement, répond un mariniste ironique, il ne va pas rencontrer le roi d'Angleterre. L'occasion en tout cas de multiplier les interviews à la presse étrangère. Un proche de Marine Le Pen lui trouve une excuse. C'est normal qu'il s'y soit vu, c'est Marine qui lui a demandé de s'y voir.
8: Mais Hélène, le Rassemblement National a montré malgré tout beaucoup de dissonance en cette rentrée.
9: D'abord sur la question des retraites. Marine Le Pen a mis les points sur les i. Elle défendra bien un départ entre 60 et 62 ans. Le président du RN, plus libéral, préfère parler de durée de cotisation et introduire une dose de capitalisation. Le tout sur fond d'éviction de son conseiller spécial en désaccord avec la ligne économique de Marine Le Pen. Et puis, c'est la question du voile qui a mis en lumière de nouvelles divisions. Lorsqu'un lieutenant de Marine Le Pen, Jean-Philippe Tanguy, parle d'amende pour sanctionner les femmes qui porteraient le voile dans l'espace public, Jordan Bardella, qui avait déjà exprimé ses réserves à ce sujet, renvoie, prudent, à un référendum sur la lutte contre les idéologies islamistes.
8: Mais tout cela renforce tout de même l'idée d'une campagne à deux têtes chez le RN.
2: Oui, un membre de l'état-major du RN assume même de dire qu'il y a deux campagnes, mais plutôt pour mettre en avant le fameux duo complémentaire à elle l'Élysée, à lui Matignon, et donc la campagne des législatives. D'ailleurs, un fidèle de Marine Le Pen préfère que cette cacophonie éclate maintenant, notamment sur le voile, plutôt que dans l'entre-deux-tours. On est très content que ça dégorge comme ça s'est fait, manière d'éviter des polémiques qui parasiteraient une potentielle victoire du RN. Ces sensibilités différentes, dixit Jordan Bardella, le parti veut les voir comme un moyen d'élargir son électorat. Un proche de la candidate se rassure. De toute façon, à la fin, c'est elle qui tranchera.
8: Hélène Terzian et les dissonances au sein du Rassemblement national dans le brief politique.
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10: Vous en avez peut-être croisé cet été en randonnée, dans les champs ou à la montagne. Les serpents sont au cœur du billet science aujourd'hui. Bonjour Bill François.
11: Bonjour.
10: Le serpent qui est ovipare, on le rappelle, hein, il pond des œufs. Et bien des chercheurs canadiens viennent de comprendre comment le bébé serpent parvient à tenir en entier dans son œuf.
12: Avez-vous déjà vu un œuf de serpent ? C'est un œuf assez normal, de la taille d'un œuf de caille, de la forme d'un œuf de poule, un peu ovale mais pas du tout assez allongé pour qu'un petit serpent puisse s'y allonger en entier. D'où la question que se sont posées les chercheurs, comment le serpent tient-il dans cet œuf ? Pour y loger tout entier, est-ce qu'il se met en boule ? Est-ce qu'il s'en mêle ? Est-ce qu'il se plie ? Est-ce qu'il se mord la queue ?
10: Le fameux serpent qui se mord la queue, on vous a compris. Bref, ces chercheurs sont très curieux, ils ont donc décidé de résoudre cette énigme.
12: C'est en plein confinement dû au Covid qu'ils ont eu l'idée, en cherchant quel mystère de la science ils pourraient élucider sans avoir accès aux technologies de leur laboratoire. Et depuis, jusqu'à aujourd'hui, ils ont passé au crible plus de 900 œufs de serpent conservés dans des muséums. Résultat, toujours la même chose, dans son œuf, l'embryon de serpent est rangé en tire-bouchon. Et en grandissant, il s'enroule sur lui-même, toujours dans le sens des aiguilles d'une montre. Mais juste avant de sortir de l'œuf, le bébé serpent a assez de force pour gigoter dans tous les sens, et c'est ce qui a brouillé les pistes et fait que personne n'avait remarqué le phénomène. Plus fort encore, les chercheurs ont découvert comment l'embryon de serpent s'enroulait comme ça en spirale sur lui-même en grandissant. C'est que son intestin grandit moins vite que le reste de son corps. Du coup, ce dernier fait comme une sangle qui se tend et force le serpent à s'enrouler en se courbant.
10: Donc on comprend la mécanique, juste une question quand même, étudier ça, ça sert à quoi ?
12: Déjà, c'est la preuve qu'on peut résoudre un grand mystère avec très peu de moyens. Sans outils génétiques ni algorithmes mathématiques, juste en regardant dans l'œuf, les scientifiques canadiens ont compris ce qu'aucun biologiste n'avait vu auparavant. Bref, tout le monde peut faire des découvertes partout. Mais plus important, en comprenant comment les serpents s'enroulent en spirale, nos chercheurs pensent avoir identifié les mécanismes naturels à l'origine des spirales. Crosses des fougères, coquilles de bigorneau, trompes de papillon, queues de caméléon, toutes ces structures se formeraient de la même manière. Un ruban avec un des bords qui grandit moins vite que l'autre, comme l'intestin du bébé serpent qui croît plus lentement que son dos. C'est peut-être là la clé d'un des chapitres de la beauté de la nature que nous laissent entrevoir nos petits serpentaux. La science leur souhaite donc de tourner rond pour faire vriller nos connaissances.
10: Un peu de poésie pour la rentrée. Merci beaucoup, Bill François. 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
13: Les élus calédoniens ont terminé leur mission à Paris. Après les ministres et les parlementaires, ils ont rencontré Emmanuel Macron vendredi soir à l'Élysée. Les 9 membres de la délégation transpartisane de Nouvelle-Calédonie repartent rassurés. Ils ont obtenu la garantie d'un soutien financier de l'État, alors que leur territoire traverse une crise économique sans précédent depuis les émeutes de 2024. Edwige Saint-Thomas.
14: Pas moins de 460 millions d'euros, c'est le montant de l'aide promise par l'État pour éviter une crise budgétaire en Nouvelle-Calédonie. De quoi rassurer Billy Forrest de l'Union pour l'indépendance.
15: Nous sommes en train de parler de l'état d'urgence dans lequel nous allions être plongés au niveau du pays pour cette fin d'année et début d'année prochaine. Les informations que l'on a pu obtenir auprès de l'État nous rassurent et rassurent nos compatriotes.
14: Cette aide, c'est un véritable bol d'air, estime également le député indépendantiste Emmanuel Chibaou.
16: Il y avait des objectifs à atteindre sur la sécurisation et les retraites pour la fin de l'année, services d'assurance maladie, et puis après d'ouvrir des perspectives sur les contrats de désendettement et engager l'année 2026 en nous permettant de donner un message de stabilité pour notre pays.
14: De son côté, Milakulo Tukumuli, président du gouvernement de la Nouvelle-Calédonie, tient à souligner le travail mené en commun par la délégation pour parvenir à cet accord.
17: Les Calédoniens attendaient de la part des élus qu'ils travaillent ensemble pour relever le pays. Je crois que l'image est assez belle pour le souligner.
14: Au cours des échanges ce vendredi avec Emmanuel Macron, il a également été question brièvement de l'avenir institutionnel du territoire, mais aussi de la filière nickel fragilisée en Nouvelle-Calédonie.
13: 95 nouveaux policiers sont arrivés cette semaine à Mayotte. un nouveau contingent pour remplacer d'autres policiers qui quittent le territoire. Ceux qui arrivent viennent de l'Hexagone, mais certains sont mahorais. Un avantage pour assurer leur mission dans l'archipel, comme l'explique Rosa Hassani du syndicat UNSA Police. Elle est au micro d'Ursine Daniel.
11: C'est toujours un plus parce que les collègues, on est là pour partager notre expérience. Eux, ils viennent avec leur expérience de la métropole. Et le plus qu'apportent nos collègues maorais qui viennent d'arriver, c'est aussi de connaître la topographie de Mayotte, de connaître notre culture, de connaître nos traditions, de connaître nos spécificités. À Mayotte, le travail, il est compliqué, très difficile. Donc c'est bien de recruter, c'est bien de faire venir des collègues, mais il faut aussi avoir les conditions nécessaires justement pour bien accueillir nos nouveaux collègues qui arrivent en contrat.
13: Le nord et le centre de la Martinique sont privés de bus depuis mardi dernier. En cause, un problème de trésorerie de la société de transport. Les chauffeurs ne sont pas payés et les bus sont à l'arrêt. Cette paralysie touche toutes les personnes qui n'ont pas de voiture pour se déplacer dans l'île. Aucune date de reprise d'activité n'a été annoncée. Qu'est-il arrivé à Roger ? C'est la question que David et Michel se sont posées à leur arrivée à l'aéroport de Saint-Pierre-et-Miquelon, où ils sont revenus s'installer. Le couple est parti de St. John's, sur l'île de Terre-Neuve, pensant que Roger était avec eux, mais non. En fait, Roger, c'est leur chien, et Michel raconte la suite de leur mésaventure.
18: Quand on est arrivé à Saint-Pierre, on nous a dit que notre chien n'était pas dans l'avion. On a eu très vite des nouvelles parce que la personne à l'aéroport de Saint-Pierre a pris contact avec les personnes sur Saint-John's qui étaient très ennuyées aussi. Finalement, Roger a été placé dans un refuge. Il faut vous dire qu'on a habité pendant 3 ans à Mayotte. La maman de Roger était une chienne sauvage qui a fait ses petits dans le champ près de chez nous. Donc Roger a déjà fait des vols en soute. Et là, je ne sais pas s'il voudra encore prendre l'avion et s'il voudra encore rentrer dans sa cage, parce que quand on l'a quitté à St. John's, on lui a dit « T'inquiète mon loulou, c'est le dernier voyage, tu vas rentrer avec nous ».
13: Roger le Mahorais est finalement bien arrivé à Saint-Pierre en passant par Halifax et c'est promis, il ne bougera plus. Tessa Groman, Outre-mer la première pour France Info.
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10: Le cinéma est en grande forme avec près de 20 millions d'entrées au mois d'août, du jamais vu depuis 46 ans. Et eux aussi reviennent en forme pour la rentrée. Nos experts ciné, Thierry Fiori et Matteo Maestracci, bonjour à tous les deux.
19: Bonjour Benjamin.
10: Bonjour. On reprend les bonnes habitudes avec vos conseils, vos critiques. Thierry, cette semaine, vous avez d'abord retenu 3 adieux de l'Espagnole Isabel Coixet.
19: Une réalisatrice qui n'a pas la notoriété de ses homologues masculins, et c'est bien dommage, avec une vingtaine de films et de documentaires depuis 1989. Elle est une pionnière du cinéma espagnol au féminin qui a ouvert la voie à des femmes comme Carla Simón ou Itziar Zarraona. Inclassable, elle a tourné en Espagne, en France, aux États-Unis, en Norvège, au Japon. Et cette fois, c'est en Italie. Isabel Coixet adapte le recueil de nouvelles de Michela Murgia, sorti en 2023, peu de temps avant sa mort. Récit autobiographique où Marta Alba Rohrwacher, prof de gym taciturne et asociale, est quittée par son compagnon, cuisinier en vogue, avant d'apprendre qu'elle avait un cancer à un stade très avancé. Là où d'autres se seraient littéralement vautrés dans le mélo et les clichés, Isabel Coixet filme un récit rude et poétique à la fois, où la perspective de la mort ouvre étonnamment un domaine des possibles vers la beauté des choses simples et de l'instant présent. Pour la réalisatrice, le rapport à la nourriture est plus important qu'un réalisme terre-à-terre, scène sublime de 3 adieux quand Marta Alba Rohrwacher mange une glace sur une place de Rome.
20: Ça m'est égal, le réalisme. Pour moi, le plus important, c'est la vérité. C'est quelque chose qui est vrai, qui est quand je le filme, pour moi, c'est vrai. Dans tous mes films, il y a ça, il y a le rapport. Qu'est-ce que le rapport à la nourriture dit sur nous, non ? Sur le contrôle, sur la faute de contrôle, sur la liberté, sur le carpe diem.
21: Antonio mi ha lasciato perché mi ha lasciato. Perché si è stufato delle cose che gli piacevano di me all'inizio. Funziona così. Ami una persona e poi smetti.
20: Et pour moi, le moment de la glace était très important. Et je me souviens qu'on a tourné ça à 10 mètres de la meilleure gelaterie de Rome, pour moi, Fata Morgana. Alba était là avec sa glace. Il me demande, non, qu'est-ce que je dois ressentir maintenant ? Je dis, Alba, ça c'est le dernier glace de ta vie, mais c'est le premier aussi. Et toi, 7 ans et aussi 90. Action. Et on l'a tourné.
22: I get along. Without you, very well.
19: Trois adieux est un film d'une infinie délicatesse, drôle aussi malgré le sujet. Ici, la vie est aussi belle qu'absurde. Le casting européen est parfait. L'italien Elio Germano, l'espagnol Francesco Caril, vu chez Jonas Trueba et dans la série Los Años Nuevos de Rodrigo Sorogoyen, la française Galatea Bellucci et Álvaro Rovarer en majesté.
1: Oui, on précise d'ailleurs que Los Años Nuevos est toujours disponible sur la plateforme d'Arte. Et si jamais ce nom, Álvaro Rovarer, ne vous dit rien, sachez que vous pouvez retrouver en VOD les très beaux films de sa sœur Alice, Les Merveilles, Heureux comme Lazzaro, La Chimère. Elle joue dans les trois films, c'est pratique. Et dans un registre plus grand public, on l'a vu récemment avec Guillaume Canet dans Hors Saison de Stéphane Brisé ou Jay Kelly avec George Clooney sur Netflix.
10: On va voir sur Netflix. Effectivement, Trois adieux, c'est en salle, ça depuis mercredi. Mathéo, vous gardez la parole. Vous nous conseillez également La Dernière Patiente de Rémi Bassalaire.
1: Oui, nous sommes dans une semaine de rentrée, alors pas forcément riche en grands films, mais il y a des beaux films. Et moi, je vais vous parler d'un petit film, c'est pas péjoratif. Un film pétri de qualité avec une histoire simple, celle de Judith, médecin depuis 30 ans dans la périphérie de Nancy, qui doit partir à la retraite le lendemain. Mais que voulez-vous, ce boulot, sa vocation, c'est sa vie. Elle décide d'aider justement une dernière patiente, Aïda, enceinte de 8 mois, victime d'un conjoint violent qui pousse sa porte ce jour-là. Les deux femmes embarquent dans une sorte de thriller social haletant avec en toile de fond le sujet finalement très réaliste des déserts médicaux, l'appauvrissement des services publics, une histoire de sororité aussi, portée de bout en bout par la toujours épatante Anouk Grimbert dans le rôle de Judith.
4: C'est une médecin qui ne lâche pas son poste, qui est le genre de bonne femme qui bosse de 6h du matin à minuit. C'est pas un personnage qu'on a marre, c'est une combattante, c'est une guerrière. Ils sont requis par... Enfin, les guerriers, j'y connais rien en guerrier, mais elle est requise par le devoir. Et en effet, quand le film commence, on comprend qu'elle est mise de force à la retraite. Mais il y a une lumière en elle qui s'éteint pas, même si on l'éteint pour elle.
6: J'ai emménagé mon cabinet il y a 30 ans.
23: On en voit du monde quand on est médecin.
24: Bonjour, c'est pour une consultation.
23: Je suis désolée, le cabinet est fermé.
4: C'est le genre de femme qui se brûle à la tâche et qui n'est pas brûlée. C'est quelqu'un, je trouve, qu'on aimerait rencontrer. Moi, que j'ai rencontré. J'ai eu la chance de rencontrer un médecin comme ça et je m'en suis beaucoup inspirée pour jouer Judith. Ouais.
23: C'est comment votre prénom déjà ? Aïda. Moi, c'est Judith.
1: Et finalement, qui de mieux qu'Anouk Grimbert pour jouer une femme battante, motivée par sa grande rigueur morale, avec aussi un sale caractère, hein, il ne faut pas l'embêter. Je précise qu'on retrouve en sa compagnie au casting les jeunes et toujours très bons Louana Bajrami et Félix Lefebvre.
19: Ah oui, c'est un bonheur de revoir au premier plan Anouk Grimbert depuis La Nuit du 12 de Dominique Moll en 2022, puis dans Le Drôlissime, L'Innocent de Louis Garrel, et on ne peut que vous recommander la lecture de son livre bouleversant Le Respect, dans lequel elle raconte les violences qu'elle a subies de son viol à l'âge de 7 ans, aux années passées avec son ex-mari Bertrand Blier. On se souvient de ce grand moment de radio au moment de la sortie du livre sur France Info. Et c'était à votre micro, Mathéo Mestrati.
10: Mais pour ceux qui l'ont raté, d'ailleurs, on peut le retrouver sur franceinfo.fr avec ce cri du cœur qu'avait lancé Anouk Grimbert. On termine avec deux autres conseils, Mathéo.
1: Oui, dans deux genres très différents. Salvation du turc Emil Alper sur une guerre ancestrale et violente entre deux villages turcs voisins sur fond de religion, mise en scène très forte. Écho aussi avec les fracas actuels du monde. Et puis The Good Sister de la cinéaste allemande Sarah Miro Fischer, avec une histoire de viol racontée cette fois du point de vue de la sœur du coupable présumé. Film pas parfait mais intéressant et plutôt bien réalisé.
10: Et bien voilà, vous savez ce qui vous attend en salle grâce à nos experts cinéma. Merci Mathéo, Thierry, à la semaine prochaine.
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1: Il est 3h, les informations, Léa Giraudeau. La Maison-Blanche affirme que ses émissaires ont discuté de plans substantiels pour l'Ukraine avec Vladimir Poutine. À Moscou, les émissaires de Donald Trump, Steve Witkoff et Jared Kushner ont échangé pendant plus de 3h avec le président russe. Ils étaient venus avec une proposition pour mettre fin à plus de 4 ans de guerre en Ukraine. Les deux envoyés américains sont attendus à Kiev ce dimanche. La tension remonte encore d'un cran dans le Golfe. L'Iran annonce avoir bombardé des pétroliers liés aux États-Unis et promet des représailles encore plus dures si les Américains continuent leurs attaques sur la flotte de Téhéran. Samedi, les États-Unis ont détruit 3 pétroliers iraniens. L'extrême droite allemande aux portes du pouvoir dans la région de Saxe-Anhalt. L'AfD est donnée en tête pour le scrutin régional de ce dimanche. Si elle parvient à diriger le Land, ce serait une première depuis la fin de la Seconde Guerre mondiale dans le pays. Un week-end encore très politique alors que Jean-Luc Mélenchon et Gabriel Attal étaient ce samedi à la braderie de Lille. Jordan Bardella était lui en Italie au lendemain d'un déplacement au Royaume-Uni. Le président du RN a tenté d'éteindre plusieurs polémiques des derniers jours, à commencer par l'accord symbolique qu'il a co-signé avec Nigel Farage. Il stipule que la France devra reprendre les migrants interceptés dans les eaux britanniques de la Manche. 7 départements du sud de la France toujours placés en vigilance orange canicule. Des records de température pour un mois de septembre ont de nouveau été relevés, jusqu'à 39,4 degrés par exemple à Perpignan. Les pompiers luttent toujours cette nuit contre 2 incendies dans le sud. Un incendie de végétation en cours depuis mercredi sur les hauteurs de la vallée d'Aspe dans les Pyrénées-Atlantiques. Il a parcouru 105 hectares sur un terrain escarpé et exposé au vent. Dans l'Aude, les pompiers sont toujours 350 à être mobilisés pour lutter contre le feu qui a pris vendredi dans le sud du département. Un incendie toujours actif mais qui ne progresse plus. La recherche avance face aux maladies transmises par les moustiques. Un vaccin a été mis au point contre la salive de l'insecte. C'est elle qui transporte ces maladies. Les premiers tests réalisés sur des souris sont concluants. Arthur Géa se qualifie pour les 8e de finale de l'US Open de tennis. Il s'impose à l'instant en 5-7 face à l'Américain Michael Zeng. Arthur Géa qui est le dernier Français en lice après l'élimination de Benjamin Bonzi ce samedi. L'équipe de France féminine de basket s'est également qualifiée pour les quarts de finale de la Coupe du Monde après sa large victoire contre la Corée du Sud, 95-69 à Berlin. En football, suite de la 3e journée de Ligue 1, Brest l'emporte au Havre 2 buts à 1. Nice et Le Mans font match nul, un but partout. Et puis enfin, pour sa 10e et dernière édition, le marathon caritatif en ligne, le The Event, bat tous les records. Déjà plus de 13 millions d'euros récoltés grâce aux stars des plateformes de YouTube ou Twitch qui réalisent des défis insolites en échange de dons. Ces dons seront versés au profit d'une 20aine d'associations. L'événement se termine ce dimanche soir.
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3: Portrait d'actu consacré ce matin à une diva, Céline Dion, 58 ans, est à Paris avant sa série de concerts à la Défense Arena. L'occasion de revenir sur la relation qu'entretient la star québécoise avec ce qui la définit le mieux, sa voix. Portrait signé Anne Lamotte.
4: Comme depuis toujours dans sa vie, ça commence avec sa voix. Un matin, au petit déjeuner, il y a une vingtaine d'années, Céline Dion remarque que le ton de sa voix est différent, bizarre. La chanteuse ne le sait pas encore, mais elle est atteinte de ce qu'on appelle le syndrome de la personne raide, une maladie neurologique auto-immune. Quand elle a des crises, certains de ses muscles se contractent. C'est intense, invalidant, et sa voix n'est pas épargnée. Elle se livre dans le documentaire « Je suis Céline Dion ».
5: Mes poumons vont bien. Le problème, c'est ce qu'il y a devant mes poumons. C'est tellement rigide que voilà ce qui se passe. C'est très difficile d'entendre ça. Il y a des moments où je devais aller en studio et je savais que ce qu'ils voulaient, c'était Céline Dion.
6: Où est Céline Dion ?

0: Et c'est qui Céline Dion?
1: Céline Dion.
0: Céline Dion, c'est celle qui chantait.
1: The one who sang all by myself anymore. The highest note ever.
0: La note la plus haute, ou je sais pas quoi. Elle était la meilleure.
1: She's the best.
2: En concert, cette note, ce fameux fa dièse du tube All By Myself, sorti en 1996, tout le public l'attend comme une signature. À chaque fois, la bonne élève fait de son mieux pour, je la cite, « livrer la marchandise ». Elle le dit sans sarcasme. Elle a toujours fonctionné comme ça. Autant petite, dans la ville de Charlemagne, près de Montréal, où elle grandit, elle déteste l'école, aucune concentration. Autant quand il s'agit de monter sur scène, elle devient hyper focus. Dès l'âge de 3 ans, elle grimpe sur la table de la cuisine pour chanter devant ses parents et ses 13 frères et sœurs. À 5 ans, première prestation en public. À 13, première télé. Un an plus tard, premier tube. Sa voix, c'est son guide, son moteur. Et il est rapide.
1: My voice was the conductor of my life.
0: Ma voix, c'était le chef d'orchestre de ma vie.
1: I was following it.
0: Je ne faisais que la suivre.
1: You lead the way.
0: Tu diriges,
1: I follow you.
0: Et moi je te suis.
2: Jusqu'à ce jour de 1990, Céline Dion a 22 ans, elle est en concert à Sherbrooke au Québec. Rien à voir avec sa maladie qui se déclare bien plus tard, mais ce soir-là, il y a un truc qui cloche. Elle raconte sur Fox News.
0: En plein milieu du concert, j'ai perdu ma voix. Je suis rentrée chez moi et je me suis dit que ma vie était terminée.
2: Car sa voix perdue, Céline Dion a l'impression de l'être aussi. Sans son éclaireur, que faire? Où aller? À New York, consulter un spécialiste de la gorge de renom. Verdict du médecin.
0: Vous êtes très chanceuse. C'est seulement une inflammation des cordes vocales. Si vous faites exactement ce que je vous dis, vous pourrez chanter le reste de votre vie. Sinon, c'est foutu.
2: L'ordonnance est simple. Pas un mot pendant 3 semaines. La star a toujours été hyper disciplinée. Elle est prête à tous les sacrifices pour préserver son instrument, comme elle dit. Alors elle obéit. Même quand elle a sa mère au téléphone, elle répond par oui ou par non en tapotant une ou deux fois sur le combiné. Et ça marche. Dans la foulée, elle s'impose régulièrement des cures de silence. Elle apprend à éternuer, à tousser sans faire de mal à ses cordes vocales, à chanter, la tête un peu de côté, ça les repose. Et puis pas de café, pas de produits laitiers, pas de glaçons. En revanche, un cocktail d'eau tiède, de sel et de bicarbonate de soude, en gargarisme. En plus de ses exercices et vocalises quotidiennes.
3: Céline, si on parlait de votre voix maintenant, est-ce que vous aimez votre voix?
2: Les détracteurs de Céline Dion lui reprochent souvent d'en faire trop. On ne peut pas dire que ce soit le cas ici, en 2008, sur TV5 Monde.
4: C'est sûrement la pire question qu'on peut me poser. Excusez-moi.
2: D'ailleurs, elle n'y répond pas. Mais elle fait une révélation.
4: Je fais des choses que normalement, je ne devrais pas arriver à faire. Je me suis fait très souvent, à travers les médecins, regarder les cordes vocales, les amygdales avec les caméras, etc. Et à chaque fois, on est très surpris en me disant « Comment vous êtes fait à l'intérieur? Normalement, vous ne devriez pas chanter comme ça. »
2: Décidément, Céline Dion et sa voix, c'est une aventure. Et a priori, elle est loin d'être terminée.
5: Anne Lamotte pour ce portrait de Céline Dion et de sa voix. 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
7: Agathe Mahué, bonjour.
8: Bonjour Emmanuel.
7: Vous êtes l'envoyé spécial de France Info sur le terrain, donc au Népal, avec Benjamin Thuot, technicien de reportage. Quand vous arrivez sur place tous les deux, donc quelle est la première chose qui vous frappe?
8: Alors, quand on est arrivé, effectivement, il y a une semaine, il était déjà un petit peu tard dans la journée pour prendre la route tout de suite vers la vallée sinistrée qui est à 2h30 de la capitale. Donc, on a d'abord décidé de rester à Katmandou et on a pris tout de suite la direction de l'hôpital parce qu'on avait appris que des familles s'y réunissaient pour espérer retrouver un proche blessé dans la catastrophe ou obtenir des informations sur des disparus. Donc, en guise d'introduction à ce pays, que personnellement, moi, j'ai découvert de cette façon, donc on se retrouve comme ça face à un mur de photos de gens dont on est sans nouvelles, et puis il y a des dizaines de Népalais tout autour qui regardent, qui cherchent à reconnaître quelqu'un, et un tout petit peu plus loin il y avait aussi la morgue, et c'était sans doute le plus frappant pour ce premier reportage ici, les images de cadavres, parfois de morceaux de corps qui étaient exposés en photo là aussi sur un mur extérieur, donc près de la morgue, exposés assez naturellement, je dirais, par par les autorités népalaises. Ça peut sembler pour nous un petit peu brutal, mais ça ne déclenchait aucune surréaction des Népalais qui étaient là. Eux regardaient vraiment photo après photo pour essayer d'identifier leurs proches. Et c'était une image plutôt marquante et ça dit sans doute quelque chose aussi d'un rapport à la mort qui est un peu différent ici au Népal par rapport à ce que l'on connaît en Europe par exemple.
7: Sur le terrain, vous travaillez avec un fixeur ou des journalistes népalais et si oui, quel rôle joue-t-il ?
8: Oui, alors un fixeur c'est toujours indispensable dès lors qu'on est dans un pays où l'on ne parle pas la langue et où la majorité des gens ne peuvent pas communiquer suffisamment bien en anglais par exemple et quand bien même il faudrait un collaborateur en fait qui permette de décoder un peu les choses culturellement parce que on n'a pas envie de dire de bêtises donc on écoute, on apprend beaucoup de lui, de ce fixeur, de ces gens qui nous accompagnent dans nos reportages au-delà de faire seulement la traduction même si c'est ce qui reste l'impératif principal. Personnellement, je ne parle pas népalais, à part namasté et zamzam, désormais, que je connais, qui veut dire allons-y. Voilà, quelques mots tout simplement. Mais quand on est envoyé spécial comme ça, c'est donc quelque chose qu'on gère même avant le départ, au moment où on prépare nos affaires depuis la France, parce qu'il vient de se produire quelque chose, en l'occurrence là, la coulée de boue meurtrière au Népal. C'est l'une des premières choses à faire, entrer en contact avec quelqu'un dans le pays, quelqu'un de francophone idéalement, et qui va pouvoir nous guider un petit peu à notre arrivée. Et bon, l'avantage avec le Népal, c'est que c'est un pays où il y a beaucoup de voyageurs qui viennent pour des randonnées, pour faire du trek dans les magnifiques montagnes de la chaîne de l'Himalaya. Donc, c'est pas très compliqué. En fait, il y a beaucoup de guides de montagne qui peuvent nous accompagner. C'est comme ça que j'ai travaillé toute cette semaine avec Shankar, un Népalais francophone qui était avec nous tout au long de nos reportages. Dans certains cas, on peut aussi s'adresser à des journalistes, c'est vrai, mais ça n'est pas systématique. Il faut surtout quelqu'un qui soit débrouillard, qui a un bon contact avec les gens et puis à qui on verse un salaire à la fin. Donc pour cette mission de traduction, de fixeur comme on dit, et pour cette mission, ce type de mission, on est aussi bien sûr accompagné quand on est journaliste reporter d'un collègue technicien de reportage indispensable tout autant. Donc Benjamin Thuot en l'occurrence pour faire en ce moment la liaison technique vers vous.
7: Agathe Mahué, vous avez évoqué l'importance d'avoir un bon contact. Alors précisément, comment abordez-vous quelqu'un qui vient de perdre sa maison ou un membre de sa famille pour lui demander une interview ?
8: Bon, forcément, c'est toujours délicat, mais comme la plupart de mes collègues, je pense que on fait très attention à essayer de ne brusquer personne. Et c'est en fait assez naturel si on pose sobrement les questions. Ça se passe toujours bien, avec un peu de bienveillance. Si on voit quelqu'un qui pleure face à une telle catastrophe, on peut tenter un regard, voir si ça fait du bien peut-être de décharger un petit peu, de raconter ce qui s'est passé, mais hors de question d'insister évidemment. Et en fait ici ça s'est assez peu produit parce qu'il y a un rapport à la mort un peu différent, parce que les Népalais sont hindous en majorité, bouddhistes aussi un petit peu. En une semaine ici je n'ai vu personne s'effondrer en larmes bruyamment par exemple, c'en est même presque un peu troublant vu ce qui s'est passé. Il y a beaucoup de pudeur, de dignité, une forme d'humilité aussi. Beaucoup de ceux que l'on a rencontrés nous ont dit « oui, j'ai perdu mon père, j'ai perdu mon neveu, plusieurs proches même, mais je sais qu'il n'y a pas que moi, tous les gens ici, tout le monde autour a perdu de la famille ». Donc les Népalais qu'on a pu rencontrer se lamentent très peu sur leur sort.
7: Question d'un auditeur, comment raconter la souffrance sans tomber dans le sensationnalisme ?
8: Je ne sais pas du tout s'il y a une recette ou une méthode pour ça, mais un peu comme je disais, je crois qu'il faut essayer de rester sobre et dans l'approche des gens qu'on interviewe, dans les mots qu'on choisit aussi, qui peuvent être précis, factuels, mais vu l'horreur de la situation, en l'occurrence ici au Népal, avec ce qui s'est passé, disons que ça ne sert à rien d'en rajouter quand on raconte ce qu'on a sous les yeux. Il n'y a pas vraiment besoin de superlatifs.
7: Merci Agathe Mahué, donc envoyée spéciale de France Info au Népal, aux côtés de Benjamin Thuot, technicien de reportage.
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5: France Info Monde. France Info Monde est aux Pays-Bas ce soir. Bonsoir Nathanaël Charbonnier.
9: Bonsoir.
5: L'information n'a pas fait beaucoup de bruit, mais la Banque Centrale Néerlandaise a annoncé mercredi dernier avoir transféré 86 tonnes de ses réserves d'or des États-Unis et du Canada
9: vers Londres. Et ce n'est pas une bonne nouvelle, ça, hein, pour Donald Trump.
10: Non, ce n'est pas une bonne nouvelle parce que l'argument avancé par la Banque centrale est assez inquiétant. Elle parle, pour justifier son geste, de l'instabilité géopolitique croissante. Mais on va y revenir. Tout d'abord, quelques données. Les Pays-Bas possèdent plus de 612 tonnes d'or, ce qui représente une somme de plus de 72 milliards. Donc on se rend compte que ces 86 tonnes représentent plus d'un septième de l'or du pays qui va revenir en Europe. Mais si on affine encore un peu plus les choses, on s'aperçoit qu'avant le transfert, les Pays-Bas disposaient de plus de 30% de leur or à New York et qu'après ce transfert, ce pourcentage diminue considérablement à 18% seulement. Et cela s'inscrit dans une tendance, car si ce n'est pas nouveau que les banques centrales réorientent géographiquement leurs réserves d'or, le phénomène s'est accéléré depuis l'arrivée de Donald Trump au pouvoir.
9: Vous voulez dire que les Pays-Bas ne sont pas les seuls à agir ainsi et que la crise de confiance est beaucoup plus profonde ?
10: Oui, le mouvement s'inscrit dans une tendance plus large qui fait que les banques centrales modifient leur stratégie et repositionnent leurs réserves sur d'autres lieux de stockage. Alors il y a ceux qui le font maintenant et communiquent sur le sujet, et puis il y a ceux qui se posent des questions, comme les Allemands par exemple. Pour l'instant, ils n'ont pas transféré leurs réserves hors de New York, mais bon, ils restent vigilants. On peut ajouter qu'en mars dernier, la Banque de France a annoncé avoir vendu 129 tonnes d'or qui se trouvaient à New York pour remettre officiellement aux normes son stock d'or, mais à Paris cette fois. C'est un peu technique, mais cela va dans le même sens. Ce ne sont plus les États-Unis qui sont privilégiés, mais Londres. La capitale britannique est le principal centre mondial pour le négoce physique de l'or, ce qui permet de facilement échanger les lingots contre des liquidités. La part d'or stockée à Londres serait ainsi passée de 18% à 32%.
9: Mais finalement, l'important dans cette affaire, c'est l'aspect politique, beaucoup plus que l'aspect économique.
10: Évidemment, qui aurait imaginé que l'on parle d'instabilité géopolitique croissante lorsque l'on évoque New York et les États-Unis ? Qui aurait imaginé que le « Make America Great Again » de Donald Trump aboutisse à cette défiance des Occidentaux dans leur oncle Picsou, au point qu'ils préfèrent rapatrier sur le vieux continent leur lingot d'or ? Ce qu'il faut retenir de cette affaire, c'est que Donald Trump, tout puissant qu'il soit, a sous-estimé les effets rebonds de sa politique de gros muscles. Or, ce qui faisait la force aux États-Unis, c'était l'unité et la confiance des Occidentaux entre eux. En cassant cette confiance, le président américain prend le risque de devoir affronter seul les gros coups de vent et visiblement, ils sont plus nombreux qu'ils ne l'avaient imaginé.
9: Pourquoi les Pays-Bas ont-ils transféré 86 tonnes d'or des États-Unis et du Canada vers Londres ? France Info Monde, Nathanaël Charbonnier, tous les samedis sur France Info et en podcast bien sûr sur franceinfo.fr.
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9: Le vrai ou faux junior fait sa rentrée également sur France Info. Bonjour Antoine Dayana.
11: Bonjour.
9: Vous êtes au cœur de la cellule vrai ou faux de France Info et pour cette première de la saison, eh bien vous répondez aux questions des élèves du collège Jules Ferry de Sainte-Geneviève-des-Bois dans l'Essonne et ils ont beaucoup, beaucoup de questions sur l'une des principales actus de cette rentrée dans les lycées français.
11: Oui, sur l'interdiction du téléphone portable. Jusqu'à présent, contrairement au collège, elle n'était pas obligatoire au lycée. Chaque établissement pouvait décider de l'interdire ou non, mais depuis cette année, l'interdiction devient la règle dans tous les lycées et Charlie a justement une question sur la manière dont elle va s'appliquer.
12: J'ai lu que contrairement aux écoles ou aux collèges, où là l'utilisation est complètement interdite, certaines zones pourraient être mises en place dans les cours de récréation dédiées à l'utilisation du téléphone dans les lycées. Est-ce vrai ?
11: Alors Charlie, oui, tu peux effectivement trouver aujourd'hui des lycées où le téléphone reste autorisé dans une partie de la cour, mais ce n'est pas exactement la nouvelle règle. Depuis cette rentrée, la loi interdit l'utilisation du téléphone dans tous les lycées, ça c'est la règle générale, parce qu'ensuite chaque établissement doit préciser dans son règlement intérieur comment cette interdiction s'applique concrètement. Quelles exceptions sont possibles, à quel moment ou dans quelles circonstances, et ce qui se passe lorsqu'un élève ne respecte pas la règle. Ce règlement doit d'abord être discuté avec les représentants des élèves, puis voté par le conseil d'administration du lycée. Certains établissements avaient anticipé, d'autres sont seulement en train de modifier le règlement. À Saint-Lô, par exemple, le proviseur d'un lycée explique que son nouveau règlement ne sera voté que d'ici les vacances de la Toussaint. Et pendant cette période de transition, eh bien, il laisse encore les élèves utiliser leur téléphone dans la cour.
9: Mais cette histoire de zone téléphone repérée par Charlie, elle a été évoquée quelque part ?
11: Oui, les députés avaient effectivement prévu ça dans le texte adopté adoptée par l'Assemblée nationale en janvier dernier, une zone définie de la cour où le téléphone aurait été autorisé. Mais cette disposition a depuis été annulée, supprimée. Aujourd'hui, chaque lycée peut toujours prévoir des exceptions limitées, par exemple à certains moments ou dans certains lieux très précis. Mais le ministère pose une limite. Ces exceptions ne peuvent pas revenir à autoriser tous les élèves à utiliser leur téléphone dans la cour de récréation.
9: En tout cas, le débat est lancé et loin d'être terminé. Le vrai ou faux junior, Antoine Dayana, avec les questions de Charlie, élève au collège Jules Ferry de Sainte-Geneviève-des-Bois dans l'Essonne. 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
14: C'est la saison choc de Fauda, l'ultime saison. Depuis 11 ans, cette série israélienne, dont le titre signifie « chaos », nous a tout montré de la situation compliquée de son pays. Elle a emmené ses personnages, des membres de l'unité des forces spéciales de l'armée de défense d'Israël, qui savent se fondre dans la population arabe, car ils parlent aussi arabe, en Cisjordanie, dans la bande de Gaza, au Liban, face au Hezbollah, au Hamas. À la façon de Jack Bauer, dans 24 heures chrono, ils se jettent dans la gueule du loup, les terroristes, et ont peu de temps pour déjouer des projets de meurtre et d'attentats, avec toujours humanité et regard apaisé entre les communautés.
15: J'ai du nouveau.
16: Ah bon, quoi ça?
15: Toute une séquence filmée chez toi et Agit. On voit Youssouf et le fils de pute qui a fait ça. Il s'appelle Iyad Dardou. Et maintenant, il vit à Marseille.
14: Pour la cinquième saison, la réalité dépasse la fiction et Fauda plonge dans les attaques du 7 octobre. Le résultat est digne, prenant, choquant. À la fin de la quatrième saison, l'équipe était traumatisée, en particulier le héros, Doron, incarné par le co-créateur Lior Raz. On est 2 ans après les attaques, un commandant de l'unité, Eli, a perdu les siens, sa femme, ses 2 enfants, assassinés dans leur maison située dans un kibboutz près de Gaza. Un ami bédouin a perdu son fils, ils partent à Marseille, où on leur dit que les assassins se sont installés.
15: Si on le fait pas, ce jour va continuer de nous hanter toute notre vie. Tu dois ça à ta famille, la vengeance.
14: Une nouvelle enquête se déroule, ils vont devoir déjouer un nouvel attentat, mais surtout, c'est le besoin de vengeance qui les anime. On comprendra tout dans les épisodes 7 et 8 qui reconstituent les attaques du 7 octobre avec réalisme. Des épisodes prévient la production que les personnes meurtries ne sont pas obligées de regarder pour comprendre l'intrigue.
17: Ma chérie, est-ce que tout va bien?
18: Qu'est-ce qui se passe? Les sirènes n'arrêtent pas de sonner.
17: Agit, écoute-moi. Enfermez-vous dans la safe room, n'ouvrez à personne et attendez que j'arrive.
14: Avec aussi la Française Mélanie Laurent, qui incarne l'épouse d'un responsable d'association humanitaire à Marseille, soupçonnée d'implication dans le terrorisme, et Marseille, qui apparaît comme une plaque tournante de l'islamisme.
19: Je connais mon mari, je sais qui il est. Je sais l'homme merveilleux qu'il est.
14: Une saison choc par une équipe qui a perdu l'un de ses membres, Matan Meir, tué par une explosion dans un tunnel piégé alors qu'il était soldat réserviste. C'est à lui que cette saison est dédiée. Fauda, saison 5, 11 épisodes, mardi sur Netflix.

Un homme marche dans la tempête. Cette chanson de Dominica est sortie au mois de juillet, quand nous cheminions de canicule en canicule. On en avait presque oublié le vent et la pluie déréglés qui de plus en plus souvent ravagent la France. Comme justement le 24 août à Pomas dans l'Aude, une commune de plus ravagée par un de ces aléas climatiques de plus en plus fréquents. Suffisamment fréquent pour que Dominica en fasse le décor d'une rencontre entre un homme et une femme. Des retrouvailles entre amants, une histoire sentimentale qui commence, toute autre chose, on ne sait pas.

Le vent a les dégâts. En 2026, on n'a pas besoin d'efforts d'imagination pour voir les tuiles tomber au sol. Mais voilà, c'est désormais un élément de notre imaginaire. Notre culture populaire intègre ces événements extrêmes pour raconter des histoires. Jusqu'à présent, les événements climatiques étaient plus sobres, plus apprivoisés. D'ailleurs, en 1960, cela s'appelait l'orage. 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

0: ce... Entre l'orage romantique de Georges Brassens en 1960 et la tempête générique de Dominica en 2026, il y a un événement assez traumatisant pour tous les Français, comme pour le chanteur Mickey 3D.
1: 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Et tout le monde qui paniquait. On avait peur. Tu disais quoi ? Tu te disais rien ?
0: En 2001, Mickey 3D fait entendre le vent, le vrai vent de fin décembre 1999, quand les deux tempêtes, Lothar et Martin, ravagent la France. À l'époque, des climatologues avertissent qu'il est bien possible que ces événements climatiques destructeurs soient de plus en plus fréquents. Mais on reste détendu, hein. D'ailleurs, les cyclones et le vent meurtrier, c'est chez les autres. Par exemple, avec l'ouragan Hugo sur la Guadeloupe en 1989, que chante Thomas Fersen 6 ans plus tard, ou un texte du poète martiniquais Georges Desportes, interprété par Arthur H. en 2012.

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1: Il y a dans cette splendeur poétique une sorte de distance presque esthétisante par rapport aux tragédies climatiques. C'est saisissant d'entendre comment les cultures qui vivent avec les cyclones, par contraste, peuvent en parler. Trois exemples. Serge Lebras se remémore des cyclones Alix et Carole qui détruisent les habitations de 15% des habitants de l'île Maurice. Le groupe DP Express qui se souvient du cyclone David qui frappe Haïti en 1978. Dieudonné Larose qui se rappelle de l'ouragan Iris en 1995.

Des textes dramatiques et poignants sur des rythmiques dansantes. C'est tout l'art créole d'affronter le tragique de l'existence, individuelle comme collective. On raconte le désastre sur de la musique familière et rassurante. Et cet été, Dominica vient peut-être d'introduire cette dimension-là dans nos musiques populaires. Le désastre d'une tempête, c'est aussi une chanson presque romantique. 2026, Dominica, la terre à personne. Les nuages.

0: Il est 3h30, les informations, Léa Giraudot. Plus de 3 heures d'entretien à Moscou entre Vladimir Poutine et les émissaires américains. Le Kremlin parle de discussions extrêmement franches quand la Maison-Blanche parle d'échanges autour de plans substantiels pour l'Ukraine. Steve Witkoff et Jared Kushner doivent atterrir à Kiev ce dimanche. De nouvelles frappes dans le Golfe. L'Iran annonce avoir bombardé des pétroliers liés aux États-Unis et promet des représailles encore plus dures si les Américains continuent leurs attaques sur la flotte de Téhéran. Samedi, les États-Unis ont détruit 3 pétroliers iraniens. Des milliers de personnes dans les rues contre l'extrême droite en Allemagne. Le parti nationaliste, l'AFD, est donné en tête aux élections régionales de ce dimanche dans la région de Saxe-Anhalt, dans l'est du pays. Si le parti parvient au pouvoir, ce serait une première depuis la fin de la Seconde Guerre mondiale dans le pays. À la braderie de Lille, Jean-Luc Mélenchon s'oppose en défenseur du pouvoir d'achat. Le candidat insoumis promet le blocage des prix, la cantine bio gratuite dans les écoles et une hausse du SMIC et des salaires intermédiaires. Jean-Luc Mélenchon, qui n'a pas mâché ses mots pour dénoncer l'accord symbolique signé vendredi entre Jordan Bardella et Nigel Farage. Le candidat insoumis dénonce des propos lamentables et une proposition misérable. Le texte prévoit qu'en cas de victoire du RN en 2027, la France autorise Londres à renvoyer sur son sol les migrants clandestins interceptés dans la Manche. À droite et toujours depuis Lille, Xavier Bertrand, lui, raille la prosternation de Jordan Bardella devant le leader populiste britannique. 225 hectares de végétation parcourus par les flammes dans l'Aude par l'incendie déclaré vendredi dans le sud du département. Le feu est toujours actif, mais il ne progresse plus, annonce la préfecture. 350 pompiers sont toujours mobilisés. L'Aude toujours en vigilance orange canicule comme 6 autres départements du sud. Météo France a déjà relevé des températures inédites pour un mois de septembre autour de la Méditerranée, jusqu'à 39,4 degrés par exemple à Perpignan. La recherche avance face aux maladies transmises par les moustiques. Un vaccin a été mis au point contre la salive de l'insecte. C'est elle qui transporte les maladies. Les premiers tests réalisés sur des souris sont concluants. Arthur Géa, dernier Français, encore en lice à l'US Open de tennis. Il s'est qualifié pour les huitièmes de finale en battant 5-7 l'Américain Michael Zhang. Un peu plus tôt, Benjamin Bonzi s'est incliné en 3-7 face au 50e mondial. En football, suite de la 3e journée de Ligue 1, 2e défaite d'affilée pour Lens, battue à domicile par Lorient, 1-0. Brest l'emporte au Havre, 2-1, quand Nice et Le Mans se neutralisent un but partout. Coup dur pour le judo, tricolore Teddy Riner renonce au championnat du monde le mois prochain à Bakou. Le triple champion olympique n'est toujours pas remis d'une blessure à l'épaule. Il n'a plus participé à aucune compétition depuis les JO de Paris en 2024.
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3: Les experts France Info sont fidèles au poste pour démarrer une nouvelle saison à mes côtés. Chaque samedi, Fanny Guinochet, Sarah Lemoine, Julien Méniel, bonjour à tous les trois.
4: Bonjour.
3: Julien, dans C'est ma santé, on se demande si la vitamine C est aussi efficace qu'elle y paraît ce matin. Dans C'est mon boulot, Sarah.
5: Pourquoi de plus en plus de jeunes ont-ils envie de se réorienter en début de carrière?
3: Mais d'abord, c'est mon budget avec vous, Fanny Guinochet. On s'intéresse au prix du gaz. Il a augmenté de 24% depuis le mois d'avril et il faut s'attendre encore à des hausses. Fanny, alors comment faire face?
6: Alors déjà, peut-être un petit mot pour expliquer cette envolée des prix. Elle est directement liée au blocage du détroit d'Ormuz où passe habituellement 1/5 de la production mondiale de gaz naturel liquéfié. Ce gaz, il n'a pas pu circuler librement ces derniers mois et les stocks pour l'hiver sont au plus bas. En Europe, on n'a pas pu faire des réserves. Et comme côté conflit, ça n'a pas l'air de s'arranger, il ne faut pas s'attendre à des baisses de prix à venir. Au contraire. Une fois qu'on a dit ça, comment faire si vous utilisez le gaz pour vous chauffer, votre eau, votre maison? La première chose, le premier conseil sans attendre, c'est de regarder votre contrat. Est-ce que vous êtes sur un tarif fixe qui ne change pas, comme son nom l'indique, en fonction des aléas climatiques, géopolitiques, ou bien sur un tarif de gaz dit indexé sur les cours mondiaux? Si vous êtes dans ce dernier cas, vu la volatilité des prix, eh bien la solution, c'est de basculer tout de suite sur un contrat à prix fixe. Vous serez ainsi protégé, quel que soit le coût du gaz sur les marchés, il n'y aura pas de changement sur votre facture.
3: Alors c'est facile facile de changer de contrat, Fanny, justement ?
6: C'est très simple, c'est gratuit. Vous n'avez pas besoin de motiver votre décision. Et c'est le nouveau fournisseur qui s'occupe de toutes les démarches, notamment la résiliation de votre contrat actuel. Et puis, pour vous aider à choisir entre EDF, Engie, Plénitude, qui est l'ancien Eni, et d'autres opérateurs, vous pouvez utiliser des comparateurs. Il en existe plusieurs sur Internet qui sont gratuits. Il faut regarder plusieurs éléments, le prix du gaz évidemment, mais aussi le prix de l'abonnement ou encore la qualité du service.
3: Alors est-ce que vous avez d'autres conseils, Fanny ?
6: Le mieux, c'est de chercher aussi à baisser votre consommation de gaz, par exemple en réglant la température du chauffe-eau autour de 55 degrés, en adaptant votre chauffage aux besoins réels de votre logement, en cherchant par exemple à mieux isoler vos fenêtres en mettant des volets et des rideaux si vous n'en avez pas. À l'approche de la saison froide, abaisser sensiblement la température dans les pièces qui sont inoccupées durant la journée, ça vous fera faire aussi de réelles économies. Pour résumer, c'est simple, hein, le gaz le moins cher reste celui que l'on ne consomme pas.
3: Et oui, certaines évidences sont bonnes à rappeler. Merci Fanny Guinochet pour tous ces conseils. Dans C'est mon boulot, Sarah Lemoine, il y a cette question ce matin qui agite les sociologues et le monde du travail. Pourquoi une part importante des jeunes désirent se réorienter dès les premières années de leur vie active ? Une nouvelle étude du Centre d'études et de recherche sur les qualifications formule des hypothèses.
5: Oui, c'est un vrai paradoxe. Parmi les jeunes entrés sur le marché du travail en 2017, et interrogé 6 ans plus tard, un peu plus d'un tiers affirme avoir envisagé ou cherché à changer de métier, de secteur ou de statut au cours de leurs premières années de vie professionnelle. Alors on pourrait penser que ce désir de réorientation concerne uniquement les jeunes insatisfaits au travail, mais ce n'est pas le cas. Ceux qui déclarent se réaliser professionnellement sont à peine moins nombreux à vouloir changer de cap.
3: Alors quelles sont les pistes d'explication, Sarah ?
5: Eh bien les 4 sociologues qui signent l'étude réfutent d'entrée de jeu la thèse assez répandue des jeunes désengagés ou paresseux. En s'appuyant sur des comparaisons internationales, elles font valoir que le système éducatif français est relativement rigide, qu'il incite les jeunes à choisir précocement leurs études et qu'il laisse peu de place finalement à des logiques d'expérimentation ou de pas de côté pendant les années de formation, une mobilité internationale par exemple, des césures ou des allers-retours entre emploi et études. Selon les autrices, l'aspiration à la reconversion pourrait s'expliquer par une volonté de redonner du sens à un parcours contraint et de reprendre le contrôle sur un chemin de vie décidé trop tôt.
3: Il y a aussi les conditions de travail qui sont pointées du doigt.
5: Oui, les jeunes de moins de 25 ans sont ceux qui travaillent le plus en CDD, en intérim, en alternance, en stage ou à temps partiel subi comparé à leurs aînés. Selon l'étude, ils ont intériorisé l'idée qu'ils ne feront plus toute leur carrière dans la même entreprise comme leurs parents. En découle le sentiment qu'il ne faut pas s'attacher à un emploi ou à une entreprise puisqu'ils vont devoir en changer plusieurs fois. En cela, disent les autrices, ils se comportent vis-à-vis des entreprises comme celles-ci se comportent à leur égard. À cela s'ajoutent des conditions de travail plus difficiles. Les jeunes sont surreprésentés dans les métiers les plus pénibles. Ils ont également moins d'autonomie dans leur travail. Ils sont plus contrôlés et connaissent une insécurité professionnelle accrue. Les premières années de vie professionnelle apparaissent ainsi comme une période de réajustement des parcours durant laquelle les aspirations à la mobilité et à la réorientation peuvent s'exprimer.
3: Merci beaucoup Sarah Lemoine pour C'est mon boulot. Enfin Julien Méniel, C'est ma santé. Certains en prennent peut-être pour commencer. La journée, on s'arrête ce matin avec vous sur la vitamine C. Avec cette question, Julien, est-ce que c'est si efficace que ça ?
4: Eh oui, l'automne approche et comme tous les ans à la même époque, les ventes de compléments en acide ascorbique, le nom savant de la vitamine C, vont exploser. La petite cure, quand ça commence à se rafraîchir, ça aide à garder la forme et à traverser la fin de l'année en évitant les virus. Tout le monde sait ça, tout le monde le sait, mais est-ce que c'est vrai ? Eh bien, oui et non. La vitamine C, c'est vrai que ça permet de consolider les fibres qui soutiennent nos tissus, de protéger nos cellules contre l'oxydation. Elle a aussi un effet bénéfique sur notre système immunitaire.
3: Donc c'est plutôt efficace que pas efficace.
4: Oui, effectivement, la vitamine C, c'est important pour la santé, mais la question qui peut se poser, c'est l'intérêt de prendre une supplémentation en vitamine C, des comprimés, des sachets, etc. Les recommandations des autorités sanitaires pour un adulte, c'est 110 mg de vitamine C par jour. Ça, c'est une dose qu'on atteint très très facilement avec une alimentation diversifiée parce que de la vitamine C, on en trouve plein dans le cassis, les agrumes, les kiwis, mais aussi dans le persil, les poivrons, les choux, les brocolis, etc. Alors de préférence cru, parce que la vitamine C n'aime pas la chaleur.
3: Mais si on prend un petit supplément, justement, Julien, est-ce que ça augmente son efficacité ?
4: Eh ben non, parce que dès qu'on a avalé entre 200 et 400 mg de vitamine C, notre organisme est saturé. Au-dessus, ça ne sert à rien. Ce que vous avalez, ça va être être éliminés dans vos urines. Donc on peut sérieusement se poser la question de l'intérêt des comprimés de 500 mg, voire 1 g. Et pire, au-dessus de 2 g par jour, le risque de troubles digestifs et de calculs rénaux augmente.
3: Alors est-ce qu'il y a quand même des cas dans lesquels on peut prendre des compléments en vitamine C ?
4: Mais en réalité, le seul intérêt de prendre un complément en vitamine C, c'est en cas de carence. Le principal risque de la carence en vitamine C, c'est d'attraper le scorbut. Et si vous pensez que c'est une maladie qui a disparu avec les pirates, vous vous trompez. Il y a des pédiatres français qui ont publié fin 2024 une étude qui montrait un retour du scorbut chez des enfants en situation de précarité, une augmentation du nombre de cas dont la courbe suivait exactement celle de l'augmentation du prix des fruits et légumes frais.
3: Merci beaucoup Julien Méniel, c'est ma santé. Merci à nos experts de France Info. On vous retrouve demain. Et d'ici là, on vous réécoute évidemment sur l'appli Radio France et franceinfo.fr.
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5: Bonsoir Fabrice Dalméda.
7: Bonsoir Catherine.
5: Ravi de vous retrouver.
7: Et moi. Et moi donc.
5: Une nouvelle saison de l'info de l'histoire. Alors, on va parler de la rentrée ce soir, car l'école et le périscolaire ont retenu toute votre attention cette semaine. La violence à Paris, les violences à Paris et dans plusieurs grandes villes font l'objet de poursuites. Le maire de Paris, Emmanuel Grégoire, et sa prédécesseur, Anne Hidalgo, sont visés par une plainte de famille d'enfants victimes. Alors, cela pose évidemment la question des violences et des agressions sexuelles en milieu scolaire. Et c'est une question ancienne qui brise le silence pesant de la société française.
7: Oui, il y a quelque chose d'assez douloureux pour l'historien, parce que quand on remonte dans le temps, qu'on remonte par exemple au 19e siècle, on trouve déjà des affaires extrêmement graves qui mobilisent l'attention, qui mobilisent l'opinion, alors même que les châtiments corporels sont interdits. Ils ont été interdits au milieu du 19e siècle, puis ensuite en 1887, les républicains ont pris une loi pour interdire les punitions corporelles. On avait le droit de suspendre un étudiant au sens de le mettre au coin ou l'interrompre dans une activité, mais on n'avait plus le droit de les frapper. Alors, c'est un peu nuancé puisqu'il y avait malgré tout une autorité de correction qui était donnée aux éducateurs, donc qui pouvait tolérer certaines atteintes. Il n'empêche, à cette même époque, dans les années 1890, éclatent de nombreuses affaires où des prêtres s'attaquent à des enfants. Et il y a notamment une affaire qui est restée célèbre dans les annales. C'est en 1900, ses frères Longuil, un enseignant dans un établissement catholique, qui est accusé d'avoir agressé sexuellement 8 écoliers âgés de 6 à 10 ans. Alors il s'enfuit, il est retrouvé par la police, il est arrêté, il avoue ses crimes, il est condamné en novembre 1900 à 3 ans de prison. Mais il n'empêche que ce genre de condamnation est relativement rare. Plus souvent, les accusés bénéficient d'un non-lieu, faute de preuves ou parce que la procédure est trop complexe à mettre en œuvre.
5: Mais est-ce que la Première Guerre mondiale et la Seconde Guerre mondiale ont changé la manière de poser le problème ?
7: Alors un petit peu, parce que ce qu'on a réussi à faire à la fin du 19e siècle, c'est à poser qu'il ne devait pas y avoir d'enfants martyrs. Et il y avait le début de la psychiatrie qui a permis de dire qu'il y avait des séquelles sur les enfants qui étaient victimes d'agressions. Après la Première et la Deuxième Guerre mondiale, le problème est que les enfants ont subi de telles difficultés que les questions qui se posent à eux sont assez différentes. Tenez, écoutez comment en 1945, on présentait la rentrée des classes avec ces problèmes.
8: 1er octobre, pour la première fois depuis 6 ans, les enfants vont apprendre à lire sans redouter le bruit des sirènes ou le fracas des bombes. Il faut que ce petit monde grandisse et s'instruise en paix. Rentrée de paix, mais encore rentrée de crise. Leur trouvera-t-on des livres, des crayons, des cahiers et des souliers ?
7: On l'aura compris, c'est une vision plus hygiéniste des enfants qui se développent. L'essentiel, c'est d'essayer de les protéger, surtout dans leur bien-être à l'école, dans ce qui est nécessaire au quotidien, d'une certaine manière.
5: Mais dans les années 70 et 80, il y a eu d'autres affaires.
7: Eh oui, ça revient, notamment à la fin des années 70, avec les premiers crimes dans des écoles liés à des éducateurs, des scandales aussi dans des clubs de sport qui vont commencer à émerger. Et puis, dans les années 80, il va y avoir régulièrement des crimes liés au milieu scolaire. Et en 1988, 4 surviennent à quelques semaines d'intervalle. Et donc, il faut au ministre de l'Intérieur, Pierre Joxe, intervenir à la télévision.
9: Ces crimes, c'est-à-dire assassinats de mineurs avec violence sexuelle, sont très rares. Mais bien qu'ils soient très rares, ils sont horribles et ils nous choquent Les mesures à prendre sont évidemment des mesures de police. Ce sont des fous qui s'attaquent à des enfants dans ces conditions. C'est l'affaire de la police, c'est l'affaire de l'école, c'est l'affaire de la famille, c'est l'affaire de la société tout entière, protéger les enfants.
7: Alors on va essayer de faire une politique de prévention, alerter les parents, alerter les enfants pour éviter que ces drames ne se reproduisent. En 1989, on reconnaît vraiment à l'enfant sa personnalité, mais il n'empêche, ces crimes abominables continuent encore de nous hanter. Et le scandale du périscolaire à Paris réanime cette mémoire douloureuse. Il faut que ça cesse.
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11: Tout testé pour vous, y compris, peut-être surtout d'ailleurs, sans quoi vous auriez même jamais pensé. Vous êtes parti battre le pavé de la capitale, Ingrid, pour jouer les Sherlock Holmes.
12: Tout le monde sait se servir d'une boussole.
13: Visiter Paris avec une boussole dans une main et une affaire criminelle dans l'autre, c'est pas banal.
12: On a 52 inscrits.
14: Il y a de la compète.
12: Ça risque d'être très rapide pour certains, je pense.
13: J'ai testé pour vous l'enquête, le dernier vol de Lupin, du Louvre aux Tuileries. Elle est proposée par l'agence Qui veut pister, représentée ce jour-là par Lola.
12: Mais du coup, vous allez devoir partir, là.
14: Bah ouais, on y va.
13: Et moi, je fais équipe avec Maude et Emilien. Six autres équipes prennent le départ depuis l'Arc de Triomphe, du carrousel du Louvre.
12: Vous n'avez pas besoin de sortir vos téléphones. Tout est dans le carnet de route.
13: Notre suspect s'appelle Hermès Lupin, un disciple d'Arsène. Sa spécialité, dérober les biens de criminels. Hermès Lupin affirme dans une lettre avoir mis la main sur un bijou avant d'être finalement éliminé par son propriétaire.
12: Et du coup, pour savoir qui l'a tué, il faut suivre les indices de cette lettre.
15: L'Arc de Triomphe du carrousel. Regardez tous ces détails. Il y a même le signal astrologique de mon meurtrier, là, à l'extrémité du bateau de la paix de Presbourg.
12: Ben on a trouvé l'animal, ça y est.
15: Oui.
12: A priori, c'est une petite bête à cornes. Youhou, premier indice. Ensuite, t'as la boussole. Bon, ben là, on a perdu le nord. On est paumé dans les ailes du Louvre. Et après, on doit chercher un... C'est quoi, une statue romaine? Hermès, où es-tu?
16: Doublez cette lettre et vous obtiendrez les initiales de la personne qui est dans l'entourage de mon meurtrier qui m'a aidé à m'emparer de son trésor. On l'a trouvé. Attends, ils disent qu'il faut se diriger vers les immortels, vous connaissez ça?
12: Les immortels, c'est les membres de l'Académie française. Alors là, on traverse le pont des Arts. Et là, on passe devant l'immeuble où est né le peintre Manet.
13: On observe certains détails du patrimoine parisien, tout en avançant dans l'histoire. L'histoire qui est suffisamment bien construite pour que l'on regarde un lieu familier, comme si on le découvrait pour la première fois.
12: Ah, il y a des petites terrasses de café, je m'arrêterais bien boire un petit verre là, mais bon, non. Soyons sérieux. Alors, on cherche des médaillons. On doit prendre la rue de Verneuil. Cool. Il y a la maison de Serge Gainsbourg. Et ben, nous revoilà au jardin des Tuileries. Donc là, on a presque fini.
13: Point fort. Le parcours exploite véritablement les lieux traversés, les Tuileries, le Louvre, les ponts deviennent les décors d'un polar.
12: Lola, ça va?
17: Oui, et vous?
13: 2h30 d'enquête, on finit 3e.
16: On a fait une belle balade.
13: Quant à Hermès Lupin, je ne vous révélerai évidemment pas où il a caché son butin. Qui veut pister Paris? À vous de tester.
11: Et ben voilà, bravo Ingrid Pouille, médaille de bronze donc derrière l'enquête. Et je vous signale que de telles enquêtes ludiques, elles sont proposées pas qu'à Paris, un peu partout en France. J'ai testé pour vous, à retrouver sur franceinfo.fr.
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3: Et on retrouve maintenant Julie Vialon et son regard averti sur les réseaux sociaux. Bonjour Julie.
18: Bonjour.
3: Avant l'arrivée d'Octobre Rose et la sensibilisation au dépistage du cancer du sein, voici Septembre Jaune, un mois dédié à la prévention du suicide. Et sur TikTok, où les contenus problématiques ne manquent pas, les internautes font de la sensibilisation.
18: À travers une tendance, des images et un texte. Évidemment que Septembre Jaune est important. J'ai 22 ans, mais j'aurais pu en avoir 16 pour toujours. Des phrases très personnelles qui font référence à de précédentes tentatives de suicide ou qui concernent parfois des proches qui n'ont pas survécu, pour montrer à quel point la sensibilisation est importante. Certains internautes prennent aussi la parole face caméra.
19: Une personne dont la santé mentale vacille, c'est une personne qui peut travailler, rire, avoir des enfants. Ça peut être une copine, un copain, un voisin, ça peut être n'importe qui. Ça ressemble pas forcément à ce qu'on s'imagine. Donc je pense qu'en ce mois de septembre jaune, il va être important de demander à chacun comment il va et d'être prêt à accueillir la réponse, même si c'est pas le « ça va et toi » qu'on attendrait.
3: Alors l'objectif de Septembre Jaune, Julie, c'est de lever les tabous.
18: Parce que parler ouvertement du suicide ne donne pas l'idée de passer à l'acte. Au contraire, ça permet de soulager une personne en souffrance.
14: On est Septembre Jaune et j'ai perdu ma maman de cette façon quand j'étais petit. J'aimerais faire passer ce message. Prenez soin de vous, mais également prenez soin de vos proches. Prenez des nouvelles d'eux, de vos amis, de votre famille, des gens qui sont même un peu éloignés. Parce que je pense que vous aimeriez pas que ça vous arrive, tout simplement.
18: Eh oui, c'est ça l'idée, c'est que parler de solutions, de soutien et de façon de s'en sortir peut aider à prévenir le suicide, notamment en donnant de l'espoir et en incitant à demander de l'aide.
3: C'est pour ça que les associations veulent apprendre au public et aux professionnels à repérer les signaux d'alerte.
18: Un isolement, des propos sombres, des changements brusques de comportement. Pour faire reculer le suicide en France, le dispositif central, c'est le 3114, un numéro gratuit, confidentiel, accessible 24 heures sur 24 et 7 jours sur 7. Au bout du fil, des professionnels formés à l'écoute et à la prévention du suicide. C'est un numéro qu'on peut appeler quand on est en danger, bien sûr, mais aussi quand on s'inquiète pour quelqu'un.
3: Et on rappelle au passage, pour les 12-25 ans, le fil Santé Jeune au 0800 235 236. C'est gratuit, anonyme et en cas de danger immédiat, il faut appeler les secours en composant le 15 ou le 112. Merci beaucoup Julie, vous retrouvez l'œil de Julie sur l'appli Radio France.
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11: L'invité culture a décidé de passer une nuit sur un chantier pour se débarrasser de ses propres gravats. Et ça donne un récit à la fois pudique et touchant, où peut-être ressort avant tout l'idée que la beauté, la création, peuvent pourquoi pas aider à dépasser tous les démons. Bonjour Luz.
17: Bonjour.
11: Dessinateur, évidemment, longtemps à Charlie Hebdo, le 7 janvier 2015, c'est parce que vous êtes arrivé un peu en retard le jour de votre anniversaire que vous avez échappé à cet attentat au cours duquel 11 personnes ont été assassinées. Depuis, vous avez mis de côté le dessin de reportage, publié plusieurs BD, et voilà votre premier récit, Un diamant dans les gravats, dans la très belle collection Ma nuit au musée chez Stock, où vous êtes donc enfermé dans le centre Pompidou au moment du grand déménagement, juste avant la fermeture complète au public. Beaubourg, meilleur lieu parce que, effectivement, c'est une étape pour vous de la reconstruction naturelle.
17: Oui, en même temps, enfermé, on n'est pas vraiment enfermé dans Beaubourg, surtout quand il n'y a plus les œuvres. Au contraire, ça a ouvert un champ de tous les possibles pour moi. Je ne savais pas exactement ce que j'allais y trouver. Je savais ce que j'allais y chercher. Je voulais trouver des réponses à ma propre reconstruction. Et je me suis rendu compte, finalement, que ma grande différence, peut-être, avec Beaubourg, c'est que Beaubourg va être reconstruit, mais moi, je vais rester en chantier. Moi, je sais que je vais rester en chantier quasiment toute ma vie. C'est quelque chose que j'ai compris pendant cette nuit-là.
11: Vous n'avez pas avancé?
17: Si, mais justement, c'est pas très grave, au fond, d'être en chantier. Quand tu es en reconstruit, ça veut dire tu n'es pas fini. C'est peut-être quelque chose qui fait appel à un truc que j'ai en moi, c'est la peur d'être un artiste, un dessinateur qui a du style. C'est-à-dire que tout d'un coup, qui peut être enfermé dans un style.
11: Donc c'est rassurant d'être en chantier permanent.
17: Au fond, oui. Je ne le savais pas au départ. Et finalement, c'est dans cette nuit à Beaubourg où j'ai convoqué plein de choses dans ma tête, où finalement, je me suis dit, non seulement je ne suis pas si seul, et en même temps, ces gravats dans lesquels je navigue depuis si longtemps, en fait, je peux essayer d'en faire quelque chose. Et peut-être que ma vie d'artiste, au sens très large, va être là pour en faire quelque chose.
11: Ouais. Et peut-être aussi que c'est le musée qui vous êtes le plus familier.
17: Oui.
11: Parce que Bacon, parce que Rothko, parce que tous ces peintres qui sont des phares pour vous.
17: Oui, j'ai vécu un quart de siècle à Paris. Beaubourg, c'était d'une certaine manière ma deuxième famille. Ma deuxième famille d'apprentis, dessinateurs, artistes, appelons ça comme on veut. Dessinateurs, c'est très bien. Et il y avait Charlie, où j'avais mes mentors physiques. Cabu, GB.
11: Vous l'amenez beaucoup à Beaubourg, GB d'ailleurs.
17: GB, je l'amène beaucoup. Oui, ça fait partie des disparus qui sont toujours présents en moi. Ouais, vraiment. Et puis j'avais, à côté de Charlie, j'avais Beaubourg. J'avais d'autres mentors en fait. Il n'y avait pas seulement les mentors vivants, il y avait aussi les mentors qui donnait encore à vivre.
11: Et qui vous aidait à dessiner, parce que vous l'écrivez. Cette remarque de Francis Bacon sur ses portraits, que le dessin colle non pas au trait de la personne, mais à ce qu'on ressent d'elle.
17: Oui, j'ai eu un choc, une espèce d'épiphanie, on peut dire ça, quand j'avais vu une rétrospective. Et tous ces portraits de Bacon, alors que moi j'étais un dessinateur qualifié de caricaturiste, je voyais tellement de justesse dans les portraits et autoportraits de Bacon, que je me suis dit, mais c'est ce vers quoi je dois aller. Je ne dois pas forcément y tirer les traits, je dois rendre ça beaucoup plus juste par rapport au sentiment que j'ai par exemple, aussi des hommes politiques, des amuseurs, des gens de télé, etc.
11: Donc accepter aussi ses sentiments, pas se planquer derrière.
17: Non, pas se planquer derrière, ouais.
11: Et c'est ça avec ce bouquin aussi. Oui. C'est une façon d'accepter ses sentiments, quand vous parlez de vos parents notamment.
17: Oui.
11: Il y a quelque chose qu'on n'attend pas forcément de vous.
17: Bah, en fait, un des livres d'avant, c'était Dauphine, où je me planquais derrière un tableau pour regarder le monde d'aujourd'hui, le monde d'avant. Là, si j'avais fait ce livre, si j'avais fait Un diamant dans les gravats en dessin, ça aurait été indécent. J'aurais trouvé ça indécent. Je pense autour de moi, on aurait trouvé ça indécent. Et l'écriture me permet d'aller beaucoup plus loin, finalement, d'être plus impudique et finalement plus pudique en même temps. D'être plus ouvert, en fait.
11: Ouais, on le sent toutes les pages. Il y a des dessins, faut le passer.
17: Ah oui,
11: il y a
17: oui,
11: des
17: oui.
11: croquis, évidemment, que vous avez fait. Et il y a beaucoup de choses à Beaubourg qui vous ramènent à Charlie Hebdo, à ce 7 janvier 2015, à vos amis dessinateurs, Sharp, Tinius, Cabu, quelques autres. Il y a par exemple ces grandes boîtes dans lesquelles les œuvres sont à l'abri pour le déménagement et qui vous font penser, vous l'écrivez, au cercueil des copains. Vous écrivez d'ailleurs que vous pouvez cette nuit-là enfin leur dire au revoir. Vous avez senti ça ?
17: Oui. Quand je suis arrivé à Beaubourg, comme nous sommes arrivés avec mon éditrice Alina Gurdiel de Manu au musée, on a vu tous ensemble toutes ces caisses posées dans des coins, comme s'ils étaient punis, etc. Et elle a vu des livres. L'éditrice a vu des livres. Moi, j'ai vu des cercueils. Pourquoi ? Parce que ma vie est faite d'autre chose. Voilà, elle est faite d'autre chose.
11: Mais le côté leur dire au revoir, enfin.
17: Oui, parce que aussi, pour revenir à ces caisses, sur chaque caisse, il y avait des numéros, mais on ne sait pas les œuvres exactement qu'il y avait, mais il y avait les noms. Donc il y avait le nom Picasso, comme ça, il y avait huit Picasso, il y avait des Braques, Sonia Delaunay, etc. Et donc il y avait une espèce de personnification de ces caisses. Et tout d'un coup, je voyais des artistes que je ne pouvais pas prendre dans mes bras réellement, mais qui ont continué à être en moi. Exactement, finalement, comme mes mentors de Charlie. Mentors ou des amis, parce que des fois, c'est même les deux. Charles, c'était à la fois un mentor et un ami, par exemple.
11: Vous l'écrivez, et on le ressent dans cette conversation, quand vous choisissez vos mots, dessinateur, artiste, vous avez du mal à vous dire artiste. Est-ce que vous dites écrivain, Luz ?
17: Eh bien...
11: Allez, faut l'admettre, monsieur. Faut l'accepter, monsieur.
17: Écoutez, c'est effectivement difficile. J'ai fait un passage à Grande Librairie il n'y a pas très longtemps. Et il y avait autour de moi, à Minoton, Yannick Hennel, qui me disait que j'étais un super écrivain. Je leur dis merci, parce que je ne sais pas, moi, j'ai besoin de vous, j'ai besoin des lecteurs, j'ai besoin des autres pour savoir qui je suis. Maintenant, j'accepte d'être plus seulement dessinateur. Peut-être que j'écris comme je dessine, ça va dans tous les sens. Peut-être qu'il y a un Luz écrivain, ouais, c'est possible. Allez, je le dis, il y a un Luz. Allez, je suis écrivain. Luz écrivain, ça y est, je parle comme Alain Delon. Je suis écrivain, ok, ça y est.
11: C'est pas grave, docteur.
17: Et c'est pas grave. Mais je vais continuer à dessiner. Et puis, je sais pas où ça m'emmène. C'est comme cette nuit à Beaubourg, c'est comme le chemin d'Alice au Pays des Merveilles. Je sais pas où je vais. J'ai lu mon livre en audio. J'ai demandé à lire mon livre en audio. C'était encore une autre démarche. Et je me suis dit, j'ai encore plein d'expériences à faire en tant que, artiste, écrivain, dessinateur, journaliste encore peut-être.
11: Vous savez pas où vous allez, mais on vous suit avec tellement de plaisir. Merci.
17: Merci beaucoup. À bientôt.
11: Luz, un diamant dans les gravats, publié donc dans la collection Une nuit au musée chez Stock.
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0: 3 pétroliers. Téhéran menace de durcir sa riposte en cas de poursuite des frappes et dans la foulée assure avoir visé des pétroliers liés aux États-Unis. L'espoir d'une paix entre l'Ukraine et la Russie, les discussions entre Vladimir Poutine et les envoyés spéciaux de Donald Trump à Moscou ont été extrêmement franches, rapporte le Kremlin. Il indique aussi que Steve Witkoff et Jared Kushner ont présenté plusieurs idées pour mettre fin à plus de 4 ans de guerre. Les émissaires américains sont attendus à Kiev aujourd'hui. L'extrême droite allemande en quête d'une victoire historique dans la région de Saxe-Anhalt. L'AfD est donnée en tête pour le scrutin régional de ce dimanche. Si elle parvient à diriger le Land, ce serait une première depuis la fin de la Seconde Guerre mondiale dans le pays. En réaction, des milliers de personnes se sont rassemblées dans la capitale régionale pour défendre la démocratie. Un week-end encore très politique. À la braderie de Lille, les candidats à la présidentielle ont présenté leur stratégie face au Rassemblement national. Gabriel Attal défend une campagne de terrain. Marine Tondelier veut soutenir l'union de la gauche. Et Jean-Luc Mélenchon a déroulé ses propositions sociales. Quant à Jordan Bardella, il était en Italie après un déplacement au Royaume-Uni. Le président du Rassemblement national a tenté d'éteindre plusieurs polémiques des derniers jours, à commencer par l'accord symbolique qu'il a signé vendredi avec Nigel Farage. Un texte qui affirme que si le RN l'emportait en 2027, la France devrait reprendre les migrants arrêtés dans la Manche. Les pompiers toujours en lutte contre 2 incendies dans le sud de la France cette nuit. Depuis mercredi, un feu est en cours sur les hauteurs de la vallée d'Aspe dans les Pyrénées-Atlantiques. Il a parcouru 105 hectares sur un terrain escarpé et exposé au vent. Dans l'Aude, le feu ne progresse plus mais reste actif. 225 hectares de végétation ont été parcourus par les flammes depuis vendredi. 350 pompiers sont toujours mobilisés. L'Aude qui est toujours sous vigilance orange canicule, comme 6 autres départements du sud. Des pointes supérieures à 38 degrés sont attendues tout au long du Tarn et de la Garonne, entre 37 et 40 degrés attendus dans le midi. Arthur Géa qualifié pour les 8e de finale de l'US Open de tennis. Il s'impose en 5-7 face à l'Américain Michael Zeng. Il est le dernier Français en lice après l'élimination de Benjamin Bonzi hier. En rugby, Bordeaux-Bègles écrase le Racing 64-5 pour la reprise du top 14. Victoire de justesse pour le Stade français contre Perpignan 28-26, ainsi que pour Bayonne face à Toulon 26-27. Pau frappe fort à Montpellier en allant s'imposer 27-19. Et puis enfin, l'équipe de France féminine de basket s'est qualifiée pour les quarts de finale de la Coupe du Monde après une large victoire contre la Corée du Sud 95-69 à Berlin.
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2: Le choix France Info. C'est un drame pour les familles concernées. Les enlèvements internationaux d'enfants par leur père ou leur mère à la suite de séparations. Des situations souvent inextricables et un véritable parcours du combattant Yannick Falt pour ses parents qui essayent de faire revenir leurs enfants en France.
3: Chloé Moulière a 28 ans, elle habite Nantes. Son mari l'a quittée 3 jours après son accouchement. Elle élève d'abord seule son fils Julian à la double nationalité franco-roumaine avant que sa vie bascule il y a 2 ans.
4: Mon fils a été enlevé en juin 2024. Il a été emmené en Roumanie par son père. On jouait dehors et le père a dû l'apprendre. Je ne sais pas par qui il a eu mon adresse. Ils étaient 3 dans la voiture. Il y en a un qui m'a mis de côté. Il a mis l'enfant dans la voiture et ils sont partis. Il n'a jamais été présent. Il n'a jamais demandé des nouvelles de son fils pendant 5 ans. Et maintenant qu'il est grand, il l'a récupéré.
3: Depuis, cette maman se bat pour récupérer son fils. Manque d'informations, porte qui se ferme. Elle décrit d'abord une période d'errance administrative et judiciaire avant d'obtenir gain de cause.
4: J'ai eu 2 décisions de justice, une en Roumanie et une en France, comme quoi j'ai la garde exclusive.
3: Une victoire toute théorique au sein même de l'Union européenne. Chloé Moulière s'est rendue sur place en vain.
4: On m'a carrément dit d'abandonner mon enfant. En Roumanie, on m'a dit de le laisser là-bas, que de toute manière, je ne le récupérerais pas. Il a dû être suivi là-bas par un psychologue, j'ai été appelée car il a subi un choc psychologique. C'est la police de là-bas qui me l'a enlevé des bras. On m'a arraché mon fils des bras. En fait, ils ont jeté mon exécution française et on m'a dit ça vaut rien. J'y suis allée au mois de juin cette année. On m'a carrément interdit de passer l'entrée dans la ville. L'enfant est français, je suis française. Je l'ai élevé, il a vécu en France et je me sens abandonnée.
3: Un sentiment que partage Arnaud Paris, ce père de 46 ans est allé jusqu'à faire une grève de la faim, 33 jours sans s'alimenter devant l'ambassade des États-Unis à Paris fin 2024.
5: Je suis le papa de deux petites filles, Eva et Juliette, des jumelles de 11 ans, franco-américaines, qui ont été enlevées par leur mère en avril 2024, suite à une séparation, alors que j'avais un droit de garde et qu'une interdiction

0: solution de sortie du territoire avait été mise en place. Donc ça a été orchestré pendant plusieurs mois pour que, malgré l'interdiction de sortie du territoire, les enfants puissent être emmenés en passant par l'Espagne, et ensuite un passage clandestin entre l'Espagne et le Maroc, pour ensuite rejoindre les États-Unis. Suite à quoi j'ai fait une procédure de demande de retour sous la Convention de la Haye, et depuis avril 2024, les États-Unis font exprès de faire traîner cette procédure, de manière à ce que les enfants soient conditionnés pour refuser de revenir, et surtout relayer même un chantage, c'est-à-dire que j'ai entendu mes propres enfants me dire « Papa, si un jour tu veux nous revoir, il faut abandonner tout ce que la France a décidé. Et il faut blanchir maman. » Ça revient à abandonner la demande de procédure de retour.
1: Les États-Unis, comme l'ensemble des pays européens, sont pourtant signataires de la Convention de La Haye, qui doit permettre le retour immédiat des enfants enlevés par l'un de leurs parents. Un accord peu appliqué, d'où cette annonce du ministère de la Justice, la création d'une cellule de médiation spécialisée. Sacha Straubkan est porte-parole du ministère.
2: C'est une petite pierre à l'édifice. Cette cellule de médiation ne permet que de ramener chez eux, auprès de leurs parents, de manière légale et on va dire consentie, ne serait-ce que 3, 4, 5, 6 enfants par an. Ça sera toujours 3, 4, 6 situations personnelles qui auront été réglées grâce à ça. Et c'est aussi notre mission de le faire pour aider ces familles.
1: Une mesure insuffisante pour Arnaud Paris, qui a fondé une association Protection des enfants de l'Europe, d'autant que le phénomène est largement sous-estimé selon lui, alors que le ministère de la Justice annonce travailler sur 189 dossiers actuellement.
0: On travaille avec Missing Children Europe, qui est en train d'essayer justement de rassembler des chiffres beaucoup plus représentatifs. Les estimations avec cette association sont de 4 enfants par jour en France qui sont victimes d'un enlèvement parental, en sachant que la moitié auront des conséquences à vie qui peuvent aller jusqu'à des tentatives de suicide à l'adolescence. Donc c'est une vraie hémorragie au niveau français qu'il faut immédiatement traiter avec une action diplomatique pour protéger ces enfants.
1: Arnaud Paris réclame une loi pour contraindre les États à respecter le droit international sur le sujet. Lui qui a déjà dépensé une forte 850 000 euros de frais d'avocat pour tenter de retrouver ses filles avec qui il n'a eu que quelques échanges téléphoniques près de 2 ans et demi après leur départ. Eva et Juliette, qu'il n'a vu qu'une fois depuis, en mars dernier, une heure, dans une salle de tribunal dans l'Oregon.
3: Le choix de France Info consacré ce matin à ces enlèvements d'enfants par un de leurs parents à l'international. Choix signé Yannick Falt du service police-justice de France Info.
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5: Le brief politique, c'est avec vous Hélène Terzian, bonjour.
3: Bonjour, bonjour à tous.
5: Du service politique de France Info, à 7 mois de la présidentielle, le Rassemblement National est toujours en tête et de loin dans les intentions de vote. Mais Hélène, le fameux ticket Marine Le Pen, Jordan Bardella semble s'effriter.
6: Oui, Jordan Bardella ne veut pas disparaître de la campagne. Particulièrement actif en cette rentrée, il est en ce moment en Italie, dans un grand forum économique. Hier, c'est au Royaume-Uni qu'il a prononcé un discours en anglais face aux troupes du leader d'extrême droite Nigel Farage. Audacieux, les relations n'ont pas toujours été au beau fixe entre l'artisan du Brexit et Marine Le Pen. Alors, empiète-t-il sur le domaine réservé à la leader du RN, l'international ? Jordan Bardella est dans son rôle de potentiel chef de gouvernement, répond un mariniste ironique. Il ne va pas rencontrer le roi d'Angleterre. L'occasion en tout cas de multiplier les interviews à la presse étrangère. Un proche de Marine Le Pen lui trouve une excuse. C'est normal qu'il s'y soit vu. C'est Marine qui lui a demandé de s'y voir.
5: Mais Hélène, le Rassemblement National a montré malgré tout beaucoup de dissonance en cette rentrée.
6: D'abord sur la question des retraites. Marine Le Pen a mis les points sur les i. Elle défendra bien un départ entre 60 et 62 ans. Le président du RN, plus libéral, préfère parler de durée de cotisation et introduire une dose de capitalisation. Le tout sur fond d'éviction de son conseiller spécial en désaccord avec la ligne économique de Marine Le Pen. Et puis, c'est la question du voile qui a mis en lumière de nouvelles divisions. Lorsqu'un lieutenant de Marine Le Pen, Jean-Philippe Tanguy, parle d'amende pour sanctionner les femmes qui porteraient le voile dans l'espace public, Jordan Bardella, qui avait déjà exprimé ses réserves à ce sujet, renvoie, prudent, à un référendum sur la lutte contre les idéologies islamistes.
5: Mais tout cela renforce tout de même l'idée d'une campagne à deux têtes chez le RN.
6: Oui, un membre de l'état-major du RN assume même de dire qu'il y a deux campagnes, mais plutôt pour mettre en avant le fameux duo complémentaire à elle l'Élysée, à lui Matignon, et donc la campagne des législatives. D'ailleurs, un fidèle de Marine Le Pen préfère que cette cacophonie éclate maintenant, notamment sur le voile plutôt que dans l'entre-deux-tours. On est très content que ça dégorge comme ça s'est fait, manière d'éviter des polémiques qui parasiteraient une potentielle victoire du RN. Ces sensibilités différentes, dit Brexit, Jordan Bardella. Le parti veut les voir comme un moyen d'élargir son électorat. Un proche de la candidate se rassure. De toute façon, à la fin, c'est elle qui tranchera.
5: Hélène Terzian et les dissonances au sein du Rassemblement national dans le brief politique.
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7: Vous en avez peut-être croisé cet été en randonnée, dans les champs ou à la montagne. Les serpents sont au cœur du billet science aujourd'hui. Bonjour Bill François.
8: Bonjour.
7: Le serpent qui est ovipare, on le rappelle, hein, il pond des œufs. Et bien des chercheurs canadiens viennent de comprendre comment le bébé serpent parvient à tenir en entier dans son œuf.
9: Avez-vous déjà vu un œuf de serpent ? C'est un œuf assez normal, de la taille d'un œuf de caille, de la forme d'un œuf de poule, un peu ovale mais pas du tout assez allongé pour qu'un petit serpent puisse s'y allonger en entier. D'où la question que se sont posées les chercheurs, comment le serpent tient-il dans cet œuf ? Pour y loger tout entier, est-ce qu'il se met en boule ? Est-ce qu'il s'en mêle ? Est-ce qu'il se plie ? Est-ce qu'il se mord la queue ?
7: Le fameux serpent qui se mord la queue, on vous a compris. Bref, ces chercheurs sont très curieux, ils ont donc décidé de résoudre cette énigme.
9: C'est en plein confinement dû au Covid qu'ils ont eu l'idée, en cherchant quel mystère de la science ils pourraient élucider sans avoir accès aux technologies de leur laboratoire. Et depuis, jusqu'à aujourd'hui, ils ont passé au crible plus de 900 œufs de serpents conservés dans des muséums. Résultat, toujours la même chose, dans son œuf, l'embryon de serpent est rangé en tire-bouchon. Et en grandissant, il s'enroule sur lui-même, toujours dans le sens des aiguilles d'une montre. Mais juste avant de sortir de l'œuf, le bébé serpent a assez de force pour gigoter dans tous les sens, et c'est ce qui a brouillé les pistes et fait que personne n'avait remarqué le phénomène. Plus fort encore, les chercheurs ont découvert comment l'embryon de serpent s'enroulait comme ça en spirale sur lui-même en grandissant. C'est que son intestin grandit moins vite que le reste de son corps. Du coup, ce dernier fait comme une sangle qui se tend et force le serpent à s'enrouler en se courbant.
7: Donc on comprend la mécanique, juste une question quand même, étudier ça, ça sert à quoi ?
9: Déjà, c'est la preuve qu'on peut résoudre un grand mystère avec très peu de moyens, sans outils génétiques ni algorithmes mathématiques, juste en regardant dans l'œuf. Les scientifiques canadiens ont compris ce qu'aucun biologiste n'avait vu auparavant. Bref, tout le monde peut faire des découvertes partout. Mais plus important, en comprenant comment les serpents s'enroulent en spirale, nos chercheurs pensent avoir identifié les mécanismes naturels à l'origine des spirales. Crosses des fougères, coquilles de bigorneaux, trompes de papillons, queues de caméléons, toutes ces structures se formeraient de la même manière. Un ruban avec un des bords qui grandit moins vite que l'autre, comme l'intestin du bébé serpent qui croît plus lentement que son dos. C'est peut-être là la clé d'un des chapitres de la beauté de la nature que nous laissent entrevoir nos petits serpenteaux. La science leur souhaite donc de tourner rond pour faire vriller nos connaissances.
7: Un peu de poésie pour la rentrée. Merci beaucoup Bill François. 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
11: Les élus calédoniens ont terminé leur mission à Paris. Après les ministres et les parlementaires, ils ont rencontré Emmanuel Macron vendredi soir à l'Élysée. Les 9 membres de la délégation transpartisane de Nouvelle-Calédonie repartent rassurés. Ils ont obtenu la garantie d'un soutien financier de l'État, alors que leur territoire traverse une crise économique sans précédent depuis les émeutes de 2024. Edwige Saint-Thomas.
12: Pas moins de 460 millions d'euros, c'est le montant de l'aide promise par l'État pour éviter une crise budgétaire en Nouvelle-Calédonie. De quoi rassurer Billy Forrest de l'Union pour l'indépendance.
13: Nous sommes en train de parler de l'état d'urgence dans lequel nous allions être plongés au niveau du pays pour cette fin d'année et début d'année prochaine. Les informations que l'on a pu obtenir auprès de l'État nous rassurent et rassurent nos compatriotes.
12: Cette aide, c'est un véritable bol d'air, estime également le député indépendantiste Emmanuel Chibaou.
14: Il y avait des objectifs à atteindre sur la sécurisation et les retraites pour la fin de l'année, services d'assurance maladie, et puis après d'ouvrir des perspectives sur les contrats de désendettement et engager l'année 2026 en nous permettant de donner un message de stabilité pour notre pays.
12: De son côté, Milakulo Tukumuli, président du gouvernement de la Nouvelle-Calédonie, tient à souligner le travail mené en commun par la délégation pour parvenir à cet accord.
15: Les Calédoniens attendaient de la part des élus qu'ils travaillent ensemble pour relever le pays. Je crois que l'image est assez belle pour le souligner.
12: Au cours des échanges ce vendredi avec Emmanuel Macron, il a également été question brièvement de l'avenir institutionnel du territoire, mais aussi de la filière nickel fragilisée en Nouvelle-Calédonie.
11: 95 nouveaux policiers sont arrivés cette semaine à Mayotte. Un nouveau contingent pour remplacer d'autres policiers qui quittent le territoire. Ceux qui arrivent viennent de l'Hexagone, mais certains sont mahorais. Un avantage pour assurer leur mission dans l'archipel, comme l'explique Rosa Hassani du syndicat UNSA Police. Elle est au micro d'Ursine Daniel.
8: C'est toujours un plus parce que les collègues, on est là pour partager notre expérience. Eux, ils viennent avec leur expérience de la métropole. Et le plus qu'apportent nos collègues maorais qui viennent d'arriver, c'est aussi de connaître la topographie de Mayotte, de connaître notre culture, de connaître nos traditions, de connaître nos spécificités. À Mayotte, le travail, il est compliqué, très difficile. Donc, c'est bien de recruter, c'est bien de faire venir des collègues, mais il faut aussi avoir les conditions nécessaires justement pour bien accueillir nos nouveaux collègues qui arrivent en contrat.
11: Le nord et le centre de la Martinique sont privés de bus depuis mardi dernier. En cause, un problème de trésorerie de la société de transport. Les chauffeurs ne sont pas payés et les bus sont à l'arrêt. Cette paralysie touche toutes les personnes qui n'ont pas de voiture pour se déplacer dans l'île. Aucune date de reprise d'activité n'a été annoncée. Qu'est-il arrivé à Roger ? C'est la question que David et Michel se sont posées à leur arrivée à l'aéroport de Saint-Pierre-et-Miquelon, où ils sont revenus s'installer. Le couple est parti de Saint-John's, sur l'île de Terre-Neuve, pensant que Roger était avec eux, mais non. En fait, Roger, c'est leur chien, et Michel raconte la suite de leur mésaventure.
16: Quand on est arrivé à Saint-Pierre, on nous a dit que notre chien n'était pas dans l'avion. On a eu très vite des nouvelles parce que la personne à l'aéroport de Saint-Pierre a pris contact avec les personnes sur Saint-John's qui étaient très ennuyées aussi. Finalement, Roger a été placé dans un refuge. Il faut vous dire qu'on a habité pendant 3 ans à Mayotte. La maman de Roger était une chienne sauvage qui a fait ses petits dans le champ près de chez nous. Donc Roger a déjà fait des vols en soute. Et là, je ne sais pas s'il voudra encore prendre l'avion et s'il voudra encore rentrer dans sa cage, parce que quand on l'a quitté à St. John's, on lui a dit « T'inquiète mon loulou, c'est le dernier voyage, tu vas rentrer avec nous ».
11: Roger le Mahorais est finalement bien arrivé à Saint-Pierre en passant par Halifax et c'est promis, il ne bougera plus. Tessa Groman, Outre-mer la première pour France Info.
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18: Bonsoir Marion Pépin.
19: Bonsoir.
18: C'est la rentrée et la traditionnelle keynote d'Apple est prévue mercredi prochain en Californie. L'entreprise américaine va en profiter pour présenter toutes ses nouveautés. Et si vous avez l'intention de changer de téléphone, eh bien un conseil, attendez un petit peu parce qu'apparemment Apple va faire des annonces importantes.
19: Alors comme chaque année, Apple garde le secret jusqu'au dernier moment, donc rien d'officiel. Mais ce que je peux déjà vous dire, c'est qu'on attend de nouveaux iPhones haut de gamme, les iPhone 18 Pro et Pro Max, avec une puce plus puissante et des améliorations côté photo. Et surtout, la grosse nouveauté pourrait être le tout premier iPhone pliable, quelques années après Samsung sur ce marché. Un téléphone format passeport qui se déplie pour se transformer en petite tablette. Ce serait l'un des plus gros changements de forme de l'iPhone depuis son lancement en 2007. A priori, il s'appellerait iPhone Ultra et surtout, il coûterait très cher, potentiellement plus cher que certains MacBook Pro.
18: Alors l'autre changement important, Marion, c'est l'iPhone 18 classique qui pourrait sortir plus tard que prévu.
19: Oui, Apple envisage de séparer ses lancements, les modèles haut de gamme à la rentrée et l'iPhone classique quelques mois plus tard au printemps. Donc si votre iPhone actuel commence à rendre l'âme, essayez de le faire tenir encore un petit peu, au moins jusqu'à mercredi. Pas forcément pour acheter le tout dernier modèle, mais parce qu'après une keynote, Apple réorganise généralement toute sa gamme. Certains anciens modèles disparaissent de son catalogue, d'autres baissent de prix. Les revendeurs peuvent aussi commencer à écouler leur stock. Donc si vous avez envie d'acheter l'iPhone 16 ou 17 moins cher, par exemple, ça vaut le coup d'attendre de voir ce qui est annoncé. Il faudra tout de même surveiller les prix. Apple a déjà prévenu ces derniers mois que la pénurie et la hausse du coût des puces mémoire allaient l'obliger à augmenter le prix de certains produits.
18: Et puis Marion, cette keynote est aussi particulière parce qu'Apple vient de changer de patron.
19: Oui, pour la première fois depuis 15 ans, Tim Cook n'est plus le directeur général d'Apple. Depuis ce mardi 1er septembre, c'est John Ternus qui dirige l'entreprise. Ingénieur de formation, il a notamment supervisé le développement des AirPods, des Mac et des iPads. Alors évidemment, les appareils qui seront présentés mercredi ont été conçus bien avant son arrivée à la tête du groupe, mais symboliquement, ce sera son premier grand rendez-vous produit comme patron.
18: Et puis il arrive à un moment où Apple doit encore réussir à nous donner envie de changer de téléphone.
19: Oui, parce que les smartphones durent de plus en plus longtemps, les nouveautés d'une génération à l'autre sont parfois difficiles à distinguer et surtout, le reconditionné offre aujourd'hui une alternative plus écolo et moins chère pour s'équiper. À plus de 1000 euros le téléphone neuf, il faut désormais de sacrés arguments pour nous convaincre de passer au dernier modèle.
18: La keynote d'Apple, les nouveautés technologiques et les orientations stratégiques du géant américain, tout sera dévoilé mercredi donc en Californie. 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
7: Le cinéma est en grande forme avec près de 20 millions d'entrées au mois d'août, du jamais vu depuis 46 ans. Et eux aussi reviennent en forme pour la rentrée. Nos experts ciné, Thierry Fioril et Matteo Maestracci, bonjour à tous les deux.
20: Bonjour Benjamin.
7: Bonjour. On reprend les bonnes habitudes avec vos conseils, vos critiques. Thierry, cette semaine, vous avez d'abord retenu trois adieux de l'Espagnole Isabel Coixet.
20: Une réalisatrice qui n'a pas la notoriété de ses homologues masculins, et c'est bien dommage, avec une vingtaine de films et de documentaires depuis 1989. Elle est une pionnière du cinéma espagnol au féminin qui a ouvert la voie à des femmes comme Carla Simón ou Itziar Zarraona. Inclassable, elle a tourné en Espagne, en France, aux États-Unis, en Norvège, au Japon. Et cette fois, c'est en Italie. Isabel Coixet adapte le recueil de nouvelles de Michela Murgia, sorti en 2023, peu de temps avant sa mort. Récit autobiographique où Marta Albarrovarrer, prof de gym taciturne et asociale, est quittée par son compagnon, cuisinier en vogue, avant d'apprendre qu'elle avait un cancer à un stade très avancé. Là où d'autres se seraient littéralement vautrés dans le mélo et les clichés, Isabel Coixet filme un récit rude et poétique à la fois, où la perspective de la mort ouvre étonnamment un domaine des possibles vers la beauté des choses simples et de l'instant présent. Pour la réalisatrice, le rapport à la nourriture est plus important qu'un réalisme terre-à-terre, scène sublime de trois adieux quand Marta Albarrovarrer mange une glace sur une place de Rome.
21: Ça m'est égal, le réalisme. Pour moi, le plus important, c'est la vérité. C'est quelque chose qui est vrai, qui est quand je le filme, pour moi, c'est vrai. Dans tous mes films, il y a ça, il y a le rapport. Qu'est-ce que le rapport à la nourriture dit sur nous, non ? Sur le contrôle, sur la faute de contrôle, sur la liberté, sur le carpe diem.
22: Antonio mi ha lasciato perché mi ha lasciato. Perché si è stufato delle cose che gli piacevano di me all'inizio. Funziona così. Ami una persona e poi smetti.
21: Et pour moi, le moment de la glace était très important. Et je me souviens qu'on a tourné ça à 10 mètres de la meilleure gelaterie de Rome, pour moi, Fata Morgana. Alba était là avec sa glace. Il me demande, non, qu'est-ce que je dois ressentir maintenant ? Je dis, Alba, ça c'est le dernier glace de ta vie, mais c'est le premier aussi. Et toi, 7 ans et aussi 90. Action. Et on l'a tourné.
23: I get along about you very well.
20: Trois adieux est un film d'une infinie délicatesse, drôle aussi malgré le sujet. Ici, la vie est aussi belle qu'absurde. Le casting européen est parfait. L'italien Elio Germano, l'espagnol Francesco Caril, vu chez Jonas Trueba et dans la série Los Años Nuevos de Rodrigo Sorogoyen. La française Galatea Bellucci et Albarrovarrer en majesté.
24: Oui, on précise d'ailleurs que Los Años Nuevos est toujours disponible sur la plateforme d'Arte. Et si jamais ce nom Albarrovarrer ne vous dit rien, sachez que vous pouvez retrouver en VOD les très beaux films de sa sœur Alice, Les Merveilles, Heureux comme Lazzaro, La Chimère, elle joue dans les trois films, c'est pratique. Et dans un registre plus grand public, on l'a vu récemment avec Guillaume Canet dans Hors Saison de Stéphane Brisé ou Jay Kelly avec George Clooney sur Netflix.
7: On va voir sur Netflix. Effectivement, trois adieux, c'est en salle, ça depuis mercredi. Matteo, vous gardez la parole, vous nous conseillez également La Dernière Patiente de Rémi Bassalaire.
24: Oui, nous sommes dans une semaine de rentrée, alors pas forcément riche en grands films, mais il y a des beaux films. Et moi, je veux vous parler d'un petit film, c'est pas péjoratif. Un film pétri de qualité avec une histoire simple, celle de Judith, médecin depuis 30 ans dans la périphérie de Nancy, qui doit partir à la retraite le lendemain. Mais que voulez-vous, ce boulot, sa vocation, c'est sa vie. Elle décide d'aider justement une dernière patiente, Aïda, enceinte de 8 mois, victime d'un conjoint violent qui pousse sa porte ce jour-là. Les deux femmes embarquent dans une sorte de thriller social haletant avec en toile de fond le sujet finalement très réaliste des déserts médicaux, l'appauvrissement des services publics, une histoire de sororité aussi, portée de bout en bout par la toujours épatante Anouk Grimbert dans le rôle de Judith.
25: C'est une médecin qui ne lâche pas son poste, qui est le genre de bonne femme qui bosse de 6h du matin à minuit. C'est pas un personnage qu'on a marre, c'est une combattante, c'est une guerrière. Ils sont requis par... Enfin, les guerriers, j'y connais rien en guerrier, mais elle est requise par le devoir. Et en effet, quand le film commence, on comprend qu'elle est mise de force à la retraite, mais il y a une lumière en elle qui s'éteint pas, même si on l'éteint pour elle.
26: J'ai emménagé mon cabinet il y a 30 ans.
27: On envoie du monde quand on est médecin.
28: Bonjour, c'est pour une consultation.
27: Je suis désolée, le cabinet est fermé.
25: C'est le genre de femme qui se brûle à la tâche et qui n'est pas brûlée. C'est quelqu'un, je trouve qu'on aimerait rencontrer. Moi que j'ai rencontré, j'ai eu la chance de rencontrer un médecin comme ça et je m'en suis beaucoup inspirée pour jouer Judith. Ouais.
0: C'est comment votre prénom déjà ?
25: Aïda. Moi c'est Judith.
24: Et finalement, qui de mieux qu'Anouk Grimbert pour jouer une femme battante, motivée par sa grande rigueur morale, avec aussi un sale caractère, hein, il ne faut pas l'embêter. Je précise qu'on retrouve en sa compagnie au casting les jeunes et toujours très bons Louana Bajrami et Félix Lefebvre.
20: Ah oui, c'est un bonheur de revoir au premier plan Anouk Grimbert depuis La nuit du 12 de Dominique Moll en 2022, puis dans Le drôlissime L'innocent de Louis Garrel, et on ne peut que vous recommander la lecture de son livre bouleversant Le respect, dans lequel elle raconte les violences qu'elle a subies de son viol à l'âge de 7 ans, aux années passées, avec son ex-mari Bertrand Blier. On se souvient de ce grand moment de radio au moment de la sortie du livre sur France Info. Et c'était à votre micro, Matteo Mestrati.
7: Mais pour ceux qui l'ont raté, d'ailleurs, on peut le retrouver sur franceinfo.fr avec ce cri du cœur qu'avait lancé Anouk Grimbert. On termine avec deux autres conseils, Matteo.
24: Oui, dans deux genres très différents. Salvation du turc Emil Alper sur une guerre ancestrale et violente entre deux villages turcs voisins sur fond de religion, mise en scène très forte. Écho aussi avec les fracas actuels du monde. Et puis The Good Sister de la cinéaste allemande Sarah Miro Fischer, avec une histoire de viol racontée cette fois du point de vue de la sœur du coupable présumé. Film pas parfait mais intéressant et plutôt bien réalisé.
7: Et bien voilà, vous savez ce qui vous attend en salle grâce à nos experts cinéma. Merci Matteo, Thierry, à la semaine prochaine, à suivre la météo et toute l'info de ce samedi.
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0: Il est 4h30, les infos, Léa Giraudot. La Maison-Blanche affirme que ses émissaires ont discuté de plans substantiels pour l'Ukraine avec Vladimir Poutine. À Moscou, les deux envoyés spéciaux de Donald Trump, Steve Wickoff et Jared Kushner, ont échangé pendant plus de 3 heures avec le président russe. Ils étaient venus avec une proposition pour mettre fin à plus de 4 ans et demi de guerre en Ukraine. Les deux envoyés américains sont attendus à Kiev aujourd'hui. Plusieurs pétroliers détruits dans le Golfe hier. L'armée iranienne affirme avoir atteint plusieurs bateaux liés aux États-Unis. Une réponse à des bombardements américains sur 3 de ses propres navires. Téhéran promet aussi des représailles plus dures encore contre les bâtiments de guerre américains. En Bolivie, plus d'une dizaine de personnes sont toujours portées disparues dans les décombres d'une installation militaire. Hier, 2 violentes explosions ont fait au moins 3 morts et 84 blessés, sans que leur cause exacte ne soit encore connue. Le feu ne progresse plus dans l'Aude, mais il reste actif. Certains points chauds restent inaccessibles. Au total, 225 hectares de végétation ont été parcourus par les flammes depuis vendredi dans le sud du département. 350 pompiers sont toujours mobilisés. Des pompiers également sur le terrain dans la vallée d'Aspe, dans les Pyrénées-Atlantiques. Un incendie de végétation est en cours depuis mercredi et a parcouru 105 hectares sur un terrain escarpé et exposé au vent. Assurance, expertise et reconstruction. Un mois et demi après l'incendie qui a ravagé 3600 hectares et détruit 198 maisons, les habitants de Biscarros dans les Landes étaient invités à rencontrer pour la première fois la maire de la commune pour discuter de la situation et des différentes démarches. Après plus de 2 heures de réunion, beaucoup sont repartis sans réponse, notamment sur la question de la reconstruction à l'identique de leur maison. Sur le terrain de l'incendie, le feu n'est toujours pas considéré comme éteint. Un premier pas vers un vaccin contre la dengue et le Zika. Ces maladies sont transmises par le moustique et plus précisément par sa salive. Et des scientifiques ont réussi à mettre au point un vaccin contre la bave de l'insecte. Les premiers essais sur des souris sont concluants. À elle seule, la dengue fait entre 20 000 et 30 000 morts par an dans le monde. C'est un événement qui ne s'était plus produit en Formule 1 depuis 29 ans. Un Français en pole position d'un Grand Prix et c'est Pierre Gasly qui réussit cet exploit. Le pilote d'Alpine partira cet après-midi en tête du Grand Prix d'Italie à Monza devant George Russell sur Mercedes et Oscar Piastri sur McLaren. En football, suite de la 3e journée de Ligue 1, Nice et Le Mans font match nul 1-1. Brest l'emporte au Havre 2-1 et Lens enchaîne une 2e défaite face à Lorient 1-0. Plus de 13 millions d'euros récoltés en un peu plus de 24 heures pour sa 10e et dernière édition. Le The Event bat déjà tous les records. Le marathon caritatif en ligne lève des dons pour une 20aine d'associations jusqu'à ce soir.
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3: Portrait d'actu consacré ce matin à une diva, Céline Dion, 58 ans, est à Paris avant sa série de concerts à la Défense Arena. L'occasion de revenir sur la relation qu'entretient la star québécoise avec ce qui la définit le mieux, sa voix. Portrait signé Anne Lamotte.
4: Comme depuis toujours dans sa vie, ça commence avec sa voix. Un matin, au petit déjeuner, il y a une vingtaine d'années, Céline Dion remarque que le ton de sa voix est différent, bizarre. La chanteuse ne le sait pas encore, mais elle est atteinte de ce qu'on appelle le syndrome de la personne raide, une maladie neurologique auto-immune. Quand elle a des crises, certains de ses muscles se contractent. C'est intense, invalidant, et sa voix n'est pas épargnée. Elle se livre dans le documentaire « Je suis Céline Dion ».
5: Mes poumons vont bien. Le problème, c'est ce qu'il y a devant mes poumons. C'est tellement rigide que voilà ce qui se passe. C'est très difficile d'entendre ça. Il y a des moments où je devais aller en studio et je savais que ce qu'ils voulaient, c'était Céline Dion.
6: Who's Céline Dion?
5: Mais c'est qui Céline Dion?
6: Céline Dion.
5: Céline Dion, c'est celle qui chantait.
6: The one who sang all by myself anymore. The highest note
5: ever. La note la plus haute, ou je sais pas quoi. Elle était la meilleure.
6: She's the best.
4: En concert, cette note, ce fameux fa dièse du tube All by Myself, sorti en 1996, tout le public l'attend comme une signature. À chaque fois, la bonne élève fait de son mieux pour, je la cite, « livrer la marchandise ». Elle le dit sans sarcasme. Elle a toujours fonctionné comme ça. Autant petite, dans la ville de Charlemagne, près de Montréal où elle grandit, elle déteste l'école, aucune concentration. Autant quand il s'agit de monter sur scène, elle devient hyper focus. Dès l'âge de 3 ans, elle grimpe sur la table de la cuisine pour chanter devant ses parents et ses 13 frères et sœurs. À 5 ans, première prestation en public. À 13, première télé. Un an plus tard, premier tube. Sa voix, c'est son guide, son moteur. Et il est rapide.
7: My voice was the conductor of my life.
5: Ma voix, c'était le chef d'orchestre de ma vie.
7: I was following it.
5: Je ne faisais que la suivre.
7: You lead the way.
5: Tu diriges,
7: I follow you.
5: Et moi je te suis.
4: Jusqu'à ce jour de 1990, Céline Dion a 22 ans, elle est en concert à Sherbrooke au Québec. Rien à voir avec sa maladie qui se déclare bien plus tard, mais ce soir-là, il y a un truc qui cloche. Elle raconte sur Fox News.
7: And in the middle of a concert, I lost my voice.
5: En plein milieu du concert, j'ai perdu ma voix. Je suis rentrée chez moi et je me suis dit que ma vie était terminée.
7: It was the end of my life.
4: Car sa voix perdue, Céline Dion a l'impression de l'être aussi. Sans son éclaireur, que faire? Où aller? À New York, consulter un spécialiste de la gorge de renom. Verdict du médecin.
7: You're very lucky.
5: Vous êtes très chanceuse. C'est seulement une inflammation des cordes vocales. Si vous faites exactement ce que je vous dis, vous pourrez chanter le reste de votre vie. Sinon, c'est foutu.
4: L'ordonnance est simple. Pas un mot pendant 3 semaines. La star a toujours été hyper disciplinée. Elle est prête à tous les sacrifices pour préserver son instrument, comme elle dit. Alors elle obéit. Même quand elle a sa mère au téléphone, elle répond par oui ou par non en tapotant une ou deux fois sur le combiné. Et ça marche. Dans la foulée, elle s'impose régulièrement des cures de silence. Elle apprend à éternuer, à tousser sans faire de mal à ses cordes vocales, à chanter, la tête un peu de côté, ça les repose. Et puis pas de café, pas de produits laitiers, pas de glaçons. En revanche, un cocktail d'eau tiède, de sel et de bicarbonate de soude, en gargarisme. En plus de ses exercices et vocalises quotidiennes.
8: Céline, si on parlait de votre voix maintenant. Est-ce que vous aimez votre voix ?
4: Les détracteurs de Céline Dion lui reprochent souvent d'en faire trop. On ne peut pas dire que ce soit le cas ici, en 2008, sur TV5 Monde.
9: C'est sûrement la pire question qu'on peut me poser. Excusez-moi.
4: D'ailleurs, elle n'y répond pas. Mais elle fait une révélation.
9: Je fais des choses que normalement, je ne devrais pas arriver à faire. Je me suis fait très souvent, à travers les médecins, regarder les cordes vocales, les amygdales avec les caméras, etc. Et à chaque fois, on est très surpris en me disant « Comment vous êtes fait à l'intérieur ? Normalement, vous ne devriez pas chanter comme ça. »
4: Décidément, Céline Dion et sa voix, c'est une aventure. Et a priori, elle est loin d'être terminée.
3: Anne Lamotte pour ce portrait de Céline Dion et de sa voix. 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
10: Agathe Mahué, bonjour.
11: Bonjour Emmanuel.
10: Vous êtes l'envoyée spéciale de France Info sur le terrain, donc au Népal, avec Benjamin Thuot, technicien de reportage. Quand vous arrivez sur place, tous les deux, donc, quelle est la première chose qui vous frappe ?
11: Alors, quand on est arrivé, effectivement, il y a une semaine, il était déjà un petit peu tard dans la journée pour prendre la route tout de suite vers la vallée sinistrée qui est à 2h30 de la capitale. Donc, on a d'abord décidé de rester à Katmandou et on a pris tout de suite la direction de l'hôpital parce qu'on avait appris que des familles s'y réunissaient pour espérer retrouver un proche blessé dans la catastrophe ou obtenir des informations sur des disparus. Donc, en guise d'introduction à ce pays, que personnellement, moi, j'ai découvert de cette façon, donc on se retrouve comme ça face à un mur de photos de gens dont on est sans nouvelles, et puis il y a des dizaines de Népalais tout autour qui regardent, qui cherchent à reconnaître quelqu'un, et un tout petit peu plus loin il y avait aussi la morgue, et c'était sans doute le plus frappant pour ce premier reportage ici, les images de cadavres, parfois de morceaux de corps qui étaient exposés en photo là aussi sur un mur extérieur, donc près de la morgue, exposés assez naturellement je dirais par les autorités népalaises. Ça peut sembler pour nous un petit peu brutal, mais ça ne déclenchait aucune surréaction des Népalais qui étaient là. Eux regardaient vraiment photo après photo pour essayer d'identifier leurs proches. Et c'était une image plutôt marquante et ça dit sans doute quelque chose aussi d'un rapport à la mort qui est un peu différent ici au Népal par rapport à ce que l'on connaît en Europe par exemple.
10: Sur le terrain, vous travaillez avec un fixeur ou des journalistes népalais, et si oui, quel rôle joue-t-il ?
11: Oui, alors un fixeur, c'est toujours indispensable dès lors qu'on est dans un pays où l'on ne parle pas la langue et où la majorité des gens ne peuvent pas communiquer suffisamment bien en anglais, par exemple. Et quand bien même, il faudrait un collaborateur en fait qui permette de décoder un peu les choses culturellement, parce que on n'a pas envie de dire de bêtises. Donc on écoute, on apprend beaucoup de lui, de ce fixeur, de ces gens qui nous accompagnent dans nos reportages, au-delà de faire seulement la traduction, même si c'est ce qui reste l'impératif principal. Personnellement, je ne parle pas népalais, à part namasté et zamzam désormais, que je connais, qui veut dire allons-y, voilà, quelques mots tout simplement. Mais quand on est envoyé spécial comme ça, c'est donc quelque chose qu'on gère même avant le départ, au moment où on prépare nos affaires depuis la France, parce qu'il vient de se produire quelque chose, en l'occurrence là la coulée de boue meurtrière au Népal. C'est l'une des premières choses à faire, entrer en contact avec quelqu'un dans le pays, quelqu'un de francophone idéalement, et qui va pouvoir nous guider un petit peu à notre arrivée. Et bon, l'avantage avec le Népal, c'est que c'est un pays où il y a beaucoup de voyageurs qui viennent pour des randonnées, pour faire du trek dans les magnifiques montagnes de la chaîne de l'Himalaya. Donc c'est pas très compliqué en fait. Il y a beaucoup de guides de montagne qui peuvent nous accompagner. C'est comme ça que j'ai travaillé toute cette semaine avec Shankar, un Népalais francophone qui était avec nous tout au long de nos reportages. Dans certains cas, on peut aussi s'adresser à des journalistes, c'est vrai, mais ça n'est pas systématique. Il faut surtout quelqu'un qui soit débrouillard, qui a un bon contact avec les gens et puis à qui on verse un salaire à la fin. Donc pour cette mission de traduction, de fixeur, comme on dit. Et pour cette mission, ce type de mission, on est aussi bien sûr accompagné, quand on est journaliste reporter, d'un collègue technicien de reportage indispensable tout autant. Donc Benjamin Thuot, en l'occurrence, pour faire en ce moment la liaison technique vers vous.
10: Agathe Mahué, vous avez évoqué l'importance d'avoir un bon contact. Alors précisément, comment abordez-vous quelqu'un qui vient de perdre sa maison ou un membre de sa famille pour lui demander une interview ?
11: Bon, forcément, c'est toujours délicat, mais comme la plupart de mes collègues, je pense que on fait très attention à essayer de ne brusquer personne. Et c'est en fait assez naturel si on pose sobrement les questions. Ça se passe toujours bien, avec un peu de bienveillance. Si on voit quelqu'un qui pleure face à une telle catastrophe, on peut tenter un regard, voir si ça fait du bien peut-être de décharger un petit peu, de raconter ce qui s'est passé, mais hors de question d'insister, évidemment. Et en fait, ici, ça s'est assez peu produit, parce qu'il y a un rapport à la mort un peu différent, parce que les Népalais sont hindous en majorité, bouddhistes aussi un petit peu. En une semaine ici, je n'ai vu personne s'effondrer en larmes bruyamment, par exemple. C'en est même presque un peu troublant, vu ce qui s'est passé. Il y a beaucoup de pudeur, de dignité, une forme d'humilité aussi. Beaucoup de ceux que l'on a rencontrés nous ont dit « oui, j'ai perdu mon père, j'ai perdu mon neveu, plusieurs proches même, mais je sais qu'il n'y a pas que moi, tous les gens ici, tout le monde autour a perdu de la famille ». Donc les Népalais qu'on a pu rencontrer se lamentent très peu sur leur sort.
10: Question d'un auditeur, comment raconter la souffrance sans tomber dans le sensationnalisme ?
11: Je ne sais pas du tout s'il y a une recette ou une méthode pour ça, mais un peu comme je disais, je crois qu'il faut essayer de rester sobre et dans l'approche des gens qu'on interviewe, dans les mots qu'on choisit aussi, qui peuvent être précis, factuels, mais vu l'horreur de la situation, en l'occurrence ici au Népal, avec ce qui s'est passé, disons que ça ne sert à rien d'en rajouter quand on raconte ce qu'on a sous les yeux. Il n'y a pas vraiment besoin de superlatifs.
10: Merci Agathe Mahué, donc envoyée spéciale de France Info au Népal, aux côtés de Benjamin Thuot, technicien de reportage.
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12: Olivier Marin du Figaro Immobilier à mes côtés maintenant pour une nouvelle saison. Ravi de vous retrouver, Olivier.
13: Ben moi aussi, de même, Catherine.
12: Bon, alors c'est la rentrée et il y a pas mal de nouveautés dans le secteur immobilier.
13: Oui, alors parmi les nouveautés, tout d'abord pour les propriétaires qui veulent engager des travaux, les aides à la rénovation énergétique évoluent. Premier changement, le dispositif MaPrimeRénov est recentré. Alors attention, pour ceux qui souhaitent isoler entièrement leur maison mais qui conservent une chaudière au gaz ou au fioul, ils ne pourront plus en bénéficier. La règle s'applique pour les dossiers déposés depuis le 1er septembre. En gros, l'État ne veut plus financer une rénovation importante. Si le logement reste dépendant des énergies fossiles, l'objectif c'est vraiment d'encourager, de pousser vers la rénovation globale. Encore faut-il en avoir les moyens.
12: Alors côté fiscalité, là les factures sont bien au rendez-vous.
13: Oui, absolument. Les avis de taxes foncières sont disponibles en ligne depuis quelques jours. Plus de 33 millions de propriétaires et autres redevables sont concernés. La base utile utilisée pour calculer la taxe foncière des maisons et des appartements augmente en moyenne de 0,8%, ce qui fait une facture moyenne à 1125 euros pour 2026. Bon, c'est une estimation, la facture réelle varie selon le bien et la commune.
12: Et pour les futurs propriétaires, Olivier, il y a une date à surveiller ?
13: Oui, celle du 10 septembre. La Banque Centrale Européenne, la BCE, doit annoncer si elle relève ou pas ses taux directeurs. La décision sera suivie de près par les banques et par les emprunteurs, car elle peut influencer le coût du crédit immobilier. Alors, a priori, même si la hausse est envisagée, les taux d'intérêt ne devraient pas augmenter brutalement dès le lendemain de la décision. C'est un indicateur. Le scénario à privilégier, c'est plutôt celui d'une remontée légère et progressive des taux d'intérêt d'ici à la fin de l'année.
12: Alors, septembre, c'est aussi le mois des salons immobiliers.
13: Bah oui, pour ceux qui souhaitent acheter, construire, rénover ou aménager leur logement, plusieurs salons sont organisés en France, notamment à Rouen, à Chantilly, Saint-Nazaire, Angers, La Rochelle et à Montpellier. Les ventes aux enchères immobilières reprennent même du service à la fin du mois chez les notaires parisiens.
12: La rentrée immobilière va aussi se jouer au Parlement.
13: Alors, pas tout de suite, mais en ligne de mire. Après le Sénat cet été, le projet de loi relance et décentralisation du logement sera examiné par les députés. Alors, parmi les principales mesures envisagées, faciliter la construction de logements avec des opérations d'intérêt local, renforcer le dispositif d'investissement locatif, mieux intégrer le confort d'été et l'adaptation aux canicules dans les logements, ou encore clarifier les obligations de rénovation pour les biens mis en location. Beaucoup de propositions qui pourront être adoptées, revues ou corrigées. En attendant 2027, le chantier des idées est ouvert.
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12: Le vrai ou faux junior fait sa rentrée également sur France Info. Bonjour Antoine Dayana.
14: Bonjour.
12: Vous êtes au cœur de la cellule vrai ou faux de France Info et pour cette première de la saison, eh bien vous répondez aux questions des élèves du collège Jules Ferry de Sainte-Geneviève-des-Bois dans l'Essonne et ils ont beaucoup, beaucoup de questions sur l'une des principales actus de cette rentrée dans les lycées français.
14: Oui, sur l'interdiction du téléphone portable. Jusqu'à présent, contrairement au collège, elle n'était pas obligatoire au lycée. Chaque établissement pouvait décider de l'interdire ou non, mais depuis cette année, l'interdiction devient la règle dans tous les lycées et Charlie a justement une question sur la manière dont elle va s'appliquer.
15: J'ai lu que contrairement aux écoles ou aux collèges, où là l'utilisation est complètement interdite, certaines zones pourraient être mises en place dans les cours de récréation dédiées à l'utilisation du téléphone dans les lycées. Est-ce vrai ?
14: Alors Charlie, oui, tu peux effectivement trouver aujourd'hui des lycées où le téléphone reste autorisé dans une partie de la cour, mais ce n'est pas exactement la nouvelle règle. Depuis cette rentrée, la loi interdit l'utilisation du téléphone dans tous les lycées, ça c'est la règle générale, parce qu'ensuite chaque établissement doit préciser dans son règlement intérieur comment cette interdiction s'applique concrètement. Quelles exceptions sont possibles, à quel moment ou dans quelles circonstances, et ce qui se passe lorsqu'un élève ne respecte pas la règle. Ce règlement doit d'abord être discuté avec les représentants des élèves, puis voté par le conseil d'administration du lycée. Certains établissements avaient anticipé, d'autres sont seulement en train de modifier leur règlement. À Saint-Lô, par exemple, le proviseur d'un lycée explique que son nouveau règlement ne sera voté que d'ici les vacances de la Toussaint. Et pendant cette période de transition, eh bien, il laisse encore les élèves utiliser leur téléphone dans la cour.
12: Mais cette histoire de zone téléphone repérée par Charlie, elle a été évoquée quelque part ?
14: Oui, les députés avaient effectivement prévu ça dans le texte adopté par l'Assemblée nationale en janvier dernier, une zone définie de la cour où le téléphone aurait été autorisé, mais cette disposition a depuis été annulée, supprimée. Aujourd'hui, chaque lycée peut toujours prévoir des exceptions limitées, par exemple à certains moments ou dans certains lieux très précis, mais le ministère pose une limite, ces exceptions ne peuvent pas revenir à autoriser tous les élèves à utiliser leur téléphone dans la cour de récréation.
12: En tout cas, le débat est lancé et loin d'être terminé. Le vrai ou faux junior, Antoine Dayana, avec les questions de Charlie, élève au collège Jules Ferry de Sainte-Geneviève-des-Bois dans l'Essonne. 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
16: C'est la saison choc de Fauda, l'ultime saison. Depuis 11 ans, cette série israélienne, dont le titre signifie « Chaos », nous a tout montré de la situation compliquée de son pays. Elle a emmené ses personnages, des membres de l'unité des forces spéciales de l'armée de défense d'Israël, qui savent se fondre dans la population arabe, car ils parlent aussi arabe, en Cisjordanie, dans la bande de Gaza, au Liban, face au Hezbollah, au Hamas. À la façon de Jack Bauer, dans 24 heures chrono, ils se jettent dans la gueule du loup, les terroristes, et ont peu de temps pour déjouer des projets de meurtre et d'attentats, avec toujours humanité et regard apaisé entre les communautés.
17: J'ai du nouveau.
18: Ah bon, quoi ça?
17: Toute une séquence filmée chez toi et Agit. On voit Youssouf et le fils de pute qui a fait ça. Il s'appelle Iyad Dardou. Et maintenant, il vit à Marseille.
16: Pour la cinquième saison, la réalité dépasse la fiction et Faouda plonge dans les attaques du 7 octobre. Le résultat est digne, prenant, choquant. À la fin de la quatrième saison, l'équipe était traumatisée, en particulier le héros, Doron, incarné par le co-créateur Lior Raz. On est 2 ans après les attaques, un commandant de l'unité, Eli, a perdu les siens, sa femme, ses 2 enfants, assassinés dans leur maison située dans un kibboutz près de Gaza. Un ami bédouin a perdu son fils, ils partent à Marseille, où on leur dit que les assassins se sont installés.
17: Si on le fait pas, ce jour va continuer de nous hanter toute notre vie. Tu dois ça à ta famille, la vengeance.
16: Une nouvelle enquête se déroule, ils vont devoir déjouer un nouvel attentat, mais surtout, c'est le besoin de vengeance qui les anime. On comprendra tout dans les épisodes 7 et 8 qui reconstituent les attaques du 7 octobre avec réalisme. Des épisodes prévient la production que les personnes meurtries ne sont pas obligées de regarder pour comprendre l'intrigue.
19: Ma chérie, est-ce que tout va bien?
20: Qu'est-ce qui se passe? Les sirènes n'arrêtent pas de sonner.
19: Agit, écoute-moi. Enfermez-vous dans la safe room, n'ouvrez à personne et attendez que j'arrive.
16: Avec aussi la Française Mélanie Laurent, qui incarne l'épouse d'un responsable d'association humanitaire à Marseille, soupçonné d'implication dans le terrorisme, et Marseille, qui apparaît comme une plaque tournante de l'islamisme.
21: Je connais mon mari, je sais qui il est. Je sais l'homme merveilleux qu'il est.
16: Une saison choc par une équipe qui a perdu l'un de ses membres, Matan Meir, tué par une explosion dans un tunnel piégé alors qu'il était soldat réserviste. C'est à lui que cette saison est dédiée. Fauda, saison 5, 11 épisodes, mardi sur Netflix.

0: Un homme marche dans la tempête. Cette chanson de Dominica est sortie au mois de juillet, quand nous cheminions de canicule en canicule. On en avait presque oublié le vent et la pluie déréglée qui de plus en plus souvent ravagent la France. Comme justement le 24 août à Pomas dans l'Aude, une commune de plus ravagée par un de ces aléas climatiques de plus en plus fréquents. Suffisamment fréquent pour que Dominica en fasse le décor d'une rencontre entre un homme et une femme. Des retrouvailles entre amants, une histoire sentimentale qui commence, tout autre chose, on ne sait pas.
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0: Le vent et les dégâts. En 2026, on n'a pas besoin d'efforts d'imagination pour voir les tuiles tomber au sol. Mais voilà, c'est désormais un élément de notre imaginaire. Notre culture populaire intègre ces événements extrêmes pour raconter des histoires. Jusqu'à présent, les événements climatiques étaient plus sobres, plus apprivoisés. D'ailleurs, en 1960, cela s'appelait l'orage.
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0: Entre l'orage romantique de Georges Brassens en 1960 et la tempête générique de Dominica en 2026, il y a un événement assez traumatisant pour tous les Français, comme pour le chanteur Mickey 3D.
3: 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Et tout le monde qui paniquait. On avait peur. Tu disais quoi ? Tu disais rien ?
0: En 2001, Mickey 3D fait entendre le vent, le vrai vent de fin décembre 1999, quand les deux tempêtes, Lothar et Martin, ravagent la France. À l'époque, des climatologues avertissent qu'il est bien possible que ces événements climatiques destructeurs soient de plus en plus fréquents. Mais on reste détendu, hein. D'ailleurs, les cyclones et le vent meurtrier, c'est chez les autres. Par exemple, avec l'ouragan Hugo sur la Guadeloupe en 1989, que chante Thomas Fersen 6 ans plus tard, ou un texte du poète martiniquais Georges Desportes, interprété par Arthur H. en 2012.

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1: Il y a dans cette splendeur poétique une sorte de distance presque esthétisante par rapport aux tragédies climatiques. C'est saisissant d'entendre comment les cultures qui vivent avec les cyclones, par contraste, peuvent en parler. Trois exemples. Serge Lebras se remémore des cyclones Alix et Carole qui détruisent les habitations de 15% des habitants de l'île Maurice. Le groupe DP Express qui se souvient du cyclone David qui frappe Haïti en 1978. Dieudonné Larose qui se rappelle de l'ouragan Iris en 1995.

Des textes dramatiques et poignants sur des rythmiques dansantes. C'est tout l'art créole d'affronter le tragique de l'existence, individuelle comme collective. On raconte le désastre sur de la musique familière et rassurante. Et cet été, Dominica vient peut-être d'introduire cette dimension-là dans nos musiques populaires. Le désastre d'une tempête, c'est aussi une chanson presque romantique. 2026, Dominica, la terre à personne. Les nuages.

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1: Il est 5h, les informations, Léa Giraudeau. De nouvelles personnes accusent l'ex-maire d'Alençon d'abus sexuels sur mineurs. Révélation de la cellule investigation de Radio France.

0: gauche comme à droite de la visite de Jordan Bardella au Royaume-Uni. Depuis la braderie de Lille hier, Jean-Luc Mélenchon dénonce des propos lamentables et une proposition misérable. Xavier Bertrand parle, lui, d'une prosternation du patron du RN devant le leader de l'extrême droite britannique. Tous dénoncent l'accord symbolique signé vendredi entre Jordan Bardella et Nigel Farage. Le texte prévoit qu'en cas de victoire du RN en 2027, Londres pourrait renvoyer en France les migrants clandestins arrêtés dans la Manche. Fabien Roussel sera-t-il le 31e candidat à l'élection présidentielle? Le suspense est mince. Les militants communistes votent depuis jeudi pour valider sa candidature. Le secrétaire national du PC doit annoncer ce soir celle-ci au JT de TF1. En 2022, Fabien Roussel avait recueilli 2,28% des voix. L'extrême droite est en passe de remporter les élections de Saxe-Anhalt en Allemagne. L'AFD est donné largement en tête pour diriger ce land de l'ex-RDA. Ce serait une première depuis 1945. Les tensions toujours plus vives au Moyen-Orient. Les États-Unis et l'Iran s'accusent mutuellement de frappes contre des pétroliers dans la région du Golfe hier. L'armée iranienne menace de représailles encore plus dures contre les bâtiments de guerre américains. L'aéroport international de Jakarta suspend ses opérations en raison d'une éruption volcanique. Des cendres ont été repérées dans les airs à 150 km de la capitale indonésienne. Arthur Géa, dernier Français encore en lice à l'US Open de tennis. Il s'est qualifié pour les 8e de finale en battant en 5-7 l'Américain Michael Zeng. Une première pour le Provençal. Un petit peu plus tôt, Benjamin Bonzi s'est incliné en 3-7 face au 50e mondial. Direction les quarts de finale de Coupe du Monde. Les basketteuses françaises se sont qualifiées hier soir après leur large victoire 95-69 contre la Corée du Sud. Prochain match pour les Bleus, ce sera lundi face au Nigeria. Et pour la reprise du top 14 pour Frappefort à Montpellier, la section paloise est allée s'imposer 27-19 chez le finaliste de la saison dernière. Le Racing 92 a été écrasé par l'UBB. Défaite 64-5. Ce soir, le stade toulousain se déplace à La Rochelle.
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3: Les experts France Info sont fidèles au poste pour démarrer une nouvelle saison à mes côtés. Chaque samedi, Fanny Guinochet, Sarah Lemoine, Julien Méniel, bonjour à tous les trois.
4: Bonjour.
3: Julien, dans C'est ma santé, on se demande si la vitamine C est aussi efficace qu'elle y paraît ce matin. Dans C'est mon boulot, Sarah.
5: Pourquoi de plus en plus de jeunes ont-ils envie de se réorienter en début de carrière?
3: Mais d'abord, c'est mon budget avec vous, Fanny Guinochet. On s'intéresse au prix du gaz. Il a augmenté de 24% depuis le mois d'avril et il faut s'attendre encore à des hausses. Fanny, alors comment faire face?
6: Alors déjà, peut-être un petit mot pour expliquer cette envolée des prix. Elle est directement liée au blocage du détroit d'Ormuz où passe habituellement 1/5 de la production mondiale de gaz naturel liquéfié. Ce gaz, il n'a pas pu circuler librement ces derniers mois et les stocks pour l'hiver sont au plus bas. En Europe, on n'a pas pu faire des réserves et comme côté conflit, ça n'a pas l'air de s'arranger. Il ne faut pas s'attendre à des baisses de prix à venir, au contraire. Une fois qu'on a dit ça, comment faire si vous utilisez le gaz pour vous chauffer, votre eau, votre maison? La première chose, le premier conseil sans attendre, c'est de regarder votre contrat. Est-ce que vous êtes sur un tarif fixe qui ne change pas, comme son nom l'indique, en fonction des aléas climatiques, géopolitiques, ou bien sur un tarif de gaz dit indexé sur les cours mondiaux? Si vous êtes dans ce dernier cas, vu la volatilité des prix, eh bien la solution, c'est de basculer tout de suite sur un contrat à prix fixe. Vous serez ainsi protégé, quel que soit le coût du gaz sur les marchés, il n'y aura pas de changement sur votre facture.
3: Alors c'est facile de changer de contrat, Fanny, justement?
6: C'est très simple, c'est gratuit. Vous n'avez pas besoin de motiver votre décision. Et c'est le nouveau fournisseur qui s'occupe de toutes les démarches, notamment la résiliation de votre contrat actuel. Et puis pour vous aider à choisir entre EDF, Engie, Plénitude, qui est l'ancien Eni, et d'autres opérateurs, vous pouvez utiliser des comparateurs. Il en existe plusieurs sur Internet qui sont gratuits. Il faut regarder plusieurs éléments, le prix du gaz évidemment, mais aussi le prix de l'abonnement ou encore la qualité du service.
3: Alors est-ce que vous avez d'autres conseils, Fanny ?
6: Le mieux, c'est de chercher aussi à baisser votre consommation de gaz. Par exemple, en réglant la température du chauffe-eau autour de 55 degrés, en adaptant votre chauffage aux besoins réels de votre logement, en cherchant par exemple à mieux isoler vos fenêtres en mettant des volets et des rideaux si vous n'en avez pas. À l'approche de la saison froide, abaisser sensiblement la température.

0: dans les pièces qui sont inoccupées durant la journée, ça vous fera faire aussi de réelles économies. Pour résumer, c'est simple, hein, le gaz le moins cher reste celui que l'on ne consomme pas.
1: Et oui, certaines évidences sont bonnes à rappeler. Merci Fanny Guinochet pour tous ces conseils. Dans C'est mon boulot, Sarah Lemoine, il y a cette question ce matin qui agite les sociologues et le monde du travail. Pourquoi une part importante des jeunes désirent se réorienter dès les premières années de leur vie active? Une nouvelle étude du Centre d'études et de recherche sur les qualifications formule des hypothèses.
2: Oui, c'est un vrai paradoxe. Parmi les jeunes entrés sur le marché du travail en 2017, et interrogé 6 ans plus tard, un peu plus d'un tiers affirme avoir envisagé ou cherché à changer de métier, de secteur ou de statut au cours de leurs premières années de vie professionnelle. Alors on pourrait penser que ce désir de réorientation concerne uniquement les jeunes insatisfaits au travail, mais ce n'est pas le cas. Ceux qui déclarent se réaliser professionnellement sont à peine moins nombreux à vouloir changer de cap.
1: Alors quelles sont les pistes d'explication, Sarah ?
2: Eh bien les 4 sociologues qui signent l'étude réfutent d'entrée de jeu la thèse assez répandue des jeunes désengagés ou paresseux. En s'appuyant sur des comparaisons internationales, elles font valoir que le système éducatif français est relativement rigide, qu'il incite les jeunes à choisir précocement leurs études et qu'il laisse peu de place finalement à des logiques d'expérimentation ou de pas de côté pendant les années de formation, une mobilité internationale par exemple, des césures ou des allers-retours entre emploi et études. Selon les autrices, l'aspiration à la reconversion pourrait s'expliquer par une volonté de redonner du sens à un parcours contraint et de reprendre le contrôle sur un chemin de vie décidé trop tôt.
1: Il y a aussi les conditions de travail qui sont pointées du doigt.
2: Oui, les jeunes de moins de 25 ans sont ceux qui travaillent le plus en CDD, en intérim, en alternance, en stage ou à temps partiel subi comparé à leurs aînés. Selon l'étude, ils ont intériorisé l'idée qu'ils ne feront plus toute leur carrière dans la même entreprise comme leurs parents. En découle le sentiment qu'il ne faut pas s'attacher à un emploi ou à une entreprise puisqu'ils vont devoir en changer plusieurs fois. En cela, disent les autrices, ils se comportent vis-à-vis des entreprises comme celles-ci se comportent à leur égard. À cela s'ajoutent des conditions de travail plus difficiles. Les jeunes sont surreprésentés dans les métiers les plus pénibles. Ils ont également moins d'autonomie dans leur travail. Ils sont plus contrôlés et connaissent une insécurité professionnelle accrue. Les premières années de vie professionnelle apparaissent ainsi comme une période de réajustement des parcours durant laquelle les aspirations à la mobilité et à la réorientation peuvent s'exprimer.
1: Merci beaucoup Sarah Lemoine pour C'est mon boulot. Enfin Julien Méniel, C'est ma santé. Certains en prennent peut-être pour commencer la journée. On s'arrête ce matin avec vous sur la vitamine C. Avec cette question Julien, est-ce que c'est si efficace que ça ?
3: Et oui, l'automne approche et comme tous les ans à la même époque, les ventes de compléments en acide ascorbique, le nom savant de la vitamine C, vont exploser. La petite cure, quand ça commence à se rafraîchir, ça aide à garder la forme et à traverser la fin de l'année en évitant les virus. Tout le monde sait ça, tout le monde le sait, mais est-ce que c'est vrai ? Eh bien, oui et non. La vitamine C, c'est vrai que ça permet de consolider les fibres qui soutiennent nos tissus, de protéger nos cellules contre l'oxydation. Elle a aussi un effet bénéfique sur notre système immunitaire.
1: Donc c'est plutôt efficace que pas efficace ?
3: Oui, effectivement, la vitamine C, c'est important pour la santé, mais la question qui peut se poser, c'est l'intérêt de prendre une supplémentation en vitamine C, des comprimés, des sachets, etc. Les recommandations des autorités sanitaires pour un adulte, c'est 110 mg de vitamine C par jour. Ça, c'est une dose qu'on atteint très très facilement avec une alimentation diversifiée parce que de la vitamine C, on en trouve plein dans le cassis, les agrumes, les kiwis, mais aussi dans le persil, les poivrons, les choux, les brocolis, etc. Alors de préférence cru, parce que la vitamine C n'aime pas la chaleur.
1: Mais si on prend un petit supplément, justement, Julien, est-ce que ça augmente son efficacité ?
3: Eh ben non, parce que dès qu'on a avalé entre 200 et 400 mg de vitamine C, notre organisme est saturé. Au-dessus, ça ne sert à rien. Ce que vous avalez, ça va être éliminé dans vos urines. Donc on peut sérieusement se poser la question de l'intérêt des comprimés de 500 mg, voire 1 gramme. Et pire, au-dessus de 2 grammes par jour, le risque de troubles digestifs et de calculs rénaux augmente.
1: Alors, est-ce qu'il y a quand même des cas dans lesquels on peut prendre des compléments en vitamine C ?
3: Mais en réalité, le seul intérêt de prendre un complément en vitamine C, c'est en cas de carence. Le principal risque de la carence en vitamine C, c'est d'attraper le scorbut. Et si vous pensez que c'est une maladie qui a disparu avec les pirates, ben vous vous trompez. Il y a des pédiatres français qui ont publié fin 2024 une étude qui montrait un retour du scorbut chez des enfants en situation de précarité, une augmentation du nombre de cas dont la courbe suivait exactement celle de l'augmentation du prix des fruits et légumes frais.
1: Merci beaucoup Julien Méniel, C'est ma santé. Merci à nos experts de France Info. On vous retrouve demain et d'ici là, on vous réécoute évidemment sur l'appli Radio France et franceinfo.fr.
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2: Bonsoir Fabrice Dalméda.
4: Bonsoir Catherine.
2: Ravi de vous retrouver.
4: Et moi. Et moi donc.
2: Une nouvelle saison de l'info de l'histoire. Alors, on va parler de la rentrée ce soir, car l'école et le périscolaire ont retenu toute votre attention cette semaine. Les violences à Paris et dans plusieurs grandes villes font l'objet de poursuites. Le maire de Paris, Emmanuel Grégoire, et sa prédécesseure, Anne Hidalgo, sont visés par une plainte de famille d'enfants victimes. Alors, cela pose évidemment la question des violences et des agressions sexuelles en milieu scolaire. Et c'est une question ancienne, qui brise le silence pesant de la société française.
4: Oui, il y a quelque chose d'assez douloureux pour l'historien, parce que quand on remonte dans le temps, qu'on remonte par exemple au 19e siècle, on trouve déjà des affaires extrêmement graves qui mobilisent l'attention, qui mobilisent l'opinion, alors même que les châtiments corporels sont interdits. Ils ont été interdits au milieu du 19e siècle. Puis ensuite, en 1887, les républicains ont pris une loi pour interdire les punitions corporelles. On avait le droit de suspendre un étudiant au sens de le mettre au coin ou l'interrompre dans une activité, mais on n'avait plus le droit de les frapper. Alors, c'est un peu nuancé puisqu'il y avait malgré tout une autorité de correction qui était donnée aux éducateurs, donc qui pouvait tolérer certaines atteintes. Il n'empêche, à cette même époque, dans les années 1890, éclatent de nombreuses affaires où des prêtres s'attaquent à des enfants. Et il y a notamment une affaire qui est restée célèbre dans les annales. C'est en 1900, ses frères Longuil, un enseignant dans un établissement catholique, qui est accusé d'avoir agressé sexuellement 8 écoliers âgés de 6 à 10 ans. Alors il s'enfuit, il est retrouvé par la police, il est arrêté, il avoue ses crimes, il est condamné en novembre 1900 à 3 ans de prison. Mais il n'empêche que ce genre de condamnation est relativement rare. Plus souvent, les accusés bénéficient d'un non-lieu, faute de preuves ou parce que la procédure est trop complexe à mettre en œuvre.
2: Mais est-ce que la Première Guerre mondiale et la Seconde Guerre mondiale ont changé la manière de poser le problème ?
4: Alors un petit peu, parce que ce qu'on a réussi à faire à la fin du 19e siècle, c'est à poser qu'il ne devait pas y avoir d'enfants martyrs. Et il y avait le début de la psychiatrie qui a permis de dire qu'il y avait des séquelles sur les enfants qui étaient victimes d'agressions. Après la Première et la Deuxième Guerre mondiale, le problème est que les enfants ont subi de telles difficultés que les questions qui se posent à eux sont assez différentes. Tenez, écoutez comment en 1945, on présentait la rentrée des classes avec ces problèmes.
5: 1er octobre, pour la première fois depuis 6 ans, les enfants vont apprendre à lire sans redouter le bruit des sirènes ou le fracas des bombes. Il faut que ce petit monde grandisse et s'instruise en paix. Rentrée de paix, mais encore rentrée de crise. Leur trouvera-t-on des livres, des crayons, des cahiers et des souliers.
4: On l'aura compris, c'est une vision plus hygiéniste des enfants qui se développent. L'essentiel, c'est d'essayer de les protéger, surtout dans leur bien-être à l'école, dans ce qui est nécessaire au quotidien, d'une certaine manière.
2: Mais dans les années 70 et 80, il y a eu d'autres affaires.
4: Eh oui, ça revient, notamment à la fin des années 70, avec les premiers crimes dans des écoles liés à des éducateurs, des scandales aussi dans des clubs de sport qui vont commencer à émerger. Et puis, dans les années 80, il va y avoir régulièrement des crimes liés au milieu scolaire. Et en 1988, 4 surviennent à quelques semaines d'intervalle. Et donc, il faut au ministre de l'Intérieur, Pierre Joxe, intervenir à la télévision.
6: Ces crimes, c'est-à-dire assassinats de mineurs avec violence sexuelle, sont très rares. Mais bien qu'ils soient très rares, ils sont horribles et ils nous choquent. Les mesures à prendre sont évidemment des mesures de police. Ce sont des fous qui s'attaquent à des enfants dans ces conditions. C'est l'affaire de la police, c'est l'affaire de l'école, c'est l'affaire de la famille, c'est l'affaire de la société tout entière, protéger les enfants.
4: Alors on va essayer de faire une politique de prévention, alerter les parents, alerter les enfants pour éviter que ces drames ne se reproduisent. En 1989, on reconnaît vraiment à l'enfant sa personnalité, mais il n'empêche, ces crimes abominables continuent encore de nous hanter. Et le scandale du périscolaire à Paris réanime cette mémoire douloureuse. Il faut que ça cesse.
2: L'enfance et sa défense indispensable. L'info de l'histoire, Fabrice Dalméda.
4: Merci, Catherine.
2: 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Bonsoir Marion Pépin.
0: Bonsoir.
2: C'est la rentrée et la traditionnelle keynote d'Apple est prévue mercredi prochain en Californie. L'entreprise américaine va en profiter pour présenter toutes ses nouveautés. Et si vous avez l'intention de changer de téléphone, eh bien un conseil, attendez un petit peu parce qu'apparemment Apple va faire des annonces importantes.
7: Alors comme chaque année, Apple garde le secret jusqu'au dernier moment, donc rien d'officiel. Mais ce que je peux déjà vous dire, c'est qu'on attend de nouveaux iPhones haut de gamme, les iPhone 18 Pro et Pro Max, avec une puce plus puissante et des améliorations côté photo. Et surtout, la grosse nouveauté pourrait être le tout premier iPhone pliable, quelques années après Samsung sur ce marché. Un téléphone format passeport qui se déplie pour se transformer en petite tablette. Ce serait l'un des plus gros changements de forme de l'iPhone depuis son lancement en 2007. A priori, il s'appellerait iPhone Ultra et surtout, il coûterait très cher, potentiellement plus cher que certains MacBook Pro.
2: Alors l'autre changement important, Marion, c'est l'iPhone 18 classique qui pourrait sortir plus tard que prévu.
7: Oui, Apple envisage de séparer ses lancements, les modèles haut de gamme à la rentrée et l'iPhone classique quelques mois plus tard au printemps. Donc si votre iPhone actuel commence à rendre l'âme, essayez de le faire tenir encore un petit peu, au moins jusqu'à mercredi. Pas forcément pour acheter le tout dernier modèle, mais parce qu'après une keynote, Apple réorganise généralement toute sa gamme. Certains anciens modèles disparaissent de son catalogue, d'autres baissent de prix. Les revendeurs peuvent aussi commencer à écouler leur stock. Donc si vous avez envie d'acheter l'iPhone 16 ou 17 moins cher, par exemple, ça vaut le coup d'attendre de voir ce qui est annoncé. Il faudra tout de même surveiller les prix. Apple a déjà prévenu ces derniers mois que la pénurie et la hausse du coût des puces mémoire allaient l'obliger à augmenter le prix de certains produits.
2: Et puis Marion, cette keynote est aussi particulière parce qu'Apple vient de changer de patron.
7: Oui, pour la première fois depuis 15 ans, Tim Cook n'est plus le directeur général d'Apple. Depuis ce mardi 1er septembre, c'est John Ternus qui dirige l'entreprise. Ingénieur de formation, il a notamment supervisé le développement des AirPods, des Mac et des iPads. Alors évidemment, les appareils qui seront présentés mercredi ont été conçus bien avant son arrivée à la tête du groupe, mais symboliquement, ce sera son premier grand rendez-vous produit comme patron.
2: Et puis il arrive à un moment où Apple doit encore réussir à nous donner envie de changer de téléphone.
7: Oui, parce que les smartphones durent de plus en plus longtemps, les nouveautés d'une génération à l'autre sont parfois difficiles à distinguer et surtout, le reconditionné offre aujourd'hui une alternative plus écolo et moins chère pour s'équiper. À plus de 1000 euros le téléphone neuf, il faut désormais de sacrés arguments pour nous convaincre de passer au dernier modèle.
2: La keynote d'Apple, les nouveautés technologiques et les orientations stratégiques du géant américain, tout sera dévoilé mercredi donc en Californie. 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
9: J'ai testé pour vous.
10: Tout testé pour vous, y compris, peut-être surtout d'ailleurs, sans quoi vous auriez même jamais pensé. Vous êtes parti battre le pavé de la capitale, Ingrid, pour jouer les Sherlock Holmes.
11: Tout le monde sait se servir d'une boussole.
12: Visiter Paris avec une boussole dans une main et une affaire criminelle dans l'autre, c'est pas banal.
11: On a 52 inscrits.
13: Il y a de la compète.
11: Ça risque d'être très rapide pour certains, je pense.
12: J'ai testé pour vous l'enquête, le dernier vol de Lupin du Louvre aux Tuileries. Elle est proposée par l'agence Qui veut pister, représentée ce jour-là par Lola.
11: Mais du coup, vous allez devoir partir là.
13: Bah ouais, on y va.
12: Et moi, je fais équipe avec Maude et Emilien. Six autres équipes prennent le départ depuis l'Arc de Triomphe du carrousel du Louvre.
11: Vous n'avez pas besoin de sortir vos téléphones, tout est dans le carnet de route.
12: Notre suspect s'appelle Hermès Lupin, un disciple d'Arsène. Sa spécialité, dérober les biens de criminels. Hermès Lupin affirme dans une lettre avoir mis la main sur un bijou avant d'être finalement éliminé par son propriétaire.
11: Et du coup, pour savoir qui l'a tué, il faut suivre les indices de cette lettre.
14: L'Arc de Triomphe du carrousel. Regardez tous ces détails, il y a même le signal astrologique de mon meurtrier, là, à l'extrémité du bâton de la paix de Presbourg.
11: Ben on a trouvé l'animal, ça y est.
14: Oui.
11: A priori, c'est une petite bête à cornes. Youhou, premier indice. Ensuite, t'as la boussole. Bon, bah ben là, on a perdu le nord. On est paumé dans les ailes du Louvre. Et après, on doit chercher un... C'est quoi, une statue romaine? Hermès, où es-tu?
15: Doublez cette lettre et vous obtiendrez les initiales de la personne qui est dans l'entourage de mon meurtrier qui m'a aidé à m'emparer de son trésor. On l'a trouvé. Attends, ils disent qu'il faut se diriger vers les immortels, vous connaissez ça?
11: Les immortels, c'est les membres de l'Académie française. Alors là, on traverse le pont des Arts. Et là, on passe devant l'immeuble où est né le peintre Manet.
12: On observe certains détails du patrimoine parisien tout en avançant dans l'histoire. L'histoire qui est suffisamment bien construite pour que l'on regarde un lieu familier comme si on le découvrait pour la première fois.
11: Ah, y a des petites terrasses de café, je m'arrêterais bien boire un petit verre là, mais bon non. Soyons sérieux. Alors, on cherche des médaillons. On doit prendre la rue de Verneuil. Cool. Il y a la maison de Serge Gainsbourg. Et ben nous revoilà au jardin des Tuileries. Donc là, on a presque fini.
12: Point fort. Le parcours exploite véritablement les lieux traversés, les Tuileries, le Louvre, les ponts deviennent les décors d'un polar.
11: Lola, ça va ?
13: Oui, et vous ?
12: 2h30 d'enquête, on finit 3e.
15: On a fait une belle balade.
12: Quant à Hermès Lupin, je ne vous révélerai évidemment pas où il a caché son butin. Qui veut pister Paris ? À vous de tester.
10: Et ben voilà, bravo Ingrid Pouille, médaille de bronze donc de l'enquête. Et je vous signale que de telles enquêtes ludiques, elles sont proposées pas qu'à Paris, un peu partout en France. J'ai testé pour vous, à retrouver sur franceinfo.fr.
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10: L'invité culture a décidé de passer une nuit sur un chantier pour se débarrasser de ses propres gravats. Et ça donne un récit à la fois pudique et touchant, où peut-être ressort avant tout l'idée que la beauté, la création, peuvent pourquoi pas aider à dépasser tous les démons. Bonjour Luz.
4: Bonjour.
10: Dessinateur, évidemment, longtemps à Charlie Hebdo, le 7 janvier 2015, c'est parce que vous êtes arrivé un peu en retard le jour de votre anniversaire que vous avez échappé à cet attentat au cours duquel 11 personnes ont été assassinées. Depuis, vous avez mis de côté le dessin de reportage, publié plusieurs BD, et voilà votre premier récit, Un diamant dans les gravats, dans la très belle collection Ma nuit au musée chez Stock, où vous êtes donc enfermé dans le centre Pompidou au moment du grand déménagement, juste avant la fermeture complète au public. Beaubourg, meilleur lieu, parce que effectivement, c'est une étape pour vous de la reconstruction naturelle.
4: Oui, en même temps, enfermé, on n'est pas vraiment enfermé dans Beaubourg, surtout quand il n'y a plus les œuvres. Au contraire, ça a ouvert un champ de tous les possibles pour moi. Je ne savais pas exactement ce que j'allais y trouver. Je savais ce que j'allais y chercher. Je voulais trouver des réponses à ma propre reconstruction. Et je me suis rendu compte, finalement, que ma grande différence, peut-être, avec Beaubourg, c'est que Beaubourg va être reconstruit, mais moi, je vais rester en chantier. Moi, je sais que je vais rester en chantier quasiment toute ma vie. C'est quelque chose que j'ai compris pendant cette nuit-là.
10: Vous n'avez pas avancé ?
4: Si, énormément. Si, mais justement, c'est pas très grave, au fond, d'être en chantier. Quand t'es en reconstruit, ça veut dire tu n'es pas fini. C'est peut-être quelque chose qui fait appel à un truc que j'ai en moi, c'est la peur d'être un artiste, un dessinateur qui a du style. C'est-à-dire que tout d'un coup, qui peut être enfermé dans un style.
10: Donc c'est rassurant d'être en chantier permanent.
4: Au fond, oui. Je ne le savais pas au départ. Et finalement, c'est dans cette nuit à Beaubourg où j'ai convoqué plein de choses dans ma tête, où finalement, je me suis dit, non seulement je ne suis pas si seul, et en même temps, ces gravats dans lesquels je navigue depuis si longtemps, en fait, je peux essayer d'en faire quelque chose. Et peut-être que ma vie d'artiste, au sens très large, va être là pour en faire quelque chose.
10: Ouais. Et peut-être aussi que c'est le musée qui vous êtes le plus familier.
4: Oui.
10: Parce que Bacon, parce que Rothko, parce que tous ces peintres qui sont des phares pour vous.
4: Oui, j'ai vécu un quart de siècle à Paris. Beaubourg, c'était d'une certaine manière ma deuxième famille. Ma deuxième famille d'apprentis, dessinateurs, artistes, appelons ça comme on veut. Dessinateurs, c'est très bien. Et il y avait Charlie, où j'avais mes mentors physiques. Cabu, GB...
10: Vous l'amenez beaucoup à Beaubourg, GB d'ailleurs.
4: GB, je l'amène beaucoup. Oui, ça fait partie des disparus qui sont toujours présents en moi. Ouais, vraiment. Et puis j'avais, à côté de Charlie, j'avais Beaubourg. J'avais d'autres mentors, en fait. Il n'y avait pas seulement les mentors vivants, il y avait aussi les mentors qui donnait encore à vivre.
10: Et qui vous aidait à dessiner, parce que vous l'écrivez. Cette remarque de Francis Bacon sur ses portraits, que le dessin colle non pas au trait de la personne, mais à ce qu'on ressent d'elle.
4: Oui, j'ai eu un choc, une espèce d'épiphanie, on peut dire ça, quand j'avais vu une rétrospective. Et tous ces portraits de Bacon, alors que moi j'étais un dessinateur qualifié de caricaturiste, je voyais tellement de justesse dans les portraits et autoportraits de Bacon, que je me suis dit, mais c'est ce vers quoi je dois aller. Je ne dois pas forcément y tirer les traits, je dois rendre ça beaucoup plus juste par rapport au sentiment que j'ai, par exemple, aussi des hommes politiques, des amuseurs, des gens de télé, etc.
10: Donc accepter aussi ses sentiments, pas se planquer derrière.
4: Non, pas se planquer derrière.
10: Et c'est ça avec ce bouquin aussi. Oui. C'est une façon d'accepter ses sentiments, quand vous parlez de vos parents notamment.
4: Il y a
10: quelque chose qu'on n'attend pas forcément de vous.
4: En fait, un des livres d'avant, c'était De Finou, où je me planquais derrière un tableau pour regarder le monde d'aujourd'hui, le monde d'avant. Là, si j'avais fait ce livre, si j'avais fait Un diamant dans les gravats en dessin, ça aurait été indécent. J'aurais trouvé ça indécent. Je pense autour de moi, on aurait trouvé ça indécent. Et l'écriture me permet d'aller beaucoup plus loin, finalement, d'être
13: plus impudique et finalement le plus pudique en même temps. D'être plus ouvert, en fait.
10: Ouais, on le sent toutes les pages. Il y a des dessins, faut le passer.
13: Ah oui,
10: il y a
13: oui,
10: des
13: oui.
10: croquis, évidemment, que vous avez oui. fait. Et il y a beaucoup de choses à Beaubourg qui vous ramènent à Charlie Hebdo, à ce 7 janvier 2015, à vos amis dessinateurs, Sharp, Tinius, Cabu, quelques autres. Il y a par exemple ces grandes boîtes dans lesquelles les œuvres sont à l'abri pour le déménagement et qui vous font penser, vous l'écrivez, au cercueil des copains. Vous écrivez d'ailleurs que vous pouvez cette nuit-là enfin leur dire au revoir. Vous avez senti ça ?
13: Oui. Quand je suis arrivé à Beaubourg, comme nous sommes arrivés avec mon éditrice Alina Gurdiel de Manu au Musée, on a vu tous ensemble toutes ces caisses posées dans des coins, comme s'ils étaient punis, etc. Et elle a vu des livres. L'éditrice a vu des livres. Moi, j'ai vu des cercueils. Pourquoi ? Parce que ma vie est faite d'autre chose. Voilà, elle est faite d'autre chose.
10: Mais le côté leur dire au revoir, enfin.
13: Oui, parce que aussi, pour revenir à ces caisses, sur chaque caisse, il y avait des numéros, mais c'est très, on ne sait pas les œuvres exactement qu'il y avait, mais il y avait les noms. Donc il y avait le nom Picasso, comme ça, il y avait huit Picasso, il y avait des Braques, Sonia Delaunay, tatata, etc. Et donc il y avait une espèce de personnification de ces caisses. Et tout d'un coup, je voyais des artistes que je ne pouvais pas prendre dans mes bras réellement, mais qui ont continué à être en moi. Exactement, finalement, comme mes mentors de Charlie. Mentors ou des amis, parce que des fois, c'est même les deux. Charles, c'était à la fois un mentor et un ami, par exemple.
10: Vous l'écrivez, et on le ressent dans cette conversation, quand vous choisissez vos mots, dessinateur, artiste, vous avez du mal à vous dire artiste. Est-ce que là, vous dites écrivain, Luz ?
13: Eh bien...
10: Allez, il faut l'admettre, monsieur. Il faut l'accepter, monsieur.
13: Écoutez, effectivement, c'est difficile. J'ai fait un passage à Grande Librairie il n'y a pas très longtemps. Et il y avait autour de moi, à Mignoton, Yannick Henel, qui me disait que j'étais un super écrivain. Je leur dis merci, parce que je ne sais pas, moi, j'ai besoin de vous, j'ai besoin des lecteurs, j'ai besoin des autres pour savoir qui je suis. Maintenant, j'accepte d'être plus seulement dessinateur. Peut-être que j'écris comme je dessine, ça va dans tous les sens. Peut-être qu'il y a un Luz écrivain. Ouais, c'est possible. Allez, je le dis. Il y a un Luz écrivain. Allez, j'écris. Je suis écrivain. Luz est écrivain. Ça y est, je parle comme Alain Delon. Je suis écrivain. Ok, ça y est.
10: C'est pas grave, docteur.
13: Et c'est pas grave. Mais je vais continuer à dessiner. Et puis, je sais pas où ça m'emmène. C'est comme cette nuit à Beaubourg. C'est comme le chemin d'Alice au Pays des Merveilles. Je sais pas où je vais. J'ai lu mon livre en audio. J'ai demandé à lire mon livre en audio. C'était encore une autre démarche. Et je me suis dit, j'ai encore plein d'expériences à faire en tant que, artiste, écrivain, dessinateur, journaliste encore peut-être.
10: Vous savez pas où vous allez, mais on vous suit avec tellement de plaisir. Merci.
13: Merci beaucoup. À bientôt.
10: Luz, un diamant dans les gravats, publié donc dans la collection Une nuit au musée chez Stock.
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0: Il est 5h30, les infos, Léa Giraudeau. Le cycle attaque-représailles se poursuit en Iran. Les gardiens de la Révolution disent avoir attaqué un drone naval américain dans le détroit d'Ormuz. Hier, Téhéran menaçait de durcir la riposte en cas de poursuite des frappes des États-Unis. Dans la foulée, ils avaient annoncé avoir visé des pétroliers liés aux intérêts américains. Hier, dans le détroit d'Ormuz, Washington a ciblé 3 pétroliers iraniens. Les émissaires de Donald Trump attendus aujourd'hui en Ukraine, ils se sont entretenus hier avec Vladimir Poutine pendant 3 heures à Moscou. Le Kremlin parle d'une discussion extrêmement franche. L'extrême droite allemande en quête d'une victoire historique dans la région de Saxe-Anhalt. L'AfD est donnée en tête pour le scrutin régional de ce dimanche. Si elle parvient à diriger le Land, ce serait une première depuis la fin de la Seconde Guerre mondiale dans le pays. En réaction, des milliers de personnes se sont rassemblées hier dans la capitale régionale pour défendre la démocratie. Au large des côtes britanniques, les corps de 2 pêcheurs bretons ont été retrouvés, annonce le parquet de Saint-Brieuc. L'épave de leur chalutier avait été repérée un peu plus tôt dans la semaine. Il avait fait naufrage le 29 août. Les autres membres d'équipage avaient été secourus par un autre navire. L'enquête, confiée à la section de recherche de la gendarmerie maritime de Brest, doit déterminer les causes du drame. L'ex-maire d'Alençon visé par 2 nouvelles plaintes. Malgré la prescription, 2 hommes âgés aujourd'hui de 59 et 47 ans accusent Joachim Pueyo d'abus sexuels quand ils avaient 14 et 15 ans. En avril, le journaliste Frédéric Pommier a dénoncé un viol à l'âge de 7 ans par l'ex-édile dans un livre. Les pompiers toujours en lutte contre 2 incendies dans le sud de la France. Depuis mercredi, un feu est en cours sur les hauteurs de la vallée d'Aspe dans les Pyrénées-Atlantiques. Il a parcouru 105 hectares sur un terrain escarpé. Dans l'Aude, le feu ne progresse plus mais reste actif. 225 hectares de végétation ont été parcourus par les flammes depuis vendredi. 350 pompiers sont toujours mobilisés. L'Aude toujours sous vigilance orange canicule comme 6 autres départements du sud. Des pointes de température supérieures à 38 degrés sont attendues le long du Tarn ou de la Garonne. Entre 37 et 40 degrés attendus dans le midi. Arthur Gé a qualifié pour les 8e de finale de l'US Open de tennis. Il s'impose en 5-7 face à l'américain Michael Zhang. Il est le dernier français en lice après l'élimination de Benjamin Bonzi hier. En rugby, le Stade Toulousain se déplace ce soir à La Rochelle pour la suite de cette première journée de top 14. Hier, Bordeaux-Bègles a écrasé le Racing 64-5 et Pau est allé s'imposer 27-19 à Montpellier. Suite et fin également de la 3e journée de Ligue 1 de football. Aujourd'hui, l'OM reçoit le Paris FC ce soir et espère lancer enfin sa saison. Avant ça, Strasbourg se déplace à 3. Hier, victoire de Lorient et Brest, Le Mans et Nice ont fait match nul.
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2: 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C'est un drame pour les familles concernées. Les enlèvements internationaux d'enfants par leur père ou leur mère à la suite de séparations. Des situations souvent inextricables et un véritable parcours du combattant Yannick Falt pour ses parents qui essayent de faire revenir leurs enfants en France.
3: Chloé Moulière a 28 ans, elle habite Nantes. Son mari l'a quittée 3 jours après son accouchement. Elle élève d'abord seule son fils Julian à la double nationalité franco-roumaine avant que sa vie bascule il y a 2 ans.
4: Mon fils a été enlevé en juin 2024. Il a été emmené en Roumanie par son père. On jouait dehors et le père a dû l'apprendre. Je sais pas par qui il a eu mon adresse. Ils étaient 3 dans la voiture. Il y en a un qui m'a mis de côté. Il a mis l'enfant dans la voiture et ils sont partis. Il a jamais été présent. J'ai jamais demandé des nouvelles de son fils pendant 5 ans. Et maintenant qu'il est grand, il l'a récupéré.
3: Depuis, cette maman se bat pour récupérer son fils. Manque d'informations, porte qui se ferme. Elle décrit d'abord une période d'errance administrative et judiciaire avant d'obtenir gain de cause.
4: J'ai eu 2 décisions de justice, une en Roumanie et une en France, comme quoi j'ai la garde exclusive.
3: Une victoire toute théorique au sein même de l'Union européenne. Chloé Moulière s'est rendue sur place en vain.
4: On m'a carrément dit d'abandonner mon enfant. En Roumanie, on m'a dit de le laisser là-bas, que de toute manière, je ne le récupérerai pas. Il a dû être suivi là-bas par un psychologue, j'ai été appelée car il a subi un choc psychologique. C'est la police de là-bas qui me l'a enlevé des bras. On m'a arraché mon fils des bras. En fait, ils ont jeté mon exécution française et on m'a dit ça vaut rien. J'y suis allée au mois de juin cette année. On m'a carrément interdit de passer l'entrée dans la ville. L'enfant est français, je suis française. Je l'ai élevé, il a vécu en France et je me sens abandonnée.
3: Un sentiment que partage Arnaud Paris, ce père de 46 ans est allé jusqu'à faire une grève de la faim, 33 jours sans s'alimenter devant l'ambassade des États-Unis à Paris fin 2024.
5: Je je suis le papa de deux petites filles, Eva et Juliette, des jumelles de 11 ans, franco-américaines, qui ont été enlevées par leur mère en avril 2024, suite à une séparation, alors que j'avais un droit de garde et qu'une interdiction de sortie du territoire avait été mise en place. Donc ça a été orchestré pendant plusieurs mois pour que, malgré l'interdiction de sortie du territoire, les enfants puissent être emmenés en passant par l'Espagne, et ensuite un passage clandestin entre l'Espagne et le Maroc, pour ensuite rejoindre les États-Unis. Suite à quoi j'ai fait une procédure de demande de retour sous la Convention de La Haye, et depuis avril 2024, les États-Unis font exprès de faire traîner cette procédure, de manière à ce que les enfants soient conditionnés pour refuser de revenir, et surtout relayer même un chantage, c'est-à-dire que j'ai entendu mes propres enfants me dire « Papa, si un jour tu veux nous revoir, il faut abandonner tout ce que la France a décidé. » Et il faut blanchir maman. Ça revient à abandonner la demande de procédure de retour.
3: Les États-Unis, comme l'ensemble des pays européens, sont pourtant signataires de la Convention de La Haye qui doit permettre le retour immédiat des enfants enlevés par l'un de leurs parents. Un accord peu appliqué, d'où cette annonce du ministère de la Justice, la création d'une cellule de médiation spécialisée. Sacha Stroubkan est porte-parole du ministère.
6: C'est une petite pierre à l'édifice. Cette cellule de médiation ne permet que de ramener chez eux, auprès de leurs parents, de manière légale et on va dire consentie, ne serait-ce que 3, 4, 5, 6 enfants par an. Ça sera toujours 3, 4, 6 situations personnelles qui auront été réglées grâce à ça. Et c'est aussi notre mission de le faire pour aider ces familles.
3: Une mesure insuffisante pour Arnaud Paris, qui a fondé une association Protection des enfants de l'Europe, d'autant que le phénomène est largement sous-estimé selon lui, alors que le ministère de la Justice annonce travailler sur 189 dossiers actuellement.
5: On travaille avec Missing Children Europe qui est en train d'essayer justement de rassembler des chiffres beaucoup plus représentatifs. Les estimations avec cette association sont de 4 enfants par jour en France qui sont victimes d'un enlèvement parental, en sachant que la moitié auront des conséquences à vie qui peuvent aller jusqu'à des tentatives de suicide à l'adolescence. Donc c'est une vraie hémorragie au niveau français qu'il faut immédiatement traiter avec une action diplomatique pour protéger ces enfants.
3: Arnaud Paris réclame une loi pour contraindre les États à respecter le droit international sur le sujet. Lui qui a déjà dépensé une forte 850 000 euros de frais d'avocat pour tenter de retrouver ses filles avec qui il n'a eu que quelques échanges téléphoniques. Près de 2 ans et demi après leur départ, Eva et Juliette, qu'il n'a vu qu'une fois depuis, en mars dernier, une heure, dans une salle de tribunal dans l'Oregon.
2: Le choix de France Info consacré ce matin à ces enlèvements d'enfants par un de leurs parents à l'international. Choix signé Yannick Falt du service police-justice de France Info.
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8: Le brief politique, c'est avec vous Hélène Terzian, bonjour.
2: Bonjour, bonjour à tous.
8: Du service politique de France Info, à 7 mois de la présidentielle, le Rassemblement National est toujours en tête et de loin dans les intentions de vote. Mais Hélène, le fameux ticket Marine Le Pen, Jordan Bardella semble s'effriter.
9: Oui, Jordan Bardella ne veut pas disparaître de la campagne. Particulièrement actif en cette rentrée, il est en ce moment en Italie, dans un grand forum économique. Hier, c'est au Royaume-Uni qu'il a prononcé un discours en anglais face aux troupes du leader d'extrême droite Nigel Farage. Audacieux, les relations n'ont pas toujours été au beau fixe entre l'artisan du Brexit et Marine Le Pen. Alors, empiète-t-il sur le domaine réservé à la leader du RN, l'international ? Jordan Bardella est dans son rôle de potentiel chef de gouvernement, répond à un mariniste ironique. Il ne va pas rencontrer le roi d'Angleterre. L'occasion en tout cas de multiplier les interviews à la presse étrangère. Un proche de Marine Le Pen lui trouve une excuse. C'est normal qu'il s'y soit vu. C'est Marine qui lui a demandé de s'y voir.
8: Mais Hélène, le Rassemblement National a montré malgré tout beaucoup de dissonance en cette rentrée.
9: D'abord sur la question des retraites. Marine Le Pen a mis les points sur les i. Elle défendra bien un départ entre 60 et 62 ans. Le président du RN, plus libéral, préfère parler de durée de cotisation et introduire une dose de capitalisation. Le tout sur fond d'éviction de son conseiller spécial en désaccord avec la ligne économique de Marine Le Pen. Et puis, c'est la question du voile qui a mis en lumière de nouvelles divisions. Lorsqu'un lieutenant de Marine Le Pen, Jean-Philippe Tanguy, parle d'amende pour sanctionner les femmes qui porteraient le voile dans l'espace public, Jordan Bardella, qui avait déjà exprimé ses réserves à ce sujet, renvoie, prudent, à un référendum sur la lutte contre les idéologies islamistes.
8: Mais tout cela renforce tout de même l'idée d'une campagne à deux têtes chez le RN.
9: Oui, un membre de l'état-major du RN assume même de dire qu'il y a deux campagnes, mais plutôt pour mettre en avant le fameux duo complémentaire à elle l'Élysée, à lui Matignon, et donc la campagne des législatives. D'ailleurs, un fidèle de Marine Le Pen préfère que cette cacophonie éclate maintenant, notamment sur le voile, plutôt que dans l'entre-deux-tours. On est très content que ça dégorge comme ça s'est fait, manière d'éviter des polémiques qui parasiteraient une potentielle victoire du RN. Ces sensibilités différentes, Dixit Jordan Bardella. Le parti veut les voir comme un moyen d'élargir son électorat. Un proche de la candidate se rassure. De toute façon, à la fin, c'est elle qui tranchera.
8: Hélène Terzian et les dissonances au sein du Rassemblement national dans le brief politique.
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10: Vous en avez peut-être croisé cet été en randonnée, dans les champs ou à la montagne. Les serpents sont au cœur du billet science aujourd'hui. Bonjour Bill François.
11: Bonjour.
10: Le serpent qui est ovipare, on le rappelle, hein, il pond des œufs. Et bien des chercheurs canadiens viennent de comprendre comment le bébé serpent parvient à tenir en entier dans son œuf.
12: Avez-vous déjà vu un œuf de serpent ? C'est un œuf assez normal, de la taille d'un œuf de caille, de la forme d'un œuf de poule, un peu ovale mais pas du tout assez allongé pour qu'un petit serpent puisse s'y allonger en entier. D'où la question que se sont posées les chercheurs, comment le serpent tient-il dans cet œuf ? Pour y loger tout entier, est-ce qu'il se met en boule ? Est-ce qu'il s'en mêle ? Est-ce qu'il se plie ? Est-ce qu'il se mord la queue ?
10: Le fameux serpent qui se mord la queue, on vous a compris. Bref, ces chercheurs sont très curieux, ils ont donc décidé de résoudre cette énigme.
12: C'est en plein confinement dû au Covid qu'ils ont eu l'idée, en cherchant quel mystère de la science ils pourraient élucider sans avoir accès aux technologies de leur laboratoire. Et depuis, jusqu'à aujourd'hui, ils ont passé au crible plus de 900 œufs de serpent conservés dans des muséums. Résultat, toujours la même chose, dans son œuf, l'embryon de serpent est rangé en tire-bouchon. Et en grandissant, il s'enroule sur lui-même, toujours dans le sens des aiguilles d'une montre. Mais juste avant de sortir de l'œuf, le bébé serpent a assez de force pour gigoter dans tous les sens, et c'est ce qui a brouillé les pistes et fait que personne n'avait remarqué le phénomène. Plus fort encore, les chercheurs ont découvert comment l'embryon de serpent s'enroulait comme ça en spirale sur lui-même en grandissant. C'est que son intestin grandit moins vite que le reste de son corps. Du coup, ce dernier fait comme une sangle qui se tend et force le serpent à s'enrouler en se courbant.
10: Donc on comprend la mécanique, juste une question quand même, étudier ça, ça sert à quoi ?
12: Déjà, c'est la preuve qu'on peut résoudre un grand mystère avec très peu de moyens. Sans outils génétiques ni algorithmes mathématiques, juste en regardant dans l'œuf, les scientifiques canadiens ont compris ce qu'aucun biologiste n'avait vu auparavant. Bref, tout le monde peut faire des découvertes partout. Mais plus important, en comprenant comment les serpents s'enroulent en spirale, nos chercheurs pensent avoir identifié les mécanismes naturels à l'origine des spirales. Crosse des fougères, coquilles de bigorneaux, trompes de papillons, queues de caméléons, toutes ces structures se formeraient de la même manière. Un ruban avec un des bords qui grandit moins vite que l'autre, comme l'intestin du bébé serpent qui croît plus lentement que son dos. C'est peut-être là la clé d'un des chapitres de la beauté de la nature que nous laissent entrevoir nos petits serpentaux. La science leur souhaite donc de tourner rond pour faire vriller nos connaissances.
10: Un peu de poésie pour la rentrée. Merci beaucoup Bill François. 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
13: Les élus calédoniens ont terminé leur mission à Paris. Après les ministres et les parlementaires, ils ont rencontré Emmanuel Macron vendredi soir à l'Élysée. Les 9 membres de la délégation transpartisane de Nouvelle-Calédonie repartent rassurés. Ils ont obtenu la garantie d'un soutien financier de l'État, alors que leur territoire traverse une crise économique sans précédent depuis les émeutes de 2024. Edwige Saint-Thomas.
14: Pas moins de 460 millions d'euros, c'est le montant de l'aide promise par l'État pour éviter une crise budgétaire en Nouvelle-Calédonie. De quoi rassurer Billy Forrest de l'Union pour l'indépendance.
15: Nous sommes en train de parler de l'état d'urgence sur lequel nous allions être plongés au niveau du pays pour cette fin d'année et début d'année prochaine. Les informations que l'on a pu obtenir auprès de l'État nous rassurent et rassurent nos compatriotes.
14: Cette aide, c'est un véritable bol d'air, estime également le député indépendantiste Emmanuel Chibaou.
16: Il y avait des objectifs à atteindre sur la sécurisation et les retraites pour la fin de l'année, services d'assurance maladie, et puis après d'ouvrir des perspectives sur les contrats de désendettement et engager l'année 2026 en nous permettant de donner un message de stabilité pour notre pays.
14: De son côté, Milakulo Tukumuli, président du gouvernement de la Nouvelle-Calédonie, tient à souligner le travail mené en commun par la délégation pour parvenir à cet accord.
17: Les Calédoniens attendaient de la part des élus qu'ils travaillent ensemble pour relever le pays. Je crois que l'image est assez belle pour le souligner.
14: Au cours des échanges ce vendredi avec Emmanuel Macron, il a également été question brièvement de l'avenir institutionnel du territoire, mais aussi de la filière nickel fragilisée en Nouvelle-Calédonie.
13: 95 nouveaux policiers sont arrivés cette semaine à Mayotte. Un nouveau contingent pour remplacer d'autres policiers qui quittent le territoire. Ceux qui arrivent viennent de l'Hexagone, mais certains sont mahorais. Un avantage pour assurer leur mission dans l'archipel, comme l'explique Rosa Hassani du syndicat UNSA Police. Elle est au micro d'Ursine Daniel.
11: C'est toujours un plus parce que les collègues, on est là pour partager notre expérience. Eux, ils viennent avec leur expérience de la métropole. Et le plus qu'apportent nos collègues maorais qui viennent d'arriver, c'est aussi de connaître la topographie de Mayotte, de connaître notre culture, de connaître nos traditions, de connaître nos spécificités. À Mayotte, le travail, il est compliqué, très difficile. Donc, c'est bien de recruter, c'est bien de faire venir des collègues, mais il faut aussi avoir les conditions nécessaires justement pour bien accueillir nos nouveaux collègues qui arrivent en contrat.
13: Le nord et le centre de la Martinique sont privés de bus depuis mardi dernier. En cause, un problème de trésorerie de la société de transport. Les chauffeurs ne sont pas payés et les bus sont à l'arrêt. Cette paralysie touche toutes les personnes qui n'ont pas de voiture pour se déplacer dans l'île. Aucune date de reprise d'activité n'a été annoncée. Qu'est-il arrivé à Roger ? C'est la question que David et Michel se sont posées à leur arrivée à l'aéroport de Saint-Pierre-et-Miquelon, où ils sont revenus s'installer. Le couple est parti de St. John's, sur l'île de Terre-Neuve, pensant que Roger était avec eux, mais non. En fait, Roger, c'est leur chien, et Michel raconte la suite de leur mésaventure.
18: Quand on est arrivé à Saint-Pierre, on nous a dit que notre chien n'était pas dans l'avion. On a eu très vite des nouvelles parce que la personne à l'aéroport de Saint-Pierre a pris contact avec les personnes sur St. John's qui étaient très ennuyées aussi. Finalement, Roger a été placé dans un refuge. Il faut vous dire qu'on a habité pendant 3 ans à Mayotte. La maman de Roger était une chienne sauvage qui a fait ses petits dans le champ près de chez nous. Donc Roger a déjà fait des vols en soute.
19: Et là,
18: je ne sais pas s'il voudra encore prendre l'avion et s'il voudra encore rentrer dans sa cage, parce que quand on l'a quitté à St. John's, on lui a dit « T'inquiète mon loulou, c'est le dernier voyage, tu vas rentrer avec nous ».
13: Roger le Mahorais est finalement bien arrivé à Saint-Pierre en passant par Halifax et c'est promis, il ne bougera plus. Tessa Groman, Outre-mer la première pour France Info.
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10: Le cinéma est en grande forme avec près de 20 millions d'entrées au mois d'août du jamais vu depuis 46 ans. Et eux aussi reviennent en forme pour la rentrée. Nos experts ciné, Thierry Fioril et Matteo Maestracci, bonjour à tous les deux.
20: Bonjour Benjamin.
10: Bonjour. On reprend les bonnes habitudes avec vos conseils, vos critiques. Thierry, cette semaine, vous avez d'abord retenu 3 adieux de l'Espagnole Isabelle Coixet.
20: Une réalisatrice qui n'a pas la notoriété de ses homologues masculins, mais c'est bien dommage, avec une 20aine de films et de documentaires depuis 1989. Elle est une pionnière du cinéma espagnol au féminin qui a ouvert la voie à des femmes comme Carla Simón ou Itziar Zohran. Inclassable, elle a tourné en Espagne, en France, aux États-Unis, en Norvège, au Japon. Et cette fois, c'est en Italie. Isabelle Coixet adapte le recueil de nouvelles de Michela Murgia, sorti en 2023, peu de temps avant sa mort. Récit autobiographique où Marta Alba Rohrwacher, prof de gym taciturne et asociale, est quittée par son compagnon, cuisinier en vogue, avant d'apprendre qu'elle avait un cancer à un stade très avancé. Là où d'autres se seraient littéralement vautrés dans le mélo et les clichés, Isabelle Coixet filme un récit rude et poétique à la fois où la perspective de la mort ouvre étonnamment un domaine des possibles vers la beauté des choses simples et de l'instant présent. Pour la réalisatrice, le rapport à la nourriture est plus important qu'un réalisme terre à terre, scène sublime de 3 adieux quand Marta Alba Rohrwacher mange une glace sur une place de Rome.
21: Ça m'est égal, le réalisme. Pour moi, le plus important, c'est la vérité. C'est quelque chose qui est vrai, qui est quand je le filme, pour moi, c'est vrai. Dans tous mes films, il y a ça, il y a le rap. Qu'est-ce que le rapport à la nourriture dit sur nous, non ? Sur le contrôle, sur la faute de contrôle, sur la liberté, sur le carpe diem.
22: Antonio mi ha lasciato perché mi ha lasciato. Perché si è stufato delle cose che gli piacevano di me all'inizio. Funziona così. Ami una persona e poi smetti.
21: Et pour moi, le moment de la glace était très important. Et je me souviens qu'on a tourné ça à 10 mètres de la meilleure gelaterie de Rome, pour moi, Fata Morgana. Alba était là avec sa glace. Il me demande, non, qu'est-ce que je dois ressentir maintenant ? Je dis, Alba, ça c'est la dernière glace de ta vie, mais c'est le premier aussi. Et toi, 7 ans et aussi 90. Action. Et on l'a tourné.
23: I get along without you,
20: Very well. Trois adieux est un film d'une infinie délicatesse, drôle aussi malgré le sujet. Ici, la vie est aussi belle qu'absurde. Le casting européen est parfait. L'italien Elio Germano, l'espagnol Francesco Caril, vu chez Jonas Trueba et dans la série Los Años Nuevos de Rodrigo Sorogoyen, la française Galatea Bellucci et Álvaro Varela en majesté.
0: Oui, on précise d'ailleurs que Los Años Nuevos est toujours disponible sur la plateforme d'Arte. Et si jamais ce nom Álvaro Varela ne vous dit rien, sachez que vous pouvez retrouver en VOD les très beaux films de sa sœur Alice, Les Merveilles, Heureux comme Lazaro, La Chimère. Elle joue dans les trois films, c'est pratique. Et dans un registre plus grand public, on l'a vu récemment avec Guillaume Canet dans Hors Saison de Stéphane Brisé ou Jay Kelly avec George Clooney sur Netflix.
10: On va voir sur Netflix. Effectivement, Trois adieux, c'est en salle, ça depuis mercredi. Mathéo, vous gardez la parole. Vous nous conseillez également La Dernière Patiente de Rémi Bassalaire.
0: Oui, nous sommes dans une semaine de rentrée, alors pas forcément riche en grands films, mais il y a des beaux films. Et moi, je veux vous parler d'un petit film, c'est pas péjoratif, un film pétri de qualité avec une histoire simple, celle de Judith, médecin depuis 30 ans dans la périphérie de Nancy, qui doit partir à la retraite le lendemain. Mais que voulez-vous, ce boulot, sa vocation, c'est sa vie. Elle décide d'aider justement une dernière patiente, Aïda, enceinte de 8 mois, victime d'un conjoint violent qui pousse sa porte ce jour-là. Les deux femmes embarquent dans une sorte de thriller social haletant avec en toile de fond le sujet finalement très réaliste des déserts médicaux, l'appauvrissement des services publics, une histoire de sororité aussi, portée de bout en bout par la toujours épatante Anouk Grimbert dans le rôle de Judith.
4: C'est une médecin qui ne lâche pas son poste, qui est le genre de bonne femme qui bosse de 6h du matin à minuit. C'est pas un personnage qu'on a marre, c'est une combattante, c'est une guerrière. Ils sont requis par... Enfin, les guerriers, j'y connais rien en guerrier, mais elle est requise par le devoir. Et en effet, quand le film commence, on comprend qu'elle est mise de force à la retraite, mais il y a une lumière en elle qui s'éteint pas, même si on l'éteint pour elle.
19: J'ai emménagé mon cabinet il y a 30 ans.
23: On en voit du monde quand on est médecin.
24: Bonjour, c'est pour une consultation.
23: Je suis désolée, le cabinet est fermé.
4: C'est le genre de femme qui se brûle à la tâche et qui n'est pas brûlée. C'est quelqu'un, je trouve, qu'on aimerait rencontrer. Moi, que j'ai rencontré. J'ai eu la chance de rencontrer un médecin comme ça et je m'en suis beaucoup inspirée pour jouer Judith. Ouais.
23: C'est comment votre prénom déjà ? Aïda.
4: Moi, c'est Judith.
0: Et finalement, qui de mieux qu'Anouk Grimbert pour jouer une femme battante, motivée par sa grande rigueur morale, avec aussi un sale caractère, hein, il ne faut pas l'embêter. Je précise qu'on retrouve en sa compagnie au casting les jeunes et toujours très bons Louana Bajrami et Félix Lefebvre.
20: Ah oui, c'est un bonheur de revoir au premier plan Anouk Grimbert depuis La Nuit du 12 de Dominique Moll en 2022, puis dans Le Drôlissime, L'Innocent de Louis Garrel, et on ne peut que vous recommander la lecture de son livre bouleversant Le Respect, dans lequel elle raconte les violences qu'elle a subies de son viol à l'âge de 7 ans, aux années passées avec son ex-mari Bertrand Blier. On se souvient de ce grand moment de radio au moment de la sortie du livre sur France Info. Et c'était à votre micro, Matteo Mestrati.
10: Mais pour ceux qui l'ont raté, d'ailleurs, on peut le retrouver sur franceinfo.fr avec ce cri du cœur qu'avait lancé Anouk Grimbert. On termine avec deux autres conseils, Matteo.
0: Oui, dans deux genres très différents. Salvation du turc Emil Alper sur une guerre ancestrale et violente entre deux villages turcs voisins sur fond de religion, mise en scène très forte. Écho aussi avec les fracas actuels du monde. Et puis The Good Sister de la cinéaste allemande Sarah Miro Fischer, avec une histoire de viol racontée cette fois du point de vue de la sœur du coupable présumé. Film pas parfait mais intéressant et plutôt bien réalisé.
10: Et bien voilà, vous savez ce qui vous attend en salle grâce à nos experts cinéma. Merci Mathéo, Thierry, à la semaine prochaine, à suivre la météo et toute l'info de ce samedi.
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2: France Info Monde est aux Pays-Bas ce soir. Bonsoir Nathanaël Charbonnier.
25: Bonsoir.
2: L'information n'a pas fait beaucoup de bruit, mais la Banque Centrale Néerlandaise a annoncé mercredi dernier avoir transféré 86 tonnes de ses réserves d'or des États-Unis et du Canada vers Londres. Et ce n'est pas une bonne nouvelle, ça, pour Donald Trump.
25: Non, ce n'est pas une bonne nouvelle parce que l'argument avancé par la Banque Centrale est assez inquiétant. Elle parle, pour justifier son geste, de l'instabilité géopolitique croissante. Mais on va y revenir. Tout d'abord, quelques données. Les Pays-Bas possèdent plus de 612 tonnes d'or, ce qui représente une somme de plus de 72 milliards. Donc on se rend compte que ces 86 tonnes représentent plus d'un septième de l'or du pays qui va revenir en Europe. Mais si on affine encore encore un peu plus les choses, on s'aperçoit qu'avant le transfert, les Pays-Bas disposaient de plus de 30% de leur or à New York et qu'après ce transfert, ce pourcentage diminue considérablement à 18% seulement. Et cela s'inscrit dans une tendance, car si ce n'est pas nouveau que les banques centrales réorientent géographiquement leurs réserves d'or, le phénomène s'est accéléré depuis l'arrivée de Donald Trump au pouvoir.
3: Vous voulez dire que les Pays-Bas ne sont pas les seuls à agir ainsi et que la crise de confiance est beaucoup plus profonde ?
25: Oui, le mouvement s'inscrit dans une tendance plus large qui fait que les banques centrales modifient leur stratégie et repositionnent leurs réserves sur d'autres lieux de stockage. Alors il y a ceux qui le font maintenant et communiquent sur le sujet, et puis il y a ceux qui se posent des questions, comme les Allemands par exemple. Pour l'instant, ils n'ont pas transféré leurs réserves hors de New York, mais bon, ils restent vigilants. On peut ajouter qu'en mars dernier, la Banque de France a annoncé avoir vendu 129 tonnes d'or qui se trouvaient à New York pour remettre officiellement aux normes son stock d'or, mais à Paris cette fois. C'est un peu technique, mais cela va dans le même sens. Ce ne sont plus les États-Unis qui sont privilégiés, mais Londres. La capitale britannique est le principal centre mondial pour le négoce physique de l'or, ce qui permet de facilement échanger les lingots contre des liquidités. La part d'or stockée à Londres serait ainsi passée de 18% à 32%.
3: Mais finalement, l'important dans cette affaire, c'est l'aspect politique, beaucoup plus que l'aspect économique.
25: Évidemment, qui aurait imaginé que l'on parle d'instabilité géopolitique croissante lorsque l'on évoque New York et les États-Unis ? Qui aurait imaginé que le « Make America Great Again » de Donald Trump aboutisse à cette défiance des Occidentaux dans leur oncle Picsou, au point qu'ils préfèrent rapatrier sur le vieux continent leur lingot d'or ? Ce qu'il faut retenir de cette affaire, c'est que Donald Trump, tout puissant qu'il soit, a sous-estimé les effets rebonds de sa politique de gros muscles. Or, ce qui faisait la force aux États-Unis, c'était l'unité et la confiance des Occidentaux entre eux. En cassant cette confiance, le président américain prend le risque de devoir affronter seul les gros coups de vent et visiblement, ils sont plus nombreux qu'ils ne l'avaient imaginé.
3: Pourquoi les Pays-Bas ont-ils transféré 86 tonnes d'or des États-Unis et du Canada vers Londres ? 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
1: Bonjour à tous et merci d'être avec nous sur France Info en ce dimanche 6 septembre 2026. On va faire ensemble jusqu'à 7h le tour de l'actualité. On va revenir sur le déplacement des envoyés américains à Moscou hier, à Kiev aujourd'hui. Ce sera aussi le choix de France Info à 7h-20. À la une également ces élections en Allemagne. Pour la première fois depuis la fin de la Seconde Guerre mondiale, l'extrême droite est aux portes du pouvoir dans une région de l'est du pays. Et puis la canicule en France également. Plusieurs départements du sud-est à nouveau concernés et de nouveau record battu pour ce mois de septembre, vous l'entendrez. Pour l'instant, bienvenue et bon réveil sur France Info, il est 6h.
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1: Pour la toute première fois, des émissaires américains doivent arriver en Ukraine, à Kiev, dans les prochaines heures. Hier, ils étaient à Moscou pour des discussions avec Vladimir Poutine. Selon Donald Trump, ils ont des propositions pour mettre fin au conflit. À la une aussi, un parti d'extrême droite en passe de prendre la tête d'une région allemande pour la première fois depuis la fin de la Seconde Guerre mondiale. À Lille, Jean-Luc Mélenchon a livré un discours sans polémique à la Grande Braderie, une Grande Braderie qui donne toute sa place aux enfants, apprentis, chineurs. Vous l'entendrez, ils ne sont pas là pour rigoler. Et puis, un Français en pole position du Grand Prix d'Italie de Formule 1 cet après-midi, Pierre Gasly. La dernière fois qu'un Français était en pole position, c'était en 1997 sur ce Grand Prix.

0: Ukraine sont minces. Le dernier cycle de négociations s'est tenu cet hiver. L'Ukraine et la Russie campent toujours sur leur position. Kiev devrait tenter une nouvelle fois de convaincre les représentants américains de lui fournir des missiles Patriot. Au début de l'été, les autorités ukrainiennes espéraient obliger Moscou à accepter un cessez-le-feu grâce à leur campagne de frappe à longue portée, campagne dont les effets ont été annulés, avec la Russie qui, à son tour, mène des frappes massives en Ukraine sur les entrepôts logistiques et les infrastructures énergétiques.
1: Virginie Pironon, envoyée spéciale de France Info à Kiev. Virginie Pironon, que l'on retrouvera à 7h20 pour le choix de France Info. Au Moyen-Orient, les gardiens de la Révolution disent avoir attaqué cette nuit un drone naval américain qui tentait, selon eux, de pénétrer dans le détroit d'Ormuz. Nouvelle escalade de tension, l'Iran qui affirme avoir visé des navires liés aux États-Unis dans le Golfe. Après des frappes américaines, elles ont visé 3 pétroliers iraniens, Téhéran, qui met en garde les autres navires dans la région contre toute tentative de transit par des routes non approuvées par le régime. En Allemagne, tous les regards sont tournés ce dimanche vers la Saxe-Anhalt. Jamais une élection régionale n'a suscité autant d'attention, car pour la première fois depuis la Seconde Guerre mondiale, un parti d'extrême droite, l'AfD, est en passe de l'emporter. Son candidat, Ulrich Siegmund, écume les quatre coins de la région. Depuis des mois, ses électeurs le voient comme l'homme providentiel. Il plébiscite Sandrine Etouin-Andex son programme radical.
2: Avant Ulrich Siegmund, Julian ne s'était jamais intéressé à la politique.
3: Je trouve qu'il a une attitude positive, il a l'air sympa, il ne se prend pas au sérieux et son âge fait qu'il est plus en phase avec la jeune génération en Allemagne.
2: Ce chômeur de 24 ans suit le candidat de l'AfD, un ancien vendeur diplômé en psychologie, sur Instagram, comme plus de 675
4: 000 personnes.
3: Il parle spécifiquement des jeunes, il fait attention à nous. Je trouve ça bien.
2: Heike est à la retraite et elle aussi ne jure que par Siegmund Ulrich.
5: Nous, on l'adore. Il est accessible, simple. Quand on parle avec lui, il nous écoute vraiment.
2: Le candidat d'extrême droite veut la fin des sanctions avec la Russie. Heike applaudit.
5: Nous voulons de nouveau profiter du gaz russe. De nombreuses entreprises sont en faillite à cause du coût élevé de l'énergie. Il faut arrêter.
2: Elle compte sur lui, dit-elle, pour
5: régler la question des réfugiés. Tous ceux qui n'ont rien à faire ici ne nous apportent rien. Allez hop, ça dégage. En plus, depuis 2015, cette chère Madame Merkel et son gouvernement nous ont infligé tous ces déchets. Nous n'en voulons plus.
2: Et avec Siegmund Ulrich, ça, on peut le dire maintenant, conclut Heike, décomplexé.
1: Sandrine Etouin-Andec, correspondante de France Info à Berlin. France Info, il est 6h05, la campagne présidentielle et plusieurs milliers de personnes étaient présentes hier à la braderie de Lille pour écouter un discours de Jean-Luc Mélenchon. La France Insoumise revendique 12 000 personnes, chiffre invérifiable, mais la foule était bien là. Élie Abergel, Jean-Luc Mélenchon a livré un discours relativement consensuel, loin des excès des derniers mois.
6: Sur scène, devant un fond bleu-blanc-rouge, Jean-Luc Mélenchon déroule son programme économique. Blocage des prix, cantine bio gratuite pour tous les enfants. Devant une place pleine à craquer, pour l'insoumis, cette affluence, c'est la preuve de la force de sa candidature.
7: Ce pays bouillonne et en a assez d'être dirigé par des bons à rien qui leur font honte.
6: Une heure de discours sans polémique, sans jeu de mots douteux sur les non-juifs. Jean-Luc Mélenchon passe en mode campagne présidentielle, estime Arthur, insoumis lillois.
8: Et il a perdu aussi un peu cette violence qu'il pouvait avoir. Il y a tellement de violence partout que je pense de garder un ton calme, modéré. C'est ce qu'il nous faut aujourd'hui, on a besoin de ça, de calme et de sérénité.
6: Résultat, beaucoup d'insoumis estiment que le second tour est à portée de main.
9: Honnêtement, oui, je pense vraiment qu'il y a de grandes chances qu'il soit qualifié au second tour.
6: Mais attention à l'excès de confiance, tempère Lucas.
10: Nous n'avons que 200 parrainages sûrs et il en faut 500 pour pouvoir se présenter, donc on ne relâche pas la pression, on ne relâche pas les efforts.
6: Et puis reste l'inconnu du second tour, car même s'il est en très bonne dynamique pour le moment, les sondages donnent toujours Jean-Luc Mélenchon battu par Marine Le Pen en cas de duel.
1: Elia Bergel pour France Info. Et après la politique, place aux enfants. À Lille, ils ont leur propre braderie. Ici aussi, ça négocie, ça marchande, ça vend, tout comme les grands. Même si les parents ne restent jamais loin pour jeter un petit coup d'œil sur ces négociations, Léa Audouard.
11: Perché sur la pointe des pieds, au milieu des stands et des bibelots, Jean, 10 ans, lève bien haut sa pancarte et alpague les chineurs et les chineuses.
12: Cookies, crêpes, Crêpes et cookies.
11: Ici, la stratégie est claire, faire venir les acheteurs et les acheteuses grâce à des sucreries préparées avec amour.
13: Tout le monde a pour but à la braderie de vendre des jouets ou des choses que plus personne ne se sert. Des fois, il n'y a pas trop de place dans les restos pour manger, etc. Donc on s'est dit, c'est sympa de faire des petits...

0: petite crêpe histoire d'avoir quelque chose dans le ventre lors de la braderie.
1: Derrière le stand de cookies donc, mais aussi de Legos et de jeux, il y a Jean, Héloïse, Jade, Louise et puis la petite Susan, 7 ans. Toute la joyeuse bande n'est pas là pour rigoler, la braderie c'est sérieux et puis c'est bien pratique pour se faire un peu d'argent de poche.
2: Revendre des affaires aussi c'est bien, comme ça on se débarrasse de beaucoup de choses à la maison et on a plus de place pour acheter des nouveaux trucs.
3: L'ambiance, des nouveaux gens, des nouvelles personnes, parler avec les autres, c'est très sympa à faire.
1: Des vendeurs et des vendeuses en herbe qui ont été bien formés par leur maman Vanessa.
4: Alors déjà ils ont trié les Lego, les jeux, les vêtements, les livres, puis ensuite mettre des prix. Alors là c'était pas facile. Donc là après ça sera à leur tour de faire leur petit tour sur la place, puis au moins ils se rendent compte un petit peu de la valeur de l'argent.
1: Après avoir bien vendu, récompense bien méritée pour les enfants qui vont pouvoir chiner toute la journée.
5: Ici Nord, Léa Oudoir pour France Info. Deux incendies toujours en cours dans l'Aude. Le feu qui a débuté vendredi dans le secteur de Puy-Laurens a parcouru 225 hectares. Pour l'heure, il est stable, mais il reste actif sur certains points chauds, inaccessibles selon la préfecture. Et puis sur les hauteurs de la vallée d'Aspe, dans les Pyrénées-Atlantiques, là ce sont 105 hectares qui ont été dévastés par les flammes. Le terrain est escarpé, exposé au vent selon les autorités qui ont décidé d'allumer des contre-feux. Et 7 départements du Sud, toujours en vigilance orange à la canicule ce matin, des Pyrénées-Orientales jusqu'au Vaucluse et à la Drôme avec des températures inédites pour un mois de septembre. C'est ce que souligne Météo France qui a relevé hier plus de 39 degrés à Perpignan, 37,8 degrés à Narbonne ou encore 36,8 à Marignane dans les Bouches-du-Rhône. Le précédent record à Marignane pour un mois de septembre datait de 1949. C'est un événement qui ne s'était plus produit en Formule 1 depuis 29 ans. Un Français en pole position d'un Grand Prix et c'est Pierre Gasly qui a réussi cet exploit. Le pilote alpine partira cet après-midi en tête sur la grille de départ du Grand Prix d'Italie à Monza devant George Russell sur Mercedes et Oscar Piastri sur McLaren. Une pole position 6 ans après avoir remporté ce même Grand Prix sur ce même circuit et beaucoup d'émotions à la clé pour Pierre Gasly.
6: Il y a quelque chose avec cet endroit, c'est clair. Je peux pas l'expliquer même. Non, c'est assez incroyable d'avoir cette première victoire ici à Monza. Ma première pole position en Formule 1. Ça fait 9 ans. Je me bagarre tous les week-ends pour essayer de donner le meilleur. Je suis trop content, honnêtement, je suis trop content d'avoir pu saisir cette chance. Le tour, il était vraiment kiffant. Et je savais qu'en passant la ligne, ça allait nous mettre dans une bonne position. Mais quand j'ai vu mon nom premier sur l'écran, c'était magique.
5: Le pilote alpine Pierre Gasly, le départ de ce Grand Prix d'Italie de Formule 1 sera donné à 15h. La troisième journée de Ligue 1 de foot avec la victoire 2-1 de Brest sur le terrain du Havre. Nice et Le Mans font match nul, un partout à suivre. Encore 3 rencontres ce dimanche en clôture. Marseille accueillera le Paris FC, vrai test pour les Marseillais qui comptent bien se relancer une semaine après leur défaite à Monaco. Coup d'envoi 20h45, match qui sera bien sûr à suivre sur France Info. Et à 6h10, on retrouve Patricia Charbonnier pour la météo. Bonjour Patricia.
7: Bonjour Diane.
5: Avec des températures en hausse ce dimanche.
7: Oui, encore des pics à 40 degrés cet après-midi dans le sud, en Occitanie et en basse vallée du Rhône. Et aujourd'hui, la chaleur gagne du terrain vers le nord. Météo France prévoit 30 degrés cet après-midi à Paris, Dijon comme à Nice. 34 degrés à Nantes, 31 à Besançon et 26 degrés pour la température la plus basse à Lille. Côté ciel, le soleil va se maintenir dans le sud-est jusqu'aux Alpes, mais le ciel sera plus voilé partout ailleurs et même très nuageux ce matin le long de la façade d'Atlantique entre la Bretagne et la Nouvelle-Aquitaine avec quelques ondées. On peut avoir localement quelques coups de tonnerre. Des averses cet après-midi entre la Normandie et le Poitou et une dégradation un petit peu plus marquée dans la soirée sur la Nouvelle-Aquitaine avec des averses à caractère orageux et le vent d'ouest qui va se renforcer.
5: Patricia Charbonnier, on vous retrouve dans une vingtaine de minutes pour une nouvelle météo complète.
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5: Dans les prochaines minutes sur France Info, de nouvelles révélations de la cellule investigation de Radio France sur l'ancien député maire d'Alençon. Deux hommes témoignent à leur tour d'agressions sexuelles lorsqu'ils étaient adolescents. Mais d'abord, direction l'Allemagne, les électeurs sont appelés aux urnes ce dimanche dans le Land de Saxe-Anhalt à l'est du pays.
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5: Ce sont des élections cruciales dans cette ex-région de RDA, la Saxe-Anhalt, où l'extrême droite est aux portes du pouvoir et pourrait faire une percée inédite depuis l'après-guerre. L'AFD, le parti d'extrême droite, est crédité de 42% des intentions de vote. Un succès annoncé dû entre autres à la personnalité de son chef de file, Ulrich Siegmund, à la fois extrémiste et populaire, comme le souligne Hélène Mière-Delacroix, professeure d'histoire et de civilisation à Sorbonne Université, spécialiste de l'Allemagne contemporaine.
11: Ulrich Siegmund, c'est un excellent commercial. Et en effet, il était commercial, il vendait des parfums d'ambiance et il applique à une campagne électorale exactement les techniques qu'il a apprises dans son métier. C'est-à-dire aller toujours au-devant des personnes qui sont en face de lui, aller toujours écouter ce qu'ils demandent, toujours les flatter et essayer de trouver le parfum qui leur convient. Et d'une certaine façon, il a été pendant toute cette campagne le visage très souriant, très photogénique d'une extrême droite qui est au fond noyautée par un mouvement identitaire néo-nazis, racistes, xénophobes, etc. Et il rend accessible à une population qui se sent, alors on peut choisir, soit désorienté, soit déshérité, soit abandonné, soit, comme on le dirait, on ne me voit pas, on ne s'intéresse qu'aux minorités, en particulier aux étrangers. Il sait parfaitement construire un discours fonctionnant très simplement sur « Toi, tu es important et je te comprends, je suis un des seuls à te comprendre », alors que l'ensemble du système privilégie plutôt les étrangers pour leur donner ce à quoi tu as droit. C'est extrêmement simpliste et on se demande même avec quelle crédulité on arrive à croire à un tel programme, mais c'est ainsi que ça fonctionne.
7: Et pourtant, je le disais, il est crédité de plus de 40% dans les sondages. Il a pourtant fait la une du Der Spiegel, le très sérieux magazine d'investigation mi-août, avec ce titre: l'homme le plus dangereux d'Allemagne. Il est affilié, on l'a dit, à la mouvance la plus radicale de l'AFD. Finalement, est-ce que vous pensez que, malgré tout, il peut l'emporter ?
11: Alors, c'est une tactique, ils prennent toujours le contre-pied. C'est-à-dire qu'ils ont une solution, une grille de lecture, si vous voulez, qui est très simple, qui est de dire le système est contre nous, le système est contre toi, qui est une petite chose, mais qui est très important. Et le fait de le déclarer comme personnalité dangereuse, et donc l'ennemi public numéro un, ils le retournent à leur avantage avec une polarisation entre il y a eux, qui seraient, donc l'ancien système, ceux d'en haut, et qui seraient hostiles à les aux vraies personnes qui seraient les vrais Allemands. Et donc, c'est une telle réduction de complexité qu'on se demande comment ça fonctionne. Alors, en effet, il a le potentiel de se retrouver, voire confier l'exécutif régional d'un land, puisqu'en Allemagne, un État fédéral, un État fédéré, est un État à plein complètement, si vous voulez, avec un Parlement, on élit un Parlement, et la majorité du Parlement a la possibilité de former un gouvernement qui lui-même a la possibilité de l'exécutif, c'est-à-dire à la fois d'appliquer les lois fédérales envoyées par Berlin, contre lesquelles l'AFD s'élève pour la plupart d'entre elles, et d'autre part, d'élaborer des lois spécifiques en matière d'éducation, de culture, de mémoire, d'audiovisuel. Et là, c'est un programme extrêmement réactionnaire, je dirais même plus que réactionnaire, c'est un programme ethno-nationaliste, anti-européen et anti-pluraliste.
7: Et ça voudrait dire un premier gouvernement régional d'extrême droite, ce serait inédit. Est-ce que avec cette élection, c'est l'orientation future de toute l'Allemagne qui se joue ?
11: Il y aurait une vraie rupture. Et ça, on a beau dire, c'est un tout petit land, il y a 2 millions d'habitants.
7: Région deux fois grande comme l'Île-de-France, pour qu'on puisse se représenter.
11: 1,7 million d'électeurs, c'est vraiment pas grand-chose. 1%, c'est 10 000 personnes. Donc, c'est pas grand-chose. Et en même temps, ce serait une espèce de premier signal. Ça n'est jamais arrivé depuis 1945 qu'un parti s'inspirant très clairement de cette idéologie ethno-nationaliste, raciste et, on peut le dire, néo-nazi dans une grande partie, arrive à des responsabilités de gouvernement au niveau régional. Alors, maintenant, dire que ce serait la porte ouverte pour la suite, c'est leur faire un grand cadeau, parce que c'est ça leur jeu. Le jeu de l'AFD régionalement, ils font beaucoup de promesses. Il va falloir voir ce qu'ils vont mettre en application de ce programme absolument redoutable qu'ils ont mis sur la table. Leur idée est de donner à ce parti une respectabilité, une honorabilité en disant « Regardez, nous avons été élus et nous siégeons à la table, dirons-nous, des 16 chefs de gouvernement régionaux. Eh bien, la prochaine étape, c'est le niveau fédéral, donc pour nous, le niveau national. »
5: Hélène Mière de la Croix, professeure d'histoire et de civilisation à Sorbonne Université, spécialiste de l'Allemagne contemporaine. Elle était avec Soizic Bourg sur France Info.
7: 6h17 sur France Info, il fait 10 degrés à Amiens.
5: L'ancien député maire socialiste d'Alençon en Normandie, Joachim Pueyo, mis en cause avec ses nouvelles révélations de la cellule d'investigation de Radio France après le journaliste Frédéric Pommier qui dénonçait un viol à l'âge de 7 ans dans un livre paru en avril et dont la plainte a été classée sans suite pour cause de prescription. Deux nouveaux témoins accusent Joachim Pueyo de les avoir agressés sexuellement quand ils avaient 14 et 15 ans. Ils sont déterminés à porter plainte pour agression sexuelle sur mineurs, bien que les faits Stéphane Père soient là aussi prescrits.
12: Oui, deux témoins qui ne se connaissent pas, ne vivent pas dans la même région, mais qui nous racontent à peu près le même type d'agression sur mineurs. Patrick, d'abord, il affirme qu'adolescent, il a été pris en stop au sud d'Alençon devant son foyer pour jeunes orphelins. Il a alors 14 ans. Selon son témoignage, le conducteur, un homme d'une trentaine d'années, gagne sa confiance, l'invite au restaurant et au cinéma dans la ville voisine du Mans, puis lui propose, car il est tard, d'héberger l'adolescent dans une maison isolée proche d'Alençon pour éviter de retourner dans son foyer. Selon le témoignage de Patrick, l'homme le rejoint dans la nuit et lui impose des attouchements.
13: Je l'ai repoussé et il est revenu dans la nuit, il s'est collé à moi et quand il a commencé à me tripoter, j'ai essayé de le repousser, mais il a essayé de me calmer en faisant des chuchs dans mon oreille, quoi. J'avais pas d'issue possible, donc j'ai laissé faire sa besogne, là. Et c'est un chute que j'entendrai malheureusement toute ma vie. Malheureusement toute ma vie. Et c'est bien Joachim Pueyo qui m'a fait ça.
5: Et Stéphane, pour la cellule d'investigation, vous avez recueilli le témoignage d'un autre homme qui, comme Patrick, met lui aussi en cause Joachim Pueyo.
12: Oui, il s'agit de Tony. Il a 15 ans au moment des faits. Sa mère connaît bien Joachim Pueyo et c'est pourquoi elle et ses enfants sont invités à l'été 94 dans son appartement de fonction de la prison de Nanterre. Une prison dont Joachim Pueyo est alors le directeur depuis 2 ans. Durant ce séjour, Tony affirme qu'un homme vient le rejoindre par surprise dans son lit, tandis que le reste de sa famille est toujours endormi.
14: Dans la nuit, je me suis réveillé parce que je sentais justement qu'on me touchait. Les parties intimes, donc j'ai pas compris, donc c'est pour ça que aussitôt quand ça m'a réveillé que j'ai senti ça, je me suis automatiquement mis sur le ventre, on va dire en défense, de telle façon à ce que ça s'arrête quoi. Donc c'était bien Joachim Pueyo qui était derrière moi, je le connaissais très bien, donc oui c'est bien lui qui m'a touché cette nuit-là.
12: Tony, 47 ans, et Patrick, 59 ans, ont décidé de porter plainte malgré la prescription. Contacté, l'avocat de Joachim Pueyo nous dit que, si nécessaire, son client réservera ses déclarations à la justice.
5: Stéphane Père, et l'intégralité de votre enquête pour la cellule d'investigation de Radio France est à retrouver sur l'application et le site de France Info. Dans quelques instants, Livre Actu et L'œil de Julie, Rémi Botsaron nous parlera maths, Julie Vialon nostalgie en compagnie de Benjamin Fontaine. Et puis on sera à Narbonne, toujours écrasée par la chaleur.
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5: Pour l'instant, à 6h20, c'est l'essentiel de l'info. Bonjour Antoine Geoffin.
15: Bonjour Diane, bonjour à tous.
5: À la une, les émissaires américains sont attendus aujourd'hui à Kiev.
15: Pour rencontrer le président ukrainien Volodymyr Zelensky, ce sera la première visite dans le pays pour Steve Witkoff et Jared Kushner. Hier, ils étaient en Russie, 3 heures de discussion dans la soirée avec Vladimir Poutine, à qui ils ont présenté des plans substantiels pour la paix, selon la Maison Blanche. Le Kremlin salue une conversation constructive et extrêmement franche. En Allemagne, un Land, une région petite basculée à l'extrême droite, ce serait une première depuis 1945. 1,7 million d'électeurs de Saxe-Anhalt à l'est du pays appelés aux urnes à partir de ce matin 8h pour ces élections régionales. Le candidat de l'AFD, l'extrême droite allemande, est donné à 40% par les instituts de sondage. Les corps de 2 pêcheurs bretons retrouvés hier au large de Plymouth dans la Manche annonce le parquet de Saint-Malo, de Saint-Brieuc, une semaine après le naufrage de ce chalutier français. 3 des 5 membres d'équipage avaient été secouru. Et puis le tennis, Arthur Géa, dernier français en lice à l'US Open. Le Carpentracien s'est qualifié pour les 8e cette nuit grâce à sa victoire en 5-7 contre l'Américain Zeng. Il affrontera le Néerlandais Botik van de Zandschulp, 70e mondial.
5: 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Dans le sud de la France, la chaleur toujours bien présente aujourd'hui. 7 départements des Pyrénées-Orientales à la Drôme restent en vigilance orange. Des canicules à répétition qui semblent s'enchaîner sans fin. Alors, à Narbonne, dans l'Aude, plusieurs commerçants ont décidé de changer leurs habitudes. Lou Bourdi, de changer leurs horaires d'ouverture.
16: Sur la terrasse de ce café au pied de l'église, les clients arrivent de plus en plus tôt.
17: À partir de 7h, ils sont là. Donc, pour
16: profiter de la fraîcheur matinale.
17: Moi, je viens le matin, oui. On vient tôt à boire le café, discuter, passer du temps. Et puis voilà, l'après-midi, c'est impossible. Là, aujourd'hui, il va faire une chaleur insoutenable.
16: Et alors, le gérant de l'établissement, Geoffrey Mascarel, a décidé de changer les horaires de son café. Il ouvre dès 7h et ne ferme plus à 19h, mais à 21h.
17: On s'organise le matin, au lieu d'être deux, on se retrouve à trois, et l'après-midi, c'est pareil, on décale sur le soir, à partir de 17h jusqu'à 21h.
16: Ça fait combien de temps que vous faites ça, du coup?
17: Là, depuis le mois d'août, parce que depuis qu'il y a ces grosses chaleurs là, qui perdurent depuis un petit moment, ouais, ça commence à traîner. Ouais. Parce que d'habitude, ici, bon, on est connu pour avoir la tramontane, et c'est vrai que plus ça va, plus il fait chaud, et moins il y a de vent, donc du coup... Le matin, ça va. Le matin, ça va. Après, c'est à partir de 11h à midi que ça commence à chauffer. Puis, il y avait les bâtiments, les monuments historiques, ça chauffe, c'est pas la même.
16: Et oui, ouvrir plus tôt son commerce, c'est aussi ce que fait désormais la responsable de ce salon de coiffure,
18: Isabelle,
16: en train de rincer les cheveux d'une cliente.
18: Nous avons ouvert plus tôt le matin, vers 8h, pour que les gens puissent venir plus tôt, pour qu'ils aient moins chaud l'après-midi, parce que les gens ne sortent pas l'après-midi.
16: Vous aviez une demande de gens qui voulaient venir tôt?
18: Oui, on nous le demandait souvent si on ouvrait à 9h, si on n'avait pas plus tôt, voilà. Oh, ça va faire depuis mi-juillet par là. Jusqu'à que ça se calme un petit peu, peut-être jusqu'au mois d'octobre, enfin début octobre je pense, ça va se calmer un peu quand même la chaleur j'espère.
16: Ouvrir plus tôt et fermer plus tard, le Haut Commissariat au Plan a proposé cet été que cette mesure soit généralisée à tous les commerces en cas de canicule.
5: France Info, reportage signé Lou Bourdi. Comme promis, on retrouve tout de suite Benjamin Fontaine avec Rémi Botsaron et Julie Vialon. D'abord dans Livre Actu, il est aujourd'hui question de mathématiques à l'heure de la rentrée des classes.
19: Plus de 11 millions d'élèves ont retrouvé le chemin de l'école, du collège et du lycée cette semaine. Et sur ce chemin, il y a les cours de mathématiques. Et oui, pas toujours une partie de plaisir. Bonjour Rémi Botsaron.
20: Bonjour.
19: Votre livre d'actu du jour nous explique pourtant qu'il faut s'y intéresser aux maths car elles sont là pour nous aider.
20: Et oui, les mathématiques peuvent nous aider à comprendre le monde. Alors, je sais que ce n'est pas forcément évident de sentir ça quand on est en cours de maths au collège ou au lycée. Je suis passé par là aussi. Mais ça devient beaucoup plus clair avec ce livre de l'autre côté du tableau noir. Un livre écrit par un mathématicien, Hugo Duminil-Copin, mais aussi par un psychologue, Emmanuel Sander. Les maths et la psychologie ensemble, ça peut étonner, mais c'est passionnant parce que ça nous montre comment les mathématiques participent à notre réflexion. Elles permettent notamment d'aiguiser notre esprit critique. Et ça, c'est évidemment précieux, comme le soulignent les auteurs, dans un monde où les faits sont concurrencés par des interprétations orientées.
19: Mais alors, concrètement, à quel moment, comment les maths interviennent-elles dans notre réflexion?
20: Eh bien, concrètement, ce sont des outils qui nous permettent de lutter contre ce qu'on appelle les biais cognitifs. Vous savez, quand vous êtes face à un problème compliqué, l'esprit a tendance à faire des raccourcis pour vous apporter une réponse rapide, quitte à s'éloigner de la logique. Alors, il y a plusieurs exemples dans le livre, notamment celui des vaccins contre le Covid. Imaginez, vous êtes en 2021, en pleine épidémie, vous êtes inquiet et on vous dit que 40% des nouveaux cas de contamination concernent des personnes vaccinées. 40%. Vous pouvez penser que les vaccins ne sont pas efficaces. Ça confirme votre inquiétude. Mais si vous faites appel aux mathématiques, vous comprenez qu'en fait, les vaccins divisent le risque de contamination par 6. Ils sont donc efficaces. Seulement, pour comprendre ça, il faut se méfier des réponses immédiates. Il faut prendre le temps du raisonnement pour se rapprocher du réel.
19: Oui, donc si je vous comprends bien, bien maîtriser les maths, ce serait en fait un enjeu de société.
20: C'est en tout cas la certitude des deux auteurs, parce que si vous ne maîtrisez pas les maths, d'autres peuvent les utiliser à vos dépens. Là aussi, il y a plusieurs exemples dans le livre. On voit notamment comment des entreprises peuvent jouer sur la présentation d'un diagramme ou d'un graphique pour donner une fausse impression de leur réussite économique ou de l'efficacité d'un produit. Si on fait attention à l'usage qui est fait des mathématiques, on ne se fait pas avoir. Et on n'a pas besoin pour ça de maîtriser des concepts très pointus. Ce que montre ce livre, c'est qu'on utilise tous déjà les maths sans forcément le savoir tous les jours, mais on peut aussi choisir de les utiliser consciemment, et ça peut être à la fois un plaisir, et oui, et une force.
19: Alors on y va, petit contrôle, 6 fois 8 Rémi.
20: Je vais réfléchir, je reviens demain.
19: Facile. En attendant, je rappelle le titre de votre livre d'actu du jour, De l'autre côté du tableau noir, du mathématicien Hugo Duminil-Copin et du psychologue Emmanuel Sander. C'est aux éditions du Seuil.
7: 6h26 sur France Info, il fait 22 degrés à La Rochelle.
19: Et on retrouve maintenant Julie Vialon et son regard averti sur les réseaux sociaux. Bonjour Julie.
0: Bonjour.
19: Une photo un peu datée et un air de musique bien connu. En ce moment, TikTok sent un peu la nostalgie. Les Français suivent une tendance qui consiste à poster des photos d'eux quand ils étaient petits, quand ils étaient enfants. Et cette tendance plaît beaucoup aux étrangers.
21: Sur la musique, la valse d'Amélie du film Le fabuleux destin d'Amélie Poulain, les photos défilent. Des enfants habillés comme dans les années 2000, baguettes ou crêpes à la main, cartables à roulettes dans les rues de Paris, où ils sont sur un manège ou en train de faire un gâteau dans une cuisine à la campagne. Sur TikTok, cette esthétique de l'enfance à la française fait rêver parce que la plupart des photos postées correspondent à l'imaginaire que l'on se fait de la France à l'étranger, comme dans Amélie Poulain, les petits cafés, les boulangeries, les rues pavées, les vacances à la campagne.
19: Mais on voit aussi une autre France.
21: Celle que certains appellent la France moche. Pourtant, nous sommes nombreux à avoir grandi dans ces zones périurbaines, ni à Paris, ni à la campagne. Les lotissements, les maisons mitoyennes, les ronds-points, les balançoires dans le jardin, les piscines gonflables, les grands centres commerciaux. Cette enfance-là aussi marche bien sur TikTok. Pour nous, les Français, elle réveille des souvenirs très précis. Dans les commentaires, les internautes ont l'impression d'avoir tous eu la même enfance. Les mêmes meubles, les mêmes dessins animés, les mêmes vêtements, les mêmes paysages. La tendance joue donc à fond sur la nostalgie. Le psychologue américain Constantine Sedikides, qui travaille depuis des années sur le sujet, explique notamment que la nostalgie permet de faire le lien entre la personne que nous étions à l'époque et celle que nous sommes aujourd'hui.
19: Mais alors pourquoi cette tendance plaît tant à l'étranger ?
21: Nous, on reconnaît notre enfance, c'est sûr, mais eux, ils reconnaissent une France qu'ils ont peut-être découverte dans les films, mais dans les séries, sur Instagram, sur TikTok, avec cette esthétique dont je vous parlais un petit peu plus tôt. Ils romantisent une enfance française qu'ils n'ont en fait jamais vécue. D'ailleurs, la tendance a maintenant été reprise dans d'autres pays avec leurs propres photos d'enfance, mais toujours sur la valse d'Amélie.
19: J'ai l'impression d'être dans une gare française, que quelqu'un vient de se mettre au piano.
21: Oh, c'est beau.
19: Et joue Amélie Poulain.
21: Il y a du monde, on tire nos valises.
19: C'est ça, exactement. 2001, le fabuleux destin d'Amélie Poulain déjà. 25 ans, ce film de Jean-Pierre Jeunet. Merci beaucoup Julie. Et à la semaine prochaine. D'ici là, on retrouve l'œil de Julie en podcast sur l'appli Radio France.
5: Livre actué, l'œil de Julie, Benjamin Fontaine avec Rémi Botsaron et Julie Vialon sur France Info.
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5: Patricia Charbonnier, encore de la chaleur partout, hein. Chaleur particulièrement forte dans le sud.
7: Oui, toujours des températures caniculaires, des pics à 40 degrés cet après-midi encore en Occitanie et en basse vallée du Rhône. Mais la chaleur gagne du terrain vers le nord aujourd'hui. Météo France prévoit cet après-midi 34 degrés à Nantes, 31 à Besançon, 30 degrés à Paris comme à Nice et Dijon. 26 degrés, ce sera la température la plus basse pour l'île. Côté ciel, c'est calme, mais c'est plus nuageux qu'hier sur les régions de l'ouest. Le temps est très nuageux ce matin entre la Bretagne et la Nouvelle-Aquitaine, avec localement quelques ondées et une petite activité orageuse. Cet après-midi, quelques averses se déclencheront entre la Normandie et le Poitou. Une dégradation un petit peu plus marquée s'amorcera dans la soirée par la Nouvelle-Aquitaine, avec des averses à caractère orageux et le vent d'ouest qui va se renforcer. Sur l'est du pays, ça reste sec et même très ensoleillé entre les Alpes, la Côte d'Azur et la Corse.
5: Patricia Charbonnier pour France Info. Il est 6h30. À Aubervilliers, en Seine-Saint-Denis, le maire de la ville l'annonce sur son compte Facebook ce matin. Un mort, un enfant et 7 blessés, dont 2 en urgence absolue après qu'une maison a explosé, vraisemblablement à cause d'une fuite de gaz. On y reviendra dans les prochains journaux. Des attaques et des représailles. Le cycle de tension a à nouveau enclenché au Moyen-Orient entre États-Unis et Iraniens. Hier, dans le détroit d'Ormuz, les Américains ont ciblé 3 pétroliers. Téhéran menace de durcir la riposte et assure avoir visé des pétroliers liés aux États-Unis. Les hostilités ouvertes ont repris. Il y a une semaine, Julie-Marie Lecomte, l'accalmie n'aura duré qu'un mois.
23: Vous nous frappez 2 bateaux, on vous en frappe
0: 3. La déclaration de l'amiral Brad Cooper, le patron du commandement militaire américain au Moyen-Orient, décrit l'engrenage. Les États-Unis disent avoir neutralisé hier 2 navires qui tentaient de forcer le blocus imposé par Washington. Ils revendiquent également en avoir totalement détruit un 3e. Des frappes présentées comme des opérations menées dans le cadre de la guerre d'asphyxie économique que les États-Unis entendent désormais mener contre Téhéran. Mais elle répondait aussi à une double tentative d'attaque menée par les gardiens de la Révolution contre un porte-avions et un destroyer américain. Les hostilités ouvertes ont repris il y a une semaine. Attaque, représailles, chaque camp y va de son coup de semonce. Small potatoes, dit Donald Trump, traduire du pipi de chat, escalade préoccupante, pensent au contraire certains experts, d'autant qu'il n'y a plus de négociations entre les deux parties.
5: Julie-Marie Lecomte pour France Info. Steve Witkoff et Jared Kushner, les émissaires américains, doivent se rendre à Kiev aujourd'hui. Ce serait leur premier déplacement en Ukraine. Hier, ils étaient à Moscou, porteurs, selon la Maison-Blanche, de propositions pour mettre fin à la guerre. Ils se sont entretenus pendant près de 3 heures avec Vladimir Poutine. Une discussion franche et constructive, d'après le Kremlin. En France, la mobilisation sur les réseaux sociaux contre cette proposition du Rassemblement National. Marine Le Pen projette d'interdire le port du voile islamique dans l'espace public et de le sanctionner d'une amende si elle est élue présidente de la République. Et ce, au nom de la lutte contre l'idéologie islamiste. La proposition a soulevé un tollé dans la classe politique et un mouvement monte depuis plusieurs jours des femmes et même des hommes, Marc Bertrand, qui enfilent symboliquement un foulard sur les réseaux pour se moquer de la proposition du RN.
2: Nolwenn, travailleuse associative de 28 ans, s'est filmée sur TikTok devant son miroir en train de nouer un foulard dans ses cheveux.
3: Je suis catholique, mais aujourd'hui je suis voilée en soutien aux femmes musulmanes de mon pays.
2: Elle se dit féministe et c'est sa façon de montrer sa colère.
23: La loi de 1905, elle précise bien que tout le monde peut exercer son culte dans l'espace public tant que ça ne revient pas à mettre en cause l'ordre public. Je ne vois pas en quoi porter le voile islamique contrecarrer l'ordre public. Qu'est-ce qui se passe quand on met en place une loi pareille? Une femme qui va se retrouver peut-être vulnérable dans la rue, ça donne sujet à quoi? Aux violences, aux agressions qui vont être justifiées parce qu'elle n'a pas respecté la loi.
2: Sur les réseaux, certaines choisissent de chanter.
24: J'ai jamais eu peur d'être à côté d'une femme voilée.
2: D'autres postent des tutos voiles, même des hommes s'y mettent.
25: À tous les hommes de France, prenez le voile et sortez.
2: Pierre Ertoux, humoriste, dit avoir toujours combattu l'extrême droite. Il s'est filmé en train de sortir d'un bus. Voilé.
26: J'ai reçu énormément de messages de femmes musulmanes qui ont dit « Merci beaucoup, ça fait du bien ». Avec toute la violence qu'on se prend dans la gueule, ça fait du bien de se rendre compte qu'il y a des gens, pas dans notre communauté, qui se rendent compte de ce qu'on vit.
2: Certains internautes se disent prêts à manifester avec un voile si le RN va au bout de sa promesse et même à prendre une amende.
5: Marc Bertrand pour France Info. En ce mois de septembre encore, des incendies dans le sud de la France, 105 hectares qui ont été dévastés par les flammes dans la vallée d'Aspe. C'est dans les Pyrénées-Atlantiques, des contre-feux ont été allumés. Et puis dans l'eau, 225 hectares parcourus. Le feu s'est déclaré vendredi. Il est stable, mais pas encore fixé. 6h34, merci d'être avec nous sur France Info.
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5: L'heure des sports avec d'abord le coup d'envoi de la saison de top 14 de rugby. Le quadruple champion de France en titre, le Stade Toulousain se déplace ce soir à La Rochelle. Leur domination ne plombe pas pour autant l'attractivité du championnat. La moyenne du nombre de spectateurs est en hausse, plus 10%, augmentation aussi des revenus. Alors en cette année pré-coupe du monde, les voyants sont presque tous au vert pour le rugby tricolore selon Yann Roubert, le président de la Ligue nationale de rugby.
27: C'est vrai qu'on reste sur une saison record qui avait, alors que celle d'avant l'était déjà, donc ces records, on espère, ils sont faits pour être battus. Cette réussite, elle est collective, évidemment, elle doit beaucoup au travail qui est fait dans les clubs, puis aux partenaires et aux supporters qui viennent au soutien de notre sport. Donc elle nous réjouit, bien sûr, mais elle nous oblige aussi, puisque évidemment, il va falloir essayer de continuer à développer ce modèle et à faire grandir notre sport. Si la dynamique du rugby, elle est positive et qu'effectivement, les revenus et la distribution qui est faite au club a elle aussi battu des records. La situation reste compliquée dans beaucoup de clubs, comme dans beaucoup de sports évidemment, donc il ne faut surtout pas relâcher les efforts.
28: Le salary cap est un outil justement pour préserver cette densité, cette équité entre les clubs?
27: Bien sûr, le salary cap, il a deux fonctions principales. Garantir l'équité sportive, que tout le monde joue avec les mêmes règles, et évidemment qu'il faut protéger ces règlements, et la soutenabilité économique. On a la chance d'être de très loin le championnat qui fait venir le plus de monde dans les stades, devant les écrans, qui distribue le plus d'argent parce qu'il a le plus de revenus. Et du coup, il faut essayer de maintenir cette dynamique. dynamique et d'accompagner nos clubs parce que la situation reste tendue dans nos clubs comme dans beaucoup d'autres sports.
28: 2027, c'est également une année de Coupe du Monde. Comment fait-on pour concilier les intérêts de l'équipe de France et les intérêts des clubs au sein du top 14 ?
27: Il est évident que un top 14 fort contribue aux performances de l'équipe de France. Les deux se nourrissent l'un et l'autre. Donc on a anticipé la signature de notre convention avec la Fédération Française de Rugby pour justement avoir des données qui soient claires, pouvoir suivre avec un groupe d'experts FFR, LNR, la charge de travail et la santé tout simplement des joueurs internationaux et des joueurs d'une manière générale. Ce groupe de travail va suivre le temps de jeu des internationaux en essayant de leur préserver des phases de repos pour espérer mettre dans les meilleures conditions nos bleus pour qu'à l'automne prochain, on puisse aller chercher ce qu'on n'a jamais réussi à faire. Ce serait évidemment la plus belle des réussites pour le rugby français.
5: Le président de la Ligue nationale de rugby, Yann Roubert, avec Noureddine Zidane pour France Info. La rencontre La Rochelle-Toulouse, c'est à suivre ce soir à partir de 21h. La rentrée sportive marquée aussi par les mondiaux de canoë-kayak sur le bassin olympique de Vers-sur-Marne, c'est près de Paris. Ils se terminent ce soir, ces mondiaux. C'est le premier événement mondial organisé sur le site depuis les Jeux 2024. Et si les Français n'ont pas vraiment brillé autant que souhaité, les athlètes comme le public savourent Emma Sarango ce retour nostalgique sur la terre des Jeux.
1: Derrière ses grandes lunettes, il écarquille les yeux, Kassim, 8 ans.
4: Moi, je n'étais pas au courant. C'est passé à la télé ?
1: Ah oui, on les a vus à la télé, les Jeux Olympiques, sur ce site de Vers-sur-Marne, il y a 2 ans maintenant.
4: Il y a eu la médaille d'or, il y a eu des stars. J'aurais bien aimé être là au moment où ça s'est passé, mais oui, c'est quand même classe.
1: Très classe même, les 3 médailles françaises décrochées ici en 2024. Thomas, lui, s'en souvient bien. Il a même ressorti son maillot des JO au dégradé bleu-blanc-rouge.
6: C'est vraiment impressionnant de voir ça de nos propres yeux et ça fera remonter plein de souvenirs, les belles médailles qu'on a eues ici aussi à Vers-sur-Marne.
1: Alors presque autant qu'aux JO, les spectateurs donnent de la voix pour chaque kayakiste français, notamment pour le franco-portugais Lucas Jacob.
9: C'est cool qu'à chaque fois, une compétition à Vers-sur-Marne, il y a du public, il y a des enfants avec les écoles qui viennent et ils mettent de l'ambiance et ça fait du bien. Ça pousse juste en bas, alors que d'habitude, on est au bord avec 200 personnes, 100 personnes, on est content. Là, il y a beaucoup de monde, donc c'est cool.
1: Depuis les Jeux Olympiques, le bassin a subi plusieurs transformations, ce qui en fait aujourd'hui une référence mondiale, se félicite Nicolas Gestin, médaillé d'or ici il y a 2 ans, qui cette fois aura manqué de peu le podium.
10: On a un outil quand même de classe internationale qui m'a fait vraiment passer un cap dans mon entraînement sur l'eau. Je pense que c'est aussi ce qui a fait la densité de l'équipe de France au plus haut niveau à l'international les années passées.
1: Un équipement pour les pros, mais pas seulement. C'était aussi une promesse des Jeux, en faire un lieu de pratique amateur dans le cadre de l'héritage olympique. Alain et Aimé en sont reconnaissants.
11: On a pris le train à Gare de l'Est et en un quart d'heure, on était ici. Et je suis sûr qu'à 75% des Parisiens qui ne savent pas l'existence d'une telle zone et d'un endroit assez ludique, même seulement pour se balader et voir des compétitions.
12: On adore ce coin et on aime bien de temps en temps voir soit des répétitions, des petites compétitions, c'est très agréable.
1: Un site interdit à la baignade, mais cet été pendant les fortes chaleurs, 2 nageurs se sont noyés. La région Île-de-France a donc décidé de fermer le site pour les promeneurs, les cyclistes et les coureurs durant tout le mois d'août.
5: Reportage pour France Info signé Emma Sarango. Restez avec nous dans les prochaines minutes. Le choix de France Info. On retrouvera en direct notre envoyé spécial à Kiev en Ukraine où les émissaires américains sont attendus.
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5: Il est 6h40 et c'est l'heure du choix de France Info. Les émissaires américains envoyés donc par la Maison-Blanche ont attendu pour la toute première fois à Kiev après avoir rencontré Vladimir Poutine à Moscou. 3 heures d'entretien hier soir entre le président russe et Steve Witkoff et Jared Kushner. La Maison-Blanche assure, ouvrez les guillemets, que des plans substantiels ont été discutés. Bonjour Virginie Pironon.
14: Bonjour.
5: Envoyé spécial de France Info en Ukraine, en direct de Kiev ce matin. Les deux hommes vont donc faire part aujourd'hui de ces plans à Volodymyr Zelensky.
14: Exactement, ils sont attendus dans la capitale ukrainienne pour faire part de leurs échanges d'hier avec Vladimir Poutine. Le conseiller du Kremlin, Yuri Outchakov, a qualifié la rencontre à Moscou de constructive, extrêmement franche et empreinte de confiance. Alors vous le savez, depuis son retour à la Maison-Blanche début 2025, Donald Trump a amorcé plusieurs cycles de discussions pour tenter de trouver une issue à cette guerre. En vain, L'Ukraine et la Russie campent sur leur position. Le Kremlin voulant absolument, entre autres, s'emparer de la totalité des terres du Donbass. L'Ukraine refusant de négocier ce qui lui reste de ce territoire. Il y a également la question de la Crimée. Alors pour le moment, la Maison-Blanche n'a pas précisé si la proposition transmise par ses émissaires implique ou non une cession de territoire de la part de l'Ukraine. Mais c'est bien ce que Donald Trump avait précisé un peu plus tôt, déclarant simplement « nous avons une idée pour la paix ».
5: Et dans quelles conditions, Virginie, ces deux émissaires arrivent à Kiev ce matin ?
14: Ils arrivent en Ukraine alors que la capitale, Kiev, a été ces 10 derniers jours la cible de frappes massives répétées, y compris avec des missiles. Pas un jour ici sans que des entrepôts logistiques ne soient ciblés. Il y a eu cette attaque de drone à la veille de la visite de Steve Witkoff et Jared Kushner au siège du SBU, les services de sécurité. Dans la nuit de vendredi à samedi, des bombardements russes ont frappé les deux aéroports de Kiev. Volodymyr Zelensky y a vu une tentative de la part de Moscou d'empêcher les deux émissaires américains de venir en avion. Cela aurait été d'ailleurs exceptionnel. Mais finalement, il semblerait qu'ils prennent le train. Un site aéronautique spécialisé indique ce matin que leur avion a atterri aux premières heures ce matin en Pologne. Moscou a annoncé ces frappes pour 3 jours, le temps de leur visite. Et effectivement, je peux vous dire que ces dernières 24 heures, ici à Kiev, beaucoup moins d'alertes aériennes, c'est flagrant. C'est même devenu une blague chez les habitants qui disent que les diplomates devraient venir ici plus souvent.
5: Et après bientôt 5 années de guerre, les Ukrainiens qui sont épuisés malgré leur humour face au manque d'hommes sur le front. L'armée a de plus en plus recours à la mobilisation forcée. Virginie Pironon, vous avez rencontré un jeune homme qui fait tout pour tenter d'échapper au front.
14: Les muscles saillants sous son t-shirt noir, Oler, 33 ans, barbe coupée court, vient tout juste de sortir du métro. C'est là qu'il s'était réfugié lors d'une nouvelle alerte aux missiles balistiques.
8: Là, il est 4 heures du matin. C'est le couvre-feu. À 7h06, c'est très dangereux. On peut m'arrêter.
14: Ces derniers temps, partout dans le pays, les recruteurs de l'armée contrôlent et mobilisent de force tous ceux qui sont en âge d'aller au front.
8: Au début de la guerre, j'ai pensé à m'engager. J'ai même acheté un uniforme et un gilet pare-balles. Je devais rejoindre un ami dans une unité, mais il est mort. Et ma copine et ma mère m'ont convaincu de ne pas y aller. Si je ne me suis pas engagé, c'est pas parce que j'avais peur. C'est parce que j'ai compris que si j'y allais, j'allais mourir.
14: Près de 5 ans après le début de la guerre à grande échelle, se battre aujourd'hui n'a plus aucun sens pour ce jeune homme originaire de la ville de Dnipro.
8: Quand la guerre a commencé, tout mon entourage était prêt à défendre le pays. Mais ce qui s'est passé ensuite, c'est uniquement le pouvoir en place qui est coupable. Ce n'est pas un hasard si les gens se sont démotivés et n'ont plus voulu aller à la guerre. Le système mis en place n'est pas acceptable. Ils peuvent t'envoyer direct sur la ligne de front, sans formation. Tu peux mourir là-bas. Et en plus, comme on ne sait pas quand cette guerre va finir, beaucoup de gens ne comprennent plus les raisons de se battre.
14: Et selon lui, pour que cette guerre se termine enfin, il faut faire des concessions.
8: Je donnerai tout pour que la guerre s'arrête. Une mère qui a perdu son enfant au front ou sous des missiles, si on lui propose de lui rendre son fils ou d'abandonner Kherson, je suis sûr qu'elle choisit le retour de son enfant.
14: Oler aimerait bien rester optimiste. C'est sa nature, nous dit-il. Mais en ce moment, c'est difficile. Il n'a plus le moral.
8: Des shahed le jour, des missiles balistiques la nuit,
13: TCK,
8: plus la mobilisation forcée.
13: Franchement,
8: c'est pas facile pour les hommes ici. C'est l'horreur.
14: Dans les rues de Kiev, plongé dans l'obscurité, Oler rentre chez lui en trottinette électrique. Il sait que les recruteurs rôdent et qu'il peut se faire contrôler en chemin. S'il m'attrape, dit-il fataliste, j'en ai plus rien à faire. Je serai bien obligé d'y aller.
5: Un reportage signé Virginie Pironon, envoyée spéciale de France Info à Kiev avec Gilles Gallinaro pour le choix de France Info ce matin, choix consacré à la situation en Ukraine. Dans une minute, on s'intéresse à la situation au Moyen-Orient où des échanges de frappes ont encore eu lieu cette nuit entre Américains et Iraniens. Et puis juste avant 7h, ne manquez pas le billet science consacré ce matin à un sujet brûlant, la préparation du café.
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5: Mais d'abord, ce qu'il faut retenir de l'actualité à 7h moins le quart, c'est avec vous Antoine Geoffin. Un enfant est mort dans l'explosion d'un pavillon en banlieue parisienne.
16: Ça s'est passé hier soir à Aubervilliers, dit ce matin le maire de la ville. 7 blessés, dont 2 en urgence absolue, selon l'élu, qui parle d'une fuite de gaz. Un scrutin qui peut faire grand bruit en Allemagne. Élection régionale aujourd'hui dans le Land de Saxe-Anhalt, à l'est du pays. Et l'AfD, l'extrême droite allemande, créditée de 40% des voix par les instituts de sondage, Cette potentielle victoire serait une première en Allemagne depuis 1945, mais pour gouverner seul, l'AfD aura besoin de la majorité absolue. Dans l'Aude, le feu depuis Lorins à l'ouest de Perpignan était toujours actif hier soir selon la préfecture, avec 225 hectares de végétation parcourue. Il ne progresse pas, mais n'est toujours pas fixé. Et puis le rugby, première journée de top 14 qui commence avec un carton. Victoire écrasante hier soir de l'Union Bordeaux-Bègles contre le Racing 92, 64-5. Lyon s'impose contre Clermont, le Stade français bat Perpignan. Victoire de Bayonne contre Toulon, de Castres face à Vannes. Pau s'impose à Montpellier, La Rochelle-Toulouse ce soir.
5: 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Les États-Unis ont annoncé avoir frappé trois pétroliers iraniens, riposte à une attaque de Téhéran contre deux de ses navires. Hier soir, l'Iran a menacé de représailles. Encore plus dur si les frappes se poursuivent. Alors assiste-t-on à la reprise d'une guerre généralisée dans le Golfe? Écoutez l'analyse de David Rigoulet-Ros, chercheur à l'Institut français d'analyse stratégique.
0: Elle n'a pas pleinement repris. C'est une guerre perlée en réalité depuis plusieurs semaines. Il se trouve que ça avait redémarré parce que la marine des gardiens avait souhaité miner à nouveau le détroit pour hypothéquer la sortie du pétrole justement que les Américains arrivent à faire passer par la voie omanaise. Ça a justifié une centaine de frappes sur une quarantaine de cibles. Dernièrement, il y a eu manifestement deux navires de l'US Navy qui auraient été délibérément visés, et ça a justifié la réplique en visant trois pétroliers de la flotte fantôme iranienne. Il y a une logique de dissuasion qui est instaurée pour maintenir le flux et dissuader effectivement les velléités du corps des gardiens de la Révolution d'obstruer et de parasiter le détroit d'Ormuz. Aujourd'hui, ce qui est avéré, c'est qu'il n'y a quasiment pas une goutte de pétrole iranien qui sort. Depuis juillet, il n'y a absolument plus d'exportation du pétrole, ce qui veut dire que les cubes se remplissent et que surtout, il n'y a plus de rentrée financière. Et c'est l'objectif de la fameuse guerre économique décrétée par le secrétaire du Trésor américain, Scott Bessent.
7: Et oui, parce que finalement, l'élément central du calcul iranien, la capacité de Téhéran à faire davantage payer ses adversaires qu'il ne paie lui-même, commence un petit peu, si je vous suis, à se retourner contre lui.
0: Beaucoup. C'est une arme à double tranchant. On peut dire que c'est un peu un one-shot. C'est très efficace de manière immédiate, puisqu'on a vu, ça avait, le calcul des Iraniens, c'était de faire exploser les prix et de peser évidemment sur l'économie mondiale et sur l'agenda politique de Donald Trump. Mais en réalité, le contre-blocus américain est une hypothèque pour les rentrées financières du régime iranien. Et du coup, il y a une réversibilité, effectivement, de l'arme du détroit, qui aujourd'hui pénalise paradoxalement plus l'Iran que les Américains, même si évidemment on a vu au niveau des prix, notamment de ce qu'est le diesel, etc., que les prix montent, évidemment, mais c'est un problème de raffinage, c'est pas un problème de pétrole au sens strict, parce que si on regarde ce qui sort aujourd'hui, il y a plusieurs millions de barils qui transitent effectivement par la voie omanaise sous supervision américaine, au grand dam d'ailleurs de Téhéran, qui de son côté ne peut plus faire sortir de pétrole. Donc la situation est très complexe.
7: Pour vous, l'issue diplomatique est encore possible ?
0: Elle va dépendre de toute façon des choix faits à Téhéran et pas par l'extérieur. La situation économique devient, avec une monnaie qui n'a jamais eu aussi peu de valeur, une absence de rentrée financière, une hausse du chômage, un appauvrissement de la population, c'est difficilement tenable à long terme. Et d'ailleurs, Khalid Baf, qui était le principal négociateur justement de l'accord d'Islamabad, a lui-même, de manière explicite, lors d'un passage à Bagdad, évoqué le fait que l'Iran ne pourrait pas survivre à long terme dans une tension aussi extrême, ce qui n'a pas été apprécié évidemment par les ultras.
7: Vous le disiez, David Rigoulet-Ros, c'est un conflit maintenant qui est sur le temps long. Pourtant, on sait qu'il y a les élections législatives de mi-mandat, les midterms qui arrivent, qui sont cruciales pour Donald Trump. Est-ce qu'il ne va pas être un petit peu pressé de terminer cette guerre? Il dit là que ce sont des frappes ponctuelles, que les États-Unis ne sont pas en train de se battre. Est-ce que ce n'est pas une manière pour lui de minimiser l'impact pour les États-Unis de ce conflit?
0: Oui, il y a une logique de d'affichage de sa part. Mais sur le fond, il ne faudrait pas surinterpréter l'importance des mid-termes. Donald Trump est prêt à les perdre. Ce qui, en tout cas, à la Chambre des représentants, pas forcément au Sénat. Mais on a beaucoup... c'est le calcul iranien, d'ailleurs. C'est l'idée qu'effectivement, il ferait marche arrière par rapport à l'horizon électoral et à la pression, effectivement, de la hausse, notamment du prix de l'énergie, alors qui est un vrai problème pour lui aux États-Unis, notamment pour ce qui est du diesel. Mais sur le fond, En réalité, c'est pas ça qui hypothèque la stratégie qui est mise en place et qui a intégré la temporalité plus longue qu'initialement prévue.
5: David Rigoulet-Rose, chercheur à l'Institut français d'analyse stratégique avec Soizic Bourg sur France Info. Si vous consommez du café, ça va vous intéresser. Des chercheurs australiens sont parvenus à en faire couler sans utiliser de chaleur. On vous explique tout dans le billet science. Mais d'abord, votre rendez-vous du dimanche, c'est Destins qui font l'info. Tout le mois de septembre, on vous raconte le destin de l'homme le plus riche de France. À la tête de LVMH, il n'est toujours pas prêt à passer la main. Alors, qui est vraiment Bernard Arnault? Premier épisode ce matin, Le Chasseur, un récit signé Agathe Mahuet et Théo Gomard.
3: C'est sa toute première prise, bien avant les sacs à main de luxe. Début 1981, Bernard Arnault a 31 ans et il rachète à un autre Bernard, Tapie, un magazine. Le Chasseur français, monument de la presse à l'époque.
13: Est-ce que vous allez changer la formule du Chasseur français?
15: Nous allons moderniser un peu la formule du Chasseur français, ce qui a déjà été fait l'année dernière.
17: Qui va à la chasse, trouve sa place. Vous aussi, devenez chasseur.
3: Et Bernard va la trouver sa place, chasseur d'entreprise en difficulté. Presque un prédateur même dans le monde des affaires.
18: C'est un tueur parce qu'il a à la fois la férocité, la patience, et quand il a tenu sa proie, comme un cardassier, il la dévore.
3: Ce flair redoutable est déjà là 10 ans plus tôt, quand ce fils d'industriel sorti de Polytechnique choisit d'intégrer la société familiale, basée à Roubaix, collée même à la maison dans laquelle il a grandi. Chez Ferrès Avinel, du nom de ses grands-parents, on fait dans le gros œuvre, le bâtiment. Sauf que Bernard Arnault ne se voit pas passer sa vie coiffé d'un casque en plastique, les pieds dans la boue des chantiers de construction. Alors au milieu des années 70, il convainc son père de revendre toute la partie BTP de Ferrès Avinel pour se concentrer sur la promotion immobilière. Jean Arnault passe les clés à Bernard. L'entreprise désormais s'appelle Ferinel et vend aux classes populaires de petits logements de tourisme à la mer ou à la montagne.
19: Mais chérie, qu'est-ce que tu fais?
20: Bah, je fais le tour du propriétaire.
3: C'est son premier grand succès. Mais en 81, un obstacle se glisse à ses yeux sur sa route. La gauche au pouvoir. Mitterrand s'installe à l'Élysée et Arnault estime que ce nouveau climat ne permet pas d'investir sereinement en France. Alors il part tenter sa chance aux États-Unis. L'immeuble qu'il fait construire en Floride s'appelle Princesse, mais l'aventure n'a rien d'un conte, plutôt un échec. Bernard Arnault n'insiste pas, il dira que c'est difficile pour un Français de réussir là-bas. Peu importe, il a repéré une nouvelle proie en France.
21: La suite est peut-être la fin de l'affaire Boussac. Après 3 ans et demi de négociations, le groupe a sans doute trouvé un acheteur avec Ferinel.
3: Le géant du textile, Boussac, qui ne survit que sous perfusion d'argent public. Parmi les candidats à la reprise, on retrouve, tiens, Bernard Tapie. Mais c'est l'autre, Bernard Arnault, qui se démène pour l'emporter. Car au milieu des ruines de cette industrie, une pépite, Christian Dior.
23: J'adore Dior.
3: Contraction magique entre Dieu et l'or, le virtuose des affaires sait qu'il tient là une perle. Pour gagner Boussac, Arnault met quelques dizaines de millions de francs sur la table et jure de maintenir les effectifs. Il n'en fera rien.
29: Vous avez quand même supprimé combien, 8000 emplois.
30: Mm-hmm.
29: Comment a-t-il été possible de faire cela sans créer des problèmes énormes?
30: Je crois que les partenaires sociaux avaient compris qu'une entreprise devait gagner de l'argent.
31: Bernard Arnault n'a rien sauvé du tout. Rien sauvé du tout. S'il a repris le groupe Boussac-Saint-Frères, c'était pour avoir Christian Dior, mais nous, il n'en avait rien à cirer.
3: Pas du genre à faire de sentiments. Ses méthodes sont autoritaires et lui réussissent. Il s'en félicite.
30: Je me rappelle encore, quand j'étais à Polytechnique, de la tête de mes camarades de promotion, quand ils m'ont vu rentrer dans l'industrie au lieu de rentrer dans une administration. Aujourd'hui, quand je retrouve les mêmes, ils me disent, dans le fond, c'est peut-être toi qui as bien choisi.
3: Et en bon conquérant, Bernard Arnault repart vite à la chasse. Au tournant des années 90, il repère un nouveau business aux abois, miné par une alliance étrange entre des mallettes en cuir et des bulles de champagne. Louis Vuitton,
32: L, V
3: et Moët Hennessy,
32: M, H.
3: 4 lettres pour un empire. Ces 2 dirigeants, Henri Racamier et Alain Chevalier, se font la guerre sur fond de difficultés financières. Alors Arnault se glisse entre les deux, vient semer la zizanie pour finalement l'emporter. coup de maître dans cette bataille de patrons violente et impitoyable.
2: Pain du Dallas à la française. Épilogue de l'affaire Louis Vuitton-Mouettensy, gagnant au point Bernard Arnault, qui reste seul maître à bord du premier groupe mondial du luxe.
3: Seul maître à bord, c'est bien ça qui l'intéresse. Lui, le fils de petits industriels, parvenu à grignoter tout un secteur pour créer le numéro 1 du luxe.
5: Ces destins qui font l'info, Bernard Arnault, Agathe Mahuet avec Théo Gomard. Du café au menu du Billet Science ce matin, Bill François est avec Benjamin Fontaine.
4: Et si vous êtes des consommateurs de café comme 8 Français sur 10 qui suivent à vous intéresser et sûrement vous étonner. Bonjour Bill François.
6: Bonjour.
4: Pour se faire couler un petit café, il faut de la chaleur, normalement. Mais en Australie, une équipe d'ingénieurs vient de concevoir une machine qui produit du café grâce à du son. Expliquez-nous.
6: Le son, c'est une vibration de la matière. Donc diffuser un son très intense dans l'eau, ça revient à la faire vibrer très très vite. Et quand on secoue de l'eau très très vite, il se passe souvent un phénomène violent. Le mouvement de l'eau crée des aspirations qui sont si fortes qu'elles écartent les molécules les unes des autres. Donc au lieu de rester accrochées entre elles pour former un liquide, paf, les molécules se séparent et deviennent un gaz. Bref, ça crée une bulle. Mais ensuite, une fois le mouvement arrêté, le liquide alentour va écraser cette bulle jusqu'à ce que, plop, elle implose. Ce phénomène appelé cavitation est en général un problème pour l'homme, car l'implosion des bulles est très puissante, souvent trop. Ça endommage les hélices de bateaux, casse les turbines, troue les tuyauteries, etc. Mais cette fois, nos chercheurs australiens ont décidé d'utiliser ces bulles pour extraire l'arôme du café. En brisant les grains de café moulus, les bulles libèrent les goûteuses molécules dans tout le breuvage. Un café tout prêt sort à froid en 3 minutes chrono et il ne reste plus qu'à le réchauffer.
4: Et on sait s'il est bon, au moins ce café ?
6: Les chercheurs ont fait tester en aveugle leur expresso à 100 personnes et aucune n'a su faire la différence avec un café traditionnel du commerce. La majorité a même préféré le café produit à froid avec du son.
4: Mais ça ne fait pas plus de bruit qu'une machine classique ?
6: Aucun bruit car la machine utilise des ultrasons, des fréquences que nos oreilles ne savent pas détecter.
4: Donc c'est plutôt prometteur, si je comprends bien.
6: Très, d'autant plus que l'intérêt de cette machine, c'est avant tout qu'elle consomme peu d'énergie. 75% moins qu'une machine classique qui doit chauffer une grande quantité d'eau et la mettre sous pression. À l'échelle industrielle, on peut anticiper des économies importantes pour le café et peut-être même pour d'autres aliments. La science souhaite donc à ces bulles implosives de nous préparer à froid beaucoup de kawa pour nous donner de l'énergie tout en consommant moins.
4: Je sens que ça va faire du bruit cette histoire. Merci beaucoup Bill d'avoir partagé avec nous cette nouvelle découverte dans le Billet Science. On vous retrouve bien sûr sur les réseaux sociaux de France Info.
5: Bill François qui était avec Benjamin Fontaine.
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5: La chaleur gagne du terrain vers le nord, Patricia Charbonnier.
22: Avec 30 degrés cet après-midi à Paris comme à Dijon, 34 degrés à Nantes, 26 degrés pour la température la plus basse à Lille et encore de fortes chaleurs dans le sud. Météo France prévoit encore des pics à 40 degrés en Occitanie et en basse vallée du Rhône. Un temps qui reste sec sur une bonne partie du pays avec du plein soleil aujourd'hui encore dans le sud-est. Mais le ciel s'annonce plus nuageux sur les régions de l'ouest aujourd'hui avec déjà quelques averses qui peuvent se déclencher ce matin entre la Bretagne et la Nouvelle-Aquitaine, puis cet après-midi entre la Normandie et le Poitou.
5: Patricia Charbonnier, presque 7 heures sur France Info, l'heure de retrouver Benjamin Recouvreur. Bonjour Benjamin.
24: Bonjour Diane et bonjour à tous. Très heureux de vous retrouver ce matin avec toute l'équipe de France Info, Patricia Charbonnier. Évidemment.
22: Bonjour Benjamin.
24: Bonjour pour la météo, Antoine Geoffin, Laura Dulieu pour l'info. Bonjour à tous les deux.
22: Bonjour.
24: Avec à la une cette question, la paix en Ukraine peut-elle se dessiner entre Moscou et Kiev ? Les deux émissaires américains arrivent en Ukraine ce matin après une rencontre avec le président russe. Hier, discussion franche et constructive, dit la Russie. Washington évoque des plans substantiels pour la paix. Alors comment interpréter ces mots ? Que peut-il concrètement sortir de ces échanges ? On est aux États-Unis dans 10 minutes et puis à 8h30, le spécialiste des questions géostratégiques Nicolas Tenzer nous éclairera. D'ici là, vos chroniques, des reportages, des découvertes, bien sûr, vous attendent. Merci de vous réveiller avec nous en ce dimanche matin. On est le 6 septembre, il est 7h.
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24: Et à la une, l'aura du lieu, ces nouvelles accusations contre Joachim Pueyo.
1: Deux hommes accusent l'ancien député maire d'Alençon en Normandie d'agression sexuelle lorsqu'ils étaient mineurs. Les deux émissaires américains attendus en Ukraine aujourd'hui, après avoir rencontré Vladimir Poutine hier à Moscou. Jordan Bardella se justifie après la signature d'un accord symbolique sur l'immigration avec le leader d'extrême droite Nigel Farage au Royaume-Uni. Enfin, un Français en 8e de l'US Open de tennis, Arthur Géa, 87e mondial, s'est qualifié cette nuit après un parcours inattendu. Et on l'a appris tôt ce matin, un enfant est mort hier soir. 7 autres personnes ont été blessées, 2 sont en urgence absolue. À Aubervilliers, en Seine-Saint-Denis, au nord de Paris, il s'agit, selon le maire de la ville, d'une fuite de gaz qui a entraîné l'explosion d'un pavillon. Le journaliste Frédéric Pommier avait révélé en avril son viol subi à l'âge de 7 ans. 2 nouveaux témoins accusent aussi désormais l'ancien député maire d'Alençon, Joachim Pueyo, de les avoir agressés sexuellement. Information ce matin de la cellule, investigation de Radio France. Les deux victimes avaient 14 et 15 ans à l'époque, âgées de 59 et 47 ans. Aujourd'hui, ces deux hommes sont déterminés à porter plainte contre cet homme politique bien connu. Et ce, Stéphane Peyre, même si les faits sont prescrits.

0: L'autre témoin, c'est Tony. Il affirme avoir été agressé dans l'appartement de fonction de Joaquim Pueyo, dans la maison d'arrêt de Nanterre, prison dont Joaquim Pueyo est le directeur en 1994. Tony affirme que durant ce séjour, où ses frères et sa mère sont invités, Joaquim Pueyo a tenté de le masturber dans son sommeil, mais la réaction de l'adolescent l'aurait empêché d'aller plus loin. Contacté, l'avocat de Joaquim Pueyo nous dit que, si nécessaire, son client réservera ses déclarations à la justice.
1: Stéphane Père, dont l'enquête est à lire en intégralité sur le site et l'appli de Radio France.
2: 7h03 sur France Info. Les émissaires de Donald Trump, Jared Kushner et Steve Witkoff attendus aujourd'hui à Kiev en Ukraine.
1: Au lendemain de leur rencontre hier avec Vladimir Poutine à Moscou, rencontre qui aura duré 3 heures et lors de laquelle les deux émissaires devaient lui faire une proposition pour mettre fin à la guerre en Ukraine. Jared Kushner et Steve Witkoff devraient arriver aujourd'hui à Kiev en avion et ce serait exceptionnel puisque tous les aéroports ukrainiens sont fermés depuis le début de la guerre, Virginie Pironon.
3: Oui, et justement, à la veille de cette visite, les deux aéroports de Kiev, Juliani et celui de Boryspil, ont été visés par des frappes russes. Pour Volodymyr Zelensky, il ne fait aucun doute que la Russie a tenté de compromettre l'arrivée en Ukraine des deux émissaires américains. Ici, les espoirs que ces nouvelles rencontres aboutissent à un résultat concret sont minces. Le dernier cycle de négociations s'est tenu cet hiver. L'Ukraine et la Russie campent toujours sur leur position. Kiev devrait tenter une nouvelle fois de convaincre les représentants américains de lui fournir des missiles Patriot. Au début de l'été, les autorités ukrainiennes espéraient obliger Moscou à accepter un cessez-le-feu grâce à leur campagne de frappe à longue portée, campagne dont les effets ont été annulés, avec la Russie qui, à son tour, mène des frappes massives en Ukraine sur les entrepôts logistiques et les infrastructures énergétiques.
1: Virginie Pironon, envoyée spéciale en Ukraine pour France Info. Dans le détroit d'Ormuz, les gardiens de la Révolution disent avoir attaqué cette nuit un drone naval américain, selon la télévision d'État, en réponse aux frappes des États-Unis contre 3 de ses pétroliers dans le Golfe.
2: En France, la braderie de Lille comme terrain de campagne présidentielle ce week-end.
1: Avec la venue hier de Gabriel Attal pour le camp présidentiel, de l'écologiste Marine Tondelier ou encore de Jean-Luc Mélenchon pour la France Insoumise, qui y a tenu un discours. Côté extrême droite, Jordan Bardella était en Italie au lendemain d'un déplacement au Royaume-Uni. Et le président du Rassemblement National a tenté d'éteindre plusieurs polémiques. Audrey Tison a commencé par l'accord que Jordan Bardella a signé avec un de ses homologues britanniques.
4: Non, le président du RN ne voit aucun problème au document signé avec Nigel Farage vendredi. Il stipule que la France devra reprendre les migrants interceptés dans les eaux britanniques.
5: Le protocole ne prévoit pas que nous laissions traverser des migrants et que ces migrants soient déboutés ou repoussés sur les côtes françaises. Ce protocole prévoit l'arrêt de l'immigration clandestine en France.
4: Sur BFM, Jordan Bardella justifie aussi les propos de Louis Alliot sur la fin des aides à l'Ukraine. Comment peut-on continuer à accorder de l'argent à un État étranger sans aucune garantie, s'interroge le président de parti, tout en assurant que la France tiendra ses promesses envers l'Ukraine. Questionné également sur son omniprésence sur le terrain et sur les sujets internationaux, Jordan Bardella répond qu'au RN, la campagne se mène à deux et il répète sa fidélité à sa mentor.
5: Il y a avec Marine Le Pen une affinité politique et personnelle indéfectible. Marine Le Pen doit être élue présidente de la République, donc je serai à mon poste aux côtés de Marine Le Pen.
4: Et il continuera à s'exprimer sur le programme, y compris sur les propositions économiques, sujet sur lequel Jordan Bardella est notoirement le plus éloigné de sa candidate.
1: Audrey Tison, à l'extrême droite allemande cette fois, est en quête aujourd'hui d'une victoire historique en Saxe-Anhalt. L'AfD est en passe d'y remporter le scrutin régional. Ce serait la première fois depuis 1945 que l'extrême droite prend la tête d'un land allemand.
2: Et on en parle dans moins de 10 minutes d'ailleurs avec l'ancien conseiller du chancelier Helmut Kohl qui est notre invité. Il est 7h06 sur France Info, l'aura du lieu. C'est un événement incontournable pour les amateurs de vin.
1: Il est encore un peu tôt, mais qui dit septembre dit début de la foire au vin dans la grande distribution. C'est une période à la fois de promotion, de mise en avant de grands crus ou de vins moins connus habituellement. Ça dure environ 2 semaines par enseigne entre septembre et octobre. Un événement qui pèse en moyenne 1 milliard d'euros et toujours très important donc pour la grande distribution. Luc Chemla.
6: Alors que 80% de la vente de vin hors restaurant se fait dans la grande distribution, la foire est un événement inratable, assure Renaud Gargenton de Coopérative U. Confirmation en chiffres.
7: On est sur une foire au vin qui est en croissance depuis 6 ans aujourd'hui. Ça représente à peu près 7 à 8% du chiffre d'affaires global qui est réalisé sur les vins. Ce qui est quand même colossal quand on se rend compte que c'est une opération qui dure peut-être 12 jours. Il n'y a aucune possibilité de vendre autant de vin en si peu de temps.
6: Un moment stratégique aussi pour tester auprès des clients des vins non vendus.

0: dû habituellement et ainsi, en cas de succès,
1: pouvoir le proposer à nos clients le reste de l'année. Ça nous permet en fait de suivre les tendances et de pouvoir y répondre.
0: Dans un contexte où la consommation de vin en France ne fait que baisser, si toutes les enseignes organisent une foire, de Lidl à Monoprix en passant par Leclerc ou encore Carrefour, c'est qu'il y a aussi un autre enjeu. Thierry De Sauve, co-auteur du guide Béthane De Sauve.
2: La grande distribution a besoin, elle aussi, de se réinventer. C'est terminé, on passe plus son samedi à l'hypermarché. Donc, il faut aussi des moments forts.
0: Surtout que la concurrence se développe.
2: Il y a plus de sources pour aller chercher des bons vins qu'il y a 30 ans. Certaines enseignes du web, certaines chaînes de cavistes, eux-mêmes sont montées en puissance.
0: Il ajoute tout de même que l'âge d'or de la foire au vin dans les années 90-2000 est aujourd'hui révolu.
3: À consommer évidemment avec modération. Du tennis et une qualification inattendue cette nuit. Arthur Géa est le dernier joueur français à l'US Open, 87e mondial. Il s'est qualifié pour les 8e en écartant l'américain Michael Zeng en 5-7 alors qu'il était mené 2-7-1. Demain, en 8e, le Français affrontera le Néerlandais Botik van de Sanjulp, 70e mondial. Arthur Géa qui vit un rêve éveillé, d'autant qu'il n'aurait jamais dû disputer cette US Open, Fabrice Abgral.
4: Arthur Géa est ce que l'on appelle un lucky loser, un joueur éliminé au dernier tour des qualifications mais finalement repêché après le forfait de Casper Ruud blessé. Il faut parfois avoir de la chance, mais surtout la saisir quand elle se présente, et c'est exactement ce que fait Arthur Géa à New York. Le Carpentracien a 21 ans, il ne participe qu'à son 3e grand chelem. Les deux premiers, c'était cette année à l'Open d'Australie et Roland-Garros. Jusque-là, il n'avait gagné qu'un seul match. Là, à l'US Open, il en a déjà remporté 3, ce qui lui permet d'atteindre pour la première fois de sa carrière les 8e de finale en grand chelem. Il peut même se vanter aujourd'hui d'être le seul Français cette année à avoir atteint la 2e semaine en majeur. Il y a un an, Arthur Géa était 253e mondial. Il y a un mois, quand il a remporté contre toute attente son premier titre à Los Cabos au Mexique, il était 127e. Cette victoire lui a permis d'intégrer pour la première fois le top 100 pour monter à la 87e place mondiale. Quoi qu'il arrive, Arthur Géa est assuré de quitter New York à minima 63e. Et ce n'est peut-être pas terminé.
3: Voilà, rendez-vous donc demain pour ce quart de finale.
5: Évidemment qu'on le suivra. Merci Laura Dulieu pour l'info à 7h. Patricia Charbonnier pour la météo de ce dimanche avec des températures qui sont encore en hausse sur l'ensemble du pays.
6: Oui, de très fortes chaleurs dans le sud et la chaleur qui gagne du terrain aujourd'hui sur la moitié nord du pays. 26 degrés, ce sera la température la plus basse. Ouais. Pour Lille, on attend 29 degrés à Strasbourg, 30 à Paris, 34 degrés à Nantes, 36 à Nîmes et encore des pointes à 40 degrés, nous dit Météo France en Occitanie cet après-midi. Et en basse vallée du Rhône, alors côté ciel, ça reste encore sec dans l'ensemble, très ensoleillé toute la journée dans le sud-est. Ailleurs, c'est plus voilé qu'hier et c'est très nuageux même ce matin du côté de l'Atlantique entre la Bretagne et la Nouvelle-Aquitaine. On peut déjà avoir quelques ondées se déclencheront cet après-midi entre la Normandie et le Poitou et on a une dégradation un petit peu plus marquée qui va s'amorcer dans la soirée par la Nouvelle-Aquitaine avec des averses à caractère orageux et le vent d'ouest qui va se renforcer.
5: Merci beaucoup Patricia Charbonnier.
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5: 7h11 sur France Info. Dans les prochaines minutes, on s'arrête sur cette élection régionale cruciale dans l'est de l'Allemagne. Un candidat d'extrême droite pourrait l'emporter pour la première fois depuis la fin de la Seconde Guerre mondiale. Les enjeux débordent largement ce land. On va le voir avec l'ancien conseiller du chancelier Helmut Kohl qui est notre invité. Dans 10 minutes, les experts France Info nous rejoignent. Dans C'est ma santé, Julien Méniel.
9: Oui, aujourd'hui, je vais vous expliquer pourquoi votre stress a une odeur.
5: Mais d'abord, les émissaires américains entre Moscou et Kiev.
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5: Pour la première fois depuis le début de la guerre en Ukraine, ils sont attendus dans la capitale ukrainienne aujourd'hui, après avoir passé la journée à Moscou hier avec l'objectif d'avancer sur la paix. Bonjour Julie-Marie Lecomte.
10: Bonjour.
5: Correspondante de France Info aux États-Unis. Malgré les enjeux très importants, c'était un début de visite étonnamment décontracté.
10: Jared Kushner et Steve Witkoff, l'un en basket, l'autre en pull camionneur, sur le tarmac à Moscou. Un déjeuner avec leur homologue russe, Kirill Dmitriev, puis costume-cravate pour la rencontre dans la soirée avec Vladimir Poutine. Bienvenue, mais la situation n'est pas simple. C'est avec ces mots que le maître du Kremlin a accueilli les émissaires américains, en les chargeant au passage de transmettre ses meilleures salutations à Donald Trump et toute sa gratitude. Kushner et Witkoff ont une proposition à faire pour mettre fin à la guerre, disait avant le départ le président américain. Il y a a de bonnes chances qu'on y arrive. 3 heures d'échange plus tard, on n'en sait pas beaucoup plus, sinon que selon les Russes, la discussion a été franche et constructive et que visiblement les idées mises sur la table ne leur ont pas déplu puisqu'ils estiment qu'elles ouvrent la voie à un règlement du conflit.
5: Et désormais, Jared Kushner et Steve Witkoff partent en direction de Kiev.
10: Ça, c'est une première depuis que le duo joue le rôle de médiateur. Il y a eu des bombardements sur Kiev dans la nuit de vendredi à samedi, y compris sur les aéroports de la capitale ukrainienne. D'habitude, personne ne prend l'avion pour venir, mais selon Volodymyr Zelensky, cela a été envisagé plutôt que de prendre le train pendant 12 heures en passant par la Pologne. Quoi qu'il en soit, et la Russie et l'Ukraine se sont engagés à respecter une trêve pour protéger le déplacement des Américains. Côté russe, on parle de la rencontre d'hier comme d'une visite cruciale pour le retour de la paix. Alors est-ce que ça veut dire que Kushner et Witkoff vont pousser pour que l'Ukraine fasse des concessions sur ses frontières ? Volodymyr Zelensky lui compte plutôt plaider pour obtenir davantage de moyens pour se défendre, des missiles, mais Washington commence aussi à en manquer contre l'Iran et a sans doute tout intérêt à voir le front ukrainien se refermer au plus vite.
5: Les dernières précisions sur cette visite des deux émissaires américains en Russie et en Ukraine avec Julie-Marie Lecomte, correspondante de France Info aux États-Unis.
6: 7h14 sur France Info, il fait 18 degrés à Carcassonne.
5: C'est une élection locale qui pourrait être un basculement pour tout un pays. En Allemagne, les habitants de la région de Saxe-Anhalt dans l'Est votent aujourd'hui pour renouveler leur parlement. Et pour la première fois depuis la fin de la Seconde Guerre mondiale, un candidat d'extrême droite peut l'emporter. Ulrich Siegmund a plus de 40% dans les sondages. Le candidat de l'AfD qui surfe sur le sentiment de déclassement de la population. On a la nostalgie de l'Allemagne de l'Est, mais aussi la lutte contre l'immigration. Bonjour Joachim Bitterlich.
11: Bonjour.
5: Grand observateur de la vie politique allemande, vous avez été conseiller du chancelier Helmut Kohl entre la fin des années 80 et les années 90. Helmut Kohl, l'un des grands artisans de la réunification de l'Allemagne. On va revenir avec vous sur tout ce qui peut expliquer cette percée de l'extrême droite dans le pays. D'abord, vous qui êtes né en 1948, tout juste après la guerre, aviez-vous imaginé un possible retour de l'extrême droite aux responsabilités dans votre pays, de votre vivant ?
11: À l'époque, évidemment que non. Et surtout, j'avais en tête ce que j'ai appris en politique. Il y avait un accord entre Helmut Kohl et Willy Brandt, à l'époque, de ne pas tolérer à leur gauche ou à leur droite un autre parti. Mmh. C'est-à-dire d'essayer d'intégrer, dans la mesure possible, le mécontentement côté gauche, côté droit, dans leur parti politique. Et ils ont réussi. Mais c'est la réunification allemande qui a un petit peu relativé cet objectif par, ce que vous l'avez mentionné, ce décalage, ce mécontentement, surtout côté Est, où on parle toujours des Ossis ou des Vessis, des gens de l'Est ou de l'Ouest. Mmh. Et regardez surtout ce choc, ce petit land qui est Saxe-Anhalt, qui fait 2,5% de la population allemande.
5: 2 millions d'habitants.
11: 2,1 million d'habitants, un seul land en Allemagne, 2,5% de la population allemande. Certes, c'est un précédent dangereux, oui, c'est une tendance dangereuse, mais ce n'est pas un changement d'histoire de l'Allemagne, comme certains disent.
5: Alors, on va quand même revenir d'un mot, Joachim Bitterlich, sur les conséquences que cela pourrait avoir, une victoire de l'extrême droite. Vous le disiez, la Saxe-Anhalt, c'est 2 millions d'habitants, petite région, mais les Landes en Allemagne sont comme des mini-États avec beaucoup de compétences, beaucoup oui. plus que les régions en France, par exemple. Compétences exclusives sur l'éducation, la culture, des compétences en matière de sécurité aussi. L'AfD promet de revoir un certain nombre de choses sur le social, l'immigration aussi. Ça peut aussi quand même remettre en cause l'unité, le fonctionnement fédéral du pays ?
11: Dans une certaine mesure, oui. C'est un précédent, je dirais, dangereux, évidemment. Mais il faut quand même voir clairement quelles sont les conséquences réelles à cet égard. Et surtout, d'où ça vient. Regardez le choc économique dans cette région. Il n'est peut-être pas inconnu en France. Il y a l'ENA, c'est la région de l'ENA. Il y a le grand échec de l'implantation d'Intel à Magdebourg, investissement de 30 milliards. Il y a eu la cause du lignite dans cette région, la base d'énergie à remplacer, lutter par les Verts contre une tradition existante. Vous voyez, oui. Et évidemment, il y a une certaine faillite côté des partis traditionnels, c'est vrai.
5: Alors, il faut aussi s'arrêter, vous le disiez, Joachim Bitterlich, sur les raisons de ce vote. Ulrich Siegmund, le candidat de l'AfD, qui surfe sur un sentiment que vous évoquez de déclassement ressenti très fortement par la population. C'est ce que raconte notamment Willem, un électeur d'Ulrich Siegmund, à notre micro.
12: L'Allemagne a longtemps été divisée en deux. Mais encore aujourd'hui, les gens de l'Ouest nous appellent les Ossis, et nous on dit les Vessis. Dans les esprits, nous sommes toujours séparés. Pour les gens d'Allemagne de l'Est, Ulrich c'est le sauveur. Oui, le sauveur, parce qu'on ne se sent pas compris ni représenté par la politique fédérale de Berlin. Et c'est ça le problème.
5: Voilà, on entend, Joachim Bitterlich, le sentiment de nostalgie de la RDA, l'ex-Allemagne de l'Est, donc nourri par ce sentiment de déclassement d'être des citoyens de seconde zone. Vous qui avez œuvré avec Helmut Kohl à la réunification, est-ce que c'est pas là le principal échec de cette réunification aujourd'hui ?
11: Bien. D'un côté, n'oubliez pas, ce Ulrich Siegmund a été une sorte de rockstar à l'Est. Pourquoi ? Ce sont les médias qui l'ont porté par une cover story en le nommant l'Allemand le plus dangereux.
5: Oui, Der Spiegel, il s'en est servi ensuite.
11: Der Spiegel, ça a aidé énormément. Mais de l'autre côté, évidemment, n'oubliez pas ce décalage structurel persistant dans la région et surtout, pour moi, cette perte de confiance de la part des citoyens vis-à-vis des partis traditionnels en Allemagne. Et ils ont couru derrière l'AfD au lieu de poser eux-mêmes l'agenda, les objectifs du futur.
5: Personne n'a répondu aux inquiétudes de cette population qui vit dans des conditions socialement difficiles.
11: C'est plus difficile. Évidemment, vous aurez un chômage nettement plus haut en Sachsen-Anhalt que dans le reste de l'Allemagne, c'est 8,5 contre 6,5. Mais je garde un pronostic en tête, il n'y aura pas de majorité absolue aujourd'hui, mais ça veut dire que ça devrait être un réveil pour les partis traditionnels. Et hier déjà, Friedrich Merz a lancé une certaine autocritique. Il a lancé tout le débat sur un futur narratif sous-développé en Allemagne qu'il fallait expliquer beaucoup mieux les bases, les objectifs et les objectifs communs pour les Allemands.
5: Merci beaucoup Joachim Bitterlich, ancien conseiller du chancelier allemand Helmut Kohl dans les années 90, pour votre regard ce matin sur France Info avant ce scrutin aujourd'hui en Allemagne dans le Land de Saxe-Anhalt où le parti d'extrême droite de l'AfD pourrait l'emporter, ce qui serait une première depuis la fin de la Seconde Guerre mondiale. Les experts France Info nous attendent dans les prochaines minutes, restez avec nous.
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5: C'est après l'info en une minute à 7h20, Antoine Geoffin. Et à la une, un enfant est mort hier soir à Aubervilliers.
13: Le pavillon familial a explosé, selon le maire de cette ville au nord de Paris, qui parle d'une fuite de gaz. 7 blessés, dont 2 en urgence absolue, d'après l'élu. La toute première visite des émissaires américains en Ukraine aujourd'hui. Steve Witkoff et Jared Kushner, attendus à Kiev après avoir été en Russie hier, reçus à Moscou par Vladimir Poutine, avec qui ils ont échangé 3 heures dans la soirée. La Maison-Blanche affirme qu'ils ont remis au président russe des plans substantiel pour la paix. Le Kremlin se félicite d'une conversation constructive, extrêmement franche et empreinte de confiance. 6 départements du Sud-Est encore en vigilance orange canicule aujourd'hui, ils le resteront demain. Et cet été anormalement chaud a eu un impact fort sur la production de moules, -20 à -25% au niveau national, selon le président du comité national de conchyliculture, invité de France Info. À l'US Open de tennis, Benjamin Bonzi éliminé au 3e tour cette nuit, mais ça passe pour Arthur Géa. Le Carpentracien, 21 ans, dernier français en lice, désormais verra les 8e de finale, alors qu'il avait été repêché après sa défaite au dernier tour des qualifications.
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5: Les experts du dimanche de France Info sont avec moi, Sarah Lemoine et Julien Méniel. Bonjour à tous les deux.
14: Bonjour.
5: Dans C'est mon boulot, Sarah, ce matin.
14: Profession, statut, diplôme, salaire, qu'est-ce qui caractérise les personnes au sommet de l'échelle socio-professionnelle ?
5: Mais d'abord, Julien, pour C'est ma santé, demain c'est lundi, le retour du travail, parfois du stress. Ce matin, vous nous expliquez pourquoi on dégage une odeur particulière quand on est stressé.
15: Et oui, vous l'avez dit, c'est la rentrée. Alors pour certaines et pour certains, c'est déjà fait. Pour les autres,
9: bon courage, parce que bien souvent, effectivement, pour beaucoup d'entre nous, la rentrée, c'est synonyme de stress. Et vous avez sans doute remarqué un certain nombre d'effets secondaires de ce stress. Votre cœur et votre respiration qui s'accélèrent, votre transit aussi, vous êtes fébrile, vous transpirez et bah, vous sentez fort. Hein, certains diraient de manière assez peu élégante que vous puez le stress ou que vous puez la sueur. Bah, ça n'est pas qu'une façon de parler, il y a une raison physiologique qui explique ça de façon très très factuelle.
15: Alors qu'est-ce qu'il se passe exactement ?
9: Alors la cause, je pense que vous vous en doutez, c'est la transpiration. Mais attention, pas n'importe laquelle, parce que première information, oui, on a plusieurs sortes de transpiration. La première, la classique, qui est produite par les glandes écrines, qu'on a un petit peu partout sur la peau, elle sert à réguler notre température corporelle et elle est essentiellement composée d'eau salée et de quelques sels minéraux. Mais l'autre, celle qui nous intéresse, elle est produite par les glandes apocrines qu'on a sous les aisselles ou au niveau des organes génitaux, par exemple. Celle-ci, elle est sécrétée donc en cas de stress et sa composition, bah, elle, c'est pas du tout la même.
15: Et c'est ce qu'elle contient, Julien, qui la rend plus odorante ?
9: Alors oui, en quelque sorte, pourtant, à l'origine, notre transpiration, elle est inodore la plupart du temps. Ce que vous sentez, c'est ce que rejettent les bactéries qui la mangent. Oui, il y a des bactéries sur notre peau qui mangent notre sueur, qui la digèrent, et quand elle se soulage, eh ben, ça a une odeur. Mmh. C'est assez classique finalement. Plus elle mange gras, plus cette odeur est forte.
15: Je commence à regretter de vous avoir posé cette question.
9: Je suis désolé, mais c'est trop tard, maintenant je vais quand même répondre. La sueur apocrine, donc la sueur de stress, elle est beaucoup plus riche que la classique. Elle est plus épaisse, elle est plus visqueuse, on la décrit parfois comme laiteuse. Elle contient plus de corps gras et de substances chimiques diverses que l'autre. Un véritable festin pour les bactéries, d'autant plus que cette sueur est moins acide, donc moins dangereuse pour elles. Elles ont donc tout le loisir de se régaler, puis de rejeter le fruit de leur digestion odorante sur vous. Vous ne vouliez peut-être pas savoir, mais maintenant, vous le savez.
15: Et maintenant, en plus d'être stressé, on sera peut-être stressé d'avoir une transpiration visqueuse. Merci
9: le
15: beaucoup,
9: cercle vicieux.
15: Julien Méniel, pour C'est ma santé. Sarah Lemoine, je me tourne vers vous maintenant pour C'est mon boulot, avec un focus ce matin sur ceux qui forment l'élite socio-professionnelle. 3% des personnes en emploi, celles qui occupent les positions professionnelles les plus élevées. L'INSEE a dressé leur portrait. Sarah, alors qui sont-elles et qu'est-ce qui les caractérise ?
14: Eh bien, cette élite représente 830 000 personnes. Il s'agit de dirigeants et de professionnels qui ont un niveau de responsabilité ou d'expertise particulièrement élevé selon l'INSEE. La moitié d'entre eux exercent en profession libérale ou travaillent dans une profession scientifique, médecin, avocat, architecte par exemple, ou bien pharmacien, enseignant-chercheur. L'autre moitié est constituée d'ingénieurs et de cadres, essentiellement dans le secteur privé, nettement moins dans le public. Ils sont directeurs de projets informatiques, responsables de production industrielle, directeurs commerciaux ou magistrats, entre autres. On trouve également parmi eux des animateurs télé, des directeurs de rédaction, des sportifs de haut niveau ou des créateurs de haute couture.
15: Alors, qu'est-ce qui caractérise les personnes situées tout en haut de cette échelle socio-professionnelle ?
14: Eh bien, elles sont nettement plus diplômées que l'ensemble des personnes en emploi. Près de 80% ont validé 5 années d'études et 4 sur 10 un doctorat, notamment chez les médecins et les chercheurs. Ces personnes sont également plus âgées, leur niveau de responsabilité est en partie lié avec l'expérience. Les hommes sont surreprésentés, ils sont 60% pour 40% de femmes. Les dirigeants et professionnels de haut niveau comptent un peu moins de personnes immigrées. Enfin, la production sociale est forte, un tiers d'entre eux a des parents cadres et la moitié est en couple avec une personne qui occupe un emploi de niveau supérieur.
15: Et en matière de revenus ?
14: Eh bien, ces dirigeants ou cadres à très forte responsabilité se distinguent aussi par de hauts niveaux de rémunération, mais avec des disparités importantes. Au sein de cette élite, le revenu médian est de 76 000 euros par an, ce qui veut dire que la moitié touche moins, l'autre moitié touche plus. Si on prend les extrêmes, les 10% les mieux rémunérés perçoivent un revenu annuel supérieur à 168 000 euros, contre 36 000 euros pour les 10% les moins rémunérés. Les disparités de revenus sont donc plus fortes au sommet de l'échelle socio-professionnelle que dans les autres populations en emploi. Elles sont plus marquées aussi entre les sexes. Le revenu médian des femmes est inférieur de 19% à celui des hommes. Ça s'explique notamment par une moindre ancienneté et par le fait que les femmes sont moins souvent chefs d'entreprise. Enfin, elles occupent plus fréquemment les métiers les moins rémunérateurs quand elles arrivent au sommet, même si elles sont désormais plus diplômées que les hommes.
15: Merci Sarah Lemoine pour C'est mon boulot, Julien Méniel pour C'est ma santé, les experts de France Info. On vous retrouve évidemment la semaine prochaine et on vous réécoute d'ici là sur l'application Radio France.
3: 7h27 sur France Info, il fait 15 degrés à Paris.
15: Et place à la musique désormais avec la playlist de France Info comme chaque dimanche, les coups de cœur du service culture. Matteo Maestracci, vous avez choisi ce matin le retour de la chanteuse soul américaine Erykah Badu.
16: et un retour par la grande porte pour la diva du sud des États-Unis, dont on n'avait pas de nouvelles concernant un album studio depuis 11 longues années maintenant, sinon par quelques singles ou collaborations. Erykah Badu revient en duo avec le producteur hip-hop à la mode du moment, The Alchemist. Leur album en commun s'appelle Before the World Blows et il débute par le titre Echoes.

Pour ceux qui ne la connaîtraient pas ou peu, Erykah Badu est une chanteuse née à Dallas, au Texas, il y a 55 ans. Rappeuse à l'origine, dotée d'un timbre de voix à la fois sublime et très particulier. Elle a sorti deux albums studio très remarqués à succès, Baduism et Mama's Gun, respectivement en 1997 et 2000, en puisant chaque fois dans le style appelé Neo-Soul, mélange de soul et de jazz à l'ancienne, avec des harmonies rap ou R&B plus modernes, mais aussi parfois des sonorités plus rock. À l'image de ce nouveau morceau, Witch Doctor.

0: Quant aux producteurs The Alchemist, il est si prolifique que je vous en parle à peu près chaque trimestre dans la playlist. Il franchit encore un palier ici, gardant son style, mais imaginant et composant des mélodies presque comme pour une cantatrice ou une artiste de la trempe d'Aretha Franklin, brouillant volontairement les pistes entre les genres pour un résultat pop à la fois underground et accessible, souvent planant, voire étrange. Troisième et dernier extrait, I Just Play a Part.
1: Le nouvel album d'Erykah Badu avec The Alchemist, c'était votre choix ce matin, Météo Maestrachi, dans la playlist de France Info. La météo est à suivre.
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1: Patricia Charbonnier, on est le 6 septembre et encore des pics à 40 degrés dans le sud.
8: Encore des températures caniculaires. Météo France prévoit des pics à 40 degrés en Occitanie, en Basse-Vallée du Rhône. Et la chaleur monte d'un cran aujourd'hui sur la moitié nord. 26 degrés, ce sera le minimum pour Lille. 30 degrés à Paris, 34 degrés à Nantes. Côté ciel, ça reste sec dans l'ensemble et même très ensoleillé toute la journée dans le sud-est. D'ailleurs, le ciel est plus voilé qu'hier et même très nuageux ce matin sur les régions de l'ouest. On peut déjà avoir quelques ondées qui vont se déclencher entre la Bretagne et la Nouvelle-Aquitaine. Quelques ondées cet après-midi entre la Normandie et le Poitou et une dégradation un petit peu plus marquée dans la soirée sur la Nouvelle-Aquitaine avec des averses à caractère orageux et le vent d'ouest qui va se renforcer.
1: Patricia Charbonnier, très bon réveil sur France Info, il est 7h31. Toute l'info avec Laura Dulieu.
9: Un enfant est mort hier soir à Aubervilliers en Seine-Saint-Denis, au nord de Paris. Il s'agit, selon le maire de la ville, d'une fuite de gaz qui a entraîné l'explosion d'un pavillon. Écoutez ce témoin interrogé par nos confrères de France Télévisions.
10: J'ai entendu l'explosion, après je suis descendu voir. Et en gros, j'ai vu, ça sentait le gaz de fou. Et en gros, le bâtiment, face à une sorte de pavillon, il s'est écroulé. Et genre, il y avait une mère, je crois, c'était ses enfants. Elle était en train de pleurer, tout ça, mon fils, tout ça. Et on a vu un cadavre, les pompiers, ils étaient en train de fouiller sous les décombres et ils ont sorti un cadavre.
9: Et 7 autres personnes ont été blessées, 2 sont en urgence absolue. Une marche blanche cet après-midi à Margny-les-Compiègnes dans le département de l'Oise. Elle est organisée après le décès d'un automobiliste mort le 22 août dernier lors d'une course-poursuite avec la police municipale. Paul Tancre, 46 ans, membre de la communauté des gens du voyage, avait refusé de se soumettre à un contrôle routier et conduisait sans permis. Sébastien Baer.
11: Dans cette affaire, 2 versions s'opposent, celle du passager et ami de la victime qui affirme que les policiers municipaux ont percuté à 2 reprises leur véhicule et celle de l'agent incriminé qui explique que le corps de l'homme de 46 ans se trouvait déjà à terre quand la voiture de police est arrivée sur les lieux. Interrogé comme témoin dans un premier temps, le policier a été placé en garde à vue et mis en examen pour homicide involontaire. L'incertitude autour du déroulé des faits a entraîné des tensions. En marge des obsèques de Paul Tancre, le 26 août, une quarantaine de personnes encagoulées se sont attaqués à des commerces et à des voitures dans le centre-ville de Margny-les-Compiègnes. L'identité, l'adresse et le portrait du fonctionnaire qui conduisait la voiture de police ont aussi été diffusés sur les réseaux sociaux. Les proches de la victime appellent donc à une marche blanche cet après-midi, dans le calme, la paix et le respect.
9: Sébastien Baer. Dans le détroit d'Ormuz, les gardiens de la Révolution disent avoir attaqué cette nuit un drone naval américain, selon la télévision d'État, en réponse aux frappes des États-Unis contre trois pétroliers iraniens dans le Golfe. Et puis au Liban, Israël ordonne aux habitants d'une zone du sud du pays d'évacuer leurs habitations avant de nouveaux bombardements. L'armée israélienne dit riposter au lancement par le Hezbollah de deux drones contre ses soldats dans le sud du Liban, où plus de 4300 personnes ont été tuées par les frappes israéliennes, selon les autorités libanaises. 6 départements sont maintenus en vigilance orange canicule aujourd'hui dans le sud de la France. Météo France sort les Pyrénées-Orientales de sa vigilance. Il reste donc l'Ardèche, l'Aude, la Drôme, le Gard, l'Hérault et le Vaucluse. Hier, de nombreux records de température pour un mois de septembre ont été battus. Plus de 39 degrés relevés par exemple à Perpignan.
1: Merci beaucoup Laura Dulieu pour l'info à 7h34.
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1: Bonjour Julien Froment. Pour France Info Sport, et il y aura un Français en deuxième semaine de l'US Open.
13: Oui, on n'arrête plus. Arthur Géa, victoire en 5-7 face à l'Américain Zeng à 21 ans. Le Provençal poursuivra son parcours inattendu face à un Néerlandais. Géa est le premier Français en 2026 à atteindre un huitième de finale du Grand Chelem.
1: En rugby, Julien, le top 14 est la première journée. L'UBB qui affiche déjà ses ambitions.
13: Oui, avec une démonstration pour commencer. Large victoire 64-5 contre le Racing avec le bonus offensif en prime qui permet à Bordeaux de prendre provisoirement la tête du championnat. L'Union a surclassé son adversaire à l'issue d'une prestation sans fausse note. Arnaud Carré.
14: En avant, touche ratée, mauvais timing, passe approximative, c'est souvent le lot des premiers matchs, logique pour des équipes pas encore prêtes. Ces écueils, l'Union a pourtant su les éviter. D'abord en mordant d'entrée dans la rencontre avec un essai dès la deuxième minute, un autre 5 minutes plus tard et déjà 4 au quart d'heure de jeu. Ensuite, en assurant une conquête parfaite, ce qui lui a permis de lancer son rugby avec un Jalibert déjà intenable à la baguette. Enfin, en profitant d'une équipe francilienne qui a trop vite renoncé et qui n'a pas eu la moindre réaction d'orgueil. Le score est très lourd, sans doute trop lourd, et pour tirer des enseignements, il faudra revoir l'UBB face à une autre adversité, ce qui sera le cas dimanche prochain à Toulouse. En attendant, l'équipe girondine a parfaitement réussi son entame, emmagasiné de la confiance dans un match qui a plus ressemblé à un entraînement dirigé qu'à une rencontre de top 14, et elle a peut-être envoyé un premier message à la concurrence, elle qui s'était jurée de réussir son début de saison.
13: Et un bonheur n'arrivant jamais seul, le club girondin a annoncé la prolongation de son ailier star, Louis Biel-Biarrel. L'international est désormais lié à l'UBB jusqu'en 2029. Ce soir, le tenant du titre, le Stade Toulousain, se déplace du côté de La Rochelle. Coup d'envoi à 21h05.
1: En Formule 1, un Français en pole position au Grand Prix d'Italie.
13: Oui, à la surprise générale, Pierre Gasly au volant de son Alpine Mercedes a réalisé le meilleur temps sur le circuit de Monza. Au nez à la barbe de la Mercedes de George Russell et des deux Ferrari, cela faisait 29 ans qu'un Français n'avait pas réalisé une pole position aux qualifications. C'était Jean Alési à l'époque, Gasly, qui a eu droit à plusieurs hommages dans le paddock, dont ceux de Charles Leclerc.
15: Je suis très content pour Pierre. Hier, on parlait au briefing et il me demandait un peu des trucs pour le virage 6 et 7. Et j'ai fait, bon, avec Pierre, normalement, on se bat pas trop ensemble. Donc, du coup, on se partage toujours un petit peu des trucs. Et aujourd'hui, quand j'ai vu qu'il a fait la pole, j'ai fait merde. Donc, c'est ce que je lui ai dit tout de suite quand je suis allé le voir dans la voiture. Mais je suis super content pour Pierre. Il le mérite. C'est un pilote qui est extrêmement bon. C'est cool de le voir, en tout cas, en pole position. Très content pour lui.
13: Oui, rendez-vous à 15h pour le départ du Grand Prix de Monza.
1: On passe à la Ligue 1, Julien, et un début de saison contrasté pour Lens.
13: Oui, des Lensois surpris à domicile par Lorient, défaite 1-0. Deuxième défaite consécutive en championnat, mais il n'est pas encore l'heure de s'inquiéter pour l'attaquant sans et hors Florian Thauvin.
16: Je pense que pour l'instant, on n'a pas encore trouvé notre rythme de croisière. Il y a eu beaucoup de changements dans l'équipe, au niveau des joueurs, au niveau du staff. Aujourd'hui, il va falloir partir sur un nouveau cycle, trouver un nouvel équilibre. Je n'ai pas de doute qu'on va y arriver parce que ici, dans cette équipe et dans ce club, on a du cœur. On a une âme, on ne lâche jamais rien. Et quand on lâche rien, on finit par être récompensé.
13: Ouais, suite et fin aujourd'hui de la troisième journée de Ligue 1 avec 3 matchs. 3 à Strasbourg, Angers-Rennes et à 20h45, Marseille face au Paris FC.
1: On le suivra évidemment sur France Info. Et puis en basket, Julien, aux Mondiaux féminins, les Bleus qualifiés pour les quarts de finale.
13: Oui, deuxième match et deuxième victoire avec la manière, 95-69 contre la Corée du Sud. Marine Johannes, meilleure marqueuse avec 17 points pour la meneuse de jeu. Pauline Astier, on savoure ce sans faute, même si elle reconnaît que face à des joueuses agressives comme les Sud-Coréennes, la France a du mal à organiser son jeu d'attaque.
17: On est juste une équipe qui aime courir. C'est vrai que c'est pour ça qu'on défend fort, parce que ce qu'on aime, c'est courir. Après, il faut encore qu'on trouve quelques automatismes en attaque, mais je me fais pas de soucis pour ça. Quand il faudra gagner des matchs sur le demi-terrain, on le fera, parce que ce qu'on veut, c'est gagner, donc on trouvera toujours la bonne manière pour le faire.
13: Et prochain match pour l'équipe de France, ça sera demain face au Nigeria.
1: Merci Julien Froment pour France Info Sport. 7h38 sur France Info. Dans les prochaines minutes, le Rassemblement National cible de toutes les critiques cette semaine avec des polémiques à répétition. Jordan Bardella tente de se défendre, on va l'entendre, et on fait le bilan de cette rentrée agitée pour le RN avec le politologue Dorian Dreuil. Dans 10 minutes, les révélations de la cellule d'investigation de Radio France sur l'ancien maire d'Alençon, Joachim Pueyo. Deux hommes l'accusent à nouveau d'agression sexuelle. Et puis votre choix littéraire de ce dimanche, de quoi va-t-on parler, Rémi Bossaron ?
18: On va voir que les mathématiques peuvent nous aider à comprendre le monde.
1: On vous retrouve juste avant 8h.
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1: C'est donc une rentrée agitée pour le Rassemblement National au centre des critiques de toute la classe politique cette semaine avec plusieurs propositions polémiques, bousculées aussi par des dissensions en interne. Bonjour Dorian Dreuil.
20: Bonjour.
1: Politologue, expert associé à la Fondation Jean Jaurès et directeur d'études de l'Institut Bonafide. Merci d'être avec nous ce matin sur France Info. On va revenir avec vous sur ces derniers jours denses pour le parti d'extrême droite avec de nouvelles attaques hier à la braderie de Lille où étaient présents plusieurs candidats. Jordan Bardella, lui le président du RN, continue une tournée internationale après le Royaume-Uni. Il était en Italie hier où il a tenté de jouer les pompiers. Bonjour Audrey Tison.
21: Bonjour, bonjour à tous.
1: Du service politique de France Info pour éteindre plusieurs polémiques, dont celle déclenchée par la signature d'un accord symbolique avec le leader d'extrême droite anglais, Nigel Farage.
21: Oui, le président du RN, tout sourire, aux côtés de Nigel Farage, vendredi. Il signe un document qui stipule « La France devra reprendre les migrants interceptés dans les eaux britanniques de la Manche ». Quelle humiliation, s'indigne le ministre de l'Europe. Jordan Bardella a-t-il vraiment compris ce qu'il signait, raille ses opposants. Réponse du président de parti.
22: Le protocole ne prévoit pas que nous laissions traverser des migrants et que ces migrants soient déboutés ou repoussés sur les côtes françaises. Ce protocole prévoit l'arrêt de l'immigration clandestine en France et donc la présence de campements illégaux à Calais avec derrière les tentatives de traverser dans la Manche.
21: Et il ajoute, c'est normal d'être critiqué quand on est en tête des sondages. Dans cette interview à BFM, le président de parti est aussi interrogé sur les propos de son vice-président Louis Alliot au sujet de l'Ukraine. Il disait vouloir couper le robinet des aides à ce pays. C'est aussi une question que se pose Jordan Bardella. Comment peut-on continuer à accorder de l'argent à un État étranger sans aucune garantie, s'interroge-t-il, tout en assurant que la France tiendra ses promesses envers le pays attaqué par la Russie.
1: Jordan Bardella qui se justifie aussi, Audrey, d'être sur le terrain et de faire des visites à l'étranger alors que ce n'est pas lui le candidat du RN pour l'Élysée.
21: Car c'est une campagne à deux que mène le RN, assure Jordan Bardella. Il répète sa fidélité à sa mentor.
22: Il y a avec Marine Le Pen une affinité politique et personnelle indéfectible. Marine Le Pen doit être élue présidente de la République. Donc je serai à mon poste. Les Français dans cette campagne me trouveront aux côtés de Marine Le Pen.
21: Il a l'intention notamment de continuer à prendre la parole sur les propositions économiques, sujet sur lequel il est clairement le moins raccord avec Marine Le Pen. Interrogé enfin sur le retour en grâce de Marion Maréchal, qui va s'impliquer dans la campagne de sa tante, Jordan Bardella refuse de commenter. Quand on a des désaccords, on a pour habitude d'en discuter entre nous.
1: Audrey Tison, merci service politique de France Info et ces dernières polémiques en cascade pour le Rassemblement National. Dorian Dreuil, vous êtes toujours avec nous, politologue, expert associé à la Fondation Jean Jaurès. Il y a donc eu cet accord avec le Royaume-Uni, le soutien à l'Ukraine, l'interdiction du port du voile, les attaques sur les dissensions en interne du RN. C'est normal d'être critiqué quand on est en tête des sondages, dit Jordan Bardella. Il a raison, ou alors être obligé de venir le dire à la télévision, déjà en soi c'est un peu problématique.
23: Vous avez tout à fait raison. Déjà, il y a pardonnez-moi l'expression, mais il y a quelques tensions dans la villa du Rassemblement National et de l'extrême droite. Et c'est assez cocasse dans la bobine que vous passez de Jordan Bardella qui explique que les dissensions se règlent en interne et entre eux. Alors elles se font entre eux, mais aussi devant nous et devant le reste de la société à témoin. Et ce sont des dissensions sur des sujets qui ne sont pas mineurs, qui sont plutôt majeurs et importants, en tout cas aux yeux du Rassemblement National. Donc il y a il y a là, on peut y voir d'une certaine manière la limite ou le plafond de la stratégie attrape-tout du Rassemblement national de ces derniers mois, ces dernières années, c'est-à-dire de penser que il leur est possible de coaliser derrière des colères anti-système ou derrière des mécontentements, il leur est possible de coaliser des opinions ou des fragments, des segments électoraux qui ne pensent pas la même chose sur des sujets essentiels. On le voit bien.
1: Parce que ça se transforme ensuite en désaccord en interne.
23: Oui, ça se transforme ensuite en désaccord en interne, mais on ne sait pas surtout qui, quelle est la vision de qui sur quel sujet et à quel endroit. Ouais. Et l'endroit, d'ailleurs, n'est pas inintéressant. C'est-à-dire que cette campagne qui devait être à deux têtes entre Marine Le Pen et Jordan Bardella dans un ticket président-premier ministre, on a l'impression, dans ce début de campagne, en tout cas, qu'il y a une mauvaise lecture de la Constitution et de faire fi que il revient normalement aux attributions du chef de l'État et de la présidence de la République, les enjeux internationaux. Et c'est aujourd'hui celui qui candidate à Matignon au poste de Premier ministre qui vient faire les déplacements à l'international. Donc il y a un début de cacophonie qui s'installe dans cette à la fois lecture du partage des rôles institutionnels, mais aussi des visions partagées et programmatiques.
1: Alors est-ce que Dorian Dreuil, toutes ces polémiques, ces critiques contre le Rassemblement national, ces dissensions aussi en interne dont on parle, ont des conséquences sur l'électorat de Marine Le Pen ou alors ça glisse complètement sur les électeurs ?
23: Ils peuvent en avoir, et ça va être intéressant à surveiller, pas nécessairement sur l'électorat de Marine Le Pen, mais si on regarde de manière un peu plus fragmentée sur les électorats qui sont propres à ceux de Jordan Bardella. Et la difficulté pourra être dans les mois à venir pour eux, qui est que la mission de Jordan Bardella est normalement d'élargir le socle électoral de Marine Le Pen. Il est d'élargir les premiers cercles de convaincus et d'apporter de nouveaux segments électoraux. Et ça risque d'être une difficulté, comme je le disais, voilà, dans cette approche un peu attrape-tout, où on ne peut pas juste empiler des têtes d'affiche et des discours et imaginer que cela s'additionne dans une dynamique de campagne, puisqu'une campagne politique est tout sauf de l'addition de pourcentage de sondages.
1: Alors parmi tous ceux qui ont attaqué le RN ces derniers jours, ils sont nombreux, il y a Jean-Luc Mélenchon, le candidat insoumis à la présidentielle. Il était hier à la braderie de Lille. Il a qualifié Jordan Bardella de fasciste sans réputation et il a aussi dénoncé la proposition du RN d'interdire le port du voile.
0: Je forme le souhait que nous autres, les Français, nous donnions à voir au monde à cet instant autre chose qu'une inepte discussion sur le voile que l'on aurait ou non le droit de porter. Nous, les Français, qui avons payé par 2 siècles et demi de guerre de religion, nous devons affirmer que plus jamais sur le sol de notre patrie, il n'y aura de guerre de religion.
1: Voilà le ton très offensif de Jean-Luc Mélenchon hier à Lille. Dorian Dreuil, est-ce qu'il y a la volonté chez le leader insoumis d'installer ce duel avec Marine Le Pen ?
23: Ce duel, il a été théorisé par Jean-Luc Mélenchon il y a de cela bien des années. Souvenez-vous de cette fameuse séquence dont on se rappelle, il me semble, en 2012, où il avait théorisé en disant à la fin, ça sera entre eux et nous. Donc d'une certaine manière, il a déjà été théorisé depuis longtemps et effectivement le leader de la France insoumise n'a jamais fait cadeau d'un iota aux propositions du Rassemblement national. Maintenant, puisqu'on prenait l'exemple de cette question du voile et cette proposition du Rassemblement national, on a presque envie de se dire après coup que dans tous les cas, on perd à tous les coups avec ces sujets-là. C'est-à-dire que qu'ils soient constitutionnels, valables ou pas, que cette proposition soit possible légalement ou non, en tout cas, elle s'installe dans le débat, elle cristallise le débat, elle crée l'agenda public et médiatique de ce débat-là, et tout le monde se retrouve à discuter de ce sujet, qu'il soit constitutionnel ou pas. Et donc, ils créent comme ça, du côté du Rassemblement national, en tout cas, ils créent leur propre agenda, ils créent les thématiques qui vont cristalliser la campagne et autour desquelles les uns et les autres vont devoir se positionner.
1: Alors, l'actualité politique aussi de ce dimanche Dorian Dreuil au lendemain de ses discours à la braderie de Lille, c'est la probable déclaration de candidature du communiste Fabien Roussel. Il doit l'officialiser ce soir aux 20h de TF1. Est-ce qu'on est là dans un pas de plus encore dans l'éclatement de la gauche quand certains, dans son propre camp, lui demandent de se rallier à Jean-Luc Mélenchon ?
23: Oui, ça devient notre marronnier habituel du dimanche soir devant TF1. On s'habitue à la multiplication des candidatures.
2: Alors, c'est un passage obligé, apparemment.
23: C'est une séquence des candidatures de gauche. Voilà, c'est en ce moment une séquence des candidatures de gauche, mais les autres blocs viendront. Quand on regarde l'histoire de la gauche française, et quand on regarde son histoire sous la Ve République, et celles et ceux qui ont été candidats en pole position de la présidentielle ou des présidentielles dernières, et lorsque la gauche a remporté la présidentielle, elle ne l'a pas fait toujours en étant un candidat unique. La gauche a une diversité d'ADN militant, une diversité de philosophie politique, une diversité de culture politique aussi, de vision du monde, et il n'est pas improbable ou inconcevable que cette diversité d'idées politiques de gauche soit représentée au premier tour de l'élection présidentielle.
2: Avec un résultat pour Fabien Roussel de 2,28% hein, lors de la dernière présidentielle. Les insoumis disent « nous manquait juste ces voix-là pour être au second tour ». Bon, on verra ce qui se passe. Allez-y.
23: Oui, mais il n'est pas ce que je veux dire dans mon propos, c'est qu'il n'est pas non plus inconcevable de penser qu'une famille politique qui est aussi l'héritier d'une histoire, qui est aussi qui porte l'héritage de combats menés, de certaines valeurs, que ça soit pour le Parti communiste ou pour les écologistes ou les socialistes, qui souhaitent représenter cette vision-là lors de l'élection présidentielle. Ça peut être fait sans oublier la question cruciale derrière, que sont les élections législatives et de est-ce que cette gauche-là peut travailler avec une autre ou non ?
2: Merci beaucoup Dorian Dreuil, politologue, expert associé à la Fondation Jean Jaurès et directeur d'études de l'Institut Bonafide, d'avoir passé quelques minutes avec nous ce matin sur France Info.
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2: Il est 7h49, l'info en une minute, c'est avec Antoine Geoffin. Et au nord de Paris, un pavillon a explosé hier soir.
3: Un enfant est mort, affirme le maire d'Aubervilliers, qui parle de 7 blessés, dont 2 en urgence absolue. Selon l'élu, la déflagration a été provoquée par une fuite de gaz. Jour de vote en Allemagne, élection régionale dans le land de Saxe-Anhalt, à l'est du pays, et l'extrême droite qui pourrait arriver au pouvoir. Ce serait une première depuis 1945. Les instituts de sondage donnent l'AFD, alternative pour l'Allemagne, à près de 40% des voix. Ouverture des bureaux de vote dans à peine 10 minutes. 1,7 million d'électeurs appelés aux urnes. Suite du voyage diplomatique des deux émissaires américains. Aujourd'hui, Jared Kushner et Steve Witkoff attendus en Ukraine pour rencontrer le président Volodymyr Zelensky. Après cette visite à Moscou hier, 3 heures d'échange dans la soirée avec Vladimir Poutine. Conversation constructive, commente le Kremlin. Et puis en Formule 1, ça n'est pas arrivé depuis près de 30 ans. Il faut remonter à 97. Et Jean, allez-y pour voir un Français partir en pôle. C'est Pierre Gasly sur Alpine qui a remporté les qualifications hier pour 60 millième sur le circuit de Monza. Départ du Grand Prix d'Italie à 15h cet après-midi.
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2: L'ancien député maire d'Alençon en Normandie visé par de nouvelles accusations. Ce sont les révélations de la cellule investigation de Radio France ce matin. En avril dernier, le journaliste Frédéric Pommier dénonçait dans un livre un viol à l'âge de 7 ans. Sa plainte a été classée sans suite pour cause de prescription. Et ce matin, bonjour Stéphane Père.
4: Bonjour.
2: De la cellule investigation de Radio France, vous nous révélez que deux hommes accusent à leur tour l'ancien élu socialiste d'agression sexuelle quand ils avaient 14 et 15 ans. Eux aussi sont bien déterminé à porter plainte malgré des faits prescrits.
20: Oui, deux témoins qui ne se connaissent pas, ne vivent pas dans la même région, mais qui nous racontent à peu près le même type d'agression sur mineurs. Patrick, d'abord, il affirme qu'adolescent, il a été pris en stop au sud d'Alençon devant son foyer pour jeunes orphelins. Il a alors 14 ans. Selon son témoignage, le conducteur, un homme d'une trentaine d'années, gagne sa confiance, l'invite au restaurant et au cinéma dans la ville voisine du Mans, puis lui propose, car il est tard, d'héberger l'adolescent dans une maison isolée proche d'Alençon pour éviter de retourner dans son foyer. Selon le témoignage de Patrick, l'homme le rejoint dans la nuit et lui impose des attouchements.
24: Je l'ai repoussé et il est revenu dans la nuit, il s'est collé à moi et quand il a commencé à me tripoter, j'ai essayé de le repousser, mais il a essayé de me calmer en faisant des chut dans mon oreille, quoi. J'avais pas d'issue possible, donc j'ai essayé de faire sa besogne, là. C'est un chute que j'entendrai malheureusement toute ma vie. Et c'est bien Joachim Pueyo qui m'a fait ça.
2: Alors Stéphane, vous avez recueilli le témoignage d'un autre homme également qui, comme Patrick, met en cause Joachim Pueyo.
20: Oui, il s'agit de Tony. Il a 15 ans au moment des faits. Sa mère connaît bien Joaquim Pueyo et c'est pourquoi elle et ses enfants sont invités à l'été 94 dans son appartement de fonction de la prison de Nanterre. Une prison dont Joaquim Pueyo est alors le directeur depuis 2 ans. Durant ce séjour, Tony affirme qu'un homme vient le rejoindre par surprise dans son lit, tandis que le reste de sa famille est toujours endormi.
4: Dans la nuit, je me suis réveillé parce que je sentais justement que on me touchait les parties intimes. Donc j'ai pas compris. Donc c'est pour ça que aussitôt quand ça m'a réveillé que j'ai senti ça, je me suis automatiquement mis sur le ventre, on va dire en défense, de telle façon à ce que ça s'arrête quoi. Donc c'était bien Joaquim Pueyo qui était derrière moi. Je le connaissais très bien donc. Donc oui, c'est bien lui qui m'a touché cette nuit-là.
20: Tony, 47 ans, et Patrick, 59 ans, ont décidé de porter plainte malgré la prescription. Contacté, l'avocat de Joaquim Pueyo nous dit que, si nécessaire, son client réservera ses déclarations à la justice.
2: Merci Stéphane Père de la cellule d'investigation de Radio France. L'intégralité de votre enquête à retrouver sur l'application Radio France et le site de France Info.
5: 7h54 sur France Info, il fait 18 degrés à Aix-en-Provence.
2: L'œil de Julie dans 3 minutes. Julie Vialon, quel est le programme ce matin?
6: Nos enfants, ça la Amélie Poulain postée sur TikTok.
2: Mais d'abord, on vous retrouve Rémi Bossaron. Bonjour.
7: Bonjour.
2: Pour votre choix littéraire du dimanche, les élèves ont fait leur rentrée cette semaine et ils ont donc retrouvé notamment les cours de mathématiques. Ça rappellera des souvenirs à certains, ça fait pas forcément plaisir à tout le monde. Et pourtant, Rémi, les maths sont là pour nous aider, c'est ce que dit votre livre du jour.
7: Eh oui, les mathématiques peuvent nous aider à comprendre le monde. Alors je sais que c'est pas forcément évident de sentir ça quand on est en cours de maths au collège ou au lycée, je suis passé par là aussi, mais ça devient beaucoup plus clair avec ce livre de l'autre côté du tableau noir. Un livre écrit par un mathématicien, Hugo Duminil-Copin, mais aussi par un psychologue, Emmanuel Sander. Les maths et la psychologie ensemble, ça peut étonner, mais c'est passionnant parce que ça nous montre comment les mathématiques participent à notre réflexion. Elles permettent notamment d'aiguiser notre esprit critique et ça, c'est évidemment précieux, comme le soulignent les auteurs, dans un monde où les faits sont concurrencés par des interprétations orientées.
2: Mais alors très concrètement, Rémi, comment les mathématiques interviennent-elles dans notre réflexion?
7: Eh bien concrètement, ce sont des outils qui nous permettent de lutter contre ce qu'on appelle les biais cognitifs. Vous savez, quand vous êtes face à un problème compliqué, l'esprit a tendance à faire des raccourcis pour vous apporter une réponse rapide, quitte à s'éloigner de la logique. Il y a plusieurs exemples dans le livre, notamment celui des vaccins contre le Covid. Imaginez, vous êtes en 2021, en pleine épidémie, vous êtes inquiet et on vous dit que 40% des nouveaux cas de contamination concernent des personnes vaccinées. 40%. Alors vous pouvez penser que les vaccins ne sont pas efficaces, ça confirme votre inquiétude. Mais si vous faites appel aux mathématiques, vous comprenez qu'en fait les vaccins divisent le risque de contamination par 6. Ils sont donc efficaces. Seulement, pour comprendre ça, il faut se méfier des réponses immédiates. Il faut prendre le temps du raisonnement pour se rapprocher du réel.
2: Et quand on les applique à ce genre de sujet, Rémi, on se rend compte que la maîtrise des maths, ce serait en fait un enjeu de société.
7: Oui, c'est en tout cas la certitude des deux auteurs, parce que si vous ne maîtrisez pas les maths, d'autres peuvent les utiliser à vos dépens. Là aussi, il y a plusieurs exemples dans le livre. On voit notamment comment des entreprises peuvent jouer sur la présentation d'un diagramme ou d'un graphique pour donner une fausse impression de leur réussite économique ou de l'efficacité d'un produit. Si on fait attention à l'usage qui est fait des mathématiques, on ne se fait pas avoir. Et on n'a pas besoin pour ça de maîtriser des concepts très pointus. Ce que montre ce livre, c'est qu'on utilise tous déjà les maths sans forcément le savoir tous les jours, mais on peut aussi choisir de les utiliser consciemment et ça peut être à la fois un plaisir, et oui, et une force.
2: De l'autre côté du tableau noir, du mathématicien Hugo Duminil-Copin et du psychologue Emmanuel Sander, aux éditions du Seuil, c'était votre choix du dimanche. Rémi Bossaron, Julie Vialon, je me tourne vers vous et vers votre œil. Ce matin, il y a aussi un retour en enfance qui ressemble, lui, à une carte postale à la mode Amélie Poulain. C'est une nouvelle tendance ces derniers temps sur les réseaux sociaux. Julie, des internautes français qui postent des photos de petits et ça plaît beaucoup aux étrangers, Julie.
6: Sur la musique, la valse d'Amélie du film Le fabuleux destin d'Amélie Poulain, les photos défilent. Des enfants habillés comme dans les années 2000, baguettes ou crêpes à la main, cartables à roulettes dans les rues de Paris. On les voit sur un manège ou en train de faire un gâteau dans une cuisine à la campagne. Sur TikTok, cette esthétique de l'enfance à la française fait rêver parce que la plupart des photos postées correspondent à l'imaginaire que l'on se fait de la France à l'étranger, comme dans Amélie Poulain, les petits cafés, les boulangeries, les rues pavées, les vacances à la campagne.
1: Mais une autre France est aussi montrée, Julie.
6: Celle que certains appellent la France moche. Pourtant, nous sommes nombreux à avoir grandi dans les zones périurbaines, ni à Paris, ni à la campagne. Les lotissements, les maisons mitoyennes, les ronds-points, les balançoires dans le jardin, les piscines gonflables, les grands centres commerciaux. Cette enfance-là aussi marche bien sur TikTok. Pour nous, les Français, elle réveille des souvenirs très précis. Dans les commentaires, les internautes ont l'impression d'avoir tous eu la même enfance. Les mêmes meubles, les mêmes dessins animés, les mêmes vêtements, les mêmes paysages. La tendance joue donc à fond sur la nostalgie. Le psychologue américain Constantine Sedikides, qui travaille depuis des années sur le sujet, explique notamment que la nostalgie permet de faire le lien entre la personne que nous étions à l'époque et celle que nous sommes aujourd'hui.
1: Alors, autre question, Julie, pourquoi cette tendance, elle plaît autant aux étrangers ?
6: Alors, nous, on reconnaît notre enfance. Eux, ils reconnaissent une France qu'ils ont peut-être découverte dans les films, dans les séries, sur Instagram ou sur TikTok. Avec cette esthétique dont je vous parlais un peu plus tôt, ils romantisent une enfance française qu'ils n'ont jamais vécue. D'ailleurs, la tendance a maintenant été reprise dans d'autres pays avec leurs propres photos d'enfance, mais toujours sur la valse d'Amélie.
1: La musique de Yann Tiersen, évidemment, Julie Vialon, et le film culte de Jean-Pierre Jeunet. Merci pour l'œil de Julie. À réécouter sur l'application Radio France. La météo et le journal de 8h arrivent.
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1: Patricia Charbonnier, il fait chaud encore en ce dimanche sous un ciel plus instable dans l'ouest.
25: Oui, c'est un changement de temps qui se dessine pour la semaine prochaine par l'ouest du pays. C'est très nuageux ce matin entre la Bretagne et la Nouvelle-Aquitaine, avec déjà quelques ondées qui peuvent se déclencher et qui pourront localement prendre un caractère orageux. Une dégradation un petit peu plus marquée s'annonce pour la soirée sur la Nouvelle-Aquitaine, avec là des averses plus fortes, orageuses, et le vent d'ouest qui va se renforcer. Partout ailleurs, le temps restera sec, mais avec un ciel voilé. Quelques averses cet après-midi entre la Normandie et le Poitou, et toujours de fortes chaleur, et même cette chaleur qui gagne du terrain vers le nord. Météo France prévoit 30 degrés cet après-midi à Paris, Nice et Dijon, et encore des pointes à 40 degrés dans le sud.
1: Merci Patricia Charbonnier, et très bon réveil à vous, avec nous sur France Info, il est 8h. Le journal de Diane Ferchit, bonjour.
26: Bonjour à tous.
1: À la une, une fuite de gaz fait un mort en Seine-Saint-Denis.
26: Un enfant dans l'explosion d'un pavillon, plusieurs personnes blessées aussi. Vous entendrez un témoin qui a assisté au drame. À la une également, les émissaires américains attendus à Kiev. Après cette entretenue avec Vladimir Poutine à Moscou, l'extrême droite aux portes du pouvoir régional en Allemagne. À Lille, le discours de Jean-Luc Mélenchon qui prend de la hauteur quant aux polémiques. Et puis un Français en pole position du Grand Prix d'Italie de Formule 1 cet après-midi, Pierre Gasly. La dernière fois, c'était en 1997. Un enfant tué cette nuit, 7 autres personnes blessées, dont 2 en urgence absolue, dans l'explosion d'un pavillon à Aubervilliers, au nord de Paris. Une fuite de gaz. Écoutez le témoignage de ce riverain, interrogé par nos confrères de France Télévisions.
27: J'ai entendu l'explosion, après je suis descendu voir, et en gros j'ai vu ça sentait le gaz de fou. Et en gros, le bâtiment, face à une sorte de pavillon, il s'est écroulé. Et genre, il y avait une mère, je crois, c'était ses enfants. Elle était en train de pleurer, tout ça, mon fils, tout ça. Et on a vu un cadavre, les pompiers, ils étaient en train de fouiller sous les décombres et ils ont sorti un cadavre.
26: Et la préfecture de Seine-Saint-Denis avait prévenu hier soir d'un incident dans ce quartier d'Aubervilliers. Un périmètre de sécurité avait été mis en place.
2: Une discussion franche et constructive d'après le Kremlin.
26: Les émissaires américains se sont entretenus pendant près de 3 heures hier soir avec Vladimir Poutine. Ils sont à présent attendus à Kiev. La Maison-Blanche assure que des plans substantiels ont été discutés. Julie-Marie Lecomte.
13: Bienvenue, mais la situation n'est pas simple. Voilà comment Vladimir Poutine a accueilli ses hôtes, les chargeant au passage de présenter ses meilleures salutations au président Trump. Tout miel, Steve Witkoff a glissé au maître du Kremlin que quand il serait à

0: aux États-Unis pour France Info. Les bureaux de vote ouvrent à l'instant en Saxe-Anhalt, région de l'Est de l'Allemagne, élection régionale donc, où un parti d'extrême droite est donné favori, l'AFD. Ce serait la première fois que l'extrême droite dirigerait cette région allemande depuis la Seconde Guerre mondiale. À la tête de l'AFD en Saxe-Anhalt, il y a Ulrich Siegmund. Ses électeurs le voient, Sandrine Etouandeg, comme l'homme providentiel.
1: Avant Ulrich Siegmund, Julian ne s'était jamais intéressé à la politique.
2: Je trouve qu'il a une attitude positive, il a l'air sympa, il ne se prend pas au sérieux et son âge fait qu'il est plus en phase avec la jeune génération en Allemagne.
1: Ce chômeur de 24 ans suit le candidat de l'AFD, un ancien vendeur diplômé en psychologie, sur Instagram, comme plus de 675
3: 000
1: personnes.
2: Il parle spécifiquement des jeunes, il fait attention à nous. Je trouve ça bien.
1: Heike est à la retraite et elle aussi ne jure que par Siegmund Ulrich.
4: Nous, on l'adore. Il est accessible, simple. Quand on parle avec lui, il nous écoute vraiment.
1: Le candidat d'extrême droite veut la fin des sanctions avec la Russie. Heike applaudit.
4: Nous voulons de nouveau profiter du gaz russe. De nombreuses entreprises sont en faillite à cause du coût élevé de l'énergie. Il faut arrêter.
1: Elle compte sur lui, dit-elle, pour
4: régler la question des réfugiés. Tous ceux qui n'ont rien à faire ici ne nous apportent rien. Allez hop, ça dégage. En plus, depuis 2015, cette chère Madame Merkel et son gouvernement nous ont infligé tous ces déchets. Nous n'en voulons plus.
1: Et avec Siegmund Ulrich, ça, on peut le dire maintenant, conclut Heike, décomplexé.
0: Sandrine Etouandeg pour ses élections en Saxe-Anhalt, dans l'Est de l'Allemagne. Sandrine Etouandeg, correspondante de France Info en Allemagne.
5: 8h05 sur France Info, Diane Ferchi de la campagne présidentielle et Jean-Luc Mélenchon qui a pris la parole hier à la Grande Braderie de Lille.
0: La France Insoumise revendique 12 000 personnes venues écouter le leader des Insoumis, chiffre invérifiable, mais la foule était bien là. Jean-Luc Mélenchon qui a livré un discours plutôt consensuel, Elia Bergel, et sans excès.
6: Sur scène, devant un fond bleu-blanc-rouge, Jean-Luc Mélenchon déroule son programme économique. Blocage des prix, cantine bio gratuite pour tous les enfants, devant une place pleine à craquer. Pour l'insoumis, cette affluence, c'est la preuve de la force de sa candidature.
7: Ce pays bouillonne et en a assez d'être dirigé par des bons à rien qui leur font honte.
6: Une heure de discours sans polémique, sans jeu de mots douteux sur les non-juifs. Jean-Luc Mélenchon passe en mode campagne présidentielle, estime Arthur, insoumis lillois.
8: Il a perdu aussi un peu cette violence qu'il pouvait avoir. Il y a tellement de violence partout que je pense de garder un ton calme, modéré, c'est ce qu'il nous faut aujourd'hui. On a besoin de ça, de calme et de sérénité.
6: Résultat, beaucoup d'insoumis estiment que le second tour est à portée de main.
9: Honnêtement, oui, je pense vraiment qu'il y a de grandes chances qu'il soit qualifié au second tour.
6: Mais attention à l'excès de confiance, tempère Lucas.
10: Nous n'avons que 200 parrainages sûrs et il en faut 500 pour pouvoir se présenter. Donc on ne relâche pas la pression, on ne relâche pas les efforts.
6: Et puis reste l'inconnu du second tour, car même s'il est en très bonne dynamique pour le moment, les sondages donnent toujours Jean-Luc Mélenchon battu par Marine Le Pen en cas de duel.
0: Élie Abergel à la Grande Braderie de Lille pour France Info. En ce mois de septembre, encore des incendies dans le sud de la France, 105 hectares dévastés par les flammes dans la vallée d'Aspe, dans les Pyrénées-Atlantiques. Des contre-feux ont dû être allumés. Et puis dans l'Aude, ce sont 225 hectares qui ont été parcourus par les flammes. Incendie qui s'est déclaré vendredi. Il est stable mais pas encore fixé. 7 départements du sud du pays sont en risque élevé aujourd'hui au feu de forêt. 6 autres départements, 6 départements du sud, eux sont toujours ce matin en vigilance orange à la canicule.
5: C'est un événement, Diane, qui ne s'était plus produit en Formule 1 depuis 29 ans.
0: Un Français en pole position d'un Grand Prix et c'est Pierre Gasly qui a réussi cet exploit. Le pilote alpine partira cet après-midi en tête sur la grille de départ du Grand Prix d'Italie. C'est à Monza, une pole position 6 ans après avoir remporté ce même Grand Prix sur le même circuit et donc beaucoup d'émotions à la clé pour Pierre Gasly.
11: Il y a quelque chose avec cet endroit, c'est clair.
12: Je peux pas l'expliquer, même... C'est assez incroyable d'avoir cette première victoire ici à Monza. Ma première pole position en Formule 1. Ça fait 9 ans. Je me bagarre tous les week-ends pour essayer de donner le meilleur. Je suis trop content, honnêtement. Je suis trop content d'avoir pu saisir cette chance. Le tour, il était vraiment kiffant. Et je savais qu'en passant la ligne, ça allait nous mettre dans une bonne position. Mais quand j'ai vu mon nom premier sur l'écran, c'était magique.
0: Le pilote alpine Pierre Gasly, ce départ du Grand Prix d'Italie de Formule 1 sera donné à 15h. La troisième journée de Ligue 1 de foot avec la victoire 2-1 de Brest sur le terrain du Havre. Nice et Le Mans font match nul un partout. À suivre encore trois rencontres aujourd'hui en clôture. Marseille accueille le Paris FC, coup d'envoi 20h45.

0: 45 matchs qui sera à vivre sur France Info. Et puis la première journée de top 14 de rugby à noter, la belle opération de Pau qui s'impose 27-19 sur la pelouse de Montpellier. L'Union Bordeaux-Bègles de son côté a écrasé le Racing 92-64-5. À suivre aujourd'hui la toute première rencontre du quadruple champion de France en titre, Toulouse. Le Stade Toulousain se déplace à La Rochelle, des Toulousains qui visent donc un 5e titre consécutif cette année. Coup d'envoi là, ce sera à 21h.
1: Et on le suivra sur France Info, bien sûr. Merci Diane Ferchit pour l'info à 8h. Patricia Charbonnier, la météo de ce dimanche, encore un temps très chaud et plus instable sur la moitié ouest.
2: Sur la moitié ouest, le ciel est très nuageux ce matin entre la Bretagne et la Nouvelle-Aquitaine. On a déjà quelques ondées et localement une petite activité orageuse. Ce sera plus marqué, plus instable dans la soirée sur la Nouvelle-Aquitaine avec là des averses qui seront plus fortes et le vent d'ouest qui va se renforcer. Partout ailleurs, on reste encore avec un temps sec, plus voilé aujourd'hui, avec quelques ondées cet après-midi entre la Normandie et le Poitou, et toujours de très fortes chaleurs. Météo France prévoit encore des pics à 40 degrés cet après-midi entre l'Occitanie et la basse vallée du Rhône, par exemple 39 degrés à Toulouse, 35 à Lyon, et la chaleur qui gagne du terrain également vers la moitié nord, 30 degrés cet après-midi à Paris.
1: Mais c'est le plus chaud aujourd'hui.
2: C'est le plus chaud. Après, ça s'atténue progressivement par l'ouest du pays, mais pour le sud, il faudra patienter jusqu'à mercredi.
1: Encore un peu de patience en effet. Merci Patricia.
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1: Bienvenue sur France Info. Dans 10 minutes, on est à Narbonne, dans la fournaise qui ne finit pas. Reportage auprès de commerçants qui adaptent leurs horaires d'ouverture pour mieux vivre les canicules. On en parlait il y a un instant. Bonjour Camille Girard.
5: Bonjour.
1: L'invité du 8h30 France Info ce matin, c'est un grand spécialiste des relations internationales.
5: Nicolas Tenzer, son analyse nous sera précieuse ce matin alors que les émissaires de Donald Trump sont aujourd'hui attendus à Kiev. Ils étaient hier à Moscou. Peut-on espérer sortir de l'impasse de cette guerre? Réponse avec notre invité à 8h30.
1: Rendez-vous dans 20 minutes. D'ici là, on est en Ukraine justement tout de suite.
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1: Où les émissaires américains Steve Witkoff et Jared Kushner sont donc attendus à Kiev aujourd'hui. Une première pour eux depuis le début de la guerre. Après un passage par Moscou hier, 3 heures d'entretien avec le président russe Vladimir Poutine. Une conversation qualifiée de constructive par le Kremlin. Bonjour Virginie Pironon.
6: Bonjour.
1: On vous retrouve en direct de Kiev où les deux hommes sont donc désormais attendus aujourd'hui.
6: Exactement, ils sont attendus dans la capitale ukrainienne pour faire part de leurs échanges d'hier avec Vladimir Poutine. Le conseiller du Kremlin, Yuri Outchakov, a qualifié la rencontre à Moscou de constructive, extrêmement franche et empreinte de confiance. Alors vous le savez, depuis son retour à la Maison-Blanche début 2025, Donald Trump a amorcé plusieurs cycles de discussions pour tenter de trouver une issue à cette guerre. En vain, l'Ukraine et la Russie campent sur leur position, le Kremlin voulant absolument, entre autres, s'emparer de la totalité des terres du Donbass, l'Ukraine refusant de négocier ce qu'il lui reste de ce territoire. Il y a également la question de la Crimée, très épineuse. Alors pour le moment, la Maison-Blanche n'a pas précisé si la proposition transmise par ses émissaires implique ou non une cession de territoire de la part de l'Ukraine, mais c'est bien ce que Donald Trump avait précisé un peu plus tôt, déclarant simplement « nous avons une idée pour la paix ».
1: Alors dans quelles conditions les deux émissaires arrivent à Kiev ce matin, Virginie ?
6: Alors ils arrivent en Ukraine alors que la capitale Kiev a été ces 10 derniers jours la cible de frappes massives répétées, des drones, des missiles. Pas un jour ici sans que des entrepôts logistiques ne soient ciblés. Et puis il y a eu cette attaque de drone à la veille de la visite de Steve Witkoff et Jared Kushner au siège du SBU, les services de sécurité, dont la nuit de vendredi à samedi, des bombardements russes ont frappé les deux aéroports de Kiev. Volodymyr Zelensky, il y avait une tentative de la part de Moscou d'empêcher les deux émissaires américains de venir en avion. Cela aurait été d'ailleurs exceptionnel. Mais finalement, il semblerait ce matin qu'ils prennent le train. Un site aéronautique spécialisé indique que leur avion gouvernemental a finalement atterri aux premières heures en Pologne. Moscou a annoncé cesser les frappes pour 3 jours, le temps de leur visite. Et effectivement, ces dernières 24 heures ici à Kiev, c'est beaucoup moins, il y a beaucoup moins d'alertes aériennes, c'est vraiment flagrant. C'est même devenu une blague chez les habitants qui disent que les diplomates devraient venir ici plus souvent.
1: Merci beaucoup Virginie Pironon en direct de Kiev avec Gilles Gallinaro pour les moyens techniques. On voit bien que les Ukrainiens donc suivent de près cette visite des deux émissaires américains dans leur pays. Bonjour Galia Kerman.
7: Bonjour.
1: Journaliste et essayiste franco-russe, directrice de la rédaction de Desk Russie. Vous êtes, vous, une grande spécialiste de la société russe. Ces deux émissaires qui étaient donc à Moscou hier, est-ce que les Russes s'y intéressent de la même manière ?
7: Je crois que les Russes sont très fatigués de cette guerre et donc chaque percée éventuellement possible, bien sûr, les intéresse. Mais je crois que personne ne s'attend à ce que cette rencontre produise des effets quelconques parce que Poutine est convaincu que la victoire est à la portée de la main. Il suffit tout simplement pour cela de détruire l'Ukraine. Mmh. Et donc, la population est tout simplement lasse.
1: Mais est-ce que la population croit en ce discours du Kremlin, que la victoire est encore possible, que mettre fin à la guerre, ça passe par une victoire contre l'Ukraine ?
7: Vous savez que depuis déjà des années, il n'y a pas de données fiables sur ce que ressent la population russe. Il y a tout simplement un indicateur intéressant, c'est que cette année, initialement, pour les élections législatives qui viennent dans une dizaine de jours, les autorités ont autorisé le parti Yabloko, qui est le dernier parti accepté par les autorités, non encore dissous, mais qui est un peu en opposition, de se présenter aux élections. Les idéologues du Kremlin, qui bien sûr font le monitoring des campagnes électorales, pensaient que Yabloko, qui depuis longtemps ne joue plus de rôle actif, se satisferait de 1 ou 2% de vote. Mais les sondages ont très vite montré que le parti qui demande la paix immédiatement, sans préciser d'ailleurs quelle paix, dans quelles conditions, mais tout simplement l'arrêt des hostilités, eh bien, sa popularité a commencé à monter en flèche et les sondages ont commencé à montrer qu'elle pourrait avoir jusqu'à 10% de vote. Et donc, immédiatement, ce parti, par la décision de la justice, sous prétexte d'extrémisme, de fausses nouvelles, etc., a été interdit.
1: Oui, la Cour suprême l'empêche de se présenter aux prochaines élections. Ça veut dire quand même que cet esprit anti-guerre est présent dans la population russe, Galia Ackerman, aussi parce que la guerre pour les Russes au quotidien se fait de plus en plus ressentir concrètement.
7: Oui, c'est un phénomène qui est connu en Russie. Tant que la guerre est menée loin de ses frontières, que ce soit en Tchétchénie, qui est un territoire à part, et donc la guerre a été cantonnée sur le territoire tchétchène, ou que ce soit en Syrie, ou que ce soit en Géorgie, la population est assez indifférente ou même positive pour la guerre. Mais là, dernièrement, la guerre est arrivée sur le territoire russe par, bien sûr, des tirs de missiles et drones ukrainiens, par les attaques répétées sur les infrastructures de l'industrie pétrochimique, mais aussi, c'était plus sensible pour le public, sur les plateformes de vente en ligne.
1: De Wildberries, par exemple, ce géant de la vente en ligne, oui.
7: Voilà, Wildberries, mais aussi Ozon, qui est la deuxième compagnie par son importance. Et donc ça a impacté directement des millions de personnes parce que, comme chez nous en France pour l'Amazon, bien sûr, ces plateformes sont très populaires en Russie. Et plus important encore, c'est le manque d'essence qui se fait de plus en plus sentir. dans la plupart des régions, c'est rationné, il faut faire de longues queues. Donc ça, ça impacte directement des millions, voire des dizaines de millions de personnes.
1: Vous restez avec nous, Galia Akkerman. On entend, à travers ce que vous racontez, la lassitude des Russes face à cette guerre, lassitude que partagent les civils ukrainiens et que partagent aussi les soldats qui sont épuisés par ces plus de 4 ans de guerre. Les hommes manquent sur le front. Alors pour y faire face, l'armée ukrainienne a de plus en plus recours à la mobilisation forcée. Virginie Pierronon, qui est en Ukraine pour France Info, a rencontré un jeune homme sur place qui fait tout pour tenter d'échapper au front.
8: Les muscles saillants sous son t-shirt noir, Oler, 33 ans, barbe coupée court, vient tout juste de sortir du métro. C'est là qu'il s'était réfugié lors d'une nouvelle alerte aux missiles balistiques.
9: Là, il est 4 heures du matin. C'est le couvre-feu. À cette heure-ci, c'est très dangereux. On peut m'arrêter.
8: Ces derniers temps, partout dans le pays, les recruteurs de l'armée contrôlent et mobilisent de force tous ceux qui sont en âge d'aller au front.
9: Au début de la guerre, j'ai pensé à m'engager. J'ai même acheté un uniforme et un gilet pare-balles. Je devais rejoindre un ami dans une unité, mais il est mort. Et ma copine et ma mère m'ont convaincu de ne pas y aller. Si je ne me suis pas engagé, c'est pas parce que j'avais peur. C'est parce que j'ai compris que si j'y allais, j'allais mourir.
8: Près de 5 ans après le début de la guerre à grande échelle, se battre aujourd'hui n'a plus aucun sens pour ce jeune homme originaire de la ville de Dnipro.
9: Quand la guerre a commencé, tout mon entourage était prêt à défendre le pays. Mais ce qui s'est passé ensuite, c'est uniquement le pouvoir en place qui est coupable. Ce n'est pas un hasard si les gens se sont démotivés et n'ont plus voulu aller à la guerre. Le système mis en place n'est pas acceptable. Ils peuvent t'envoyer direct sur la ligne de front, sans formation. Tu peux mourir là-bas. Et en plus, comme on ne sait pas quand cette guerre va finir, beaucoup de gens ne comprennent plus les raisons de se battre.
8: Et selon lui, pour que cette guerre se termine enfin, il faut faire des concessions.
9: Je donnerai tout pour que la guerre s'arrête. Une mère qui a perdu son enfant au front ou sous des missiles, si on lui propose de lui rendre son fils ou d'abandonner Kherson, je suis sûr qu'elle choisit le retour de son enfant.
8: Oler aimerait bien rester optimiste. C'est sa nature, nous dit-il. Mais en ce moment, c'est difficile. Il n'a plus le moral.
9: Des shahids le jour, des missiles balistiques la nuit, plus la mobilisation forcée. Franchement, c'est pas facile pour les hommes ici. C'est l'horreur.
8: Dans les rues de Kiev, plongées dans l'obscurité, Oler rentre chez lui en trottinette électrique. Il sait que les recruteurs rôdent et qu'il peut se faire contrôler en chemin. S'il m'attrape, dit-il fataliste, j'en ai plus rien à faire. Je serais bien obligé d'y aller.
1: Voilà pour ce témoignage recueilli par Virginie Pierronon à Kiev. Galia Akkerman, on entend ce jeune déserteur ukrainien qui témoigne, qui raconte son ressenti, qui raconte le front. Est-ce qu'en Russie aussi, le récit des soldats, de ceux qui reviennent de la guerre, peut-être cela participe à une certaine forme de démobilisation de la population sur la guerre ou un sentiment anti-guerre ?
7: Certainement, et vous savez que Moscou est relativement épargnée, de même que Saint-Pétersbourg, mais dans les petites villes et dans beaucoup de villages, le manque d'hommes se fait déjà sentir, parce que il y a maintenant plus d'un million de personnes qui sont soit mortes à la guerre, soit sont devenues handicapées après des blessures graves. Et donc, il y a beaucoup de Russes qui essaient d'échapper à la mobilisation. Il y avait une vague très importante, presque un million de personnes qui ont fui le pays à la veille de la première, pour l'instant, unique mobilisation. Maintenant, la mobilisation, pendant des années, est remplacée par des rafles qui se font dans les rues pour obliger les hommes de signer les contrats, et aussi par les quotas donnés aux entreprises qui doivent livrer un nombre de contractuels à l'armée. C'est d'ailleurs le sujet du nouveau film de Zviagintsev que nous verrons bientôt sur nos écrans.
1: Merci beaucoup Galia Akkerman, journaliste et essayiste franco-russe, directrice de la rédaction de Desk Russie, autrice du livre Le KGB à Tchernobyl, une plongée inédite dans les archives ukrainiennes à lire aux éditions Premier Parallèle.
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1: Dans un instant, on est à Narbonne où les habitants, les commerçants aussi tentent de s'adapter à cette énième canicule. Reportage juste après l'info en une minute à 8h23, Antoine Geoffin. Et à la une, ce pavillon qui explose au nord de Paris.
10: À cause d'une fuite de gaz hier soir, selon le maire d'Aubervilliers qui fournit ce bilan, un enfant décédé, 7 blessés, dont 2 en urgence absolue. Deux nouvelles personnes accusent l'ancien député maire d'Alençon de viol quand ils étaient adolescents. Ces deux hommes de 59 et 47 ans aujourd'hui vont porter plainte contre Joachim Puel. D'après les informations de la cellule investigation de Radio France, il y a 5 mois déjà, le journaliste Frédéric Pommier avait porté plainte pour viol contre l'ancien élu. Plainte classée sans suite à cause de la prescription. Joachim Puyo nie les faits. Les deux émissaires américains arrivent en Ukraine aujourd'hui. Première visite, ils échangeront avec Volodymyr Zelensky après avoir parlé hier soir pendant 3 heures avec son homologue russe, Vladimir Poutine. Le Kremlin évoque une discussion constructive. Que faut-il attendre de ce voyage diplomatique ? On pose la question à Nicolas Tenzer, spécialiste des questions géostratégiques, invité du 8:30 France Info dans un peu plus de 10 minutes. Et puis Arthur Géa, qualifié pour les 8e de finale de l'US Open, le tennisman de 21 ans et le dernier français en lice après l'élimination 7-0 de Benjamin Bonzi. Arthur Géa affrontera le 70e joueur mondial demain pour rejoindre les quarts de finale.
1: C'est aujourd'hui le jour le plus chaud de ce nouvel épisode caniculaire dans le sud de la France. 6 départements encore en vigilance orange, de l'Aude à la Drôme, des pics à 40 degrés voire plus atteints. Et face à ce jour sans fin sur le front de la chaleur, certains commerçants tentent de s'adapter au quotidien, comme ici à Narbonne, dans l'Aude, Loubourdi, où les horaires d'ouverture des commerces évoluent.
11: Sur la terrasse de ce café au pied de l'église, les clients arrivent de plus en plus tôt.
12: À partir de 7h, ils sont là. Donc.
11: Pour profiter de la fraîcheur matinale.
12: Moi, je viens le matin, oui. On vient tôt à boire le café, discuter, passer du temps. Et puis voilà, l'après-midi, c'est impossible. Là, aujourd'hui, il va faire une chaleur insoutenable.
11: Et alors, le gérant de l'établissement, Geoffrey Mascarel, a décidé de changer les horaires de son café. Il ouvre dès 7h et ne ferme plus à 19h, mais à 21h.
12: On s'organise le matin, au lieu d'être 2, on se retrouve à 3, et l'après-midi, c'est pareil, on décale sur le soir, à partir de 17h jusqu'à 21h.
11: Ça fait combien de temps que vous faites ça, du coup ?
12: Et là, depuis le mois d'août, parce que depuis qu'il y a ces grosses chaleurs là, qui perdurent depuis un petit moment, ouais, ça commence à traîner. Ouais. Parce que d'habitude, ici, bon, on est connu pour avoir la tramontane, et c'est vrai que plus ça va, plus il fait chaud, et moins il y a de vent, donc du coup... Le matin, ça va. Le matin, ça va. Après, c'est à partir de 11h à midi que ça commence à chauffer. Puis il y avait les bâtiments, les monuments historiques, ça chauffe, c'est pas la même.
11: Et oui, ouvrir plus tôt son commerce, c'est aussi ce que fait désormais la responsable de ce salon de coiffure,
13: Isabelle,
11: en train de rincer les cheveux d'une cliente.
13: Nous avons ouvert plus tôt le matin, vers 8h, pour que les gens puissent venir plus tôt, pour qu'ils aient moins chaud l'après-midi, parce que les gens ne sortent pas l'après-midi.
11: Vous aviez une demande de gens qui voulaient venir tôt ?
13: Oui, on nous demandait souvent si on ouvrait à 9h, si on n'avait pas plus tôt, voilà. Oh, ça va faire depuis mi-juillet par là. Jusqu'à que ça se calme un petit peu, peut-être jusqu'au mois d'octobre, enfin début octobre je pense, ça va se calmer un peu quand même la chaleur j'espère.
11: Ouvrir plus tôt et fermer plus tard, le Haut Commissariat au Plan a proposé cet été que cette mesure soit généralisée à tous les commerces en cas de canicule.
1: Reportage signé Loubourdi à Narbonne pour France Info.
8: 8h26 sur France Info, il fait 20 degrés à Limoges.
1: La journée commence peut-être pour vous qui nous écoutez par un petit café. Eh bien, dans le biais science, ce matin, on va s'intéresser à une technique bien particulière pour s'en faire couler un. Bonjour, Bill François.
14: Bonjour.
1: Des ingénieurs australiens viennent de concevoir une machine à expresso qui fonctionne sans chaleur, mais grâce à du son. Alors, expliquez-nous comment c'est possible.
14: Le son, c'est une vibration de la matière. Donc, diffuser un son très intense dans de l'eau, ça revient à la faire vibrer très très vite. Et quand on secoue de l'eau très très vite, il se passe un phénomène violent. Le mouvement de l'eau crée des aspirations qui sont si fortes qu'elles écartent les molécules les unes des autres. Donc au lieu de rester accrochées entre elles pour former un liquide, paf, les molécules se séparent et deviennent un gaz. Bref, ça crée une bulle. Mais ensuite, une fois le mouvement arrêté, le liquide alentour va écraser cette bulle jusqu'à ce que, plop, elle implose. Ce phénomène, appelé cavitation, est en général un problème, car l'implosion des bulles est très puissante, souvent trop, et ça endommage les hélices de bateaux, ça casse les turbines, ça troue les tuyauteries. Mais cette fois-ci, nos chercheurs australiens ont décidé d'utiliser ces bulles pour extraire l'arôme du café. En brisant les grains de café moulus, les bulles libèrent les goûteuses molécules dans tout le breuvage. Un café tout prêt sort de la machine, à froid, en 3 minutes chrono, et il ne reste plus qu'à le réchauffer.
1: Et ça a quel goût alors, ce café, Bill ?
14: Les chercheurs ont fait tester en aveugle leur expresso à 100 personnes et aucune n'a su faire la différence avec un café traditionnel du commerce. La majorité a même préféré le café produit à froid avec du son.
1: Si la machine fonctionne avec du son, on imagine qu'elle doit faire beaucoup de bruit.
14: Aucun bruit car elle utilise des ultrasons, des fréquences que nos oreilles ne savent pas détecter.
1: Bon, donc c'est très prometteur pour nos comptoirs pour les cafés ?
14: Très, car l'intérêt de cette machine, c'est avant tout qu'elle consomme peu d'énergie. 75% moins qu'une machine classique qui doit chauffer une grande quantité d'eau et la mettre sous pression. À l'échelle industrielle, on peut anticiper des économies importantes pour le café et peut-être même pour d'autres aliments. La science souhaite donc à ces bulles implosives de nous préparer à froid beaucoup de kawa pour nous donner de l'énergie tout en consommant moins.
1: Et en attendant, on va aller se faire un café à l'ancienne avec de la chaleur. Merci beaucoup Bill François pour le Biscience. Et à la semaine prochaine sur France Info. La météo est à suivre.
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1: Patricia Charbonnier pour ce dimanche, encore de la chaleur et encore des pointes à 40 degrés dans le sud.
2: Encore une météo caniculaire pour le sud du pays. Météo France prévoit des pics à 40 degrés cet après-midi. En Occitanie et en basse vallée du Rhône, 39 degrés par exemple cet après-midi à Toulouse, 38 degrés à Agen, 36 à Limoges. Et la chaleur gagne également la moitié nord du pays aujourd'hui avec 34 degrés cet après-midi à Nantes, 31 degrés à Besançon, 30 degrés à Paris et Dijon. Côté ciel, c'est encore sec avec un ciel plus voilé qu'hier sur une bonne partie du pays. Ça reste très ensoleillé dans le sud-est. C'est plus nuageux ce matin du côté de l'Atlantique entre la Bretagne et la Nouvelle-Aquitaine. On a quelques ondées qui peuvent se déclencher avec une petite activité orageuse. Des ondées cet après-midi entre la Normandie et le Poitou. Et une dégradation qui s'annonce un petit peu plus marquée avec des averses plus soutenues et orageuses dans la soirée sur la Nouvelle-Aquitaine avec le vent d'ouest qui va se renforcer et qui nous annonce un changement de temps pour la semaine prochaine avec une baisse des températures dans un premier temps par l'ouest, puis à partir de mercredi dans le sud avec le retour de quelques pluies.
1: Et ça va faire tout drôle. Merci Patricia Charbonnier, France Info, 8h30. Diane Ferchit pour l'info.
0: C'est une fuite de gaz qui semble à l'origine du drame. L'explosion d'un pavillon à Aubervilliers en Seine-Saint-Denis. Cette nuit, un enfant a été tué, 7 autres personnes blessées, dont 2 en urgence absolue. Le prix du diesel, plus de 2,20 € le litre. En moyenne, il n'en finit pas de grimper et ça va continuer. Près d'un automobiliste sur 2 est concerné. Delphine Simon, alors comment s'expliquent ces prix si élevés ?
18: L'offre mondiale de diesel ne suffit pas à répondre à la demande. Il manque 1,5 million de barils par jour, 15 à 20% des volumes habituels échangés sur les marchés, constate le cabinet d'analyse Argus Media. D'abord, les exportations de diesel du Moyen-Orient ne représentent plus que 40% de leur niveau d'avant-guerre, calcule Goldman Sachs. De nouvelles routes ont été créées pour acheminer le pétrole brut, mais elles manquent pour le diesel. Deuxièmement, la Russie, deuxième exportateur mondial de diesel après les États-Unis, a prolongé d'un mois l'interdiction d'exporter son carburant vu les bombardements ukrainiens sur ses raffineries.
0: Delphine Simon, quel impact aussi en France ?
18: Le gasoil va rester cher si la Russie maintient l'interdiction de ses exportations. De plus, des opérations de maintenance sont programmées ce mois-ci dans les raffineries européennes, ce qui pourrait encore faire grimper les prix. Autrement dit, même si les cours du pétrole brut se mettent à baisser, les prix du diesel à la pompe, eux, risquent fort de rester élevés.
0: Explication Delphine Simon pour France Info. La mobilisation sur les réseaux sociaux à présent contre cette proposition du Rassemblement National, l'interdiction du port du voile islamique dans l'espace public avec une amende à la clé et un mouvement qui monte depuis plusieurs jours, des femmes et même des hommes qui enfilent symboliquement un foulard sur les réseaux. Marc Bertrand pour se moquer de la proposition du RN.
19: Nolwenn, travailleuse associative de 28 ans, s'est filmée sur TikTok devant son miroir en train de nouer un foulard dans ses cheveux.
20: Je suis catholique, mais aujourd'hui je suis voilée en soutien aux femmes musulmanes de mon pays.
19: Elle se dit féministe et c'est sa façon de montrer sa colère.
21: La loi de 1905, elle précise bien que tout le monde peut exercer son culte dans l'espace public tant que ça ne revient pas à mettre en cause l'ordre public. Je ne vois pas en quoi porter le voile islamique contrecarrer l'ordre public. Qu'est-ce qui se passe quand on met en place une loi pareille? Une femme qui va se retrouver peut-être vulnérable dans la rue, ça donne sujet à quoi? Aux violences, aux agressions qui vont être justifiées parce qu'elle n'a pas respecté la loi.
19: Sur les réseaux, certaines choisissent de chanter.
3: J'ai jamais eu peur d'être à côté d'une femme voilée.
19: D'autres postent des tutos voiles, même des hommes s'y mettent.
5: À tous les hommes de France, prenez le voile et sortez.
19: Pierre Ertoux, humoriste, dit avoir toujours combattu l'extrême droite. Il s'est filmé en train de sortir d'un bus. Voilé.
22: J'ai reçu énormément de messages de femmes musulmanes qui ont dit « merci beaucoup, ça fait du bien ». Avec toute la violence qu'on se prend dans la gueule, ça fait du bien de se rendre compte qu'il y a des gens pas dans notre communauté qui se rendent compte de ce qu'on dit.
19: Certains internautes se disent prêts à manifester avec un voile si le RN va au bout de sa promesse et même à prendre une amende.
0: France Info reportage signé Marc Bertrand. Les deux émissaires américains Steve Witkoff et Jared Kushner attendus pour la toute première fois à Kiev pour exposer les propositions de la Maison Blanche en vue de la fin du conflit. Hier, ils se sont entretenus pendant 3 heures avec Vladimir Poutine. Une discussion franche et empreinte de confiance selon le Kremlin. Marseille-Paris FC, c'est l'affiche de ce dimanche en clôture de la 3e journée de Ligue 1 de foot. Des Marseillais 8e du classement qui espèrent bien rattraper leur défaite à Monaco. Coup d'envoi 20h45. 8h34, le géopolitologue Nicolas Tanzer, invité du 8h30 France Info avec Camille Girard et Benjamin Recouvreur. Restez avec nous.
1: Camille.
23: Bonjour Benjamin.
1: Et bonjour Nicolas Tanzer.
24: Bonjour.
1: Politologue, spécialiste des relations internationales, en particulier de la Russie, des questions stratégiques aussi. Votre expertise ce matin va nous être précieuse alors que deux émissaires de Donald Trump sont attendus à Kiev dans les prochaines heures. Ils étaient à Moscou hier soir où ils ont rencontré Vladimir Poutine pendant 3 heures. Des pourparlers qui ont une bonne chance de faire avancer les choses, c'est ce que dit le président américain. Est-ce que cette fois-ci on peut y croire? Le Kremlin parle de discussions franches, constructive. Est-ce que ça peut aboutir à quelque chose?
25: Non, ça ne peut aboutir à rien pour plusieurs raisons. D'abord parce que très concrètement, on sait parfaitement de quel côté se situent Donald Trump et ses émissaires. C'est clairement du côté de la Russie. Quand on a vu tous les plans de paix qui étaient issus de l'administration Trump, en fait, c'était des plans russes.
1: C'est pour ça qu'ils vont en Russie en premier.
25: Et là, voilà, d'ailleurs, il faut noter, c'est leur 9e voyage en Russie. Et là, ce sera leur premier voyage en Ukraine. Oui. Donc, c'est quand même une disproportion. Quand on voit même la gestuelle de Witkoff, qui est avec le gendre de Trump, Jared Kushner, l'un des deux négociateurs, c'est une gestuelle de soumission devant Poutine. C'est-à-dire, il le salue avec la main sur le cœur comme on salue le parrain. C'est vraiment ça. Et
23: vous
25: puis
23: vous
25: que derrière,
23: parlez de prétendus négociateurs.
25: Oui, pour moi, ce sont des prétendus négociateurs. D'abord, ce sont des gens qui sont des hommes d'affaires, qui sont intéressés par l'argent uniquement, que ce soit le gendre de Trump ou Witkoff, qui n'ont aucune expérience diplomatique de négociation en quoi que ce soit, qui, très concrètement d'ailleurs, veulent faire des affaires avec la Russie, voilà, et qui sont prêts, disons, à s'aborder complètement l'Ukraine, je veux dire. Et ça s'est vu dans tous les plans précédents. Ensuite, on sait parfaitement que Poutine, de toute manière, ne veut pas la paix. Il veut continuer jusqu'au bout sa guerre d'annihilation contre l'Ukraine et contre le peuple ukrainien, dont il dénie le droit à l'existence.
1: Est-ce que le fait qu'ils aillent à la fois à Moscou puis à Kiev, vous le disiez pour la première fois en Ukraine, ça change un petit peu la donne qu'il y ait dans cette tournée, en quelque sorte, des émissaires américains, les deux camps d'un jour sur l'autre?
25: Oui, alors ça change un tout petit peu, malgré tout, mais je pense que les Ukrainiens ne sont pas dupes. Disons qu'aujourd'hui, Trump, quand il voit que malgré tout la force de l'Ukraine, c'est-à-dire la capacité de l'Ukraine à se défendre, à porter des coups vraiment décisifs sur l'économie et le système militaire russe, se dit « voilà, là je ne suis quand même plus en mesure d'imposer complètement une sorte de plan de reddition de l'Ukraine », puisque tous les autres plans, c'était finalement cela. Et donc il dit « bon, il va falloir que je mette un tout petit peu plus les formes ». Mais je pense qu'on n'est absolument pas... aujourd'hui, vous savez, celui qui a vraiment les cartes en main, malgré la situation extrêmement difficile en Ukraine en raison des missiles russes, de l'absence quasiment, disons, de capacité d'arrêter ces missiles, mais celui qui a les cartes en main, c'est le président Zelensky. Parce que c'est lui, c'est l'Ukraine aujourd'hui qui est la force montante. Sur le plan technologique, sur le plan militaire.
23: Justement, Nicolas Tanzer, faisons un point sur ce rapport de force sur le terrain entre la Russie et l'Ukraine. Selon vous, aujourd'hui, qui... Est-ce que l'un des deux, d'ailleurs, a l'ascendant? Parce que quand vous parlez, vous, de l'Ukraine, vous parlez d'une résistance héroïque, qui démontre, selon vous d'ailleurs, la capacité des États moyens à tenir tête face aux anciennes puissances. Tenir tête, résister, c'est ce qu'on voit depuis 4 ans, mais mettre fin à la guerre. Est-ce qu'aujourd'hui, l'Ukraine a cette possibilité-là, est dans ce rapport de force-là face
25: alors,
23: à la Russie?
25: Alors, ça dépend si on prend en statique et en dynamique. Sur le plan strictement statique et factuel aujourd'hui...
23: Sur la ligne de front.
25: La ligne de front, personne ne l'emporte. Aujourd'hui, c'est une ligne de front alors qui peut bouger de quelques kilomètres. Vous avez surtout entre les deux forces, si vous voulez, sur cette ligne de front de 1200 kilomètres, une sorte de ce qu'on appelle en anglais une kill zone. C'est-à-dire que si vous entrez, vous vous faites tuer. Mm-hmm. C'est vraiment ça. Mais aujourd'hui, personne n'a l'avantage. Les Ukrainiens progressent ça et là. Les Russes continuent à avancer dans tel autre secteur. Mais vous n'avez pas d'avancée décisive de l'un et de l'autre.
23: Ça, c'est pour la ligne statique.
25: Ça, c'est vraiment la ligne, si vous voulez, aujourd'hui.
23: Également, la ligne dynamique.
25: Alors, la ligne dynamique, c'est qu'aujourd'hui, on voit l'Ukraine se doter de plus en plus de forces, missiles, drones, capables de viser en profondeur la Russie. On l'a vu avec toutes les frappes, que ce soit sur les raffineries, quand même 35% du potentiel russe de raffinage qui a été détruit. Vous avez évidemment aussi certaines zones militaires, certains quartiers militaires qui ont été aussi très fortement endommagés. Vous avez les grands entrepôts de Wildberries, des espèces d'Amazon russes, mais ça, qui pèse 65 milliards. Mais quand même, quand vous avez les principaux centres de tri qui sont visés, quand on sait la manière dont les grandes banques russes sont impliquées dans Wildberries, ça touche très directement. Donc là, vous avez une dynamique. La
23: c'est
25: vraie
23: ça, pour
25: dynamique.
23: Pour bien vous suivre, l'Ukraine réussit désormais à toucher la Russie en son cœur.
25: Oui, et de plus en plus, parce qu'aujourd'hui, vous avez de nouveaux programmes, si vous voulez, d'industriels ukrainiens, notamment l'entreprise Firepoint, hein, qui est bien connue, qui a lancé les fameux Flamingo, vous savez, les missiles. Aujourd'hui, elle développe encore plus, d'ailleurs, des missiles balistiques, avec l'idée qu'il faut pouvoir frapper l'archer, c'est-à-dire l'endroit d'où partent les missiles russes plutôt que de chercher à battre la flèche, même s'ils développent aussi des systèmes antimissiles malgré tout.
23: Et ça concrètement, Nicolas Tenzer, ça a un effet aujourd'hui sur le rapport de force
25: alors,
23: entre l'Ukraine
25: bien
23: et la
25: sûr,
23: Russie.
25: Ça a un effet, de même que, encore une fois, ne diminuons pas non plus, je dirais, l'impact de ce que font les Russes en frappant la population civile ukrainienne. La situation est extraordinairement dure parce que c'est vraiment la loterie. C'est-à-dire, moi,
4: ça a été l'été le plus dur pour les civils depuis le début de la guerre, en termes de pertes.
25: Alors, faut pas oublier, je dirais, quand c'est plus dur, en même temps, c'est ce que Poutine a toujours fait. Oui. Mariupol, il ne faut pas l'oublier, au début de la guerre, c'était 70 000 civils assassinés par les Russes. Donc, je veux dire, là aussi, remettons les choses en perspective. Mais c'est vrai que c'est très dur. Le vrai sujet aujourd'hui, le changement, c'est un, est-ce que l'économie russe va tomber ou non ? La question ne se pose pas sur le si, elle se pose sur le quand et le comment. Un jour, elle s'effondrera. Quand, effectivement, est-ce que c'est dans 6 mois, dans 1 an, dans 3 ans ? Personne ne le sait, je ne vais pas dire qu'encore une fois, elle va s'effondrer demain. Mais malgré tout, vous avez cette tendance. La deuxième chose, c'est est-ce que véritablement les Ukrainiens vont être capables de frapper durablement donc, toutes les forces de la logistique russe sur le plan militaire, c'est-à-dire les principaux centres de commandement, les zones d'où partent les missiles, c'est possible. Et est-ce que, troisièmement, sur la ligne de front elle-même, ils vont pouvoir frapper suffisamment dans l'arrière pour complètement désorganiser la ligne de front russe et permettre effectivement d'avancer sans risquer des pertes. Parce qu'aujourd'hui, toute offensive entraînerait des pertes terribles du côté ukrainien, et ça, par définition, l'Ukraine ne le veut pas.
4: Vous parliez de l'affaiblissement, voire de l'effondrement potentiel de l'économie russe, Nicolas Tenzer. Les conséquences, elles sont déjà très concrètes pour la population russe, avec des pénuries d'essence parfois. Vous citiez aussi les entrepôts commerciaux qui sont touchés. Est-ce que le fait que la population russe vive les effets, que soit confrontée à ces effets très concrets de la guerre, ça peut jouer sur Vladimir Poutine sur sa stratégie?
25: Alors non, parce que d'abord Poutine est complètement, si vous voulez, dans une obsession idéologique qui est donc cette destruction véritable de l'Ukraine, hein, mais destruction
4: qui va faire souffrir beaucoup sa population.
25: Voilà, et ça, et à la limite que la population souffre. Deuxièmement, la population russe n'a pas du tout montré de volonté, de désir de se révolter, en raison bien sûr de la répression interne, mais aussi parce que vous avez une sorte de fatalisme.
4: Le seul parti anti-guerre qui est encore toléré,
25: oui, en plus,
4: a été interdit pour les prochaines élections,
25: par exemple. Simulacre d'élections législatives, on sait, à la fin du mois, mais tout ça ne va pas marcher. En revanche, l'économie profonde est réelle, parce que si vous voyez que l'année dernière, 2025, vous avez eu quand même 12 banques régionales russes qui ont fait faillite, est-ce qu'aujourd'hui les principales banques russes, par exemple SVB et Sberbank, qui sont très engagés dans Wildberries, vont peut-être tomber. Est-ce qu'on va assister à ce qu'on appelle un défaut souverain russe? Je pense que ça, c'est une véritable question. Encore une fois, je ne dis pas que ça va venir demain. C'est partie des possibilités. Et est-ce que, je dirais demain, vous allez avoir un système? Il y a beaucoup d'économistes qui discutent là-dessus. Par exemple, d'hyperinflation, comme vous avez eu, vous savez, sur l'Allemagne après la Première Guerre mondiale ou dans d'autres pays, notamment d'Amérique latine, qui va vraiment complètement casser l'économie russe, qui souffre déjà non seulement des pénuries que vous évoquez, mais il ne faut pas oublier aussi la grande pauvreté qui monte. C'est absolument terrible pour un très grand nombre de Russes. Vous avez une incapacité pour les ménages et pour les petites entreprises de financer aussi des achats de biens avec des taux d'intérêt de 25 à 30%. Donc, je veux dire, tout ceci, ce sont des facteurs qui jouent. Quand est-ce qu'ils vont se déclencher à ce point fortement pour briser le système? Ça, évidemment, c'est toujours l'inconnu.
23: Nicolas Tenzer, pour en revenir sur les pourparlers en cours, on a bien entendu votre pessimisme. Selon vous, c'est plus un théâtre d'ombre que de véritables négociations. Pour autant, cette guerre semble être dans l'impasse. Qu'est-ce qui pourrait débloquer la situation? Donald Trump dit « nous avons une idée pour la paix ». Ça passe forcément par un abandon d'une partie du territoire ukrainien. C'est ça la clé, c'est une ligne rouge pour Volodymyr Zelensky aujourd'hui.
25: Alors, d'abord, premièrement, si l'Ukraine devait abandonner une partie du territoire, ça voudrait dire reculer pour mieux sauter.
23: C'est-à-dire?
25: Ça veut dire que très concrètement, ça voudrait dire que tout à coup, il y aurait, admettons, Poutine ne le veut pas pour l'instant, hein, mais vous auriez dans cette hypothèse-là une sorte de cessez-le-feu, d'accord de paix, mais tout simplement Poutine réarmerait, il en profiterait de ce répit pour réarmer, pour reconstruire en quelque sorte son économie. Il profiterait de cela, évidemment, pour renforcer ses capacités d'attaque, parce que faut pas oublier que dans ces territoires, on parle de territoire, c'est un truc abstrait, c'est que vous avez des gens.
23: Des
25: et que
23: habitants.
25: Dans ces territoires, on ne le redira jamais assez, vous avez des gens qui sont torturés, qui sont violés, qui sont assassinés, qui sont déportés, notamment pour les enfants. Vous avez 1,6 million d'enfants, dont un certain commence déjà, pour les plus âgés, à être enrôlés dans l'armée russe. Est-ce que vous imaginez, admettons, une armée de 800-900 000 Ukrainiens enrôlés de force? Ce serait la chair à canon qui manque aujourd'hui à Poutine, qui n'arrive pas à mobiliser, qui se retournerait contre l'Ukraine et demain potentiellement contre l'Europe. Ce serait un danger absolument monstrueux.
23: Donc ce n'est pas la clé, une abandon.
25: Ça ne peut pas être la clé. Et puis vous imaginez quelle serait la crédibilité pour l'Europe qui accepterait en quelque sorte de donner un pouvoir de tuer, d'assassiner, de torturer et qui se mettrait complètement, si vous voulez, dans une position d'indifférence vis-à-vis du droit international. Je veux dire, ce serait quelque chose. Et dernier argument, je pense qu'il serait qu'il est important d'entendre aujourd'hui, surtout avec la montée, je dirais, des extrêmes qu'on le voit, qui soutiennent évidemment depuis toujours effectivement la Russie, en France ou dans d'autres pays européens. Si vous aviez un pseudo-accord de paix, vous auriez des gens qui disent « Ah ben voilà, plus besoin de réarmer. Ça y est, on est en paix. » Et donc là, le danger serait encore plus dur, c'est d'avoir cette démobilisation et ce désarmement au sens propre du terme des opinions publiques qui, du coup, évidemment, offrirait un boulevard à la Russie de demain.
4: Vous parlez des extrêmes, des nationalistes parfois pro-russes, on va en parler dans un instant, Nicolas Tenzer, avec ces élections cruciales en Allemagne, notamment juste après l'info en une minute, il est 8h45 avec Antoine Geoffin.
6: Un enfant est mort et 7 autres personnes ont été blessées, dont 2 gravement, dans l'explosion d'un pavillon hier soir au nord de Paris, à Aubervilliers, à cause d'une fuite de gaz, ont appris l'agence Radio France et France Télévisions. Une semaine après le naufrage d'un chalutier français au large des côtes anglaises, les corps de 2 pêcheurs bretons retrouvés hier, annonce le parquet de Saint-Brieuc. Le commandant et le maître d'équipage, les 3 autres personnes qui étaient à bord, avaient été secourus. Les émissaires américains sont attendus aujourd'hui à Kiev, rencontre avec le président Volodymyr Zelensky après avoir échangé pendant 3 heures hier soir avec le président russe Vladimir Poutine, à qui ces négociateurs ont remis des plans substantiels pour la paix selon la Maison Blanche. Arthur Géa, dernier français en lice à l'US Open de tennis, le joueur de 21 ans qualifié cette nuit pour les 8e de finale du Grand Chelem new-yorkais. Superbe et inattendu parcours pour le Provençal. Il avait été éliminé au dernier tour des qualifications avant d'être repêché pour intégrer le tableau principal.
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23: Nicolas Tenzer, spécialiste des relations internationales, vous êtes notre invité ce matin et on voulait évoquer avec vous la montée des partis populistes et d'extrême droite en Europe et les conséquences que cela pourrait avoir sur le conflit en Ukraine. En Allemagne se tient aujourd'hui un scrutin très important, scrutin régional dans l'est du pays, en Saxe-Anhalt, et pour la première fois, les sondages placent le candidat de l'AfD, le parti d'extrême droite en Allemagne, en position de remporter cette élection. Écoutez ce sympathisant de l'AFD, Franck, un pêcheur à la retraite.
9: Je dois me débrouiller avec ma maigre pension alors que j'ai travaillé pendant 45 ans. L'État allemand nous prélève de plus en plus d'argent pour acheter du matériel militaire, des armes pour cette guerre en Ukraine qui ne nous concerne pas.
23: Une guerre qui ne nous concerne pas. Nicolas Tenzer, est-ce que le soutien à l'Ukraine est de plus en plus fragile aujourd'hui en Europe, dans la population ?
25: Alors, premièrement, il est fort, je dirais, du côté des gouvernants. Il est aussi assez fort du côté de la population, malgré tout, de la plupart des pays européens, y compris d'ailleurs en France. Hein, quand vous avez aujourd'hui la majorité des Français, tous les sondages le montrent, soutiennent l'Ukraine, considèrent que le danger, c'est la menace russe. Vous avez même 63% des Français aujourd'hui qui soutiennent l'initiative Sky Shield, que je défends
23: expliquez
25: aussi, c'est-à-dire de fermeture du ciel ukrainien, 63%. Et alors, ce qui est frappant, c'est que vous avez même des électeurs de l'extrême droite, alors moins de l'extrême gauche, d'ailleurs, ça c'est frappant, qui soutiennent potentiellement, certes moins que les partis classiques, entre guillemets, centraux, que ce soit le Parti Socialiste, les partis proches du gouvernement, etc., mais qui soutiennent donc cette initiative. Et vous avez dans la plupart des pays européens cela. Cela dit, le vrai sujet, c'est que les électeurs de l'extrême droite, que ce soit en France, que ce soit en Allemagne, ou ailleurs, ne votent pas fondamentalement en raison de préoccupations internationales, ils votent pour des raisons plutôt, dirons-nous, de politique intérieure.
4: C'est le cas aussi du Rassemblement National. En effet, en France, ces derniers jours, ça a beaucoup fait parler. Louis Alliot qui disait « on va couper le robinet si on arrive au pouvoir ». Hier, à votre place, Laurent Jacobelli, porte-parole du parti, disait « on soutient l'Ukraine, on continuera à les soutenir, à envoyer du matériel, mais aucun soutien financier si on n'a pas les moyens de le faire ». Ça, à chaque fois, ce sont des petites victoires pour la Russie, ce désengagement.
25: C'est un discours qui, effectivement, résonne de manière très doucereuse aux oreilles de Poutine. Oui, bien sûr, c'est un discours totalement pro-Kremlin, alors plus ou moins dissimulé. D'ailleurs, l'AFD, apparemment, l'est peut-être un tout petit peu moins, parce qu'ils veulent même... Vous savez, les gens de l'AFD, oui. Donc l'Alternative für Deutschland, le parti d'extrême droite allemand, néo-nazi d'ailleurs, faut pas oublier, faut vraiment dire les choses telles qu'elles sont. C'est un parti néo-nazi qui veut même reprendre les contacts. C'est le cas, par exemple, du leader de Sachsen-Anhalt qui l'a dit clairement, reprendre les contacts, les échanges scolaires, je dirais, entre les écoles russes et les écoles allemandes. Donc on est dans quelque chose de...
4: Dans cette région qui est en ex-Allemagne de l'Est avec l'histoire...
25: Voilà, alors après on pourra revenir effectivement sur l'Allemagne de l'Est. Pourquoi effectivement vous avez d'ailleurs cette montée surtout de l'extrême droite en Allemagne ?
4: Mais sur la proximité avec la Russie.
25: Alors c'est pas seulement la proximité, c'est le fait aussi que vous avez eu dans l'ancienne RDA, mais malgré tout, 35 ans après, si vous voulez, la réunification, vous avez toujours une certaine mentalité dans l'Allemagne de l'Est, géographiquement, proche, effectivement. Ça qui est frappant, c'est... Mais vous n'avez pas eu de dénazification dans l'ensemble des pays qui étaient à l'époque sous le joug soviétique. En Allemagne de l'Ouest, vous avez tout un processus, si vous voulez, qui était très important, de culpabilité, de réflexion sur la guerre, sur la responsabilité. Là, vous ne l'avez pas eu.
23: Qui n'a pas été le même en Allemagne de l'Est. Juste un mot pour terminer sur ce point. Vladimir Poutine, il compte aussi sur ses scrutins électoraux à venir en Europe, sur aussi une forme de lassitude, de frustration économique des populations européennes pour... au bout du compte, mois après mois, année après année, affaiblir l'Ukraine et l'emporter.
25: Oui,
23: c'est dans sa
25: stratégie. Bien sûr, c'est d'ailleurs pour ça effectivement qu'il favorise les partis d'extrême droite, que ce soit en France ou ailleurs, et avec des arguments totalement fallacieux. Vous parliez effectivement de celui de votre invité hier sur le plateau, mais faut pas oublier que, je dirais, ce qu'aujourd'hui la France, d'ailleurs scandaleusement bas, donne à l'Ukraine, c'est l'équivalent du remboursement des cours thermales. Donc, attendez, on est à 0,01% du PIB. Enfin, attendez, on est sur des chiffres ridicules, dont j'ai honte, personnellement, d'ailleurs.
23: La France devrait faire plus aujourd'hui, vous dites scandaleusement bas, j'ai honte.
25: La France devrait faire beaucoup plus. D'ailleurs, l'Allemagne donne 12 fois plus en termes de matériel militaire, 12 fois plus.
23: Alors, justement...
25: Que la France.
23: Sur l'Allemagne et sur la menace, finalement, plus large que la Russie peut faire planer sur l'Europe. En début de semaine, l'Allemagne a accusé la Russie de l'avoir visée cet été avec des drones chargés d'explosifs à l'aéroport de Leipzig. Est-ce que la Russie monte d'un cran dans son agressivité, ses menaces à l'égard de l'Europe, de manière plus générale, au-delà de l'Ukraine ?
25: Alors, d'abord, elle monte, oui, même si ce n'est pas complètement nouveau. Si vous prenez l'épisode de l'aéroport de Leipzig-Halle, il ne faut pas oublier, par exemple, que ce drone chargé d'un explosif de guerre, le Syntex, qui n'est pas quelque chose qu'on trouve dans un drogue gris, si vous voulez, c'est quelque chose d'extrêmement difficile, utilisé par les anciens pays, d'ailleurs, de l'Union soviétique ou du bloc de l'Est, ça aurait pu exploser. Je veux dire, honnêtement, ça aurait même dû, entre guillemets, selon les commanditaires, si vous voulez, de l'attentat, exploser. Ça aurait pu faire non seulement du dégât sur des appareils ukrainiens, puisque c'était à proximité d'Antonov ukrainien.
23: Ce qui dit la gravité de cet incident.
25: Oui, mais attendez, mais il y a plein d'autres choses. Vous avez vu, les services de renseignement allemands ont recensé 150 attaques ou actes de sabotage, mais des choses très graves, et qui ne sont pas totalement nouvelles. Là, il y a deux ans, en juillet 2024, le président de Rheinmetall, une des plus grandes entreprises allemandes, a failli être assassiné, enfin, heureusement ça a été déjoué, par les Russes.
4: Ce qu'on appelle la guerre hybride.
25: Oui, non mais attendez, c'était pas hybride du tout. Je veux dire, là quand vous avez aussi le président d'un fabricant de drones allemand, Donau Stahl, effectivement, qui a aussi fait l'objet d'une tentative d'assassinat par les Russes.
4: Donc quand Kaya Kallas, la chef de la diplomatie européenne, parle de terrorisme,
25: la Russie est un État terroriste. Il faudrait d'ailleurs que ce soit inscrit, je dirais, dans la loi. Je pense que les Européens, l'Union Européenne, parce que d'abord, en Ukraine, qu'est-ce que c'est sinon du terrorisme, hein, je veux dire, c'est pire, si vous voulez, que les attentats, même, je dirais, des groupements islamistes terroristes. Je veux dire,
23: mais pour vous, un terrorisme d'État qui vise désormais également l'Europe.
4: Merci beaucoup, Nicolas Tenzer. Il faut qu'on s'arrête, malheureusement. Nicolas Tenzer, politologue, spécialiste des relations internationales et des questions stratégiques, invité du 8:30 France Info ce matin. L'info continue sur France Info. Restez avec nous. Et à 8h54, on retrouve ces destins qui font l'info. Tout ce mois de septembre, on vous raconte le destin de l'homme le plus riche de France, Bernard Arnault, à la tête de LVMH, est toujours pas prêt à passer la main. Alors qui est-il vraiment? C'est un récit signé Agathe Mehuet et Théo Gomard. Premier épisode ce matin, le chasseur.
8: C'est sa toute première prise, bien avant les sacs à main de luxe. Début 1981, Bernard Arnault a 31 ans, et il rachète à un autre Bernard, Tapie, un magazine, Le Chasseur Français, monument de la presse à l'époque.
10: Est-ce que vous allez changer la formule du Chasseur Français?
11: Nous allons moderniser un peu la formule du Chasseur Français, ce qui a déjà été fait l'année dernière.
12: Qui va à la chasse, trouve sa place. Vous aussi, devenez chasseur.
8: Et Bernard va la trouver sa place, chasseur d'entreprises en difficulté. Presque un prédateur même dans le monde des affaires.
13: C'est un tueur parce qu'il a à la fois la férocité, la patience, et quand il a obtenu sa proie, comme un carnassier, il la dévore.
8: Ce flair redoutable est déjà là 10 ans plus tôt, quand ce fils d'industriel sorti de Polytechnique choisit d'intégrer la société familiale, basée à Roubaix, collée même à la maison dans laquelle il a grandi. Chez Ferré-Savinel, du nom de ses grands-parents, on fait dans le gros œuvre, le bâtiment. Sauf que Bernard Arnault ne se voit pas passer sa vie coiffé d'un casque en plastique, les pieds dans la boue des chantiers de construction. Alors au milieu des années 70, il convainc son père de revendre toute la partie BTP de Ferré-Savinel pour se concentrer sur la promotion immobilière. Jean Arnault passe les clés à Bernard. L'entreprise désormais s'appelle Ferrinel et vend aux classes populaires de petits logements de tourisme à la mer ou à la montagne.
24: Mais chérie, qu'est-ce que tu fais?
26: Je fais le tour du propriétaire.
8: C'est son premier grand succès. Mais en 81, un obstacle se glisse à ses yeux sur sa route. La gauche au pouvoir. Mitterrand s'installe à l'Élysée et Arnault estime que ce nouveau climat ne permet pas d'investir sereinement en France. Alors il part tenter sa chance aux États-Unis. L'immeuble qu'il fait construire en Floride s'appelle Princesse, mais l'aventure n'a rien d'un conte. Plutôt un échec. Bernard Arnault n'insiste pas. Il dira que c'est difficile pour un Français de réussir là-bas. Peu importe, il a repéré une nouvelle proie en France.
27: La suite est peut-être la fin de l'affaire Boussac. Après 3 ans et demi de négociations, le groupe a sans doute trouvé un acheteur avec Ferrinel.
8: Le géant du textile, Boussac, qui ne survit que sous perfusion d'argent public. Parmi les candidats à la reprise, on retrouve, Bernard Tapie. Mais c'est l'autre Bernard Arnault qui se démène pour l'emporter, car au milieu des ruines de cette industrie, une pépite, Christian Dior.
28: J'adore Dior.
8: Contraction magique entre Dieu et l'or, le virtuose des affaires sait qu'il tient là une perle. Pour gagner Boussac, Arnault met quelques dizaines de millions de francs sur la table et jure de maintenir les effectifs. Il n'en fera rien.
29: Vous avez quand même supprimé combien, 8 000 emplois. Comment
2: A-t-il été possible de faire cela sans créer des problèmes énormes?
3: Je crois que les partenaires sociaux avaient compris qu'une entreprise devait gagner de l'argent.
5: Bernard Arnault n'a rien sauvé du tout. Rien sauvé du tout. S'il a repris le groupe Boussac-Saint-Fer, c'était pour avoir Christian Dior, mais nous, il n'en avait rien à cirer.
14: Pas du genre à faire de sentiments. Ses méthodes sont autoritaires et lui réussissent. Il s'en félicite.
16: Je me rappelle encore, quand j'étais à Polytechnique, de la tête de mes camarades de promotion, quand ils m'ont vu rentrer dans l'industrie au lieu de rentrer dans une administration. Aujourd'hui, quand je retrouve les mêmes, ils me disent bah, « dans le fond, c'est peut-être toi qui as bien choisi ».
14: Et en bon conquérant, Bernard Arnault repart vite à la chasse. Au tournant des années 90, il repère un nouveau business aux abois, miné par une alliance étrange entre des mallettes en cuir et des bulles de champagne. Louis Vuitton,
17: L, V
14: et Moët Hennessy,
17: M, H.
14: Quatre lettres pour un empire. Ces deux dirigeants, Henri Racamier et Alain Chevalier, se font la guerre sur fond de difficultés financières. Alors Arnault se glisse entre les deux, vient semer la zizanie pour finalement l'emporter. Coup de maître dans cette bataille de patrons violente et impitoyable.
18: Pas du Dallas à la française. Épilogue de l'affaire Louis Vuitton-Moët Hennessy. Gagnant au point, Bernard Arnault, qui reste seul maître à bord du premier groupe mondial du luxe.
14: Seul maître à bord, c'est bien ça qui l'intéresse. Lui, le fils de petits industriels, parvenu à grignoter tout un secteur pour créer le numéro 1 du luxe.
1: Le destin de Bernard Arnault, raconté par Agathe Mahué, et Théo Gomard pendant tout ce mois de septembre. Les quatre épisodes de cette série à retrouver déjà sur l'application Radio France. La météo est à suivre.
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1: Patricia Charbonnier pour la météo. Il va encore faire très chaud aujourd'hui, surtout dans le sud.
31: Oui, température encore caniculaire, des pics à 40 degrés cet après-midi entre l'Occitanie et la basse vallée du Rhône, et la chaleur qui gagne même du terrain pour aujourd'hui sur la moitié nord. Pour cet après-midi, Météo France prévoit 30 degrés à Paris comme à Dijon, 34 degrés à Nantes et 26 degrés pour la température la plus basse à Lille. C'est encore sec sur une bonne partie du pays et même très ensoleillé dans le sud-est, mais partout ailleurs, c'est plus voilé qu'hier et c'est même très nuageux sur les régions de l'ouest. C'est le début d'un changement de temps avec déjà quelques averses ce matin le long de la façade atlantique et cet après-midi entre la Normandie et le Poitou.
1: Merci beaucoup Patricia Charbonnier, merci à vous d'être à l'écoute de France Info. Très bon dimanche, il est 9h. Bonjour Laura Dulieu.
32: Bonjour.
1: Elle a eu ce matin cette explosion meurtrière à Aubervilliers en Seine-Saint-Denis.
32: Un enfant est mort dans l'effondrement d'un pavillon provoqué vraisemblablement par une fuite de gaz. France Info sur place dans un instant. Dans ce journal également, les deux émissaires américains attendus à Kiev aujourd'hui après avoir rencontré Vladimir Poutine hier à Moscou pour tenter de trouver une issue à la guerre en Ukraine. Jordan Bardella se justifie après la signature d'un accord symbolique sur l'immigration avec le leader d'extrême droite, Nigel Farage, au Royaume-Uni. Enfin, le sud de la France suffoque à nouveau. 40 degrés hier à Béziers, dans l'Hérault. 6 départements sont maintenus en vigilance orange. Alors, pour trouver de la fraîcheur, certains vont la chercher dans les grottes. Reportage à la fin de ce journal. On l'a appris tôt ce matin, un enfant est mort hier soir à Aubervilliers en Seine-Saint-Denis, au nord de Paris, où un pavillon a explosé. Marc Bertrand, vous êtes sur place avec les habitants qui ont vécu cette explosion.
33: Oui, la maison n'est plus qu'un amas de débris, des morceaux de briques, des gravats, des voitures déchiquetées autour par terre. On voit une page de cahier d'écolier, des décorations pour enfants. Nadia est venue voir. Toute sa cuisine a tremblé hier soir vers 21h30 quand elle a entendu l'explosion.
34: Un gros boom. Un boom que jusqu'à maintenant, je tremble. Le fait de voir ça, ça me fait très peur. Parce que c'était comme si c'était là-bas la guerre. Tout a bougé. L'immeuble, celui-là, il a bougé. Et partout, il y avait des hommes, des tables, des trucs pour Pour les blessés, j'ai vu un tibia retourner. J'ai vu, oh, c'était comme une guerre, la guerre. Après, je voulais voir et puis j'ai vu des gens qui pleurent, un monsieur qui pleure pour sa famille. Et tout le monde le tenait, c'était un hindou. Il le tenait, il pleurait.
33: C'est une petite rue pavillonnaire ici, hein, tout le monde se connaît. Philippe a eu ses volets soufflés par l'explosion. Il regarde sa voiture recouverte de poussière.
0: Comme un tremblement de terre, les gens ils cherchaient sous les gravats. Ils enlevaient les gravats, ils emmenaient des lumières et tout, et puis ils cherchaient les gens.
33: Il y avait
0: parce
33: des
0: que
33: gens,
0: les pompiers, ils en ont quand même 10 minutes à venir. Donc il ne se passait rien pendant 10 minutes, et puis il y avait la fumée partout. Et puis tout le monde, il y avait au moins 50 personnes. Quoi. Il y avait une dame qui est passée, elle était blessée, je pense, c'est la voisine.
33: Devant la maison, il y a aussi un petit groupe qui ne veut pas parler. Ce sont des proches de la famille qui habitait la maison. Ils entourent un garçon de 17 ans. C'est lui qui a perdu son petit-neveu de 2 ans. Ses deux sœurs sont à l'hôpital, dit-il. Il n'était pas là hier soir quand l'explosion a eu lieu. Et il regarde sa maison hébétée.
32: Marc Bertrand, en direct d'Aubervilliers, en Seine-Saint-Denis, au nord de Paris, où, je rappelle, un pavillon a explosé. Le bilan est pour l'instant d'un enfant.

0: des deux émissaires américains. Ici, les espoirs que ces nouvelles rencontres aboutissent à un résultat concret sont minces. Le dernier cycle de négociations s'est tenu cet hiver. L'Ukraine et la Russie campent toujours sur leur position. Kiev devrait tenter une nouvelle fois de convaincre les représentants américains de lui fournir des missiles Patriot. Au début de l'été, les autorités ukrainiennes espéraient obliger Moscou à accepter un cessez-le-feu grâce à leur campagne de frappe à longue portée, campagne dont les effets ont été annulés, avec la Russie qui, à son tour, mène des frappes massives en Ukraine sur les entrepôts logistiques et les infrastructures énergétiques.
1: Virginie Pironneau, envoyée spéciale en Ukraine pour France Info. Dans le détroit d'Ormuz, les gardiens de la Révolution disent avoir attaqué cette nuit un drone naval américain, selon la télévision d'État, en réponse aux frappes des États-Unis contre trois pétroliers iraniens dans le Golfe.
2: En France, la braderie de Lille comme terrain de campagne présidentielle ce week-end.
1: Avec la venue hier de Gabriel Attal pour le camp présidentiel, de l'écologiste Marine Tondelier ou encore de Jean-Luc Mélenchon pour la France insoumise. Côté extrême droite, Jordan Bardella, lui, était en Italie au lendemain d'un déplacement au Royaume-Uni et le président du Rassemblement national a tenté d'éteindre plusieurs polémiques. Audrey Tison a commencé par l'accord qu'il a signé avec l'un de ses homologues britanniques.
3: Non, le président du RN ne voit aucun problème au document signé avec Nigel Farage vendredi. Il stipule que la France devra reprendre les migrants interceptés dans les eaux britanniques.
4: Le protocole ne prévoit pas que nous laissions traverser des migrants et que ces migrants soient déboutés ou repoussés sur les côtes françaises. Ce protocole prévoit l'arrêt de l'immigration clandestine en France.
3: Sur BFM, Jordan Bardella justifie aussi les propos de Louis Alliot sur la fin des aides à l'Ukraine. Comment peut-on continuer à accorder de l'argent à un État étranger sans aucune garantie, s'interroge le président de parti, tout en assurant que la France tiendra ses promesses envers l'Ukraine. Questionné également sur son omniprésence sur le terrain et sur les sujets internationaux, Jordan Bardella répond qu'au RN, la campagne se mène à deux et il répète sa fidélité à sa mentor.
4: Il y a avec Marine Le Pen une affinité politique et personnelle indéfectible. Marine Le Pen doit être élue présidente de la République, donc je serai à mon poste, aux côtés de Marine Le Pen.
3: Et il continuera à s'exprimer sur le programme, y compris sur les propositions économiques, sujet sur lequel Jordan Bardella est notoirement le plus éloigné de sa candidate.
1: L'extrême droite allemande, cette fois, est en quête aujourd'hui d'une victoire historique en Saxe-Anhalt. L'AfD est en passe d'y remporter le scrutin régional. Les bureaux de vote ont ouvert ce matin. Ce serait la première fois depuis 1945 que l'extrême droite prend la tête d'un land allemand.
2: Et on sera dans un peu plus de 5 minutes avec notre correspondante sur place, Sandrine Etoa-Andegue. D'ici là, il est 9h07, l'heure du lieu et 6 départements sont toujours en vigilance orange canicule aujourd'hui.
1: Météo France sort les Pyrénées-Orientales de sa vigilance. Il reste donc l'Ardèche, l'Aude, la Drôme, le Gard, le Vaucluse et l'Hérault où il a fait 40 degrés hier à Béziers. Difficile donc de trouver un peu d'air, surtout dans les terres, c'est là où il fait encore plus chaud. Alors pour se rafraîchir, certains ont trouvé une solution. Clémentine Proutot, se réfugier sous terre dans la grotte de Clamouse à Saint-Jean-de-Fosse.
5: Il n'y a pas photo, à 100 mètres de profondeur, le thermomètre affiche 16 degrés. Nadine, une Vendéenne, a même enfilé une petite veste.
6: C'est très bien, on est au frais.
7: Vous pensez qu'il fera aussi chaud quand vous avez réservé vos vacances ?
6: Non.
5: La grotte attire des vacanciers en quête de fraîcheur, de quoi allier l'utile à l'agréable pour David, un touriste venu d'Allemagne.
8: On est bien content qu'il fasse froid ici. On ne pensait pas que ce serait aussi frais.
5: Dehors, les vacanciers font la queue. Stéphane et sa famille attendent leur tour avec impatience.
9: On a fait une randonnée ce matin, mais il fait vraiment trop chaud. On n'est pas habitué à des températures pareilles, c'est pour ça qu'on est venu.
10: 4 personnes dont une
11: valise.
5: Face à l'affluence, Corinne Delage, l'assistante de direction de la grotte, est obligée d'ajouter des créneaux.
12: 14h30 était complet, 15h30 l'était aussi. Là, on a l'impression d'être un peu comme mi-août, là où il faisait très chaud.
5: Et cet engouement ne l'étonne pas vraiment.
12: Ouais, il y a plus de 20 degrés d'écart. Pendant une heure et demie, ils vont être vraiment au frais et ça requinque vraiment, quoi.
5: Cet été, le site classé a parfois dû refuser du monde jusqu'à 150 personnes par jour. Et cela pourrait se reproduire s'il continue de faire aussi chaud.
1: Clémentine Proutot ici, héros pour France. France Info. 7 départements du sud de la France ont par ailleurs un risque élevé de feux de forêt dans l'Aude. Après avoir parcouru 225 hectares dans le secteur depuis le Reims, le feu est stable mais pas encore fixé. Tandis que dans les Pyrénées-Atlantiques, un incendie est en cours dans les hauteurs de la vallée d'Aspe. Terrain très escarpé et exposé au vent. 105 hectares ont été parcourus. Le Français Pierre Gasly, écurie alpine, décroche la pole.

0: position à la surprise générale au Grand Prix d'Italie. Le Français a fait le meilleur temps des qualifications hier sur le circuit de Monza. Il faut remonter à 1997 pour la dernière pole position décrochée par un Français. C'était Jean Alesi à l'époque, Pierre Gasly, donc Gasly, en pole position. Départ tout à l'heure, 15h.
1: Merci Laura Dulieu pour l'info à 9h, 9h09 sur France Info. Patricia Charbonnier, on en parlait dans le journal, un temps toujours très chaud avec des nuages dans l'ouest et des températures qui vont donc encore grimper.
2: Qui vont grimper sur la moitié nord du pays et des températures qui sont encore caniculaires dans le sud, encore des pics à 40 degrés cet après-midi, notamment en Occitanie ou encore en basse vallée du Rhône. Météo France prévoit 39 à Toulouse, 35 à Lyon, 34 degrés à Nantes, 30 à Paris, 26 à Lille. Ça change un petit peu du côté du ciel, c'est plus nuageux et un peu plus instable aujourd'hui sur la moitié ouest. Déjà quelques averses qui vont pouvoir se déclencher dans la matinée entre la Bretagne et la Nouvelle-Aquitaine avec localement une petite tendance orageuse. Des averses cet après-midi entre la Normandie et le Poitou et des averses plus marquées ce soir sur la Nouvelle-Aquitaine avec le vent d'ouest qui va se renforcer. Partout ailleurs, ça reste encore sec avec un ciel légèrement voilé et c'est toujours très ensoleillé dans le sud-est.
1: Merci Patricia Charbonnier, 9h10.
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1: Bienvenue sur France Info. Dans les prochaines minutes, on est en Allemagne, dans la région de Saxe-Anhalt, dans l'est du pays qui pourrait basculer à l'extrême droite aujourd'hui dans un scrutin local. Ce serait une première depuis la fin de la Seconde Guerre mondiale et les enjeux débordent largement ce land. On rejoint notre correspondante sur place. Dans 10 minutes, les experts France Info dans C'est ma santé avec vous, Julien Méniel.
10: Oui, aujourd'hui, je vais vous expliquer pourquoi votre stress a une odeur.
1: Mais d'abord, les émissaires américains entre Moscou et Kiev.
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1: Pour la première fois depuis le début de la guerre en Ukraine, Jared Kushner et Steve Witkoff sont attendus dans la capitale ukrainienne aujourd'hui, après avoir passé la journée à Moscou hier avec l'objectif d'avancer sur la paix. Bonjour Julie-Marie Lecomte.
11: Bonjour.
1: Correspondante de France Info aux États-Unis. Et malgré les enjeux très importants de cette visite, c'était un début étonnamment presque décontracté.
11: Jared Kushner et Steve Witkoff, l'un en basket, l'autre en pull camionneur, sur le tarmac à Moscou. Un déjeuner avec leur homologue russe, Kirill Dmitriev, puis costume-cravate pour la rencontre dans la soirée avec Vladimir Poutine. Bienvenue, mais la situation n'est pas simple. C'est avec ces mots que le maître du Kremlin a accueilli les émissaires américains, en les chargeant au passage de transmettre ses meilleures salutations à Donald Trump et toute sa gratitude. Kushner et Witkoff ont une proposition à faire pour mettre fin à la guerre, disait avant le départ le président américain. Il y a de bonnes chances qu'on y arrive. 3 heures d'échange plus tard, on n'en sait pas beaucoup plus, sinon que, selon les Russes, la discussion a été franche et constructive et que, visiblement, les idées mises sur la table ne leur ont pas déplu, puisqu'ils estiment qu'elles ouvrent la voie à un règlement du conflit.
1: Et désormais, Jared Kushner et Steve Witkoff partent pour Kiev.
11: Ça, c'est une première depuis que le duo joue le rôle de médiateur. Il y a eu des bombardements sur Kiev dans la nuit de vendredi à samedi, y compris sur les aéroports de la capitale ukrainienne. D'habitude, personne ne prend l'avion pour venir, mais selon Volodymyr Zelensky, cela a été envisagé plutôt que de prendre le train pendant 12 heures en passant par la Pologne. Quoi qu'il en soit, et la Russie et l'Ukraine se sont engagés à respecter une trêve pour protéger le déplacement des Américains. Côté russe, on parle de la rencontre d'hier comme d'une visite cruciale pour le retour de la paix. Alors est-ce que ça veut dire que Kushner et Witkoff vont pousser pour que l'Ukraine fasse des concessions sur ses frontières? Volodymyr Zelensky lui compte plutôt plaider pour obtenir davantage de moyens pour se défendre, des missiles, mais Washington commence aussi à en manquer contre l'Iran et a sans doute tout intérêt à voir le front ukrainien se refermer au plus vite.
1: Les dernières précisions avec Julie-Marie Lecomte, envoyée spéciale de France Info aux États-Unis.
2: 9h13 sur France Info, il fait 22 degrés à Mont-de-Marsan.
1: Les bureaux de vote ont ouvert il y a un peu plus d'une heure en Saxe-Anhalt, région de l'Est de l'Allemagne. Scruté dans toute l'Europe aujourd'hui, alors que les 2 millions d'habitants, un peu plus de ce land, sont appelés aux urnes pour renouveler le Parlement local. Et pour la première fois depuis la fin de la Seconde Guerre mondiale, un candidat d'extrême droite peut l'emporter. Ulrich Siegmund a plus de 40% dans les sondages, le candidat de l'AFD qui surfe sur le sentiment de déclassement de la population, la lutte contre l'immigration aussi. Bonjour Sandrine Etoy-Andegg.
12: Bonjour.
1: Correspondante de France Info en Allemagne, vous êtes à Magdebourg dans cette région. L'extrême droite aux portes du pouvoir dans le pays, c'est donc ça le véritable enjeu du jour.
12: Oui, effectivement, c'est la question qui est sur toutes les lèvres. Je dois dire que jamais les médias en Allemagne, mais aussi dans le monde entier, s'étaient autant passionnés, intéressés à une élection régionale, puisque l'enjeu, c'est est-ce que pour la première fois, vous l'avez rappelé, depuis la fin de la Seconde Guerre mondiale, un parti d'extrême droite sera à même de pouvoir gouverner. Et c'est d'ailleurs la seule question, puisque on le sait, hein, d'après les sondages, l'AFD va arriver en tête ce soir. Ça, ça fait à peu près pas de doute. La question, c'est est-ce que le parti va pouvoir, comme il le souhaite, détenir le pouvoir absolu, c'est-à-dire avoir une majorité sans aucune alliance. Et c'est la seule manière, hein, pour lui de pouvoir appliquer son programme radical. Et c'est ça, finalement, qui donne la portée nationale à ce scrutin. Parce qu'il faut rappeler qu'un land, donc une région, a de vraies compétences. L'État va garder la défense, la politique étrangère, toutes les questions autour du droit, par exemple, mais le Land s'occupe de l'éducation, et là, l'AFD promet un changement radical. Il prône, par exemple, la fin de l'obligation scolaire. Il veut mettre fin au programme inclusif, au programme sur le genre. Ce parti exalte la famille traditionnelle et refuse, voilà, tous les programmes qui ont trait avec la communauté LGBT. Sur la police aussi, l'AFD veut renforcer les pouvoirs de la police. Ça, c'est aussi important. Il y a un gros volet culturel aussi dans le programme de l'AFD qui veut, disons, relire de manière bienveillante, ce sont leurs mots, l'histoire de l'Allemagne.
1: Alors, vous avez suivi, Sandrine, ces derniers jours, la fin de la campagne d'Ulrich Siegmund, donc le candidat de l'AFD. On a entendu vos reportages sur l'antenne de France Info. Pourquoi ce candidat séduit-il autant les électeurs de cette région ?
12: Alors, les électeurs de cette région et d'autres régions allemandes, parce qu'ils donnent le sentiment d'être nouveau en politique, alors qu'en réalité, il faut rappeler qu'il était quand même député régional en Saxe-Anhalt depuis 10 ans. Si je cite les électeurs, ils voient en lui la promesse d'un changement, un sentiment de fraîcheur. Je pense que sa jeunesse, il a 35 ans, joue pour beaucoup. Il est originaire, hein, de cette région, de Saxe-Anhalt. Donc, les électeurs ont l'impression qu'il les comprend, qu'il les entend, qu'il a saisi quelles étaient leurs difficultés. On va rappeler que ce land, un des plus petits d'Allemagne, un peu plus de 2 millions d'habitants, il a de gros problèmes de chômage, de manque de main-d'œuvre. Beaucoup d'électeurs, je les cite, hein, se sentent abandonnés, délaissés par le pouvoir, et ils ont le sentiment, avec Ulrich Siegmund, d'être écoutés. Mmh. Et voilà, ils le voient vraiment comme une superstar, hein. J'ai pu le voir lors des meetings qui ressemblent à des kermesses, la manière dont il est accueilli, il est acclamé. On a beaucoup parlé de son programme, mais on a aussi beaucoup parlé de son apparence, de sa mèche, de son jean basket habituel, de son côté très populaire, proche des gens. Les gens disent, mais quand on parle avec Siegmund, on a l'impression qu'il nous écoute vraiment, il se souvient de notre prénom, il prend vraiment à cœur notre problème. Donc il y a un aspect très émotionnel qui a joué dans cette campagne. Et très important, il faut rappeler que le chancelier Friedrich Merz est très impopulaire. Donc il y a un côté un peu dégagisme, hein, dans ses électeurs. D'ailleurs, le parti a remercié Friedrich Merz en disant que finalement il avait été leur meilleur militant.
1: Donc il arrive à surfer sur ce rejet de la classe politique qui est actuellement au pouvoir. Sandrine, il surfe aussi, on le disait, sur ce sentiment de déclassement très présent dans ces régions d'ex-Allemagne de l'Est, et aussi sur la nostalgie de l'Allemagne de l'Est. C'est quelque chose qui est très présent aussi dans sa campagne.
12: Oui, absolument, et ça s'est vu dans ses meetings, où il a l'habitude en fait d'enfourcher une Simpson bleu clair. À chaque fois, c'est un peu le clou du spectacle de ces rassemblements. La Simpson, en deux mots, c'est une mobylette qui était fabriquée jusqu'il y a encore une vingtaine d'années en Saxe-Anhalt, et c'est devenu, enfin en tout cas ça a été érigé comme un symbole identitaire, hein, de cette partie de l'Allemagne, et lui il joue beaucoup là-dessus. Il a récupéré ce symbole, il en a fait un outil de communication assez puissant. Ensuite, tout ça est reposté sur les réseaux sociaux. Il est très, très suivi. L'AFD est le champion des réseaux sociaux en Allemagne. Et donc, il joue vraiment sur ce qu'on appelle l'ostalgie. Mmh. Donc, dans ces meetings, il y a des Simpsons, il y a des vieilles Trabants. Vous savez, ces vieilles voitures de l'ex-RDA. Et c'est ça aussi, hein, qui le rapproche des électeurs, qui ont le sentiment, voilà, qu'il les connaît vraiment, il les comprend. Et évidemment, il a beaucoup joué là-dessus.
1: Merci beaucoup Sandrine Etorendeg en direct de Magdebourg, correspondante de France Info en Allemagne. Vous allez suivre cette journée de vote donc dans ce land de Saxe-Anhalt et ce résultat très attendu, cette possible arrivée au pouvoir d'un parti d'extrême droite en Allemagne, ce qui serait une première donc depuis la fin de la Seconde Guerre mondiale. Les experts de France Info nous rejoignent dans les prochaines minutes. Restez avec nous.
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1: C'est après l'info en une minute. À la une, Antoine Geoffin à 9h20. Un enfant est mort hier soir dans l'effondrement d'un pavillon.
13: Ça s'est passé à Aubervilliers, au nord de Paris. Une fuite de gaz a provoqué cette explosion, ont appris l'agence Radio France et France Télévisions. 7 personnes blessées, dont 2 gravement, selon la préfecture de Paris. La préfecture de police de Paris, l'Iran, dit avoir visé hier soir des navires liés aux États-Unis dans la région du Golfe en représailles aux frappes américaines sur 3 pétroliers iraniens dans la zone. Les gardiens de la Révolution annoncent aussi avoir attaqué un drone naval américain près du détroit d'Ormuz. On apprend ce matin, la militante féministe Robin Morgan est morte à l'âge de 85 ans. Elle s'était engagée dans les années 60 contre la guerre du Vietnam et pour les droits civiques, aux côtés notamment de Jane Fonda et de Gloria Steinem, décédée un peu plus tôt cette semaine. Et puis 6 départements du Sud-Est sont en vigilance orange canicule. Aujourd'hui, ils le resteront demain. Les Pyrénées-Orientales ne sont plus concernées par cette alerte. Le risque élevé faute de forêt concerne, lui, 7 départements.
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1: Les experts du dimanche de France Info sont avec moi, Sarah Lemoine et Julien Méniel. Bonjour à tous les deux.
14: Bonjour.
1: Dans C'est mon boulot, Sarah, ce matin.
14: Profession, statut, diplôme, salaire, qu'est-ce qui caractérise les personnes au sommet de l'échelle socio-professionnelle ?
1: Mais d'abord, Julien, pour C'est ma santé, demain c'est lundi, le retour du travail, parfois du stress. Ce matin, vous nous expliquez pourquoi on dégage une odeur particulière quand on est stressé.
10: Et oui, vous l'avez dit, c'est la rentrée. Alors pour certaines et pour certains, c'est déjà fait. Pour les autres, bon courage, parce que bien souvent, effectivement, pour beaucoup d'entre nous, la rentrée, c'est synonyme de stress. Et vous avez sans doute remarqué un certain nombre d'effets secondaires de ce stress. Votre cœur et votre respiration qui s'accélèrent, votre transit aussi, vous êtes fébrile, vous transpirez et vous sentez fort. Certains diraient de manière assez peu élégante que vous puez le stress ou que vous puez la sueur. Ça n'est pas qu'une façon de parler. Il y a une raison physiologique qui explique ça de façon très très factuelle.
1: Alors qu'est-ce qu'il se passe exactement ?
10: Alors la cause, je pense que vous vous en doutez, c'est la transpiration. Mais attention, pas n'importe laquelle, parce que première information, oui, on a plusieurs sortes de transpiration. La première, la classique, qui est produite par les glandes écrines qu'on a un petit peu partout sur la peau, elle sert à réguler notre température corporelle et elle est essentiellement composée d'eau salée et de quelques sels minéraux. Mais l'autre, celle qui nous intéresse, elle est produite par les glandes apocrines qu'on a sous les aisselles ou au niveau des organes génitaux, par exemple. Celle-ci, elle est sécrétée donc en cas de stress et sa composition, elle c'est pas du tout la même.
1: Et c'est ce qu'elle contient, Julien, qui la rend plus odorante ?
10: Alors oui, en quelque sorte. Pourtant, à l'origine, notre transpiration, elle est inodore la plupart du temps. Ce que vous sentez, c'est ce que rejettent les bactéries qui la mangent. Oui, il y a des bactéries sur notre peau qui mangent notre sueur, qui la digèrent et quand elles se soulagent, ça a une odeur. Mmh. C'est assez classique finalement. Plus elles mangent gras, plus cette odeur est forte.
1: Je commence à regretter de vous avoir posé cette question.
10: Je suis désolé, mais c'est trop tard. Maintenant, je vais quand même répondre. La sueur apocrine, donc la sueur de stress, elle est beaucoup plus riche que la classique. Elle est plus épaisse, elle est plus visqueuse. On la décrit parfois comme laiteuse. Elle contient plus de corps gras et de substances chimiques diverses que l'autre. Un véritable festin pour les bactéries. D'autant plus que cette sueur est moins acide, donc moins dangereuse pour elles. Elles ont donc tout le loisir de se régaler puis de rejeter le fruit de leur digestion odorante sur vous. Vous ne vouliez peut-être pas savoir, mais maintenant, vous le savez.
1: Et maintenant, en plus d'être stressé, on sera peut-être stressé d'avoir une transpiration visqueuse. Merci
10: le
1: beaucoup,
10: cercle vicieux.
1: Julien Méniel, pour C'est ma santé. Sarah Lemoine, je me tourne vers vous maintenant pour C'est mon boulot, avec un focus ce matin sur ceux qui forment l'élite socio-professionnelle. 3% des personnes en emploi, celles qui occupent les positions professionnelles les plus élevées. L'INSEE a dressé leur portrait. Sarah, alors qui sont-elles et qu'est-ce qui les caractérise ?
14: Eh bien, cette élite représente 830 000 personnes. Il s'agit de dirigeants et de professionnels qui ont un niveau de responsabilité ou d'expertise particulièrement élevé selon l'INSEE. La moitié d'entre eux exercent en profession libérale ou travaillent dans une profession scientifique, médecin, avocat, architecte par exemple, ou bien pharmacien, enseignant-chercheur. L'autre moitié est constituée d'ingénieurs et de cadres, essentiellement dans le secteur privé, nettement moins dans le public. Ils sont directeurs de projets informatiques, responsables de production industrielle, directeurs commerciaux ou magistrats, entre autres. On trouve également parmi eux des animateurs télé, des directeurs de rédaction, des sportifs de haut niveau ou des créateurs de haute couture.
1: Alors, qu'est-ce qui caractérise les personnes situées tout en haut de cette échelle socio-professionnelle ?
14: Eh bien, elles sont nettement plus diplômées que l'ensemble des personnes en emploi. Près de 80% ont validé 5 années d'études et 4 sur 10 un doctorat, notamment chez les médecins et les chercheurs. Ces personnes sont également plus âgées, leur niveau de responsabilité est en partie lié avec l'expérience. Les hommes sont surreprésentés, ils sont 60% pour 40% de femmes. Les dirigeants et professionnels de haut niveau comptent un peu moins de personnes immigrées. Enfin, la reproduction sociale est forte. Un tiers d'entre eux a des parents cadres et la moitié est en couple avec une personne qui occupe un emploi de niveau supérieur.
1: Et en matière de revenus ?
14: Eh bien, ces dirigeants ou cadres à très forte responsabilité se distinguent aussi par de hauts niveaux de rémunération, mais avec des disparités importantes. Au sein de cette élite, le revenu médian est de 76 000 euros par an, ce qui veut dire que la moitié touche moins, l'autre moitié touche plus. Si on prend les extrêmes, les 10% les mieux rémunérés perçoivent un revenu annuel supérieur à 168 000 euros, contre 36 000 euros pour les 10% les moins rémunérés. Les disparités de revenus sont donc plus fortes au sommet de l'échelle socio-professionnelle que dans les autres populations en emploi. Elles sont plus marquées aussi entre les sexes. Le revenu médian des femmes est inférieur de 19% à celui des hommes. Ça s'explique notamment par une moindre ancienneté et par le fait que les femmes sont moins souvent chefs d'entreprise. Enfin, elles occupent plus fréquemment les métiers les moins rémunérateurs quand elles arrivent au sommet, même si elles sont désormais plus diplômées que les hommes.
1: Merci Sarah Lemoine pour C'est mon boulot. Julien Méniel pour C'est ma santé. Les experts de France Info, on vous retrouve évidemment la semaine prochaine et on vous réécoute d'ici là sur l'application Radio France.
15: 9h26 sur France Info, il fait 23 degrés à Marseille.
1: Et place à la musique désormais avec la playlist de France Info. Comme chaque dimanche, les coups de cœur du service culture. Matteo Maestrachi, vous avez choisi ce matin le retour de la chanteuse soul américaine Erykah Badu.
16: Et un retour par la grande porte pour la diva du sud des États-Unis, dont on n'avait pas de nouvelles concernant un album studio depuis 11 longues années maintenant, sinon par quelques singles ou collaborations. Erykah Badu revient en duo avec le producteur hip-hop à la mode du moment, The Alchemist. Leur album en commun s'appelle Before the World Blows et il débute par le titre Echoes.

Pour ceux qui ne la connaîtraient pas ou peu, Erykah Badu est une chanteuse née à Dallas, au Texas, il y a 55 ans. Rappeuse à l'origine, dotée d'un timbre de voix à la fois sublime et très particulier. Elle a sorti deux albums studio très remarqués à succès, Baduism et Mama's Gun, respectivement en 1997 et 2000, en puisant chaque fois dans le style appelé Neo-Soul, mélange de soul et de jazz à l'ancienne, avec des harmonies rap ou R&B plus modernes, mais aussi parfois des sonorités plus rock. À l'image de ce nouveau morceau, Witch

Quant aux producteurs The Alchemist, il est si prolifique que je vous en parle à peu près chaque trimestre dans la playlist. Il franchit encore un palier ici, gardant son style, mais imaginant et composant des mélodies presque comme pour une cantatrice ou une artiste de la trempe d'Aretha Franklin, brouillant volontairement les pistes entre les genres pour un résultat pop à la fois underground et accessible, souvent planant, voire étrange. Troisième et dernier extrait, I Just Play a Part.

0: Le nouvel album d'Erika Badou avec The Alchemist. Merci Matteo Mestracci, la playlist de France Info à retrouver sur franceinfo.fr, la météo.
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0: Avec Patricia Charbonnier, de la chaleur pour ce week-end encore avec des pics à 40 degrés dans le sud.
2: Oui, la situation météo se répète depuis plusieurs mois maintenant. Toujours cet épisode caniculaire, température autour de 40 degrés cet après-midi encore en Occitanie et en basse vallée du Rhône. Météo France prévoit 39 à Toulouse, 36 à Limoges, 35 à Lyon. Et la chaleur monte encore d'un cran sur la moitié nord du pays cet après-midi. 30 degrés à Paris et Dijon et 26 degrés pour la température la plus basse. À Dunkerque, côté ciel, ça reste sec dans l'ensemble, mais c'est plus nuageux qu'hier, c'est plus voilé. Ça reste très ensoleillé dans le sud-est, alors que du côté de l'Atlantique, on a déjà un petit changement de temps. C'est plus nuageux ce matin avec quelques ondées entre la Bretagne et la Nouvelle-Aquitaine. Localement, une petite tendance orageuse. Quelques averses cet après-midi entre la Normandie et le Poitou et une dégradation un petit peu plus marquée. Des averses plus soutenues à caractère orageux dans la soirée sur la Nouvelle-Aquitaine avec le vent d'ouest qui va se renforcer.
0: Très chaud donc aujourd'hui encore, Patricia. Est-ce que ça va durer en début de semaine?
2: Alors la chaleur va s'atténuer à partir de demain sur une bonne partie du pays, sauf près de la Méditerranée. On aura encore des températures comprises entre 35 et 38 degrés. Et cette baisse des températures se confirme et elle va vraiment s'accentuer entre mardi et mercredi. On part de très haut, donc on va retrouver des températures de saison. Entre ce week-end et le milieu de la semaine prochaine, on va perdre entre 10 et 15 degrés quasiment partout. La chaleur devrait seulement s'atténuer à partir de mercredi dans le sud-est. Et en seconde partie de semaine, on va même repasser en dessous des normales de saison, surtout le matin, avec un temps qui s'annonce plus instable, avec des averses et parfois quelques orages.
0: Merci beaucoup Patricia Charbonnier pour les prévisions météo France Info 9h30. On retrouve Laura Dulieu pour l'info.
3: Un enfant de 2 ans est mort hier soir dans l'explosion d'un pavillon à Aubervilliers en Seine-Saint-Denis. 7 personnes sont blessées, dont 2 en urgence absolue. L'explosion a provoqué l'effondrement du bâtiment. Un important dispositif de secours a été déployé par les sapeurs-pompiers de Paris avec 110 pompiers mobilisés. Une marche blanche cet après-midi à Margny-lès-Compiègne dans le département de l'Oise. Elle est organisée après le décès d'un automobiliste mort le 22 août dernier lors d'une course poursuite avec la police municipale. Paul Tancre, 46 ans, membre de la communauté des gens du voyage, avait refusé de se soumettre à un contrôle routier et conduisait sans permis. Sébastien Baer.
4: Dans cette affaire, deux versions s'opposent. Celle du passager et ami de la victime qui affirme que les policiers municipaux ont percuté à 2 reprises leur véhicule. Et celle de l'agent incriminé qui explique que le corps de l'homme de 46 ans se trouvait déjà à terre quand la voiture de police est arrivée sur les lieux. Interrogé comme témoin dans un premier temps, le policier a été placé en garde à vue et mis en examen pour homicide involontaire. L'incertitude autour du déroulé des faits a entraîné des tensions. En marge des obsèques de Paul Tancre, le 26 août, une quarantaine de personnes encagoulées se sont attaquées à des commerces et à des voitures dans le centre-ville de Margny-lès-Compiègne. L'identité, l'adresse et le portrait du fonctionnaire qui conduisait la voiture de police ont aussi été diffusés sur les réseaux sociaux. Les proches de la victime appellent donc à une marche blanche cet après-midi, dans le calme, la paix et le respect.
3: Sébastien Baer. Dans le détroit d'Ormuz, les gardiens de la Révolution disent avoir attaqué cette nuit un drone naval américain selon la télévision d'État. En réponse aux frappes des États-Unis contre 3 pétroliers iraniens dans le Golfe, les hostilités ouvertes ont repris il y a une semaine lorsque les États-Unis ont assuré avoir repéré et neutralisé des lanceurs de roquettes chargés de mines marines sur l'île de l'Arak. Julie Marie Lecomte, l'accalmie avait duré un mois, elle est bel et bien finie.
5: Vous nous frappez 2 bateaux, on vous en frappe 3. La déclaration de l'amiral Brad Cooper, le patron du commandement militaire américain au Moyen-Orient, décrit l'engrenage. Les États-Unis disent avoir neutralisé hier 2 navires qui tentaient de forcer le blocus imposé par Washington. Ils revendiquent également en avoir totalement détruit un 3e. Des frappes présentées comme des opérations menées dans le cadre de la guerre d'asphyxie économique que les États-Unis entendent désormais mener contre Téhéran. Mais elle répondait aussi à une double tentative d'attaque menée par les gardiens de la Révolution contre un porte-avions et un destroyer américain. Les hostilités ouvertes ont repris il y a une semaine. Attaque, représailles, chaque camp y va de son coup de semonce. Small potatoes, dit Donald Trump, traduire du pipi de chat, escalade préoccupante, pensent au contraire certains experts, d'autant qu'il n'y a plus de négociations entre les deux parties.
3: Julie-Marie Lecomte. Et puis au Liban, Israël a tué 2 femmes dans des frappes ce matin, selon un média officiel libanais. L'armée israélienne avait ordonné tôt ce matin aux habitants d'une zone du sud du pays d'évacuer leurs habitations avant de nouveaux bombardements. Israël dit riposter au lancement par le Hezbollah de 2 drones contre ses soldats dans le sud du Liban. En Indonésie, une éruption volcanique contraint les autorités à suspendre les vols dans 6 aéroports, dont l'aéroport international de Jakarta. C'est un volcan à 150 km de la capitale qui est entré en éruption. Elle était une figure du mouvement féministe américain. Robin Morgan est décédée hier, annonce son fils sur les réseaux sociaux. Militante féministe, également écrivaine et poétesse, elle s'était engagée dès les années 60 dans les mouvements pour les droits civiques et contre la guerre du Vietnam. Robin Morgan avait 85 ans.
0: Laura Dulieu pour l'info à 9h30. Merci beaucoup. 9h34.
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0: Et avec Julien Froment. Bonjour Julien.
6: Bonjour, bonjour.
0: Un Français est donc en deuxième semaine de l'US Open de tennis.
6: Et oui, comme quoi tout arrive. Hein. Arthur Géa, 87e mondial, s'est qualifié cette nuit pour les 8e de finale en écartant l'Américain Michael Zeng en 5-7 alors qu'il était mené 2-7-1. Fabrice Abgral.
7: Arthur Géa est ce que l'on appelle un lucky loser, un joueur éliminé au dernier tour des qualifications mais finalement repêché après le forfait de Casper Ruud blessé. Il faut parfois avoir de la chance mais surtout la saisir quand elle se présente et c'est exactement ce que fait Arthur Géa à New York. Le Carpentracien a 21 ans, il ne participe qu'à son 3e grand chelem. Les deux premiers, c'était cette année à l'Open d'Australie et Roland-Garros. Jusque-là, il n'avait gagné qu'un seul match. Là, à l'US Open, il en a déjà remporté 3, ce qui lui permet d'atteindre pour la première fois de sa carrière les 8e de finale en Grand Chelem. Il peut même se vanter aujourd'hui d'être le seul Français cette année à avoir atteint la 2e semaine en majeur. Il y a un an, Arthur Géa était 253e mondial. Il y a un mois, quand il a remporté contre toute attente son premier titre à Los Cabos au Mexique, il était 127e. Cette victoire lui a permis d'intégrer pour la première fois le top 100 pour monter à la 87e place mondiale. Quoi qu'il arrive, Arthur Géa est assuré de quitter New York à minima 63e et ce n'est peut-être pas terminé.
6: Et il affrontera en 8e de finale un Néerlandais, Botic van de Zandschulp. C'est en revanche fini pour Benjamin Bonzi, sèchement battu au 3e tour par le Russe Karen Khachanov. Vous avez vu, je me suis appliqué.
0: Oui, c'était très bien fait. En Formule 1, Julien, français, est en réussite aussi en pole position au Grand Prix d'Italie.
6: Oui, Pierre Gasly a devancé la Mercedes de George Russell et les Ferrari de Charles Leclerc et Lewis Hamilton. Un français en pole, c'est aussi rare qu'une éclipse solaire. Ça faisait 29 ans que ce n'était plus arrivé avec un certain Jean Alesi en 1997. Rendez-vous à 15h pour le départ de la course.
0: Du rugby et le top 14. Le Stade Toulousain entre en piste ce soir.
6: Oui, les quadruples champions de France en titre se rendent à La Rochelle. Les Rouges et Noirs, candidats naturels à leur propre succession. Difficile d'annoncer le contraire pour le manager Hugo Mola, même si il essaie de ne pas trop se mouiller sur le sujet.
8: Je pense qu'on ne peut pas le regarder comme un objectif, mais on ne peut pas non plus le mettre complètement de côté. Ce qui est sûr, c'est qu'on attaque un nouveau championnat avec la connaissance de l'âpreté et la concurrence, ou en tout cas la capacité que notre championnat a à connaître des équipes qui sont susceptibles d'être championnes. Donc évidemment, en ayant gagné 4 fois, quoi de plus normal que le 5e vous soit donné. Mais si c'était aussi simple que ça, ça se saurait aussi et d'autres l'auraient fait avant nous. Donc non, c'est pas du tout quelque chose que l'on ressasse, pas du tout quelque chose qui occupe nos pensées. On a envie de bien démarrer. Et après, les objectifs, sincèrement, vous savez qu'ici déjà, on n'en décrète pas trop. Ou pas souvent, et on aura le temps au fil de la saison d'en reparler.
6: Hugo Mola au micro de Rémi Doutre pour Ici Occitanie.
0: La Ligue 1 du foot, Julien, maintenant 3e journée. Ce week-end est le Stade Rennais avec l'objectif podium.
6: Oui, les Rennais en déplacement à Angers ont réalisé un mercato conséquent afin de repartir de l'avant après une saison dernière en dents de scie. Et les supporters sont pleins d'espoir, Cédric Guillaume.
9: Et si c'était enfin la bonne, voir Rennes sur le podium en fin de saison, c'est l'espoir à chaque début de championnat des supporters bretons. Mais très souvent, c'est un espoir qui s'évapore en cours de saison, constatent Lucas et Anthony rencontrés devant un bar de supporters rennais.
10: Sur une certaine période, avec 2-3 victoires en championnat, on avait tendance un petit peu à s'enflammer. Surtout en début de saison, on se disait ouais, ça va être la bonne année, alors que finalement pas du tout. De toute façon, le temps fort, c'est très souvent à partir du mois de mars. Donc
11: nous, on a tellement, non seulement des déboires, de la malchance, de son chauvinisme, des arbitrages pas terribles. Donc effectivement, c'est un peu le pessimisme un peu ancré pour des vieux entre guillemets comme moi.
9: Devant ce bar également, Noah, à peine la vingtaine, et lui n'a pas connu les nombreuses désillusions rennaises de ces dernières décennies.
12: Je suis optimiste de base pour mon club, j'aime pas être négatif. Moi je suis plus jeune sur le fait que j'ai vécu une victoire en Coupe de France assez jeune, à mes 9 ans. Donc être positif, c'est plus facile pour moi. Moi je pense qu'on peut atteindre le podium.
9: Le podium, ils sont nombreux à en parler dans les bars des supporters du Stade Rennais. Et oui, pour eux, cette saison peut être enfin la bonne.
6: Allez, Angers-Rennes, coup d'envoi à 17h15. Ce soir, en clôture de la troisième journée, l'Olympique de Marseille reçoit le Paris FC à 20h45.
0: Merci Julien Froment pour France Info Sport. 9h38 sur France Info. Dans les prochaines minutes, le Rassemblement National cible de toutes les critiques cette semaine avec des polémiques à répétition. Jordan Bardella, son président, tente de se défendre. On va l'entendre et on fait le bilan de cette rentrée politique avec le politologue Dorian Dreuil. Dans 10 minutes, les révélations de la cellule d'investigation de Radio France aujourd'hui sur l'ancien maire d'Alençon, Joachim Pueyo. Deux hommes l'accusent à nouveau d'agression sexuelle. Et puis votre choix littéraire de ce dimanche, de quoi va-t-on parler, Rémi Bossaron?
13: On va voir que les mathématiques peuvent nous aider à comprendre le monde.
0: Et on vous retrouve un peu avant 10h.
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0: C'était donc une rentrée agitée pour le Rassemblement National au centre des critiques de toute la classe politique cette semaine avec plusieurs propositions polémiques, bousculées aussi par des dissensions en interne. Bonjour Dorian Dreuil.
15: Bonjour.
0: Politologue, expert associé à la Fondation Jean Jaurès et directeur d'études de l'Institut Bonafide. Merci d'être avec nous ce matin sur France Info. On va revenir avec vous sur ces derniers jours denses pour le parti d'extrême droite avec de nouvelles attaques hier à la braderie de Lille où étaient présents plusieurs candidats. Jordan Bardella, lui, le président du RN, continue une tournée internationale après le Royaume-Uni. Il était en Italie hier où il a tenté de jouer les pompiers. Bonjour Audrey Tison.
16: Bonjour, bonjour à tous.
0: Du service politique de France Info pour éteindre plusieurs polémiques, dont celle déclenchée par la signature d'un accord symbolique avec le leader d'extrême droite anglais, Nigel Farage.
16: Oui, le président du RN, tout sourire, aux côtés de Nigel Farage, vendredi. Il signe un document qui stipule « La France devra reprendre les migrants interceptés dans les eaux britanniques de la Manche ». Quelle humiliation, s'indigne le ministre de l'Europe. Jordan Bardella a-t-il vraiment compris ce qu'il signait, raille ses opposants. Réponse du président de parti.
17: Le protocole ne prévoit pas que nous laissions traverser des migrants et que ces migrants soient déboutés ou repoussés sur les côtes françaises. Ce protocole prévoit l'arrêt de l'immigration clandestine en France et donc la présence de campements illégaux à Calais avec derrière les tentatives de traverser dans la Manche.
16: Et il ajoute, c'est normal d'être critiqué quand on est en tête des sondages. Dans cette interview à BFM, le président de parti est aussi interrogé sur les propos de son vice-président Louis Alliot au sujet de l'Ukraine. Il disait vouloir couper le robinet des aides à ce pays. C'est aussi une question que se pose Jordan Bardella. Comment peut-on continuer à accorder de l'argent à un État étranger sans aucune garantie, s'interroge-t-il, tout en assurant que la France tiendra ses promesses envers le pays attaqué par la Russie.
0: Jordan Bardella qui se justifie aussi, Audrey, d'être sur le terrain et de faire des visites à l'étranger alors que ce n'est pas lui le candidat du RN pour l'Élysée.
16: Car c'est une campagne à deux que mène le RN, assure Jordan Bardella. Il répète sa fidélité à sa mentor.
17: Il y a avec Marine Le Pen une affinité politique et personnelle indéfectible. Marine Le Pen doit être élue présidente de la République. Donc je serai à mon poste. Les Français dans cette campagne me trouveront aux côtés de Marine Le Pen.
16: Il a l'intention notamment de continuer à prendre la parole sur les propositions économiques, sujet sur lequel il est clairement le moins raccord avec Marine Le Pen. Interrogé enfin sur le retour en grâce de Marion Maréchal, qui va s'impliquer dans la campagne de sa tante, Jordan Bardella refuse de commenter. Quand on a des désaccords, on a pour habitude d'en discuter entre nous.
0: Audrey Tison, merci service politique de France Info et ces dernières polémiques en cascade pour le Rassemblement National. Dorian Dreuil, vous êtes toujours avec nous, politologue, expert associé à la Fondation Jean Jaurès. Il y a donc eu cet accord avec le Royaume-Uni, le soutien à l'Ukraine, l'interdiction du port du voile, les attaques sur les dissensions en interne du RN. C'est normal d'être critiqué quand on est en tête des sondages, dit Jordan Bardella. Il a raison, ou alors être obligé de venir le dire à la télévision, déjà en soi c'est un peu problématique.
18: Vous avez tout à fait raison. Déjà, il y a
15: pardonnez-moi l'expression, mais il y a quelques tensions dans la villa du Rassemblement National et de l'extrême droite. Et c'est assez cocasse dans la bobine que vous passez de Jordan Bardella qui explique que les dissensions se règlent en interne et entre eux. Alors elles se font entre eux, mais aussi devant nous et devant le reste de la société à témoin. Et ce sont des dissensions sur des sujets qui ne sont pas mineurs, qui sont plutôt majeurs et importants, en tout cas aux yeux du Rassemblement National. Donc il y a là, on peut y voir d'une certaine manière la limite ou le plafond de la stratégie attrape-tout du Rassemblement National de ces derniers mois, ces dernières années, c'est-à-dire de penser que il leur est possible de coaliser derrière des colères anti-système ou derrière des mécontentements, il leur est possible de coaliser des opinions ou des fragments, des segments électoraux qui ne pensent pas la même chose sur des sujets essentiels. On le voit bien.
0: Parce que ça se transforme ensuite en désaccord en interne.
15: Oui, ça se transforme ensuite en désaccord en interne, mais on ne sait pas surtout quelle est la vision de qui sur quel sujet et à quel endroit. Ouais. Et l'endroit, d'ailleurs, n'est pas inintéressant. C'est-à-dire que cette campagne qui devait être à deux têtes entre Marine Le Pen et Jordan Bardella dans un ticket président-premier ministre, on a l'impression, dans ce début de campagne, en tout cas, qu'il y a une mauvaise lecture de la Constitution et de faire fi que il revient normalement aux attributions du chef de l'État et de la présidence de la République, les enjeux internationaux. Et c'est aujourd'hui celui qui candidate à Matignon au poste de Premier ministre qui vient faire les déplacements à l'international. Donc il y a un début de cacophonie qui s'installe dans cette à la fois lecture du partage des rôles institutionnels, mais aussi des visions partagées et programmatiques.
0: Alors parmi tous ceux qui ont attaqué le RN ces derniers jours, ils sont nombreux. Il y a Jean-Luc Mélenchon, le candidat insoumis à la présidentielle. Il était hier à la braderie de Lille. Il a qualifié Jordan Bardella de fasciste sans réputation et il a aussi dénoncé la proposition du RN d'interdire le port du voile.
18: Je forme le souhait que nous autres, les Français, nous donnions à voir au monde à cet instant autre chose qu'une inepte discussion sur le voile que l'on aurait ou non le droit de porter. Nous, les Français, qui avons payé par 2 siècles et demi de guerre de religion, nous devons affirmer que plus jamais sur le sol de notre patrie, il n'y aura de guerre de religion.
0: Voilà le ton très offensif de Jean-Luc Mélenchon hier à Lille. Dorian Droy, est-ce qu'il y a la volonté chez le leader insoumis d'installer ce duel avec Marine Le Pen ?
15: Ce duel, il a été théorisé par Jean-Luc Mélenchon il y a de cela bien des années. Souvenez-vous de cette fameuse séquence dont on se rappelle, il me semble, en 2012, où il avait théorisé en disant à la fin, ça sera entre eux et nous. Donc d'une certaine manière, il a déjà été théorisé depuis longtemps et effectivement le leader de la France insoumise n'a jamais fait cadeau d'un iota aux propositions du Rassemblement National. Maintenant, puisqu'on prenait l'exemple de cette question du voile et cette proposition du Rassemblement National, on a presque envie de se dire après coup que dans tous les cas on perd à tous les coups avec ces sujets-là, c'est-à-dire que qu'ils soient constitutionnels valables ou pas, que cette proposition soit possible légalement ou non, en tout cas elle s'installe dans le débat, elle cristallise le débat, elle crée l'agenda public et médiatique de ce débat-là et tout le monde se retrouve à discuter de ce sujet qu'il soit constitutionnel ou pas. Et donc ils créent comme ça, du côté du Rassemblement National en tout cas, ils créent leur propre agenda, ils créent les thématiques qui vont cristalliser la campagne et autour desquelles les uns et les autres vont devoir se positionner.
0: Alors l'actualité politique aussi de ce dimanche Dorian Droy, au lendemain de ses discours à la braderie de Lille, c'est la probable déclaration de candidature du communiste Fabien Roussel. Il doit l'officialiser ce soir aux 20h de TF1. Est-ce qu'on est là dans un pas de plus encore dans l'éclatement de la gauche quand certains dans son propre camp lui demandent de se rallier à Jean-Luc Mélenchon ?
15: Oui, ça devient notre marronnier habituel du dimanche soir devant TF1. On s'habitue à la multiplication des candidatures. Alors,
0: c'est un passage obligé, apparemment.
15: Des candidatures de gauche. Voilà, c'est en ce moment une séquence des candidatures de gauche, mais les autres blocs viendront. Quand on regarde l'histoire de la gauche française et quand on regarde son histoire sous la Ve République et celles et ceux qui ont été candidats en pole position de la présidentielle ou des présidentielles dernières, Et lorsque la gauche a remporté la présidentielle, elle ne l'a pas fait toujours en étant un candidat unique. Donc la gauche a une diversité d'ADN militant, une diversité de philosophie politique, une diversité de culture politique aussi, de vision du monde. Et il n'est pas improbable ou inconcevable que cette diversité d'idées politiques de gauche soit représentée au premier tour de l'élection présidentielle.
0: Merci beaucoup Dorian Dreuil, politologue, expert associé à la Fondation Jean Jaurès et directeur d'études de l'Institut Bonafide. À suivre sur France Info, deux nouvelles personnes accusent l'ancien maire d'Alençon, Joachim Pueyo, d'abus sexuels sur mineurs. Ce sont les révélations de la cellule d'investigation de Radio France qui arrive dans une minute.
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0: Il est 9h49 sur France Info. L'info en une minute, Antoine Geoffin. Et à la une, un enfant tué dans l'effondrement d'un pavillon hier soir.
23: À Aubervilliers, au nord de Paris, il y a 7 blessés, dont 2 graves, d'après la préfecture de police de Paris. Une fuite de gaz est à l'origine de ce drame, selon les informations de l'agence Radio France et de France Télévisions. Steve Witkoff et Jared Kushner sont à Kiev aujourd'hui. Entretien prévu avec le président ukrainien, Volodymyr Zelensky. Hier, les deux émissaires américains ont échangé pendant près de 3 heures avec son homologue russe, Vladimir Poutine. Et lui ont remis, d'après la Maison Blanche, des plans substantiels pour la paix. Les vols suspendus dans 6 aéroports d'Indonésie, dont celui international de Jakarta, à cause de l'éruption d'un volcan à plus de 150 km de la capitale, plus de 20 000 passagers affectés. 6 départements du Sud encore en vigilance orange canicule aujourd'hui, ils le resteront demain. Les Pyrénées-Orientales ne sont plus concernées par cette alerte. Et puis Arthur Géa verra pour la première fois la deuxième semaine d'un grand chelem. Le Français de 21 ans s'est qualifié cette nuit pour les 8e de finale de l'US Open. Il affrontera demain le 70e joueur mondial.
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0: L'ancien député maire d'Alençon, Joachim Pueyo, visé par de nouvelles accusations. Ce sont les révélations de la cellule d'investigation de Radio France. Ce matin, en avril dernier, le journaliste Frédéric Pommier dénonçait dans un livre un viol subi à l'âge de 7 ans. Sa plainte a été classée sans suite pour cause de prescription. Et ce matin, bonjour Stéphane Père.
24: Bonjour.
0: De la cellule d'investigation de Radio France, vous nous révélez que deux hommes accusent à leur tour l'ancien élu socialiste d'agression sexuelle quand ils avaient 14 et 15 ans. Eux aussi sont bien déterminés à porter plainte malgré des faits prescrits.
25: Oui, deux témoins qui ne se connaissent pas, ne vivent pas dans la même région, mais qui nous racontent à peu près le même type d'agression sur mineurs. Patrick, d'abord, il affirme qu'adolescent, il a été pris en stop au sud d'Alençon devant son foyer pour jeunes orphelins. Il a alors 14 ans. Selon son témoignage, le conducteur, un homme d'une trentaine d'années, gagne sa confiance, l'invite au restaurant et au cinéma dans la ville voisine du Mans, puis lui propose, car il est tard, d'héberger l'adolescent dans une maison isolée proche d'Alençon pour éviter de retourner dans son foyer. Selon le témoignage de Patrick, l'homme le rejoint dans la nuit et lui impose des attouchements.
26: Je l'ai repoussé et il est revenu dans la nuit, il s'est collé à moi et quand il a commencé à me tripoter, j'ai essayé de le repousser, mais il a essayé de me calmer en faisant des chut dans mon oreille, quoi. J'avais pas d'issue possible, donc j'ai essayé de faire sa besogne, là. C'est un chute que j'entendrai malheureusement toute ma vie. Et c'est bien Joachim Pueyo qui m'a fait ça.
0: Alors Stéphane, vous avez recueilli le témoignage d'un autre homme également qui, comme Patrick, met en cause Joachim Pueyo.
25: Oui, il s'agit de Tony. Il a 15 ans au moment des faits. Sa mère connaît bien Joaquim Pueyo et c'est pourquoi elle et ses enfants sont invités à l'été 94 dans son appartement de fonction de la prison de Nanterre. Une prison dont Joaquim Pueyo est alors le directeur depuis 2 ans. Durant ce séjour, Tony affirme qu'un homme vient le rejoindre par surprise dans son lit, tandis que le reste de sa famille est toujours endormi.
1: Dans la nuit, je me suis réveillé parce que je sentais justement qu'on me touchait. Les parties intimes, donc j'ai pas compris, donc c'est pour ça que aussitôt quand ça m'a réveillé que j'ai senti ça, je me suis automatiquement mis sur le ventre, on va dire en défense, de telle façon à ce que bah, ça s'arrête quoi. Donc c'était bien Joaquim Pueyo qui était derrière moi, je le connaissais très bien, donc oui c'est bien lui qui m'a touché cette nuit-là.
25: Tony, 47 ans, et Patrick, 59 ans, ont décidé de porter plainte malgré la prescription. Contacté, l'avocat de Joaquim Pueyo nous dit que, si nécessaire, son client réservera ses déclarations à la justice.
0: Merci Stéphane Père de la cellule investigation de Radio France. L'intégralité de votre enquête à retrouver sur l'application Radio France et le site de France Info.
16: 9h53 sur France Info, il fait 23 degrés à Montélimar.
0: L'œil de Julie, dans 3 minutes, Julie Vialon, quel est le programme ce matin?
2: Nos enfants, ça l'a Amélie Poulain posté sur TikTok.
0: Mais d'abord, on vous retrouve Rémi Bossaron, bonjour.
3: Bonjour.
0: Pour votre choix littéraire du dimanche, les élèves ont fait leur rentrée cette semaine et ils ont donc retrouvé notamment les cours de mathématiques. Ça rappellera des souvenirs à certains, ça fait pas forcément plaisir à tout le monde. Et pourtant, Rémi, les maths sont là pour nous aider, c'est ce que dit votre livre du jour.
3: Eh oui, les mathématiques peuvent nous aider à comprendre le monde. Alors je sais que c'est pas forcément évident de sentir ça quand on est en cours de maths au collège ou au lycée, je suis passé par là aussi, mais ça devient beaucoup plus clair avec ce livre de l'autre côté du tableau noir, un livre écrit par un mathématicien, Hugo Duminil-Copin, mais aussi par un psychologue, Emmanuel Sander. Les maths et la psychologie ensemble, ça peut étonner, mais c'est passionnant parce que ça nous montre comment les mathématiques participent à notre réflexion. Elles permettent notamment d'aiguiser notre esprit critique et ça, c'est évidemment précieux, comme le soulignent les auteurs, dans un monde où les faits sont concurrencés par des interprétations orientées.
0: Mais alors très concrètement, Rémi, comment les mathématiques interviennent-elles dans notre réflexion?
3: Eh bien concrètement, ce sont des outils qui nous permettent de lutter contre ce qu'on appelle les biais cognitifs. Vous savez, quand vous êtes face à un problème compliqué, l'esprit a tendance à faire des raccourcis pour vous apporter une réponse rapide, quitte à s'éloigner de la logique. Il y a plusieurs exemples dans le livre, notamment celui des vaccins contre le Covid. Imaginez, vous êtes en 2021, en pleine épidémie, vous êtes inquiet et on vous dit que 40% des nouveaux cas de contamination concernent des personnes vaccinées. 40%. Alors vous pouvez penser que les vaccins ne sont pas efficaces, ça confirme votre inquiétude. Mais si vous faites appel aux mathématiques, vous comprenez qu'en fait les vaccins divisent le risque de contamination par 6. Ils sont donc efficaces. Seulement, pour comprendre ça, il faut se méfier des réponses immédiates. Il faut prendre le temps du raisonnement pour se rapprocher du réel.
0: Et quand on les applique à ce genre de sujet, Rémi, on se rend compte que la maîtrise des maths, ce serait en fait un enjeu de société.
3: Oui, c'est en tout cas la certitude des deux auteurs, parce que si vous ne maîtrisez pas les maths, d'autres peuvent les utiliser à vos dépens. Là aussi, il y a plusieurs exemples dans le livre. On voit notamment comment des entreprises peuvent jouer sur la présentation d'un diagramme ou d'un graphique pour donner une fausse impression de leur réussite économique ou de l'efficacité d'un produit. Si on fait attention à l'usage qui est fait des mathématiques, on ne se fait pas avoir. Et on n'a pas besoin pour ça de maîtriser des concepts très pointus. Ce que montre ce livre, c'est qu'on utilise tous déjà les maths sans forcément le savoir tous les jours, mais on peut aussi choisir de les utiliser consciemment et ça peut être à la fois un plaisir, et oui, et une force.
0: De l'autre côté du tableau noir, du mathématicien Hugo Duminil-Copin et du psychologue Emmanuel Sander, aux éditions du Seuil, c'était votre choix du dimanche, Rémi Bossaron. Julie Vialon, je me tourne vers vous et vers votre œil. Ce matin, il y a aussi un retour en enfance qui ressemble, lui, à une carte postale à la mode Amélie Poulain. C'est une nouvelle tendance ces derniers temps sur les réseaux sociaux. Julie, des internautes français qui postent des photos de petits et s'appelaient beaucoup aux étrangers, Julie.
2: Sur la musique, la valse d'Amélie du film Le fabuleux destin d'Amélie Poulain, les photos défilent. Des enfants habillés comme dans les années 2000, baguettes ou crêpes à la main, cartables à roulettes dans les rues de Paris. On les voit sur un manège ou en train de faire un gâteau dans une cuisine à la campagne. sur TikTok. Cette esthétique de l'enfance à la française fait rêver parce que la plupart des photos postées correspondent à l'imaginaire que l'on se fait de la France à l'étranger, comme dans Amélie Poulain, les petits cafés, les boulangeries, les rues pavées, les vacances à la campagne.
0: Mais une autre France est aussi montrée, Julie.
2: Celle que certains appellent la France moche. Pourtant, nous sommes nombreux à avoir grandi dans les zones périurbaines, ni à Paris, ni à la campagne. Les lotissements, les maisons mitoyennes, les ronds-points, les balançoires dans le jardin, les piscines gonflables, les grands centres commerciaux. Cette enfance-là aussi marche bien sur TikTok. Pour nous, les Français, elle réveille des souvenirs très précis. Dans les commentaires, les internautes ont l'impression d'avoir tous eu la même enfance. Les mêmes meubles, les mêmes dessins animés, les mêmes vêtements, les mêmes paysages. La tendance joue donc à fond sur la nostalgie. Le psychologue américain Constantine Sedikides, qui travaille depuis des années sur le sujet, explique notamment que la nostalgie permet de faire le lien entre la personne que nous étions à l'époque et celle que nous sommes aujourd'hui.
0: Alors autre question Julie, pourquoi cette tendance elle plaît autant aux étrangers ?
2: Alors nous on reconnaît notre enfance, eux ils reconnaissent une France qu'ils ont peut-être découverte dans les films, dans les séries, sur Instagram ou sur TikTok. Avec cette esthétique dont je vous parlais un peu plus tôt, ils romantisent une enfance française qu'ils n'ont jamais vécue. D'ailleurs, la tendance a maintenant été reprise dans d'autres pays avec leurs propres photos d'enfance, mais toujours sur la valse d'Amélie.
0: Et la musique de Yann Tiersen dans le film culte de Jean-Pierre Jeunet. Merci beaucoup Julie. Votre œil, Julie Vialon, à retrouver sur l'application Radio France. La météo arrive.
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0: Patricia Charbonnier pour ce dimanche, des températures encore très très élevées, notamment dans le sud.
11: Oui, température caniculaire, encore des pics à 40 degrés cet après-midi en Occitanie. Et en basse vallée du Rhône, Météo France prévoit 39 à Toulouse. Température qui grimpe également au nord de la Loire cet après-midi. Météo France prévoit 30 degrés à Paris, 34 degrés à Nantes. 26 degrés, ce sera la température la plus basse pour Lille. Côté ciel, c'est encore sec sur une bonne partie du pays, mais le ciel est plus voilé aujourd'hui. Ça reste très ensoleillé dans le sud-est. Ça devient plus nuageux et plus instable du côté de l'Atlantique. Déjà quelques averses qui vont se déclencher en matinée entre la Bretagne et la Nouvelle-Aquitaine. Quelques averses cet après-midi entre la Normandie, le Poitou et des averses qui seront plus soutenues dans la soirée sur la Nouvelle-Aquitaine avec le vent d'ouest qui va se renforcer.
0: Merci beaucoup Patricia Charbonnier et merci à vous d'être à l'écoute de France Info. La matinée continue en compagnie de Benjamin Fontaine. Bonjour Benjamin.
24: Bonjour et bonjour à toutes et à tous. On est effectivement ensemble jusqu'à 14h. Vous avez le réflexe France Info pour vous informer. Vous êtes au bon endroit. Merci d'être avec nous. Bon dimanche, il est 10h.
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24: Et à 10h, l'info, c'est avec Diane Ferchit. Bonjour.
28: Bonjour à tous.
24: En Seine-Saint-Denis, l'explosion d'un pavillon fait un mort.
28: Un enfant dans ce qui est vraisemblablement une fuite de gaz. Plusieurs personnes blessées aussi. Vous entendrez un témoin du drame du début de ce journal. À la une également toujours plus haut, le prix du diesel à la pompe en cause le conflit au Moyen-Orient, mais aussi en Ukraine. Cette question ce matin, qui est Ulrich Siegmund, le candidat du parti AfD en Allemagne, prêt à remporter la région de Saxe-Anhalt. Jean-Luc Mélenchon, lui, était à Lille hier avec son programme économique tout à fait conforme à la ligne insoumise. Et puis, ce n'était pas arrivé depuis 1997. Un Français, Pierre Gasly, est en pole position au Grand Prix d'Italie de Formule 1 cet après-midi. Un enfant de 2 ans tué cette nuit, 7 autres personnes blessées, dont 2 en urgence absolue dans l'explosion d'un pavillon à Aubervilliers, au nord de Paris, après ce qui semble être une fuite de gaz. Écoutez le témoignage de ce riverain interrogé par nos confrères de France Télévisions.
29: J'ai entendu l'explosion, après je suis descendu voir,
6: Et en gros, j'ai vu, ça sentait le gaz de fou. Et en gros, le bâtiment, enfin, c'est une sorte de pavillon, il s'est écroulé. Et genre, il y avait une mère, je crois, c'est une mère, c'était ses enfants. Elle était en train de pleurer, tout ça, mon fils, tout ça. Et on a vu un cadavre, enfin, les pompiers, ils étaient en train de fouiller sous les décombres et ils ont sorti un cadavre.
28: Voilà pour le témoignage de ce riverain à Aubervilliers, la préfecture de Seine-Saint-Denis, qui avait prévenu hier soir d'un incident dans ce quartier de la ville. Un périmètre de sécurité avait été mis en place. Et le prix du diesel continue de grimper, plus de 2,20 € le litre en moyenne, et ça va continuer d'augmenter. Près d'un automobiliste sur deux est concerné. Alors Delphine Simon, comment s'expliquent ces prix élevés ?
9: L'offre mondiale de diesel ne suffit pas à répondre à la demande. Il manque 1,5 million de barils par jour, 15 à 20% des volumes habituels échangés sur les marchés, constate le cabinet d'analyse Argus Media. D'abord, les exportations de diesel du Moyen-Orient ne représentent plus que 40% de leur niveau d'avant-guerre, calcule Goldman Sachs. De nouvelles routes ont été créées pour acheminer le pétrole brut, mais elles manquent pour le diesel. Deuxièmement, la Russie, deuxième exportateur mondial de diesel après les États-Unis, a prolongé d'un mois l'interdiction d'exporter son carburant vu les bombardements ukrainiens sur ses raffineries.
28: Et quel impact, Delphine, pour la France ?
9: Le gasoil va rester cher si la Russie maintient l'interdiction de ses exportations. De plus, des opérations de maintenance sont programmées ce mois-ci dans les raffineries européennes, ce qui pourrait encore faire grimper les prix. Autrement dit, même si les cours du pétrole brut se mettent à baisser, les prix du diesel à la pompe, eux, risquent fort de rester élevés.
28: Explication signée Delphine Simon pour France Info. La Russie qu'on évoquait à l'instant, où les deux émissaires américains, Steve Witkoff et Jared Kushner, étaient hier pour poser les propositions de la Maison-Blanche en vue de la fin du conflit en Ukraine. Ils se sont entretenus pendant près de 3 heures avec Vladimir Poutine. Discussion franche, empreinte de confiance selon le Kremlin. Steve Witkoff et Jared Kushner qui sont à présent attendus pour la toute première fois à Kiev. En Indonésie, les autorités annoncent que les vols sont suspendus dans 6 aéroports, dont Jakarta, après l'éruption du volcan Anak Krakatoa. Il est pourtant situé à plus de 150 km de la capitale indonésienne. Une coulée de lave et des détonations qui ont pu être entendues à 700 km à la ronde ce matin, et donc des cendres dans le ciel. Une situation qui affecte actuellement au moins 22 000 passagers.
24: En Allemagne, l'AfD est en passe de diriger la Sachsen-Anhalt.
28: Élection régionale, le leader du parti anti-migrants, Ulrich Siegmund est donné en tête dans

0: Je jure que par Sigmund Ulrich.
1: Nous, on l'adore. Il est accessible, simple. Quand on parle avec lui, il nous écoute vraiment.
0: Le candidat d'extrême droite veut la fin des sanctions avec la Russie. AIQ applaudit.
1: Nous voulons de nouveau profiter du gaz russe. De nombreuses entreprises sont en faillite à cause du coût élevé de l'énergie. Il faut arrêter.
0: Elle compte sur lui, dit-elle, pour
1: régler la question des réfugiés. Tous ceux qui n'ont rien à faire ici ne nous apportent rien. Allez hop, ça dégage. En plus, depuis 2015, cette chère Madame Merkel et son gouvernement nous ont infligé tous ces déchets. Nous n'en voulons plus.
0: Et avec Sigmund Ulrich, ça, on peut le dire maintenant, conclut Heike, décomplexé.
2: Sandrine et toi, Andel, correspondante de France Info en Allemagne.
3: En France, à la braderie de Lille, Jean-Luc Mélenchon met en avant son programme pour le pouvoir d'achat.
2: La France Insoumise revendique 12 000 personnes venues écouter le leader du parti hier, chiffre invérifiable, mais la foule était bien là, augmentation du SMIC, blocage des prix. Jean-Luc Mélenchon est resté fidèle à ses positions économiques déjà affichées, Elia Bergel.
4: Sur scène, devant un fond bleu-blanc-rouge, Jean-Luc Mélenchon déroule son programme économique. Blocage des prix, cantine bio gratuite pour tous les enfants, devant une place pleine à craquer. Pour l'insoumis, cette affluence, c'est la preuve de la force de sa candidature.
5: Ce pays bouillonne et en a assez d'être dirigé par des bons à rien qui leur font honte.
4: Une heure de discours sans polémique, sans jeu de mots douteux sur les non-juifs. Jean-Luc Mélenchon passe en mode campagne présidentielle, estime Arthur, insoumis lillois.
6: Et il a perdu aussi un peu cette violence qu'il pouvait avoir. Il y a tellement de violence partout que je pense de garder un ton calme, modéré, c'est ce qu'il nous faut aujourd'hui. On a besoin de ça, de calme et de sérénité.
4: Résultat, beaucoup d'insoumis estiment que le second tour est à portée de main.
7: Honnêtement, oui, je pense vraiment qu'il y a de grandes chances qu'il soit qualifié au second tour.
4: Mais attention à l'excès de confiance, tempère Lucas.
8: Nous n'avons que 200 parrainages sûrs et il en faut 500 pour pouvoir se présenter. Donc on ne relâche pas la pression, on ne relâche pas les efforts.
4: Et puis reste l'inconnu du second tour, car même s'il est en très bonne dynamique pour le moment, les sondages donnent toujours Jean-Luc Mélenchon battu par Marine Le Pen en cas de duel.
2: Élie Abergel pour France Info et sans doute un nouveau candidat à venir en vue de l'élection présidentielle, Fabien Roussel pour le Parti communiste. Il est ce soir l'invité du 20h de TF1 alors que les adhérents de son parti s'expriment encore aujourd'hui en interne sur sa candidature. 6 départements du Sud-Est toujours en vigilance orange à la canicule ce matin, de l'Aude au Vaucluse et à la Drôme avec des températures inédites pour un mois de septembre. Météo France a relevé il y a plus de 39 degrés à Perpignan, 36,8 à Marigny dans les Bouches-du-Rhône. Là, le précédent record pour le mois de septembre datait de 1949 et dans ce contexte, 2 feux de forêt toujours en cours. Dans l'Aude, le feu qui a débuté vendredi dans le secteur de Puy-le-Rhin, ça a parcouru 225 hectares. Il est stable mais non fixé, actif sur certains points chauds, inaccessibles selon la préfecture. Et puis sur les hauteurs de la vallée d'Aspe dans les Pyrénées-Atlantiques, là ce sont 105 hectares qui ont été dévastés pour les flammes. Les autorités ont décidé d'allumer des contre-feux.
3: 10h08 sur France Info, voilà un événement qui ne s'était plus produit en Formule 1 depuis 29 ans.
2: Un Français en pole position d'un Grand Prix et c'est Pierre Gasly qui a réussi cet exploit. Le pilote alpine va partir cet après-midi en tête sur la grille de départ du Grand Prix d'Italie. C'est à Monza, une pole position 6 ans après avoir remporté ce même Grand Prix sur le même circuit et donc beaucoup d'émotions pour Pierre Gasly.
9: Il y a quelque chose avec cet endroit, c'est clair. Je peux pas l'expliquer, même. Non, c'est assez incroyable d'avoir cette première victoire ici à Monza. Ma première pole position en Formule 1. Ça fait 9 ans que je me bagarre tous les week-ends pour essayer de donner le meilleur. Je suis trop content, honnêtement, je suis trop content d'avoir pu saisir cette chance. Le tour, il était vraiment kiffant. Et je savais qu'en passant la ligne, ça allait nous mettre dans une bonne position. Mais quand j'ai vu mon nom premier sur l'écran, c'était magique.
2: Voilà le pilote alpine Pierre Gasly. Le départ de ce Grand Prix d'Italie de Formule 1 sera donné à 15h. Marseille-Paris FC, c'est l'affiche de ce dimanche en clôture de la 3e journée de Ligue 1 de foot des Marseillais qui sont 8e du classement. Ils espèrent bien rattraper leur défaite à Monaco la semaine dernière. Une rencontre que vous pourrez suivre sur France Info. Coup d'envoi, Benjamin, à 20h45.
3: Merci beaucoup Diane Ferschitz sur France Info.
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3: Bientôt la fin de l'été et pourtant il fait 40 degrés dans le sud aujourd'hui et les forêts brûlent encore. Nous sommes dans l'Aude avec les pompiers.

0: Pompiers dans 3 minutes, des pompiers déjà bien usés après un été de lutte contre les feux, mais tout de suite une fuite de gaz mortelle à Aubervilliers.
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0: Car un enfant est mort hier soir dans cette commune de Seine-Saint-Denis au nord de Paris. Un pavillon a explosé. 7 autres personnes ont été blessées. 2 sont en urgence absolue, d'après le maire de la ville, Marc Bertrand. Vous êtes sur place à Aubervilliers pour France Info. Bonjour.
2: Bonjour.
0: Vous êtes avec des voisins effarés qui constatent les dégâts ce matin.
2: Ah oui, c'est une petite rue pavillonnaire dans laquelle on dirait qu'une bombe est tombée. La maison n'est plus qu'un tas de débris. On marche dans les gravats. Un oreiller d'enfant et un bout de rambarde de balcon sont fichés sur une voiture éclatée. Nadia regarde la scène effarée. Elle était chez elle quand l'explosion a fait trembler sa cuisine.
3: Un gros boom. Un boom que jusqu'à maintenant, je tremble. Le fait de voir ça, ça me fait très peur. Parce que c'était comme si c'était la guerre. Tout a bougé. L'immeuble, celui-là, il a bougé. Et partout, il y avait des hommes, des tables, des trucs pour les blessés. J'ai vu un tibia retourner. C'était comme une guerre, la guerre.
2: Dans la rue, tout le monde constate les dégâts hébétés. La police passe voir les voisins qui regardent leur voiture.
4: Votre voiture ?
5: Ouais.
4: On va faire une déclaration à votre assurance ?
5: Ouais, voilà.
6: Bon, ça va, elle démarre ?
5: Ouais.
2: De son pare-brise sont brisés. Cette nuit, il n'a pas vu grand-chose, Cyril. Juste la poussière, la panique, des pompiers partout dans la rue. Christina habite la maison juste en face. Elle fêtait l'anniversaire de sa fille. C'est elle qui a appelé les secours.
7: La scène d'horreur que vous voyez. Et j'ai entendu des cris. Des cris parce que j'avais entendu qu'il y a quelqu'un qui crie à l'intérieur de la maison. Mais voilà, moi, j'ai pris la décision de partir avec mes filles parce qu'elles aussi, elles étaient paniquées tout d'un coup quand on a entendu le bruit. Et on a tout de suite senti qu'il y a du gaz.
2: Tout le monde ici connaît la famille qui habitait la maison. Christina est sous le choc. Elle a appris ce matin que le petit de la famille, ce petit garçon de 2 ans, est mort.
0: Merci beaucoup Marc. Marc Bertrand en direct d'Aubervilliers en Seine-Saint-Denis pour France Info. Je rappelle donc effectivement le bilan de cette explosion. Un mort, 7 enfants de 2 ans et 7 blessés, dont 2 en urgence absolue. 10h13. Et dans l'Aude, cette fois, les pompiers luttent toujours contre les flammes qui brûlent la forêt de Puy-Laurens, au sud de Limoux. Il a pris vers 16h avant-hier, vendredi après-midi, et parcouru plus de 225 hectares de végétation. Bonjour colonel Christophe Magny.
8: Bonjour.
0: Vous dirigez le SDIS de l'Aude, le service d'incendie et de secours. Les conditions météo semblaient plus favorables hier en fin de journée. Où en êtes-vous ce matin ?
8: Effectivement, des conditions plus favorables la nuit. On profite des augmentations de l'humidité. On avait 50% d'humidité cette nuit alors qu'on est à 20% la journée d'hier. Le vent hier était à 35 km/h en rafale alors que la nuit... Il a baissé fortement, comme vous l'imaginez. Donc ce matin, on a une situation encore plus favorable après cette deuxième nuit. Même si le feu n'est toujours pas fixé, c'est toujours notre objectif. On a encore de nombreux points chauds et du coup des actions avec plus de 300 sapeurs-pompiers toujours à la lutte.
0: Quelles sont vos principales difficultés sur cet incendie ?
8: Alors les difficultés, elles sont liées d'abord au relief. On est à 500 mètres d'altitude, mais on a des points qui ont été touchés par l'incendie à plus de 900 mètres d'altitude. Donc voilà, des dénivelés de 400 mètres. Aussi des températures, on sait bien que l'Aude fait partie des départements en vigilance orange canicule, donc des températures élevées avec plus de 36 degrés hier par exemple au plus fort à 16 heures. Et puis une végétation de pins maritimes et de hêtres, mais surtout un dépérissement important de cette végétation, au dire des services spécialisés de l'ONF. Donc on a une végétation particulièrement réceptive, un relief important et des températures élevées. Ces trois éléments favorise effectivement la propagation et le développement du feu.
0: Mais vous l'avez dit, 36 degrés hier, encore 34 aujourd'hui, c'est chaud, très chaud pour un mois de septembre. Clairement, ça ne favorise pas vos conditions de travail.
8: Tout à fait, on est sur des conditions difficiles, même si on est appuyé à travers les principes de solidarité nationale par 9 détachements en renfort. On a présent, bien sûr, l'Hérault rapidement qui s'est déployé, mais on avait aussi une colonne de l'Occitanie venue du Tarn, de l'Aveyron, de l'Ariège et de la Haute-Garonne qui était prépositionnée à Narbonne, qui est venue nous renforcer, les marins-pompiers de Marseille et les collègues des Bouches-du-Rhône, mais aussi les Pyrénées-Orientales, bien sûr, et les militaires de la sécurité civile. Tous ces services sont à nos côtés avec des moyens spécialisés pour faire des établissements de grande longueur. On a plus de 3 km d'établissements de grande longueur pour aller au contact justement des lisières de feu.
0: Établissements de grande longueur, ça veut dire quoi ?
8: Alors, c'est 150 tuyaux de 20 mètres qui sont déployés sur le terrain pour arriver à justement aller au contact et pouvoir fixer ce feu.
0: Très bien. On a eu un peu plus de 150 habitants évacués, je crois, dans un premier temps. Tous ces gens ont pu rentrer chez eux aujourd'hui ?
8: C'est ça. Bon, ils sont tous rentrés hier chez eux. Hein. On a pris une mesure en lien avec la préfecture d'évacuation préventive. Hein. C'est vraiment à titre de prévention et c'est surtout aussi à travers les fumées. Hein. On sait bien que le feu est un élément. On savait qu'il pouvait être dans l'axe du feu et du vent le vendredi, mais on était avec des moyens aériens et terrestres conséquents. Il y avait déjà plus de 200 sapeurs-pompiers, mais surtout 13 moyens aériens à la lutte le vendredi. Donc ça a permis de protéger et de sauver le village de la Pradelle comme la forteresse royale depuis le Reims. Donc on était sur ces actions prioritaires. Pour autant, on a fait un choix d'une évacuation préventive en lien avec les collègues des Pyrénées-Orientales.
0: Vous nous l'avez dit, colonel Christophe Mani, directeur du SDIS de l'Aude, le feu n'est pas fixé. C'est votre objectif, clairement, pour la fin de journée ?
8: C'est clair, c'est notre objectif pour cette journée, avec des moyens toujours conséquents pour pouvoir traiter les points chauds sur tous les secteurs, avec effectivement toujours des températures élevées. Un vent qui est faible, mais qui va être inversé avec une rotation. Il était pleine ouest hier, et là, il passe plutôt orienté à l'est. Donc, ça veut dire que l'arrière du feu devient l'avant. Donc, ça nous oblige à redéployer nos moyens et être vigilants sur l'ensemble des 8 kilomètres de lisière que comporte ce feu de 225 hectares.
0: On est le 6 septembre, colonel. La saison des incendies a été très intense pour vous cet été. On se souvient de ce très gros incendie du côté de Narbonne en juillet, Ribaute en août. Est-ce que vous espériez en réalité un peu plus de répit en cette fin d'été ?
8: On sait que les saisons démarrent malheureusement plus tôt et se terminent plus tard. Donc on est plutôt à se préparer à des saisons plus longues. Hein. On a cet été, grâce au soutien du conseil départemental, disposé d'un hélicoptère bombardier d'eau qui nous permet d'avoir aussi un moyen aérien pour tous les départs de feu. Donc ça permet de compléter notre dispositif. Et ça, on le fait depuis mi-juin et on pense le poursuivre jusqu'à fin septembre. Donc c'est plutôt une préparation qu'on a toute l'année et une mobilisation qu'on a tout l'été, parce qu'on sait qu'encore cette semaine, par exemple, on va avoir du vent. Donc on reste mobilisé, bien sûr, sur tout le département.
0: Ça veut dire qu'il faut aussi de l'endurance aujourd'hui quand on est pompier, notamment chez vous dans l'Aude. Est-ce qu'il y a un peu de fatigue chez vos collègues aujourd'hui ?
8: Alors on a de la fatigue, mais le travail consiste effectivement à relever les équipes. Hein. On a parlé tout à l'heure des renforts nationaux qui nous permettent aussi de nous appuyer, de nous soulager. Mais on est effectivement sur des relèves. Donc c'est toute une organisation de nos chefs de centre sur les 45 centres que contient le SDIS de l'Aude et d'assurer en même temps, vous l'avez dit, simultanément nos missions de moyens préventifs qu'on dispose sur le département. On a 9, on a 8 zones sur 9 aujourd'hui qui sont en sévère. Et puis, on a tout le dispositif qu'on met sur les plages pour la surveillance des baignades et des activités nautiques. Et puis aussi, le risque courant qui est aussi assuré. Donc, c'est vrai que c'est un défi quotidien, un miracle quotidien que d'assurer cette réponse.
0: Avec vos missions quotidiennes, effectivement, qui s'y ajoutent, vous l'avez dit, on vous souhaite bon courage pour venir à bout de ce feu qui a donc parcouru plus de 225 hectares dans la forêt de Puy-le-Reims, qui n'est pas encore fixé, mais vous nous l'avez dit, c'est votre objectif pour la journée, colonel Mani, directeur du SDIS de l'Aude. Merci pour ces précisions. L'Aude, où le risque de feu de forêt est élevé hein, ce week-end, comme dans 7 autres départements du Sud, en raison de la chaleur qui sévit en ce moment, qui va durer d'ailleurs jusqu'à mardi, chaleur qui remonte aujourd'hui vers le nord, aujourd'hui avec plus de 30 degrés un peu partout sur la moitié nord. On fera un point complet sur la météo dans une dizaine de minutes maintenant. À suivre sur France Info, que faut-il attendre du premier voyage des émissaires de Donald Trump à Kiev aujourd'hui ? La réponse d'un expert en géopolitique.
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0: 10h19 sur France Info, l'heure du rappel de l'actualité avec vous, Antoine Geoffin. Et à la une, cette maison qui s'est effondrée hier soir à Aubervilliers.
9: Un enfant de 2 ans est mort, 7 personnes blessées, dont 2 grièvement, selon la préfecture de police de Paris. C'est une fuite de gaz qui a provoqué l'explosion, d'après les informations de l'agence Radio France et de France Télévisions. Dans l'est de l'Allemagne, les habitants du Land, la région de Saxe-Anhalt, votent depuis un peu plus de 2 heures. Élection régionale à fort enjeu selon les sondages. L'AFD, parti d'extrême droite, est en mesure de remporter ce scrutin. Les instituts le créditent de 40% des intentions de vote. L'Indonésie ferme temporairement 6 aéroports, dont celui international de Jakarta, à cause d'une éruption volcanique à plus de 150 km de la capitale de l'archipel et de ses cendres qui volent. Plus de 22 000 passagers sont concernés. 16 vols internationaux déjà annulés. Et du jamais vu depuis 1997 en Formule 1, Jean Alési, dernier Français à partir en pole position, a enfin un successeur, Pierre Gasly. Le pilote d'Alpine s'élancera en premier sur la grille du Grand Prix d'Italie cet après-midi. Départ à 15h à Monza.
0: France Info. C'est une première à Kiev depuis le début de la guerre en Ukraine il y a maintenant 4 ans et demi. Les deux émissaires américains de Donald Trump, Steve Witkoff et Jared Kushner, viennent discuter de la paix avec Volodymyr Zelensky. Hier, ils ont passé 3 heures à Moscou avec Vladimir Poutine. Une conversation constructive, a dit le Kremlin. Virginie Perronon, vous êtes à Kiev pour France Info, où les deux hommes sont donc attendus dans la journée.
10: Exactement, ils sont attendus dans la capitale ukrainienne pour faire part de leurs échanges d'hier avec Vladimir Poutine. Le conseiller du Kremlin, Yuri Outchakov, a qualifié la rencontre à Moscou de constructive, extrêmement franche et empreinte de confiance. Alors vous le savez, depuis son retour à la Maison-Blanche début 2025, Donald Trump a amorcé plusieurs cycles de discussions pour tenter de trouver une issue à cette guerre. En vain, l'Ukraine et la Russie campent sur leur position, le Kremlin voulant absolument, entre autres, s'emparer de la totalité des terres du Donbass, l'Ukraine refusant de négocier ce qu'il lui reste de ce territoire. Il y a également la question de la Crimée, très épineuse. Alors pour le moment, la Maison-Blanche n'a pas précisé si la proposition transmise par ses émissaires implique ou non une cession de territoire de la part de l'Ukraine, mais c'est bien ce que Donald Trump avait précisé un peu plus tôt, déclarant simplement « nous avons une idée pour la paix ».
0: Virginie, dans quelles conditions les deux émissaires arrivent-ils à Kiev ce matin?
10: Alors, ils arrivent en Ukraine alors que la capitale Kiev a été ces 10 derniers jours la cible de frappes massives répétées, des drones, des missiles. Pas un jour ici sans que des entrepôts logistiques ne soient ciblés. Et puis, il y a eu cette attaque de drone à la veille de la visite de Steve Witkoff et Jared Kushner au siège du SBU, les services de sécurité, dont la nuit de vendredi à samedi, des bombardements russes ont frappé les deux aéroports de Kiev. Volodymyr Zelensky, il y avait une tentative de la part de Moscou d'empêcher les deux émissaires américains de venir en avion. Cela aurait été d'ailleurs exceptionnel. Mais finalement, il semblerait ce matin qu'ils prennent le train. Un site aéronautique spécialisé indique que leur avion gouvernemental a finalement atterri aux premières heures en Pologne. Moscou a annoncé cesser les frappes pour 3 jours, le temps de leur visite. Et effectivement, ces dernières 24 heures ici à Kiev, c'est beaucoup moins. Il y a beaucoup moins d'alertes aériennes. C'est vraiment flagrant. C'est même devenu une blague chez les habitants qui disent que les diplomates devraient venir ici plus souvent.
0: Et on attend maintenant l'arrivée et les déclarations de ces deux émissaires en fin de journée. Merci beaucoup Virginie, envoyée spéciale de France Info à Kiev. Et si la Maison Blanche assure qu'il a été question de plan de paix hier à Moscou, Nicolas Tenzer, spécialiste des questions géostratégiques, estime lui que la rencontre du jour à Kiev n'a aucune chance d'aboutir.
11: Ça ne peut aboutir à rien pour plusieurs raisons. D'abord parce que très concrètement, on sait parfaitement de quel côté se situent Donald Trump et ses émissaires. C'est clairement du côté de la Russie. Quand on a vu tous les plans de paix qui étaient issus de l'administration Trump, en fait, c'était des plans russes.
12: C'est pour ça qu'ils vont en Russie en premier.
11: Et là, voilà, d'ailleurs, il faut noter, c'est leur 9e voyage en Russie. Et là, ce sera leur premier voyage en Ukraine. Oui. Donc, c'est quand même une disproportion. Quand on voit même la gestuelle de Witkoff, donc, qui est avec le gendre de Trump, Jared Kushner, l'un des deux négociateurs, c'est une gestuelle de soumission devant Poutine. C'est-à-dire, il le salue avec la main sur le cœur comme on salue le parrain. C'est vraiment ça.
13: Et puis que derrière. Vous parlez de prétendus négociateurs.
11: Oui, pour moi, ce sont des prétendus négociateurs. D'abord, ce sont des gens qui sont des hommes d'affaires, qui sont intéressés par l'argent uniquement, que ce soit le gendre de Trump ou Witkoff, qui n'ont aucune expérience diplomatique de négociation en quoi que ce soit, qui, très concrètement, d'ailleurs, veulent faire des affaires avec la Russie, voilà, et qui sont prêts, disons, à saborder complètement l'Ukraine, je veux dire. Et ça s'est vu dans tous les plans précédents. Ensuite, on sait parfaitement que Poutine, de toute manière, ne veut pas la paix. Il veut continuer jusqu'au bout sa guerre d'annihilation contre l'Ukraine et contre le peuple ukrainien, dont il dénie le droit à l'existence.
12: Est-ce que le fait qu'ils aillent à la fois à Moscou puis à Kiev, vous le disiez pour la première fois en Ukraine, ça change un petit peu la donne qu'il y ait dans cette tournée, en quelque sorte, des émissaires américains, les deux camps d'un jour sur l'autre?
11: Oui, alors ça change un tout petit peu, malgré tout, mais je pense que les Ukrainiens ne sont pas dupes. Disons qu'aujourd'hui, Trump, quand ils voient que malgré tout, la force de l'Ukraine, c'est-à-dire la capacité de l'Ukraine à se défendre, à porter des coups vraiment décisifs sur l'économie et le système militaire russe, se dit, voilà, là je ne suis quand même plus en mesure d'imposer complètement une sorte de plan de reddition de l'Ukraine, puisque tous les autres plans, c'était finalement cela. Et donc il dit, bon, il va falloir que je mette un tout petit peu plus les formes. Mais je pense qu'on n'est absolument pas... je veux dire, aujourd'hui, vous savez, celui qui a vraiment les cartes en main, malgré la situation extrêmement difficile en Ukraine en raison des missiles russes, de l'absence quasiment, disons, de capacité d'arrêter ces missiles, mais celui qui a les cartes en main, c'est le président Zelensky. Parce que c'est lui, disons que c'est l'Ukraine aujourd'hui qui est la force montante. Sur le plan strictement statique et factuel aujourd'hui...
13: Sur la ligne de front.
11: La ligne de front, personne ne l'emporte. Aujourd'hui, c'est une ligne de front alors qui peut bouger de quelques kilomètres. Vous avez surtout entre les deux forces, si vous voulez, sur cette ligne de front de 1200 kilomètres, une sorte de ce qu'on appelle en anglais une kill zone, c'est-à-dire que si vous entrez, vous vous faites tuer. Mm-hmm. C'est vraiment ça. Mais aujourd'hui, personne n'a l'avantage. Les Ukrainiens progressent ça et là, les Russes continuent à avancer dans tel autre secteur, mais vous n'avez pas d'avancée décisive de l'un et de l'autre.
13: Ça, c'est pour la ligne statique.
11: Ça, c'est vraiment la ligne, si vous voulez, aujourd'hui.
13: Également, la ligne dynamique.
11: Alors, la ligne dynamique, c'est qu'aujourd'hui, on voit l'Ukraine se doter de plus en plus de forces, missiles, drones, capables de viser en profondeur la Russie. On l'a vu avec toutes les frappes, que ce soit sur les raffineries, quand même 35% du potentiel russe de raffinage qui a été détruit. Vous avez évidemment aussi certaines zones militaires, certains quartiers militaires qui ont été aussi très fortement endommagés. Vous avez les grands entrepôts de Wildberries, des espèces d'Amazon russes, mais ça, qui pèse 65 milliards. Mais quand même, quand vous avez les principaux centres de tri qui sont visés, quand on sait la manière dont les grandes banques russes sont impliquées dans Wildberries, ça touche très directement. Donc là, vous avez une dynamique. Le vrai sujet aujourd'hui, le changement, c'est, un, est-ce que l'économie russe va tomber ou non ?
13: La question se pose, en tout cas.
11: La question ne se pose pas sur le si, elle se pose sur le quand et le comment. Un jour, elle s'effondrera. Quand, effectivement, est-ce que c'est dans 6 mois, dans 1 an, dans 3 ans ? Personne ne le sait, je ne vais pas dire qu'encore une fois, elle va s'effondrer demain. Mais malgré tout, vous avez cette tendance. La deuxième chose, c'est est-ce que véritablement les Ukrainiens vont être capables de frapper durablement donc, toutes les forces de la logistique russe sur le plan militaire, c'est-à-dire les principaux centres de commandement, les zones de part de missiles, c'est possible. Et est-ce que, troisièmement, sur la ligne de front elle-même, ils vont pouvoir frapper suffisamment dans l'arrière pour complètement désorganiser la ligne de front russe et permettre effectivement d'avancer sans risquer des pertes. Parce qu'aujourd'hui, toute offensive entraînerait des pertes terribles du côté ukrainien, et ça, par définition, l'Ukraine ne le veut pas.
0: Nicolas Tenzer, auteur du livre « La fin de la politique des grandes puissances » aux éditions de l'Observatoire, au micro France Info de Camille Girard et Benjamin Recouvreur. Interview du 8-30 à retrouver en intégralité en vidéo sur la page YouTube de France Info. Dans quelques instants, la météo et toute l'info de 10h30.
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0: Patricia Charbonnier, de la chaleur encore et toujours.
22: De la chaleur pour cet après-midi et la chaleur gagne même du terrain vers la moitié nord. Météo France prévoit 34 degrés cet après-midi à Nantes, 31 à Besançon, 30 degrés à Paris et Dijon, 26 degrés ce sera la température la plus basse pour Lille. Et les températures restent caniculaires dans le sud avec des pics à 40 degrés cet après-midi en Occitanie et en basse vallée du Rhône avec un temps qui reste sec sur une bonne partie du pays mais avec un ciel plus voilé qu'hier. Le temps reste très ensoleillé dans le sud-est. C'est plus nuageux, plus instable sur les régions de l'ouest cet après-midi avec quelques quelques ondées entre la Normandie et le Poitou. Une dégradation plus marquée s'annonce sur la Nouvelle-Aquitaine pour ce soir avec des averses plus soutenues qui prendront un caractère orageux et le vent d'ouest qui va se renforcer pour demain. La chaleur va s'atténuer sur l'ouest du pays mais on dépassera encore les 35 degrés près de la Méditerranée.
0: Merci beaucoup Patricia et merci à vous d'avoir choisi France Info pour démarrer ce dimanche 6 septembre. Il est 10h30. L'info avec Laura Dulieu.
3: Un enfant de 2 ans est mort hier soir dans une explosion à Aubervilliers en Seine-Saint-Denis, au nord de Paris. Explosion qui a provoqué l'effondrement d'un pavillon. Il y a également 7 blessés, dont 2 en urgence absolue. 6 départements sont maintenus en vigilance orange canicule aujourd'hui dans le sud de la France. Météo France sort les Pyrénées-Orientales de sa vigilance. Il reste donc l'Ardèche, l'Aude, la Drôme, le Gard, l'Hérault et le Vaucluse. Hier, de nombreux records de température pour un mois de septembre ont été battus, plus de 39 degrés, par exemple, relevés à Perpignan. 7 départements du sud de la France sont par ailleurs en risque élevé de feux de forêt. Dans l'Aude, après avoir parcouru 225 hectares dans le secteur depuis Puy-Laurens, le feu est désormais stable, mais pas encore fixé. Tandis que dans les Pyrénées-Atlantiques, un incendie est en cours dans les hauteurs de la vallée d'Aspe, terrain très escarpé et exposé au vent. 105 hectares ont été parcourus par les flammes. Au Liban, Israël a tué 4 personnes dans le sud du pays. Dans de nouveaux bombardements sur plusieurs provinces. 2 femmes font partie des victimes. Le ministère de la Santé libanais précise que 20 autres personnes ont été blessées, dont plusieurs femmes et 3 enfants. Israël affirme avoir mené des raids après une attaque de drone du Hezbollah contre ses soldats. Les émissaires de Donald Trump, Jared Kushner et Steve Witkoff attendus aujourd'hui à Kiev, en Ukraine, au lendemain de leur rencontre hier soir avec Vladimir Poutine à Moscou. Rencontre qui aura duré 3 heures et lors de laquelle les deux émissaire devait lui faire une proposition pour mettre fin à la guerre en Ukraine. Les bureaux de vote ont ouvert en Saxe-Anhalt, en Allemagne, où l'extrême droite espère remporter cette région. Ce serait une victoire historique pour l'AfD, la première fois depuis 1945 que l'extrême droite prendrait la tête d'un land allemand. Enfin, en Indonésie, une éruption volcanique contraint les autorités à suspendre les vols dans 6 aéroports, dont l'aéroport international de Jakarta. C'est un volcan à 150 km de la capitale qui est entrée en éruption.
0: Merci beaucoup Laura. Laura Dulieu.
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0: Et c'est un départ en fanfare pour Bordeaux-Bègles en rugby. Les Bordelais n'ont fait qu'une bouchée du Racing 92 hier en ouverture du top 14. Victoire 64 à 5, l'UBB prend la tête du classement. Le Stade français s'impose 28 à 26 sur Perpignan. Clermont perd face à Lyon et Montpellier contre Pau. Ce soir, le champion, Toulouse, joue à La Rochelle à 21h. Le top 14 est bien lancé et il attire de plus en plus de monde. Fréquentation en hausse de 10% dans les stades l'an dernier. Et Yann Roubert, le président de la Ligue nationale, espère faire encore mieux cette saison.
7: C'est vrai qu'on reste sur une saison record qui avait, alors que celle d'avant l'était déjà, donc ces records, on espère, ils sont faits pour être battus. Cette réussite, elle est collective, évidemment, elle doit beaucoup au travail qui est fait dans les clubs, puis aux partenaires et aux supporters qui viennent au soutien de notre sport. Donc elle nous réjouit, bien sûr, mais elle nous oblige aussi, puisque évidemment, il va falloir essayer de continuer à développer ce modèle et à faire grandir notre sport. Si la dynamique du rugby, elle est positive et qu'effectivement, les revenus et la distribution qui est faite au club a, elle aussi, battu des records, la situation reste compliquée dans beaucoup de clubs, comme dans beaucoup de sports évidemment, donc il ne faut surtout pas relâcher les efforts.
23: Le salary cap est un outil justement pour préserver cette densité, cette équité entre les clubs?
7: Bien sûr, le salary cap, il a 2 fonctions principales. Garantir l'équité sportive, que tout le monde joue avec les mêmes règles, et évidemment qu'il faut protéger ces règlements, et la soutenabilité économique. On a la chance d'être de très loin le championnat qui fait venir le plus de monde dans les stades, devant les écrans, qui distribue le plus d'argent parce qu'il a le plus de revenus. Et du coup, il faut essayer de maintenir cette dynamique et d'accompagner nos clubs parce que la situation reste tendue dans nos clubs comme dans beaucoup d'autres sports.
23: 2027, c'est également une année de Coupe du Monde. Comment fait-on pour concilier les intérêts de l'équipe de France et les intérêts des clubs au sein du top 14 ?
7: Il est évident que un top 14 fort contribue aux performances de l'équipe de France. Les deux se nourrissent l'un et l'autre. Donc on a anticipé la signature de notre convention avec la Fédération française de rugby pour justement avoir des données qui soient claires, pouvoir suivre avec un groupe d'experts FFR, LNR, la charge de travail et la santé tout simplement des joueurs internationaux et des joueurs d'une manière générale. Ce groupe de travail va suivre le temps de jeu des internationaux en essayant de leur préserver des phases de repos pour espérer mettre dans les meilleures conditions nos bleus pour qu'à l'automne prochain, on puisse aller chercher ce qu'on n'a jamais réussi à faire. Ce serait évidemment la plus belle des réussites pour le rugby français.
0: Et la Coupe du Monde, ce sera du 1er octobre au 13 novembre 2027 en Australie. Yann Roubert, le président de la Ligue nationale du rugby, répondait à Noureddine Zidane. Deux ans après les Jeux de Paris, le bassin olympique de Vers-sur-Marne, près de Paris, accueille jusqu'à ce soir les mondiaux de canoë-kayak. Hier, les Français ont décroché 4 médailles en kayak cross. Emma Sarango en tribune, le public savoure ce retour nostalgique sur la terre des Jeux.
2: Derrière ses grandes lunettes, il écarquille les yeux, Kassim, 8 ans.
5: Moi j'étais pas au courant, c'est passé à la télé ?
2: Ah oui, on les a vus à la télé, les Jeux Olympiques, sur ce site de Vers-sur-Marne, il y a 2 ans maintenant.
5: Il y a eu la médaille d'or, il y a eu des stars. J'aurais bien aimé être là au moment où ça s'est passé, mais oui, c'est quand même classe.
2: Très classe même, les 3 médailles françaises décrochées ici en 2024. Thomas, lui, s'en souvient bien. Il a même ressorti son maillot des JO au dégradé bleu-blanc-rouge.
6: C'est vraiment impressionnant de voir ça de nos propres yeux et ça fera remonter plein de souvenirs, les belles médailles qu'on a eues ici aussi à Vers-sur-Marne.
2: Alors presque autant qu'aux JO, les spectateurs donnent de la voix pour chaque kayakiste français, notamment pour le franco-portugais Lucas Jacob.
8: C'est cool qu'à chaque fois, une compétition à Vers-sur-Marne, il y a du public, il y a des enfants avec les écoles qui viennent et ils mettent de l'ambiance et ça fait du bien. Ça pousse jusqu'en bas, alors que d'habitude, on est au bord avec 200 personnes, 100 personnes, on est content. Là, il y a beaucoup de monde, donc c'est cool.
2: Depuis les Jeux Olympiques, le bassin a subi plusieurs transformations, ce qui en fait aujourd'hui une référence mondiale, se félicite Nicolas Gestin, médaillé d'or ici il y a 2 ans, qui cette fois aura manqué de peu le podium.
24: On a un outil quand même de classe internationale qui m'a fait vraiment passer un cap dans mon entraînement sur l'eau. Je pense que c'est aussi ce qui a fait la densité de l'équipe de France au plus haut niveau à l'international les années passées.
2: Un équipement pour les pros, mais pas seulement. C'était aussi une promesse des Jeux, en faire un lieu de pratique amateur dans le cadre de l'héritage olympique. Alain et Aimé en sont reconnaissants.
25: On a pris le train à Gare de l'Est et en un quart d'heure, on était ici. Et je suis sûr qu'à 75% des Parisiens qui ne savent pas l'existence d'une telle zone et d'un endroit assez ludique, même seulement pour se balader et voir des compétitions.
26: On adore ce coin et on aime bien de temps en temps voir soit des répétitions, des petites compétitions, c'est très agréable.
2: Un site interdit à la baignade, mais cet été pendant les fortes chaleurs, 2 nageurs se sont noyés. La région Île-de-France a donc décidé de fermer le site pour les promeneurs, les cyclistes et les coureurs durant tout le mois d'août.
0: Un reportage France Info d'Emma Sarango. 10h37, un muscadet à prix cassé, 2 bouteilles de Côte du Rhône offertes pour 4 achetées. Les foires aux vins sont lancées dans les supermarchés. Qu'en attendent les viticulteurs après des vendanges 2026 exceptionnelles à tout point de vue? On pose la question à un de leurs représentants dans 10 minutes. Et puis Bill François en fait une nouvelle découverte scientifique avec vous juste avant 11h.
27: On va parler d'une machine à café qui fonctionne grâce à du son.
0: Eh bien, à tout à l'heure.
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0: On est au pic de la canicule dans le sud de la France. 6 départements sont en vigilance orange, de la Drôme à l'Aude. L'Aude, où un record a été battu avec 40,8 degrés, relevé à Durban-Corbière hier, du jamais vu pour un mois de septembre. Tout est bon pour fuir la chaleur, profiter de la fraîcheur autant que possible. À Narbonne, les commerçants tentent de s'adapter, Lou Bourdi.
28: Sur la terrasse de ce café au pied de l'église, les clients arrivent de plus en plus tôt.
29: À partir de 7h, ils sont là. Donc
28: pour profiter de la fraîcheur matinale.
29: Moi, je viens le matin, oui. On vient tôt à boire le café, discuter, passer du temps. Et puis voilà, l'après-midi, c'est impossible. Là, aujourd'hui, il va faire une chaleur insoutenable.
28: Et alors, le gérant de l'établissement, Geoffrey Mascarel, a décidé de changer les horaires de son café. Il ouvre dès 7h et ne ferme plus à 19h, mais à 21h.
29: On s'organise le matin, au lieu d'être 2, on se retrouve à 3, et l'après-midi, c'est pareil, on décale sur le soir, à partir de 17h jusqu'à 21h.
28: Ça fait combien de temps que vous faites ça, du coup?
29: Là, depuis le mois d'août, parce que depuis qu'il y a ces grosses chaleurs là, qui perdurent depuis un petit moment, ouais, ça commence à traîner. Ouais. Parce que d'habitude, ici, bon, on est connu pour avoir la tramontane, et c'est vrai que plus ça va, plus il fait chaud, et moins il y a de vent. Donc du coup, le matin, ça va. Le matin, ça va. Après, c'est à partir de 11h à midi que ça commence à chauffer. Puis il y avait les bâtiments et les monuments historiques, ça chauffe, et c'est pas la même.
28: Et oui, ouvrir plus tôt son commerce, c'est aussi ce que fait désormais la responsable de ce salon de coiffure,
9: Isabelle,
28: en train de rincer les cheveux d'une cliente.
9: Nous avons ouvert plus tôt le matin, vers 8h, pour que les gens puissent venir plus tôt, pour qu'ils aient moins chaud l'après-midi, parce que les gens ne sortent pas l'après-midi.
28: Vous aviez une demande de gens qui voulaient venir tôt ?
9: Oui, on nous le demandait souvent si on ouvrait à 9h, si on n'avait pas plus tôt, voilà. Oh, ça va faire depuis mi-juillet par là. Ben, jusqu'à que ça se calme un petit peu, peut-être jusqu'au mois d'octobre, enfin début octobre, je pense, ça va se calmer un peu quand même la chaleur, j'espère.
28: Ouvrir plus tôt et fermer plus tard, le Haut Commissariat au Plan a proposé cet été que cette mesure soit généralisée à tous les commerces en cas de canicule.
0: Et la chaleur va durer jusqu'à mardi, selon les prévisions. D'ailleurs, préparez-vous, mercredi, c'est l'automne qui arrive déjà. Vous avez peut-être reçu les magazines dans votre boîte aux lettres ou des alertes par mail. C'est le grand démarrage des foires au vin dans les magasins et chez les cavistes. Elles vont s'étaler comme ça jusqu'au mois d'octobre. Bonjour Jean-Marie Fabre.
10: Bonjour.
0: Vous présidez les vignerons indépendants. Vous êtes vous-même vigneron dans l'Aude à Fitou. Alors, c'est un moment de vérité, les foires au vin, pour vous, les viticulteurs, un rendez-vous déterminant dans l'année ?
10: En tout cas, c'en est un. C'est un moment pour lequel les consommateurs se sont habitués à pouvoir finalement regarder un petit peu plus près comment est leur cave, comment ils vont pouvoir la compléter, peut-être aller dénicher quelques bonnes affaires. Et pendant longtemps, ça a été le rendez-vous où ils pouvaient trouver des produits iconiques, un peu finalement hors de leur habitude de consommation, à des prix pouvant être intéressants.
0: Vous l'avez dit, ça l'a été pendant longtemps, ça a peut-être changé, on va y revenir. En tout cas, les enseignes jouent le jeu, on va l'entendre. Avec Luc Chemla, l'événement pèse en moyenne 1 milliard d'euros, Luc.
11: Alors que 80% de la vente de vin hors restaurant se fait dans la grande distribution, la foire est un événement inratable, assure Renaud Gargenton de Coopérative U. Confirmation en chiffres.
12: On est sur une foire au vin qui est en croissance depuis 6 ans aujourd'hui. Ça représente à peu près 7 à 8% du chiffre d'affaires global qui est réalisé sur les vins. Ce qui est quand même colossal quand on se rend compte que c'est une opération qui dure peut-être 12 jours. Il n'y a aucune possibilité de vendre autant de vin en si peu de temps.
11: Un moment stratégique aussi pour tester auprès des clients des vins non vendus habituellement. Et ainsi, en cas de succès,
12: pouvoir le proposer à nos clients le reste de l'année. Ça nous permet en fait de suivre les tendances et de pouvoir y répondre.
11: Dans un contexte où la consommation de vin en France ne fait que baisser, si toutes les enseignes organisent une foire, de Lidl à Monoprix en passant par Leclerc ou encore Carrefour, c'est qu'il y a aussi un autre enjeu. Thierry De Sauve, co-auteur du guide Béthane De Sauve.
13: La grande distribution a besoin, elle aussi, de se réinventer. C'est terminé, on passe plus son samedi à l'hypermarché. Donc, il faut aussi des moments forts.
11: Surtout que la concurrence se développe.
13: Il y a plus de sources pour aller chercher des bons vins qu'il y a 30 ans. Certaines enseignes du web, certaines chaînes de cavistes, eux-mêmes sont montées en puissance.
11: Il ajoute tout de même que l'âge d'or de la foire au vin dans les années 90-2000 est aujourd'hui révolu.
0: Jean-Marie Fabre, président des vignerons indépendants, vous confirmez l'âge d'or des foires au vin est révolu ?
10: En tout cas, je ne sais pas si c'est l'âge d'or qui est révolu, mais ce sont des circuits de distribution qui ont vu effectivement monter en puissance d'autres réseaux. Nos entreprises de vignerons indépendants, commerce tout au long de l'année, ont monté toutes des marketplaces. Le e-commerce se développe de plus en plus et c'est aussi 1 milliard d'euros de chiffre d'affaires sur le e-commerce. Et aujourd'hui, on voit bien que l'ensemble des canaux de distribution se sont différenciés. Donc chacun d'entre eux doit devenir aussi quelque chose de différent, un peu finalement d'informel ou de singulier s'il veut trouver sa clientèle.
0: Et puis on l'a dit, la consommation des Français a baissé. On est à 40 litres par an par habitant chaque année aujourd'hui contre 127 en 1960. C'est une baisse de 70%. Il n'y a pas que ça, les goûts ont changé aussi.
10: Bien évidemment, alors je ne sais pas si la consommation a changé. En tout cas, le consommateur d'aujourd'hui n'est pas celui d'il y a 50 ou 60 ans. Et forcément, il a une approche vis-à-vis du vin qui est différente sur ses attentes, sur ses besoins, sur ses moments de partage. Et forcément, on voit bien aussi que dans les foires au vin, tout ça se traduit par une autre attente du consommateur. Les petits formats progressent. Les bibles de 2 litres ou de 3 litres, les demi-bouteilles aussi reviennent sur le devant de la scène parce que les cellules familiales, les modes de consommation ont changé. Mais ce qui est paradoxal, c'est aussi finalement ce pourquoi nous travaillons au quotidien, c'est une montée en gamme, non pas uniquement autour du prix, autour de la valeur juste mercantile, mais autour de l'histoire et de la valeur incarnée par le produit. Et c'est sur ces valeurs, ces émotions, cette singularité que nous tournons notre travail au quotidien, et je le vois que la grande distribution est en train aussi d'acter cette présence de cette singularité dans ses rayonnages des foires au vin. Oui. Et c'est comme ça qu'elle souhaite aussi attirer ce consommateur qui ne vient pas chercher un produit matière première, mais qui vient chercher un produit de valeur et d'émotion.
0: Jean-Marie Fabre, avant de se quitter, j'aimerais qu'on parle quand même des vendanges avec vous. On sait que l'été a évidemment été chaud et sec, les vendanges ont commencé très très tôt. C'est déjà fini ?
10: Oh non, pas complètement. Bien sûr, il y a des endroits qui ont déjà terminé, et bien plus en avance que d'habitude. Mais il y a encore des régions en France, et moi j'en fais partie, et pourtant on a démarré très tôt, où les vendanges continuent à s'écouler, parce que justement, ce millésime particulier, atypique en matière de météo, a un peu bouleversé les choses, et il y a des parcelles qui prennent plus de temps, des terroirs qui sont beaucoup plus lents, et d'autres qui, pour le coup, sont allés très très vite en maturité. Encore une fois, notre métier, c'est aussi du cousu humain, de l'observation, et de cette capacité à pouvoir tirer... Et la quintessence de ce que le climat parfois nous oblige.
0: Les vignerons parlent d'une année exceptionnelle à tout point de vue, notamment en termes de précocité, d'un raisin de bonne qualité, mais d'un rendement assez faible. C'est confirmé ça ?
10: Oui, c'est confirmé. Le millésime sera qualitativement plutôt remarquable parce que justement, peu de pression, de maladies et donc derrière un fruit préservé. Après, il est de précoce en termes de date de récolte et ça, c'est historique. Mmh. Après, volumiquement, effectivement, les régions qui ont souffert de la sécheresse, de la chaleur, de la brûlure, voit le niveau de production volumique baisser. Et donc, globalement, on va encore une fois contraindre l'économie de ces entreprises liées à ce contexte climatique qui, en permanence, vient les affaiblir ou les percuter.
0: Et on se souvient que 2025 avait déjà été assez marquante en termes de production. La production avait été très faible. Merci beaucoup, Jean-Marie Fabre, président des vignerons indépendants, d'avoir été avec nous dans ce 10-14 pour évoquer à la fois le début des foires au vin et ses vendanges. À suivre cette inquiétude des historiens face à la montée de l'antisémitisme et du négationnisme autour de la Shoah, avec l'aide de l'intelligence artificielle.
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0: 10h46 sur France Info, Antoine Geoffin, le rappel de l'actualité en une minute et la mort d'un enfant de 2 ans hier soir au nord de Paris.
15: Le pavillon familial d'Aubervilliers s'est effondré à cause d'une explosion provoquée par une fuite de gaz selon l'agence Radio France et France Télévisions. 7 blessés dont 2 en urgence absolue selon la préfecture de police de Paris. Nouvelle journée de négociations pour les deux émissaires américains Steve Witkoff et Jared Kushner en Ukraine aujourd'hui pour des entretiens avec le président Volodymyr Zelensky. Après avoir parlé hier pendant plus de 3 heures à Moscou avec le président Vladimir Poutine, le Kremlin a salué une conversation constructive et extrêmement franche. La disparition à l'âge de 85 ans de Robin Morgan, militante féministe, poétesse. L'Américaine s'était engagée dans le mouvement des droits civiques dans les années 60 et contre la guerre du Vietnam. C'est à cette figure du féminisme qu'on doit ce symbole du mouvement, le point dans la croix de Vénus.
0: La grande synagogue de la Victoire à Paris accueille ce matin une cérémonie en mémoire des déportés juifs et des victimes françaises de la Shoah. La mémoire qu'il faut continuer à préserver malgré la disparition des derniers survivants. Et dans un contexte, Victor Maté, où les fausses informations pullulent sur les réseaux sociaux.
16: TikTok, X, Instagram, à 101 ans, Ginette Colin-Cal, l'une des dernières rescapées d'Auschwitz-Birkenau, l'avoue, elle n'en a jamais entendu parler.
17: Ça, c'est des choses que je ne connais pas du tout. C'est des nouveaux termes. J'ai même pas Internet. Mon téléphone de vieux me suffit largement.
16: La haine en ligne, Ginette Colin-Cal ne la voit donc pas, même si elle n'est pas surprise.
17: Le problème de l'antisémitisme et des négationnistes, c'est ça. Il est toujours là et il sera malheureusement toujours là.
16: Et au cœur de très nombreuses vidéos en ligne, Vincent Renoir, ancien enseignant, condamné à de multiples reprises pour contestation de crimes contre l'humanité, s'en est fait une spécialité dans ses formations. Romain Blandre, professeur d'histoire à Strasbourg et correspondant académique du Mémorial de la Shoah, s'en sert pour alerter collègues et élèves.
18: Son fonds de commerce, c'est de balancer des vidéos négationnistes très régulièrement sur des réseaux sociaux qui sont dérégulés, comme par exemple Gab, Odyssée, enfin ces réseaux-là qui ne sont pas censurés. Moi, je travaille sur sa négation du Struthof, enfin de l'assassinat des juifs, des 86 victimes juives au Shrutov. En fait, il fait une vidéo d'une vingtaine de minutes pour expliquer à ses spectateurs que la chambre à gaz du Shrutov n'est pas une chambre à gaz, mais une simple chambre froide.
0: Alors, il y a le négationnisme pur et dur, Victor, et certains réécrivent l'histoire avec l'aide de l'intelligence artificielle.
16: Parmi les fausses images créées avec l'aide de l'IA qui circulent largement sur les réseaux, une en noir et blanc montre un déporté jouant du violon, torse nu, le corps famélique. Rien ici ne correspond à la réalité, pas même le décor, estime Tal Borutman, grand spécialiste de l'histoire de la Shoah et notamment du décryptage des photos de l'époque.
4: Les barbelés sont posés n'importe comment, donc du moment que les barbelés sont posés n'importe comment, on sait que c'est un faux, il n'y a même pas besoin d'aller chercher plus loin.
16: Tal Borutman inquiet des progrès de l'intelligence artificielle, avec pour les historiens un travail de vérification beaucoup plus long.
4: Le danger à moyen terme, c'est qu'on ait la production de vrais faux, entendu des gens qui vont créer de fausses images crédibles.
16: Tal Borutman qui constate pour l'instant que la plupart des contenus en lien avec la Shoah qui sont créés avec de l'IA déforment la réalité en jouant sur l'émotion. Leurs créateurs cherchent surtout à gagner de l'argent.
0: Même si la visée est aussi bien souvent idéologique.
16: C'est ce que dit Karel Frakapan, en charge, lui, des questions de mémoire et d'éducation à l'UNESCO.
5: En ce qui concerne la falsification, c'est une approche qui est plus subtile, mais qui consiste quand même à représenter de manière délibérée des faits historiques qui sont erronés. Donc c'est vraiment une désinformation. Et l'antisémitisme ne saute pas tout de suite aux yeux. Et les réseaux sociaux sont les principaux vecteurs.
16: Karel Frakapan, qui espère un peu plus de contrôle aujourd'hui, il y a 4 ans, il avait conduit une étude sur le sujet.
5: On s'était rendu compte que sur les réseaux non modérés type Telegram, environ 50% des contenus relatifs à la Shoah étaient antisémites, ce qui est énorme. Sur ce réseau, par exemple, c'était 80% des contenus en langue allemande.
16: Face à tous ces contenus, quelle réponse éducative ? Romain Blandre, du Mémorial de la Shoah, à sa méthode, confrontait très tôt les élèves à des propos ou des images antisémites pour les immuniser, en quelque sorte, comme un vaccin.
0: Merci Victor pour ces précisions. Victor Maté sur France Info, 10h50. Il est l'homme le plus riche de France, à la tête de l'empire du luxe LVMH, reçu en personne par le pape il y a quelques jours. Qui est vraiment Bernard Arnault ? On vous raconte son destin ce mois-ci, chaque dimanche sur France Info. Et aujourd'hui, c'est le chasseur que vous nous dessinez, Agathe Mahué.
6: C'est sa toute première prise, bien avant les sacs à main de luxe. Début 1981, Bernard Arnault a 31 ans et il rachète à un autre Bernard, Tapie, un magazine. Le chasseur français, monument de la presse à l'époque.
7: Est-ce que vous allez changer la formule du chasseur français ?
8: Nous allons moderniser un peu la formule du chasseur français, ce qui a déjà été fait l'année dernière.
19: Qui va à la chasse, trouve sa place. Vous aussi, devenez chasseur.
6: Et Bernard va la trouver sa place, chasseur d'entreprises en difficulté. Presque un prédateur même dans le monde des affaires.
20: C'est un tueur parce qu'il a à la fois la férocité, la patience, et quand il a obtenu sa proie, comme un carnassier, il la dévore.
6: Ce flair redoutable est déjà là 10 ans plus tôt, quand ce fils d'industriel sorti de Polytechnique choisit d'intégrer la société familiale, basée à Roubaix, collée même à la maison dans laquelle il a grandi. Chez Ferrès-Avinel, du nom de ses grands-parents, on fait dans le gros œuvre, le bâtiment. Sauf que Bernard Arnault ne se voit pas passer sa vie coiffé d'un casque en plastique, les pieds dans la boue des chantiers de construction. Alors au milieu des années 70, il convainc son père de revendre toute la partie BTP de Ferrès-Avinel pour se concentrer sur la promotion immobilière. Jean Arnault passe les clés à Bernard. L'entreprise désormais s'appelle Ferrinel et vend aux classes populaires de petits logements de tourisme à la mer ou à la montagne.
21: Mais chérie, qu'est-ce que tu fais ?
22: Bah, je suis autour du propriétaire.
6: C'est son premier grand succès. Mais en 81, un obstacle se glisse à ses yeux sur sa route. La gauche au pouvoir. Mitterrand s'installe à l'Élysée et Arnault estime que ce nouveau climat ne permet pas d'investir sereinement en France. Alors il part tenter sa chance aux États-Unis. L'immeuble qu'il fait construire en Floride s'appelle Princesse, mais l'aventure n'a rien d'un conte. Plutôt un échec. Bernard Arnault n'insiste pas. Il dira que c'est difficile pour un Français de réussir là-bas. Peu importe, il a repéré une nouvelle proie en France.
23: La suite est peut-être la fin de l'affaire Boussac. Après 3 ans et demi de négociations, le groupe a sans doute trouvé un acheteur avec Ferrinel.
6: Le géant du textile, Boussac, qui ne survit que sous perfusion d'argent public. Parmi les candidats à la reprise, on retrouve, tiens, Bernard Tapie. Mais c'est l'autre Bernard Arnault qui se démène pour l'emporter, Car au milieu des ruines de cette industrie, une pépite, Christian Dior.
2: J'adore Dior.
6: Contraction magique entre Dieu et l'or, le virtuose des affaires sait qu'il tient là une perle. Pour gagner Boussac, Arnaud met quelques dizaines de millions de francs sur la table et jure de maintenir les effectifs. Il n'en fera rien.
9: Vous avez quand même supprimé combien, 8000 emplois ?
12: Mm-hmm.
9: Comment a-t-il été possible de faire cela sans créer des problèmes énormes ?
12: Je crois que les partenaires sociaux avaient compris qu'une entreprise devait gagner de l'argent.
22: Bernard Arnault n'a rien sauvé du tout. Rien sauvé du tout. S'il a repris le groupe Boussac-Saint-Frère, c'était pour avoir Christian Dior, mais nous, il n'en avait rien à cirer.
6: Pas du genre à faire de sentiments. Ses méthodes sont autoritaires et lui réussissent. Il s'en félicite.
24: Je me rappelle encore, quand j'étais à Polytechnique, de la tête de mes camarades de promotion, quand ils m'ont vu rentrer dans l'industrie au lieu de rentrer dans une administration. Aujourd'hui, quand je retrouve les mêmes, ils me disent, bah, dans le fond, c'est peut-être toi qui as bien choisi.
6: Et en bon conquérant, Bernard Arnault repart vite à la chasse. Au tournant des années 90, il repère un nouveau business aux abois, miné par une alliance étrange entre des mallettes en cuir et des bulles de champagne. Louis Vuitton,
25: L,
6: V et Moët Hennessy,
25: M,
6: H. Quatre lettres pour un empire. Ces deux dirigeants, Henri Racamier et Alain Chevalier, se font la guerre sur fond de difficultés financières. Alors Arnaud se glisse entre les deux, vient semer la zizanie pour finalement l'emporter. Coup de maître dans cette bataille de patrons violente et impitoyable.
26: Pain du Dallas à la française. Épilogue de l'affaire Louis Vuitton-Moët Hennessy. Gagnant au point, Bernard Arnault, qui reste seul maître à bord du premier groupe mondial du luxe.
6: Seul maître à bord, c'est bien ça qui l'intéresse. Lui, le fils de petits industriels, parvenu à grignoter tout un secteur pour créer le numéro 1 du luxe.
0: Agathe Mahué et Théo Gomard nous racontent le destin de Bernard Arnault. Sachez que les 4 épisodes de cette série, Ces destins qui font l'info, sont déjà disponibles sur l'appli Radio France. Et si vous êtes des consommateurs de café comme 8 Français sur 10 qui suivent à vous intéresser et sûrement vous étonner. Bonjour Bill François.
27: Bonjour.
0: Pour se faire couler un petit café, il faut de la chaleur, normalement. Mais en Australie, une équipe d'ingénieurs vient de concevoir une machine qui produit du café grâce à du son. Expliquez-nous.
27: Le son, c'est une vibration de la matière. Donc diffuser un son très intense dans l'eau, ça revient à la faire vibrer très très vite. Et quand on secoue de l'eau très très vite, il se passe souvent un phénomène violent. Le mouvement de l'eau crée des aspirations qui sont si fortes qu'elles écartent les molécules les unes des autres. Donc au lieu de rester accrochées entre elles pour former un liquide, paf, les molécules se séparent et deviennent un gaz. Bref, ça crée une bulle. Mais ensuite, une fois le mouvement arrêté, le liquide alentour va écraser cette bulle jusqu'à ce que, plop, elle implose. Ce phénomène appelé cavitation est en général un problème pour l'homme, car l'implosion des bulles est très puissante, souvent trop. Ça endommage les hélices de bateaux, casse les turbines, troue les tuyauteries, etc. Mais cette fois, nos chercheurs australiens ont décidé d'utiliser ces bulles pour extraire l'arôme du café. En brisant les grains de café moulus, les bulles libèrent les goûteuses molécules dans tout le breuvage. Un café tout prêt sort à froid en 3 minutes chrono et il ne reste plus qu'à le réchauffer.
0: Et on sait s'il est bon, au moins ce café ?
27: Les chercheurs ont fait tester en aveugle leur expresso à 100 personnes et aucune n'a su faire la différence avec un café traditionnel du commerce. La majorité a même préféré le café produit à froid avec du son.
0: Mais ça ne fait pas plus de bruit qu'une machine classique ?
27: Aucun bruit car la machine utilise des ultrasons, des fréquences que nos oreilles ne savent pas détecter.
0: Donc c'est plutôt prometteur, si je comprends bien.
27: Très, d'autant plus que l'intérêt de cette machine, c'est avant tout qu'elle consomme peu d'énergie. 75% moins qu'une machine classique qui doit chauffer une grande quantité d'eau et la mettre sous pression. À l'échelle industrielle, on peut anticiper des économies importantes pour le café et peut-être même pour d'autres aliments. La science souhaite donc à ces bulles implosives de nous préparer à froid beaucoup de kawa pour nous donner de l'énergie tout en consommant moins.
0: Je sens que ça va faire du bruit cette histoire. Merci beaucoup Bill d'avoir partagé avec nous cette nouvelle découverte dans le billet science. On vous retrouve bien sûr sur les réseaux sociaux de France Info.
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0: Il fait toujours très chaud, Patricia Charbonnier.
11: Les températures sont encore caniculaires dans le sud. Météo France prévoit des pics à 40 degrés cet après-midi en Occitanie et en basse vallée du Rhône, avec 39 degrés à Toulouse, 38 à Agen. Et la chaleur gagne du terrain aujourd'hui vers la moitié nord, avec 34 degrés cet après-midi à Nantes, 30 degrés à Paris et Dijon. Des conditions météo encore très sèches sur une bonne partie du pays, mais le ciel est plus voilé qu'hier. Ça reste très ensoleillé dans le sud-est. Sur l'ouest, le temps devient plus instable, avec quelques ondées qui vont se déclencher cet après-midi entre la Normandie et le Poitou. Des averses plus soutenues et orageuses dans la soirée sur la Nouvelle-Aquitaine, avec le vent d'ouest qui va se renforcer.
0: Merci beaucoup Patricia, vous écoutez France Info, il est 11h. L'info avec Marie-Marty Rossian.
13: Une enquête judiciaire ouverte en Seine-Saint-Denis après cette très grave explosion d'un pavillon hier soir à Aubervilliers. Un enfant est mort, 7 autres personnes ont été blessées, dont 2 qui sont en urgence absolue. Une explosion due à une fuite de gaz qui a causé l'effondrement du bâtiment. Toutes nos pensées vont aux victimes et à leurs proches, a réagi le maire d'Aubervilliers, Sofiane Karoumi, qui a également remercié les pompiers et policiers mobilisés. Une salle municipale ainsi que des lits d'appoint ont été mis à disposition des familles sinistrées, précise-t-il. Certains des résidents de la rue ont déjà pu regagner leur domicile. Dans le Nord, la braderie de Lille est le rendez-vous ce week-end des candidats à la présidentielle qui ont déambulé hier parmi les stands. Jean-Luc Mélenchon ou encore Marine Tondelier, la chef de file des écologistes, qui appelle à l'union à gauche face au Rassemblement national. Le RN, dont la dernière proposition, l'interdiction du voile dans l'espace public, continue de faire parler. Et sur les réseaux sociaux, un mouvement monte depuis quelques jours, des femmes et même des hommes qui enfilent un voile, un geste symbolique, Marc Bertrand, pour se moquer donc de cette proposition du RN.
14: Nolwenn, travailleuse associative de 28 ans, s'est filmée sur TikTok devant son miroir en train de nouer un foulard dans ses cheveux.
15: Je suis catholique, mais aujourd'hui je suis voilée en soutien aux femmes musulmanes de mon pays.
14: Elle se dit féministe et c'est sa façon de montrer sa colère.
17: La loi de 1905, elle précise bien que tout le monde peut exercer son culte dans l'espace public tant que ça ne revient pas à mettre en cause l'ordre public. Je ne vois pas en quoi porter le voile islamique contrecarrer l'ordre public. Qu'est-ce qui se passe quand on met en place une loi pareille? Une femme qui va se retrouver peut-être vulnérable dans la rue, ça donne sujet à quoi? Aux violences, aux agressions qui vont être justifiées parce qu'elle n'a pas respecté la loi.
14: Sur les réseaux, certaines choisissent de chanter.
25: J'ai jamais eu peur d'être à côté d'une femme voilée.
14: D'autres postent des tutos voile, même des hommes s'y mettent.
29: À tous les hommes de France, prenez le voile et sortez.
14: Pierre Ertoux, humoriste, dit avoir toujours combattu l'extrême droite. Il s'est filmé en train de sortir d'un bus voilé.
30: J'ai reçu énormément de messages de femmes musulmanes qui ont dit « Merci beaucoup, ça fait du bien ». Avec toute la violence qu'on se prend dans la gueule, ça fait du bien de se rendre compte qu'il y a des gens pas dans notre communauté qui se rendent compte de ce qu'on vit.
14: Certains internautes se disent prêts à manifester avec un voile si le RN va au bout de sa promesse et même à prendre une amende.
13: Un reportage signé Marc Bertrand pour France Info. Au Moyen-Orient, les affrontements n'ont pas cessé entre États-Unis et Iran. Les gardiens iraniens de la Révolution disent ce matin avoir attaqué un drone naval américain qui tentait, selon eux, de pénétrer dans la zone protégée du détroit d'Ormuz. Et puis un petit mot de l'US Open de tennis avec cette qualification hier soir pour les huitièmes de finale d'Arthur Géa. Le 87e joueur mondial est venu à bout de l'américain Michael Zeng. Il est donc le tout dernier français encore en lice dans le tournoi.
0: On le soutient, on le surveille surtout.
13: Évidemment.
0: Merci beaucoup Marie-Marty Roncian. 11h03, l'extrême droite aux portes du pouvoir en Allemagne de l'Est. Une première depuis la fin du nazisme. Nous sommes dans cette région de Saxe-Anhalt où les électeurs vont voter depuis ce matin. À suivre aussi de nouvelles accusations d'agression sexuelle contre le maire d'Alençon, Joachim Pueyo, des révélations de la cellule Investigation de Radio France.
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0: Et après 3 heures de discussion avec Vladimir Poutine à Moscou, les deux émissaires américains envoyés par Donald Trump pour négocier la paix en Ukraine sont en vol pour Kiev. C'est une première en 4 ans et demi pour Steve Witkoff et Jared Kushner. Jean-Didier Revoin, vous êtes à Moscou, vous, pour France Info. Bonjour.
2: Bonjour.
0: Revenons sur les discussions d'hier avec Vladimir Poutine, avec à la sortie des déclarations diplomatiques très attendues.
2: Alors oui, c'est le conseiller diplomatique de Vladimir Poutine qui s'est exprimé. Il a décrit des discussions substantielles, franches et confidentielles. Alors un discours purement diplomatique, hein. Yuri Ushakov s'est tout au plus laissé aller à dire que Steve Witkoff et Jared Kushner avaient formulé un certain nombre de considérations sur les moyens possibles de règlement du conflit ukrainien, parallèlement à leur intérêt traditionnel pour une fin rapide des hostilités. Preuve pour le conseiller diplomatique de Vladimir Poutine que les émissaires américains avaient sérieusement préparé ce déplacement, le 8e du genre. Aucune indication n'a en revanche été donnée quant à l'accueil réservé à ces nouvelles propositions américaines, si ce n'est la formule traditionnelle qui tient en une phrase. Notre président a confirmé sa détermination à continuer de travailler avec les Américains pour trouver des solutions politiques et diplomatiques.
0: Ça veut dire qu'il subsiste des blocages insurmontables aujourd'hui ?
2: Alors ce caractère laconique de la réponse russe est certainement

0: Lassitude au sein de la société russe, nous raconte Galia Ackerman, journaliste et essayiste franco-russe, directrice de la rédaction de Desk Russie.
1: Je crois que les Russes sont très fatigués de cette guerre et donc chaque percée éventuellement possible, bien sûr, les intéresse. Mais je crois que personne ne s'attend à ce que cette rencontre produise des effets quelconques parce que Poutine est convaincu que la victoire est à la portée de la main. Il suffit tout simplement pour cela de détruire l'Ukraine. Et donc, la population est tout simplement lasse.
2: Mais est-ce que la population croit en ce discours du Kremlin, que la victoire est encore possible, que mettre fin à la guerre, ça passe par une victoire contre l'Ukraine?
1: Vous savez que depuis déjà des années, il n'y a pas de données fiables sur ce que ressent la population russe. Il y a tout simplement un indicateur intéressant, c'est que cette année, initialement, pour les élections législatives qui viennent dans une dizaine de jours, les autorités ont autorisé le parti Yabloko, qui est le dernier parti accepté par les autorités, non encore dissous, mais qui est un peu en opposition, de se présenter aux élections. Les idéologues du Kremlin, qui bien sûr font le monitoring des campagnes électorales, pensaient que Yabloko, qui depuis longtemps ne joue plus de rôle actif, se satisferait de 1 ou 2% de vote. Mais les sondages ont très vite montré que le parti qui demande la paix immédiatement, sans préciser d'ailleurs quelle paix, dans quelles conditions, mais tout simplement l'arrêt des hostilités, eh bien sa popularité a commencé à monter en flèche et les sondages ont commencé à montrer qu'elle pourrait avoir jusqu'à 10% de votes. Et donc immédiatement, ce parti, par la décision de la justice ou sous prétexte d'extrémisme, de fausses nouvelles, etc., a été interdit.
2: Oui, la Cour suprême l'empêche de se présenter aux prochaines élections. Ça veut dire quand même que cet esprit anti-guerre est présent dans la population russe, Galia Ackerman, aussi parce que la guerre pour les Russes au quotidien se fait de plus en plus ressentir concrètement.
1: Oui, c'est un phénomène qui est connu en Russie. Tant que la guerre est menée loin de ses frontières, que ce soit en Tchétchénie, qui est un territoire à part, et donc la guerre a été cantonnée sur le territoire tchétchène, ou que ce soit en Syrie, ou que ce soit en Géorgie, la population est assez indifférente ou même positive pour la guerre. Mais là, dernièrement, la guerre est arrivée sur le territoire russe par, bien sûr, des tirs de missiles et drones ukrainiens, par les attaques répétées sur les infrastructures de l'industrie pétrochimique, mais aussi, c'était plus sensible pour le public, sur les plateformes de vente en ligne.
2: De Wildberries, par exemple, ce géant de la vente en ligne, oui.
1: Voilà, Wildberries, mais aussi Ozon, qui est la deuxième compagnie par son importance. Et donc ça a impacté directement des millions de personnes parce que, comme chez nous en France pour l'Amazon, bien sûr, ces plateformes sont très populaires en Russie. Et plus important encore, c'est le manque d'essence qui se fait de plus en plus sentir. Dans la plupart des régions, c'est rationné, il faut faire de longues queues. Donc ça impacte directement des millions, voire des dizaines de millions de personnes.
0: Galia Ackerman, journaliste et essayiste franco-russe, au micro France Info de Benjamin Recouvreur, 11h10. Et en Allemagne, pour la première fois depuis la fin de la Seconde Guerre mondiale, l'extrême droite peut s'imposer dans une élection régionale. Les bureaux de vote sont ouverts depuis plus de 3 heures maintenant en Saxe-Anhalt, dans l'est du pays.

0: Le candidat de l'AFD, Ulrich Siegmund, a fait la course en tête des sondages. Sandrine Etoa-Handeg, vous êtes à Magdebourg pour France Info. L'extrême droite est donc aux portes du pouvoir, c'est l'enjeu du jour.
1: Oui, effectivement, c'est la question qui est sur toutes les lèvres. Je dois dire que jamais les médias en Allemagne, mais aussi dans le monde entier, s'étaient autant passionnés, intéressés à une élection régionale, puisque l'enjeu, c'est est-ce que pour la première fois, vous l'avez rappelé, depuis la fin de la Seconde Guerre mondiale, un parti d'extrême droite sera à même de pouvoir gouverner. Et c'est d'ailleurs la seule question, puisque on le sait, hein, d'après les sondages, l'AFD va arriver en tête ce soir. Ça fait à peu près pas de doute. La question, c'est est-ce que le parti va pouvoir, comme il le souhaite, détenir le pouvoir absolu, c'est-à-dire avoir une majorité sans aucune alliance. Et c'est la seule manière, hein, pour lui de pouvoir appliquer son programme radical. Et c'est ça, finalement, qui donne la portée nationale à ce scrutin. Parce qu'il faut rappeler qu'un Land, donc une région, a de vraies compétences. L'État va garder la défense, la politique étrangère, toutes les questions autour du droit, par exemple, mais le Land s'occupe de l'éducation, et là, l'AFD promet un changement radical. Il prône, par exemple, la fin de l'obligation scolaire. Il veut mettre fin au programme inclusif, au programme sur le genre. Ce parti exalte la famille traditionnelle et refuse, voilà, tous les programmes qui ont trait avec la communauté LGBT. Sur la police aussi, l'AFD veut renforcer les pouvoirs de la police. Ça, c'est aussi important. Il y a un gros volet culturel aussi dans le programme de l'AFD qui veut, disons, relire de manière bienveillante, ce sont leurs mots, l'histoire de l'Allemagne.
0: Sandrine, vous avez suivi la fin de campagne, hein, de ce candidat Ulrich Siegmund. Pourquoi séduit-il autant les électeurs de cette région ?
1: Alors, les électeurs de cette région et d'autres régions allemandes, parce qu'ils donnent le sentiment d'être nouveau en politique, alors qu'en réalité, il faut rappeler qu'il était quand même député régional en Saxe-Anhalt depuis 10 ans. Si je cite les électeurs, ils voient en lui la promesse d'un changement, un sentiment de fraîcheur. Je pense que sa jeunesse, il a 35 ans, joue pour beaucoup. Il est originaire, hein, de cette région, de Saxe-Anhalt. Donc, les électeurs ont l'impression qu'il les comprend, qu'il les entend, qu'il a saisi quelles étaient leurs difficultés. On va rappeler que ce Land, un des plus petits d'Allemagne, un peu plus de 2 millions d'habitants, il a de gros problèmes de chômage, de manque de main-d'œuvre. Beaucoup d'électeurs, je les cite, hein, se sentent abandonnés, délaissés par le pouvoir, et ils ont le sentiment, avec Ulrich Siegmund, d'être écoutés. Et voilà, ils le voient vraiment comme une superstar, hein. J'ai pu le voir lors des meetings qui ressemblent à des kermesses, la manière dont il est accueilli, il est acclamé. On a beaucoup parlé de son programme, mais on a aussi beaucoup parlé de son apparence, de sa mèche, de son jean basket habituel, de son côté très populaire, proche des gens. Les gens disent, mais quand on parle avec Simon, on a l'impression qu'il nous écoute vraiment, il se souvient de notre prénom, il prend vraiment à cœur notre problème. Donc il y a un aspect très émotionnel qui a joué dans cette campagne. Et très important, il faut rappeler que le chancelier Friedrich Merz est très impopulaire. Donc il y a un côté un peu dégagisme, hein, dans ses électeurs. D'ailleurs, le parti a remercié Friedrich Merz en disant que finalement, il avait été leur meilleur militant.
0: Oui, donc il surfe sur le rejet de la classe politique au pouvoir, sur ce sentiment de déclassement très présent dans ces régions d'ex-Allemagne de l'Est, sur la nostalgie aussi de la RDA. C'est quelque chose qui est très présent dans sa campagne, hein, Sandrine.
1: Oui, absolument, et ça s'est vu dans ses meetings, où il a l'habitude en fait d'enfourcher une Simpson bleu clair. À chaque fois, c'est un peu le clou du spectacle de ces rassemblements. La Simpson, en deux mots, c'est une mobylette qui était fabriquée jusqu'il y a encore une vingtaine d'années en Saxe-Anhalt, et c'est devenu, enfin en tout cas ça a été érigé comme un symbole identitaire, hein, de cette partie de l'Allemagne, et lui il joue beaucoup là-dessus. Il a récupéré ce symbole, il en a fait un outil de communication assez puissant. Ensuite, tout ça est reposté sur les réseaux sociaux. Il est très très suivi. L'AFD est le champion des réseaux sociaux en Allemagne. Et donc il joue vraiment sur ce qu'on appelle l'ostalgie. Donc dans ces meetings, il y a des Simpsons, il y a des vieilles Trabants, vous savez, ces vieilles voitures de l'ex-RDA. Et c'est ça aussi, hein, qui le rapproche des électeurs, qui ont le sentiment, voilà, qu'il les connaît vraiment, il les comprend. Et évidemment, il a beaucoup joué là-dessus.
0: Et on attend les résultats dans la soirée. On vous retrouvera tout au long de cette journée d'élection, Sandrine. Sandrine Etoa-Handeg, correspondante de France Info en Allemagne. À suivre, le maire d'Alençon, Joachim Pueyo, de nouveau accusé d'agression sexuelle. Nos révélations dans quelques instants.
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0: Bientôt 11h17 sur France Info, l'heure du rappel de l'actualité avec vous, Marie-Marty Rossian. Et dans l'Aude, l'incendie parti avant-hier soir ne progresse plus.
5: C'est ce qu'indiquent ce matin les pompiers qui sont mobilisés sur ce feu à Puy-Laurens. Il a parcouru au total 225 hectares de végétation. Les secours comptent sur des conditions météo un peu plus favorables aujourd'hui pour espérer fixer ce feu dans la journée. Le préfet de Seine-Saint-Denis exprime son émotion et sa solidarité avec les habitants d'Aubervilliers après l'explosion survenue hier soir vers 21h30 dans un pavillon de cette commune de région parisienne suite à une fuite de gaz. Un enfant est mort, 7 personnes sont blessées, dont 2 qui le sont gravement. Une centaine de pompiers étaient là mobilisés. Après Moscou, hier, direction Kiev pour les deux émissaires de Donald Trump. Steve Witkoff et Jared Kushner sont attendus en Ukraine aujourd'hui pour discuter d'un plan de paix entre les deux pays. Ils ont échangé avec le président russe Vladimir Poutine hier. Une conversation, je cite, constructive selon un conseiller du Kremlin. Et puis la suite de la troisième journée de Ligue 1 de foot cet après-midi avec 3 rencontres, dont celle-ci, Marseille-Paris FC, en clôture à 20h45. Des matchs qui seront bien sûr à vivre en direct sur France Info.
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0: Après le journaliste Frédéric Pommier qui dénonçait un viol à l'âge de 7 ans dans un livre paru au mois d'avril, le maire d'Alençon en Normandie, Joachim Pueyo, est de nouveau visé par des accusations d'agression sexuelle. C'est une révélation de la cellule Investigation de Radio France. Stéphane Père, deux nouveaux témoins disent avoir été agressés quand ils avaient 14 et 15 ans.
6: Oui, deux témoins qui ne se connaissent pas, ne vivent pas dans la même région, mais qui nous racontent à peu près le même type d'agression sur mineurs. Patrick, d'abord, il affirme qu'adolescent, il a été pris en stop au sud d'Alençon devant son foyer pour jeunes orphelins. Il a alors 14 ans. Selon son témoignage, le conducteur, un homme d'une trentaine d'années, gagne sa confiance, l'invite au restaurant et au cinéma dans la ville voisine du Mans, puis lui propose, car il est tard, d'héberger l'adolescent dans une maison isolée proche d'Alençon pour éviter de retourner dans son foyer. Selon le témoignage de Patrick, l'homme le rejoint dans la nuit et lui impose des attouchements.
7: Je l'ai repoussé et il est revenu dans la nuit, il s'est collé à moi et quand il a commencé à me tripoter, j'ai essayé de le repousser, mais il a essayé de me calmer en faisant des chut dans mon oreille, quoi. J'avais pas d'issue possible, donc j'ai laissé faire sa besogne là. Et c'est un chute que j'entendrai malheureusement toute ma vie. Malheureusement toute ma vie. Et c'est bien Joachim Pueyo qui m'a fait ça.
0: Stéphane, pour la cellule Investigation, vous avez recueilli le témoignage d'un autre homme qui, comme Patrick, met en cause Joachim Pueyo.
6: Oui, il s'agit de Tony. Il a 15 ans au moment des faits. Sa mère connaît bien Joachim Pueyo et c'est pourquoi elle et ses enfants sont invités à l'été 94 dans son appartement de fonction de la prison de Nanterre. Une prison dont Joachim Pueyo est alors le directeur depuis 2 ans. Durant ce séjour, Tony affirme qu'un homme vient le rejoindre par surprise dans son lit, tandis que le reste de sa famille est toujours endormi.
8: Dans la nuit, je me suis réveillé parce que je sentais justement que on me touchait. Les parties intimes, donc j'ai pas compris, donc c'est pour ça que aussitôt quand ça m'a réveillé, que j'ai senti ça, je me suis automatiquement mis sur le ventre, on va dire en défense, de telle façon à ce que ça s'arrête, quoi. Donc c'était bien Joachim Pueyo qui était derrière moi, je le connaissais très bien, donc oui, c'est bien lui qui m'a touché cette nuit-là.
6: Tony, 47 ans, et Patrick, 59 ans, ont décidé de porter plainte malgré la prescription. Contacté, l'avocat de Joachim Pueyo nous dit que, si nécessaire, son client réservera ses déclarations à la justice.
0: Et votre enquête, Stéphane, sur ces nouvelles accusations avec les témoignages complets de Patrick et Tony, est à lire sur franceinfo.fr, 11h20. Après les écoliers, les collégiens et lycéens, la rentrée approche pour les étudiants. Et pour la moitié d'entre eux, il faut parfois choisir entre manger et finir le mois. Et derrière les chiffres, des jeunes isolés, parfois au bord du décrochage. À Lyon, l'association Incaba pour un étudiant cherche des parrains et des marraines pour les accompagner. Christophe Vincent.
9: La cherté des logements avec un parc du Crous saturé, des bourses insuffisantes pour couvrir les loyers, l'absence d'aide parentale. Pour toutes ces raisons, des étudiants font appel à des parrains marraines. Maëlys Silvera est en charge de l'association à Lyon et Saint-Étienne.
10: Il y a un double objectif très clair pour nous, d'aller plus loin que la partie alimentaire. Également, encore une fois, de les sortir de leur isolement, de leur permettre de créer du lien, d'avoir une personne référente dans leur ville et surtout d'avoir une personne qui les accompagne sur du temps long. Nos parrainages durent plus d'un an en moyenne, donc les étudiants sont vraiment suivis par une personne qui connaît leur ville, qui connaît un peu comment ça fonctionne et qui peut vraiment les aider plus profondément.
9: Arrivé du Cameroun, Christian a réussi son master à Lyon. Il attribue une grande part de son succès à sa marraine.
11: On a passé des bons moments. Elle m'a aidé dans l'aide alimentaire. On peut dire que j'étais comme une mère et un fils. On passait du temps chez elle, du dîner avec ses enfants. On rigolait, on causait. Parfois, on sortait, on s'amusait, se balader. Elle m'a guidé sur le plan administratif. J'ai eu tellement de soucis. Elle s'est battue pour que j'aie un logement. Grâce à ses contacts, à son réseau.
9: Avec son mari, Nadine Canard parraine un étudiant pour un panier moyen de 70 euros par mois.
12: Soit on fait les courses avec l'étudiant, soit on échange par WhatsApp, il me dit ce quoi il a besoin, et après il vient à la maison et on mange ensemble et il repart avec ses courses. Donc c'est un moyen aussi de se rencontrer, c'est vraiment plus qu'un cabas. Une fois que vous avez vos enfants qui sont plus à la maison, ça vous permet aussi de votre côté de rester à la page et d'aider des étudiants. Et c'est des deux côtés. Ça fait du bien d'avoir encore des échanges. Ça permet effectivement de rester un peu plus jeune. Il nous a dit qu'on était la meilleure chose qui lui soit arrivée dans sa vie. Je pense qu'il est un petit peu exagéré, mais on s'entend très très bien et on adore. Ouais.
9: En 5 ans, l'association a accompagné 7500 étudiants dans 50 villes.
0: Et Christophe Vincent, à Lyon, pour France Info. Et on le disait cette semaine, plus de 11 millions d'élèves ont retrouvé le chemin de l'école, du collège et du lycée. Et sur ce chemin, il y a les cours de mathématiques. C'est pas toujours une partie de plaisir. Bonjour Rémi Bossaron.
13: Bonjour.
0: Votre livre d'actu du jour nous explique pourtant qu'il faut s'y intéresser aux maths car elles sont là pour nous aider.
14: Et oui, les mathématiques peuvent nous aider à comprendre le monde. Alors je sais que ce n'est pas forcément évident de sentir ça quand on est en cours de maths au collège ou au lycée. Je suis passé par là aussi. Mais ça devient beaucoup plus clair avec ce livre De l'autre côté du tableau noir. Un livre écrit par un mathématicien, Hugo Duminil-Copin, mais aussi par un psychologue, Emmanuel Sander. Les maths et la psychologie ensemble, ça peut étonner, mais c'est passionnant parce que ça nous montre comment les mathématiques participent à notre réflexion. Elles permettent notamment d'aiguiser notre esprit critique, et ça c'est évidemment précieux, comme le soulignent les auteurs, dans un monde où les faits sont concurrencés par des interprétations orientées.
0: Mais alors concrètement, à quel moment, comment les maths interviennent-elles dans notre réflexion ?
14: Eh bien concrètement, ce sont des outils qui nous permettent de lutter contre ce qu'on appelle les biais cognitifs. Vous savez, quand vous êtes face à un problème compliqué, l'esprit a tendance à faire des raccourcis pour vous apporter une réponse rapide, quitte à s'éloigner de la logique. Alors, il y a plusieurs exemples dans le livre, notamment celui des vaccins contre le Covid. Imaginez, vous êtes en 2021, en pleine épidémie, vous êtes inquiet et on vous dit que 40% des nouveaux cas de contamination concernent des personnes vaccinées. 40%. Vous pouvez penser que les vaccins ne sont pas efficaces, ça confirme votre inquiétude. Mais si vous faites appel aux mathématiques, vous comprenez qu'en fait, les vaccins divise le risque de contamination par 6. Ils sont donc efficaces. Seulement, pour comprendre ça, il faut se méfier des réponses immédiates. Il faut prendre le temps du raisonnement pour se rapprocher du réel.
0: Oui, donc si je vous comprends bien, bien maîtriser les maths, ce serait en fait un enjeu de société.
14: C'est en tout cas la certitude des deux auteurs, parce que si vous ne maîtrisez pas les maths, d'autres peuvent les utiliser à vos dépens. Là aussi, il y a plusieurs exemples dans le livre. On voit notamment comment des entreprises peuvent jouer sur la présentation d'un diagramme ou d'un graphique pour donner une fausse impression de leur réussite économique ou de l'efficacité d'un produit. Si on fait attention à l'usage qui est fait des mathématiques, on ne se fait pas avoir. Et on n'a pas besoin pour ça de maîtriser des concepts très pointus. Ce que montre ce livre, c'est qu'on utilise tous déjà les maths sans forcément le savoir tous les jours, mais on peut aussi choisir de les utiliser consciemment, et ça peut être à la fois un plaisir, et oui, et une force.
0: Alors on y va, petit contrôle, 6 fois 8, Rémi.
14: Je vais réfléchir, j'en reviens demain. Facile.
0: En attendant, je rappelle le titre de votre livre d'actu du jour, De l'autre côté du tableau noir, du mathématicien Hugo Duminil-Copin et du psychologue Emmanuel Sander. C'est aux éditions du Seuil. Et pour retourner au lycée ou au travail en cette rentrée, vous êtes nombreux à remonter sur votre vélo. À Paris, par exemple, le vélo représente désormais 12% des trajets domicile-travail contre 3% seulement juste avant le Covid. Et pour éviter le déraillement, les freins qui bloquent, c'est comme pour la voiture, une révision s'impose, surtout après les fortes chaleurs de l'été, Camille Laurent.
13: En ce début septembre, c'est le gros de l'activité de Mehdi dans sa boutique du 11e arrondissement de Paris.
15: Beaucoup de personnes ont arrêté de faire du vélo avec la canicule. Les vélos n'ont pas roulé pendant presque 2 mois. Et là, c'est la rentrée, les gens ont besoin d'être en sécurité sur leur vélo.
13: Toute révision commence forcément par un entretien avec le cycliste.
15: Je lui pose plein de questions. D'abord, le diagnostic, c'est lui qui le fait. C'est lui qui connaît mieux son vélo.
13: Un client entre.
16: Bonjour.
13: Il dit entendre un petit couinement quand il pédale.
15: D'accord, mais ça, c'est... faut juste rehuiler la chaîne, en fait.
13: Quelques gouttes de lubrifiant et le tour est joué. Au moindre doute, Mehdi invite à consulter un vélociste.
15: C'est comme une carie. Il faut aller chez le dentiste tout de suite, pas attendre qu'elle grossisse et qu'après on arrache la dent. Donc si on a un petit problème, vaut mieux venir s'en occuper tout de suite qu'avoir à payer des sommes faramineuses après et de devoir changer les grosses pièces.
13: Christophe aussi croule sous les demandes de révision. Dans son atelier du 19e arrondissement de la capitale, les vélos en attente s'entassent.
17: Donc je les remets en état pour que les gens puissent les utiliser au quotidien.
13: Les points qu'il contrôle en priorité sont ceux qui s'usent au fil du temps.
17: La première chose à vérifier, c'est les freins, la qualité de freinage des vélos. C'est très important. Puis ensuite, la roue, le pneumatique, la fixation de tout ce qui peut contribuer à contrôler le vélo, c'est-à-dire le guidon et la selle.
13: Christophe comme Mehdi sont aussi là pour donner des conseils afin de faire des réparations soi-même. Pour ça, un minimum d'équipement.
17: Une pompe, c'est primordial. Si possible, avec un manomètre, c'est-à-dire qui permet de contrôler la pression du pneu pour qu'il soit toujours à la bonne pression. Un jeu de clé à Allen et de quoi démonter un pneu et changer une chambre à air, c'est intéressant de l'avoir aussi.
13: Et le vélociste préconise 3 choses à faire tout au long de l'année.
17: Une fois par mois, c'est regonfler ses pneus, rajouter 1 bar dans chaque pneu. Une fois par trimestre, on va lubrifier sa chaîne. En mettant un peu de lubrifiant sur la chaîne, ça se fait très rapidement. Et puis une fois par an, on va vérifier l'état de sa chaîne, vérifier l'état de ses freins, de ses patins ou de ses plaquettes.
13: De quoi repartir du bon pied pour rouler en toute sécurité.
0: Et n'oubliez pas, si vous confiez votre vélo à un professionnel, il y a aussi ce bonus réparation de 20 euros dans quelques instants. 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
0: On est loin d'en avoir fini avec la chaleur, Patricia Charbonnier.
22: De la chaleur pour cet après-midi et la chaleur gagne même du terrain vers la moitié nord. Météo France prévoit 34 degrés cet après-midi à Nantes, 31 Besançon, 30 degrés à Paris et Dijon. 26 degrés, ce sera la température la plus basse pour Lille. Et les températures restent caniculaires dans le sud avec des pics à 40 degrés cet après-midi en Occitanie et en basse vallée du Rhône avec un temps qui reste sec sur une bonne partie du pays mais avec un ciel plus voilé qu'hier. Le temps reste très ensoleillé dans le sud-est. C'est plus nuageux, plus instable sur les régions de l'ouest cet après-midi avec quelques ondées entre la Normandie et le Poitou. Une dégradation plus marquée s'annonce sur la Nouvelle-Aquitaine pour ce soir avec des averses plus soutenues qui prendront un caractère orageux et le vent d'ouest qui va se renforcer pour demain. La chaleur va s'atténuer sur l'ouest du pays mais on dépassera encore les 35 degrés près de la Méditerranée.
0: Merci beaucoup Patricia. 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L'info avec Laurette Puyot.
1: Le préfet de Seine-Saint-Denis réagit après l'explosion dans un pavillon d'Aubervilliers hier soir qui a tué un enfant de 2 ans et fait 7 autres blessés dont 2 grièvement. Julien Charles exprime ses pensées pour la famille et son soutien aux résidents du quartier. Selon les premiers éléments, l'explosion a été provoquée par une fuite de gaz. Une enquête judiciaire a été ouverte sous l'autorité du parquet de Bobigny. Un nouveau pic de chaleur attendu aujourd'hui avec des températures supérieures à 38 degrés le long du Tarn ou de la Garonne, prévient Météo France. 6 départements du sud de la France sont toujours en vigilance orange canicule aujourd'hui, avec des températures bien au-dessus des normales de saison, avec près de 25 degrés cette nuit à Perpignan. Il faisait la température qu'il est censé faire en journée à cette période. Les bureaux de vote sont ouverts jusqu'à 18h dans le land allemand de Saxe-Anhalt, où l'AfD, le parti d'extrême droite, est donné en tête des sondages crédités à plus de 40% des intentions de vote, une percée historique et potentielle première depuis la fin de l'Allemagne nazie. Après Moscou, les émissaires de Donald Trump attendus à Kiev aujourd'hui, Jared Kushner et Steve Witkoff se rendent pour la première fois en Ukraine. Tous deux sont porteurs d'une proposition pour mettre fin à la guerre. Ils se sont entretenus hier soir avec Vladimir Poutine. Le Kremlin a qualifié cette rencontre de constructive. Au Liban, une nouvelle escalade de violence malgré une trêve fragile. 4 personnes sont mortes dans des frappes israéliennes au sud du pays, selon le ministère de la Santé libanais. Israël qui affirme avoir mené des raids contre le Hezbollah pro-iranien. Les aéroports indonésiens à l'arrêt après l'éruption d'un volcan, l'Anak Krakatoa. Tous les vols sont suspendus dans les 6 aéroports du pays, dont l'international de Jakarta. Le volcan est entré en éruption hier. Les détonations ont été entendues jusqu'à 700 km. Et puis on apprend ce matin la mort de Robin Morgan, poétesse et figure du mouvement féministe américain, décédée à l'âge de 85 ans. Elle est notamment à l'origine du point inscrit dans le symbole devenu représentatif du mouvement féministe, et notamment aussi de l'Institut de la sororité avec Simone de Beauvoir et du Women's Media Center avec Jane Fonda et Gloria Steinem, qui elle est décédée il y a 3 jours.
0: Merci beaucoup Laurette Puyot. 11h32, les sports.
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0: Bonjour Julien Froment.
16: Bonjour Benjamin.
0: Et un Français en deuxième semaine de l'US Open.
16: Oui, Arthur Géa, 87e mondial, s'est qualifié cette nuit pour les 8e de finale en écartant l'Américain Michael Zeng en 5-7 alors qu'il était mené de 7-1. Et surtout, eh bien, que Arthur Géa ne devait pas à la base jouer ce tournoi de l'US Open, Fabrice Abgral.
23: Arthur Géa est ce que l'on appelle un lucky loser, un joueur éliminé au dernier tour des qualifications mais finalement repêché après le forfait de Casper Ruud blessé. Il faut parfois avoir de la chance mais surtout la saisir quand elle se présente, et c'est exactement ce que fait Arthur Géa à New York. Le Carpentracien a 21 ans, il ne participe qu'à son 3e grand chelem. Les deux premiers, c'était cette année à l'Open d'Australie et Roland-Garros. Jusque-là, il n'avait gagné qu'un seul match. Là, à l'US Open, il en a déjà remporté 3, ce qui lui permet d'atteindre pour la première fois de sa carrière les 8e de finale en Grand Chelem. Il peut même se vanter aujourd'hui d'être le seul Français cette année à avoir atteint la 2e semaine en majeur. Il y a un an, Arthur Géa était 253e mondial. Il y a un mois, quand il a remporté contre toute attente son premier titre à Los Cabos au Mexique, il était 127e. Cette victoire lui a permis d'intégrer pour la première fois le top 100 pour monter à la 87e place mondiale. Quoi qu'il arrive, Arthur Géa est assuré de quitter New York à minima 63e. Et ce n'est peut-être pas terminé.
16: Et il affrontera en 8e de finale un Néerlandais, Botic van de Zandschulp. C'est en revanche fini pour l'autre Français, Benjamin Bonzi, sèchement battu au 3e tour par le Russe Karen Khachanov.
0: En rugby, le top 14 et le Stade Toulousain entrent en piste ce soir.
16: Oui, les quadruples champions de France en titre se rendent à La Rochelle. Les Rouges et Noirs, candidats naturels à leur propre succession. Difficile d'annoncer le contraire pour le manager Hugo Mola, même si ce dernier essaie de ne pas trop se mouiller sur le sujet.
24: Je pense qu'on ne peut pas le regarder comme un objectif, mais on ne peut pas non plus le mettre complètement de côté. Ce qui est sûr, c'est qu'on attaque un nouveau championnat avec la connaissance de l'âpreté et la concurrence, ou en tout cas la capacité que notre championnat a à connaître des équipes qui sont susceptibles d'être championnes. Donc évidemment, en ayant gagné 4 fois, quoi de plus normal que le 5e vous soit donné. Mais si c'était aussi simple que ça, ça se saurait aussi, et d'autres l'auraient fait avant nous. Donc non, c'est pas du tout quelque chose que l'on ressasse, pas du tout quelque chose qui occupe nos pensées. On a envie de bien démarrer. Et après, les objectifs, sincèrement, vous savez qu'ici déjà on n'en décrète pas trop, ou pas souvent, et on aura le temps au fil de la saison d'en reparler.
16: Hugo Mola au micro de Rémi Doutre pour ICI Occitanie et donc La Rochelle Stade Toulousain, c'est à 21h05.
0: Côté Ligue 1, la troisième journée avec les supporters marseillais résignés avant d'affronter le Paris FC.
16: Oui, drôle d'été pour l'OM, un mercato à zéro recrue, une défaite à Monaco lors de la dernière journée et un propriétaire, l'américain Frank McCourt, qui a décidé de ne plus mettre la main à la poche, et ça fait parler Bruno Blanza.
2: Rémi ne digère pas que le milliardaire américain ne veuille plus mettre la main à la poche.
4: Il a injecté beaucoup d'argent en 10 ans, zéro titre. C'est pas de sa faute, c'est pas lui qui est sur le terrain, bien sûr. Quand ça allait pas, il a aidé à qu'on se sorte de la merde, entre guillemets. Là, j'ai l'impression qu'il a plus envie. J'ai l'impression qu'il veut assainir ses propres comptes pour, entre guillemets, vendre le plus sainement possible. Donc s'il veut plus investir, ce que je peux comprendre, merci pour tout. Peut-être qu'il est temps de passer la main. Ouais.
2: Dylan lui reproche à Frank McCourt les gros changements en cours de saison dernière.
5: Au moment où De Zerbi a démis ses fonctions, où Longoria également a démis ses fonctions, l'OM est 3e, on avait besoin d'énormément de stabilité. On repart à zéro sur encore un nouveau projet plus compliqué.
2: Avec un 3e président et un 10e entraîneur en près de 10 ans. Pour autant, Richard et Michel entendent que l'homme d'affaires américain, aux 120 millions d'euros réinjectés cette année, veuille mettre moins d'argent dans l'OM.
7: Je pense qu'au contraire, ça veut dire qu'il gère la situation. Il a refusé de vendre certains bons joueurs. C'est qu'il veut que l'OM fasse un bon résultat cette année.
8: Et il ne peut pas investir chaque année avec les erreurs qui sont faites quoi, au niveau du recrutement et tout.
7: Il faudra 1 an, 2 ans, 3 ans pour réinvestir. Et je crois qu'il va rester. C'est quelqu'un de solide. Oui, c'est ce qu'il fait.
2: Même si le Vélodrome ce soir pourrait sortir quelques banderoles peu sympas envers Frank McCourt.
16: Et OM Paris FC, eh bien c'est ce soir à 20h45 au Stade Vélodrome.
0: Et c'est à suivre, bien sûr, sur France Info. Merci beaucoup, Julien Froment. À suivre également du sport, encore, avec les associations sportives prises en étau entre baisse de subventions et baisse des adhésions. On fait le point avec leurs représentants dans 10 minutes. Et puis avant midi, Sarah Lemoine, vous allez nous dire qui sont ces 3% de Français qui font partie de ce qu'on appelle les élites. Et avec vous, Julien Méniel, on va s'intéresser à notre santé, à notre corps.
25: Oui, aujourd'hui, je vais vous expliquer pourquoi votre stress a une odeur.
0: Ah, vaste programme, à tout à l'heure.
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0: Il y a comme de la friture sur la ligne politique au RN en cette rentrée. Si Marine Le Pen est bien la candidate du parti pour la présidentielle, son président Jordan Bardella, en déplacement à l'étranger, doit éteindre des polémiques. A commencer Audrey Tison par cet accord signé avec l'un de ses homologues britanniques qui crée quelques crispations.
27: Oui, le président du RN, tout sourire, aux côtés de Nigel Farage, vendredi. Il signe un document qui stipule « La France devra reprendre les migrants interceptés dans les eaux britanniques de la Manche ». Quelle humiliation, s'indigne le ministre de l'Europe. Jordan Bardella a-t-il vraiment compris ce qu'il signait, raillent ses opposants. Réponse du président de parti.
28: Le protocole ne prévoit pas que nous laissions traverser des migrants et que ces migrants soient déboutés ou repoussés sur les côtes françaises. Ce protocole prévoit l'arrêt de l'immigration clandestine en France et donc la présence de campements illégaux à Calais avec derrière les tentatives de traverser dans la Manche.
27: Et il ajoute, c'est normal d'être critiqué quand on est en tête des sondages. Dans cette interview à BFM, le président de parti est aussi interrogé sur les propos de son vice-président Louis Alliot au sujet de l'Ukraine. Il disait vouloir couper le robinet des aides à ce pays. C'est aussi une question que se pose Jordan Bardella. Comment peut-on continuer à accorder de l'argent à un État étranger sans aucune garantie, s'interroge-t-il, tout en assurant que la France tiendra ses promesses envers le pays attaqué par la Russie.
0: Jordan Bardella qui se justifie aussi d'être sur le terrain, de faire des visites à l'étranger, alors qu'il n'est pas le candidat du RN pour l'Élysée.
27: Car c'est une campagne à deux que mène le RN, assure Jordan Bardella. Il répète sa fidélité à sa mentor.
28: Il y a avec Marine Le Pen une affinité politique et personnelle indéfectible. Marine Le Pen doit être élue présidente de la République. Donc je serai à mon poste. Les Français dans cette campagne me trouveront aux côtés de Marine Le Pen.
27: Il a l'intention notamment de continuer à prendre la parole sur les propositions économiques, sujet sur lequel il est clairement le moins raccord avec Marine Le Pen. Interrogé enfin sur le retour en grâce de Marion Maréchal, qui va s'impliquer dans la campagne de sa tante, Jordan Bardella refuse de commenter. Quand on a des désaccords, on a pour habitude d'en discuter entre nous.
0: Des désaccords, on l'a compris, minimisés par le Rassemblement national, mais ce n'est pas l'avis de Dorian Dreuil, politologue expert associé à la Fondation Jean Jaurès.
6: pardonnez-moi l'expression, mais il y a quelques tensions dans la villa du Rassemblement National et de l'extrême droite. Et c'est assez cocasse dans la bobine que vous passez de Jordan Bardella qui explique que les dissensions se règlent en interne et entre eux. Alors elles se font entre eux, mais aussi devant nous et devant le reste de la société à témoin. Et ce sont des dissensions sur des sujets qui ne sont pas mineurs, qui sont plutôt majeurs et importants, en tout cas aux yeux du Rassemblement National. Donc il y a là, on peut y voir d'une certaine manière la limite ou le plafond de la stratégie attrape-tout du Rassemblement National de ces derniers mois, ces dernières années, c'est-à-dire de penser que il leur est possible de coaliser derrière des colères anti-système ou derrière des mécontentements, il leur est possible de coaliser des opinions ou des fragments, des segments électoraux qui ne pensent pas la même chose sur des sujets essentiels. On le voit bien.
9: Parce que ça se transforme ensuite en désaccord en interne.
6: Oui, ça se transforme ensuite en désaccord en interne, mais on ne sait pas surtout quelle est la vision de qui sur quel sujet et à quel endroit. Ouais. Et l'endroit, d'ailleurs, n'est pas inintéressant. C'est-à-dire que cette campagne qui devait être à deux têtes entre Marine Le Pen et Jordan Bardella dans un ticket président-premier ministre, on a l'impression, dans ce début de campagne, en tout cas, qu'il y a une mauvaise lecture de la Constitution et de faire fi que il revient normalement aux attributions du chef de l'État et de la présidence de la République, les enjeux internationaux. Et c'est aujourd'hui celui qui candidate à Matignon au poste de Premier ministre qui vient faire les déplacements à l'international. Donc il y a un début de cacophonie qui s'installe dans cette à la fois lecture du partage des rôles institutionnels, mais aussi des visions partagées et programmatiques.
9: Alors est-ce que Dorian Dreuil, toutes ces polémiques, ces critiques contre le Rassemblement National, ces dissensions aussi en interne dont on parle, ont des conséquences sur l'électorat de Marine Le Pen ou alors ça glisse complètement sur les électeurs ?
6: Ils peuvent en avoir, et ça va être intéressant à surveiller, pas nécessairement sur l'électorat de Marine Le Pen, mais si on regarde de manière un peu plus fragmentée sur les électorats qui sont propres à ceux de Jordan Bardella. Et la difficulté pourra être dans les mois à venir pour eux, qui est que la mission de Jordan Bardella est normalement d'élargir le socle électoral de Marine Le Pen. Il est d'élargir les premiers cercles de convaincus et d'apporter de nouveaux segments électoraux. Et ça risque d'être une difficulté, comme je le disais, voilà, dans cette approche un peu attrape-tout, où on ne peut pas juste empiler des têtes d'affiche et des discours et imaginer que cela s'additionne dans une dynamique de campagne, puisqu'une campagne politique est tout sauf de l'addition de pourcentages de sondages.
9: Alors parmi tous ceux qui ont attaqué le RN ces derniers jours, ils sont nombreux, il y a Jean-Luc Mélenchon, le candidat insoumis à la présidentielle, il était hier à la braderie de Lille, il a qualifié Jordan Bardella de fasciste sans réputation et il a aussi dénoncé la proposition du RN d'interdire le port du voile.
10: Je forme le souhait que nous autres, les Français, nous donnions à voir au monde à cet instant autre chose qu'une inepte discussion sur le voile que l'on aurait ou non le droit de porter. Nous, les Français, qui avons payé par 2 siècles et demi de guerre de religion, nous devons affirmer que plus jamais sur le sol de notre patrie, il n'y aura de guerre de religion.
9: Voilà le ton très offensif de Jean-Luc Mélenchon hier à Lille. Dorian Dreuil, est-ce qu'il y a la volonté chez le leader insoumis d'installer ce duel avec Marine Le Pen ?
6: Ce duel, il a été théorisé par Jean-Luc Mélenchon il y a de cela bien des années. Souvenez-vous de cette fameuse séquence dont on se rappelle, il me semble, en 2012, où il avait théorisé en disant à la fin, ça sera entre eux et nous. Donc d'une certaine manière, il a déjà été théorisé depuis longtemps et effectivement le leader de la France insoumise n'a jamais fait cadeau d'un iota aux propositions du Rassemblement National. Maintenant, puisqu'on prenait l'exemple de cette question du voile et cette proposition du Rassemblement National, on a presque envie de se dire après coup que dans tous les cas, on perd à tous les coups avec ces sujets-là. C'est-à-dire que qu'ils soient constitutionnels, valables ou pas, que cette proposition soit possible légalement ou non, en tout cas, elle s'installe dans le débat, elle cristallise le débat, elle crée l'agenda public et médiatique de ce débat-là, et tout le monde se retrouve à discuter de ce sujet, qu'il soit constitutionnel ou pas. Et donc, il crée comme ça, du côté du Rassemblement National, en tout cas, ils créent leur propre agenda, ils créent les thématiques qui vont cristalliser la campagne et autour desquelles les uns et les autres vont devoir se positionner.
0: Dorian Dreuil, politologue et directeur d'études de l'Institut Bonafide, au micro de Benjamin Recouvreur. Et notez que dans cette course à la présidentielle, un autre candidat devrait se déclarer ce soir, le communiste Fabien Roussel, seul candidat à la candidature dans son parti. Les adhérents du Parti communiste votent jusqu'à ce soir. À suivre, les associations sportives, pas forcément à la noce en cette rentrée, alors que les forums battent leur plein. On vous explique pourquoi dans un instant.
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0: Midi moins le quart sur France Info, l'heure du rappel de l'actu en une minute. Lorette Puyot et 7 départements en risque élevé au feu de forêt.
1: Le risque de départ de feu est supérieur à la normale dans l'Aveyron, le Gard, la Haute-Garonne, l'Hérault, les Pyrénées-Orientales, le Vaucluse et l'Aude. Dans l'Aude, l'incendie de Puy-Laurence n'est pas encore fixé. 225 hectares ont été parcourus, mais le feu ne progresse plus, disent les pompiers. De nouveaux témoins accusent l'ex-député maire d'Alençon, Joaquim Pueyo, d'abus sexuels sur mineurs. Ils ont décidé de porter plainte 5 mois après la sortie du livre du journaliste Frédéric Pommier qui raconte un viol mettant en cause l'ancien maire d'Alençon. Ce dernier conteste fermement les faits. Regain de tension entre Téhéran et Washington. Le négociateur en chef iranien menace de riposte plus rapide et plus intense aux attaques américaines. Téhéran qui a revendiqué ce matin l'attaque d'un drone naval américain dans la région d'Ormuz après des frappes américaines hier. Un enfant de 2 ans est décédé et 7 autres personnes blessées, dont 2 gravement, après l'effondrement hier soir d'un pavillon à Aubervilliers au nord de Paris, dû à une explosion à cause d'une fuite de gaz. Une enquête judiciaire est ouverte.
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0: Karaté, échec, fitness ou tennis, quelle activité avez-vous choisi pour vous ou votre enfant pour cette année? C'est la rentrée et avec elle l'heure des forums, des associations. Mais avec la hausse de l'inflation, les Français réduisent leur budget consacré au sport. Bonjour Pascal Chanteur.
11: Bonjour.
0: Vous présidez la Fédération nationale des associations et syndicats sportifs. Vous allez nous dire quels sont les enjeux en cette rentrée pour les clubs de sport, mais on part d'abord pour Aix-en-Provence, au Salon des sports, où les associations semblent prises en étau entre les baisses de subventions et la baisse du pouvoir d'achat, Marine Hautmann.
12: Oui, et des clubs recrutent jusqu'à un quart de leurs licenciés lors de cette seule journée.
13: En garde, prêt ? Allez !
12: C'est le cas de l'AUC Escrime Paul. En est le trésorier.
14: On sent que c'est compliqué en ce moment au niveau du sport. Les subventions sont compliquées à avoir. On rame et on sent qu'il y a besoin des aides, il y a besoin de tout ça vis-à-vis des gens pour les pousser et les encourager à faire du sport et à ne pas délaisser les loisirs pour d'autres choses. Et ça, je pense que ce soit l'escrime ou n'importe quel autre sport.
12: Plusieurs associations déplorent le nouveau système du pass sport, une aide de l'État pour alléger les frais d'inscription.
14: Cette année, c'est que pour les personnes ayant un faible quotient familial.
15: Mais à faible revenu ?
14: C'est ça.
12: L'escrime, l'escalade, l'équitation, le tennis, les sports de plongée, plus ou moins originaux.
17: Du hockey subaquatique.
12: Tous ces sports demandent un investissement dans le matériel, un coup de frein, avant de signer le chèque de cotisation. Alors Camille, le président d'un autre club, l'escrime Pays d'Aix, a pris une décision.
18: On met le matériel à disposition la première année, des vêtements, alarmes. Voilà. Vous pouvez venir les mains dans les poches.
12: D'autres associations envisagent de proposer aux licenciés un paiement en 10 mensualités.
0: Reportage ici Provence de Marilyn Hautmann pour France Info. Pascal Chanteur, président de la Fédération nationale des associations et syndicats sportifs, vous êtes toujours avec nous. Ce qu'on vient d'entendre, c'est symptomatique de ce que vivent les associations sportives aujourd'hui ?
11: Oui, bien entendu. Les collectivités sont contraintes de faire des arbitrages. Les subventions s'amenuisent. La recherche de partenaires privés est de plus en plus difficile parce que la situation économique du monde de l'entrepreneuriat est en difficulté aussi. Donc tout va de pair. Et puis encore une fois, les familles sont contraintes de faire des arbitrages parce que aujourd'hui les loyers augmentent, l'alimentation augmente, l'énergie, l'essence, l'électricité augmentent. Donc à partir de là, il y a un certain nombre de choses sur lesquels il se passe, et le sport en fait partie parce que le sport n'a jamais été spécialement un enjeu national au niveau de nos politiques depuis une cinquantaine d'années. Et moi, je me rappelle lorsque j'étais enfant, heureusement que j'avais mes parents qui m'avaient inculqué cette culture de l'éducation à l'effort physique. Fait que aujourd'hui, je continue à propager ce discours auprès de mes enfants, et ça, c'est déjà une éducation qui doit y avoir.
0: Mais aujourd'hui, d'un point de vue très concret, vous subissez comme tout le monde, vous aussi, les hausses de prix, les hausses d'assurance, les baisses de subventions. Quelles sont les premières difficultés aujourd'hui sur le terrain? Qu'est-ce qui est menacé en premier?
11: Aujourd'hui, la première des choses pour les associations, c'est le bénévolat. Le bénévolat est de plus en plus difficile à trouver pour la bonne et simple raison que les gens ont de moins en moins de temps. Aujourd'hui, travailler, il y a des gens qui cumulent plusieurs emplois pour essayer de trouver des solutions financières à la vie de leur famille. Et à partir de là, ça va là aussi à contre-courant du temps mis à disposition de la famille.
0: Ouais.
11: Et on le voit bien, souvent les enfants sont laissés pour compte. Alors ça, c'est une première chose. Deuxième chose, le prix, vous l'avez dit, le prix du matériel. Aujourd'hui, le prix est excessif, même si aujourd'hui, il y a des entreprises liées au sport qui font des efforts pour apporter le meilleur matériel à des prix assez concurrentiels. Mais ça reste quand même un investissement. Et aujourd'hui, comme vous l'avez dit, le passeport est en diminution. Il faut rentrer bien dans les cases. Et ces cases-là, elles sont de plus en plus restreintes.
0: Alors justement, on parle d'argent. On va continuer à en parler, Pascal Chanteur. Le gouvernement, les parlementaires vont bientôt discuter du budget. L'an dernier, il a baissé pour le programme Jeunesse et Vie Associative. Est-ce que vous avez un appel à lancer cette année?
11: Je n'ai pas d'appel à lancer. J'ai affaire à des incompétents. Là, c'est un discours très critique à leur encontre. Vous savez, quand vous demandez un rendez-vous au ministère des Sports, personne ne vous répond. Ils sont incapables déjà de vous répondre pour vous proposer un rendez-vous. Donc, à partir de là, c'est très difficile de pouvoir discuter avec ces gens-là.
0: Mais aujourd'hui, quel serait votre souhait si vous pouviez justement les contacter? Profitez-en, peut-être qu'ils vous écoutent aujourd'hui.
11: J'espère. La première des choses, c'est de remettre en avant, parce que ce qui avait été plus ou moins fait dans le discours vis-à-vis des Jeux Olympiques de Paris 2024, mais depuis, on voit que c'est encore une fois le grand néant. Donc oui, on a des infrastructures. Aujourd'hui, ces infrastructures, elles doivent continuer à être entretenues, parce que de faire des infrastructures, c'est bien, mais de les entretenir, c'est mieux, pour qu'elles vieillissent correctement et qu'on puisse les utiliser dans de bonnes conditions. Aujourd'hui, il y a de plus en plus d'infrastructures qui sont difficiles à entretenir et qui, voire des fois, sont interdites à l'utilisation par manque d'entretien.
0: Donc pour ça, il faut que les collectivités locales continuent de s'engager et que le gouvernement maintienne le budget.
11: Bien sûr, mais aujourd'hui, là encore, il va y avoir des arbitrages de fait. On voit bien que tout le monde, vu la situation climatique qu'on a pu avoir pendant l'été, les agriculteurs sont en grande difficulté. À un moment donné, je comprends aussi ce genre de choses. Qu'est-ce qui est plus important, de manger ou de faire du sport?
0: Donc, mais vous avez le sentiment d'une forme d'abandon, malgré tout.
11: Je pense que au niveau du gouvernement, je pense qu'il ne faut pas attendre grand-chose.
0: Bon.
11: Je pense qu'aujourd'hui, les gens, la société, les citoyens doivent se prendre en charge et doivent être en capacité de pouvoir faire la démarche personnellement, parce que de plus en plus, nous aurons des difficultés à demander de l'aide par des tiers.
0: Merci beaucoup, par Pascal Chanteur, président de la Fédération nationale des associations et syndicats sportifs, d'avoir été avec nous sur France Info ce midi pour évoquer justement les inquiétudes du monde associatif aujourd'hui en cette rentrée. On va maintenant accueillir nos deux experts, Sarah Lemoine et Julien Méniel. Bonjour à vous deux.
3: Bonjour.
0: Sarah, au programme de C'est mon boulot.
15: Profession, statut, diplôme, salaire, qu'est-ce qui caractérise les personnes au sommet de l'échelle socio-professionnelle?
0: Mais avant cela, Julien, en pleine période de rentrée scolaire, un peu angoissante parfois, vous nous expliquez aujourd'hui pourquoi on dégage une odeur particulière quand on stresse.
25: Mais oui, vous l'avez dit, c'est la rentrée. Pour certaines et pour certains, c'est déjà fait. Pour les autres, bon courage, parce que bien souvent, effectivement, pour beaucoup d'entre nous, la rentrée, c'est synonyme de stress. Et vous avez sans doute remarqué un certain nombre, disons, d'effets secondaires de ce stress. Le cœur et la respiration qui s'accélèrent, le transit aussi. Vous êtes fébrile, vous transpirez, vous sentez fort.
0: Oui.
25: Certains diraient de manière peu élégante que vous puez le stress ou que vous puez la peur. Ça n'est pas qu'une façon de parler, il y a une raison physiologique qui explique ça de façon très factuelle.
0: Alors qu'est-ce qu'il se passe exactement?
25: Alors la cause, je pense que vous en doutez, c'est la transpiration.
0: Oui.
25: Mais attention, pas n'importe laquelle, parce que première information, oui, on a plusieurs sortes de transpiration. La première, la classique, qui est produite par les glandes écrines qu'on a partout sur la peau, elle sert à réguler notre température corporelle et elle contient essentiellement de l'eau salée et quelques sels minéraux. Mais l'autre, celle qui nous intéresse, elle est produite par les glandes apocrines qu'on a sous les aisselles ou au niveau des organes génitaux, par exemple. Celle-ci, elle est sécrétée donc en cas de stress et sa composition n'est pas du tout la même.
0: Et c'est ce qu'elle contient qui la rend plus odorante ?
25: Alors oui, en quelque sorte. Pourtant, à l'origine, notre transpiration, elle est inodore la plupart du temps. Ce que vous sentez, c'est ce que rejettent les bactéries qui la mangent. Oui, il y a des bactéries sur notre peau qui mangent notre sueur, qui la digèrent et quand elles se soulagent, eh bien ça a une odeur. C'est assez classique finalement. Et plus elles mangent gras, plus cette odeur est forte.
0: Je commence à regretter de vous avoir posé la question là.
25: Eh oui, je suis désolé, mais c'est trop tard, je vais répondre quand même. La sueur apocrine, donc la sueur de stress, elle est beaucoup plus riche que la classique. Elle est plus épaisse, plus visqueuse. On la décrit parfois comme laiteuse. Elle contient plus de corps gras et de substances chimiques diverses que l'autre.
0: Ouais.
25: Un véritable festin pour les bactéries, d'autant que cette sueur est beaucoup moins acide, donc moins dangereuse pour elles. Elles ont donc tout le loisir de se régaler, puis de rejeter le fruit de leur digestion odorante sur vous. Vous ne vouliez peut-être pas savoir, mais maintenant vous savez.
0: Ça démarre bien cette rentrée, merci Julien. On vous retrouve en vidéo sur les réseaux sociaux de France Info avec vos infos santé. Je vous laisse quelques secondes, Sarah, pour évacuer les images là, des bactéries mangeuses de sueur. Aujourd'hui, dans C'est mon boulot, on parle de ces 3% de Français qui font partie de l'élite socio-professionnelle. Et qui suent, eux aussi, il n'y a pas de raison, ce sont des hommes, des femmes qui occupent les positions professionnelles les plus élevées au sein de la société. Et l'INSEE vient de dresser leur portrait.
15: Oui, et cette élite représente 830 000 personnes. Il s'agit de dirigeants et de professionnels qui ont un niveau de responsabilité ou d'expertise particulièrement élevé selon l'INSEE. La moitié d'entre eux exercent en profession libérale ou travaillent dans une profession scientifique, médecin, avocat, architecte par exemple, ou bien pharmacien, enseignant, chercheur. L'autre moitié est constituée d'ingénieurs et de cadres, essentiellement dans le secteur privé, nettement moins dans le public. Ils sont directeurs de projets informatiques, responsables de production industrielle, directeurs commerciaux ou magistrats, entre autres. On trouve également parmi eux des animateurs télé, des directeurs de rédaction, des sportifs de haut niveau ou des créateurs de haute couture.
0: Alors, qu'est-ce qui caractérise les personnes situées tout en haut de l'échelle socio-professionnelle ?
15: Alors, elles sont nettement plus diplômées que l'ensemble des personnes en emploi. Près de 80% ont validé 5 années d'études et 4 sur 10 un doctorat, notamment chez les médecins et les chercheurs. Ces personnes sont également plus âgées, leur niveau de responsabilité est en partie lié avec l'expérience. Les hommes sont surreprésentés, ils sont 60% pour 40% de femmes. Les dirigeants et professionnels de haut niveau comptent un peu moins de personnes immigrées. Enfin, la reproduction sociale est forte. Un tiers d'entre eux a des parents cadres et la moitié est en couple avec une personne qui occupe un emploi de niveau supérieur.
0: Et elle gagne combien cette élite ?
15: Alors, ces dirigeants ou cadres à très forte responsabilité se distinguent aussi par de hauts niveaux de rémunération, souligne l'INSEE. Mais avec des disparités importantes. Au sein de cette élite, le revenu médian est de 76 000 euros par an. Ce qui veut dire que la moitié touche moins, l'autre moitié touche plus. Si on prend les extrêmes, les 10% les mieux rémunérés perçoivent un revenu annuel supérieur à 168 000 euros, contre 36 000 euros pour les 10% les moins rémunérés. Les disparités de revenus sont donc plus fortes au sommet de cette échelle socio-professionnelle que dans les autres populations d'emploi. Elles sont plus marquées aussi entre les sexes. Le revenu médian des femmes est inférieur de 19% à celui des hommes. Ça s'explique notamment par une moindre ancienneté et par le fait que les femmes sont moins souvent chefs d'entreprise. Enfin, elles occupent plus fréquemment les métiers les moins rémunérateurs quand elles arrivent au sommet, même si elles sont désormais plus diplômées que les hommes.
0: Merci Sarah pour ce portrait de l'élite socio-professionnelle, ses dirigeants de haut niveau. Sarah Lemoine et C'est mon boulot sur France Info. À très vite.
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0: Et aujourd'hui, la chaleur remonte vers le nord avec 33 degrés à Rennes, Bourges, Auxerre, 27 à Lille, 31 à Cherbourg. La chaleur reste étouffante dans le sud du pays avec 6 départements en vigilance orange canicule de la Drôme à l'Aude. Notez que les nuages s'invitent au nord et à l'ouest avec des risques d'averses. 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L'info avec vous, Marie-Marty Rossian, bonjour.
19: Bonjour Benjamin, bonjour à tous.
0: Et à la une ce midi, le choc des habitants d'Aubervilliers en Seine-Saint-Denis.
19: Où s'est produit cette très grave explosion hier soir dans un pavillon. Le bilan est lourd, un enfant est mort, 7 personnes sont blessées. Nous serons sur place en début de journal. À la une également ce midi, la suite du voyage des émissaires de Donald Trump après Moscou. Hier, ils sont attendus à Kiev. Aujourd'hui, ces déplacements mèneront-ils à quelque chose pour la paix dans la région? On posera la question à notre correspondant à Moscou. Nous serons aussi en Allemagne, où l'extrême droite, c'est inédit, est en passe de remporter les élections régionales dans le land de Saxe-Anhalt. Et puis une partie du sud de la France, toujours en vigilance orange pour canicule. La chaleur joue les prolongations, alors certains ont trouvé quoi faire pour se mettre au frais. Reportage dans l'Hérault en toute fin de journal. C'est donc une fuite de gaz qui a causé cette explosion très grave d'un pavillon hier soir à Aubervilliers, au nord de Paris. Un enfant est mort, 7 personnes ont été blessées, dont 2 qui sont toujours dans un état grave ce midi. Certains riverains étaient tout près au moment de l'explosion, comme cet habitant d'Aubervilliers au micro de nos confrères de France Télévisions.
20: J'ai entendu l'explosion, après je suis descendu voir. Et en gros, j'ai vu, ça sentait le gaz de fou. Et en gros, le bâtiment, face à une sorte de pavillon, il s'est écroulé. Et genre, il y avait une mère, je crois, c'était ses enfants. Elle était en train de pleurer, tout ça, mon fils, tout ça. Et on a vu un cadavre, enfin les pompiers, ils étaient en train de fouiller sous les décombres et ils ont sorti un cadavre.
19: Une enquête judiciaire a été ouverte sous l'autorité du parquet de Bobigny. Le préfet de Seine-Saint-Denis a exprimé sur le réseau social X son émotion et ses pensées pour la famille de la victime et pour ses proches. Dans l'Aude, l'espoir des pompiers qui luttent toujours contre cet incendie qui s'est déclenché à Puy-Laurens vendredi après-midi. Il n'est pas encore fixé, mais les prévisions météo sont plutôt favorables, indique le SDIS de l'Aude. Au total, 225 hectares de végétation ont brûlé. Le feu ne progresse plus.
0: Et nous serons d'ailleurs dans 10 minutes avec le directeur du SDIS de l'Aude, le service d'incendie et de secours, pour faire un point sur cet incendie. Midi 2, une discussion qui aura duré 3 heures hier.
19: Entre Vladimir Poutine et les émissaires de Donald Trump, Jared Kushner et Steve Witkoff, en visite donc en Russie pour faire avancer la possibilité d'une fin de la guerre avec l'Ukraine. Ils sont attendus justement à Kiev aujourd'hui. Hier donc, des discussions substantielles, franches, a souligné le conseiller diplomatique du président russe, Yuri Utchakov, qui est toutefois resté assez vague avant la rencontre donc des deux Américains à Kiev, prévu aujourd'hui. Jean-Didier Revoin.
21: On ne connaît pas précisément le détail des discussions qui se sont déroulées hier soir au Kremlin. Yuri Ushakov, le conseiller diplomatique de Vladimir Poutine, s'est borné à dire que Steve Witkoff et Jared Kushner avaient formulé un certain nombre de considérations sur les moyens possibles de règlement du conflit ukrainien. Aucune indication n'a été donnée quant à l'accueil fait aux nouvelles propositions américaines, si ce n'est la formule traditionnelle qui tient en une phrase. Notre président a confirmé sa détermination à continuer de travailler avec les Américains pour trouver des solutions politiques et diplomatiques. Mais de sources russes, durant ce 8e déplacement d'émissaires américains à Moscou, les négociations qui ont eu lieu ne se sont pas limitées à un échange de vues sur la résolution de la crise ukrainienne. Les questions économiques et les éventuels grands projets russo-américains mutuellement bénéfiques ont été discutés en détail. La preuve, s'il en fallait encore une, qu'une sortie du conflit ukrainien ne se fera pas sans que Moscou ne bénéficie d'importantes contreparties sur le plan économique.
19: Précision signée Jean-Didier Revoin à Moscou pour France Info. Au Proche-Orient, le Liban de nouveau ciblée par des frappes israéliennes. 4 personnes sont mortes, dont 2 femmes dans le sud du pays. L'armée israélienne explique avoir visé le Hezbollah pro-iranien. Une 20aine de personnes ont également été blessées.
0: Direction l'Allemagne maintenant, Marie, où l'extrême droite est aux portes du pouvoir dans la région de Saxe-Anhalt.
19: Élections régionales justement qui se tiennent aujourd'hui. Les bureaux de vote ont ouvert ce matin dans ce land de l'est du pays et c'est donc l'AFD, parti d'extrême droite, qui est en passe de remporter une majorité absolue inédite. C'est un scrutin donc historique pour le pays. L'AFD, parti d'extrême droite, anti-immigration, pro-russe et pro-Trump. Son objectif, c'est donc cette majorité absolue. Anna, retraitée qui habite à Magdebourg, la capitale de la région, était sur le point ce midi d'aller voter. Elle est au micro de notre correspondante sur place.
2: Les résultats de ces élections sont très importants pour nous. Les politiciens promettent beaucoup et quand on regarde de plus près, on constate que l'argent pour ces promesses n'est pas là. Il est très difficile de choisir le bon parti. Oui, chaque parti a du bon et du mauvais. Si tous les partis se rassemblaient, ce serait le paradis sur Terre. Mais bon, la CDU a été longtemps au pouvoir et ça ne va pas dans le bon sens. Et les petits partis, eux, n'ont aucun pouvoir. Quant à l'AFD, c'est non. Et
7: les petites partis, ils n'ont pas de pouvoir. L'AFD, nicht.
19: Anna, retraitée donc de Magdebourg en Allemagne, qui s'apprêtait à aller voter ce midi lors de ce scrutin dans la région de Saxe-Anhalt, dans l'est du pays. Témoignage recueilli au micro de Sandrine Eto-Awandeg, notre correspondante en Allemagne et envoyée spéciale. 2 hommes accusent l'ancien député et maire d'Alençon dans l'Orne, Joachim Pueyo, de les avoir agressés sexuellement quand ils avaient 14 et 15 ans. Information de la cellule investigation de Radio France. Ces 2 hommes sont âgés aujourd'hui de 59 et

0: Et sa rentrée rencontre ses élèves, ses collègues, mais deux jours après, il est réassigné. Le quadragénaire doit rendre son badge. Sans plus d'explications, il est finalement envoyé à Montreuil. Et là, c'est un autre genre de problème qu'il rencontre.
1: J'avais à peu près 20 heures de cours, 3 heures d'anglais, 8 heures de français, et tout le reste, c'était éducation socioculturelle, certaines matières très technique, agriculture, fleuriste, je connais même pas le sujet. Mon niveau français, c'est pas assez pour enseigner tout ça. J'ai travaillé comme prof d'anglais à l'étranger pendant 20 années. J'ai jamais étudié en français. J'ai jamais étudié en France.
0: Une situation ubuesque.
1: C'était comme le dîner de cons.
0: Il a donc refusé le poste et attend désormais une nouvelle affectation.
1: Ça peut être demain ou ça peut être dans 2 mois.
0: Un épisode qui le questionne sur sa carrière. Il réfléchit soit à passer les concours, soit à entamer une reconversion.
2: Reportage signé Magali Homo pour France Info. La rentrée aussi, mais ça c'était hier pour les joueurs de Top 14. Première journée de championnat hier, donc marquée notamment par cette très large victoire de l'UBB, l'Union Bordeaux-Bègles, 64-5 face au Racing 92. Ce soir, c'est La Rochelle qui accueille Toulouse. Match à 21h05, bien sûr, à vivre sur France Info. Et puis alors que la canicule n'a toujours pas disparu malgré la fin de l'été, 6 départements sont encore en vigilance orange, de l'Aude à la Drôme. Comment faire pour trouver encore un peu de fraîcheur et éviter les coups de chaud dans l'Hérault, département où il a fait jusqu'à 40 degrés hier? Certains ont trouvé une solution, se réfugier sous terre dans la grotte de Clamouse à Saint-Jean-de-Fosse. Clémentine Proutot, vous y êtes allée.
3: Il n'y a pas photo, à 100 mètres de profondeur, le thermomètre affiche 16 degrés. Nadine, une Vendéenne, a même enfilé une petite veste.
4: C'est très bien, on est au frais.
5: Vous pensez qu'il ferait aussi chaud quand vous avez réservé vos vacances ?
4: Non.
3: La grotte attire des vacanciers en quête de fraîcheur, de quoi allier l'utile à l'agréable pour David, un touriste venu d'Allemagne.
6: On est bien content qu'il fasse froid ici. On ne pensait pas que ce serait aussi frais.
3: Dehors, les vacanciers font la queue. Stéphane et sa famille attendent leur tour avec impatience.
7: On a fait une randonnée ce matin, mais il fait vraiment trop chaud. On n'est pas habitué à des températures pareilles, c'est pour ça qu'on est venu.
8: 4 personnes, dont une
9: maladie.
3: Face à l'affluence, Corinne Delage, l'assistante de direction de la grotte, est obligée d'ajouter des créneaux.
10: 14h30 était complet, 15h30 l'était aussi. Là, on a l'impression d'être un peu comme mi-août, là où il faisait très chaud.
3: Et cet engouement ne l'étonne pas vraiment.
10: Ouais, il y a plus de 20 degrés d'écart. Pendant une heure et demie, ils vont être vraiment au frais et ça requinque vraiment, quoi.
3: Cet été, le site classé a parfois dû refuser du monde, jusqu'à 150 personnes par jour. Et cela pourrait se reproduire s'il continue de faire aussi chaud.
2: Clémentine Proutot, ici Hérault pour France Info. Patience donc si vous êtes dans ces départements toujours en orange pour canicule. La chaleur va encore se poursuivre un petit peu.
11: Ouais, au moins jusqu'à mardi voire mercredi.
2: Ça
11: et après,
2: commence à faire beaucoup.
11: Le retour de l'automne. Oui. Merci beaucoup Marie.
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11: Et on en parlait, c'est bientôt la fin de l'été et pourtant il fait 40 degrés dans le sud aujourd'hui et les forêts brûlent encore. Nous sommes dans l'Aude avec les pompiers dans 3 minutes, des pompiers déjà bien usés après un été de lutte contre les feux. Et puis elle garde toujours un œil ouvert sur les réseaux sociaux. Julie Vialon, qu'est-ce que vous avez repéré aujourd'hui ?
16: Nos enfants à la Amélie Poulain postée sur TikTok.
11: On attend vos explications, ça, ce sera juste avant midi et demi.
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11: Un enfant est mort hier soir à Aubervilliers, en Seine-Saint-Denis, au nord de Paris, où un pavillon a explosé. 7 autres personnes ont été blessées. 2 sont en urgence absolue. D'après le maire de la ville, Marc Bertrand, vous vous êtes rendu sur place pour France Info avec des voisins effarés qui constatent les dégâts.
17: Oui, c'est une petite rue pavillonnaire dans laquelle on dirait qu'une bombe est tombée. La maison n'est plus qu'un tas de débris. On marche dans les gravats, un oreiller d'enfant et un bout de rambarde de balcon sont fichés dans une voiture éclatée. Nadia regarde la scène, c'est une voisine. L'explosion a fait trembler sa cuisine.
18: Un gros boom, un boom que jusqu'à maintenant je tremble. Tout a bougé. L'immeuble, celui-là, il a bougé. C'était comme une guerre, la guerre.
17: Les policiers municipaux tapent sur l'épaule des riverains.
19: Votre voiture ?
20: Ouais.
9: Enfin, déclaration à votre assurance.
17: Toutes les vitres du Kangoo de Cyril sont éclatées.

0: Vous les appelez aujourd'hui, vous le déclarez, vous avez 48 heures pour déclarer.
1: Il est encore muet, sous le choc. Ses voisins, Philippe et Christina, racontent la panique hier soir. Tout n'était que poussière, des gyrophares partout dans la rue.
2: La scène d'horreur.
3: Comme un tremblement de terre, les gens ils cherchaient sous les gravats. Ils enlevaient les gravats, ils emmenaient des lumières et tout, et puis ils cherchaient
2: des
3: gens.
2: Et j'ai entendu des cris à l'intérieur de la maison, mais voilà, moi j'ai pris la décision de partir avec mes filles parce qu'on a tout senti qu'il y a du gaz.
1: C'est elle qui a appelé les secours. La famille qui habite ici, elle les connaît. Elle a appris seulement ce matin que le petit garçon de 2 ans est mort.
2: Je l'ai croisé hier à 16h30 quand je suis arrivée à la maison. J'ai carrément les croisé, je dis bonjour, vous allez bien. Et je sais que la grande, elle avait un enfant en bas âge, le même âge que ma fille, ma petite fille. 2 ans et demi, 3 ans, parce qu'on était ensemble en même temps, je les voyais. Et c'est lui qui est malheureusement décédé, oui.
1: Derrière elle, à l'écart, il y a des proches qui ne veulent pas parler. Ils soutiennent un garçon de 17 ans, c'est sa maison. Il n'était pas là hier soir quand l'explosion a eu lieu. Ses deux sœurs sont à l'hôpital, il a perdu son neveu. Il dit juste qu'il voulait venir voir et il regarde le tas de gravats sans un mot.
4: Marc Bertrand à Aubervilliers, en Seine-Saint-Denis pour France Info. Je rappelle donc le bilan de cette explosion. Un mort, un enfant de 2 ans et 7 blessés, dont 2, en urgence absolue. Midi 13. Et dans l'Aude, cette fois, les pompiers luttent toujours contre les flammes qui brûlent la forêt de Puy-Laurens au sud de Limoux. Il a pris vers 16h avant-hier, vendredi après-midi, et parcouru plus de 225 hectares. Bonjour, colonel Christophe Magny.
5: Bonjour.
4: Vous dirigez le SDIS de l'Aude, le service d'incendie et de secours. Les conditions météo semblaient plus favorables hier en fin de journée. Où en êtes-vous ce matin ?
5: Effectivement, des conditions plus favorables la nuit. On profite des augmentations de l'humidité. On avait 50% d'humidité cette nuit alors qu'on est à 20% la journée d'hier. Le vent hier était à 35 km/h en rafale alors que la nuit, il a baissé fortement, comme vous l'imaginez. Donc ce matin, on a une situation encore plus favorable après cette deuxième nuit. Même si le feu n'est toujours pas fixé, c'est toujours notre objectif. On a encore de nombreux points chauds et du coup des actions avec plus de 300 sapeurs-pompiers toujours à la lutte.
4: Quelles sont vos principales difficultés sur cet incendie ?
5: Alors les difficultés, elles sont liées d'abord au relief. On est à 500 mètres d'altitude, mais on a des points qui ont été touchés par l'incendie à plus de 900 mètres d'altitude. Donc voilà, des dénivelés de 400 mètres. Aussi des températures, on sait bien que l'Aude fait partie des départements en vigilance orange canicule, donc des températures élevées avec plus de 36 degrés hier par exemple au plus fort à 16 heures. Et puis une végétation de pins maritimes et de hêtres, mais surtout un dépérissement important de cette végétation, au dire des services spécialisés de l'ONF. Donc on a une végétation particulièrement réceptive, un relief important et des températures élevées. Ces trois éléments favorise effectivement la propagation et le développement du feu.
4: Mais vous l'avez dit, 36 degrés hier, encore 34 aujourd'hui, c'est chaud, très chaud pour un mois de septembre. Clairement, ça ne favorise pas vos conditions de travail.
5: Tout à fait, on est sur des conditions difficiles, même si on est appuyé à travers les principes de solidarité nationale par 9 détachements en renfort. On a présent, bien sûr, l'Hérault rapidement qui s'est déployé, mais on avait aussi une colonne de l'Occitanie venue du Tarn, de l'Aveyron, de l'Ariège et de la Haute-Garonne qui a été prépositionnée à Narbonne, qui est venue nous renforcer, les marins-pompiers de Marseille et les collègues des Bouches-du-Rhône, mais aussi les Pyrénées-Orientales, bien sûr, et les militaires de la sécurité civile. Tous ces services sont à nos côtés avec des moyens spécialisés pour faire des établissements de grande longueur. On a plus de 3 km d'établissements de grande longueur pour aller au contact justement des lisières de feu.
4: Établissements de grande longueur, ça veut dire quoi ?
5: Alors c'est 150 tuyaux de 20 mètres qui sont déployés sur le terrain pour arriver à justement aller au contact et pouvoir fixer ce feu.
4: Très bien. On a eu un peu plus de 150 habitants évacués, je crois, dans un premier temps. Tous ces gens ont pu rentrer chez eux aujourd'hui ?
5: C'est ça. Bon, ils sont tous rentrés hier chez eux. On a pris une mesure en lien avec la préfecture d'évacuation préventive. C'est vraiment à titre de prévention et c'est surtout aussi à travers les fumées. On sait bien que le feu est un élément. On savait qu'il pouvait être dans l'axe du feu et du vent le vendredi, mais on était avec des moyens aériens et terrestres conséquents. Il y avait déjà plus de 200 sapeurs-pompiers, mais surtout 13 moyens aériens à la lutte le vendredi. Donc ça a permis de protéger et de sauver le village de la Pradelle comme la forteresse royale de Puy-Laurens. Donc on était sur ces actions prioritaires. Pour autant, on a fait un choix d'une évacuation préventive en lien avec les collègues des Pyrénées-Orientales.
4: Vous nous l'avez dit, colonel Christophe Magny, directeur du SDIS de l'Aude, le feu n'est pas fixé. C'est votre objectif, clairement, pour la fin de journée ?
5: C'est clair, c'est notre objectif pour cette journée, avec des moyens toujours conséquents pour pouvoir traiter les points chauds hein, sur tous les secteurs, avec effectivement toujours des températures élevées, un vent qui est faible mais qui va être inversé hein, avec une rotation. Il était plein ouest hier et là il passe plutôt orienté à l'est. Donc ça veut dire que l'arrière du feu devient l'avant, donc ça nous oblige à redéployer nos moyens et être vigilants sur l'ensemble des 8 kilomètres de lisière que comporte ce feu de 225 hectares.
4: On est le 6 septembre, colonel, la saison des incendies a été très intense pour vous cet été. On se souvient de ce très gros incendie du côté de Narbonne en juillet, Ribaute en août. Est-ce que vous espériez en réalité un peu plus de répit en cette fin d'été ?
5: On sait que les saisons démarrent malheureusement plus tôt et se terminent plus tard, donc on est plutôt à se préparer à des saisons plus longues. Hein. On a cet été, grâce au soutien du conseil départemental, disposé d'un hélicoptère bombardier d'eau qui nous permet d'avoir aussi un moyen aérien pour tous les départs de feu. Donc ça permet de compléter notre dispositif. Et ça, on le fait depuis mi-juin et on pense le poursuivre jusqu'à fin septembre. Donc c'est plutôt une préparation qu'on a toute l'année et une mobilisation qu'on a tout l'été, parce qu'on sait qu'encore cette semaine, par exemple, on va avoir du vent. Donc on reste mobilisé, bien sûr, sur tout le département.
4: Ça veut dire qu'il faut aussi de l'endurance aujourd'hui quand on est pompier, notamment chez vous dans l'Aude. Est-ce qu'il y a un peu de fatigue chez vos collègues aujourd'hui ?
5: Alors on a de la fatigue, mais le travail consiste effectivement à relever les équipes. Hein. On a parlé tout à l'heure des renforts nationaux qui nous permettent aussi voilà, de nous appuyer, de nous soulager. Mais on est effectivement sur des relèves. Donc c'est toute une organisation de nos chefs de centre sur les 45 centres que contient le SDIS de l'Aude et d'assurer en même temps, vous l'avez dit, simultanément nos missions de moyens préventifs qu'on dispose sur le département. On a 8 zones sur 9 aujourd'hui qui sont en sévère. Et puis on a tout dispositif qu'on met sur les plages pour la surveillance des baignades et des activités nautiques. Et puis aussi le risque courant qui est aussi assuré. Donc c'est vrai que c'est un défi quotidien, un miracle quotidien que d'assurer cette réponse.
4: Merci beaucoup, colonel Magny, directeur du SDIS de l'Aude, hein, pour ces précisions. L'Aude où le risque de feux de forêt est élevé ce week-end, comme dans cet autre département du Sud, en raison de la chaleur qui sévit en ce moment, qui va durer jusqu'à mardi. Chaleur qui remonte vers le nord aujourd'hui. On en reparle dans le point météo avec Patricia Charbonnier dans une dizaine de minutes. À suivre sur France Info, le premier voyage des émissaires de Donald Trump à Kiev en vue d'un plan de paix avec la Russie.
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4: Midi 20 sur France Info, Marie-Marty Rossian, le rappel de l'actualité et le bilan s'alourdit au Tibet après la crue dévastatrice survenue fin août.
10: Entre le sud de la Chine et le Népal, le nombre de morts au Tibet est passé d'une trentaine à 43 morts, ce qui porte donc à plus de 1300 personnes décédées. Le bilan total de s'écouler debout, les secours sont toujours mobilisés dans la région pour tenter de retrouver d'éventuels survivants. Après Moscou hier et une longue discussion avec Vladimir Poutine, les deux émissaires de Donald Trump sont arrivés à Kiev à l'instant. Steve Witkoff et Jared Kushner envoyés donc par le président américain pour discuter d'un plan de paix entre la Russie et l'Ukraine. Il fait encore bien chaud dans 6 départements du sud de la France, l'Ardèche, l'Aude, la Drôme, mais aussi le Gard, l'Hérault et le Vaucluse. Hier, des records de température ont été battus sur place. Et puis Arthur Géa, dernier Français en lice à l'US Open de tennis, le 87e joueur mondial est venu à bout hier de l'Américain Michael Zheng, qualifié donc pour les 8e de finale du tournoi.
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4: C'est une première à Kiev depuis le début de la guerre en Ukraine. Il y a maintenant 4 ans et demi, les deux émissaires américains de Donald Trump, Steve Witkoff et Jared Kushner, viennent discuter de la paix avec Volodymyr Zelensky. Hier, ils ont passé 3 heures à Moscou avec Vladimir Poutine. Une conversation constructive, a dit le Kremlin. Bonjour Virginie Pironon.
11: Bonjour.
4: Vous êtes à Kiev pour France Info, Kiev où les deux hommes viennent de se poser.
11: Exactement, ils sont arrivés ici pour faire part de leurs échanges d'hier avec Vladimir Poutine. Le conseiller du Kremlin, Youri Outchakov, a qualifié hier la rencontre à Moscou de constructive, extrêmement franche et empreinte de confiance. Vous le savez, depuis le retour à la Maison-Blanche début 2025, Donald Trump a annoncé plusieurs cycles de discussions pour tenter de trouver une issue à cette guerre. En vain, l'Ukraine et la Russie campent sur leur position, le Kremlin voulant absolument, entre autres, s'emparer de la totalité des terres du Donbass, l'Ukraine refusant de négocier ce qui lui reste de ce territoire. Il y a également la question de la Crimée. Alors pour le moment, la Maison-Blanche n'a pas précisé si la proposition transmise par ses émissaires implique ou non une cession de territoire de la part de l'Ukraine, mais c'est bien ce que Donald Trump avait précisé un peu plus tôt, déclarant simplement « nous avons une idée pour la paix ».
4: Virginie, dans quelles conditions les deux émissaires arrivent-ils à Kiev ce midi ?
11: Alors au moment où on se parle, je vois les premières images des deux émissaires qui descendent de leur train, de leur wagon en gare de Kiev. Ils arrivent alors que la capitale a été ces 10 derniers jours la cible de frappes massives répétées. Hein. Pas un jour ici sans que des entrepôts logistiques ne soient ciblés. Il y a eu cette attaque de drones à la veille de la visite, à la veille de leur visite au siège du SBU, les services de sécurité. Dans la nuit de vendredi à samedi, des bombardements russes ont frappé les deux aéroports de Kiev. Volodymyr Zelensky y a vu une tentative de la part de Moscou d'empêcher les deux émissaires américains de venir en avion. Moscou, comme Kiev, avait annoncé cesser les frappes pour 3 jours, le temps de leur visite. Et effectivement, ces dernières 24 heures, ici à Kiev, beaucoup moins d'alertes aériennes. C'est même devenu une blague ici chez les habitants qui disent que les diplomates devraient venir plus souvent. En revanche, ailleurs, les hostilités se poursuivent entre les deux pays. La nuit dernière, Moscou a attaqué l'Ukraine avec plus de 100 drones et des missiles, alors que Moscou dit de son côté avoir neutralisé environ 250 drones ukrainiens.
4: Merci beaucoup Virginie. Vous l'avez dit, il y a évidemment de l'épuisement, de la résignation parfois chez ces Ukrainiens après 4 ans et demi de guerre et ces attaques, d'autant que l'armée commence aussi à manquer de soldats sur le front et oblige les hommes à venir se battre. Vous avez rencontré un homme qui a tout fait, lui, pour tenter d'échapper à la guerre.
11: Les muscles saillants sous son t-shirt noir, Oler, 33 ans, barbe coupée court, vient tout juste de sortir du métro. C'est là qu'il s'était réfugié lors d'une nouvelle alerte aux missiles balistiques.
12: Là, il est 4 heures du matin. C'est le couvre-feu. À 7h06, c'est très dangereux. On peut m'arrêter.
11: Ces derniers temps, partout dans le pays, les recruteurs de l'armée contrôlent et mobilisent de force tous ceux qui sont en âge d'aller au front.
12: Au début de la guerre, j'ai pensé à m'engager. J'ai même acheté un uniforme et un gilet pare-balles. Je devais rejoindre un ami dans une unité, mais il est mort. Et ma copine et ma mère m'ont convaincu de ne pas y aller. Si je ne me suis pas engagé, c'est pas parce que j'avais peur. C'est parce que j'ai compris que si j'y allais, j'allais mourir.
11: Près de 5 ans après le début de la guerre à grande échelle, se battre aujourd'hui n'a plus aucun sens pour ce jeune homme originaire de la ville de Dnipro.
12: Quand la guerre a commencé, tout mon entourage était prêt à défendre le pays. Mais ce qui s'est passé ensuite, c'est uniquement le pouvoir en place qui est coupable. Ce n'est pas un hasard si les gens se sont démotivés et n'ont plus voulu aller à la guerre. Le système mis en place n'est pas acceptable. Ils peuvent t'envoyer direct sur la ligne de front, sans formation. Tu peux mourir là-bas. Et en plus, comme on ne sait pas quand cette guerre va finir, beaucoup de gens ne comprennent plus les raisons de se battre.
11: Et selon lui, pour que cette guerre se termine enfin, il faut faire des concessions.
12: Je donnerai tout pour que la guerre s'arrête. Une mère qui a perdu son enfant au front ou sous des missiles, si on lui propose de lui rendre son fils ou d'abandonner Kherson, je suis sûr qu'elle choisit le retour de son enfant.
11: Oler aimerait bien rester optimiste. C'est sa nature, nous dit-il. Mais en ce moment, c'est difficile. Il n'a plus le moral.
12: Des shahid le jour, des missiles balistiques la nuit, plus la mobilisation forcée. Franchement, ce n'est pas facile pour les hommes ici. C'est l'horreur.
11: Dans les rues de Kiev, plongé dans l'obscurité, Oler rentre chez lui en trottinette électrique. Il sait que les recruteurs rôdent et qu'il peut se faire contrôler en chemin. S'il m'attrape, dit-il fataliste, j'en ai plus rien à faire. Je serai bien obligé d'y aller.
4: Un reportage France Info de Virginie Pironon, envoyée spéciale en Ukraine avec Gilles Gallinaro pour les moyens techniques. Midi 26. Une photo un peu datée et un air de musique bien connu. En ce moment, TikTok sent un peu la nostalgie. Les Français suivent une tendance qui consiste à poster des photos d'eux quand ils étaient petits, quand ils étaient enfants. Bonjour Julie Vialon.
13: Bonjour.
4: Et cette tendance plaît beaucoup aux étrangers.
13: Sur la musique, la valse d'Amélie du film Le fabuleux destin d'Amélie Poulain, les photos défilent. Des enfants habillés comme dans les années 2000, baguettes ou crêpes à la main, cartables à roulettes dans les rues de Paris, où ils sont sur un manège ou en train de faire un gâteau dans une cuisine à la campagne. Sur TikTok, cette esthétique de l'enfance à la française fait rêver parce que la plupart des photos postées correspondent à l'imaginaire que l'on se fait de la France à l'étranger, comme dans Amélie Poulain, les petits cafés, les boulangeries, les rues pavées, les vacances à la campagne.
4: Mais on voit aussi une autre France.
13: Celle que certains appellent la France moche. Pourtant, nous sommes nombreux à avoir grandi dans ces zones périurbaines, ni à Paris, ni à la campagne. Les lotissements, les maisons mitoyennes, les ronds-points, les balançoires dans le jardin, les piscines gonflables, les grands centres commerciaux. Cette enfance-là aussi marche bien sur TikTok. Pour nous, les Français, elle réveille des souvenirs très précis. Dans les commentaires, les internautes ont l'impression d'avoir tous eu la même enfance. Les mêmes meubles, les mêmes dessins animés, les mêmes vêtements, les mêmes paysages. La tendance joue donc à fond sur la nostalgie. Le psychologue américain Constantine Sedikides, qui travaille depuis des années sur le sujet, explique notamment que la nostalgie permet de faire le lien entre la personne que nous étions à l'époque et celle que nous sommes aujourd'hui.
4: Mais alors pourquoi cette tendance plaît tant à l'étranger ?
13: Nous, on reconnaît notre enfance, c'est sûr, mais eux, ils reconnaissent une France qu'ils ont peut-être découverte dans les films, mais dans les séries, sur Instagram, sur TikTok, avec cette esthétique dont je vous parlais un petit peu plus tôt. Ils romantisent une enfance française qu'ils n'ont en fait jamais vécue. D'ailleurs, la tendance a maintenant été reprise dans d'autres pays avec leurs propres photos d'enfance, mais toujours sur la valse d'Amélie.
4: J'ai l'impression d'être dans une gare française, que quelqu'un vient de se mettre au piano.
13: Oh, c'est beau.
4: Et joue Amélie Poulain.
13: Il y a du monde, on tire nos
4: c'est
13: valises.
4: C'est ça, exactement. 2001, le fabuleux destin d'Amélie Poulain déjà. 25 ans, ce film de Jean-Pierre Jeunet. Merci beaucoup Julie. Et à la semaine prochaine. D'ici là, on retrouve l'œil de Julie en podcast sur l'appli Radio France.
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4: De la chaleur encore et toujours, Patricia Charbonnier.
17: Les températures sont encore caniculaires dans le sud. Météo France prévoit des pics à 40 degrés cet après-midi en Occitanie et en basse vallée du Rhône, avec 39 degrés à Toulouse, 38 à Agen. Et la chaleur gagne du terrain aujourd'hui vers la moitié nord, avec 34 degrés cet après-midi à Nantes, 30 degrés à Paris et Dijon. Des conditions météo encore très sèches sur une bonne partie du pays, mais le ciel est plus voilé qu'hier. Ça reste très ensoleillé dans le sud-est. Sur l'ouest, le temps devient plus instable, avec quelques ondées qui vont se déclencher cet après-midi entre la Normandie et le Poitou. Des averses plus soutenues et orageuses dans la soirée sur la Nouvelle-Aquitaine avec le vent d'ouest qui va se renforcer.
4: Merci Patricia. Midi et demi sur France Info. L'info avec Laurette Puyot.
18: Une enquête est ouverte après une explosion à Aubervilliers au nord de Paris hier soir qui a tué un enfant de 2 ans et fait 7 blessés dont 2 graves. Un pavillon s'est effondré après une explosion causée par une fuite de gaz. 6 départements du sud de la France sont encore placés en vigilance orange canicule aujourd'hui avec des températures bien au-dessus des normales de saison attendues. Hier, des valeurs jamais atteintes pour un mois de septembre ont été enregistrées selon Météo France avec plus de 36 degrés à Avignon, près de 38 degrés à Narbonne et plus de 39 à Perpignan. Dans ce contexte de nouvelles vagues de chaleur, 7 départements sont eux concernés par une vigilance élevée aux feux de forêt. Parmi eux, il y a l'Aude où l'incendie de Puy Lorins a parcouru 225 hectares depuis vendredi. Le feu n'est pas fixé, mais il ne progresse pas, disent les pompiers qui comptent sur une météo plus favorable aujourd'hui. L'ancien député maire d'Alençon dans l'Orne, Joachim Pueyo, visé par de nouvelles accusations de viol sur mineurs. 5 mois après l'apparition du livre du journaliste Frédéric Pommier qui dénonçait des viols par l'ex-édile, deux hommes âgés de 59 et 47 ans ont décidé de porter plainte pour agression sexuelle malgré la prescription des faits. Joachim Pueyo, lui, dément les faits. Après leur passage à Moscou hier, les émissaires du président Donald Trump, Steve Witkoff et Jared Kushner viennent d'arriver à Kiev avec un plan de paix. Les deux émissaires se sont entretenus pendant près de 3 heures avec Vladimir Poutine hier soir. Une discussion constructive, extrêmement franche et empreinte de confiance, selon un conseiller du Kremlin. L'Iran menace de riposte plus rapide et plus intense aux attaques américaines. Téhéran qui a ciblé des navires de guerre américains en représailles aux frappes hier contre des pétroliers iraniens. Et puis ce sont les dernières heures du marathon caritatif d'Internet, le The Event. Déjà près de 14 millions d'euros de dons, un record à ce stade pour cette 10e et dernière édition. L'objectif, c'est d'atteindre les 20 millions d'euros à 18h, heure de fin de l'événement. Les dons seront reversés à 22 associations via la Fondation de France.
4: Allez, il vous reste un peu moins de 6 heures pour aller faire un don. Merci beaucoup, Laurette Puyot.
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4: Et c'est un départ en fanfare pour Bordeaux-Bègles en rugby. Les Bordelais n'ont fait qu'une bouchée du Racing 92 hier en ouverture du top 14. Victoire 64-5, l'UBB prend la tête du classement. Le Stade français s'impose 28-26 sur Perpignan. Clermont perd face à Lyon et Montpellier face à Pau. Ce soir, le champion Toulouse joue à La Rochelle à 21h. Le top 14 est bien lancé et il attire de plus en plus de monde. Fréquentation en hausse de 10% dans les stades l'an dernier. Et Yann Roubert, le président de la Ligue nationale, espère faire encore mieux cette saison.
19: C'est vrai qu'on reste sur une saison record qui avait, alors que celle d'avant l'était déjà, donc ces records, on espère, ils sont faits pour être battus. Cette réussite, elle est collective, évidemment, elle doit beaucoup au travail qui est fait dans les clubs, puis aux partenaires et aux supporters qui viennent au soutien de notre sport. Donc elle nous réjouit, bien sûr, mais elle nous oblige aussi, puisque évidemment, il va falloir essayer de continuer à développer ce modèle et à faire grandir notre sport. Si la dynamique du rugby, elle est positive et qu'effectivement, les revenus et la distribution qui est faite au club a elle aussi battu des records, la situation reste compliquée dans beaucoup de clubs, comme dans beaucoup de sports évidemment, donc il ne faut surtout pas relâcher les efforts.
20: Le salary cap est un outil justement pour préserver cette densité, cette équité entre les clubs?
19: Bien sûr, le salary cap, il a deux fonctions principales. Garantir l'équité sportive, que tout le monde joue avec les mêmes règles, et évidemment qu'il faut protéger ces règlements, et la soutenabilité économique. On a la chance d'être de très loin le championnat qui fait venir le plus de monde dans les stades, devant les écrans, qui distribue le plus d'argent parce qu'il a le plus de revenus. Et du coup, il faut essayer de maintenir cette dynamique et d'accompagner nos clubs, parce que la situation reste tendue dans nos clubs comme dans beaucoup d'autres sports.
20: 2027, c'est également une année de Coupe du Monde. Comment fait-on pour concilier les intérêts de l'équipe de France et les intérêts des clubs au sein du top 14 ?
19: Il est évident que un top 14 fort contribue aux performances de l'équipe de France. Les deux se nourrissent l'un et l'autre. Donc on a anticipé la signature de notre convention avec la Fédération Française de Rugby pour justement avoir des données qui soient claires. Pouvoir suivre avec un groupe d'experts FFR, LNR, la charge de travail et la santé tout simplement des joueurs internationaux et des joueurs d'une manière générale. Ce groupe de travail va suivre le temps de jeu des internationaux en essayant de leur préserver des phases de repos pour espérer mettre dans les meilleures conditions nos bleus pour qu'à l'automne prochain, on puisse aller chercher ce qu'on n'a jamais réussi à faire. Ce serait évidemment la plus belle des réussites pour le rugby français.
4: Et la Coupe du Monde, ce sera du 1er octobre au 13 novembre 2027 en Australie. Yann Roubert, le président de la Ligue nationale de rugby, répondait à Noureddine Zidane. 2 ans après les Jeux de Paris, le bassin olympique de Vers-sur-Marne, près de Paris, accueille jusqu'à ce soir les mondiaux de canoë-kayak. Hier, les Français ont décroché 4 médailles en kayak cross. Et Massarango en tribune, le public savoure ce retour nostalgique sur la terre des Jeux.
0: Derrière ses grandes lunettes, il écarquille les yeux, Kassim, 8 ans.
21: Moi, je n'étais pas au courant. C'est passé à la télé ?
0: Ah oui, on les a vus à la télé, les Jeux Olympiques, sur ce site de Vers-sur-Marne, il y a 2 ans maintenant.
21: Il y a eu la médaille d'or, il y a eu des stars. J'aurais bien aimé être là au moment où ça s'est passé, mais oui, c'est quand même classe.
0: Très classe même, les 3 médailles françaises décrochées ici en 2024. Thomas, lui, s'en souvient bien. Il a même ressorti son maillot des JO au dégradé bleu-blanc-rouge.
22: C'est vraiment impressionnant de voir ça de nos propres yeux et ça fera remonter plein de souvenirs, les belles médailles qu'on a eues ici aussi à Vers-sur-Marne.
0: Alors presque autant qu'aux JO, les spectateurs donnent de la voix pour chaque kayakiste français, notamment pour le franco-portugais Lucas Jacob.
23: C'est cool qu'à chaque fois, une compétition à Vers-sur-Marne, il y a du public, il y a des enfants avec les écoles qui viennent et ils mettent de l'ambiance et ça fait du bien. Ça pousse juste en bas, alors que d'habitude, on est au bord avec 200 personnes, 100 personnes, on est content. Là, il y a beaucoup de monde, donc c'est cool.
0: Depuis les Jeux Olympiques, le bassin a subi plusieurs transformations, ce qui en fait aujourd'hui une référence mondiale, se félicite Nicolas Gestin, médaillé d'or ici il y a 2 ans, qui cette fois aura manqué de peu le podium.
24: On a un outil quand même de classe internationale qui m'a fait vraiment passer un cap dans mon entraînement sur l'eau. Je pense que c'est aussi ce qui a fait la densité de l'équipe de France au plus haut niveau à l'international des années passées.
0: Un équipement pour les pros, mais pas seulement. C'était aussi une promesse des Jeux, en faire un lieu de pratique amateur dans le cadre de l'héritage olympique. Alain et Aimé en sont reconnaissants.
25: On a pris le train à Gare de l'Est et en un quart d'heure, on était ici. Et je suis sûr qu'il y a 75% des Parisiens qui ne savent pas l'existence d'une telle zone et d'un endroit assez ludique, même seulement pour se balader et voir des compétitions.
26: On adore ce coin et on aime bien de temps en temps voir soit des répétitions, des petites compétitions. C'est très agréable.
0: Un site interdit à la baignade, mais cet été, pendant les fortes chaleurs, 2 nageurs se sont noyés. La région Île-de-France a donc décidé de fermer le site pour les promeneurs, les cyclistes et les coureurs durant tout le mois d'août.
4: Reportage France Info d'Emma Sarango. Nous sommes en Bosnie dans un instant sur France Info, à la veille des obsèques de Ratko Mladic, le boucher des Balkans à l'origine de la mort de milliers de personnes. Reste un héros dans son village natal, vous l'entendrez. On a aussi rendez-vous avec un viticulteur pour un point sur les vendanges exceptionnelles à tout point de vue cette année. Et puis Bill François en fait une nouvelle découverte scientifique avec vous juste avant 13h.
27: On va parler d'une machine à café qui fonctionne grâce à du son.
4: À tout à l'heure.
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4: En Allemagne, pour la première fois depuis la fin de la Seconde Guerre mondiale, l'extrême droite peut s'imposer dans une élection régionale. Les bureaux de vote sont ouverts depuis 8h ce matin en Saxe-Anhalt, dans l'est du pays. Le candidat de l'AfD, Ulrich Siegmund, a fait la course en tête des sondages depuis plusieurs semaines. Sandrine Etoa-Handeg, vous êtes à Magdebourg pour France Info. L'extrême droite est donc aux portes du pouvoir, c'est l'enjeu du jour.
29: Oui, effectivement, c'est la question qui est sur toutes les lèvres. Je dois dire que jamais les médias en Allemagne, mais aussi dans le monde entier, s'étaient autant passionnés, intéressés à une élection régionale, puisque l'enjeu, c'est est-ce que pour la première fois, vous l'avez rappelé, depuis la fin de la Seconde Guerre mondiale, un parti d'extrême droite sera à même de pouvoir gouverner. Et c'est d'ailleurs la seule question, puisque on le sait, hein, d'après les sondages, l'AfD va arriver en tête ce soir. Ça fait à peu près pas de doute. La question, c'est est-ce que le parti va pouvoir, comme il le souhaite, détenir le pouvoir absolu, c'est-à-dire avoir une majorité sans aucune alliance. Et c'est la seule manière, hein, pour lui de pouvoir appliquer son programme radical. Et c'est ça, finalement, qui donne la portée nationale à ce scrutin. Parce qu'il faut rappeler qu'un land, donc une région, a de vraies compétences. L'État va garder la défense, la politique étrangère, toutes les questions autour du droit, par exemple. Mais le Land s'occupe de l'éducation. Et là, l'AfD promet un changement radical. Il prône, par exemple, la fin de l'obligation scolaire. Il veut mettre fin au programme inclusif, au programme sur le genre. Ce parti exalte la famille traditionnelle et refuse tous les programmes qui ont trait avec la communauté LGBT. Sur la police aussi, l'AFD veut renforcer les pouvoirs de la police. Ça, c'est aussi important. Il y a un gros volet culturel aussi dans le programme de l'AFD qui veut, disons, relire de manière bienveillante, ce sont leurs mots, l'histoire de l'Allemagne.
4: Ouais, Sandrine, vous avez justement suivi la fin de campagne de ce candidat, Ulrich Siegmund. Pourquoi séduit-il autant les électeurs de cette région ?
29: Alors, les électeurs de cette région et d'autres régions allemandes, parce qu'ils donnent le sentiment d'être nouveau en politique, alors qu'en réalité, il faut rappeler qu'il était quand même député régional en Saxe-Anhalt depuis 10 ans. Si je cite les électeurs, ils voient en lui la promesse d'un changement, un sentiment de fraîcheur. Je pense que sa jeunesse, il a 35 ans, joue pour beaucoup. Il est originaire de cette région, de Saxe-Anhalt. Donc, les électeurs ont l'impression qu'il les comprend, qu'il les entend, qu'il a saisi quelles étaient leurs difficultés. On va rappeler que ce land, un des plus petits d'Allemagne, un peu plus de 2 millions d'habitants, il a de gros problèmes de chômage, de manque de main-d'œuvre. Beaucoup d'électeurs, je les cite, se sentent abandonnés, délaissés par le pouvoir, et ils ont le sentiment avec Ulrich Siegmund d'être écoutés. Mmh. Et voilà, ils le voient vraiment comme une superstar. J'ai pu le voir lors des meetings qui ressemblent à des kermesses, la manière dont il est accueilli, il est acclamé. On a beaucoup parlé de son programme, mais on a aussi beaucoup parlé de son apparence, de sa mèche, de son jean basket habituel, de son côté très populaire, proche des gens. Les gens disent, mais quand on parle avec Siegmund, on a l'impression qu'il nous écoute vraiment, il se souvient de notre prénom, il prend vraiment à cœur notre problème. Donc il y a un aspect très émotionnel qui a joué dans cette campagne. Et très important, il faut rappeler que le chancelier Friedrich Merz est très impopulaire. Donc il y a un côté un peu dégagisme dans ses électeurs. D'ailleurs, le parti a remercié Friedrich Merz en disant que finalement, il avait été leur meilleur militant.
4: Oui, il arrive à surfer finalement sur le rejet de la classe politique au pouvoir, sur ce sentiment de déclassement aussi très présent dans ces régions d'ex-Allemagne de l'Est, mais aussi sur la nostalgie de l'RDA. C'est quelque chose ça qui est très présent dans sa campagne.
29: Oui, oui, absolument, et ça s'est vu dans ses meetings où il a l'habitude en fait d'enfourcher une Simpson bleu clair à chaque fois. C'est un peu le clou du spectacle de ces rassemblements. La Simpson, en deux mots, c'est une mobylette qui était fabriquée jusqu'il y a encore une vingtaine d'années en Saxe-Anhalt, et c'est devenu, enfin en tout cas ça a été érigé comme un symbole identitaire cette partie de l'Allemagne. Et lui, il joue beaucoup là-dessus. Il a récupéré ce symbole, il en a fait un outil de communication assez puissant. Ensuite, tout ça est reposté sur les réseaux sociaux. Il est très très suivi. L'AFD est le champion des réseaux sociaux en Allemagne. Et donc il joue vraiment sur ce qu'on appelle l'ostalgie. Donc dans ces meetings, il y a des Simpsons, il y a des vieilles Trabants, vous savez, ces vieilles voitures de l'ex-RDA. Et c'est ça aussi qui le rapproche des électeurs, qui ont le sentiment qu'il les connaît vraiment, il les comprend. Et évidemment, il a beaucoup joué là-dessus.
4: Et on attend les résultats dans la soirée. On vous retrouvera tout au long de la journée, Sandrine, correspondante de France Info en Allemagne. Midi 43, sa mort la semaine dernière a ravivé les douloureux souvenirs du massacre de Srebrenica, l'extermination de 8000 hommes et adolescents musulmans en 95 en Bosnie. Et Ratko Mladic doit être inhumé demain à Belgrade en Serbie, 30 ans après la fin de la guerre. Le boucher des Balkans, comme le surnommait la presse, continue de hanter la population. Même si pour beaucoup de Serbes, il reste un héros, Louis Seyé s'est rendu dans son village natal dans le sud de la Bosnie.
1: C'est de la terre qu'on a récupérée dans le jardin familial de Ratko Mladic et qu'on va lancer sur sa tombe à Belgrade.
2: À plus de 75 ans, Giorgio et Boro ont fait plusieurs heures de route pour venir se recueillir devant la maison de naissance de Ratko Mladic. Ils repartiront avec cette poignée de terre destinée à accompagner le cercueil de l'ancien chef militaire des Serbes de Bosnie.
3: Après sa mort, j'ai vu que le monde entier le présentait comme un criminel, comme le seul responsable de la guerre. C'est une immense injustice.
2: À 3 km de là, à l'entrée de la petite ville de Kalinovic, Sladjana, 44 ans, fait poser son fils de 11 ans devant un portrait de Ratko Mladic au garde à vous. Cette Serbe installée en Autriche conteste elle aussi le verdict de la justice internationale.
5: On s'est arrêté pour prendre une photo et pour rendre hommage au général. Je sais que c'était un homme juste qui voulait sauver les femmes et les enfants. Il n'a rien à voir avec ce qu'on dit de lui en Occident.
2: Sur la place centrale de Kalinovic, un imposant monument surmonté du képi de Ratko Mladic rend hommage aux soldats serbes morts pendant la guerre. Casquette siglée d'une tête de mort et tatouage religieux sur les bras, Dragan, un vétéran, a les larmes aux yeux quand il parle de son ancien général.
6: Pour tous les Serbes et les chrétiens sincères, c'est un héros. Il a été le premier à se lever pour défendre la chrétienté contre le fondamentalisme islamique qui sévit partout en Europe.
2: 30 ans après la guerre, les condamnations de la justice internationale n'ont pas suffi à effacer le prestige de Ratko Mladic auprès d'une partie des Serbes de la région.
4: Et cette semaine, l'Union européenne a dénoncé une glorification de Mladic accueilli avec les honneurs militaires à Belgrade avant ses funérailles qui sont donc prévues demain. Dans un instant, le rappel de l'info.
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4: Midi 46 sur France Info, le rappel de l'actualité. Marie-Marty Rossian est dans les Pyrénées-Atlantiques. L'incendie en cours depuis mercredi se poursuit.
9: Une centaine d'hectares ont été parcourus par les flammes dans la vallée d'Aspe. Le feu n'a pas progressé dans la nuit, mais les pompiers sont toujours mobilisés. Le secteur est en haute montagne et donc difficile d'accès. Le préfet de Seine-Saint-Denis exprime son émotion, sa solidarité avec les habitants d'Aubervilliers après cette explosion survenue hier soir vers 21h30 dans un pavillon de cette commune de région parisienne suite à une fuite de gaz. Un enfant est mort et 7 personnes sont blessées, dont 2 qui sont dans un état grave. Les émissaires de Donald Trump, Jared Kushner et Steve Witkoff sont arrivés tout à l'heure à la gare centrale de Kiev dans un train en provenance de Pologne. Après un échange hier à Moscou avec Vladimir Poutine, ils doivent s'entretenir avec les autorités ukrainiennes pour discuter d'une fin de la guerre avec la Russie. Et puis plus de 13,5 millions d'euros collectés déjà par plusieurs centaines de créateurs de contenu pour The Event, le marathon caritatif en ligne, toujours en cours ce week-end au profit d'une vingtaine d'associations. Si vous souhaitez faire un don, vous avez jusqu'à ce soir 18h pour le faire.
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4: Vous avez peut-être reçu les magazines dans votre boîte aux lettres ou ces alertes par mail. C'est le grand démarrage des foires au vin dans les magasins et chez les cavistes. Elles vont s'étaler jusqu'au mois d'octobre. Bonjour Jean-Marie Fabre.
10: Bonjour.
4: Vous présidez les vignerons indépendants. Vous êtes vous-même vigneron dans l'Aude à Fitou. Alors, c'est un moment de vérité, les foires au vin, pour vous, les viticulteurs, un rendez-vous déterminant dans l'année?
10: En tout cas, c'en est un. C'est un moment pour lequel les consommateurs se sont habitués à pouvoir finalement regarder un petit peu plus près comment est leur cave, comment ils vont pouvoir la compléter, peut-être aller dénicher quelques bonnes affaires. Et pendant longtemps, ça a été le rendez-vous où ils pouvaient trouver des produits iconiques, un peu finalement hors de leur habitude de consommation, à des prix pouvant être intéressants.
4: Vous l'avez dit, ça l'a été pendant longtemps, ça a peut-être changé, on va y revenir. En tout cas, les enseignes jouent le jeu, on va l'entendre. Avec Luc Chemla, l'événement pèse en moyenne 1 milliard d'euros, Luc.
11: Alors que 80% de la vente de vin hors restaurant se fait dans la grande distribution, la foire est un événement inratable, assure Renaud Gargenton de Coopérative U. Confirmation en chiffres.
12: On est sur une foire au vin qui est en croissance depuis 6 ans aujourd'hui. Ça représente à peu près 7 à 8% du chiffre d'affaires global qui est réalisé sur les vins. Ce qui est quand même colossal quand on se rend compte que c'est une opération qui dure peut-être 12 jours. Il n'y a aucune possibilité de vendre autant de vin en si peu de temps.
11: Un moment stratégique aussi pour tester auprès des clients des vins non vendus habituels et ainsi, en cas de succès,
12: pouvoir le proposer à nos clients le reste de l'année. Ça nous permet en fait de suivre les tendances et de pouvoir y répondre.
11: Dans un contexte où la consommation de vin en France ne fait que baisser, si toutes les enseignes organisent une foire, de Lidl à Monoprix en passant par Leclerc ou encore Carrefour, c'est qu'il y a aussi un autre enjeu. Thierry De Sauve, co-auteur du guide Béthane De Sauve.
13: La grande distribution a besoin elle aussi de se réinventer. C'est terminé, on passe plus son samedi à l'hypermarché. Donc il faut aussi des moments forts.
11: Surtout que la concurrence se développe.
13: Il y a plus de sources pour aller chercher des bons vins qu'il y a 30 ans. Certaines enseignes du web, certaines chaînes de cavistes, eux-mêmes sont montées en puissance.
11: Il ajoute tout de même que l'âge d'or de la foire au vin dans les années 90-2000 est aujourd'hui révolu.
4: Jean-Marie Fabre, président des vignerons indépendants, vous confirmez l'âge d'or des foires au vin est révolu ?
10: En tout cas, je ne sais pas si c'est l'âge d'or qui est révolu, mais ce sont des circuits de distribution qui ont vu effectivement monter en puissance d'autres réseaux. Nos entreprises de vignerons indépendants, commerce tout au long de l'année, ont monté toutes des marketplaces. Le e-commerce se développe de plus en plus et c'est aussi 1 milliard d'euros de chiffre d'affaires sur le e-commerce. Et aujourd'hui, on voit bien que l'ensemble des canaux de distribution se sont différenciés. Donc, chacun d'entre eux doit devenir aussi quelque chose de différent, un peu finalement d'informel ou de singulier s'il veut trouver sa clientèle.
14: Et puis on l'a dit, la consommation des Français a baissé. On est à 40 litres par an par habitant chaque année aujourd'hui contre 127 en 1960. C'est une baisse de 70%. Il n'y a pas que ça, les goûts ont changé aussi.
10: Bien évidemment, alors je ne sais pas si la consommation a changé. En tout cas, le consommateur d'aujourd'hui n'est pas celui d'il y a 50 ou 60 ans. Et forcément, il a une approche vis-à-vis du vin qui est différente sur ses attentes, sur ses besoins, sur ses moments de partage. Et forcément, on voit bien aussi que dans les foires au vin, tout ça se traduit par une autre attente du consommateur. Les petits formats progressent. Les bibles de 2 litres ou de 3 litres, les demi-bouteilles aussi reviennent sur le devant de la scène parce que les cellules familiales, les modes de consommation ont changé. Mais ce qui est paradoxal, c'est aussi finalement ce pourquoi nous travaillons au quotidien, c'est une montée en gamme, non pas uniquement autour du prix, autour de la valeur juste mercantile, mais autour de l'histoire et de la valeur incarnée par le produit. Et c'est sur ces valeurs, ces émotions, cette singularité que nous tournons notre travail au quotidien. Et je le vois que la grande distribution est en train aussi d'acter cette présence de cette singularité dans ses rayonnages des foires au vin. Oui. Et c'est comme ça qu'elle souhaite aussi attirer ce consommateur qui ne vient pas chercher un produit matière première, mais qui vient chercher un produit de valeur et d'émotion.
14: Jean-Marie Fabre, avant de se quitter, j'aimerais qu'on parle quand même des vendanges avec vous. On sait que l'été a évidemment été chaud et sec, les vendanges ont commencé très très tôt. C'est déjà fini ?
10: Oh non, pas complètement. Bien sûr, il y a des endroits qui ont déjà terminé, et bien plus en avance que d'habitude. Mais il y a encore des régions en France, et moi j'en fais partie, et pourtant on a démarré très tôt, où les vendanges continuent à s'écouler, parce que justement, ce millésime particulier, atypique en matière de météo, eh bien, a un peu bouleversé les choses. Et il y a des parcelles qui prennent plus de temps, des terroirs qui sont beaucoup plus lents, et d'autres qui, pour le coup, sont allés très très vite en maturité. Encore une fois, notre métier, c'est aussi du cousu humain, de l'observation, et de cette capacité à pouvoir tirer et la quintessence de ce que le climat parfois nous oblige.
14: Les vignerons parlent d'une année exceptionnelle à tout point de vue, notamment en termes de précocité, d'un raisin de bonne qualité, mais d'un rendement assez faible. C'est confirmé ça ?
10: Oui, c'est confirmé. Le millésime sera qualitativement plutôt remarquable parce que justement, peu de pression de maladie et donc derrière un fruit préservé. Après, il est de précoce en termes de date de récolte et ça, c'est historique. Après, volumiquement, effectivement, eh bien, les régions qui ont souffert de la sécheresse, de la chaleur, de la brûlure, voit le niveau de production volumique baisser. Et donc, globalement, on va encore une fois contraindre l'économie de ces entreprises liées à ce contexte climatique qui, en permanence, vient les affaiblir ou les percuter.
14: Merci beaucoup, Jean-Marie Fabre, président des vignerons indépendants, d'avoir été avec nous dans ce 10-14 France Info pour évoquer à la fois le début des foires au vin et ses vendanges. On rappelle au passage que l'alcool est à consommer avec modération. Midi 53. Il est l'homme le plus riche de France à la tête de l'empire du luxe LVMH, reçu en personne par le pape il y a quelques jours. Qui est vraiment Bernard Arnault ? On vous raconte son destin ce mois-ci, chaque dimanche, sur France Info. Et aujourd'hui, c'est le chasseur que vous nous dessinez, Agathe Mahué.
15: C'est sa toute première prise, bien avant les sacs à main de luxe. Début 1981, Bernard Arnault a 31 ans et il rachète à un autre Bernard, Tapie, un magazine. Le chasseur français, monument de la presse à l'époque.
16: Est-ce que vous allez changer la formule du chasseur français ?
17: Nous allons moderniser un peu la formule du chasseur français, ce qui a déjà été fait l'année dernière.
18: Qui va à la chasse, trouve sa place. Vous aussi, devenez chasseur.
15: Et Bernard va la trouver sa place, chasseur d'entreprises en difficulté. Presque un prédateur même dans le monde des affaires.
19: C'est un tueur parce qu'il a à la fois la férocité, la patience, et quand il a obtenu sa proie, comme un carnassier, il la dévore.
15: Ce flair redoutable est déjà là 10 ans plus tôt, quand ce fils d'industriel sorti de Polytechnique choisit d'intégrer la société familiale, basée à Roubaix, collée même à la maison dans laquelle il a grandi. Chez Ferrès Avinel, du nom de ses grands-parents, on fait dans le gros œuvre, le bâtiment. Sauf que Bernard Arnault ne se voit pas passer sa vie coiffé d'un casque en plastique, les pieds dans la boue des chantiers de construction. Alors au milieu des années 70, il convainc son père de revendre toute la partie BTP de Ferrès Avinel pour se concentrer sur la promotion immobilière. Jean Arnault passe les clés à Bernard. L'entreprise désormais s'appelle Ferinel. et vend aux classes populaires de petits logements de tourisme à la mer ou à la montagne.
0: Mais chérie, qu'est-ce que tu fais ?
20: Bah, je fais le tour du propriétaire.
15: C'est son premier grand succès. Mais en 81, un obstacle se glisse à ses yeux sur sa route. La gauche au pouvoir. Mitterrand s'installe à l'Élysée et Arnaud estime que ce nouveau climat ne permet pas d'investir sereinement en France. Alors il part tenter sa chance aux États-Unis. L'immeuble qu'il fait construire en Floride s'appelle Princesse, mais l'aventure n'a rien d'un conte. Plutôt un échec. Bernard Arnault n'insiste pas. Il dira que c'est difficile pour un Français de réussir là-bas. Peu importe, il a repéré une nouvelle proie en France.
21: La suite est peut-être la fin de l'affaire Boussac. Après 3 ans et demi de négociations, le groupe a sans doute trouvé un acheteur avec Ferinel.
15: Le géant du textile, Boussac, qui ne survit que sous perfusion d'argent public. Parmi les candidats à la reprise, on retrouve, tiens, Bernard Tapie. Mais c'est l'autre, Bernard Arnault, qui se démène pour l'emporter. Car au milieu des ruines de cette industrie, une pépite, Christian Dior.
22: J'adore Dior.
15: Contraction magique entre Dieu et l'or, le virtuose des affaires sait qu'il tient là une perle. Pour gagner Boussac, Arnault met quelques dizaines de millions de francs sur la table et jure de maintenir les effectifs. Il n'en fera rien.
23: Vous avez quand même supprimé combien, 8000 emplois ?
24: Mm-hmm.
23: Comment a-t-il été possible de faire cela sans créer des problèmes énormes ?
24: Je crois que les partenaires sociaux avaient compris qu'une entreprise devait gagner de l'argent.
25: Bernard Arnault n'a rien sauvé du tout. Rien sauvé du tout. S'il a repris le groupe Boussac-Saint-Frères, c'était pour avoir Christian Dior, mais nous, il n'en avait rien à cirer.
15: Pas du genre à faire de sentiments. Ses méthodes sont autoritaires et lui réussissent. Il s'en félicite.
24: Je me rappelle encore, quand j'étais à Polytechnique, de la tête de mes camarades de promotion, quand ils m'ont vu rentrer dans l'industrie au lieu de rentrer dans une administration. Aujourd'hui, quand je retrouve les mêmes, ils me disent, dans le fond, c'est peut-être toi qui as bien choisi.
15: Et en bon conquérant, Bernard Arnault repart vite à la chasse. Au tournant des années 90, il repère un nouveau business aux abois, miné par une alliance étrange entre des mallettes en cuir et des bulles de champagne. Louis Vuitton,
26: L,
15: V et Moët Hennessy,
26: M,
15: H. 4 lettres pour un empire. Ces deux dirigeants, Henri Racamier et Alain Chevalier, se font la guerre sur fond de difficultés financières. Alors Arnault se glisse entre les deux, vient semer la zizanie pour finalement l'emporter. Coup de maître dans cette bataille de patrons violente et impitoyable.
27: Pain du Dallas à la française. Épilogue de l'affaire Louis Vuitton-Moët Hennessy, gagnant au point Bernard Arnault, qui reste seul maître à bord du premier groupe mondial du luxe.
15: Seul maître à bord, c'est bien ça qui l'intéresse. Lui, le fils de petits industriels, parvenu à grignoter tout un secteur pour créer le numéro 1 du luxe.
4: Agathe Mahué et Théo Gomard pour nous raconter le destin de Bernard Arnault. 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
4: Et il fait toujours très chaud, Patricia Charbonnier.
1: Les températures sont encore caniculaires dans le sud. Météo France prévoit des pics à 40 degrés cet après-midi en Occitanie et en basse vallée du Rhône, avec 39 degrés à Toulouse, 38 à Agen. Et la chaleur gagne du terrain aujourd'hui vers la moitié nord, avec 34 degrés cet après-midi à Nantes, 30 degrés à Paris et Dijon. Des conditions météo encore très sèches sur une bonne partie du pays, mais le ciel est plus voilé qu'hier. Ça reste très ensoleillé dans le sud-est. Sur l'ouest, le temps devient plus instable, avec quelques ondées qui vont se déclencher cet après-midi entre la Normandie et le Poitou. Des averses plus soutenues et orageuses dans la soirée sur la Nouvelle-Aquitaine, avec le vent d'ouest qui va se renforcer.
4: Merci Patricia. Bonne journée à toutes et à tous. 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L'info à 13h avec Pierre Boudias. Bonjour.
2: Bonjour Benjamin, bonjour à tous.
4: Après le Kremlin, place à l'Ukraine pour les émissaires spéciaux de Donald Trump.
2: Jared Kushner et Steve Witkoff sont arrivés à Kiev en provenance de Russie pour parler paix et cessez-le-feu. On retrouve notre correspondante sur place dans un instant. Ce drame en Seine-Saint-Denis, hier soir, un pavillon s'est effondré à Aubervilliers suite à une explosion au gaz. Un enfant a été tué, 7 personnes ont été blessées, dont 2 grièvement. À suivre également la marche blanche organisée en hommage à Paul Tancre dans l'Oise. Ce membre de la communauté des gens du voyage décédé après une course-poursuite avec la police il y a 2 semaines. 2 versions s'opposent toujours dans cette affaire. Nous serons également à Perpignan où les habitants viennent de vivre à nouveau une nuit tropicale. Et on vous explique pourquoi les grands clubs de sport professionnels se mettent à leur tour au running. Ah, c'est une première visite très attendue à Kiev, la capitale ukrainienne, qui accueille les émissaires spéciaux de Donald Trump. Les deux hommes arrivent via la Pologne après avoir décollé de Russie, où ils ont rencontré hier soir Vladimir Poutine. 3 heures de discussion lors desquelles ils lui ont révélé une proposition américaine pour mettre fin à la guerre dans l'Est de l'Europe. On va tout de suite retrouver notre correspondante à Kiev, Virginie Pironon. Virginie, les médiateurs américains sont arrivés, eux, il y a moins d'une heure dans la capitale ukrainienne.
3: Oui, les deux hommes sont arrivés à bord d'un train spécial depuis la Pologne, le Peace Express, le train pour la paix, arrivé il y a environ une heure en gare de Kiev. Puis la délégation s'est engouffrée dans des voitures officielles, direction la cathédrale Sainte-Sophie au cœur de la vieille ville. C'est là qu'ils ont été accueillis par Volodymyr Zelensky. Petite visite de ce lieu emblématique de la capitale ukrainienne, à environ 400 mètres de la frappe qui a eu lieu vendredi sur le bâtiment des services de sécurité ukrainiens, le SBU. Alors les deux hommes, selon Donald Trump, sont porteurs d'un plan de paix. Très peu de choses ont filtré jusqu'à présent. Impossible, par exemple, de savoir s'il comporte une cession de territoire de la part de l'Ukraine, même si c'est ce qu'a semblé indiquer Donald Trump. Malgré l'annonce d'un arrêt des frappes pour 3 jours, les hostilités entre l'Ukraine et la Russie se poursuivent, sauf à Kiev, où les alertes, après 10 jours de frappes extrêmement violentes, se sont enfin tues, ce qui fait dire aux habitants que les diplomates devraient venir plus souvent.
2: Virginie Pironon, l'Ukraine qui aura peut-être un œil sur l'élection qui se tient en ce moment dans l'Est de l'Allemagne, scrutin régional dans le Länder de Sachsen-Anhalt, et peut-être une victoire pour le parti russophile et anti-migrant de l'AFD, ce qui serait une première depuis la Seconde Guerre mondiale. La formation est en tête dans les sondages, mais le vote s'annoncerait. De nombreux électeurs sont indécis, comme Christiane. Il va voter CDU, le parti au pouvoir en Sachsen-Anhalt, depuis 20 ans, mais il va voter par défaut.
5: Ce parti est trop radical pour moi. Je ne suis pas fan de la CDU, mais je préfère ça à la vague bleue de l'AFD. Je suis un peu inquiet pour l'avenir de notre région. Je crois qu'on va vers une catastrophe. J'espère le meilleur, mais je m'attends au pire.
2: Et les bureaux de vote ferment à 18h dans le Länder allemand.
4: Une enquête ouverte après une explosion due au gaz dans un pavillon de Seine-Saint-Denis.
2: Elle a eu lieu hier soir à Aubervilliers et provoqué l'effondrement du bâtiment. Le bilan est lourd. Un enfant de 2 ans tué, 7 blessés, dont 2 grièvement. Marc Bertrand, vous êtes rendu sur place pour rencontrer des riverains encore sous le choc qui peinent à réaliser ce qu'il s'est passé.
6: Nadia contemple effarée la maison de ses voisins. Ce n'est plus qu'un tas de gravats. On distingue juste une feuille de cahier d'écolier et un oreiller fiché dans une voiture. L'explosion a fait trembler sa cuisine.
7: Un gros boom. Un boom que jusqu'à maintenant, je tremble. Tout a bougé. L'immeuble, celui-là, il a bougé. C'était comme une guerre, la guerre.
6: Les policiers municipaux accueillent les riverains qui viennent voir.
8: Votre voiture ?
9: Ouais.
8: Pas de déclaration à votre assurance ?
6: Toutes les vitres du kangou de Cyril ont éclaté.
8: Ses voisins, Philippe et Christina, racontent la panique hier soir, la poussière et les gyrophares partout dans la rue.
9: La scène d'horreur.
10: Comme un tremblement de terre, les gens ils cherchaient sous les gravats.
9: Et j'ai entendu des cris à l'intérieur de la maison, mais voilà, moi j'ai pris la décision de partir avec mes filles parce qu'on a tout de suite senti qu'il y a du gaz.
8: La famille qui habitait ici, Christina les connaît, elle a appris ce matin la mort du petit de 3 ans.
9: Je les ai croisés hier, j'ai croisé le petit hier, j'ai dit bonjour, vous allez bien. Et c'est lui qui est malheureusement décédé, oui.
8: Derrière elle, à l'écart, un garçon de 17 ans reste muet, entouré par ses proches. C'est sa maison, il était sorti quand l'explosion a eu lieu. Ses deux sœurs sont à l'hôpital, il a perdu son neveu. Il dit juste qu'il voulait venir voir et il regarde le tas de gravats sans un mot.
2: Marc Bertrand, du recueillement et peut-être aussi de la colère. Aujourd'hui à Margny-les-Compiègne, la ville de l'Oise, où est organisée une marche blanche cet après-midi. Hommage à Paul Tancre, automobiliste décédé le 22 août dernier lors d'une course-poursuite avec la police municipale. Ce membre de la communauté des gens du voyage avait refusé de se soumettre à un contrôle routier et conduisait sans permis. Sébastien Baer, ses proches remettent en cause depuis la version des agents.
11: Dans cette affaire, deux versions s'opposent, celle du passager et ami de la victime qui affirme que les policiers municipaux ont percuté à deux reprises leur véhicule et celle de l'agent incriminé qui explique que le corps de l'homme de 46 ans se trouvait déjà à terre quand la voiture de police est arrivée sur les lieux. Interrogé comme témoin dans un premier temps, le policier a été placé en garde à vue et mis en examen pour homicide involontaire. L'incertitude autour du déroulé des faits a entraîné des tensions. En marge des obsèques de Paul Tancre, le 26 août, une quarantaine de personnes encagoulées se sont attaqués à des commerces et à des voitures dans le centre-ville de Margny-les-Compiègne. L'identité, l'adresse et le portrait du fonctionnaire qui conduisait la voiture de police ont aussi été diffusés sur les réseaux sociaux. Les proches de la victime appellent donc à une marche blanche cet après-midi, dans le calme, la paix et le respect.
2: Les précisions de Sébastien Baer.
5: Le sud de la France est toujours accablé par la chaleur.
2: 6 départements restent ce dimanche placés en vigilance orange canicule. L'Ardèche, l'Aude, la Drôme, le Gard, l'Hérault et le Vaucluse. Des records de température pour un mois de septembre sont tombés dans de nombreux endroits hier. Il a par exemple fait 39,4 degrés à Perpignan, où vous vous trouvez, Loubourdi, la ville catalane qui a ensuite enchaîné sur une nuit à 24 degrés de moyenne. La température qu'il devrait faire en journée en ce moment. Et où les habitants n'en peuvent tout simplement plus.
12: Eh oui, Perpignan s'est réveillé ce matin avec des petits yeux, car la nuit a encore été très chaude ici et

0: Ah, je mettais du vin dedans.
1: Ah, mais non, je te l'ai déjà dit.
2: Eh oui, le groupe part se réfugier à la maison car ici les températures vont encore grimper aujourd'hui. Il fait déjà 33 degrés à 13h, ressenti 35.
3: Le reportage de Lou Bourdier. Si vous êtes amateur de running, il faudra donc peut-être attendre un peu avant de vous remettre à la course si vous vivez dans les départements frappés par cette canicule. La fin de l'été, la saison de l'automne sont pourtant marquées par la rentrée des coureurs avec une forte densité de courses comme ce week-end par exemple avec un 10 km organisé par le Stade Toulousain, plus connu pour son équipe de rugby, une tendance qui séduit de plus en plus de grands clubs ou de grandes institutions du sport. Nouredine Zidane, à l'origine pourtant bien éloigné du running.
4: Depuis le printemps, la Ligue de football professionnel a suivi le Stade Brestois, pionnier en la matière avec son club Strava, réseau social favori des coureurs à pied, où l'on peut trouver ce genre de défi virtuel.
5: Thomasson, qui peut être le sportif qui court le plus dans notre championnat, 14 km environ par match, et ben on va proposer aux suiveurs du club de courir 14 km pendant une période donnée et de gagner des dotations.
4: Gauthier Melchior est responsable de la relation fan à la LFP.
5: On a vu des objectifs d'image, casser un petit peu le cliché du fan canapé sur un sujet assez tendance autour du sport et du bien-être. On aimerait emmener tous nos clubs professionnels sur ce sujet-là.
4: Le PSG a toujours dans les cartons de relancer son 10 km annulé fin juin à cause de la canicule. L'idée, c'est de toucher de nouveaux publics, selon Raphaël Leclerc, cofondateur du cabinet Winvolve.
6: On va plutôt aller parler auprès d'un public, par exemple, féminin, plus jeune ou progressivement. On vient connecter ces communautés par le sujet du running à la culture du club et peut-être que demain, ces gens-là seront au stade et viendront consommer finalement la marque et le club.
4: Un pari également adopté par Roland Garros qui a accueilli 20 000 personnes avec le GSC Run 7 et Match début juillet, avec un 10 km, 4 courses pour enfants et des animations dans le stade.
3: Et en parallèle de la course running organisée aujourd'hui par le Stade Toulousain, Benjamin, le club fait lui sa grande rentrée en top 14 ce soir. Les champions de France se déplacent sur la pelouse de La Rochelle. Coup d'envoi à 20h45.
7: Je crois même que c'est 21h05.
3: À 21h05.
7: Mais si vous y allez à 20h45, vous serez en avance au moins. Vous pourrez être sûr de ne rien rater. Merci beaucoup, Pierre.
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7: Dans un instant, cette question, que faut-il attendre de la visite des émissaires américains en Ukraine? On pose la question justement à une politologue ukrainienne. Et puis à 13h20, Sarah Lemoine va nous dire qui sont ces 3% de Français qui font partie de ce qu'on appelle les élites. Et avec vous, Julien Méniel, on va s'intéresser à notre santé, à notre corps.
13: Oui, aujourd'hui, je vais vous expliquer pourquoi votre stress a une odeur.
7: Vaste ouais. Programme, à tout à l'heure.
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7: Et pour la première fois, après 4 ans et demi de guerre, les deux émissaires américains de Donald Trump sont en Ukraine. Steve Witkoff et Jared Kushner viennent d'arriver pour discuter plan de paix avec Volodymyr Zelensky. Bonjour Oksana Melnichuk.
14: Bonjour.
7: Vous êtes ukrainienne, politologue, vous dirigez aussi l'association Unie pour l'Ukraine et je précise que vous êtes réfugiée en France depuis le début de cette guerre. Vous allez nous dire ce qu'on peut attendre d'un point de vue ukrainien de cette visite, mais on est aussi ce midi avec Jean-Didier Revoin à Moscou pour France Info, parce qu'avant Kiev, les deux hommes étaient en Russie hier, ils ont échangé 3 heures avec Vladimir Poutine, mais à la sortie, Jean-Didier, on a eu des déclarations diplomatiques très attendues.
15: Alors le conseiller diplomatique de Vladimir Poutine s'est exprimé, il a décrit des discussions substantielles, franches et confidentielles, un discours purement diplomatique. Yuri Ushakov s'est tout au plus laissé aller à dire que Steve Witkoff et Jared Kushner avaient formulé un certain nombre de considérations sur les moyens possibles de règlement du conflit ukrainien parallèlement à leur intérêt traditionnel pour une fin rapide des hostilités. Preuve pour le conseiller diplomatique de Vladimir Poutine que les émissaires américains avaient sérieusement préparé ce déplacement, le 8e du genre. Aucune indication n'a en revanche été donnée quant à l'accueil réservé à ces nouvelles propositions américaine, si ce n'est la formule traditionnelle qui tient en une phrase. Notre président a confirmé sa détermination à continuer de travailler avec les Américains pour trouver des solutions politiques et diplomatiques.
7: Est-ce que ça veut dire qu'il subsiste des blocages insurmontables ?
15: Ce caractère laconique de la réponse russe est certainement dû au fait que Steve Witkoff et Jared Kushner doivent rencontrer aujourd'hui à Kiev les autorités ukrainiennes et leur faire part des propositions américaines d'une part.

0: comme des réponses de Moscou d'autre part. Mais surtout, Youri Ouchakov a confié que les négociations ne s'étaient pas limitées à un échange de vues sur la résolution de la crise ukrainienne. Les questions économiques et les éventuels grands projets russo-américains mutuellement bénéfiques ont été discutés en détail. La preuve, s'il en fallait encore une, qu'une sortie du conflit ukrainien ne se fera pas sans que Moscou ne bénéficie d'importantes contreparties sur le plan économique.
1: Mais merci beaucoup Jean-Didier pour ces précisions depuis Moscou. Oksana Melnichuk, politologue ukrainienne, vous êtes toujours avec nous. D'un point de vue ukrainien, qu'est-ce que la venue de Steve Witkoff et Jared Kushner à Kiev change par rapport au précédent cycle de négociations qu'on a pu connaître sous l'administration Trump ?
2: Rien. Je vous explique pourquoi. La présence de ces représentants diplomatiques sans mandat officiel formel suscite déjà une défiance majeure. Le plan, ce n'est pas le plan nouveau, hein, c'est le fameux plan qui a été écrit par Moscou, par Kremlin il y a quelques mois, vous vous souvenez. On a discuté déjà largement ce plan russe écrit pour les Américains. Donc, ce plan, il est perçu toujours par les Ukrainiens comme une capitulation.
1: On va peut-être juste le rappeler, mais on parle de concessions territoriales notamment.
2: Exactement, c'est la concession territoriale. Maintenant, il y a le nouveau mot ONU qui est apparu dans ce plan. Maintenant, c'est les troupes de l'ONU qui devaient contrôler les territoires que nous devons céder aux Russes pour la période de transition. Il exige que l'Ukraine signe aussi une obligation, non pas seulement de ne pas faire partie de l'OTAN, mais aucun blocus militaire et que l'Ukraine refuse toutes les revendications de terres perdues. Vous imaginez, mais pour nous, c'est une plainte de capitulation. Toute formule qui exigerait de l'Ukraine un abandon territorial définitif sans garantie d'adhésion à l'OTAN, ni déploiement de forces de réassurance, s'apparente à une capitulation déguisée et non à un accord de paix durable.
1: Donc ça veut dire que les Ukrainiens considèrent encore les États-Unis finalement comme une sorte de porte-parole de Vladimir Poutine plus qu'un médiateur ?
2: Je vous explique. Nous observons, c'est comme un spectacle, une mise en scène de la simulation diplomatique à usage politique interne américain où l'on cherche à afficher une posture d'arbitre sans traiter la cause fondamentale de la guerre, ni contraindre l'agresseur. L'intentative de ces personnalités pour promouvoir certains scénarios de fin de guerre en Ukraine ou pour plaider en faveur d'une position d'apaisement envers le Kremlin ne découle pas d'une stratégie géopolitique des États-Unis, mais bien d'intérêts financiers privés. On peut qualifier cela de conflit d'intérêts directs et de corruption politique sous-jacente.
1: Alors, malgré les analystes, il y a des discussions.
2: Si vous permettez, j'aimerais bien finir parce
1: rapidement.
2: Que les analystes ukrainiens ont dévoilé le schéma de lever des fonds auprès des pays du Golfe, particulièrement à travers les structures d'investissement de Kushner. Selon ces enquêtes, ces structures permettent d'enchevêter les intérêts des affaires russes et des intermédiaires américains afin d'échapper à l'impact direct des sanctions, vous imaginez. Donc, il faut souligner que l'implication de telles figures dans des négociations diplomatiques officielles ou officieuses crée un risque de manipulation de la part des services secrets russes, et nous connaissons leur talent pour cela, qui utilisent des dossiers compréhensibles un fameux compromis et des leviers financiers pour influencer la prise de décision de Washington.
1: Oui, ce que vous dites, c'est qu'aujourd'hui, la question économique prend beaucoup de place, évidemment. Malgré tout, aujourd'hui, il y a ces émissaires aujourd'hui à Kiev. Quelles sont les lignes rouges que Volodymyr Zelensky peut défendre, selon vous ?
2: Ah mais vous savez, la ligne rouge, on ne parle plus aujourd'hui de la ligne rouge. Le problème, c'est qu'on considère toujours ça comme un conflit. Il faut vraiment comprendre, c'est la guerre existentielle dans laquelle il n'y a plus de ligne rouge. Les Russes, ils ont affiché récemment dans leur parlement que leur objectif en Ukraine, c'est exterminer le peuple ukrainien et récupérer les territoires. De quelle ligne rouge ? Quand l'assassin vient dans votre appartement pour vous tuer et récupérer vos appartes, votre réaction ? Soit vous le tuez, soit il vous tue. Donc, c'est une guerre qui doit être finie par la victoire définitive de la justice, de la vérité, celle de l'Ukraine.
1: Est-ce que vous avez vu, malgré tout, Oksana Melnichuk, vous, dans la décision annoncée par Vladimir Poutine de suspendre les frappes pendant ces 3 jours, une volonté de recherche de paix ?
2: Excusez-moi, mais vous me faites rire. Vous voyez auprès de Poutine une moindre volonté d'arrêter quelconque ? C'est le vieux monsieur qui ne voit qu'un seul objectif. c'est atteindre ses objectifs. Et ses objectifs, c'est restauration de l'URSS 2. Donc, c'est tout ça, c'est le spectacle joué pour nous tous, pour les journalistes, pour les analystes, pour qu'on commence à parler de ça. Il faut, vous savez, le problème de nous tous ici en Europe, ce que je constate depuis 4 ans, on prête trop attention à choses, l'importance des choses qui n'ont pas d'importance, tandis qu'on laisse à côté les choses vraiment très importantes. Et vous savez, qu'est-ce que la chose la plus importante aujourd'hui?
1: On vous laisse le dire.
2: Ce que la meilleure, le leader mondial des logiciels et de l'intelligence artificielle investissent aujourd'hui à une autre leader mondial de technologie militaire, c'est la Ukraine. Donc, si le leader comme Palantir des États-Unis investissent en Ukraine, c'est ça le vrai force aujourd'hui. C'est ça le vrai jeu de force aujourd'hui.
1: Pour vous, c'est...
2: Et tout ce que fait Kremlin, ce sont les dernières. Ils n'ont aucune chance de gagner cette guerre si nous restons tous soudés. Parce que la guerre, elle n'est pas gagnée par les armées, elle est gagnée par les technologies.
1: Merci beaucoup, Oksana Melnichuk, pour ce message ce midi sur France Info. Je rappelle que vous êtes politologue ukrainienne, auteure de ce livre « Ukraine Kiev, l'autre berceau de l'Europe » aux éditions Dauphin. Merci d'avoir été avec nous pour votre analyse à l'occasion donc de cette première visite à Kiev des émissaires de Donald Trump, dont, on a bien compris, vous n'attendez pas grand-chose. Ne bougez pas dans un instant, nos experts santé et travail arrivent sur France Info.
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1: Et à 13h19, c'est l'heure de retrouver Pierre Boudias pour le rappel de l'actualité en une minute. Pierre, un enfant de 2 ans tué, 7 personnes blessées après une explosion au gaz à Aubervilliers.
4: Elle a provoqué l'effondrement d'un pavillon dans la soirée d'hier. Une enquête judiciaire a été ouverte sous l'autorité du parquet de Bobigny. Le fonds d'indemnisation d'aide aux pesticides a reçu plus de 1000 demandes en 2025. Une première selon le rapport annuel de cet organe créé il y a 5 ans. La grande majorité des demandeurs sont des hommes exposés à ces substances dans le cadre de leur activité professionnelle. Le négociateur en chef iranien menace les États-Unis de ripostes plus rapides et plus intenses à leurs attaques. Déclaration au lendemain de frappes américaines sur des pétroliers iraniens de part et d'autre du détroit d'Ormuz. Téhéran estime que l'ère des ripostes proportionnées est, je cite, révolue. Et puis le mythique Grand Prix de F1 d'Italie attend les pilotes, à commencer par le français Pierre Gasly, le pilote alpine qui démarrera en pole position de la course qui s'élancera à 15h. Les Ferrari et le leader italien du classement général Kimi Antonelli seront bien sûr aussi très attendus par les fans.
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1: Avant un peu de musique et la playlist du jour, on accueille nos deux experts, Sarah Lemoine et Julien Méniel. Bonjour à vous deux.
5: Bonjour.
1: Sarah, au programme de C'est mon boulot.
6: Profession, statut, diplôme, salaire, qu'est-ce qui caractérise les personnes au sommet de l'échelle socio-professionnelle?
1: Mais avant cela, Julien, en pleine période de rentrée scolaire, un peu angoissante parfois, vous nous expliquez aujourd'hui pourquoi on dégage une odeur particulière quand on stresse.
7: Mais oui, vous l'avez dit, c'est la rentrée. Pour certaines et pour certains, c'est déjà fait. Pour les autres, bon courage, parce que bien souvent, effectivement, pour beaucoup d'entre nous, la rentrée, c'est synonyme de stress. Et vous avez sans doute remarqué un certain nombre, disons, d'effets secondaires de ce stress. Le cœur et la respiration qui s'accélèrent, le transit aussi. Vous êtes fébrile, vous transpirez, vous sentez fort.
1: Hey.
7: Certains diraient de manière peu élégante que vous puez le stress ou que vous puez la peur. Ça n'est pas qu'une façon de parler, il y a une raison physiologique qui explique ça de façon très factuelle.
1: Alors qu'est-ce qu'il se passe exactement?
7: Alors la cause, je pense que vous en doutez, c'est la transpiration. Oui. Mais attention, pas n'importe laquelle, parce que première information, oui, on a plusieurs sortes de transpiration. La première, la classique, qui est produite par les glandes écrines qu'on a partout sur la peau, elle sert à réguler notre température corporelle et elle contient essentiellement de l'eau salée et quelques sels minéraux. Mais l'autre, celle qui nous intéresse, elle est produite par les glandes apocrines qu'on a sous les aisselles ou au niveau des organes génitaux, par exemple. Celle-ci, elle est sécrétée donc en cas de stress et sa composition n'est pas du tout la même.
1: Et c'est ce qu'elle contient qui la rend plus odorante ?
7: Alors oui, en quelque sorte. Pourtant, à l'origine, notre transpiration, elle est inodore la plupart du temps. Ce que vous sentez, c'est ce que rejettent les bactéries qui la mangent. Oui, il y a des bactéries sur notre peau qui mangent notre sueur, qui la digère, et quand elle se soulage, bien ça a une odeur. C'est assez classique, ouais. Hein, finalement. Et plus elle mange gras, plus cette odeur est forte.
1: Je commence à regretter de vous avoir posé la question, là.
7: Bah oui, je suis désolé, mais c'est trop tard, je vais répondre quand même. La sueur apocrine, donc la sueur de stress, elle est beaucoup plus riche que la classique. Elle est plus épaisse, plus visqueuse. On la décrit parfois comme laiteuse. Elle contient plus de corps gras et de substances chimiques diverses que l'autre. Ouais. Un véritable festin pour les bactéries, d'autant que cette sueur est beaucoup moins acide, donc moins dangereuse pour elles. Elles ont donc tout le loisir de se régaler, puis de rejeter le fruit de leur digestion odorante sur vous. Vous ne vouliez peut-être pas savoir, mais maintenant vous savez.
1: Ça démarre bien cette rentrée, merci Julien. On vous retrouve en vidéo sur les réseaux sociaux de France Info avec vos infos santé. Je vous laisse quelques secondes, Sarah, hein, pour évacuer les images là, des bactéries mangeuses de sueur. Aujourd'hui, dans C'est mon boulot, on parle de ces 3% de Français qui font partie de l'élite socio-professionnelle. Et qui suent eux aussi, hein, y a pas de raison, ce sont des hommes, des femmes qui occupent les positions professionnelles les plus élevées au sein de la société. Et l'INSEE vient de dresser leur portrait.
6: Oui, et cette élite représente 830 000 personnes. Il s'agit de dirigeants et de professionnels qui ont un niveau de responsabilité ou d'expertise particulièrement élevé selon l'INSEE. La moitié d'entre eux exercent en profession libérale ou travaillent dans une profession scientifique, médecin, avocat, architecte par exemple, ou bien pharmacien, enseignant, chercheur. L'autre moitié est constituée d'ingénieurs et de cadres, essentiellement dans le secteur privé, nettement moins dans le public. Ils sont directeurs de projets informatiques, responsables de production industrielle, directeurs commerciaux ou magistrats, entre autres. On trouve également parmi eux des animateurs télé, des directeurs de rédaction, des sportifs de haut niveau ou des créateurs de haute couture.
1: Alors, qu'est-ce qui caractérise les personnes situées tout en haut de l'échelle socio-professionnelle ?
6: Alors, elles sont nettement plus diplômées que l'ensemble des personnes en emploi. Près de 80% ont validé 5 années d'études et 4 sur 10 un doctorat, notamment chez les médecins et les chercheurs. Ces personnes sont également plus âgées, leur niveau de responsabilité est en partie lié avec l'expérience. Les hommes sont surreprésentés, ils sont 60% pour 40% de femmes. Les dirigeants et professionnels de haut niveau comptent un peu moins de personnes immigrées. Enfin, la reproduction sociale est forte. Un tiers d'entre eux a des parents cadres et la moitié est en couple avec une personne qui occupe un emploi de niveau supérieur.
1: Et elle gagne combien cette élite ?
6: Alors, ces dirigeants ou cadres à très forte responsabilité se distinguent aussi par de hauts niveaux de rémunération, souligne l'INSEE. Mais avec des disparités importantes. Au sein de cette élite, le revenu médian est de 76 000 euros par an. Ce qui veut dire que la moitié touche moins, l'autre moitié touche plus. Si on prend les extrêmes, les 10% les mieux rémunérés perçoivent un revenu annuel supérieur à 168 000 euros, contre 36 000 euros pour les 10% les moins rémunérés. Les disparités de revenus sont donc plus fortes au sommet de cette échelle socio-professionnelle que dans les autres populations d'emploi. Elles sont plus marquées aussi entre les sexes. Hein. Le revenu médian des femmes est inférieur de 19% à celui des hommes. Ça s'explique notamment par une moindre ancienneté et par le fait que les femmes sont moins souvent chefs d'entreprise. Enfin, elles occupent plus fréquemment les métiers les moins rémunérateurs quand elles arrivent au sommet, même si elles sont désormais plus diplômées que les hommes.
1: Merci Sarah pour ce portrait de l'élite socio-professionnelle, ses dirigeants de haut niveau. Sarah Lemoine et C'est mon boulot sur France Info. À très vite. Comme promis, on lance maintenant la playlist France Info, les coups de cœur musicaux du service culture. Matteo Maestrachi, vous avez choisi la chanteuse soul américaine Erykah Badu, de retour avec de nouveaux titres.
5: Et un retour par la grande porte pour la diva du sud des États-Unis, dont on n'avait pas de nouvelles concernant un album studio depuis 11 longues années maintenant, sinon par quelques singles ou collaborations. Erykah Badu revient en duo avec le producteur hip-hop à la mode du moment, The Alchemist. Leur album en commun s'appelle Before the World Blows et il débute par le titre Echoes.

Pour ceux qui ne la connaîtraient pas ou peu, Erykah Badu est une chanteuse née à Dallas, au Texas, il y a 55 ans. Rappeuse à l'origine, dotée d'un timbre de voix à la fois sublime et très particulier. Elle a sorti deux albums studio très remarqués à succès, Baduism et Mama's Gun, respectivement en 1997 et 2000, en puisant chaque fois dans le style appelé Neo-Soul, mélange de soul et de jazz à l'ancienne, avec des harmonies rap ou R&B plus modernes, mais aussi parfois des sonorités plus rock. À l'image de ce nouveau morceau, Witch Doctor.

0: Quant au producteur The Alchemist, il est si prolifique que je vous en parle à peu près chaque trimestre dans la playlist. Il franchit encore un palier ici, gardant son style, mais imaginant et composant des mélodies presque comme pour une cantatrice ou une artiste de la trempe d'Aretha Franklin, brouillant volontairement les pistes entre les genres pour un résultat pop à la fois underground et accessible, souvent planant, voire étrange. Troisième et dernier extrait, I Just Play a Part.
1: Before the World Blows, le nouvel album d'Erika Badou avec The Alchemist dans la playlist France Info, playlist qui va s'étoffer tout au long de la journée. Restez à l'écoute.

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1: De la chaleur encore et toujours, Patricia Charbonnier.
2: De la chaleur pour cet après-midi et la chaleur gagne même du terrain vers la moitié nord. Météo France prévoit 34 degrés cet après-midi à Nantes, 31 Besançon, 30 degrés à Paris et Dijon, 26 degrés ce sera la température la plus basse pour Lille. Et les températures restent caniculaires dans le sud avec des pics à 40 degrés cet après-midi en Occitanie et en basse vallée du Rhône avec un temps qui reste sec sur une bonne partie du pays mais avec un ciel plus voilé qu'hier. Le temps reste très ensoleillé dans le sud-est. C'est plus nuageux, plus instable sur les régions de l'ouest cet après-midi avec quelques ondées entre la Normandie et le Poitou. Une dégradation plus marquée s'annonce sur la Nouvelle-Aquitaine pour ce soir avec des averses plus soutenues qui prendront un caractère orageux et le vent d'ouest qui va se renforcer pour demain. La chaleur va s'atténuer sur l'ouest du pays mais on dépassera encore les 35 degrés près de la Méditerranée.
1: Merci beaucoup Patricia, je vous souhaite un bon début d'après-midi. Il est 13h30 sur France Info. L'info avec Pierre Boudias.
3: La canicule continue de s'abattre sur 6 départements du sud de la France. Ardèche, Aude, Drôme, Gard, Hérault et Vaucluse sont toujours placés en vigilance orange. Des records de température pourraient être encore battus. Aujourd'hui, dans ces départements, hier, on a par exemple enregistré plus de 39 degrés à Perpignan. Forte chaleur qui rend la lutte contre les incendies toujours complexe, notamment celui de Puy-Laurens, qui n'est toujours pas fixé ce dimanche. Il a parcouru plus de 200 hectares. Les prévisions météorologiques sont cependant plus favorable selon la préfecture qui évoque des taux d'humidité plus élevés qu'hier. Un jeune homme de 23 ans tué par balle la nuit dernière à Toulouse, information confirmée par ICI Occitanie de sources policières. La piste d'un règlement de compte sur fond de trafic de stupéfiants est privilégiée. Les faits se sont déroulés à 4h du matin devant une école maternelle du quartier de la Farouette. Ils sont finalement arrivés par train mais ils sont bien arrivés, les émissaires spéciaux de Donald Trump, Jared Kushner et Steve Witkoff, qui sont arrivés à Kiev en provenance de Russie où ils ont rencontré Vladimir Poutine hier. Ils sont maintenant censés présenter un nouveau plan de paix proposé par la Maison-Blanche au président ukrainien Volodymyr Zelensky. En Indonésie, une éruption volcanique contraint les autorités à suspendre les vols dans 6 aéroports, dont l'aéroport international de Jakarta. C'est un volcan à 150 km de la capitale qui est entré en éruption. Elle était une figure du mouvement féministe américain. Robin Morgan est décédée hier, c'est son fils qui l'annonce, militante féministe. Également écrivaine et poétesse, elle s'était engagée dès les années 60 dans les mouvements pour les droits civiques et contre la guerre au Vietnam. Robin Morgan avait 85 ans. Et puis un mot de sport et du football et la suite et la fin de la troisième journée de Ligue 1 ce soir. Enfin aujourd'hui, ça commence à 15h, même avec une rencontre entre Troyes et Strasbourg. À 17h15, Rennes se déplace sur la pelouse d'Angers. Et puis ce n'est pas un classico, mais presque, qui conclura cette troisième journée. À 20h45, Marseille reçoit le Paris FC.
1: Et on aura bien sûr un œil sur ce match ce soir. Merci beaucoup Pierre. À suivre cette inquiétude des historiens face à la montée de l'antisémitisme et du négationnisme autour de la Shoah avec l'aide de l'intelligence artificielle. Internet, les réseaux sur lesquels vous gardez toujours un œil ouvert. Julie Vialon, qu'est-ce que vous avez repéré aujourd'hui ?
4: Nos enfants, ça la Amélie Poulain postée sur TikTok.
1: Eh bien, on attend vos explications juste avant 14h.
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1: On est au pic de la canicule dans le sud de la France aujourd'hui. 6 départements sont en vigilance orange, de la Drôme à l'Aude. L'Aude où un record a été battu avec 40,8 degrés relevé à Durban-Corbière hier, du jamais vu pour un mois de septembre. Tout est bon pour fuir la chaleur, profiter de la fraîcheur autant que possible. À Narbonne, les commerçants tentent de s'adapter, Lou Bourdi.
6: Sur la terrasse de ce café au pied de l'église, les clients arrivent de plus en plus tôt.
7: À partir de 7h, ils sont là. Donc
6: pour profiter de la fraîcheur matinale.
7: Moi, je viens le matin, oui. On vient tôt à boire le café, discuter, passer du temps. Et puis voilà, l'après-midi, c'est impossible. Là, aujourd'hui, il va faire une chaleur insoutenable.
6: Et alors, le gérant de l'établissement, Geoffrey Mascarel, a décidé de changer les horaires de son café. Il ouvre dès 7h et ne ferme plus à 19h, mais à 21h.
7: On s'organise le matin, au lieu d'être deux, on se retrouve à trois, et l'après-midi, ben, c'est pareil, on décale sur le soir, quoi, à partir de 17h jusqu'à 21h.
8: Ça fait combien de temps que vous faites ça, du coup ?
7: Là, depuis le mois d'août, parce que depuis qu'il y a ces grosses chaleurs là, qui perdurent depuis un petit moment, ouais, ça commence à traîner. Ouais. Parce que d'habitude, ici, bon, on est connu pour avoir la tramontane, et c'est vrai que plus ça va, plus il fait chaud, et moins il y a de vent. Donc du coup, le matin, ça va. Le matin, ça va. Après, c'est à partir de 11h à midi que ça commence à chauffer. Puis il y avait les bâtiments, les monuments historiques, ça chauffe, c'est pas la même.
6: Et oui, ouvrir plus tôt son commerce, c'est aussi ce que fait désormais la responsable de ce salon de coiffure,
8: Isabelle,
6: en train de rincer les cheveux d'une cliente.
8: Nous avons ouvert plus tôt le matin, vers 8h, pour que les gens puissent venir plus tôt, pour qu'ils aient moins chaud l'après-midi, parce que les gens ne sortent pas l'après-midi.
6: Vous aviez une demande de gens qui voulaient venir tôt ?
8: Oui, on nous demandait souvent si on ouvrait à 9h, si on n'avait pas plus tôt, voilà. Oh, ça va faire depuis mi-juillet par là ? Ben, jusqu'à que ça se calme un petit peu, peut-être jusqu'au mois d'octobre, enfin début octobre, je pense, ça va se calmer un peu quand même la chaleur, j'espère.
6: Ouvrir plus tôt et fermé plus tard, le Haut Commissariat au Plan a proposé cet été que cette mesure soit généralisée à tous les commerces en cas de canicule.
1: Et la chaleur va durer jusqu'à mardi, voire mercredi, selon les prévisions. Et dans ce département de l'Aude, les pompiers luttent toujours contre les flammes qui brûlent la forêt de Puy-Laurens, au sud de Limoux. Ce feu a pris vers 16h avant-hier, vendredi après-midi. Il a parcouru plus de 225 hectares. Bonjour, colonel Christophe Magny.
9: Bonjour.
1: Vous dirigez le SDIS de l'Aude, le service d'incendie et de secours. Les conditions météo semblaient plus favorables hier en fin de journée. Où en êtes-vous ce matin ?
9: Effectivement, des conditions plus favorables la nuit. On profite des augmentations de l'humidité. On avait 50% d'humidité cette nuit, alors qu'on est à 20% la journée d'hier. Le vent hier était à 35 km/h en rafale, alors que la nuit, il a baissé fortement, comme vous l'imaginez. Donc ce matin, on a une situation encore plus favorable après cette deuxième nuit. Même si le feu n'est toujours pas fixé, c'est toujours notre objectif. On a encore de nombreux points chauds et du coup des actions avec plus de 300 sapeurs-pompiers toujours à la lutte.
1: Quelles sont vos principales difficultés sur cet incendie ?
9: Alors les difficultés, elles sont liées d'abord au relief. On est à 500 mètres d'altitude, mais on a des points qui ont été touchés par l'incendie à plus de 900 mètres d'altitude. Donc voilà, des dénivelés de 400 mètres. Aussi des températures. On sait bien que l'Aude fait partie des départements en vigilance orange canicule, donc des températures élevées avec plus de 36 degrés hier, par exemple, au plus fort à 16 heures. Et puis une végétation de pins maritimes et de hêtres, mais surtout un dépérissement important de cette végétation, au dire des services spécialisés de l'ONF. Donc on a une végétation particulièrement réceptive, un relief important et des températures élevées. Ces trois éléments favorise effectivement la propagation et le développement du feu.
1: Mais vous l'avez dit, 36 degrés hier, encore 34 aujourd'hui, c'est chaud, très chaud pour un mois de septembre. Clairement, ça ne favorise pas vos conditions de travail.
9: Tout à fait, on est sur des conditions difficiles, même si on est appuyé à travers les principes de solidarité nationale par 9 détachements en renfort. On a présent, bien sûr, l'Hérault rapidement qui s'est déployé, mais on avait aussi une colonne de l'Occitanie venue du Tarn, de l'Aveyron, de l'Ariège et de la Haute-Garonne qui était prépositionnée à Narbonne, qui est venue nous renforcer, les marins-pompiers de Marseille et les collègues des Bouches-du-Rhône, mais aussi les Pyrénées-Orientales, bien sûr, et les militaires de la sécurité civile. Tous ces services sont à nos côtés avec des moyens spécialisés pour faire des établissements de grande longueur. On a plus de 3 km d'établissements de grande longueur pour aller au contact justement des lisières de feu.
1: Établissements de grande longueur,
9: ça veut dire quoi ? Alors c'est 150 tuyaux de 20 mètres qui sont déployés sur le terrain pour arriver à justement aller au contact et pouvoir fixer ce feu.
1: Très bien. On a eu un peu plus de 150 habitants évacués, je crois, dans un premier temps. Tous ces gens ont pu rentrer chez eux aujourd'hui ?
9: C'est ça. Bon, ils sont tous rentrés hier chez eux. On a pris une mesure en lien avec la préfecture d'évacuation préventive. C'est vraiment à titre de prévention. Et c'est surtout aussi à travers les fumées. On sait bien que le feu est un élément. On savait qu'il pouvait être dans l'axe du feu et du vent le vendredi. Mais on était avec des moyens aériens et terrestres conséquents. Il y avait déjà plus de 200 sapeurs-pompiers, mais surtout 13 moyens aériens à la lutte le vendredi. Donc ça a permis de protéger et de sauver le village de la Pradelle comme la forteresse royale de Puy-Laurens. Donc on était sur ces actions prioritaires. Pour autant, on a fait un choix d'une évacuation préventive en lien avec les collègues des Pyrénées-Orientales.
1: Vous nous l'avez dit, colonel Christophe Magny, directeur du SDIS de l'Aude, le feu n'est pas fixé. C'est votre objectif, clairement, pour la fin de journée ?
9: C'est clair, c'est notre objectif pour cette journée, avec des moyens toujours conséquents pour pouvoir traiter les points chauds sur tous les secteurs, avec effectivement toujours des températures élevées. Un vent qui est faible, mais qui va être inversé avec une rotation. Il était pleine ouest hier, et là, il passe plutôt orienté à l'est. Donc ça veut dire que l'arrière du feu devient l'avant, donc ça nous oblige à redéployer nos moyens et être vigilants sur l'ensemble des 8 km de lisière que comporte ce feu de 225 hectares.
1: On est le 6 septembre, colonel, la saison des incendies a été très intense pour vous cet été. On se souvient de ce très gros incendie du côté de Narbonne en juillet, Ribaute en août. Est-ce que vous espériez en réalité un peu plus de répit en cette fin d'été ?
9: On sait que les saisons démarrent malheureusement plus tôt et se terminent plus tard, donc on est plutôt à se préparer à des saisons plus longues. Hein. On a cet été, grâce au soutien du conseil départemental, disposé d'un hélicoptère bombardier d'eau qui nous permet d'avoir aussi un moyen aérien pour tous les départs de feu. Donc ça permet de compléter notre dispositif. Et ça, on le fait depuis mi-juin et on pense le poursuivre jusqu'à fin septembre. Donc c'est plutôt une préparation qu'on a toute l'année et une mobilisation qu'on a tout l'été, parce qu'on sait qu'encore cette semaine, par exemple, on va avoir du vent. Donc on reste mobilisé, bien sûr, sur tout le département.
1: Ça veut dire qu'il faut aussi de l'endurance aujourd'hui, quand on est pompier, notamment chez vous, dans l'Aude. Est-ce qu'il y a un peu de fatigue chez vos collègues aujourd'hui ?
9: Alors, on a de la fatigue, mais le travail consiste effectivement à relever les équipes. Hein. On a parlé tout à l'heure des renforts nationaux qui nous permettent aussi de nous appuyer, de nous soulager. Mais on est effectivement sur des relèves. Donc, c'est toute une organisation de nos chefs de centre sur les 45 centres que contient le SDIS de l'Aude et d'assurer en même temps, vous l'avez dit, simultanément nos missions de moyens préventifs qu'on dispose sur le département. On a 8 zones sur 9 aujourd'hui qui sont en sévère. Et puis, on a tout le dispositif qu'on met sur les plages pour la surveillance des baignades et des activités nautiques. Et puis aussi, le risque courant qui est aussi assuré. Donc, c'est vrai que c'est un défi quotidien, un miracle quotidien que d'assurer cette réponse.
1: Ouais, et on vous souhaite bon courage pour parvenir à éteindre ce feu qui a donc parcouru 225 hectares dans la forêt depuis le Reims et que vous souhaitez fixer dans la journée. Merci, colonel Magny, directeur du SDIS de l'Aude, pour ces précisions. L'Aude, où le risque de feu de forêt est élevé ce week-end, comme dans cet autre département du Sud, en raison notamment de la chaleur. La grande synagogue de la Victoire à Paris accueillait ce matin une cérémonie en mémoire des déportés juifs et des victimes françaises de la Shoah. La mémoire qu'il faut continuer à préserver malgré la disparition des derniers survivants et dans un contexte, Victor Maté, où les fausses informations pullulent sur les réseaux sociaux.
10: TikTok, X, Instagram, à 101 ans, Ginette Colinka, l'une des dernières rescapées d'Auschwitz-Birkenau, l'avoue, elle n'en a jamais entendu parler.
11: Ça, c'est des choses que je ne connais pas du tout. C'est des nouveaux termes. J'ai même pas Internet. Mon téléphone de vieux me suffit largement.
10: La haine en ligne, Ginette Colinka ne la voit donc pas, même si elle n'est pas surprise.
11: Le problème de l'antisémitisme et des négationnistes, c'est ça. Il est toujours là et il sera malheureusement toujours là.
10: Et au cœur de très nombreuses vidéos en ligne, Vincent Renoir, ancien enseignant, condamné à de multiples reprises pour contestation de crimes contre l'humanité, s'en est fait une spécialité dans ses formations. Romain Blandre, professeur d'histoire à Strasbourg et correspondant académique du Mémorial de la Shoah, s'en sert pour alerter collègues et élèves.
12: Son fonds de commerce, c'est de balancer des vidéos négationnistes très régulièrement sur des réseaux sociaux qui sont dérégulés, comme par exemple Gab, Odyssée, enfin ces réseaux-là qui ne sont pas censurés. Moi, je travaille sur sa négation du Shtroutov, de l'assassinat des juifs, des 86 victimes juives au Shtroutov. En fait, il fait une vidéo d'une vingtaine de minutes pour expliquer à ses spectateurs que la chambre à gaz du Shtroutov n'est pas une chambre à gaz, mais une simple chambre froide.
1: Alors, il y a le négationnisme pur et dur, Victor, et certains réécrivent l'histoire avec l'aide de l'intelligence artificielle.
10: Parmi les fausses images créées avec l'aide de l'IA qui circulent largement sur les réseaux, une en noir et blanc montre un déporté jouant du violon, torse nu, le corps famélique. Rien ici ne correspond à la réalité, pas même le décor, estime Tal Borutman, grand spécialiste de l'histoire de la Shoah et notamment du décryptage des photos de l'époque.
13: Les barbelés sont posés n'importe comment, donc du moment que les barbelés sont posés n'importe comment, on sait que c'est un faux, il n'y a même pas besoin d'aller chercher plus loin.
10: Tal Borutman inquiet des progrès de l'intelligence artificielle, avec pour les historiens un travail de vérification beaucoup plus long.
13: Le danger à moyen terme, c'est qu'on ait la production de vrais faux, entendu des gens qui vont créer de fausses images crédibles.
10: Tal Borutman qui constate pour l'instant que la plupart des contenus en lien avec la Shoah qui sont créés avec de l'IA déforment la réalité en jouant sur l'émotion. Leurs créateurs cherchent surtout à gagner de l'argent.
1: Même si la visée est aussi bien souvent idéologique.
10: C'est ce que dit Karel Frakapan, en charge, lui, des questions de mémoire et d'éducation à l'UNESCO.
14: En ce qui concerne la falsification, c'est une approche qui est plus subtile, mais qui consiste quand même à représenter de manière délibérée des faits historiques qui sont erronés. Donc c'est vraiment une désinformation. Et l'antisémitisme ne saute pas tout de suite aux yeux. Et les réseaux sociaux sont les principaux vecteurs.
10: Karel Frakapan, qui espère un peu plus de contrôle aujourd'hui, il y a 4 ans, il avait conduit une étude sur le sujet.
14: On s'était rendu compte que sur les réseaux non modérés type Telegram, environ 50% des contenus relatifs à la Shoah étaient antisémites, ce qui est énorme. Sur ce réseau, par exemple, c'était 80% des contenus en langue allemande.
10: Face à tous ces contenus, quelle réponse éducative ? Romain Blandre, du Mémorial de la Shoah, à sa méthode, confrontait très tôt les élèves à des propos ou des images antisémites pour les immuniser, en quelque sorte, comme un vaccin.
1: Merci Victor. Victor Maté sur France Info. À suivre, les associations sportives, pas forcément à la noce en cette rentrée, alors que les forums battent leur plein. On vous explique pourquoi dans un instant.
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1: Bientôt 2h moins le quart sur France Info, l'heure du rappel de l'actualité. Laurette Puyot, et après Moscou, les émissaires américains sont à Kiev.
22: Steve Witkoff et Jared Kushner doivent s'entretenir avec le président ukrainien Volodymyr Zelensky après des pourparlers hier à Moscou avec son homologue russe Vladimir Poutine. Des plans substantiels pour les prochaines étapes de paix seront annoncés dans les prochaines semaines, a déclaré un responsable de la Maison Blanche. À Toulouse, un jeune homme de 23 ans est mort abattu devant une école maternelle la nuit dernière. Une fusillade a éclaté dans le quartier de la Faourette au sud de Toulouse sur fond de règlement de compte et de trafic de drogue. Le président libanais exhorte Washington à faire cesser les attaques israéliennes après une dangereuse escalade. Des frappes ont fait 4 morts au sud du Liban dans la matinée. Au Tibet, le bilan des crues mortelles dans l'Himalaya fin août passe de 30 à 43 morts. Un bilan revu à la hausse qui a également fait au moins 1300 morts et près de 5000 disparus au Népal voisin. Et puis en Formule 1, le français Pierre Gasly va s'élancer en pole position avec son Alpine au Grand Prix d'Italie à 15h. C'est une première depuis 1997.
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1: Karaté, échec, fitness ou tennis, quelle activité avez-vous choisi pour vous ou votre enfant pour cette année ? C'est la rentrée et avec elle l'heure des forums, des associations. Mais avec la hausse de l'inflation, les Français réduisent leur budget consacré au sport. Bonjour Pascal Chanteur.
23: Bonjour.
1: Vous présidez la Fédération nationale des associations et syndicats sportifs. Vous allez nous dire quels sont les enjeux en cette rentrée pour les clubs de sport, mais on part d'abord pour Aix-en-Provence, au Salon des Sports, où les associations semblent prises en étau entre les baisses de subventions et la baisse du pouvoir d'achat, Marilyn Hotman.
24: Oui, et des clubs recrutent jusqu'à un quart de leurs licenciés lors de cette seule journée.
25: En garde, prêt ? Allez !
24: C'est le cas de l'AUC Escrime Paul. En est le trésorier.
26: On sent que c'est compliqué en ce moment au niveau du sport. Les subventions sont compliquées à avoir. On rame et on sent qu'il y a besoin des aides, il y a besoin de tout ça vis-à-vis des gens pour les pousser et les encourager à faire du sport et à ne pas délaisser les loisirs pour d'autres choses. Et ça, je pense que ce soit l'escrime ou n'importe quel autre sport.
24: Plusieurs associations déplorent le nouveau système du pass sport, une aide de l'État pour alléger les frais d'inscription.
26: Cette année, c'est que pour les personnes ayant un faible quotient familial.
27: Mais à faible revenu ?
26: C'est ça.
24: L'escrime, l'escalade, l'équitation, le tennis, les sports de plongée, plus ou moins originaux.
28: Du hockey subaquatique.
24: Tous ces sports demandent un investissement dans le matériel, un coup de frein, avant de signer le chèque de cotisation. Alors Camille, le président d'un autre club, l'escrime Pays d'Aix, a pris une décision.
29: On met le matériel à disposition la première année, des vêtements, alarmes. Voilà. Vous pouvez venir les mains dans les poches.
24: D'autres associations envisagent de proposer aux licenciés un paiement en 10 mensualités.
1: Reportage ici Provence de Marilyn Hautmann pour France Info. Pascal Chanteur, président de la Fédération nationale des associations et syndicats sportifs, vous êtes toujours avec nous. Ce qu'on vient d'entendre, c'est symptomatique de ce que vivent les associations sportives aujourd'hui ?
0: Oui, bien entendu. Les collectivités sont contraintes de faire des arbitrages. Les subventions s'amenuisent. La recherche de partenaires privés est de plus en plus difficile parce que la situation économique du monde de l'entrepreneuriat est en difficulté aussi. Donc, tout va de pair. Et puis, encore une fois, les familles sont contraintes de faire des arbitrages parce que aujourd'hui, les loyers augmentent, l'alimentation augmente, l'énergie, l'essence, l'électricité augmentent. Donc, à partir de là, il y a un certain nombre de choses sur lesquels il se passe, et le sport en fait partie, parce que le sport n'a jamais été spécialement un enjeu national au niveau de nos politiques depuis une cinquantaine d'années. Et moi, je me rappelle lorsque j'étais enfant, heureusement que j'avais mes parents qui m'avaient inculqué cette culture de l'éducation à l'effort physique. Fait que aujourd'hui, je continue à propager ce discours auprès de mes enfants, et ça, c'est déjà une éducation qui doit y avoir.
1: D'un point de vue très concret, vous subissez comme tout le monde, vous aussi, les hausses de prix, les hausses d'assurance, les baisses de subventions. Quelles sont les premières difficultés aujourd'hui sur le terrain ? Qu'est-ce qui est menacé en premier ?
0: Aujourd'hui, la première des choses pour les associations, c'est le bénévolat. Aujourd'hui, travailler, il y a des gens qui cumulent plusieurs emplois pour essayer de trouver des solutions financières à la vie de leur famille. Et à partir de là, ça va là aussi à contre-courant du temps mis à disposition de la famille.
1: Ouais.
0: Et on le voit bien, souvent les enfants sont laissés pour compte. Alors ça, c'est une première chose. Deuxième chose, le prix, vous l'avez dit, le prix du matériel. Aujourd'hui, le prix est excessif, même si aujourd'hui, il y a des entreprises liées au sport qui font des efforts pour apporter le meilleur matériel à des prix assez concurrentiels. Mais ça reste quand même un investissement. Et aujourd'hui, comme vous l'avez dit, le passeport est en diminution. Il faut rentrer bien dans les cases. Et ces cases-là, elles sont de plus en plus restreintes.
1: Alors justement, on parle d'argent, on va continuer à en parler. Pascal Chanteur, le gouvernement, les parlementaires vont bientôt discuter du budget. L'an dernier, il a baissé pour le programme Jeunesse et Vie Associative. Est-ce que vous avez un appel à lancer cette année ?
0: Je n'ai pas d'appel à lancer, j'ai affaire à des incompétents. Là, c'est un discours très critique à leur encontre. Vous savez, quand vous demandez un rendez-vous au ministère des Sports, personne ne vous répond.
1: Si vous pouviez justement les contacter, profitez-en, peut-être qu'ils vous écoutent aujourd'hui.
0: La première des choses, c'est de remettre en avant, parce que ce qui avait été plus ou moins fait dans le discours vis-à-vis des Jeux Olympiques de Paris 2024, mais depuis, on voit que c'est encore une fois le grand néant. Donc oui, on a des infrastructures. Aujourd'hui, ces infrastructures, elles doivent continuer à être entretenues, parce que de faire des infrastructures, c'est bien, mais de les entretenir, c'est mieux, pour qu'elles vieillissent correctement et qu'on puisse les utiliser dans de bonnes conditions.
1: Donc pour ça, il faut que les collectivités locales continuent de s'engager et que le gouvernement maintienne le budget.
0: Bien sûr, mais aujourd'hui, là encore, il va y avoir des arbitrages de fait. Mais je pense qu'au niveau du gouvernement, je pense qu'il ne faut pas attendre grand-chose. Je pense qu'aujourd'hui, les gens, les citoyens, doivent se prendre en charge et doivent être en capacité de pouvoir faire la démarche personnellement, parce que de plus en plus, nous aurons des difficultés à demander de l'aide par des personnes, par des tiers.
1: Et on a entendu votre résignation, mais aussi votre appel au soutien des clubs sportifs et des associations. Merci beaucoup Pascal Chanteur, président de la Fédération nationale des associations et des syndicats sportifs, d'avoir été avec nous sur France Info. Elles sont déjà qualifiées pour les quarts de finale de la Coupe du Monde avant même la fin des poules. Les basketteuses françaises ont battu la Corée du Sud hier à Berlin. Comment se prépare une telle compétition ? C'est la question que posent les enfants de France Info Junior ce midi. On les retrouve avec votre invitée, Estelle Faure.
2: Bonjour Céline Dumerc.
3: Bonjour.
2: Ancienne joueuse de basket, vous avez été capitaine des Bleus à l'époque des Braqueuses. Les Coupes du Monde, vous connaissez en tant que joueuse et vous l'expérimentez en ce moment même en Allemagne. Vous êtes la manager générale de l'équipe de France féminine. Et pour vous interviewer aujourd'hui...
4: Bonjour.
3: Bonjour, vous êtes sur France Info Junior. Nous sommes les élèves CM2B, école Étienne Dolé à Alfortville.
4: Alfortville dans l'académie de Créteil. Et allez, c'est Diane qui donne le coup d'envoi des questions.
3: Bonjour Céline, moi c'est Diane et j'aimerais savoir si avant une Coupe du Monde, tu es très stressée ou pas trop.
5: Alors bonjour Diane, alors écoute, il y a un peu des deux, il y a un peu de stress et aussi un petit peu d'excitation parce qu'on a envie de, ben voilà, on a envie de jouer les matchs et de savoir un petit peu si on gagne ou si on perd. Donc il y a forcément un petit peu de stress, mais surtout on est content de commencer la compétition.
4: Charlotte, à toi.
6: Comment les joueuses de l'équipe de France de basket font pour s'entraîner et pour gagner ?
5: Bonjour Charlotte, tu as très bien dit en fait, elles s'entraînent pour gagner. Les entraînements que l'on fait en amont de la compétition, c'est justement pour apprendre à jouer ensemble et qui derrière refont la même chose pendant les matchs. Donc les entraînements, c'est très important et ça te permet d'arriver un petit peu, on va dire, connecté ensemble pour le match. Et puis après, des fois, il suffit juste d'être un peu meilleur que son adversaire. Et des fois, il n'y a pas qu'avec l'entraînement qu'on peut réussir ça.
4: Et pour cette compétition, la préparation était plutôt particulière puisque 8 joueuses sur 12 n'ont pas pu faire la préparation. Elles étaient encore en compétition aux États-Unis.
5: Oui, effectivement, c'est une première. Donc, il a fallu s'adapter, il a fallu raccourcir la préparation et faire en fonction d'eux. Et les matchs, en fait, sont plutôt dans une idée aussi de continuité d'entraînement, tout en sachant que chaque victoire est importante.
4: Les Françaises n'ont jamais gagné la Coupe du Monde et ça fait 73 ans qu'elles ne sont pas montées sur le podium. Est-ce que ça rajoute de la pression ou on n'y pense pas ?
5: Je dirais pas que ça rajoute de la pression. Par contre, ça rajoute de l'ambition. On a envie justement d'arrêter et de sortir de cette non-médaille compétition. Mais donc voilà, c'est plutôt dans ce sens-là qu'on l'appréhende cette année.
4: Allez, une question sur vos adversaires sur le terrain maintenant.
7: Bonjour, je m'appelle Amandine. Est-ce que vous avez un adversaire que vous redoutez le plus ?
5: Bonjour Amandine. Alors, je vais te faire une réponse assez classique. Tu vois, notre plus gros adversaire, c'est nous-mêmes. Parce qu'en fait, avant de penser à qui on va jouer et contre qui on va jouer, si nous déjà on n'arrive pas à être, on va dire, la meilleure version de nous-mêmes, eh bien ça va être difficile. Et c'est pour ça qu'on fait des entraînements, pour essayer de se connaître, pour essayer de trouver la bonne formule magique et pour qu'on soit la meilleure équipe possible. Et moi, je crois que si on est la meilleure équipe possible, on peut battre n'importe qui. Donc tu vois, ma réponse, ça serait notre plus gros adversaire, c'est nous-mêmes.
4: Noé, maintenant.
8: Bonjour, je m'appelle Noé et je voudrais savoir si avant les matchs de Coupe du Monde, vous aviez un rituel pour être plus confiante. Voilà.
5: Bonjour Noé. Alors écoute, je pense que les filles dans le vestiaire mettent de la musique ou essayent de mettre un petit moment comme ça où c'est un peu festif, où elles s'encouragent, elles crient, elles chantent, histoire de faire évacuer un petit peu le stress et derrière commencer le match à fond la caisse. Et ça, je pense que c'est beaucoup, ça se fait beaucoup dans le basket féminin. Et voilà, ça leur donne la motivation derrière pour commencer les matchs.
4: Merci beaucoup Céline Dumerc.
5: Merci à vous.
4: Vous êtes la manager générale de l'équipe de France féminine de basket. Merci d'être passée par France Info Junior.
1: France Info Junior et le dernier match des Bleus dans cette Coupe du Monde, c'est demain face au Nigeria à 13h56. Une photo un peu datée et un air de musique bien connu. En ce moment, TikTok sent un peu la nostalgie. Les Français suivent une tendance qui consiste à poster des photos d'eux quand ils étaient petits, quand ils étaient enfants. Bonjour Julie Vialon.
9: Bonjour.
1: Et cette tendance plaît beaucoup aux étrangers.
9: Sur la musique, la valse d'Amélie du film Le fabuleux destin d'Amélie Poulain. Les photos défilent. Des enfants habillés comme dans les années 2000, baguettes ou crêpes à la main, cartables à roulettes dans les rues de Paris, où ils sont sur un manège ou en train de faire un gâteau dans une cuisine à la campagne. Sur TikTok, cette esthétique de l'enfance à la française fait rêver parce que la plupart des photos postées correspondent à l'imaginaire que l'on se fait de la France à l'étranger, comme dans Amélie Poulain, les petits cafés, les boulangeries, les rues pavées, les vacances à la campagne.
1: Mais on voit aussi une autre France.
9: Celle que certains appellent la France moche. Pourtant, nous sommes nombreux à avoir grandi vie dans ces zones périurbaines, ni à Paris, ni à la campagne. Les lotissements, les maisons mitoyennes, les ronds-points, les balançoires dans le jardin, les piscines gonflables, les grands centres commerciaux, cette enfance-là aussi marche bien sur TikTok. Pour nous, les Français, elle réveille des souvenirs très précis. Dans les commentaires, les internautes ont l'impression d'avoir tous eu la même enfance. Les mêmes meubles, les mêmes dessins animés, les mêmes vêtements, les mêmes paysages. La tendance joue donc à fond sur la nostalgie. Le psychologue américain Constantine Sedikides, qui travaille depuis des années sur le sujet, explique notamment que la nostalgie permet de faire le lien entre la personne que nous étions à l'époque et celle que nous sommes aujourd'hui.
10: Mais alors pourquoi cette tendance plaît tant à l'étranger ?
9: Nous, on reconnaît notre enfance, c'est sûr, mais eux, ils reconnaissent une France qu'ils ont peut-être découverte dans les films, ouais, dans les séries, sur Instagram, sur TikTok, avec cette esthétique dont je vous parlais un petit peu plus tôt. Ils romantisent une enfance française qu'ils n'ont en fait jamais vécue. D'ailleurs, la tendance a maintenant été reprise dans d'autres pays avec leurs propres photos d'enfance, mais toujours sur la valse d'Amélie.
10: J'ai l'impression d'être dans une gare française, que quelqu'un vient de se mettre au piano.
9: Oh, c'est beau.
10: Et joue Amélie Poulain.
9: Il y a du monde, on tire nos valises.
10: C'est ça, exactement. 2001, le fabuleux destin d'Amélie Poulain déjà. 25 ans, ce film de Jean-Pierre Jeunet. Merci beaucoup Julie. Et à la semaine prochaine. D'ici là, on retrouve l'œil de Julie en podcast sur l'appli Radio France.
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10: Et on est loin d'en avoir fini avec la chaleur, Patricia Charbonnier.
12: Les températures sont encore caniculaires dans le sud. Météo France prévoit des pics à 40 degrés cet après-midi en Occitanie et en basse vallée du Rhône, avec 39 degrés à Toulouse, 38 à Agen. Et la chaleur gagne du terrain aujourd'hui vers la moitié nord, avec 34 degrés cet après-midi à Nantes, 30 degrés à Paris et Dijon. Des conditions météo encore très sèches sur une bonne partie du pays, mais le ciel est plus voilé qu'hier. Ça reste très ensoleillé dans le sud-est. Sur l'ouest, le temps devient plus instable, avec quelques ondées qui vont se déclencher cet après-midi entre la Normandie et le Poitou. Des averses plus soutenues et orageuses dans la soirée sur la Nouvelle-Aquitaine avec le vent d'ouest qui va se renforcer.
10: Merci Patricia, merci à vous d'écouter France Info. Bon dimanche, profitez bien, je vous laisse entre les mains de Frédéric Carbone jusqu'à 17h. Bonjour Frédéric.
13: Bonjour Benjamin, bonjour à toutes et à tous. Quel serait l'impact de l'arrivée au pouvoir de l'extrême droite dans une région allemande ? De quelle manière les voisins européens regardent ce vote d'aujourd'hui dans le Land de Saxe-Anhalt ? Le spécialiste de l'Union européenne, Patrick Martin-Jeunier, et notre premier invité dans quelques minutes. Avant 15h, le bouquet final du Téléthon de la génération Z, déjà plus de 14 millions récoltés au cours de ce 14e Z-Event. Mais c'est le dernier. Est-ce que cela inquiète les associations caritatives ? On pose la question à un responsable de la Fondation de France. Et dans 20 minutes, l'invité culture publie le roman d'une forme de patriarcat, mais la dernière des Wilberforce de Julia Carninon est aussi, et peut-être avant tout, le livre d'une écrivaine qui, elle le dit elle-même, aime les mots jusqu'à l'ivresse, et c'est un nectar pour les lecteurs. Vous avez le programme, soyez tous les bienvenus. 14h sur France Info.
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13: Toute l'info, Pierre Boudiès.
14: L'effort consenti par le gouvernement envers les agriculteurs est colossal au regard du contexte budgétaire. C'est ce qu'affirme la porte-parole de l'exécutif aujourd'hui, Maude Bréjon, après la présentation d'un plan à 1 milliard d'euros cette semaine pour le secteur, chiffre pourtant jugé insuffisant par les principaux concernés qui évaluent les pertes dues à la sécheresse et au feu de la période estivale à 10 milliards d'euros. Un secteur qui, pour une sécheresse qui pourrait durer dans le sud, toujours frappé par une canicule tardive. 6 départements touchés ce dimanche, où des records mensuels de température pourraient être battus. L'Ardèche, la Drôme, le Gard, l'Hérault, le Vaucluse et l'Aude sont notamment concernés. L'Aude, où l'incendie depuis Lorins continue de brûler à la frontière avec les Pyrénées-Orientales. Un brasier qui n'est pas fixé ce dimanche. 225 hectares de végétation ont brûlé depuis vendredi. Mais l'incendie ne progresse pas avec des conditions météo un peu plus favorables, même s'il fait toujours chaud et sec. C'est ce qu'explique le colonel Christophe Magny. Il est directeur du SDIS de l'Aude.
15: On profite des augmentations de l'humidité. On avait 50% d'humidité cette nuit alors qu'on est à 20% la journée d'hier. Le vent hier était à 35 km/h en rafale alors que la nuit, il a baissé fortement, comme vous l'imaginez. Donc ce matin, on a une situation encore plus favorable après cette deuxième nuit. Même si le feu n'est toujours pas fixé, c'est toujours notre objectif. On a On a encore de nombreux points chauds et du coup des actions avec plus de 300 sapeurs-pompiers toujours à la lutte.
10: Le feu n'est pas fixé, c'est votre objectif clairement pour la fin de journée ?
15: C'est clair, c'est notre objectif pour cette journée avec des moyens toujours conséquents pour pouvoir traiter les points chauds hein, sur tous les secteurs avec effectivement toujours des températures élevées. Un vent qui est faible mais qui va être inversé hein, avec une rotation, il était pleine ouest hier et là il passe plutôt orienté à l'est. Donc ça veut dire que l'arrière du feu devient l'avant, donc ça nous oblige à redéployer nos moyens et être vigilants sur l'ensemble des 8 kilomètres de lisière que comporte ce feu de 225 hectares.
14: Christophe Magny, directeur du SDIS de l'Aude. Le Land de Saxe-Anhalt à la croisée des chemins, élection régionale dans cette province de l'Est de l'Allemagne et l'extrême droite en tête des sondages. Une victoire de l'AFD serait une première lors d'un scrutin de cette ampleur depuis la Seconde Guerre mondiale. Les bureaux de vote ferment à 18h. Après Moscou, place à Kiev pour les envoyés spéciaux du président américain. Jared Kushner et Steve Witkoff sont arrivés ce matin dans la capitale ukrainienne après avoir rencontré hier Vladimir Poutine. C'est toujours une nouvelle proposition de paix préparée par la Maison-Blanche qui va être discutée aujourd'hui. Les États-Unis appelés par le président libanais à faire cesser les attaques israéliennes. Un message envoyé par le président Joseph Aoun, donc après une série de bombardements qui ont fait 4 morts dans le pays ce matin. Une dangereuse escalade selon le chef de l'État, alors qu'une trêve est censée être en vigueur entre Tel Aviv et le Hezbollah libanais. Et puis le champion de France de rugby fait sa grande entrée dans la nouvelle saison de Top 14. Le Stade Toulousain se déplace sur la pelouse de La Rochelle pour un premier choc. Coup d'envoi à 21h05 à suivre, bien sûr, sur France Info.
13: Ouais, le Stade Toulousain, 4 titres donc, et hier, Bègle Bordeaux qui est champion d'Europe, qui a gagné 64-5, c'est ça ?
14: Contre le Racing, contre largement, le Racing. Oui.
13: Ouais. Ça, c'est du début de championnat pour Bègle Bordeaux, en tout cas. Merci.
14: Pour certains.
13: Merci beaucoup, Pierre Boudias. Allez, il est temps d'aller en Allemagne, parce que vous l'avez dit, Pierre, c'est un scrutin à fort enjeu, puisque ça serait la première fois dans ce pays que l'extrême droite arrive au pouvoir depuis 1945.
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13: Et l'Europe entière a les yeux tournés en ce dimanche, à la fois vers donc ce tout petit état de l'Allemagne orientale, Saxe-Anhalt, et vers Kiev, la capitale ukrainienne, où viennent d'arriver les émissaires américains après leur rencontre avec Vladimir Poutine à Moscou. Et les deux, évidemment, sont liés, puisque en Europe, ce parti, l'AFD, est un des plus ouvertement pro-russes, commençant évidemment par ce scrutin régional dans la partie orientale donc de l'Allemagne. Vous êtes Sandrine Toandeg dans la capitale Magdebourg. Bonjour.
17: Bonjour Frédéric, bonjour à tous.
13: Journée de vote, à quoi cela ressemble ? Quelle est l'ambiance dans cette ville de Magdebourg ?
17: Bah écoutez Frédéric, l'ambiance est très paisible, repos dominical oblige, tous les magasins sont fermés. Il y a quand même quelques petites files d'attente devant les bureaux de vote. À midi, la participation était de 35%, elle est en hausse par rapport à 2021. Jour de vote pour Jans, il tire un chariot rempli de bouteilles en verre qu'il rapporte à la consigne dans des supermarchés pour gagner un peu d'argent. À 50 ans et quelques, il dort dans la rue et son choix qu'il révèle du bout des lèvres, ce sera pour...
18: AfD,
17: warum?
19: Le gouvernement fédéral n'a rien fait pour la Saxe-Anhalt. Il n'y a pas d'emploi, rien du tout. Ça fait un an que je recherche un appartement. Mon allocation chômage est de 500 euros. Normalement, c'est 1000 euros, mais comme je n'ai pas reçu de salaire pendant 3 mois d'une entreprise, je n'ai que ça. Il faut que les choses bougent. Ce gouvernement doit partir.
17: Le chômage, la précarité, les retraites, voilà les thèmes importants pour les votants comme Christiane. Lui va choisir la CDU par défaut, mais l'AFD surtout pas.
19: Ce parti est trop radical pour moi. Je ne suis pas fan de la CDU, mais je préfère ça à la vague bleue de l'AFD. Je suis un peu inquiet pour l'avenir de notre région. Je crois qu'on va vers une catastrophe. J'espère le meilleur, mais je m'attends au pire.
20: Ich hoffe das Beste, aber ich rechne mit dem Schlimmsten.
17: De l'inquiétude, de l'angoisse, voilà ce qu'on sent beaucoup hein, chez ces électeurs de Saxe-Anhalt qui racontent qu'ils sont tous suspendus au résultat de ce scrutin décisif. Les bureaux ferment à 18h, premier résultat attendu à 19h30.
13: Rappelons les enjeux hein, de ce scrutin, Sandrine, dont on sait, on le dit, on le répète, que l'AFP est favori pour arriver en tête.
17: Oui, a priori, l'AFD va arriver en tête, c'est ce que disent tous les sondages, même si rien n'est joué, puisque ce Land avait créé la surprise en 2021. La grande question, c'est est-ce que l'AFD va pouvoir obtenir la majorité absolue, gouverner sans alliance, et donc pouvoir appliquer son programme, notamment, selon le vocabulaire de l'extrême droite, la remigration. Pour certains juristes, c'est un euphémisme pour dire expulsion massive de personnes issues de l'immigration. L'AFD veut aussi la fin de la redevance audiovisuelle, la suppression de l'école obligatoire et la fin de l'inclusion. Par exemple, les élèves handicapés devront faire classe à part, la fin du multiculturalisme pour la seule promotion de l'identité allemande. En face, la CDU, au pouvoir depuis 20 ans, est autour de 21-22% des voix. Elle refuse toute alliance avec

0: land important. Toute l'Allemagne va regarder ce pays, puis toute l'Europe, en effet, vous avez raison. Enfin, le monde entier, tous l'extrême droite internationale, chez Trump également, tout le monde va regarder ce qui se passe dans ce pays.
1: Oui, parce qu'il faut rappeler, puisque vous évoquez juste en un mot Donald Trump, que oui, Jed Evans, le vice-président américain, mais aussi le patron de X, Elon Musk, ont soutenu publiquement, ouvertement l'AFD.
0: Ben, ils le soutiennent depuis deux ans, en effet, en disant que seule l'AFD peut sauver l'Allemagne. Donc, il y a une ingérence inacceptable, mais qui, effectivement, va surfer sur un malaise social dans ce pays. Donc, en effet, tout le monde va avoir les yeux rivés sur ce petit État, 2 millions d'habitants, 1 700 000 électeurs. Et donc, ce sera plus que symbolique, une victoire de l'AFD. Si jamais ce parti avait la majorité absolue, ce serait un véritable tremblement de terre en Allemagne. Et en Europe.
1: Et Sandrine Etto-Handeg nous le disait, il faut être prudent parce que ça peut être une majorité relative et qui irait gouverner avec l'AFD, ça serait très compliqué, ça serait un test également, peut-être gouvernement, coalition minoritaire dans cet État, dans ce land allemand. Vous disiez un mot de ce que représentait l'AFD, il faut le dire aussi Patrick Martin-Jeunier, dans la galaxie nationaliste, populiste, d'extrême droite dans l'Union Européenne, elle est assez isolée, pas très fréquentable, pas très fréquentée en tout cas.
0: Elle n'est absolument pas fréquentable, notamment par le Rassemblement national en France, même si M. Bardella est allé rencontrer Mme Le Pen à Paris un jour. Donc oui, il n'est pas fréquentable parce que, même si ce parti n'a pas été créé initialement par des néo-nazis, on trouve beaucoup de néo-nazis. Hier, je regardais un rassemblement de ce parti en Allemagne à la veille de ces élections. Eh bien, je peux vous dire qu'il y avait quand même des slogans extrêmement inquiétants. Donc oui, c'est un parti qui n'est pas fréquentable. Il n'en demeure pas moins que Ulrich Zygmunt, qui est le leader de l'AFD dans ce pays, espère avoir une majorité absolue pour former un gouvernement dans cet État. Si ce n'était pas le cas, la responsabilité des autres partis serait de tenter de l'isoler, mais là, encore une fois, rien n'est clair.
1: On l'entendait dans les témoignages recueillis par Sandrine Etto-Handeg, sans doute le moteur numéro un du vote AFD, il est social, il est aussi la politique migratoire et revenir sur ce qu'a fait Angela Merkel, mais on sait également, Patrick Martin-Jeunier, que dans les arguments de l'AFD, il y a, et ça réunit d'autres formations de ce spectre-là en Europe, on va arrêter de payer pour l'Ukraine.
0: Oui, absolument. Alice Weidel, la chef de l'AFD, a carrément dit qu'il n'y aura plus un centime pour l'Ukraine. Et à chaque fois, c'est son mot d'ordre. Par conséquent, ce sont des pro-russes. Et donc, évidemment, ils ne veulent plus aider l'Ukraine. On sait très bien que ce sont des partisans, finalement, de Poutine. Et donc, oui, ils veulent la remigration. Ils ne veulent plus un migrant. Ils ne veulent plus payer pour l'Ukraine. Donc voilà quel est aujourd'hui le parti pris de ce parti d'extrême droite. Et donc, c'est extrêmement inquiétant. Autant un État fédéré ne peut pas expulser des migrés, des immigrants, ce n'est pas sa compétence. Autant ce n'est pas à lui de décider de verser de l'argent à l'Ukraine. Mais ce qui est bien plus inquiétant, c'est qu'il y aura un élan pour permettre éventuellement ce que souhaite Alice Weidel, la chef de l'AFD, d'accéder un jour à la chancellerie.
1: Alors, l'Ukraine, allons-y, si vous voulez bien, Patrick Martin-Jeunier, parce que viennent d'arriver à Kiev les émissaires américains, des hommes d'affaires d'ailleurs, plutôt que des diplomates, Jared Kushner et Steve Witkoff, après cette rencontre très courtoise, on va le dire, à Moscou avec Vladimir Poutine. Bonjour à vous, Virginie Pironon.
2: Bonjour.
1: L'envoyé spécial de France Info à Kiev. Ils sont porteurs d'un plan de paix, ces deux hommes dont on ne sait pas grand-chose. Ils sont arrivés, comme les Européens d'ailleurs, quand ils viennent à Kiev par le train.
2: Voilà, les deux hommes sont arrivés à bord d'un train spécial depuis la Pologne. Le Peace Express, le train pour la paix, arrivé autour de 13h heure locale, midi heure de Paris en gare de Kiev. Le voyage s'est très bien passé, a déclaré Steve Witkoff, même si des sources avaient affirmé ici à la presse locale que l'émissaire américain n'avait aucune envie de prendre le train et qu'il aurait préféré venir en avion. La délégation s'est engouffrée dans des voitures officielles, direction pour commencer la cathédrale Sainte-Sophie, au cœur de la vieille ville. C'est là qu'ils ont été accueillis par Volodymyr Zelensky, à 400 mètres environ de la frappe qui a eu lieu vendredi sur le bâtiment du SBU, les services de sécurité ukrainiens.
1: Et après avoir rencontré Vladimir Poutine hier pendant près de 3 heures au Kremlin, les deux hommes sont donc porteurs, Virginie, d'un plan de paix.
2: Oui, mais alors ce plan de paix, on en sait en réalité très peu de choses pour l'instant. Après leur rencontre hier soir avec Vladimir Poutine, vous en discutiez, la Maison-Blanche évoque des plans substantiels qui seront annoncés dans les semaines à venir. Le Kremlin se dit confiant, je cite, dans la réalisation des objectifs fixés, sous-entendu les siens. Et Vladimir Poutine a également été avare en détail, se contentant à la télévision russe de dire que la situation, bien sûr, n'est pas simple. Pour l'instant, impossible donc de savoir si la proposition des émissaires transmise de vive voix aux deux parties implique une cession de territoire.

0: territoire de la part de l'Ukraine, ce qu'elle a toujours, jusqu'à présent, toujours refusé. Plusieurs cycles de discussions ont déjà eu lieu depuis l'arrivée au pouvoir de Donald Trump en 2025. Des tentatives qui, jusqu'à présent, n'ont mené à aucune avancée majeure.
1: Oui, même si on s'en souvient, Donald Trump, pendant sa campagne, et même depuis qu'il est arrivé à la Maison-Blanche, le disait, en quelques jours, je réglerai ce dossier de l'Ukraine. Évidemment, il ne le dit plus. Mais pendant ce temps, Virginie Pironon, malgré l'annonce d'un arrêt des frappes, pour 3 jours, les hostilités entre l'Ukraine et la Russie se poursuivent bien.
0: Oui, sauf à Kiev, où les alarmes après 10 jours de frappes extrêmement violentes se sont enfin tues. Selon Volodymyr Zelensky, les forces russes ont lancé de multiples attaques la nuit dernière à travers toute l'Ukraine. Plus de 100 drones et des missiles. La Russie, de son côté, dit avoir neutralisé environ 250 drones ukrainiens.
1: Virginie Pironon continue donc de suivre avec vous à Kiev cette rencontre entre Volodymyr Zelensky et les deux émissaires américains de Donald Trump. Je reviens à vous, Patrick Martin-Jeunier, géopolitologue, spécialiste de l'Union européenne. C'est peut-être un peu plus équilibré côté américain entre la Russie et l'Ukraine ces derniers temps, mais on l'a quand même bien vu hier, il y a cette différence qui persiste avec Vladimir Poutine.
2: Oui, tout à fait. C'était une réunion tout à fait cordiale. On a même vu Steve Witkoff mettre sa main sur son cœur, comme si, effectivement, Vladimir Poutine était des alliés très importants, des amis. Cette réunion, a été une réunion mondaine en quelque sorte. Bien sûr, chacun avait son plan. Mais vous savez, je crois qu'on n'a pas véritablement avancé, car dans l'esprit de Poutine, qui est plus paranoïaque que jamais, il est persuadé qu'il est en train de gagner la guerre. C'est ce que disent ses proches conseillers. Donc, en réalité, il a dit quelque chose à la sortie, son conseiller de presse, ce que Lavrov, son ministre des Affaires étrangères, dit depuis longtemps, et a dit, en réalité, il faut résoudre les racines du problème. C'est quoi les racines du problème? C'est une Ukraine libre, indépendante et souveraine. Ils n'en veulent toujours pas. Et donc, bien sûr qu'ils n'ont pas bougé d'un iota. Qu'est-ce qu'ils veulent? Qu'on reconnaisse toutes les républiques, tous les oblasts annexés, Donetsk, Lugansk, et donc tout l'est de l'Ukraine. Je ne parle même pas de la Crimée. Donc, on n'a absolument pas avancé. Et de surcroît, bien évidemment, le renoncement définitif de l'Ukraine à adhérer un jour à l'OTAN. Voilà les messages dont est porteur Poutine et aujourd'hui Steve Witkoff et Jared Kushner. Il ne peut pas y avoir d'autres messages de la part des émissaires américains dont on voit finalement qu'ils se sont bien entretenus avec Poutine. Donc, que va faire aujourd'hui Zelensky? Oui, vous avez raison, il y a un progrès. C'est la première fois que les deux émissaires se rendent à Kiev. Donc, ça, c'est intéressant.
1: Qui a un côté, on met sur le même plan. Au moins, on met, en tout cas, dans l'image, on met sur le même plan, Zelensky et Poutine. On va les voir les deux.
2: Oui. Voilà, en effet, puisque l'accueil a également été très chaleureux à Kiev, donc Volodymyr Zelensky les a accueillis, il y a eu des embrassades, des accolades, tout ça c'est bien, mais derrière, il y a quoi? Et de surcroît, on nous a dit de toute façon qu'un éventuel plan de paix ou de cessez-le-feu ne pourrait être annoncé que dans les semaines qui viennent. Donc je ne crois pas qu'on aura beaucoup de choses sur la nature, les contenus de cette réunion.
1: Et les Européens, Patrick Martin-Jeunier, ils sont quoi, spectateurs attentifs mais un peu passifs de ces navettes?
2: Ils sont aux abonnés absents, bien évidemment. On sait très bien que tout cela se déroule entre Donald Trump et Vladimir Poutine, avec ses émissaires spéciaux, car ce sont bien des émissaires spéciaux, c'est pas forcément des diplomates, Steve Witkoff et Jared Kushner, ce sont des très proches de Donald Trump, dont l'un est son gendre, Jared Kushner. Donc évidemment que Zelensky, n'a pas beaucoup de marge de manœuvre, d'autant moins qu'il ne peut pas accepter une cession de territoire au terme de sa constitution, il ne peut pas faire ce pas-là, et ça lui serait bien évidemment reproché, d'autant qu'il rencontre des difficultés politiques à l'intérieur. Son ancien ministre limogé de la Défense est parti en Italie. Donc il a des difficultés politiques et il ne peut pas politiquement accepter une cession de territoire. Donc évidemment que si sur le plan des symboles c'est assez équilibré, sur le fond, je ne pense pas qu'on a véritablement évolué.
1: Et les Européens, on l'avait vu lors des précédents rendez-vous, étaient au moins présents dans un second temps, une fois que les Américains d'une certaine manière étaient complètement au côté russe pour dire à Zelensky, on est avec toi, et ça avait renforcé Zelensky. Est-ce que c'est ça, en fait, encore la place des Européens, faire contrepoids aux Américains, d'une certaine manière?
2: Non, je crois que les Européens n'ont absolument aucun contrepoids. La seule possibilité, c'est si un jour un cessez-le-feu devait intervenir, comme le fait Emmanuel Macron et le Premier ministre britannique, Keir Starmer et Andy Burnham maintenant, c'est d'être à la tête d'une coalition des volontaires. C'est d'une part être prêt à venir assumer la surveillance d'un cessez-le-feu, d'autre part de permettre la fabrication dans les chaînes d'usines en Ukraine des missiles longue portée qui pourraient éventuellement les protéger des bombes russes. Il n'y a pas de marge de manœuvre pour l'Europe aujourd'hui. Elle est complètement exclue des négociations. Tout ça se passe entre la Maison-Blanche et le Kremlin. Et les Européens sont en train de dire, nous, d'une part, nous pourrons servir dans le cadre de la coalition des volontaires. D'autre part, Ursula von der Leyen, la présidente de la Commission, a réitéré le fait qu'elle voulait véritablement que l'Ukraine adhère un jour à l'Union européenne. Mais aujourd'hui, tout est suspendu à cet éventuel cessez-le-feu.
1: Merci beaucoup pour toutes ces explications, Patrick Martin-Jeunier, spécialiste de l'Union européenne, enseignant à l'INALCO. Je cite à nouveau votre livre « L'Europe a-t-elle un avenir ?» publié chez Studirama. Les toutes dernières infos, Pierre Boudiaz, dans une minute.
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1: Et même dans une seconde, Pierre Boudiaz, dans 14h20, le fil info, enquête ouverte après une explosion au gaz à Aubervilliers.
4: Elle a eu lieu hier soir et provoqué l'effondrement d'un pavillon. Le bilan est lourd, un enfant de 2 ans a perdu la vie. 7 personnes ont été blessées, dont 2 grièvement. Les obsèques des 2 enfants retrouvés morts à côté de leur père à J auront bien lieu mardi. Annonce de la mairie de la ville de Haute-Saône qui assure qu'une marche blanche est à l'étude. Les 2 jeunes âgés de 6 à 10 ans ont été victimes de tirs d'armes à feu. La thèse de l'infanticide par leur père en instance de divorce est privilégiée. 150 000 passagers bloqués en Indonésie après la fermeture de 8 aéroports, conséquence de l'éruption d'un volcan à 150 km de la capitale Jakarta. Un événement qui disperse des cendres volcaniques dans une large zone, rendant dangereuse le départ des vols. Et puis Emmanuel Macron salue une victoire pour l'Europe après le décollage réussi de la fusée d'Isar Aerospace, un engin allemand qui a décollé depuis le sol européen en Norvège, précisément une première pour un acteur privé du vieux continent. Le président français y voit sur X une Europe qui, je cite, « prend son destin en main ».
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1: L'invité culture publie en cette rentrée un roman assez admirable parce qu'il s'attaque en fait à 2 questions centrales de la littérature. Pourquoi écrit-on ? À quoi cela sert-il ? Et comment fait-on pour vivre après l'insouciance de l'enfance ? Et elle le fait avec la grâce de la fiction et sans la moindre pesanteur d'un roman à thèse. Bonjour Julia Carninon.
5: Bonjour.
1: Dans la dernière des Wilberforce que vous publiez aux éditions de l'Iconoclaste, on est donc aux côtés de familles où les hommes sont des fantômes, où les femmes ne veulent pas être surtout que des mères, où les enfants dérivent au fil des années et où les secrets deviennent des tombeaux. Au commencement, pourtant, il y a la lumière de l'enfance, d'amitié estivale inséparable, dans le cadre magnifique d'une presqu'île. Ces 2 frères et ces 2 sœurs, vous les faites même s'appeler des jumeaux cosmiques.
5: En fait, ce que j'avais envie de raconter là-dessus, c'était l'amitié entre les garçons et les filles, à l'enfance et à l'adolescence, quand on s'invente des frères et sœurs. Quand on n'en a pas dans sa propre famille, et l'idée que, oui, cette famille de garçons et cette famille de filles, ils allaient se mêler dans une bande et se mêler tellement qu'ils se voient comme des jumeaux cosmiques, c'est-à-dire, ils s'imaginent une fraternité qui n'est pas tout à fait là.
1: Et le lien, il est tellement fort entre eux, il contraste tellement avec le lien totalement distendu de leurs parents. Deux couples qui, eux, ne se parlent pas, ne se connaissent plus, en fait.
5: Oui, c'est vrai, j'avais pas pensé à ça. Mais peut-être que c'est l'idée qu'il y a cette page blanche quand on est jeune et on pense que les choses vont être faciles. Et on ne comprend pas pourquoi les adultes ils galèrent comme ça tout le temps et tout est compliqué pour eux. Mais c'est vrai que ça fait un truc en miroir de ces adolescents parfaitement heureux qui n'ont pas conscience de ce qui se joue entre les adultes. Mais ça, c'était aussi l'idée d'écrire sur la notion de famille. On pense la famille comme une unité, ce que je ne suis pas sûre qu'elle soit. En fait, à l'intérieur d'une famille, il y a 2 peuples. Il y a les enfants et les parents. Et les enfants, qu'est-ce qu'ils comprennent vraiment de ce que font les parents ?
1: Et vice-versa.
5: Et les parents, qu'est-ce qu'ils voient vraiment de ce que vivent les enfants ? Et on est tous...
1: se demande d'ailleurs comment on peut laisser des adolescents dériver comme ça, parce qu'il y en a... Je vais évidemment pas raconter l'épilogue, mais vous le posez la tragédie dès le début. Comment on laisse dériver un qui ne parle plus et une autre qui s'enfonce dans des dérives ?
5: C'est tout le paradoxe de la parentalité. C'est comment trouver le bon équilibre, est-ce que à quel point notre amour ou notre besoin de croire en nous-mêmes peut nous aveugler, à quel point est-ce qu'on va regarder même à l'endroit où ça pourrait être effrayant. On a tous envie de penser que notre famille elle est super bien, qu'on est un super parent, que nos enfants ils sont super heureux et que c'est grâce à nous. Mais comment on fait pour être sûr qu'on est lucide ? Et en même temps, est-ce qu'un amour teinté de lucidité, c'est toujours de l'amour ? Tout ça, c'est des questions.
1: Il y en a beaucoup dans votre livre de questions. Et la tragédie, je le disais, vous la posez au début, on saura pourquoi à la toute fin, mais est-ce que c'est pour que le lecteur, c'est pas un roman policier évidemment, mais soit comme une sorte de détective de l'intime pendant tout ce livre, avec des petits cailloux que vous semez aussi ici ou là ?
5: Ouais, totalement. C'était l'idée de me servir d'un très léger dispositif de suspense pour faire un fil rouge auquel je peux m'adosser. Moi, ce qui m'intéresse, en vrai, c'est de faire des phrases. Moi, j'aime faire des rivières de phrases. J'aime les mots, j'aime la grammaire, j'aime la précision, j'aime la chanson.
1: Vous en écrivez depuis l'âge de 5 ans des phrases?
5: Ouais, ouais, ah, ouais, c'est vraiment... Bon, ouais, ouais,
1: votre
5: ouais.
1: maman vous offre une machine à écrire et vous écrivez depuis que vous avez 5
5: ouais,
1: ans.
5: Ouais, oui, oui, oui. Et j'aime les mots à l'ivresse. Moi, quand je lis des livres, j'ai pas besoin qu'ils soient particulièrement structurés. Je peux vraiment lire le dictionnaire, je m'en fous. J'aime les mots, mais à m'en gaver, quoi. Mais je n'ai pas prévu de faire carrière en écrivant des mots en vrac comme ça. Donc dans mes livres, je dois toujours trouver une façon de faire une petite structure légère sur laquelle je peux ensuite me laisser aller à raconter, à aller à fond dans ces rivières de phrases. Donc l'idée de mettre ce petit suspense comme un fil rouge, ça me permettait de faire ça. C'est mon alibi. D'avoir fait un petit thriller, c'est mon alibi.
1: Au cœur du roman, il y a aussi l'écriture. Parce que la mère, elle est écrivaine. C'est elle d'ailleurs, à la façon d'une romancière, là aussi je ne dévoilerai pas, mais qui invente la mise en scène de l'acte final, comme si le réel était fait de silence, de non-dit, mais que la fiction, les rivières de mots, permettaient l'émergence d'une vérité. Est-ce que c'est ça que vous pensez profondément ?
5: Je pense en tout cas que, indiscutablement, dans l'acte d'écrire, il y a un désir d'avoir l'impression d'avoir une maîtrise sur le monde. La vie réelle passe trop vite, elle est confuse, elle est informe, elle nous échappe, on la voit jamais en entier. C'est ça aussi dans le livre, c'est le fait de réunir tous ces personnages qui, à eux tous ensemble, ont l'histoire en entier. Faire ça, ça n'est possible que dans le roman. Dans la vraie vie, on n'a jamais l'histoire en entier. C'est Saul Bellow qui dit « Ce n'est pas à moi de donner une cohérence au monde », mais moi je pense que bien sûr que si. C'est exactement ce qu'on essaye de faire.
1: Donc c'est un acte de foi dans la littérature.
5: Aussi. C'est toujours un acte de foi dans la littérature.
1: Et tout explose en même temps quand Diane publie un livre à succès.
5: Ouais.
1: C'est pas un hasard non plus.
5: Non, mais là en l'occurrence, c'est moins... Le succès de ce personnage qui est effectivement écrivaine, il m'intéressait moins pour la question littéraire que pour la modification que ça fait dans l'équilibre de pouvoir entre elle et son mari.
1: Parce que j'ai peu parlé des hommes du livre, mais il y en a. Fantôme, j'ai dit, maléfique pour certains. Là encore, je vais pas trop en dévoiler. Et je confirme, mais c'est important, c'est surtout pas un livre à thèse, je pense que les auditeurs l'ont bien compris, mais vous écrivez quand même le roman du patriarcat d'une certaine manière.
5: J'ai beaucoup écrit sur les femmes et sur la situation dans laquelle on veut nous garder, dans les choses qu'on nous interdit. Mais le patriarcat, il est dangereux pour nous tous, pour les hommes aussi, et peut-être même pour les hommes avant tout. Le patriarcat leur dit les toutes petites limites dans lesquelles ils peuvent exister. Le patriarcat leur dit que s'occuper de leurs enfants ne les concerne pas vraiment. Le patriarcat leur dit qu'ils doivent être tout dévoués à leur état, à l'argent. C'est quelque chose de très violent d'être un homme, et donc ce livre, ça raconte aussi ça. Ça raconte ce personnage, Waldo, le fils de Diane l'écrivaine, et qui, au moment où il va devenir un adulte, est-ce qu'il a vraiment envie de devenir un homme, et combien ça va lui coûter de devenir un homme.
1: On le comprend, on est en permanence entre le très romanesque et l'intime. Le fils, Waldo d'ailleurs, reproche à sa mère qu'il ne figure jamais dans ses livres. Qu'est-ce que c'était, écrivez-vous, une mère qui pouvait écrire autant de pages sans jamais dire un mot de ses propres enfants? Est-ce que c'est une question que vous posez vous-même?
5: Non, moi je passe mon temps à écrire sur mes enfants. J'ai absolument pas les émotions vis-à-vis de mes enfants que je développe chez ce personnage. Mais étant écrivaine et mère de deux fils, je pouvais les fantasmer facilement. Et ça, en fait, c'est cette provocation incroyable. C'est-à-dire que prenez la phrase que vous venez de citer à l'envers. Ça voudrait dire que même dans l'exercice de son travail créateur, alors cette femme, elle doit d'abord être une mère. Pourquoi est-ce que nous, on est toujours encombrés de notre paternité partout où on va? Pas encombrés parce que nous, on la porte comme un emblème, mais pourquoi on y est toujours ramené? Pourquoi moi, en tant que femme, quand je suis en tournée, on me demande toujours qui s'occupe de mes enfants et que je suis quasiment certaine qu'on pose jamais la question à mes camarades masculins? C'est drôle, cette chose-là. Et donc, de mettre ça là-dedans, que le fils se dise... Putain, mais même moi j'y croyais que forcément que je serais la première chose sur laquelle elle écrirait. Qu'est-ce que ça fait si tout d'un coup les femmes et les mères, elles, se libèrent de ça?
1: Encore une très bonne question. Merci infiniment. Merci. Julia Carninon, la dernière des Wilberforce. Il y a toujours effectivement un enfant qui prend des notes dans votre livre. C'était peut-être votre cas.
5: Pas mal. Les enfants sont toujours des espions.
1: Publié aux éditions de l'Iconoclaste. Merci beaucoup.
5: Merci à vous.
1: Entretien, l'invité culture à retrouver bien évidemment sur franceinfo.fr et en podcast. La météo arrive très vite.
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1: Et encore 30 degrés et plus sur une bonne partie de l'Hexagone, Patricia Charbonnier.
15: De la chaleur pour cet après-midi et la chaleur gagne même du terrain vers la moitié nord. Météo France prévoit 34 degrés cet après-midi à Nantes, 31 Besançon, 30 degrés à Paris et Dijon, 26 degrés ce sera la température la plus basse pour Lille. Et les températures restent caniculaires dans le sud avec des pics à 40 degrés cet après-midi en Occitanie et en basse vallée du Rhône avec un temps qui reste sec sur une bonne partie du pays mais avec un ciel plus voilé qu'hier. Le temps reste très ensoleillé dans le sud-est. C'est plus nuageux, plus instable sur les régions de l'ouest cet après-midi avec quelques ondées entre la Normandie et le Poitou. Une dégradation plus marquée s'annonce sur la Nouvelle-Aquitaine pour ce soir avec des averses plus soutenues qui prendront un caractère orageux et le vent d'ouest qui va se renforcer pour demain. La chaleur va s'atténuer sur l'ouest du pays mais on dépassera encore les 35 degrés près de la Méditerranée.
1: Patricia Charbonnier, merci beaucoup. Excellent après-midi à toutes et tous. Vous la passez sur France Info, c'est une très bonne idée. 14h30, bienvenue. L'essentiel de l'info, Marie Martirossian.
16: Un jeune homme de 23 ans tué la nuit dernière à Toulouse. Selon nos confrères d'ici Occitanie, c'est la piste d'un règlement de compte qui est privilégié sur fond de trafic de stupéfiants. Le jeune homme a été transporté à l'hôpital où il est décédé ensuite. Il va encore faire bien chaud les prochains jours dans le sud de la France. 6 départements sont toujours en vigilance orange. Aujourd'hui, de l'Aude au Vaucluse, au moins jusqu'en début de semaine prochaine. Hier, Météo France a notamment relevé 38 degrés à Nîmes, 39,4 à Perpignan. Des valeurs encore jamais atteintes pour un mois de septembre. Et cette chaleur complique, on le sait, la tâche des pompiers mobilisés sur ces feux de forêt en ce moment. Feux toujours en cours en vallée d'Aspe, dans les Pyrénées-Atlantiques. 105 hectares au total ont brûlé dans un secteur difficile d'accès car situé en haute montagne. Dans l'Aude, le feu de Puy-Laurens en cours depuis vendredi ne progresse plus, mais il n'est pas encore fixé. Un voyage pour tenter de mettre fin à la guerre entre l'Ukraine et la Russie. Les émissaires de Donald Trump, Steve Witkoff et Jared Kushner sont arrivés ce midi en train à Kiev, envoyé par le président américain avec dans leur valise une proposition pour stopper le conflit. Et des plans substantiels pour les prochaines étapes seront annoncés dans les semaines à venir, a déclaré un responsable de la Maison Blanche. En Allemagne, le vote se poursuit dans le Land de Saxe-Anhalt, élection régionale où l'AFD, parti d'extrême droite, est en passe de l'emporter. Ce serait inédit. Plus d'un million et demi d'électeurs ont jusqu'à 18h ce soir pour voter. Trafic aérien très perturbé en Indonésie. 8 aéroports port fermé par les autorités suite à l'éruption d'un volcan non loin de Jakarta hier. Conséquence, 150 000 passagers sont toujours cloués au sol. Les cendres dangereuses pour les moteurs des avions se sont propagées, notamment dans l'espace aérien de ces aéroports. Et puis un peu de football ce soir avec la suite de cette troisième journée de Ligue 1, déjà cet après-midi avec trois rencontres dont Marseille-Paris FC en clôture à 20h45. Des matchs qui seront bien sûr à vivre en direct sur France Info.
1: Mais oui, un peu de football le dimanche, ça fait toujours
16: ça
1: du
16: fait
1: bien.
16: Plaisir.
1: Il y en a un peu le jeudi, un peu le vendredi, un peu le samedi,
16: un peu
1: le dimanche.
16: Enfin,
1: hein, quasiment un peu tous les jours. Merci à vous, Marie Martirossian, on le suit sur France Info, évidemment. Dans les minutes qui viennent, on se penchera sur ce téléthon des jeunes trentenaires de la génération Z, comme on l'appelle, le Z-Event, justement. Mais ça permet de récolter des millions et des millions pour de nombreuses associations caritatives. On sait à quel point le secteur associatif souffre en ce moment. Et c'est le dernier événement de ce genre au bout de 10 ans. Est-ce que, justement, les associations caritatives s'inquiètent? On sera avec un représentant de la Fondation de France. Mais avant cela, le candidat à la présidentielle qui fait le tour de France à lui tout seul en un week-end.
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1: C'est donc la méthode Gabriel Attal, la campagne permanente. Comment parvenir à rester dans le jeu quand vous n'êtes pas le favori des sondages pour la prochaine présidentielle? Il se démultiplie donc. L'ancien Premier ministre, foire, marché, braderie de Lille hier matin, Toulouse, une braderie aussi hier soir. La fête des moissons aujourd'hui en Rouen, près de Rouen en Normandie. Bonjour Paul Barcelone.
17: Bonjour.
1: Malgré ce petit jeu-là, pour le moment, Gabriel Attal ne rattrape pas son retard sur Édouard Philippe.
17: Oui, ça va le faire. On va se rassembler. Voilà ce qu'a promis hier Gabriel Attal lors de la braderie de Lille. Sentant bien l'inquiétude chez ce couple de retraités qui l'interpellait sur cette primaire sauvage avec Édouard Philippe. Oui, on marque notre originalité, mais sans l'attaquer en dessous de la ceinture, assure l'entourage du candidat Renaissance, qui revendique cette position de challenger et oppose deux stratégies. Un Édouard Philippe qui mise sur les ralliements à l'image du ministre de la Justice Gérald Darmanin. La saison 3 du macronisme fustige un Gabriel Attal qui prétend lui plutôt privilégier le contact avec les Français. Sur les foires, les marchés, les fêtes de village, il va continuer avec des réunions dans 1000 cafés et bistrots, un meeting à Lyon aussi le 10 octobre, au risque bien sûr de donner l'impression qu'il en fait trop. Mais quoi qu'il arrive, pas question d'abandonner, le rassemblement n'interviendra pas avant début 2027 avec l'espoir de redonner un élan. Si on le fait maintenant, on est mort, on grille nos cartouches pour le début d'année, cela donnerait l'impression d'un mouvement de panique face au RN et à LFI, admet un proche. Pour l'heure, les sondages ne sont pas favorables à Gabriel Attal. Édouard Philippe reste le mieux placé pour affronter Marine Le Pen au second tour.
1: Mais pour autant, il plie pas le match, on va dire, Édouard Philippe. S'il y a une opportunité pour lui, quelle est sa stratégie?
17: Alors, se démener ne suffit pas à enclencher une dynamique, reconnaît un soutien. La question est celle de l'étape d'après pour Gabriel Attal. Comment sortir de ce rôle de challenger, talonner Édouard Philippe? Ces derniers jours, l'ancien Premier ministre s'en est pris au Rassemblement National, l'accusant de soumission et d'impréparation quand Louis Alliot, le vice-président du parti, envisage de couper le robinet d'aide à l'Ukraine si Marine Le Pen est élue présidente et quand Jordan Bardella signe ce vrai-faux protocole d'accord avec le Britannique Nigel Farage pour renvoyer les migrants vers la France, idem sur l'interdiction du voile dans l'espace public proposé par le RN. Avec la France insoumise, ils ont les mêmes méthodes. Hystériser le débat public pour ne pas parler des vrais sujets, s'agace Gabriel Attal. En réalité, leur donner la réplique permet à l'ancien Premier ministre d'installer l'idée que lui aussi peut être un rempart, autrement dit, un candidat crédible et sérieux à l'élection présidentielle.
1: Donc voilà donc la stratégie de Gabriel Attal et l'état des lieux, on va dire, au centre de l'échiquier politique. Qu'en est-il au Rassemblement national? Là, a priori, tout est plus simple. Il y a clairement une candidate, c'est Marine Le Pen. Il y a même un ticket, elle, à la présidence. Jordan Bardella, Premier ministre. Sauf que c'est pas tout à fait deux pour le prix d'un. C'est un peu un plus un ces derniers jours avec des dissensions entre Jordan Bardella et Marine Le Pen. Voici ce qu'on dit Dorian Dreuil, le politologue expert associé à la Fondation Jean Jaurès.
18: Ce sont des dissensions sur des sujets qui ne sont pas mineurs, qui sont plutôt majeurs et importants, en tout cas aux yeux du Rassemblement national. Donc il y a là, on peut y voir d'une certaine manière la limite ou le plafond de la stratégie attrape-tout du Rassemblement national de ces derniers mois, ces dernières années, c'est-à-dire de penser que il leur est possible de coaliser derrière des colères anti-système ou derrière des mécontentements, il leur est possible de coaliser des opinions ou des fragments, des segments électoraux qui ne pensent pas la même chose sur des sujets essentiels. On le voit bien.
19: Parce que ça se transforme ensuite en désaccord en interne.
18: Oui, ça se transforme ensuite en désaccord en interne, mais on ne sait pas surtout qui, quelle est la vision de qui sur quel sujet et à quel endroit. Ouais. Et l'endroit, d'ailleurs, n'est pas inintéressant. C'est-à-dire que cette campagne qui devait être à deux têtes entre Marine Le Pen et Jordan Bardella dans un ticket président-premier ministre, on a l'impression, dans ce début de campagne, en tout cas, qu'il y a une mauvaise lecture de la Constitution et de faire fi que il revient normalement aux attributions du chef de l'État et de la présidence de la République, les enjeux internationaux. Et c'est aujourd'hui celui qui candidate à Matignon au poste de Premier ministre qui vient faire les déplacements à l'international. Donc il y a un début de cacophonie qui s'installe dans cette à la fois lecture du partage des rôles institutionnels, mais aussi des visions partagées et programmatiques.
19: Alors est-ce que Dorian Dreuil, toutes ces polémiques, ces critiques contre le Rassemblement National, ces dissensions aussi en interne dont on parle, ont des conséquences sur l'électorat de Marine Le Pen, ou alors ça glisse complètement sur les électeurs ?
18: Ils peuvent en avoir, et ça va être intéressant à surveiller, pas nécessairement sur l'électorat de Marine Le Pen, mais si on regarde de manière un peu plus fragmentée sur les électorats qui sont propres à ceux de Jordan Bardella. Et la difficulté pourra être dans les mois à venir pour eux, qui est que la mission de Jordan Bardella est normalement d'élargir le socle électoral de Marine Le Pen. Il est d'élargir les premiers cercles de convaincus et d'apporter de nouveaux segments électoraux. Et ça risque d'être une difficulté, comme je le disais, voilà, dans cette approche un peu attrape-tout, où on ne peut pas juste empiler des têtes d'affiche et des discours et imaginer que cela s'additionne dans une dynamique de campagne, puisqu'une campagne politique est tout sauf de l'addition de pourcentage de sondages.
19: Alors, parmi tous ceux qui ont attaqué le RN ces derniers jours, ils sont nombreux, il y a Jean-Luc Mélenchon, le candidat insoumis à la présidentielle. Il était hier à la braderie de Lille. Il a qualifié Jordan Bardella de fasciste sans réputation et il a aussi dénoncé la proposition du RN d'interdire le port du voile.
20: Je forme le souhait que nous autres, les Français, nous donnions à voir au monde à cet instant autre chose qu'une inepte discussion sur le voile que l'on aurait ou non le droit de porter. Nous, les Français, qui avons payé par 2 siècles et demi de guerre de religion, nous devons affirmer que plus jamais sur le sol de notre patrie, il n'y aura de guerre de religion.
19: Voilà le ton très offensif de Jean-Luc Mélenchon hier à Lille. Dorian Dreuil, est-ce qu'il y a la volonté chez le leader insoumis d'installer ce duel avec Marine Le Pen ?
18: Ce duel, il a été théorisé par Jean-Luc Mélenchon il y a de cela bien des années. Souvenez-vous de cette fameuse séquence dont on se rappelle, il me semble, en 2012, où il avait théorisé en disant à la fin, ça sera entre eux et nous. Donc d'une certaine manière, il a déjà été théorisé depuis longtemps, et effectivement, le leader de la France insoumise n'a jamais fait cadeau d'un iota aux propositions du Rassemblement national. Maintenant, puisqu'on prenait l'exemple de cette question du voile et cette proposition du Rassemblement national, on a presque envie de se dire après coup que dans tous les cas, on perd à tous les coups avec ces sujets-là. C'est-à-dire que qu'ils soient constitutionnels, valables ou pas, que cette proposition soit possible légalement ou non, en tout cas, elle s'installe dans le débat, elle cristallise le débat, elle crée l'agenda public et médiatique de ce débat-là, et tout le monde se retrouve à discuter de ce sujet, qu'il soit constitutionnel ou pas. Et donc, ils créent comme ça, du côté du Rassemblement national, en tout cas, ils créent leur propre agenda, ils créent les thématiques qui vont cristalliser la campagne et autour desquelles les uns et les autres vont devoir se positionner.
1: Le politologue Dorian Dreuil, expert associé à la Fondation Jean Jaurès, directeur d'études également de l'Institut Bonafide. Il était avec Benjamin Recouvreur un peu plus tôt sur France Info. C'est donc la rentrée, et il y a quelques décennies, on se disait, c'est le moment de réviser la voiture si on l'a laissée pendant de longues semaines au garage. Mais non, maintenant, il faut aussi faire réviser son vélo, parce que de plus en plus de gens vont au travail en vélo. En 2019, 3% seulement des Français, le déplacement de domicile-travail en deux roues, en vélo. Aujourd'hui, plus de 12% en ville, à la campagne. Vous êtes donc remonté en selle, et c'est le moment justement de le faire réviser, votre vélo, par un professionnel, ou vous-même, si vous êtes compétent. C'est en tout cas, Camille Laurent, une étape à surtout ne pas négliger, notamment après les fortes chaleurs de l'été.
21: En ce début septembre, c'est le gros de l'activité de Mehdi dans sa boutique du 11e arrondissement de Paris.
22: Beaucoup de personnes ont arrêté de faire du vélo avec la canicule. Les vélos n'ont pas roulé pendant presque 2 mois. Et là, c'est la rentrée, les gens ont besoin d'être en sécurité sur leur vélo.
21: Toute révision commence forcément par un entretien avec le cycliste.
22: Je lui pose plein de questions. D'abord, le diagnostic, c'est lui qui le fait. C'est lui qui connaît mieux son vélo.
21: Un client entre.
23: Bonjour.
21: Il dit entendre un petit couinement quand il pédale.
22: D'accord, mais ça, c'est... faut juste rehuiler la chaîne, en fait.
21: Quelques gouttes de lubrifiant et le tour est joué. Au moindre doute, Mehdi invite à consulter un vélociste.
22: C'est comme une carie. Il faut aller chez le dentiste tout de suite, pas attendre qu'elle grossisse et qu'après on arrache la dent. Donc si on a un petit problème, vaut mieux venir s'en occuper tout de suite qu'avoir à payer des sommes faramineuses après de devoir changer les grosses pièces.
21: Christophe aussi croule sous les demandes de révision. Dans son atelier du 19e arrondissement de la capitale, les vélos en attente s'entassent.
0: Donc je les remets en état pour que les gens puissent les utiliser au quotidien.
21: Les points qu'il contrôle en priorité sont ceux qui s'usent au fil du temps.
0: La première chose à vérifier, c'est les freins, la qualité de freinage des vélos. C'est très important. Puis ensuite, la roue, le pneumatique, la fixation de tout ce qui peut contribuer à contrôler le vélo, c'est-à-dire le guidon et la selle.
21: Christophe comme Mehdi sont aussi là pour donner des conseils afin de faire des réparations soi-même. Pour ça, un minimum d'équipement.
0: Une pompe, c'est primordial. Si possible, avec un manomètre, c'est-à-dire qui permet de contrôler la pression du pneu pour qu'il soit toujours à la bonne pression. Un jeu de clé à Allen et de quoi démonter un pneu et changer une chambre à air, c'est intéressant de l'avoir aussi.
21: Et le vélociste préconise trois choses à faire tout au long de l'année.
0: Une fois par mois, c'est regonfler ses pneus, rajouter un bar dans chaque pneu. Une fois par trimestre, on va lubrifier sa chaîne en mettant un peu de lubrifiant sur la chaîne, ça se fait très rapidement. Et puis une fois par an, on va vérifier l'état de sa chaîne, vérifier l'état de ses freins, de ses patins ou de ses plaquettes.
21: De quoi repartir du bon pied pour rouler en toute sécurité.
1: Un reportage Camille Laurent, et sachez-le, pour ceux qui confient leur vélo à un professionnel, il y a un label bonus répare mis en place par le gouvernement depuis quelques années. Il peut y avoir une prime d'une vingtaine d'euros lorsqu'on répare son vélo dans un magasin agréé. Les toutes dernières infos, le fil info dans une minute.
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1: Et à 14h45, votre fil info, Marie-Marty Rossian, les pourparlers viennent de débuter en Ukraine.
16: Entre les deux émissaires pour la paix de Donald Trump, Jared Kushner et Steve Witkoff, et le président ukrainien Volodymyr Zelensky, des discussions auxquelles participent des conseillers européens à la sécurité nationale, ajoute le président ukrainien. Les attaques israéliennes sur le sol libanais doivent cesser, exhorte le président du Liban, Joseph Aoun. De nouvelles frappes ce matin ont fait 4 morts dans le sud du pays, malgré la trêve censée toujours être en place. Le président libanais qui appelle les États-Unis à agir face à, je cite, une dangereuse escalade. Une partie du sud de la France en vigilance orange pour canicule et les autorités appellent à la prudence face au risque élevé d'incendie. 3 départs de feu ont été recensés hier dans les Bouches-du-Rhône sur les hauteurs des Pennes Mirabeau à cause de feux d'artifice sauvages, dénonce la mairie. Les flammes ont pu être éteintes ce matin. Et puis c'est une première depuis près de 30 ans. C'est un Français qui va s'élancer tout à l'heure en première position d'un Grand Prix de Formule 1. Le pilote roi Pierre Gasly chez Alpine en pole position du Grand Prix d'Italie après les qualifications qu'il a remportées.
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1: Ce que vous entendez là, c'est le bouquet final d'un immense feu d'artifice caritatif. Depuis 10 ans, le Z-Event réunit à Montpellier les streamers, les créateurs de contenu les plus populaires de France. Pour la bonne cause, pour récolter des dons pour 22 associations, un téléthon de la génération Z. Ce week-end, c'est donc l'ADER. Du coup, tous les records sont en train d'être battus. Il faut dire que même des stars du sport comme Antoine Griezmann ou Victor Wembanyama sont de la fête et mettent certains de leurs maillots aux enchères, ce qui fait d'ores et déjà que bon, on a récolté quasiment plus d'argent que jamais. Bonjour Frédéric Théré.
29: Bonjour.
1: Vous êtes le directeur exécutif de la Fondation de France qui coordonne, on va le dire, la distribution de ces fonds. On en est combien à l'heure où on se parle, Frédéric Théré ?
29: Alors, où on se parle, on va franchir les 15 millions d'euros. L'année dernière, on avait dépassé 16,5 millions. Donc, l'événement va durer jusqu'à ce soir, 1h du matin. On a la quasi-certitude aujourd'hui de dépasser, voire d'exploser le résultat de l'année dernière.
1: Oui, parce que la tradition, c'est que c'est comme pour le Téléthon. Dans les dernières heures, on donne encore plus. Hein. C'est ça qui se passe chaque année.
29: Bien sûr, tout le monde va se mobiliser dans la soirée à partir de 8 heures. Ça va être une accélération de la mobilisation de tous les streamers. Et donc, on va voir le compteur, on espère, pour le pousser le plus haut possible dans cet événement qui est déjà le record du monde, du plus grand marathon digital jamais organisé. Et tous les ans, on bat le record.
1: Et vous avez une idée du nombre de donateurs individuels qu'il y a sur toutes les plateformes via Twitch et les autres? Ça se compte en quoi? En dizaines de milliers, en centaines de milliers de personnes?
29: Ah bah vous allez être très surpris du chiffre, puisque à ce moment, ouais, et en attendant le marathon final, le sprint final, on a déjà 1,2 million de ouais, dons.
1: C'est énorme.
29: 1,2 million de dons, c'est un nombre de dons à la seconde, c'est-à-dire qu'on n'arrive même plus à suivre les dons tellement il y a de générosité qui se fait, et on est très fiers d'accompagner ça à la Fondation de France.
1: Et ça peut être des dons de quelques euros, d'autres beaucoup plus, et comme on est dans une année exceptionnelle, je crois qu'il y a des concerts plus exceptionnels que d'habitude, et certains comme Big Flo et Oli qui remettent quelques gros chèques. On est vraiment dans un marathon XXL cette année.
29: Et exactement, alors il y a des dons symboliques, ouais, hein. Mathieu et Big Flo et Oli ont fait chacun 100 000 euros, donc c'est un don considérable. Mais comme je l'expliquais aux streamers, si on enlève un don de 100 000 euros sur la cagnotte, on va toujours faire plus de 16,5 millions, et ça ne change pas grand-chose, c'est après la virgule du million, même si c'est colossal. En revanche, si on enlève les petits dons, les dons de 1 euro, de 2 euros, de 5 euros, on enlève les trois quarts de la collecte de fonds. Donc en fait, c'est une opération massivement populaire, généreuse et une immensité de petits dons.
1: Et après, de quelle manière se passe la répartition?
29: Alors ça, on travaille avec les streamers en amont tous les ans pour choisir, selon la thématique qu'ils décident, les meilleures associations. C'est le travail de la Fondation de France. Cette année, c'est un événement exceptionnel. Donc l'année dernière, c'était sur la santé, l'année d'avant sur la précarité. On a fait le choix de récompenser à nouveau toutes les associations qui, depuis 10 ans, ont bénéficié du Z-Event. C'est l'occasion de faire un rapport sur l'impact des dons et ce qui a été réalisé. Donc il y a des interviews qui sont réalisées en dehors des jeux, en dehors des séquences potages, raconter ce qu'on produit avec les dons et surtout ce qu'on va faire demain. Et ça, c'est le travail de la Fondation de France, de suivre la réalisation de ces dons pour qu'ils soient le plus utiles, que ça soit concret, que ça se transforme en action au service des plus vulnérables.
1: Alors, je le disais, c'est le dernier Z-Event, ça a été annoncé bien avant par les organisateurs.
29: Bien sûr.
1: Pourquoi, vous le savez vous, mais les auditeurs peut-être pas, on va écouter ensemble un de ses créateurs, donc Adrien Nougaret, alias Zerator.
5: C'est une décision qu'on a mûrie depuis très longtemps. C'est pas une décision que moi j'ai prise un matin en me levant. Allez, on arrête le Z-Event, j'appelle tout le monde. Le Z-Event, c'est fini, d'accord? Aujourd'hui, le Z-Event, il a fait des enfants, entre guillemets. Et on est super fiers de ça. On a amené quelque chose de fort, c'est-à-dire ce principe d'avoir chacun sa chaîne en live un week-end pour porter une cause. Et je pense que c'est quelque chose qui va perdurer, qui va permettre de battre des records encore. Hein. Et de me dire qu'on a apporté cette pierre à l'édifice dans une dizaine d'années, c'est vraiment bien. Il faut savoir s'arrêter au bon moment et garder les bons souvenirs aux gens, plutôt que de tirer sur la corde et penser que les gens sont des vaches à lait, vont toujours profiter du truc et qu'en fait, ça dénature les événements. Donc c'est aussi un peu pour ça qu'on s'arrête au pinacle.
1: Vous avez un peu d'inquiétude, Frédéric Terré, de la Fondation de France, quand vous savez qu'il n'y aura plus de The Event?
29: On n'a pas d'inquiétude parce que la chaîne de générosité est lancée. La nouvelle génération qui regarde le streaming s'est engagée massivement et donc il y a une demande de poursuivre des actions. On voit dans les dialogues là sur les streamings que les gens disent quelle est la suite, allez voir les associations. Il y a plusieurs streamers qui se sont engagés à faire le tour des associations. Zerator lui-même fera des bilans. Et puis on voit aussi qu'il y a tout un tas de célébrités qui ont envie de s'emparer de ce format.
1: Vous savez déjà à quoi ça ressemblera l'an prochain? Vous avez déjà une idée de... Ça sera un gros événement ou plus dilué?
29: Ça sera probablement... Alors, je ne peux pas faire les pronostics parce que là, on essaie de réussir cette édition.
1: Bien sûr.
29: Ça sera probablement plusieurs événements différents. L'idée, c'est de faire de la place quand il y a un événement aussi massif qui bat le record du monde. C'est vrai que ça laisse peu de place à d'autres initiatives de se faire. Donc, après cet immense succès, avoir battu les records, ils décident de reculer. Mais ils se sont aussi engagés, Zerator et Dash, à parrainer et accompagner et à aider tous ceux qui voudront monter leur opération caritative. Donc, passer le relais, en fait, à la génération suivante.
1: Merci beaucoup, Frédéric Terré, directeur exécutif de la Fondation de France, jusqu'à 1h du matin, donc. Hein. C'est ça, hein, pour les dons.
29: Du matin, il faut vraiment voir la fin si on a le courage d'être en streaming, parce que c'est quand même le plus drôle.
1: Ouais, il y a des... Ah, vous savez la fin, vous? Chanceux.
29: Je sais pas la fin, mais c'est la mobilisation. On ne sait pas la fin, mais c'est le moment de plus extrême tension. Voilà, c'est le moment de folie extrême et d'émotion parce qu'on finit tous en larmes, évidemment.
1: Merci en tout cas d'avoir partagé ça quelques minutes sur France Info. Allez, on reste dans les nouvelles technologies avec vous, Catherine Potier, votre invitée qui sera désormais là tous les dimanches.
6: Nouveau Monde maintenant, en partenariat avec le magazine Science et Avenir. On va vous retrouver tous les dimanches. Olivier Lascar, bienvenue.
7: Merci, bonjour.
6: Vous êtes rédacteur en chef du numérique à Science et Avenir. Et cet été, on a vu des robots partout. Il y a même eu les Jeux Olympiques des robots à Pékin avec de vrais exploits. Les images se sont vraiment multipliées sur les réseaux sociaux.
7: Ces Jeux Olympiques de la robotique, ils ont eu lieu fin août dans la capitale chinoise. Il y avait environ 2000 participants réunis dans un vrai site olympique et tous étaient des robots humanoïdes. Alors les robots humanoïdes, on les connaît, hein, une tête, deux bras, deux jambes, une morphologie qui ressemble à la nôtre et qui leur permet de réaliser des exploits. On les a vus faire du foot, on les a vus jouer au ping-pong, s'affronter sur un ring de boxe. Il y a même eu des robots humanoïdes qui ont battu au 100 mètres le record d'Usain Bolt.
6: Alors c'est impressionnant, ça c'est sûr, mais c'est aussi un peu effrayant, non ? Ce qui peut peut-être être rassurant, c'est qu'ils ne sont pas infaillibles. On a vu de belles gamelles, si vous m'autorisez l'expression.
7: Oui, les vidéos sont virales, hein. Moi, celle que j'ai préférée, c'est cette séquence où on voit un robot qui est pris dans son élan, il n'arrive pas à prendre un tournant, il se fracasse contre une barrière de protection, ça le projette en arrière et il se casse en deux dans une grande gerbe d'étincelles.
6: À part ça, est-ce que ça peut servir à quelque chose un robot humanoïde ?
7: Oh que oui, répondent les géants du secteur qui sont pour la plupart des fabricants chinois. Ils disent que bientôt il y aura plein de façons de les utiliser. Par exemple, une famille pourrait utiliser un robot humanoïde pour faire le ménage. Dans le domaine de la santé, ça pourrait aider des personnes en perte de mobilité. Et puis surtout les industriels qui pourraient être séduits par une machine capable de faire des colis ou d'assembler des pièces sur une chaîne de montage.
6: Et qu'est-ce qui coince encore ?
7: L'un des verrous, c'est l'intelligence artificielle. Parce que les cerveaux de ces robots humanoïdes fonctionnent avec une IA qui est encore en développement. Ça n'est pas, Catherine, l'IA à laquelle on est habitué, cette IA qui fait des textes ou qui dessine des images. C'est une IA que les experts appellent IA physique. Elle permet de comprendre le monde et d'agir en conséquence. C'est une question de bon sens. Un robot qui tient une tasse doit comprendre que s'il la lâche, elle se casse en tombant au sol. On n'y est pas encore. Mais les fabricants de robots humanoïdes jurent que ce sera pour bientôt. Ils se risquent même à un pronostic. Ils disent que dans 3 ou 4 ans, le robot humanoïde utile sera là et que tout le monde en voudra un. Ils promettent une révolution, un petit peu comme celle qu'on a connue avec l'arrivée de ChatGPT.
6: Les Jeux Olympiques des robots humanoïdes, le sport comme laboratoire en quelque sorte. Merci beaucoup Olivier Lascar, à dimanche prochain. Et j'ajoute que Science et Avenir fait sa une ce mois-ci sur les nouvelles origines de l'écriture.
1: Catherine Potier, merci infiniment. Rendez-vous à retrouver sur franceinfo.fr. Un peu de musique pour aller jusqu'à 15h. Avec Anne Chépeau, la playlist de France Info, les coups de cœur tous les dimanches du service culture. Vous avez choisi, Anne, de rendre hommage aujourd'hui à la chanteuse américaine Cassandra Wilson.
8: Cassandra Wilson disparut mercredi à l'âge de 70 ans et qui fut une voix singulière dans le jazz.

Cette voix rauque si particulière, ici dans une reprise de Fragile, la célèbre chanson de Sting, était sa signature. Artiste très originale, Cassandra Wilson était née à Jackson, dans le Mississippi, une terre de blues. Sa carrière est jalonnée d'une vingtaine d'albums, entre reprises très libres et célébrations de la tradition. Le dernier, en 2015, Coming Forth by Day, était un hommage à Billie Holiday.

0: Cassandra Wilson, donc coup de cœur de la playlist d'Anne Chepo. La météo, encore des températures au-dessus de 30 degrés sur pas mal du territoire, pas mal de l'Hexagone. On voit ça dans une minute un peu plus.
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0: Patricia Charbonnier.
8: Les températures sont encore caniculaires dans le sud. Météo France prévoit des pics à 40 degrés cet après-midi en Occitanie et en basse vallée du Rhône, avec 39 degrés à Toulouse, 38 à Agen. Et la chaleur gagne du terrain aujourd'hui vers la moitié nord, avec 34 degrés cet après-midi à Nantes, 30 degrés à Paris et Dijon. Des conditions météo encore très sèches sur une bonne partie du pays, mais le ciel est plus voilé qu'hier. Ça reste très ensoleillé dans le sud-est. Sur l'ouest, le temps devient plus instable, avec quelques ondées qui vont se déclencher cet après-midi entre la Normandie et le Poitou. Des averses plus soutenues et orageuses dans la soirée sur la Nouvelle-Aquitaine avec le vent d'ouest qui va se renforcer.
0: Patricia Charbonnier, merci beaucoup. Excellente journée à toutes et tous. Vous êtes sur France Info, c'est la bonne adresse. Bienvenue les 15h. Une nouvelle heure d'info qui commence avec Laurette Puyot.
9: Des conseillers européens à la sécurité nationale participent en ce moment au pourparlers à Kiev en Ukraine avec les deux émissaires de Donald Trump qui sont arrivés à la mi-journée. Une première sur le territoire ukrainien depuis le début de leur mission pour la paix. Jared Kushner et Steve Witkoff se sont entretenus hier soir avec Vladimir Poutine à Moscou durant près de 3 heures. Porteur d'un plan de paix dont on n'a pas encore de détails, Virginie Pironon, les deux Américains sont finalement arrivés à Kiev ce midi par le train.
10: Oui, les deux hommes sont arrivés à bord d'un train spécial depuis la Pologne, le Peace Express, le train pour la paix, arrivé il y a environ une heure en gare de Kiev. Puis la délégation s'est engouffrée dans des voitures officielles, direction la cathédrale Sainte-Sophie au cœur de la vieille ville. C'est là qu'ils ont été accueillis par Volodymyr Zelensky. Petite visite de ce lieu emblématique de la capitale ukrainienne, à environ 400 mètres de la frappe qui a eu lieu vendredi sur le bâtiment des services de sécurité ukrainiens, le SBU. Alors les deux hommes, selon Donald Trump, sont porteurs d'un plan de paix. Très peu de choses ont filtré jusqu'à présent. Impossible, par exemple, de savoir s'il comporte une cession de territoire de la part de l'Ukraine, même si c'est ce qu'a semblé indiquer Donald Trump. Malgré l'annonce d'un arrêt des frappes pour 3 jours, les hostilités entre l'Ukraine et la Russie se poursuivent, sauf à Kiev, où les alertes après 10 jours de frappes extrêmement violentes se sont enfin tues, ce qui fait dire aux habitants que les diplomates devraient venir plus souvent.
9: Les précisions à Kiev de Virginie Pironon pour France Info. En Allemagne, les bureaux de vote ouverts jusqu'à 18h dans le Land de Saxe-Anhalt, où l'AfD, le parti d'extrême droite, est donné en tête des sondages, crédité de plus de 40% des intentions de vote. Une percée historique et potentielle première depuis la fin de l'Allemagne nazie. Après la mort de 4 personnes dans des frappes israéliennes au sud du Liban, le président libanais Joseph Aoun demande aux États-Unis et à la communauté internationale de faire cesser les attaques israéliennes, et ce malgré une trêve fragile. le gouvernement israélien divisé, les membres du Hezbollah pro-iranien. En Indonésie, les aéroports sont à l'arrêt après l'éruption d'un volcan. Tous les vols suspendus, dont celui de l'aéroport international de Jakarta, le volcan entré en éruption hier, dont les détonations ont été entendues jusqu'à 700 km. En France, près de 37 degrés en ce moment à Toulouse, 34 à Bordeaux, plus de 36 dans l'Hérault. Une nouvelle journée sous une chaleur écrasante dans le sud de la France, où 6 départements sont placés en vigilance orange canicule. Hier déjà, des valeurs jamais atteintes pour un mois de septembre ont été enregistrées par Météo France. La fusée Spectrum de la société allemande Isar Aerospace a été lancée en orbite après avoir été lancée depuis le sol européen en Norvège. C'est une première. Une victoire pour toute l'Europe, a salué aujourd'hui Emmanuel Macron, alors que l'Europe cherche à être moins dépendante des États-Unis sur le spatial. Lui aussi est une fusée au sens figuré en Formule 1. Pierre Gasly, le Normand, au volant de son Alpine, s'élance en ce moment en pole position, c'est-à-dire en tête de la course du Grand Prix d'Italie. C'est une première depuis 1997.
0: Et le cœur des Italiens y balance entre leur héros, le jeune Antonelli. Oui. Kimi Antonelli, qui est en tête de ce championnat de F1.
9: Mais
0: puis, évidemment,
9: Gasly.
0: Ferrari. Mais go Gasly, vous avez raison. Absolument. Restons français, madame. Laurette Puyot pour l'œuvre. Dans les minutes qui viennent, nous évoquons ces révélations de la cellule d'investigation de Radio France, de nouvelles accusations d'agression sexuelle qui visent un homme qui a été longtemps un élu local dans l'Orne, Frédéric Pommier, qui a été le premier à porter de telles accusations, qu'il a écrit dans un livre, et notre invité. Mais avant cela, un petit tour à Aubervilliers, le choc dans cette ville de Seine-Saint-Denis après l'explosion mortelle d'un pavillon la nuit dernière.
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0: Et c'est une fuite de gaz probablement qui a provoqué cette explosion. Un enfant de 3 ans est mort, 7 autres personnes blessées, 2 très grièvement. Il s'agit de la famille qui habitait dans ce pavillon et d'un passant touché par cette déflagration. Vous avez rencontré ce matin Marc Bertrand, des riverains qui peinent à réaliser ce qui a pu se passer.
12: Oui, c'est une petite rue pavillonnaire dans laquelle on dirait qu'une bombe est tombée. La maison n'est plus qu'un tas de débris, on marche dans les gravats, un oreiller d'enfant et un bout de rambarde de balcon sont fichés dans une voiture éclatée. Nadia regarde la scène, c'est une voisine, l'explosion a fait trembler sa cuisine.
13: Un gros boom, un boom que jusqu'à maintenant je tremble.
14: Tout a bougé, l'immeuble, celui-là, il a bougé.
13: Et partout, il y avait des tables, des trucs pour les blessés, j'ai vu un tibia retourner, c'était comme une guerre, la guerre. Hein.
12: Les policiers municipaux tapent sur l'épaule des riverains.
15: Votre voiture ?
16: Ouais.
15: On va faire une déclaration à votre assurance.
12: Toutes les vitres du Kangoo de Cyril sont éclatées.
15: Vous les appelez aujourd'hui, vous le déclarez, vous avez 48 heures pour déclarer.
12: Il est encore muet, sous le choc. Ses voisins, Philippe et Christina, racontent la panique hier soir. Tout n'était que poussière, des gyrophares partout dans la rue.
17: La scène d'horreur.
18: Comme un tremblement de terre, les gens ils cherchaient sous les gravats. Ils enlevaient les gravats, ils emmenaient des lumières et tout, et puis ils cherchaient les gens.
17: Et j'ai entendu des cris à l'intérieur de la maison, mais voilà, moi j'ai pris la décision de partir avec mes filles parce qu'on a tout de suite senti qu'il y a du gaz.
12: C'est elle qui a appelé les secours. La famille qui habite ici, elle les connaît. Elle n'ose pas croire à la mort d'un enfant de 3 ans.
17: Je l'ai croisée hier, j'ai dit bonjour, vous allez bien. Et je sais que la grande, elle avait un enfant en bas âge, le même âge que ma fille, ma petite fille.
12: Derrière elle, à l'écart, un garçon de 17 ans reste muet, entouré par des proches. C'est sa maison. Il était sorti quand l'explosion a eu lieu. Il dit qu'il revient de l'hôpital. Et il regarde le tas de gravats sans un mot.
0: Un reportage Marc Bertrand à Aubervilliers, en Seine-Saint-Denis. Un mort donc et 7 blessés après cette explosion d'un pavillon dans cette commune de Seine-Saint-Denis. Il a donc longtemps été maire de la ville d'Alençon dans l'Orne et il a été directeur de prison et aujourd'hui il est accusé de pédocriminalité par plusieurs personnes. Après notre confrère de France Inter, Frédéric Pommier, voilà donc 2 hommes qui affirment avoir été agressés sexuellement par Joachim Pueyo quand ils étaient, eux, adolescents. Stéphane Père de la cellule d'investigation de Radio France, c'est vous qui avez recueilli ces témoignages. Ces 2 hommes sont déterminés, Stéphane, à porter plainte contre Joachim Pueyo même si les faits sont prescrits.
19: Oui, 2 témoins qui ne se connaissent pas, ne vivent pas dans la même région, mais qui nous racontent à peu près le même type d'agression sur mineurs. Patrick, d'abord, il affirme qu'adolescent, il a été pris en stop au sud d'Alençon devant son foyer pour jeunes orphelins. Il a alors 14 ans. Selon son témoignage, le conducteur, un homme d'une trentaine d'années, gagne sa confiance, l'invite au restaurant et au cinéma dans la ville voisine du Mans, puis lui propose, car il est tard, d'héberger l'adolescent dans une maison isolée proche d'Alençon pour éviter de retourner dans son foyer. Selon le témoignage de Patrick, l'homme le rejoint dans la nuit et lui impose des attouchements.
16: Je l'ai repoussé et il est revenu dans la nuit, il s'est collé à moi et quand il a commencé à me tripoter, j'ai essayé de le repousser, mais il a essayé de me calmer en faisant des chut dans mon oreille, quoi. J'avais pas d'issue possible, donc j'ai essayé de faire sa besogne, là. Et c'est un chute que j'entendrai malheureusement toute ma vie. Malheureusement toute ma vie. Et c'est bien Joachim Pueyo qui m'a fait ça.
0: Et un autre homme, hein, comme Patrick, met en cause Joachim Pueyo.
19: Oui, il s'agit de Tony. Il a 15 ans au moment des faits. Sa mère connaît bien Joachim Pueyo et c'est pourquoi elle et ses enfants sont invités à l'été 94 dans son appartement de fonction de la prison de Nanterre. Une prison dont Joachim Pueyo est alors le directeur depuis 2 ans. Durant ce séjour, Tony affirme qu'un homme vient le rejoindre par surprise dans son lit, tandis que le reste de sa famille est toujours endormi.
20: Dans la nuit, je me suis réveillé parce que je sentais justement que on me touchait. Les parties intimes,

0: qui était le premier à porter de telles accusations contre Joaquim Pueyo. Vous l'avez fait en portant plainte vous-même et dans votre livre « Derrière les arbres » publié au printemps dernier chez Flammarion. Je le précise, vous ne citez pas ce nom de Joaquim Pueyo et vous ne voulez pas le prononcer non plus. C'est pour ça aussi, Frédéric Pommier, que vous avez écrit ce récit pour que d'autres paroles puissent se libérer.
1: Alors moi j'ai d'abord écrit ce récit pour libérer la mienne,
0: évidemment.
1: Pour libérer ma parole. Évidemment, j'avais en tête l'idée qu'en libérant cette parole-là, elle pourrait en libérer d'autres, parce que je sais la difficulté de parler, et qu'aujourd'hui deux autres hommes racontent ce qui leur est arrivé avec le même agresseur. C'est d'un immense courage. Et de les entendre raconter ce qui leur est arrivé, pour moi, c'est évidemment très émouvant. Et c'est en même temps quelque chose qui donne plus de sens encore à mon récit, puisque j'ai longtemps eu l'impression d'être dans une solitude absolue. J'ai très longtemps eu l'impression d'être le seul petit garçon à avoir eu peur de cet homme-là, et à avoir eu peur... quand je n'étais même plus un petit garçon, donc avoir eu peur pendant des décennies.
0: Quand vous l'avez croisé d'ailleurs, enfin vous le racontez.
1: J'ai eu peur chaque fois.
0: Ça vous est arrivé de le croiser parce que c'est un homme public, parce que vous êtes allé à Alençon, parce que votre famille est là. Chaque fois que vous le croisiez, c'était une souffrance absolue.
1: C'était des tremblements et c'était des résurgences de ce qui s'était passé. Sachant que lui, dans mon histoire, est un violeur parmi d'autres. J'ai eu les malchances de croiser plusieurs agresseurs sexuels entre l'âge de 4 ans et l'âge de 7 ans. Lui, j'avais 7 ans. Et effectivement, chaque fois qu'ensuite, même devenu adulte, je me suis retrouvé en sa présence, même si à ce moment-là, mes souvenirs n'étaient pas totalement précis, mon corps se rappelait. Et je me suis rendu compte que les tremblements disaient surtout que j'avais peur, comme quand j'avais eu peur avec lui quand j'avais 7 ans. Et donc aujourd'hui, je sais que d'autres garçons, d'autres adolescents ont eu peur comme j'ai eu peur et ont mis autant de temps que moi à réussir à prendre la parole, mais c'est heureux qu'ils arrivent à le faire.
0: Et si vous dites, et si vous le savez plus que quiconque, à quel point il faut du courage pour faire ça, c'est que la suite d'une plainte, elle est aussi un chemin extrêmement compliqué jusqu'à la confrontation avec cet homme que vous avez eu dans un commissariat. C'est à ça aussi, ce genre de choses, que ces deux hommes qu'on vient d'entendre doivent se préparer.
1: Ils doivent se préparer au déni de leur agresseur. Et ça, c'est une violence de plus. Aucun pédocriminel n'avoue ses crimes. Je n'en connais pas, en tout cas. Parce que c'est sans doute l'un des crimes les plus honteux qui existent, s'en prendre à des enfants. Violer des enfants, agresser sexuellement des enfants, leur faire connaître l'immonde et les faire se sentir seuls et sales toute leur vie. C'est ce qu'a commis cet homme avec moi. C'est ce qu'il a commis avec ses deux autres victimes. C'est ce qu'il a peut-être commis avec d'autres enfants. Je ne sais pas. Mais effectivement, le parcours judiciaire est un parcours compliqué. Tous ceux qui ont porté plainte le savent. Il faut d'abord beaucoup de temps avant de se décider à porter plainte. Et quand on le fait, c'est qu'on est vraiment sûr de soi. C'est que parfois on a hésité pendant 1 an, 2 ans, 5 ans, 10 ans. Et à partir du moment où on parle, c'est qu'on est prêt à parler. Mais on a très peur, hein. Moi j'avais très très peur de parler. J'avais très peur de me tromper. J'avais très peur de ne pas être cru. J'avais très peur d'être moqué. J'avais très peur de la publicité qui serait faite autour de cette histoire. Et j'avais très peur de m'en sortir encore plus détruit. Il a fallu 2 ans et demi pour que ce monsieur soit auditionné. 2 ans et demi après le dépôt de ma plainte. Si j'ai porté plainte, moi, en juillet 2023, c'était aussi et avant tout pour qu'il n'y ait pas d'autres victimes. Moi, les faits sont prescrits. Donc, ce que j'avais à gagner, c'était de partager une vérité, de partager avec les autorités compétentes
0: D'être moins seul à le porter.
1: Et en disant, maintenant vous savez de quoi cet homme est capable. Et si je parle, c'est aussi pour que vous protégiez les autres. 2 ans et demi avant qu'il soit auditionné. Aujourd'hui, je suis un peu en colère aussi contre l'institution judiciaire. Moi, pendant ces deux ans,

0: Un demi, j'ai eu l'impression d'être abandonné par les autorités auxquelles j'ai confié mon histoire. La police, la justice. Alors je sais que les tribunaux, que tous les services judiciaires sont encombrés. Je sais aussi que moi, mon affaire, elle était prescrite. Mais un prédateur, quand il s'en prend à ses enfants, quand il s'en prend à des enfants, rien ne l'amène à s'arrêter tant qu'il n'est pas arrêté. On est trois aujourd'hui à avoir pris la parole.
1: Vous dites que c'est prescrit.
0: Combien
1: c'est,
0: d'autres ?
1: C'est une réalité, une évidence, c'est prescrit. Sauf que dans des cas de pédocriminalité ou de criminalité sexuelle, s'il y a commission d'actes en série, il peut y avoir la prescription qui joue moins. Est-ce que c'est quelque chose qui est de l'ordre, je ne vais pas employer le mot espoir, pour vous, mais que une suite judiciaire puisse avoir lieu, et vous dites que vous n'êtes pas surpris comme pédocriminel, n'avoue jamais, mais vous l'écrivez quand même dans votre livre. Ce que vous avez envie d'entendre, c'est ça. C'est quand même qu'ils vous disent, oui, je l'ai commis, d'une manière ou d'une autre. Autant qu'une peine qui pourrait avoir.
0: Ce livre, je l'ai aussi écrit pour que les faits ne soient jamais prescrits quelque part. Et de fait, ils ne seront jamais prescrits dans ce livre. Après, cet homme ne sera jamais poursuivi pénalement pour les faits qu'il a commis sur moi. Si les faits sont prescrits également pour ces deux autres hommes qui prennent la parole aujourd'hui, il ne sera donc jamais poursuivi pénalement pour ce qu'il a commis sur eux. Il n'est pas impossible qu'il y ait d'autres faits qu'il a commis et qui ne soient pas prescrits. Donc peut-être que mon espoir aujourd'hui, c'est que d'autres hommes aient la force de témoigner. Ce monsieur a eu une longue carrière. Ce monsieur a commencé sa carrière en étant surveillant d'internat dans un collège. Ce monsieur a été enseignant dans un collège. Ce monsieur a dirigé de très nombreuses colonies de vacances ou centres aérés. Avant de devenir directeur des plus grandes prisons de France et d'Europe, et de devenir homme politique, maire d'un village puis d'une ville, deux fois député, son autorité, il l'a assise aussi de cette manière-là. Et si moi je me suis tout longtemps aussi, c'est parce qu'il m'a fait peur du fait de ces fonctions-là. Parler contre un homme qui est homme politique et qui de surcroît est directeur de prison, ça a fait peur. Mais qu'est-ce qui s'est passé dans ces prisons ? Là, Tony, qui s'exprime, il raconte que cette tentative d'agression sexuelle, elle a eu lieu dans le logement de fonction de ce monsieur quand il était directeur de la prison de Nanterre. Qu'est-ce qui s'est passé d'autre dans les prisons qu'il a dirigées ?
1: Et Patrick, il dit que c'était dans une maison familiale avec ses parents qui étaient des amis de ce monsieur. C'était votre cas aussi. Il était ami de votre oncle et de votre tante. Il y a quelque chose de l'ordre d'un sentiment d'impunité. Je commets ça, enfin, je ne sais pas si c'est le mot encore une fois, je commets ça alors que les adultes responsables de ces enfants-là sont à deux pas, sont tout près, et je vais les voir 5 minutes après.
0: C'était le cas de Tony, oui, effectivement, sa mère était très amie avec ce monsieur. Le sentiment d'impunité, je crois que beaucoup de prédateurs le connaissent. L'impression d'être intouchable. Et c'est une impression qu'ils ont raison d'avoir, puisque si peu de pédocriminels sont condamnés, si peu de plaintes sont réellement étudiées, si peu d'enfants sont écoutés. Les enfants, parfois, ils parlent longtemps après, quand les souvenirs leur sont revenus, ou qu'ils sont en mesure d'avoir l'énergie pour dire les bons mots. Mais si la justice, après, ne fait pas son travail, le crime sexuel et le viol, c'est une condamnation à vie. C'est une condamnation à mort, parfois. Mais celui qui commet le crime, il peut dormir tranquille, lui, jusqu'à la fin de sa vie.
1: Frédéric Pommier, il y a une réalité juridique, qui est une précaution oratoire aussi, qui est ce monsieur, comme tous les autres, est présumé innocent.
0: Bien sûr.
1: Quand vous entendez ça, vous dites quoi ?
0: Qu'il doit rester présumé innocent, tant que la justice ne l'a pas condamné. Le problème, c'est que la prescription empêche la justice de le condamner. Donc, c'est absolument insupportable pour une victime. Une victime, pour qu'elle ne se sente plus victime, il faut d'abord qu'elle soit reconnue comme telle, me semble-t-il. Bon, en tout cas, le simple fait de porter plainte, puis d'être auditionné pendant plus de 10 heures à la Brigade des Mineurs à Paris, ça m'a donné le sentiment d'être écouté à ce moment-là et d'être considéré comme une victime. Et ensuite, ça m'a permis de décider de ne plus l'être.
1: C'est ça, c'est être considéré comme une victime pour ne pas être ensuite reconnu uniquement comme victime.
0: Oui, après, ce livre, pour moi, c'était une manière de reprendre le pouvoir sur ces hommes-là, qui ont bousillé mon enfance et une bonne partie de ma vie. Reprendre le pouvoir en n'étant plus une victime, en n'étant plus celui qui a subi, mais en étant celui qui choisit de quelle manière il raconte ce qu'il a subi. Donc ce livre, c'est ma victoire. Et les témoignages de ces deux hommes aujourd'hui, c'est une autre victoire. C'est la preuve aussi de l'utilité immédiate de la littérature parfois. Et ça rejoint un bon nombre des milliers de messages que j'ai reçus depuis le mois d'avril de personnes qui me disent qu'à la lecture de ce livre, ils reviennent à la lumière. Ils ont compris qu'ils n'étaient pas fous. Ils ont compris qu'ils n'étaient pas seuls. Ils arrivent à se réconcilier parfois avec leurs proches. Leurs parents parfois, enfin, les croient. Et plusieurs m'ont écrit qu'en refermant ce livre, ils avaient décidé de porter plainte contre leur agresseur. Ce sont d'autres victoires pour moi. Parce que moi, en lisant ces témoignages-là, je sais aussi que je ne suis pas seul.
1: Et en lisant ce livre, on est aussi avec vous, tous les lecteurs, Frédéric Pommier. Merci infiniment.
0: Merci à vous.
1: Derrière les arbres, le moment est venu de sortir de la nuit, le sous-titre, effectivement, il y a un peu de lumière, chez Flammarion. Merci.
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1: Et à 15h20, votre fil info, Laurette Puyot, les pourparlers sont en cours à Kiev.
3: Les émissaires américains Jared Kushner et Steve Witkoff arrivés à la mi-journée après s'être entretenus avec Vladimir Poutine à Moscou hier. Des conseillers européens pour les questions de sécurité nationale participent aux discussions à Kiev, porteurs selon le président Donald Trump d'une proposition destinée à mettre fin au conflit avec la Russie. L'Iran menace de riposte plus rapide et plus intense aux attaques américaines. Téhéran a ciblé des navires de guerre américains en représailles aux frappes contre des pétroliers iraniens hier. La porte-parole du gouvernement Maud Brejon appelle Gabriel Attal et Bruno Retailleau à se ranger le plus vite possible derrière Édouard Philippe, mieux placé dans les sondages pour battre Marine Le Pen, dit la porte-parole. Une enquête est ouverte après une explosion à Aubervilliers hier soir qui a tué un enfant de 2 ans et fait 7 blessés dont 2 graves. Un pavillon s'est effondré après une explosion causée par une fuite de gaz. Et puis les dons s'accélèrent au marathon caritatif d'internet, le The Event. Plus de 15 millions d'euros. Le record bientôt dépassé, c'était 16 millions d'euros l'an dernier. L'événement qui se termine dans moins de 3 heures à 18 heures.
1: 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En cette rentrée 2026, un étudiant sur 5 vit sous le seuil de pauvreté. 891 euros par mois. 1 sur 2 saute des repas, faute de budget ou de moyens. Chiffre repris par l'association Un Cabas pour un étudiant qui cherche des parrains, des marraines aussi pour aider ces étudiants en situation de précarité, souvent seuls en plus et déprimés. Constat, le soutien moral et le lien social comptent au moins autant que l'assistance alimentaire. Voici ce reportage à Lyon de Christophe Vincent.
4: La cherté des logements avec un parc du Crous saturé, des bourses insuffisantes pour couvrir les loyers, l'absence d'aide parentale. Pour toutes ces raisons, des étudiants font appel à des parrains-marraines. Maëlys Silvera est en charge de l'association à Lyon et Saint-Étienne.
5: Il y a un double objectif très clair pour nous, d'aller plus loin que la partie alimentaire. Également, encore une fois, de les sortir de leur isolement, de leur permettre de créer du lien, d'avoir une personne référente dans leur ville et surtout d'avoir une personne qui les accompagne sur du temps long. Nos parrainages durent plus d'un an en moyenne, donc les étudiants sont vraiment suivis par une personne qui connaît leur ville, qui connaît un peu comment ça fonctionne et qui peut vraiment les aider plus profondément.
4: Arrivé du Cameroun, Christian a réussi son master à Lyon. Il attribue une grande part de son succès à sa marraine.
6: On a passé des bons moments. Elle m'a aidé dans l'aide alimentaire. On peut dire que j'étais comme une mère et un fils. On passait du temps chez elle, du dîner avec ses enfants. On rigolait, on causait. Parfois, on sortait, on s'amusait, se balader. Elle m'a guidé sur le plan administratif. J'ai eu tellement de soucis. Elle s'est battue pour que j'aie un logement grâce à ses contacts, à son réseau.
4: Avec son mari, Nadine Canard parraine un étudiant pour un panier moyen de 70 euros par mois.
7: Soit on fait les courses avec l'étudiant, soit on échange par WhatsApp, il me dit ce quoi il a besoin, et après il vient à la maison et on mange ensemble et il repart avec ses courses. Donc c'est un moyen aussi de se rencontrer, c'est vraiment plus qu'un cabas. Une fois que vous avez vos enfants qui sont plus à la maison, ça vous permet aussi de votre côté de rester à la page et d'aider des étudiants. Et c'est des deux côtés. Ça fait du bien d'avoir encore des échanges. Ça permet effectivement de rester un peu plus jeune. Il nous a dit qu'on était la meilleure chose qui lui soit arrivée dans sa vie. Je pense qu'il est un petit peu exagéré, mais on s'entend très très bien et on adore. Ouais.
4: En 5 ans, l'association a accompagné 7500 étudiants dans 50 villes.
1: Merci beaucoup Christophe Vincent. De la précarité à la grande richesse, c'est Destin qui font l'info. Et le destin de l'homme le plus riche de France tout ce mois de septembre, Bernard Arnault, à la tête de LVMH, toujours pas prêt à passer la main. Mais qui est-il vraiment, Bernard Arnault? Récit signé Agathe Mahuet et Théo Gomard. Premier épisode, le chasseur.
8: C'est sa toute première prise, bien avant les sacs à main de luxe.
3: Début 1981, Bernard Arnault a 31 ans et il rachète à un autre Bernard, Tapie, un magazine, Le Chasseur français, monument de la presse à l'époque.
2: Est-ce que vous allez changer la formule du Chasseur français ?
8: Nous allons moderniser un peu la formule du Chasseur français, ce qui a déjà été fait l'année dernière.
9: Qui va à la chasse, trouve sa place. Vous aussi, devenez chasseur.
3: Et Bernard va la trouver sa place, chasseur d'entreprise en difficulté. Presque un prédateur même dans le monde des affaires.
10: C'est un tueur parce qu'il a à la fois la férocité, la patience, et quand il a obtenu sa proie, comme un carnassier, il la dévore.
3: Ce flair redoutable est déjà là 10 ans plus tôt, quand ce fils d'industriel sorti de Polytechnique choisit d'intégrer la société familiale, basée à Roubaix, collée même à la maison dans laquelle il a grandi. Chez Ferrès-Avinel, du nom de ses grands-parents, on fait dans le gros œuvre, le bâtiment. Sauf que Bernard Arnault ne se voit pas passer sa vie coiffé d'un casque en plastique, les pieds dans la boue des chantiers de construction. Alors au milieu des années 70, il convainc son père de revendre toute la partie BTP de Ferrès-Avinel pour se concentrer sur la promotion immobilière. Jean Arnault passe les clés à Bernard. L'entreprise désormais s'appelle Ferrinel et vend aux classes populaires de petits logements de tourisme à la mer ou à la montagne.
11: Mais chérie, qu'est-ce que tu fais ?
12: Bah, je fais le tour du propriétaire.
3: C'est son premier grand succès. Mais en 81, un obstacle se glisse à ses yeux sur sa route. La gauche au pouvoir. Mitterrand s'installe à l'Élysée et Arnault estime que ce nouveau climat ne permet pas d'investir sereinement en France. Alors il part tenter sa chance aux États-Unis. L'immeuble qu'il fait construire en Floride s'appelle Princesse, mais l'aventure n'a rien d'un conte. Plutôt un échec. Bernard Arnault n'insiste pas. Il dira que c'est difficile pour un Français de réussir là-bas. Peu importe, il a repéré une nouvelle proie en France.
13: La suite est peut-être la fin de l'affaire Boussac. Après 3 ans et demi de négociations, le groupe a sans doute trouvé un acheteur avec Ferrinel.
3: Le géant du textile, Boussac, qui ne survit que sous perfusion d'argent public. Parmi les candidats à la reprise, on retrouve, tiens, Bernard Tapie. Mais c'est l'autre, Bernard Arnault, qui se démène pour l'emporter, car au milieu des ruines de cette industrie, une pépite, Christian Dior.
14: J'adore Dior.
3: Contraction magique entre Dieu et l'or, le virtuose des affaires sait qu'il tient là une perle. Pour gagner Boussac, Arnault met quelques dizaines de millions de francs sur la table et jure de maintenir les effectifs. Il n'en fera rien.
15: Vous avez quand même supprimé combien, 8000 emplois.
16: Mm-hmm.
15: Comment a-t-il été possible de faire cela sans créer des problèmes énormes?
16: Je crois que les partenaires sociaux avaient compris qu'une entreprise devait gagner de l'argent.
17: Bernard Arnault n'a rien sauvé du tout. Rien sauvé du tout. S'il a repris le groupe Boussac-Saint-Frères, c'était pour avoir Christian Dior, mais nous, il n'en avait rien à cirer.
3: Pas du genre à faire de sentiments. Ses méthodes sont autoritaires et lui réussissent. Il s'en félicite.
18: Je me rappelle encore, quand j'étais à Polytechnique, de la tête de mes camarades de promotion, quand ils m'ont vu rentrer dans l'industrie au lieu de rentrer dans une administration. Aujourd'hui, quand je retrouve les mêmes, ils me disent, bah, dans le fond, c'est peut-être toi qui as bien choisi.
3: Et en bon conquérant, Bernard Arnault repart vite à la chasse. Au tournant des années 90, il repère un nouveau business aux abois, miné par une alliance étrange entre des mallettes en cuir et des bulles de champagne. Louis Vuitton,
19: L, V
3: et Moët Hennessy,
19: M, H.
3: 4 lettres pour un empire. Ces 2 dirigeants, Henri Racamier et Alain Chevalier, se font la guerre sur fond de difficultés financières. Alors Arnault se glisse entre les deux, vient semer la zizanie pour finalement l'emporter. Coup de maître dans cette bataille de patrons violente et impitoyable.
20: Pain du Dallas à la française. Épilogue de l'affaire Louis Vuitton-Moët Hennessy. Gagnant au point, Bernard Arnault, qui reste seul maître à bord du premier groupe mondial du luxe.
3: Seul maître à bord, c'est bien ça qui l'intéresse. Lui, le fils de petits industriels, parvenu à grignoter tout un secteur pour créer le numéro 1 du luxe.
21: Ces destins qui font l'info, à Agathe Mahut et Théo Gomard, à retrouver sur franceinfo.fr. La météo arrive très très vite.
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21: Patricia Charbonnier.
24: Les températures sont encore caniculaires dans le sud. Météo France prévoit des pics à 40 degrés cet après-midi en Occitanie et en basse vallée du Rhône, avec 39 degrés à Toulouse, 38 à Agen. Et la chaleur gagne du terrain aujourd'hui vers la moitié nord, avec 34 degrés cet après-midi à Nantes, 30 degrés à Paris et Dijon. Des conditions météo encore très sèches sur une bonne partie du pays, mais le ciel est plus voilé qu'hier. Ça reste très ensoleillé dans le sud-est. Sur l'ouest, le temps devient plus instable, avec quelques ondées qui vont se déclencher cet après-midi entre la Normandie et le Poitou. Des averses plus soutenues et orageuses dans la soirée sur la Nouvelle-Aquitaine avec le vent d'ouest qui va se renforcer.
21: Patricia Charbonnier, merci beaucoup. Merci à tous et toutes de passer cet après-midi en notre compagnie sur France Info. Bienvenue si vous nous rejoignez, 15h30. L'essentiel de l'info, Marie-Martine Rossian.
25: Les discussions sont en cours à Kiev entre d'un côté le président ukrainien Volodymyr Zelensky et de l'autre les émissaires de Donald Trump, Steve Witkoff et Jared Kushner. Après Moscou hier, ils sont arrivés donc dans la capitale ukrainienne ce midi pour des pourparlers autour d'une proposition américaine pour faire cesser la guerre entre les deux pays, conflit qui dure depuis plus de 4 ans et demi désormais. Cet entretien va être suivi d'un autre échange avec en plus des conseillers européens pour la sécurité nationale. Une enquête judiciaire ouverte en Seine-Saint-Denis après la très grave explosion d'un pavillon hier soir à Aubervilliers. Un enfant est mort, 7 autres personnes ont été blessées, dont 2 qui sont en urgence absolue. Une explosion due à une fuite de gaz qui a causé ensuite l'effondrement du bâtiment, selon la préfecture de police de Paris. Un jeune de 23 ans tué par arme à feu la nuit dernière à Toulouse. Il a été ciblé devant une école maternelle. C'est la piste d'un règlement de compte lié à du trafic de stupéfiants qui est privilégié, indiquent nos confrères d'ici Occitanie. La fermeture de 8 aéroports indonésien de nouveau prolongé. Les vols sont toujours suspendus, notamment dans l'aéroport de Jakarta suite à l'entrée en éruption d'un volcan non loin hier. Conséquence, 150 000 passagers sont toujours cloués au sol. L'Europe prend son destin en main, y compris dans le domaine spatial, se félicite Emmanuel Macron sur X après la mise en orbite réussie d'une fusée allemande depuis le sol européen. Lancement qui a été fait en Norvège alors que l'Europe cherche toujours à être moins dépendante des États-Unis dans l'aérospatiale. En rugby, suite et fin de la première journée de top 14. Toulouse se déplace à La Rochelle ce soir, coup d'envoi 21h05. Le top 14 pour le moment dominé par l'UBB, l'Union Bordeaux-Bègles qui a terrassé le Racing 92 hier 64-5. Et puis vont-ils battre le record de l'an dernier avec ses 16 millions d'euros qui avaient été collectés pour une vingtaine d'associations? Le Z-Event entame sa dernière ligne droite, marathon caritatif en ligne qui compte presque 15 millions d'euros de dons à l'heure où on se parle. L'événement se termine à 18h ce soir.
21: Marie Martirossian pour l'info, effectivement, et le responsable de la Fondation de France qui était avec nous il y a quelques minutes nous disait à quel point c'était extrêmement important pour toutes ces associations. Et plus d'un million, je crois, 1 200 000 personnes qui ont déjà fait des dons pour ces associations via ce Z-Event. D'ici 16h, le retour de votre rendez-vous santé avec l'assistante publique Hôpitaux de Paris. Les conseils précieux là aujourd'hui, quels sont les dangers d'un diagnostic réalisé par l'intelligence artificielle? Avant cela, l'extrême droite aux portes du pouvoir dans une région, un Land en Allemagne.
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21: Ce qui fait qu'en ce dimanche, l'Europe entière, en fait, a les yeux tournés vers ce tout petit État allemand de Saxe-Anhalt, où les électeurs donc pourraient porter au pouvoir pour la première fois depuis 1945. Dans ce pays, l'extrême droite au pouvoir, les yeux aussi rivés vers Kiev, capitale ukrainienne, où viennent d'arriver les émissaires américains après leur rencontre avec Vladimir Poutine à Moscou. Et les deux sont évidemment liés, puisqu'en Europe, ce parti, l'AFD, est le plus ouvertement pro-russe. Commençons par le scrutin régional en Allemagne. Vous êtes dans la capitale, Magdebourg. Bonjour Sandrine Nettohandeg.
1: Bonjour Frédéric, bonjour à tous.
21: Journée de vote, à quoi cela ressemble? Quelle est l'ambiance dans cette ville de Magdebourg?
1: Bah écoutez Frédéric, l'ambiance est très paisible, repos dominical oblige, tous les magasins sont fermés. Il y a quand même quelques petites files d'attente devant les bureaux de vote. À midi, la participation était de 35%, elle est en hausse par rapport à 2021. Jour de vote pour Jans, il tire un chariot rempli de bouteilles en verre qu'il rapporte à la consigne dans des supermarchés pour gagner un peu d'argent. À 50 ans et quelques, il dort dans la rue et son choix qu'il révèle du bout des lèvres, ce sera pour...
2: AfD,
1: warum?
4: Le gouvernement fédéral n'a rien fait pour la Saxe-Anhalt. Il n'y a pas d'emploi, rien du tout. Ça fait un an que je recherche un appartement. Mon allocation chômage est de 500 euros. Normalement, c'est 1000 euros, mais comme je n'ai pas reçu de salaire pendant 3 mois d'une entreprise, je n'ai que ça. Il faut que les choses bougent. Ce gouvernement doit partir.
1: Le chômage, la précarité, les retraites, voilà les thèmes importants pour les votants comme Christiane. Lui va choisir la CDU par défaut, mais l'AFD surtout pas.
4: Ce parti est trop radical pour moi. Je ne suis pas fan de la CDU, mais je préfère ça à la vague bleue de l'AFD. Je suis un peu inquiet pour l'avenir de notre région. Je crois qu'on va vers une catastrophe. J'espère le meilleur, mais je m'attends au pire.
5: Ich hoffe das Beste, aber ich rechne mit dem Schlimmsten.
1: De l'inquiétude, de l'angoisse, voilà ce qu'on sent beaucoup chez ces électeurs de Saxe-Anhalt qui racontent qu'ils sont tous suspendus au résultat de ce scrutin décisif. Les bureaux ferment à 18h, premier résultat attendu à 19h30.
21: Rappelons les enjeux de ce scrutin, Sandrine, dont on sait, on le dit, on le répète, que l'AFP est favori pour arriver en tête.
1: Oui, a priori, l'AFD va arriver en tête, c'est ce que disent tous les sondages, même si rien n'est joué, puisque ce Land avait créé la surprise en 2021. La grande question, c'est est-ce que l'AFD va pouvoir obtenir la majorité absolue, gouverner sans alliance, et donc pouvoir appliquer son programme, notamment, selon le vocabulaire de l'extrême droite, la remigration. Pour certains juristes, c'est un euphémisme pour dire expulsion massive de personnes issues de l'immigration. L'AFD veut aussi la fin de la redevance audiovisuelle, la suppression de l'école obligatoire et la fin de l'inclusion. Par exemple, les élèves handicapés devront faire classe à part, la fin du multiculturalisme pour la seule promotion de l'identité allemande. En face, la CDU, au pouvoir depuis 20 ans, est autour de 21-22% des voix. Elle refuse toute alliance avec l'AFD, mais aussi avec Die Linke. Elle pourrait donc être contrainte de former un gouvernement minoritaire et négocier donc les lois importantes au cas par cas.
21: Merci à vous Sandrine Nettohandeg, on va suivre avec vous, correspondante en Allemagne, cette journée de vote dans ce Land de Saxe-Anhalt. Bonjour Patrick Martin-Genier.
6: Bonjour Frédéric Cardone.
21: Vous êtes enseignant à l'INALCO, je cite un de vos derniers livres, « L'Europe a-t-elle un avenir ?» publié chez Studirama. J'exagère pas hein, quand même, l'Europe regarde avec attention ce scrutin, peut-être inquiétude aussi, parce que ça pourrait fragiliser le gouvernement d'un des grands pays de l'Union, c'est ça un des enjeux.
6: Alors écoutez, c'est d'abord toute l'Allemagne qui va regarder ce qui se passe en Saxe-Anhalt, hein, parce que ce serait la première fois depuis 1945, vous l'avez dit, qu'un parti qui compte dans ses rangs un certain nombre de néo-nazis arriverait au pouvoir dans un land important. Toute l'Allemagne va regarder ce pays, puis toute l'Europe, en effet, vous avez raison, enfin, le monde entier, tous l'extrême droite internationale, chez Trump également, tout le monde va regarder ce qui se passe dans ce pays.
21: Oui, parce qu'il faut rappeler, puisque vous évoquiez juste en un mot Donald Trump, que oui, Jed Evans, le vice-président américain, mais aussi le patron de X, hein, Elon Musk, ont soutenu publiquement, ouvertement l'AFD. Hein.
6: Ben, ils le soutiennent depuis deux ans, en effet, en disant que seule l'AFD peut sauver l'Allemagne. Donc il y a une ingérence inacceptable, mais qui effectivement va surfer sur un malaise social dans ce pays. Donc en effet, tout le monde va avoir les yeux rivés sur ce petit État, 2 millions d'habitants, 1 700 000 électeurs. Et donc ce sera plus que symbolique, une victoire de l'AFD, si jamais ce mais ce parti avait la majorité absolue, ce serait un véritable tremblement de terre en Allemagne et en Europe.
21: Et Sandrine Etterhandegg nous le disait, il faut être prudent parce que ça peut être une majorité relative et qui irait gouverner avec l'AFD, ça serait très compliqué, ça serait un test également, peut-être gouvernement, coalition minoritaire dans cet État, dans ce land allemand. Vous disiez un mot de ce que représentait l'AFD, il faut le dire aussi, Patrick Martin-Jeunier, dans la galaxie nationaliste, populiste, d'extrême droite dans l'Union européenne, elle est assez isolée, pas très fréquentable, pas très fréquentée en tout cas.
6: Elle n'est absolument pas fréquentable, notamment par le Rassemblement national en France, même si M. Bardella est allé rencontrer Mme Le Pen à Paris un jour. Donc oui, il n'est pas fréquentable parce que, même si ce parti n'a pas été créé initialement par des néo-nazis, on trouve beaucoup de néo-nazis. Hier, je regardais un rassemblement de ce parti en Allemagne à la veille de ces élections. Eh bien, je peux vous dire qu'il y avait quand même des slogans extrêmement inquiétants. Donc oui, c'est un parti qui n'est pas fréquentable. Il n'en demeure pas moins que Ulrich Zygmunt, qui est le leader de l'AFD dans ce pays, espère avoir une majorité absolue pour former un gouvernement dans cet État. Si ce n'était pas le cas, la responsabilité des autres partis serait de tenter de l'isoler, mais là, encore une fois, rien n'est clair.
21: On l'entendait dans les témoignages recueillis par Sandrine Etterhandegg, sans doute le moteur numéro un du vote AFD, il est social, il est aussi la politique migratoire et revenir sur ce qu'a fait Angela Merkel, mais on sait également, Patrick Martin-Jeunier, que dans les arguments de l'AFD, il y a, et ça réunit d'autres formations de ce spectre-là en Europe, on va arrêter de payer pour l'Ukraine.
6: Oui, absolument. Alice Weidel, la chef de l'AFD, a carrément dit qu'il n'y aura plus un centime pour l'Ukraine. Et à chaque fois, c'est son mot d'ordre. Par conséquent, ce sont des pro-russes. Et donc, évidemment, ils ne veulent plus aider l'Ukraine. On sait très bien que ce sont des partisans, finalement, de Poutine. Et donc, oui, ils veulent la remigration. Ils ne veulent plus un migrant. Ils ne veulent plus payer pour l'Ukraine. Donc voilà, quel est aujourd'hui le parti pris de ce parti d'extrême droite. Et donc, c'est extrêmement inquiétant. Autant un État fédéré ne peut pas expulser des migrés, des immigrants, ce n'est pas sa compétence. Autant ce n'est pas à lui de décider de verser de l'argent à l'Ukraine. Mais ce qui est bien plus inquiétant, c'est qu'il y aura un élan pour permettre éventuellement ce que souhaite Alice Weidel, la chef de l'AFD, d'accéder un jour à la chancellerie.
21: Alors, l'Ukraine, allons-y, si vous voulez bien, Patrick Martin-Jeunier, parce que viennent d'arriver à Kiev les émissaires américains, des hommes d'affaires d'ailleurs, plutôt que des diplomates, Jared Kushner et Steve Witkoff, après cette rencontre très courtoise, on va le dire, à Moscou avec Vladimir Poutine. Bonjour à vous, Virginie Pironon.
2: Bonjour.
21: L'envoyé spécial de France Info à Kiev. Ils sont porteurs d'un plan de paix, ces deux hommes dont on ne sait pas grand-chose. Ils sont arrivés comme les Européens d'ailleurs, quand ils viennent à Kiev par le train.
2: Voilà, les deux hommes sont arrivés à bord d'un train spécial depuis la Pologne. Le Peace Express, le train pour la paix, arrivé autour de 13h heure locale, midi heure de Paris en gare de Kiev. Le voyage s'est très bien passé, a déclaré Steve Witkoff, même si des sources avaient affirmé ici à la presse locale que l'émissaire américain n'avait aucune envie de prendre le train et qu'il aurait préféré venir en avion. La délégation s'est engouffrée dans des voitures officielles, direction pour commencer la cathédrale Sainte-Sophie, au cœur de la vieille ville. C'est là qu'ils ont été accueillis par Volodymyr Zelensky, à 400 mètres environ de la frappe qui a eu lieu vendredi sur le bâtiment du SBU, les services de sécurité ukrainiens.
21: Et après avoir rencontré Vladimir Poutine hier pendant près de 3 heures au Kremlin, les deux hommes sont donc porteurs, Virginie, d'un plan de paix.
2: Oui, mais alors ce plan de paix, on en sait en réalité très peu de choses pour l'instant. Après leur rencontre hier soir avec Vladimir Poutine, vous en discutiez, la Maison-Blanche évoque des plans substantiels qui seront annoncés dans les semaines à venir. Le Kremlin se dit confiant, je cite, dans la réalisation des objectifs fixés, sous-entendu les siens. Et Vladimir Poutine a également été avare en détail, se contentant à la télévision russe de dire que la situation, bien sûr, n'est pas simple. Pour l'instant, impossible donc de savoir si la proposition des émissaires transmise de vive voix aux deux parties implique une cession de territoire de la part de l'Ukraine, ce qu'elle a toujours, jusqu'à présent, toujours refusé. Plusieurs cycles de discussions ont déjà eu lieu depuis l'arrivée au pouvoir de Donald Trump en 2025. Des tentatives qui, jusqu'à présent, n'ont mené à aucune avancée majeure.
21: Oui, même si on s'en souvient, Donald Trump, pendant sa campagne, et même depuis qu'il est arrivé à la Maison-Blanche, le disait, en quelques jours, je réglerai ce dossier de l'Ukraine. Évidemment, il ne le dit plus, mais pendant ce temps, Virginie Pironon, malgré l'annonce d'un arrêt des frappes pour 3 jours, les hostilités entre l'Ukraine et la Russie se poursuivent bien.
2: Oui, sauf à Kiev, où les alarmes après 10 jours de frappes extrêmement violentes se sont enfin tues. Selon Volodymyr Zelensky, les forces russes ont lancé de multiples attaques la nuit dernière à travers toute l'Ukraine. Plus de 100 drones et des missiles. La Russie, de son côté, dit avoir neutralisé environ 250 drones ukrainiens.
21: Virginie Pironon continue donc de suivre avec vous à Kiev cette rencontre entre Volodymyr Zelensky et les deux émissaires américains de Donald Trump. Je reviens à vous, Patrick Martin-Jeunier, géopolitologue, spécialiste de l'Union européenne. C'est peut-être un peu plus équilibré côté américain entre la Russie et l'Ukraine ces derniers temps, mais on l'a quand même bien vu hier, il y a cette déférence qui persiste avec Vladimir Poutine.
6: Oui, tout à fait. C'était une réunion tout à fait cordiale. On a bien vu Steve Witkoff mettre sa main sur son cœur, comme si effectivement Vladimir Poutine était des alliés très importants, des amis. Et donc, cette réunion, voilà, a été une réunion mondaine en quelque sorte. Bien sûr, chacun avait son plan. Mais vous savez, je crois qu'on n'a pas véritablement avancé, car dans l'esprit de Poutine, qui est plus paranoïaque que jamais, il est persuadé qu'il est en train de gagner la guerre. Et c'est ce que disent ses proches conseillers. Donc, en réalité, il a dit quelque chose à la sortie, son conseiller de presse, ce que Lavrov, son ministre des Affaires étrangères, dit depuis longtemps, voilà, et a dit, en réalité, il faut résoudre les racines du problème. C'est quoi les racines du problème? Bah, c'est une Ukraine libre, indépendante et souveraine. Ils n'en veulent toujours pas. Et donc, bien sûr qu'ils n'ont pas bougé d'un iota. Qu'est-ce qu'ils veulent? Qu'on reconnaisse toutes les républiques, tous les oblasts annexés, Donetsk, Lugansk, et donc tout l'est de l'Ukraine. Je ne parle même pas de la Crimée. Donc, on n'a absolument pas avancé. De surcroît, bien évidemment, le renoncement définitif de l'Ukraine à adhérer un jour à l'OTAN. Voilà les messages dont est porteur Poutine et aujourd'hui Steve Witkoff et Jared Kushner. Il ne peut pas y avoir d'autres messages de la part des émissaires américains dont on voit finalement qu'ils se sont bien entretenus avec Poutine. Donc, que va faire aujourd'hui Zelensky? Oui, vous avez raison, il y a un progrès. C'est la première fois que les deux émissaires se rendent à Kiev. Donc ça, c'est intéressant.
21: Qui a un côté, on met sur le même plan. En tout cas, dans l'image, on met sur le même plan Zelensky et Poutine. On va les voir les deux.
6: Oui. Voilà, en effet, puisque l'accueil a également été très chaleureux à Kiev, donc Volodymyr Zelensky les a accueillis, il y a eu des embrassades, des accolades, tout ça c'est bien, mais derrière il y a quoi? Et de surcroît, on nous a dit de toute façon qu'un éventuel plan de paix ou de cessez-le-feu ne pourrait être annoncé que dans les semaines qui viennent. Donc je ne crois pas qu'on aura beaucoup de choses sur la nature, les contenus de cette réunion.
21: Et les Européens, Patrick Martin-Jeunier, ils sont quoi, spectateurs attentifs mais un peu passifs de ces navettes?
6: Oh bah, ils sont aux abonnés absents, bien évidemment. On sait très bien que tout cela se déroule entre Donald Trump et Vladimir Poutine, avec ses émissaires spéciaux, car ce sont bien des émissaires spéciaux, c'est pas forcément des diplomates, hein, Steve Witkoff et Jared Kushner, ce sont des très proches de Donald Trump, dont l'un est son gendre, hein, Jared Kushner. Donc évidemment que Zelensky, eh bien, n'a pas beaucoup de marge de manœuvre, d'autant moins qu'il ne peut pas accepter une cession de territoire au terme de sa constitution, il ne peut pas faire ce pas-là, et ça lui serait bien évidemment... reprocher, d'autant qu'il rencontre des difficultés politiques à l'intérieur. Son ancien ministre limogé de la Défense est parti en Italie. Donc il a des difficultés politiques et il ne peut pas politiquement accepter une cession de territoire. Donc évidemment que si sur le plan des symboles c'est assez équilibré, sur le fond, je ne pense pas qu'on a véritablement évolué.
21: Merci beaucoup Patrick Martin-Jeunier. Vous êtes spécialiste de l'Union européenne, enseignant à Sciences Po et à l'INALCO. Le Fil Info dans un instant.
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21: 4 ans moins le quart sur France Info. Marie Martirossian, le bilan s'alourdit au Tibet après la crue dévastatrice survenue fin août.
25: Entre le sud de la Chine et le Népal, le nombre de morts au Tibet est passé à 43 morts, ce qui porte donc à plus de 1300 personnes qui sont décédées. Le bilan total donc de ces coulées de boue. Les secours sont toujours mobilisés pour tenter de retrouver d'éventuels survivants. 4 personnes tuées dans le sud du Liban dans de nouvelles frappes israéliennes ce matin, et ce alors que la trêve est censée être toujours en place. Le président libanais Joseph Faoun appelle Washington à faire cesser ses frappes d'Israël après ce qu'il qualifie d'une dangereuse escalade. Trois départs de feu recensés hier dans les Bouches-du-Rhône sur les hauteurs des Pennes Mirabeau à cause de feux d'artifice sauvages, dénonce la mairie. Les flammes ont pu être éteintes toutefois ce matin. Et puis le président de la FIFA sera bien candidat à sa réélection à la tête de la Fédération internationale de foot depuis 2016. Gianni Infantino est pour le moment le seul candidat. Le scrutin se tiendra l'année prochaine en avril dans un contexte de tension autour du projet avorté d'ouverture de la fédération à des investisseurs privés.
21: Ce dimanche, c'est jour de mémoire des déportés juifs et victimes de France de la Shoah. Une cérémonie a eu lieu ce matin à la Grande Synagogue de la Victoire à Paris. Et alors qu'il ne reste qu'une poignée de survivants, la question de la transmission de la réalité de ce qui s'est passé se pose de plus en plus. Bonjour Victor Maté.
8: Bonjour, bonjour à tous.
21: D'autant que les fausses informations et les vidéos sur le sujet pullulent sur les réseaux sociaux.
8: TikTok, X, Instagram, à 101 ans, Ginette Colinka, l'une des dernières rescapées d'Auschwitz-Birkenau, l'avoue, elle n'en a jamais entendu parler.
9: Ça, c'est des choses que je ne connais pas du tout, c'est des nouveaux termes, ben, j'ai même pas Internet. Mon téléphone de vieux me suffit largement.
8: La haine en ligne, Ginette Colinka ne la voit donc pas, même si elle n'est pas surprise.
9: Le problème de l'antisémitisme et des négationnistes, c'est ça, il est toujours là et il sera... malheureusement, toujours là.
8: Et au cœur de très nombreuses vidéos en ligne, Vincent Renoir, ancien enseignant, condamné à de multiples reprises pour contestation de crimes contre l'humanité, s'en est fait une spécialité. Dans ses formations, Romain Blandre, professeur d'histoire à Strasbourg et correspondant académique du Mémorial de la Shoah, s'en sert pour alerter collègues et élèves.
10: Son fonds de commerce est de balancer des vidéos négationnistes très régulièrement sur des réseaux sociaux qui sont dérégulés, comme par exemple Gab, Odyssée, enfin ces réseaux-là qui ne sont pas censurés. Moi, je travaille sur sa négation du Struthof, enfin de l'assassinat des juifs, des 86 victimes juives au Struthof. En fait, il fait une vidéo d'une vingtaine de minutes pour expliquer à ses spectateurs que la chambre à gaz du Struthof n'est pas une chambre à gaz, mais une simple chambre froide.
21: Alors Victor, il y a le négationnisme pur et dur, mais aussi la distorsion de l'histoire avec l'aide de l'intelligence artificielle.
8: Parmi les fausses images créées avec l'aide de l'IA qui circulent largement sur les réseaux, une en noir et blanc montre un déporté jouant du violon, torse nu, le corps famélique. Rien ici ne correspond à la réalité, pas même le décor, estime Tal Brutman, grand spécialiste de l'histoire de la Shoah et notamment du décryptage des photos de l'époque.
11: Les barbelés sont posés n'importe comment, donc du moment que les barbelés sont posés n'importe comment, on sait que c'est un faux, il n'y a même pas besoin d'aller chercher plus loin.
8: Tal Brutman inquiet des progrès de l'intelligence artificielle, avec pour les historiens un travail de vérification beaucoup plus long.
11: Le danger à moyen terme, c'est qu'on ait la production de vrais faux, entendu des gens qui vont créer de fausses images crédibles.
8: Tal Brutman qui constate pour l'instant que la plupart des contenus en lien avec la Shoah qui sont créés avec de l'IA déforment la réalité en jouant sur l'émotion. Leurs créateurs cherchent surtout à gagner de l'argent.
21: Mais la visée, elle est aussi bien souvent idéologique.
8: C'est ce que dit Karel Frakapan, en charge, lui, des questions de mémoire et d'éducation à l'UNESCO.
13: En ce qui concerne la falsification, c'est une approche qui est plus subtile, mais qui consiste quand même à représenter de manière délibérée des faits historiques qui sont erronés. Donc c'est vraiment une désinformation. Et l'antisémitisme ne saute pas tout de suite aux yeux. Et les réseaux sociaux sont les principaux vecteurs.
8: Karel Frakapan, qui espère un peu plus de contrôle aujourd'hui, il y a 4 ans, il avait conduit une étude sur le sujet.
13: On s'était rendu compte que sur les réseaux non modérés type Telegram, environ 50% des contenus relatifs à la Shoah étaient antisémites, ce qui est énorme. Sur ce réseau, par exemple, c'était 80% des contenus en langue allemande.
8: Face à tous ces contenus, quelle réponse éducative ? Romain Blandre du Mémorial de la Shoah a sa méthode, confronter très tôt les élèves à des propos ou des images antisémites pour les immuniser, en quelque sorte, comme un vaccin.
21: Victor Maté a retrouvé sur franceinfo.fr. L'IA, toujours ses usages, ses limites, au cœur du rendez-vous santé de l'après-midi. Avec vous, Catherine Potier, les conseils des médecins des hôpitaux de Paris.
14: Que penser de l'intelligence artificielle dans les diagnostics médicaux ? C'est Ma Santé Conseil, saison 2, maintenant, en partenariat avec la PHP Hôpitaux de Paris. Le professeur Fabrice Extramiana est à mes côtés aujourd'hui. Bienvenue.
15: Bonjour, merci de votre invitation.
14: Vous êtes cardiologue, rythmologue, très précisément, à l'hôpital Bichat. Vous êtes également professeur à l'Université Paris-Cité. Alors, l'IA est de plus en plus utilisée en médecine, c'est vrai, notamment pour établir un diagnostic. Vous-même, vous avez recours à l'IA dans votre service ?
15: Alors, la question spécifique, la réponse, c'est non.
3: C'est-à-dire qu'aujourd'hui, on n'utilise pas l'IA pour faire du diagnostic. La cardiologie, c'est une chose. D'autres spécialités fonctionnent peut-être différemment. Il y a, par exemple, dans le service de radiologie de l'hôpital Bichat, certaines radios qui sont pré-interprétées par des logiciels qui sont basés sur des algorithmes d'intelligence artificielle. Il y a beaucoup de publications, des milliers de publications, seulement sur IA et électrocardiogramme. Mais quand on regarde ces publications, il y a des performances des algorithmes d'IA qui, pour le moment, ne sont pas au niveau des experts dans le domaine, en tout cas, de la cardiologie et de l'arythmologie.
15: Certains disent que l'intelligence artificielle permet de gagner du temps et donc d'établir un diagnostic plus rapidement et de prioriser les urgences. Vous en pensez quoi ?
3: Alors, gagner du temps, c'est un objectif que tout le monde poursuit, très clairement, de plus en plus et de plus en plus vite, je veux dire. C'est parfois en allant plus lentement qu'on gagne du temps. On peut tout à fait avoir un diagnostic fait par l'IA qui va demander très peu de temps, mais qui peut orienter sur une fausse piste. Et à ce moment-là, on va perdre un temps considérable, notamment dans l'urgence. Les outils, les algorithmes d'intelligence artificielle, comme tout test diagnostique, appliqué au diagnostic, sont pas des outils parfaits. Donc, ils font des erreurs. Ils font des erreurs par excès, ils font des erreurs par défaut. Et un certain nombre d'algorithmes conventionnels non basés sur l'IA faisaient des erreurs. Mais comme on les connaissait et on connaissait l'endroit où ils pouvaient se tromper, eh bien, on arrivait à avoir un œil critique sur ce que donnait un algorithme conventionnel. Par exemple, les électrocardiogrammes sont interprétés depuis les années 70 de manière automatique par des algorithmes conventionnels qui font un certain nombre d'erreurs, mais auxquelles on est habitué. Et donc, on sait que, bon, là, c'est clairement une erreur de l'algorithme parce que l'algorithme a été dressé pour se tromper plutôt par excès que par défaut. Tandis qu'avec les algorithmes d'IA, on ne sait pas toujours où est l'erreur. Et puis, il y a aussi même, avec certains outils d'IA, des hallucinations.
15: Vous pensez toujours que l'humain est plus pertinent que l'intelligence artificielle ?
3: La réponse que j'ai envie de vous donner comme citoyen et comme humain, c'est oui, bien sûr. La question, c'est qui va prendre la responsabilité médicale ? Parce que dans un diagnostic médical, il y a une compétence, il y a des ressources mises en jeu, mais il y a aussi une notion de responsabilité. Et in fine, dans la structure actuelle de la médecine, auquel je pense qu'il faut rester attaché, il y a pour une décision humaine, partagée avec le patient, mais pour une décision qui va être influencée par ce que va dire le médecin, eh bien, il y a une responsabilité qui est médicale, qui est une responsabilité humaine. Et la question de la responsabilité médicale avec l'utilisation des outils d'IA qui vont très loin dans une possibilité de substitution est un problème majeur.
15: La médecine est confrontée aujourd'hui au problème des déserts médicaux. Là encore, est-ce que l'IA ne permettrait pas de faciliter l'accès aux soins ?
3: On peut espérer cela. C'est vrai pour la France, c'est vrai pour les déserts médicaux ou le manque d'accès à la médecine dans des pays moins favorisés que la France. S'il n'y a rien, quelque chose de pas terrible, c'est mieux que rien. Mais est-ce que l'objectif doit être de remplacer les systèmes qui fonctionnent correctement par quelque chose de moins bien ? Avec un risque très clair, qui existe déjà, hein, de médecine à plusieurs vitesses. Il y aura des catégories plus favorisées sur le plan socio-professionnel ou économique qui auront accès aux bons spécialistes au bon moment pour la bonne question. Et puis, il y a des gens qui n'auront pas cette chance et qui peuvent se retrouver dans une cabine où il y a un logiciel d'IA qui va donner un service pas forcément nul, mais probablement bas de gamme, pas forcément adapté à la problématique spécifique du patient.
15: Et l'humain, est-ce que l'IA ne risque pas de déshumaniser le rapport entre les médecins et les patients ? Parce qu'un patient, ce n'est pas qu'une accumulation de données.
3: C'est surtout pas qu'une accumulation de données. Et j'aurais envie de vous dire, c'est le cœur de notre métier. Nous sommes des humains qui avons une relation spécifique avec d'autres humains, parce qu'on a une mission de les aider dans leur prise en charge de santé. Et c'est cette relation qui est importante. Là où je suis plus inquiet, c'est que peut-être que l'IA pourrait faire mieux, mais en tout cas, il y a un plafond de verre que l'IA ne dépassera pas et que l'humain peut quand même apporter.
15: Merci beaucoup, professeur Efamiana, cardiologue et rythmologue à l'hôpital Bichat à Paris. Intelligence artificielle et diagnostic de santé, les avantages, les dangers, les limites également. C'est Ma Santé Conseil tous les dimanches sur France Info en partenariat avec l'APHP Hôpitaux de Paris.
21: Et sur franceinfo.fr. Merci à vous, Catherine Potier. Voici Laurent Vallière. L'empire des séries et l'événement de la semaine prochaine, le retour de la série israélienne Fauda. Elle parlera, Laurent Vallière, des attaques du 7 octobre 2023.
16: C'est la saison choc de Fauda, l'ultime saison.
0: Depuis 11 ans, cette série israélienne, dont le titre signifie « Chaos », nous a tout montré de la situation compliquée de son pays. Elle a emmené ses personnages, des membres de l'unité des forces spéciales de l'armée de défense d'Israël, qui savent se fondre dans la population arabe, car ils parlent aussi arabe, en Cisjordanie, dans la bande de Gaza, au Liban, face au Hezbollah, au Hamas. À la façon de Jack Bauer, dans 24 heures chrono, ils se jettent dans la gueule du loup, les terroristes, et ont peu de temps pour déjouer des projets de meurtre et d'attentats, avec toujours humanité et regard apaisé entre les communautés.
12: J'ai du nouveau.
16: Ah bon, quoi ça?
12: Toute une séquence filmée chez toi, Yagit. On voit Youssouf et le fils de pute qui a fait ça. Il s'appelle Iyad Dardou. Et maintenant, il vit à Marseille.
0: Pour la cinquième saison, la réalité dépasse la fiction et Faouda plonge dans les attaques du 7 octobre. Le résultat est digne, prenant, choquant. À la fin de la quatrième saison, l'équipe était traumatisée, en particulier le héros, Doron, incarné par le co-créateur Lior Raz. On est 2 ans après les attaques, un commandant de l'unité, Eli, a perdu les siens, sa femme, ses 2 enfants, assassinés dans leur maison située dans un kibboutz près de Gaza. Un ami bédouin a perdu son fils, ils partent à Marseille, où on leur dit que les assassins se sont installés.
12: Si on le fait pas, ce jour va continuer de nous hanter toute notre vie. Tu dois ça à ta famille, la vengeance.
0: Une nouvelle enquête se déroule, ils vont devoir déjouer un nouvel attentat, mais surtout, c'est le besoin de vengeance qui les anime. On comprendra tout dans les épisodes 7 et 8 qui reconstituent les attaques du 7 octobre avec réalisme. Des épisodes prévient la production que les personnes meurtries ne sont pas obligées de regarder pour comprendre l'intrigue.
17: Ma chérie, est-ce que tout va bien?
18: Qu'est-ce qui se passe? Les sirènes n'arrêtent pas de sonner.
17: Agit, écoute-moi. Enfermez-vous dans la safe room, n'ouvrez à personne et attendez que j'arrive.
0: Avec aussi la Française Mélanie Laurent, qui incarne l'épouse d'un responsable d'association humanitaire à Marseille, soupçonné d'implication dans le terrorisme, et Marseille, qui apparaît comme une plaque tournante de l'islamisme.
19: Je connais mon mari, je sais qui il est. Je sais l'homme merveilleux qu'il est.
0: Une saison choc par une équipe qui a perdu l'un de ses membres, Matan Meir, tué par une explosion dans un tunnel piégé alors qu'il était soldat réserviste. C'est à lui que cette saison est dédiée. Fauda, saison 5, 11 épisodes, mardi sur Netflix.
21: Et à voir absolument, on l'a compris, Laurent Vallière. La météo, très bientôt.
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21: Patricia Charbonnier.
24: Les températures sont encore caniculaires dans le sud. Météo France prévoit des pics à 40 degrés cet après-midi en Occitanie et en basse vallée du Rhône, avec 39 degrés à Toulouse, 38 à Agen. Et la chaleur gagne du terrain aujourd'hui vers la moitié nord, avec 34 degrés cet après-midi à Nantes, 30 degrés à Paris et Dijon. Des conditions météo encore très sèches sur une bonne partie du pays, mais le ciel est plus voilé qu'hier. Ça reste très ensoleillé dans le sud-est. Sur l'ouest, le temps devient plus instable, avec quelques ondées qui vont se déclencher cet après-midi entre la Normandie et le Poitou, des averses plus soutenues et orageuses dans la soirée sur la Nouvelle-Aquitaine avec le vent d'ouest qui va se renforcer.
21: Patricia Charbonnier, excellent après-midi à tous. Vous avez choisi France Info, vous avez bien raison, il est 16h. Pierre Boudiès pour l'info.
31: L'État a consenti un effort colossal vis-à-vis des agriculteurs. C'est ce qu'estime aujourd'hui la porte-parole du gouvernement qui défend donc le plan de 1 milliard d'euros présenté cette semaine par l'exécutif, alors que les professionnels du secteur l'ont jugé largement insuffisant après un été de sécheresse. Maud Bréjon met en avant le contexte budgétaire compliqué dans lequel cette enveloppe a été débloquée. Deux nouvelles accusations d'agression sexuelle sur mineurs formulées contre l'ancien député maire d'Alençon. deux hommes âgés de 14 et 15 ans au moment des faits disent avoir subi des abus la nuit de la part de Joaquim Pueyo, l'édile déjà accusé de viol par le journaliste Frédéric Pommier dans un livre à paraître en avril, plainte classée sans suite pour cause de prescription. Il reste encore deux heures aux Allemands de Sachsen-Anhalt pour se rendre aux urnes. Élection régionale en cours dans le Land de l'Est du pays est toujours la même question. La formation d'extrême droite AfD va-t-elle remporter sa première victoire électorale majeure? La formation fait en tout cas la course en tête dans les sondages et inquiète en Europe, mais pas du côté du Rassemblement National. Le député de la Somme, Jean-Philippe Tanguy, était l'invité à 13h30 de Benjamin Duhamel dans Frangeux sur France Inter et France 2. Le président délégué des députés RN à l'Assemblée parle, lui, de diabolisation de la formation allemande, tout en rappelant que son parti a rompu avec l'AfD.
1: Est-ce que vous souhaitez la victoire de l'AfD ?
2: On ne se prononce pas sur les élections étrangères de partis avec lesquels nous n'avons pas d'alliance. Les Allemands voteront librement. Mmh. S'ils veulent choisir l'AfD, compte tenu de l'échec dramatique des partis allemands...
1: Est-ce que ce serait un danger pour l'Allemagne et aussi pour la construction européenne de voir l'AfD gagner dans cette région ?
2: Je ne pense pas que l'Allemagne laisse un pays, un parti, excusez-moi, dangereux prospérer. Cette diabolisation, à mon avis, n'a pas lieu d'être pour l'AfD.
1: Ah, sinon, on diabolise Alexei l'AfD.
2: Sinon, il serait interdit, c'est la fin de ma phrase. Et vous pouvez avoir des désaccords, et nous en avons, puisque nous avons rompu avec l'AfD, sans diaboliser
1: l'adversaire. Quand un dirigeant considère que chez les SS, il n'y avait pas que des mauvaises personnes, ça ne justifie pas une diabolisation de ce parti.
2: C'est pour ça que nous avons rompu, M. Duhamel.
31: Le député de la Somme, Jean-Philippe Tanguy, au micro de Benjamin Duhamel. Les émissaires spéciaux de Donald Trump ont entamé leur première visite en Ukraine. Jared Kushner et Steve Witkoff accueillis à la mi-journée par le président Volodymyr Zelensky. Ils sont porteurs d'un plan de paix préparé par Washington, plan qu'ils ont présenté hier à Vladimir Poutine à Moscou. La présidente de la Commission européenne et elle au Groenland, Ursula von der Leyen, vient apporter son soutien au territoire autonome danois, un temps revendiqué par les États-Unis. Elle pourrait annoncer une nouvelle enveloppe de 200 millions d'euros d'aide. Et puis, malgré la crise, Gianni Infantino sera bien candidat à sa propre réélection à la tête de la Fédération internationale de football. C'est l'un de ses porte-paroles qu'il annonce aujourd'hui. Le dirigeant suisse qui fait pourtant face à la défiance de nombreuses fédérations internationales après avoir tenté d'ouvrir la Coupe du Monde à des investisseurs privés.
21: Et y aura-t-il maintenant d'autres candidats, européens notamment ? On verra bien, c'est toute la question avant cette élection. Merci à vous, Pierre Boudiaz. Dans 5 minutes, le Z-Event, le Téléthon de la génération Z qui rapporte tant d'argent pour les associations caritatives, déjà plus de 15 millions au compteur, tous les records battus, mais c'est le dernier Z-Event de ce genre. Qu'en disent les associations caritatives, ont-elles une inquiétude après cet événement? Un de ses responsables sera avec nous. Avant cela, direction de ces départements français où l'on suffoque encore.
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21: Parce que la canicule frappe encore 6 départements du sud de la France, les Pyrénées-Orientales notamment, même si on n'est plus en alerte orange, mais en alerte jaune. Des nuits très chaudes, notamment à Perpignan, 24 degrés la nuit dernière, ce qui est normalement la température qui devrait faire en journée. En ce moment, Loubourdie, les habitants n'en peuvent plus.
4: Eh oui, Perpignan s'est réveillé ce matin avec des petits yeux, car la nuit a encore été très chaude ici et les habitants ne s'attendaient pas à une telle chaleur début septembre. C'est le cas de cette maman, par exemple, poussette dans une main et sa petite fille dans l'autre.
5: Vraiment insupportable. Elle a 3 ans.
6: Antonia.
5: J'ai enlevé ma clim la semaine dernière parce que je pensais que la chaleur avait diminué. Et on a dû la remettre pour les enfants, pour leur bien-être et puis même pour faire du ménage, même des tâches du quotidien. Pourtant, je suis une personne jeune parce que c'était insupportable.
4: Difficile pour les jeunes et peut-être encore plus pour les moins jeunes. Bernadette et ses amis discutent justement de la chaleur à l'ombre d'une ruelle, mais ils se dépêchent de rentrer au frais car ils le vivent.
7: Très mal parce que je ne peux pas supporter le soleil. Alors ça va très mal, moi.
9: Et on est âgés, nous, ma petite dame. C'est pas parce qu'on fait 20 ans comme ça qu'on les a. Hein. Non, mais si, il faut faire attention à notre âge. Et il faut beaucoup s'hydrater, on fait attention.
7: Il faut boire.
9: On boit, mais de l'eau.
7: Je buvais de l'eau, hein. Ah, je mettais du vin dedans.
9: Ah, mais non, je te l'ai déjà dit.
4: Eh oui, le groupe part se réfugier à la maison car ici les températures vont encore grimper aujourd'hui. Il fait déjà 33 degrés à 13h, ressenti 35.
21: Loubourdie, donc à Perpignan dans les Pyrénées-Orientales et dans le département voisin de l'Aude. Vous savez, la chaleur favorise les incendies. Le feu de Puy-Laurence n'est toujours pas fixé. 225 hectares de végétation ravagée, 300 pompiers et plus qui sont mobilisés. Le relief ne leur facilite pas la tâche, comme l'explique le colonel Christophe Magny, le directeur du SDIS de l'Aude.
3: On est à 500 mètres d'altitude, mais on a des points qui ont été touchés par l'incendie à plus de 900 mètres d'altitude. Donc voilà, des dénivelés de 400 mètres. Aussi des températures, on sait bien que l'Aude fait partie des départements en vigilance orange canicule, donc des températures élevées avec plus de 36 degrés hier par exemple au plus fort à 16 heures. Et puis une végétation de pins maritimes et de hêtres, mais surtout un dépérissement important de cette végétation, hein, au dire des services spécialisés de l'ONF. Donc on a voilà une végétation particulièrement réceptive, un relief important et des températures élevées. Ces trois éléments favorise effectivement la propagation et le développement du feu.
6: Mais vous l'avez dit, 36 degrés hier, encore 34 aujourd'hui, c'est chaud, très chaud pour un mois de septembre. Clairement, ça ne favorise pas vos conditions de travail.
3: Tout à fait, on est sur des conditions difficiles, même si voilà, on est appuyé à travers les principes de solidarité nationale par 9 détachements en renfort. On a présent, bien sûr, l'Hérault rapidement qui s'est déployé, mais on avait aussi une colonne de l'Occitanie venue du Tarn, de l'Aveyron, de l'Ariège et de la Haute-Garonne qui était prépositionnée à Narbonne, qui est venue nous renforcer, les marins-pompiers de Marseille et les collègues des Bouches-du-Rhône, mais aussi les Pyrénées-Orientales, bien sûr, et les militaires de la sécurité civile. Tous ces services sont à nos côtés avec des moyens spécialisés pour faire des établissements de grande longueur. On a plus de 3 km d'établissements de grande longueur pour aller au contact justement des lisières de feu.
6: Établissements de grande longueur, ça veut dire quoi ?
3: Alors c'est 150 tuyaux de 20 mètres qui sont déployés sur le terrain pour arriver à justement aller au contact et pouvoir fixer ce feu.
6: On a eu un peu plus de 150 habitants évacués, je crois, dans un premier temps. Tous ces gens ont pu rentrer chez eux aujourd'hui ?
3: C'est ça. Bon, ils sont tous rentrés hier chez eux. On a pris une mesure en lien avec la préfecture d'évacuation préventive. C'est vraiment à titre de prévention et c'est surtout aussi à travers les fumées. On sait bien que le feu est un... Oui.

0: orientation. Il était pleine ouest hier et là il passe plutôt orienté à l'est. Donc ça veut dire que l'arrière du feu devient l'avant. Donc ça nous oblige à redéployer nos moyens et être vigilants sur l'ensemble des 8 kilomètres de lisière que comporte ce feu de 225 hectares.
1: On est le 6 septembre, colonel. La saison des incendies a été très intense pour vous cet été. On se souvient de ce très gros incendie du côté de Narbonne en juillet, Ribaute en août. Est-ce que vous espériez en réalité un peu plus de répit en cette fin d'été ?
0: On sait que les saisons démarrent malheureusement plus tôt et se terminent plus tard. Donc on est plutôt à se préparer à des saisons plus longues. Hein. On a cet été, grâce au soutien du conseil départemental, disposé d'un hélicoptère bombardier d'eau qui nous permet d'avoir aussi un moyen aérien pour tous les départs de feu. Donc ça permet de compléter notre dispositif. Et ça, on le fait depuis mi-juin et on pense le poursuivre jusqu'à fin septembre. Donc c'est plutôt une préparation qu'on a toute l'année et une mobilisation qu'on a tout l'été. Parce qu'on sait qu'encore cette semaine, par exemple, on va avoir du vent. Donc on reste mobilisé, bien sûr, sur tout le département.
1: Ça veut dire qu'il faut aussi de l'endurance aujourd'hui, quand on est pompier, notamment chez vous, dans l'Aude. Est-ce qu'il y a un peu de fatigue chez vos collègues aujourd'hui ?
0: Alors on a de la fatigue, mais le travail consiste effectivement à relever les équipes. Hein. On a parlé tout à l'heure des renforts nationaux qui nous permettent aussi voilà, de nous appuyer, de nous soulager. Mais on est effectivement sur des relèves. Donc c'est toute une organisation de nos chefs de centre sur les 45 centres que contient le SDIS de l'Aude et d'assurer en même temps, vous l'avez dit, simultanément nos missions de moyens préventifs qu'on dispose sur le département. On a 9, on a 8 zones sur 9 aujourd'hui qui sont en sévère. Et puis on a tout dispositif qu'on met sur les plages pour la surveillance des baignades et des activités nautiques. Et puis aussi le risque courant qui est aussi assuré. Donc c'est vrai que c'est un défi quotidien, un miracle quotidien que d'assurer cette réponse.
2: Le colonel Christophe Magny des services incendie et secours de l'Aude avec Benjamin Fontaine un peu plus tôt sur France Info. Ce que vous entendez là, c'est le bouquet final d'un immense feu d'artifice caritatif. Depuis 10 ans, le Z-Event réunit à Montpellier les streamers, les créateurs de contenu les plus populaires de France, pour la bonne cause, pour récolter des dons pour 22 associations, un téléthon de la génération Z. Ce week-end, c'est donc l'ADER. Du coup, tous les records sont en train d'être battus. Il faut dire que même des stars du sport comme Antoine Griezmann ou Victor Wembanyama sont de la fête et mettent certains de leurs maillots aux enchères, ce qui fait d'ores et déjà que on a récolté quasiment plus d'argent que jamais. Bonjour Frédéric Théré.
3: Bonjour.
2: Vous êtes le directeur exécutif de la Fondation de France qui coordonne, on va le dire, la distribution de ces fonds. On en est combien à l'heure où on se parle, Frédéric Théré ?
3: À l'heure où on se parle, on va franchir les 15 millions d'euros. L'année dernière, on avait dépassé 16,5 millions. Donc l'événement va durer jusqu'à ce soir, 1h du matin. On a la quasi-certitude aujourd'hui de dépasser, voire d'exploser le résultat de l'année dernière.
2: Oui, parce que la tradition, c'est que c'est comme pour le Téléthon. Dans les dernières heures, on donne encore plus. Hein. C'est ça qui se passe chaque année.
3: Bien sûr, tout le monde va se mobiliser dans la soirée à partir de 8 heures. Ça va être une accélération de la mobilisation de tous les streamers. Et donc, on va voir le compteur, on espère, pour le pousser le plus haut possible dans cet événement qui est déjà le record du monde du plus grand marathon digital jamais organisé. Et tous les ans, on bat le record.
2: Et vous avez une idée du nombre de donateurs individuels qu'il y a sur toutes les plateformes via Twitch et les autres ? Ça se compte en quoi ? En dizaines de milliers, en centaines de milliers de personnes ?
3: Ah bah vous allez être très surpris du chiffre, puisque à ce moment, ouais, et en attendant le marathon final, le sprint final, on a déjà 1,2 million de dons.
2: C'est énorme.
3: 1,2 million de dons, c'est un nombre de dons à la seconde, c'est-à-dire qu'on n'arrive même plus à suivre les dons tellement il y a de générosité qui se fait, et on est très fiers d'accompagner ça à la Fondation de France.
2: Et ça peut être des dons de quelques euros, d'autres beaucoup plus, et comme on est dans une année exceptionnelle, je crois qu'il y a des concerts plus exceptionnels que d'habitude, et certains comme Big Flo et Oli qui remettent quelques gros chèques. On est vraiment dans un marathon XXL cette année.
3: Et exactement, alors il y a des dons symboliques, ouais, hein. Mathieu et Big Flo et Oli ont fait chacun 100 000 euros, donc c'est un don considérable. Mais comme je l'expliquais aux streamers, si on enlève un don de 100 000 euros sur la cagnotte, on va toujours faire plus de 16,5 millions, et ça ne change pas grand-chose, c'est après la virgule du million, même si c'est colossal. En revanche, si on enlève les petits dons, les dons de 1 euro, de 2 euros, de 5 euros, on enlève les trois quarts de la collecte de fonds. Donc en fait, c'est une opération massivement populaire, généreuse et une immensité de petits dons.
2: Et après, de quelle manière se passe la répartition ?
3: Alors ça, on travaille avec les streamers en amont tous les ans pour choisir, selon la thématique qu'ils décident, les meilleures associations. C'est le travail de la Fondation de France. Cette année, c'est un événement exceptionnel. Donc l'année dernière, c'était sur la santé, l'année d'avant sur la précarité. On a fait le choix.

0: de récompenser à nouveau toutes les associations qui, depuis 10 ans, ont bénéficié du Z-Events. C'est l'occasion de faire un rapport sur l'impact des dons et ce qui a été réalisé. Donc, il y a des interviews qui sont réalisées en dehors des jeux, en dehors des séquences potage, raconter ce qu'on produit avec les dons et surtout ce qu'on va faire demain. Et ça, c'est le travail de la Fondation de France, de suivre la réalisation de ces dons pour qu'ils soient le plus utiles, que ça soit concret, que ça se transforme en action au service des plus vulnérables.
1: Alors, je le disais, c'est le dernier Z-Event, ça a été annoncé bien avant par les organisateurs.
0: Bien sûr.
1: Pourquoi, vous le savez vous, mais les auditeurs peut-être pas, on va écouter ensemble un de ses créateurs, donc Adrien Nougaret, alias Zerator.
2: C'est une décision qu'on a mûrie depuis très longtemps. C'est pas une décision que moi j'ai prise un matin en me levant. Allez, on arrête le Z-Event. J'appelle tout le monde. Le Z-Event, c'est fini, d'accord? Aujourd'hui, le Z-Event, il a fait des enfants, entre guillemets. Et on est super fiers de ça. On a amené quelque chose de fort, c'est-à-dire ce principe d'avoir chacun sa chaîne en live un week-end pour porter une cause. Et je pense que c'est quelque chose qui va perdurer, qui va permettre de battre des records encore, hein. Et de me dire qu'on a apporté cette pierre à l'édifice dans une dizaine d'années, c'est vraiment bien. Il faut savoir s'arrêter au bon moment et garder les bons souvenirs aux gens plutôt que de tirer sur la corde et penser que les gens sont des vaches à lait, vont toujours profiter du truc et qu'en fait, ça dénature les événements. Donc c'est aussi un peu pour ça qu'on s'arrête au pinacle.
1: Vous avez un peu d'inquiétude, Frédéric Terré, de la Fondation de France, quand vous savez qu'il n'y aura plus de Z-Event?
0: On n'a pas d'inquiétude parce que la chaîne de générosité est lancée. La nouvelle génération qui regarde le streaming s'est engagée massivement et donc il y a une demande de poursuivre des actions. On voit dans les dialogues là, sur les streamings, que les gens disent quelle est la suite, allez voir les associations. Il y a plusieurs streamers qui se sont engagés à faire le tour des associations. Zerator lui-même fera des bilans. Et puis, on voit aussi qu'il y a tout un tas de célébrités qui ont envie de s'emparer de ce format.
1: Vous savez déjà à quoi ça ressemblera l'an prochain? Vous avez déjà une idée de... Ça sera un gros événement comme ça ou plus dilué à d'autres moments?
0: Ça sera probablement... Alors, je ne peux pas faire les pronostics parce que là, on essaie de réussir cette édition.
1: Bien sûr.
0: Ça sera probablement plusieurs événements différents. L'idée, c'est de faire de la place quand il y a un événement aussi massif qui bat le record du monde. C'est vrai que ça laisse peu de place à d'autres initiatives de se faire. Donc, après cet immense succès, avoir battu les records, ils décident de reculer. Mais ils se sont aussi engagés, Zerator et Dash, à parrainer et à accompagner et à aider tous ceux qui voudront monter leur opération caritative. Donc, passer le relais, en fait, à la génération suivante.
1: Merci beaucoup, Frédéric Terré, directeur exécutif de la Fondation de France, jusqu'à 1h du matin, donc. C'est ça, pour les dons.
0: Matin, il faut vraiment voir la fin si on a le courage d'être en streaming, parce que c'est quand même le plus drôle.
1: Ouais, il y a des... vous savez la fin, vous? Chanceux.
0: Je sais pas la fin, mais c'est la mobilisation. On ne sait pas la fin, mais c'est le moment de plus extrême tension. Voilà, c'est le moment de folie extrême et d'émotion parce qu'on finit tous en larmes, évidemment.
1: Merci en tout cas d'avoir partagé ça quelques minutes sur France Info. Pour la justice internationale, Ratko Mladic est le responsable du massacre notamment de plus de 8000 hommes et adolescents à Srebrenica, le responsable aussi de 4 ans de siège de Sarajevo. C'est pour ça qu'il a été condamné à perpétuité pour génocide et crime contre l'humanité. Mais l'ancien chef militaire des Serbes de Bosnie, qui est mort la semaine dernière, conserve des partisans dans son pays et son corps est exposé au public avant les funérailles de demain. Reportage dans son village natal, dans le sud de la Bosnie, Louis Seyé.
3: C'est de la terre qu'on a récupérée dans le jardin familial de Ratko Mladic et qu'on va lancer sur sa tombe à Belgrade.
4: À plus de 75 ans, Giorgio et Boro ont fait plusieurs heures de route pour venir se recueillir devant la maison de naissance de Ratko Mladic. Ils repartiront avec cette poignée de terre destinée à accompagner le cercueil de l'ancien chef militaire des Serbes de Bosnie.
5: Après sa mort, j'ai vu que le monde entier le présentait comme un criminel, comme le seul responsable de la guerre. C'est une immense injustice.
4: À 3 km de là, à l'entrée de la petite ville de Kalinovic, Sladjana, 44 ans, fait poser son fils de 11 ans devant un portrait de Ratko Mladic au garde-à-vous. Cette Serbe installée en Autriche conteste elle aussi le verdict de la justice internationale.
6: On s'est arrêté pour prendre une photo et pour rendre hommage au général. Je sais que c'était un homme juste qui voulait sauver les femmes et les enfants. Il n'a rien à voir avec ce qu'on dit de lui en Occident.
4: Sur la place centrale de Kalinovic, un imposant monument surmonté du képi de Ratko Mladic rend hommage aux soldats serbes morts pendant la guerre. Casquette siglée d'une tête de mort et tatouage religieux sur les bras, Dragan, un vétéran, a les larmes aux yeux quand il parle de son ancien général.
6: Pour tous les Serbes et les chrétiens sincères, c'est un héros. Il a été le premier à se lever pour défendre la chrétienté contre le fondamentalisme islamique qui sévit partout en Europe.
4: 30 ans après la guerre, les condamnations de la justice internationale n'ont pas suffi à effacer le prestige de Ratko Mladic auprès d'une partie des Serbes de la région.
1: Un reportage donc Louis Seyé, les funérailles de Ratko Mladic qui auront lieu demain.
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1: L'info en une minute à 16h20, Pierre Boudiès, la canicule qui frappe toujours 6 départements du sud de la France.
8: L'Ardèche, l'Aude, la Drôme, le Gard, l'Hérault et le Vaucluse sont tous en vigilance orange ce dimanche. On a notamment enregistré plus de 38 degrés à Toulouse cet après-midi. Forte chaleur qui rend la lutte contre les incendies toujours aussi complexe, notamment celui de Puy-Laurens, qui n'est pas fixé ce dimanche. Il a parcouru plus de 200 hectares. Les prévisions météorologiques sont plutôt favorables selon la préfecture qui évoque des taux d'humidité en hausse. L'heure des ripostes proportionnées est désormais révolue. La mise en garde est signée de l'Iran au lendemain de frappes américaines sur 3 pétroliers de part et d'autre du détroit d'Ormuz. Téhéran promet des réponses plus rapides et plus douloureuses à toute nouvelle attaque américaine. Et puis la Ligue 1 et 3 qui accueille Strasbourg en ce moment même. On joue la 58e minute de jeu. Les Strasbourgeois mènent 2 buts à 1. À 17h15, Angers accueille Rennes. Et puis à 20h45, le Paris FC se déplace sur la pelouse de l'OM.
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1: L'invité culture publie en cette rentrée un roman assez admirable parce qu'il s'attaque en fait à deux questions centrales de la littérature. Pourquoi écrit-on ? À quoi cela sert-il ? Et comment fait-on pour vivre après l'insouciance de l'enfance ? Et elle le fait avec la grâce de la fiction et sans la moindre pesanteur d'un roman à thèse. Bonjour Julia Carninon.
9: Bonjour.
1: Dans la dernière des Wilberforce que vous publiez aux éditions de l'Iconoclaste, on est donc aux côtés de familles où les hommes sont des fantômes, où les femmes ne veulent pas être surtout que des mères, où les enfants dérivent au fil des années et où les secrets deviennent des tombeaux. Au commencement, pourtant, il y a la lumière de l'enfance, d'amitié estivale inséparable, dans le cadre magnifique d'une presqu'île. Ces deux frères et ces deux sœurs, vous les faites même s'appeler des jumeaux cosmiques.
9: En fait, ce que j'avais envie de raconter là-dessus, c'était l'amitié entre les garçons et les filles, à l'enfance et à l'adolescence, quand on s'invente des frères et sœurs. Quand on n'en a pas dans sa propre famille, et l'idée que, oui, cette famille de garçons et cette famille de filles, ils allaient se mêler dans une bande, et se mêler tellement qu'ils se voient comme des jumeaux cosmiques, c'est-à-dire, ils s'imaginent une fraternité qui n'est pas tout à fait là.
1: Et le lien, il est tellement fort entre eux, il contraste tellement avec le lien totalement distendu de leurs parents. Deux couples qui, eux, ne se parlent pas, ne se connaissent plus, en fait.
9: Oui, c'est vrai, j'avais pas pensé à ça. Mais peut-être que c'est l'idée qu'il y a cette page blanche quand on est jeune et on pense que les choses vont être faciles. Et on ne comprend pas pourquoi les adultes ils galèrent comme ça tout le temps et tout est compliqué pour eux. Mais c'est vrai que ça fait un truc en miroir de ces adolescents parfaitement heureux qui n'ont pas conscience de ce qui se joue entre les adultes. Mais ça, c'était aussi l'idée d'écrire sur la notion de famille. On pense la famille comme une unité, ce que je ne suis pas sûre qu'elle soit. En fait, à l'intérieur d'une famille, il y a deux peuples. Il y a les enfants et les parents. Et les enfants, qu'est-ce qu'ils comprennent vraiment de ce que font les parents ?
1: Et vice-versa.
9: Et les parents, qu'est-ce qu'ils voient vraiment de ce que vivent les enfants ? Et on est tous...
1: se demande d'ailleurs comment on peut laisser des adolescents dériver comme ça, parce qu'il y en a... Je vais évidemment pas raconter l'épilogue, mais vous le posez la tragédie dès le début. Comment on laisse dériver un qui ne parle plus et une autre qui s'enfonce dans des dérives ?
9: Bah, c'est tout le paradoxe de la parentalité. C'est comment trouver le bon équilibre, est-ce que à quel point notre amour ou notre besoin de croire en nous-mêmes peut nous aveugler, à quel point est-ce qu'on va regarder même à l'endroit où ça pourrait être effrayant. On a tous envie de penser que notre famille elle est super bien, qu'on est un super parent, que nos enfants ils sont super heureux et que c'est grâce à nous. Mais comment on fait pour être sûr qu'on est lucide ? Et en même temps, est-ce qu'un amour teinté de lucidité, c'est toujours de l'amour ? Tout ça, c'est des questions.
1: Il y en a beaucoup dans votre livre de questions. Et la tragédie, je le disais, vous la posez au début, on saura pourquoi à la toute fin, mais est-ce que c'est pour que le lecteur, c'est pas un roman policier évidemment, mais soit comme une sorte de détective de l'intime pendant tout ce livre, avec des petits cailloux que vous semez aussi ici ou là ?
9: Ouais, totalement. C'était l'idée de me servir d'un très léger dispositif de suspense pour faire un fil rouge auquel je peux m'adosser. Moi, ce qui m'intéresse, en vrai, c'est de faire des phrases. Moi, j'aime faire des rivières de phrases. J'aime les mots, j'aime la grammaire, j'aime la précision, j'aime la chanson.
1: Vous en écrivez depuis l'âge de 5 ans des phrases.
9: Votre maman
1: vous offre une machine à écrire et vous écrivez depuis que vous avez 5 ans.
9: Oui. Et j'aime les mots à l'ivresse. Moi, quand je lis des livres, j'ai pas besoin qu'ils soient particulièrement structurés. Je peux vraiment lire le dictionnaire. Je m'en fous. J'aime les mots, mais à m'en gaver, quoi. Mais je n'ai pas prévu de faire carrière en écrivant des mots en vrac comme ça. Donc dans mes livres, je dois toujours trouver une façon de faire une petite structure légère sur laquelle je peux ensuite me laisser aller à raconter, à aller à fond dans ces rivières de phrases. Donc l'idée de mettre ce petit suspense comme un fil rouge, ça me permettait de faire ça. C'est mon alibi. D'avoir fait un petit thriller, c'est mon alibi.
1: Au cœur du roman, il y a aussi l'écriture. Parce que la mère, elle est écrivaine. C'est elle d'ailleurs, à la façon d'une romancière, là aussi je ne dévoilerai pas, mais qui invente la mise en scène de l'acte final, comme si le réel était fait de silence, de non-dit, mais que la fiction, les rivières de mots, permettaient l'émergence d'une vérité. Est-ce que c'est ça que vous pensez profondément ?
9: Je pense en tout cas que, indiscutablement, dans l'acte d'écrire, il y a un désir d'avoir l'impression d'avoir une maîtrise sur le monde. La vie réelle passe trop vite, elle est confuse, elle est informe, elle nous échappe, on la voit jamais en entier. C'est ça aussi dans le livre, c'est le fait de réunir tous ces personnages qui, à eux tous ensemble, ont l'histoire en entier. Faire ça, ça n'est possible que dans le roman. Dans la vraie vie, on n'a jamais l'histoire en entier. C'est Saul Bellow qui dit « Ce n'est pas à moi de donner une cohérence au monde », mais moi je pense que bien sûr que si. C'est exactement ce qu'on essaye de faire.
1: Donc c'est un acte de foi dans la littérature.
9: C'est toujours un acte de foi dans la littérature.
1: Et tout explose en même temps quand Diane publie un livre à succès.
9: Ouais.
1: C'est pas un hasard non plus.
9: Non, mais là en l'occurrence, c'est moins le succès de ce personnage qui est effectivement écrivaine. Il m'intéressait moins pour la question littéraire que pour la modification que ça fait dans l'équilibre de pouvoir entre elle et son mari.
1: Parce que j'ai peu parlé des hommes du livre, mais il y en a. Fantôme, j'ai dit, maléfique pour certains. Là encore, je vais pas trop en dévoiler. Et je confirme, mais c'est important, c'est surtout pas un livre à thèse, je pense que les auditeurs l'ont bien compris, mais vous écrivez quand même le roman du patriarcat d'une certaine manière.
9: J'ai beaucoup écrit sur les femmes et sur la situation dans laquelle on veut nous garder, dans les choses qu'on nous interdit. Mais le patriarcat, il est dangereux pour nous tous, pour les hommes aussi, et peut-être même pour les hommes avant tout. Le patriarcat leur dit les toutes petites limites dans lesquelles ils peuvent exister. Le patriarcat leur dit que s'occuper de leurs enfants ne les concerne pas vraiment. Le patriarcat leur dit qu'ils doivent être tout dévoués à leur état, à l'argent. C'est quelque chose de très violent d'être un homme, et donc ce livre, ça raconte aussi ça. Ça raconte ce personnage, Waldo, le fils de Diane, l'écrivaine, et qui, au moment où il va devenir un adulte, est-ce qu'il a vraiment envie de devenir un homme, et combien ça va lui coûter de devenir un homme ?
1: On le comprend, on est en permanence entre le très romanesque et l'intime. Le fils, Waldo d'ailleurs, reproche à sa mère qu'il ne figure jamais dans ses livres. Qu'est-ce que c'était, écrivez-vous, une mère qui pouvait écrire autant de pages sans jamais dire un mot de ses propres enfants ? Est-ce que c'est une question que vous vous posez vous-même ?
9: Non, moi je passe mon temps à écrire sur mes enfants. J'ai absolument pas les émotions vis-à-vis de mes enfants que je développe chez ce personnage. Mais étant écrivaine et mère de deux fils, je pouvais les fantasmer facilement. Et ça, en fait, c'est cette provocation incroyable. C'est-à-dire que prenez la phrase que vous venez de citer à l'envers. Ça voudrait dire que même dans l'exercice de son travail créateur, alors cette femme, elle doit d'abord être une mère. Pourquoi est-ce que nous, on est toujours encombrés de notre paternité partout où on va ? Pas encombrés parce que nous, on la porte comme un emblème, mais pourquoi on y est toujours ramené ? Pourquoi moi, en tant que femme, quand je suis en tournée, on me demande toujours qui s'occupe de mes enfants et que je suis quasiment certaine qu'on pose jamais la question à mes camarades masculins ? C'est drôle, cette chose-là. Et donc, de mettre ça là-dedans, que le fils se dise... Putain, mais même moi j'y croyais que forcément que je serais la première chose sur laquelle elle écrirait. Qu'est-ce que ça fait si tout d'un coup les femmes et les mères, elles, se libèrent de ça ?
1: Encore une très bonne question. Merci infiniment, merci. Julia Kerninon. La dernière des Wilberforce, il y a toujours effectivement un enfant qui prend des notes dans votre livre. C'était peut-être votre cas.
9: Pas mal. Les enfants sont toujours des espions.
1: Publié aux éditions de l'Iconoclaste. Merci beaucoup.
9: Merci à vous.
1: Et cet entretien, l'invité culture, à retrouver sur franceinfo.fr et en podcast. La météo, Patricia Charbonnier, dans un instant.
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1: Et il fait encore 30 degrés et plus sur une bonne partie de l'Hexagone, Patricia Charbonnier.
12: De la chaleur pour cet après-midi et la chaleur gagne même du terrain vers la moitié nord. Météo France prévoit 34 degrés cet après-midi à Nantes, 31 à Besançon, 30 degrés à Paris et Dijon, 26 degrés ce sera la température la plus basse pour Lille. Et les températures restent caniculaires dans le sud avec des pics à 40 degrés cet après-midi en Occitanie et en basse vallée du Rhône avec un temps qui reste sec sur une bonne partie du pays mais avec un ciel plus voilé qu'hier. Le temps reste très ensoleillé. Dans le sud-est, c'est plus nuageux, plus instable sur les régions de l'ouest cet après-midi, avec quelques ondées entre la Normandie et le Poitou. Une dégradation plus marquée s'annonce sur la Nouvelle-Aquitaine pour ce soir, avec des averses plus soutenues qui prendront un caractère orageux. Et le vent d'ouest qui va se renforcer pour demain, la chaleur va s'atténuer sur l'ouest du pays, mais on dépassera encore les 35 degrés près de la Méditerranée.
1: Patricia Charbonnier, merci beaucoup. Excellent après-midi à toutes et tous. Merci de la passer en notre compagnie sur France Info. Il est 16h30. Et c'est le retour de Marie Marty-Rossian pour l'info.
13: Les pompiers toujours mobilisés dans l'Aude autour de la commune de Puy-le-Reims à la frontière avec les Pyrénées-Orientales où un incendie est parti avant-hier dans l'après-midi. Le feu n'est toujours pas fixé et ce sont 225 hectares de végétation qui sont partis en fumée. L'incendie toutefois ne progresse plus et ce grâce à des conditions météo plutôt favorables, estime la préfecture. Il a toutefois encore fait bien chaud aujourd'hui, en particulier dans ces 6 départements, toujours placés en vigilance orange pour canicule dans une partie du sud de la France. Météo France a relevé notamment 38 degrés à Toulouse, 39 à Castres ou encore 35 degrés en Gironde, à Bordeaux. Vague de chaleur qui va se poursuivre jusqu'au début de la semaine prochaine. Détention cet après-midi dans l'Oise en marge de cette marche blanche organisée à Marny-lès-Compiègne. Hommage rendu à un automobiliste mort fin août lors d'une course poursuite avec la police municipale et ce après un refus d'obtempérer. Des affrontements ont eu lieu avec des forces de l'ordre. Plusieurs personnes ont été interpellées. Les bureaux de vote fermeront dans 1h30 désormais en Allemagne, dans le land de Saxe-Anhalt, où l'AfD, parti d'extrême droite, est en passe de remporter les élections régionales, une percée inédite depuis 1945 dans le pays et qui fragiliserait davantage le chancelier allemand Friedrich Merz. Une visite pour afficher son soutien face aux velléités de conquête de Donald Trump. La présidente de la Commission européenne est en visite au Groenland aujourd'hui, Ursula von der Leyen, qui a notamment rendez-vous avec le chef du gouvernement et avec la première ministre danoise, avant la signature d'une déclaration commune entre l'UE et le Groenland. Du sport ce soir avec la fin de la 3e journée de Ligue 1 de football. C'est Strasbourg qui mène en ce moment 3-1 face à 3. Au programme tout à l'heure à 17h15, Angers contre Rennes avant le match de clôture ce soir. Le Paris FC qui se déplace sur la pelouse de l'OM. Coup d'envoi 20h45. Et puis du rugby également ce soir pour terminer cette première journée de top 14. La Rochelle va affronter Toulouse. Le coup d'envoi c'est à 21h05.
1: Marty-Rossian, l'actualité sportive de ces jours-ci, c'est également les Françaises qui brillent en basket, d'ores et déjà qualifiées pour les quarts de finale de la Coupe du Monde, du Championnat du Monde. Et si je vous en parle, c'est parce que dans une grosse vingtaine de minutes, les jeunes auditeurs de France Info, les France Info Juniors, pourront poser toutes leurs questions à la manager générale de l'équipe de France, ancienne grande joueuse elle-même et capitaine de cette équipe de France de basket féminin, Céline Doumerque. Avant cela, les nouvelles révélations de la cellule investigation de Radio France, un dossier de pédocriminalité qui s'allume.
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1: Il a longtemps été maire de la ville d'Alençon dans l'Orne. Il a été directeur de prison. Aujourd'hui, il est accusé de pédocriminalité par plusieurs personnes. Après notre confrère de France Inter, Frédéric Pommier, voilà deux hommes qui affirment donc avoir été agressés sexuellement par Joachim Pueyo quand ils étaient adolescents. Vous avez recueilli leur témoignage. Stéphane Père de la cellule d'investigation de Radio France. Ils sont déterminés, ces deux hommes, à porter plainte contre Joachim Pueyo, même si les faits sont prescrits.
15: Le premier témoignage contre Joachim Pueyo, c'est celui de Patrick. Il affirme qu'adolescent, il est pris en stop au sud d'Alençon, devant son foyer pour jeunes orphelins. Il a alors 14 ans. Il nous raconte que le conducteur gagne sa confiance, l'invite au restaurant et au cinéma dans la ville du Mans, avant de lui proposer de l'héberger pour éviter de retourner dans son foyer. Dans la nuit, Patrick dit avoir été rejoint par cet homme qui lui impose des caresses.
16: Il s'est collé à moi et quand il a commencé à me tripoter, j'ai essayé de le repousser, mais il a essayé de me calmer en faisant des chut dans mon oreille, quoi. J'avais pas d'issue possible, donc j'ai essayé de faire sa besogne, là. C'est un chute que j'entendrai malheureusement toute ma vie. Et c'est bien Joachim Pueyo qui m'a fait ça.
15: L'autre témoin, c'est Tony. Il affirme avoir été agressé dans l'appartement de fonction de Joaquim Pueyo, dans la maison d'arrêt de Nanterre, prison dont Joaquim Pueyo est le directeur en 1994. Tony affirme que durant ce séjour, où ses frères et sa mère sont invités, Joaquim Pueyo a tenté de le masturber dans son sommeil, mais la réaction de l'adolescent l'aurait empêché d'aller plus loin. Contacté, l'avocat de Joaquim Pueyo nous dit que, si nécessaire, son client réservera ses déclarations à la justice.
1: Voilà pour ces témoignages, cette enquête, Stéphane Perre, à retrouver sur franceinfo.fr. Et bonjour à vous Frédéric Pommier.
14: Bonjour Frédéric Carbone.
1: Vous avez donc été le premier à porter de telles accusations contre Joaquim Pueyo. Vous l'avez fait en portant plainte, vous-même, et dans votre livre « Derrière les arbres » publié au printemps dernier chez Flammarion. Je le précise, vous ne citez pas ce nom de Joaquim Pueyo et vous ne voulez pas le prononcer non plus. C'est pour ça aussi, Frédéric Pommier, que vous avez écrit ce récit, pour que d'autres paroles puissent se libérer.
14: Alors moi j'ai d'abord écrit ce récit pour libérer la mienne,
1: évidemment.
14: Pour libérer ma parole. Évidemment, j'avais en tête l'idée qu'en libérant cette parole-là, elle pourrait en libérer d'autres, parce que je sais la difficulté de parler, et qu'aujourd'hui deux autres hommes racontent ce qui leur est arrivé avec le même agresseur. C'est d'un immense courage. Et de les entendre raconter ce qui leur est arrivé, pour moi c'est évidemment très émouvant. Et c'est en même temps quelque chose qui donne plus de sens encore à mon récit, puisque j'ai longtemps eu l'impression d'être dans une solitude absolue. J'ai très longtemps eu l'impression d'être le seul petit garçon à avoir eu peur de cet homme-là. Et à avoir eu peur quand je n'étais même plus un petit garçon, donc avoir eu peur pendant des décennies.
1: Quand vous l'avez croisé d'ailleurs, enfin vous le racontez.
14: J'ai eu peur chaque fois.
1: Ça vous est arrivé de le croiser parce que c'est un homme public, parce que vous êtes allé à Alençon, parce que votre famille est là. Chaque fois que vous le croisiez, c'était une souffrance absolue.
14: C'était des tremblements et c'était des résurgences de ce qui s'était passé. Sachant que lui, dans mon histoire, est un violeur parmi d'autres. J'ai eu les malchances de croiser plusieurs agresseurs sexuels entre l'âge de 4 ans et l'âge de 7 ans. Lui, j'avais 7 ans. Et effectivement, chaque fois qu'ensuite, même devenu adulte, je me suis retrouvé en sa présence, même si à ce moment-là, mes souvenirs n'étaient pas totalement précis, mon corps se rappelait. Et je me suis rendu compte que les tremblements disaient surtout que j'avais peur, comme quand j'avais eu peur avec lui quand j'avais 7 ans. Et donc aujourd'hui, je sais que d'autres garçons, d'autres adolescents ont eu peur comme j'ai eu peur et ont mis autant de temps que moi à réussir à prendre la parole, mais c'est heureux qu'ils arrivent à le faire.
1: Et si vous dites, et si vous le savez plus que quiconque, à quel point il faut du courage pour faire ça, c'est que la suite d'une plainte, elle est aussi un chemin extrêmement compliqué jusqu'à la confrontation avec cet homme que vous avez eu dans un commissariat. C'est à ça aussi, ce genre de choses, que ces deux hommes qu'on vient d'entendre doivent se préparer.
14: Ils doivent se préparer au déni de leur agresseur. Et ça, c'est une violence de plus. Aucun pédocriminel n'avoue ses crimes. Je n'en connais pas, en tout cas. Parce que c'est sans doute l'un des crimes les plus honteux qui existent, s'en prendre à des enfants. Violer des enfants, agresser sexuellement des enfants, leur faire connaître l'immonde et les faire se sentir seuls et sales toute leur vie. C'est ce qu'a commis cet homme avec moi. C'est ce qu'il a commis avec ses deux autres victimes. C'est ce qu'il a peut-être commis avec d'autres enfants. Je ne sais pas. Mais effectivement, le parcours judiciaire est un parcours compliqué. Tous ceux qui ont porté plainte le savent. Il faut d'abord beaucoup de temps avant de se décider à porter plainte. Et quand on le fait, c'est qu'on est vraiment sûr de soi. C'est que parfois on a hésité pendant 1 an, 2 ans, 5 ans, 10 ans. Et à partir du moment où on parle, c'est qu'on est prêt à parler. Mais on a très peur, hein. Moi j'avais très très peur de parler. J'avais très peur de me tromper. J'avais très peur de ne pas être cru. J'avais très peur d'être moqué. J'avais très peur de la publicité qui serait faite autour de cette histoire. Et j'avais très peur de m'en sortir encore plus détruit. Il a fallu 2 ans et demi pour que ce monsieur soit auditionné, 2 ans et demi après le dépôt de ma plainte. Si j'ai porté plainte, moi, en juillet 2023, c'était aussi, et avant tout, pour qu'il n'y ait pas d'autres victimes. Moi, les faits sont prescrits. Donc, ce que j'avais à gagner, c'était de partager une vérité, et de partager avec les autorités compétentes
17: d'être moins
14: ce
17: seul,
14: crime.
17: D'être moins seul, peut-être. Aussi.
14: D'être moins seul à le porter. Et en disant, maintenant, vous savez. Maintenant, vous savez de quoi cet homme est capable. Et si je parle, c'est aussi pour que vous protégiez les autres. 2 ans et demi avant qu'il soit auditionné. Aujourd'hui, je suis un peu en colère aussi contre l'institution judiciaire. Moi, pendant ces 2 ans et demi, j'ai eu l'impression d'être abandonné par les autorités auxquelles j'ai confié mon histoire. La police, la justice. Alors, je sais que les tribunaux, que tous les services judiciaires sont encombrés. Je sais aussi que moi, mon affaire, elle était prescrite. Mais un prédateur, quand il s'en prend à ses enfants, quand il s'en prend à des enfants, rien ne l'amène à s'arrêter tant qu'il n'est pas arrêté. On est 3 aujourd'hui à avoir pris la parole.
17: Vous dites que c'est prescrit.
14: Combien
17: d'autres ? C'est une réalité, une évidence, c'est prescrit. Sauf que dans des cas de pédocriminalité ou de criminalité sexuelle, s'il y a commission d'actes en série, il peut y avoir la prescription qui joue moins. Est-ce que c'est quelque chose qui est de l'ordre, je ne vais pas employer le mot espoir, pour vous, mais que une suite judiciaire puisse avoir lieu, et vous dites que vous n'êtes pas surpris comme pédocriminel, n'avoue jamais, mais vous l'écrivez quand même dans votre livre. Ce que vous avez envie d'entendre, c'est ça. C'est quand même qu'ils vous disent, oui, je l'ai commis, d'une manière ou d'une autre. Autant qu'une peine qu'ils pourraient avoir.
14: Ce livre, je l'ai aussi écrit pour que les faits ne soient jamais prescrits quelque part. Et de fait, ils ne seront jamais prescrits dans ce livre. Après, cet homme ne sera jamais poursuivi pénalement pour les faits qu'il a commis sur moi. Si les faits sont prescrits également pour ces 2 autres hommes qui prennent la parole aujourd'hui, il ne sera donc jamais poursuivi pénalement pour ce qu'il a commis sur eux. Il n'est pas impossible qu'il y ait d'autres faits qu'il a commis et qui ne soient pas prescrits. Donc peut-être que mon espoir aujourd'hui, c'est que d'autres hommes aient la force de témoigner. Ce monsieur a eu une longue carrière. Ce monsieur a commencé sa carrière en étant surveillant d'internat dans un collège. Ce monsieur a été enseignant dans un collège. Ce monsieur a dirigé de très nombreuses colonies de vacances ou centres aérés. Avant de devenir directeur des plus grandes prisons de France et d'Europe, et de devenir homme politique, maire d'un village puis d'une ville, 2 fois député, son autorité, il l'a assise aussi de cette manière-là. Et si moi je me suis tout longtemps aussi, c'est parce qu'il m'a fait peur du fait de ces fonctions-là. Parler contre un homme qui est homme politique et qui de surcroît est directeur de prison, ça a fait peur. Mais qu'est-ce qui s'est passé dans ces prisons ? Là, Tony, qui s'exprime, il raconte que cette tentative d'agression sexuelle, elle a eu lieu dans le logement de fonction de ce monsieur quand il était directeur de la prison de Nanterre. Qu'est-ce qui s'est passé d'autre dans les prisons qu'il a dirigées ?
17: Et Patrick, il dit que c'était dans une maison familiale avec ses parents qui étaient des amis de ce monsieur. C'était votre cas aussi. Il était ami de votre oncle et de votre tante. Il y a quelque chose de l'ordre d'un sentiment d'impunité. Je commets ça, enfin, je ne sais pas si c'est le mot encore une fois, je commets ça alors que les adultes responsables de ces enfants-là sont à 2 pas, sont tout près, et je vais les voir.
14: Ça là, c'était après. Le cas de Tony, oui, effectivement, oui. Sa mère était très amie avec ce monsieur. Le sentiment d'impunité, je crois que beaucoup de prédateurs le connaissent. L'impression d'être intouchable. Et c'est une impression qu'ils ont raison d'avoir, puisque si peu de pédocriminels sont condamnés, si peu de plaintes sont réellement étudiées, si peu d'enfants sont écoutés. Les enfants, parfois, ils parlent longtemps après, quand les souvenirs leur sont revenus, ou qu'ils sont en mesure d'avoir l'énergie pour dire les bons mots. Mais si la justice, après, ne fait pas son travail, le crime sexuel et le viol, c'est une condamnation à vie. C'est une condamnation à mort, parfois. Mais celui qui commet le crime, il peut dormir tranquille, lui, jusqu'à la fin de sa vie.
17: Frédéric Pommier, il y a une réalité juridique, qui est une précaution oratoire aussi, qui est ce monsieur, comme tous les autres, est présumé innocent.
14: Bien sûr.
17: Quand vous entendez ça, vous dites quoi ?
14: Bah, qu'il doit rester présumé innocent, tant que la justice ne l'a pas condamné. Le problème, c'est que la prescription empêche la justice de le condamner. Donc, c'est absolument insupportable pour une victime. Une victime, pour qu'elle ne se sente plus victime, il faut d'abord qu'elle soit reconnue comme telle, me semble-t-il. Bon, en tout cas, le simple fait de porter plainte, puis d'être auditionné pendant plus de 10 heures à la Brigade des Mineurs à Paris, ça m'a donné le sentiment d'être écouté à ce moment-là et d'être considéré comme une victime. Et ensuite, ça m'a permis de décider de ne plus l'être.
17: C'est ça, c'est être considéré comme une victime pour ne pas être ensuite reconnu uniquement comme victime.
14: Oui, après, ce livre, pour moi, c'était une manière de reprendre le pouvoir sur ces hommes-là, qui ont bousillé mon enfance et une bonne partie de ma vie. Reprendre le pouvoir en n'étant plus une victime, en n'étant plus celui qui a subi, mais en étant celui qui choisit de quelle manière il raconte ce qu'il a subi. Donc ce livre, c'est ma victoire. Et les témoignages de ces deux hommes aujourd'hui, c'est une autre victoire. C'est la preuve aussi de l'utilité immédiate de la littérature parfois. Et ça rejoint un bon nombre des milliers de messages que j'ai reçus depuis le mois d'avril de personnes qui me disent qu'à la lecture de ce livre, ils reviennent à la lumière. Ils ont compris qu'ils n'étaient pas fous. Ils ont compris qu'ils n'étaient pas seuls. Ils arrivent à se réconcilier parfois avec leurs proches. Leurs parents parfois enfin les croient. Et plusieurs m'ont écrit qu'en refermant ce livre, ils avaient décidé de porter plainte contre leur agresseur. Ce sont d'autres victoires pour moi. Parce que moi, en lisant ces témoignages-là, je sais aussi que je ne suis pas seul.
17: Et en lisant ce livre, on est aussi avec vous, tous les lecteurs, Frédéric Pommier. Merci infiniment.
14: Merci à vous.
17: Derrière les arbres, le moment est venu de sortir de la nuit, le sous-titre, effectivement, il y a un peu de lumière, chez Flammarion. Merci.
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0: Le fil info, l'info en une minute, Marie Martyr aussi en 6 départements, vigilance orange pour canicule encore demain.
1: Une vigilance prolongée par Météo France, de l'Aude jusqu'au Vaucluse. Il a encore fait très chaud aujourd'hui, avec notamment 38 degrés relevés à Albi, 38 également à Toulouse. Prudence aussi face au risque de feux de forêt jugé très élevé dans 7 départements du sud de la France. Un jeune homme de 23 ans tué la nuit dernière à Toulouse, selon nos confrères d'ici Occitanie, c'est la piste d'un règlement de compte qui est privilégié sur fond de trafic de stupéfiants. Le jeune homme a été visé alors qu'il était devant une école maternelle avant d'être transporté à l'hôpital où il est décédé ensuite. Des pourparlers qui ont été significatifs, estime Steve Witkoff à l'instant à Kiev, émissaire de Donald Trump envoyé avec Jared Kushner à Moscou hier, puis en Ukraine aujourd'hui pour tenter de négocier la paix entre la Russie et l'Ukraine. Des pourparlers qui se poursuivront aussi longtemps qu'il le faudra, estime Steve Witkoff. Et puis c'est la dégringolade pour Pierre Gasly et son Alpine au Grand Prix d'Italie en Formule 1. Le Français parti en pole position et pour le moment relégué à la 7e place du classement à 10 tours désormais de l'arrivée.
0: 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Et nous allons à présent à Deauville, 52e édition du Festival du film américain. Un des rendez-vous de cette rentrée, parmi les comédiens mis à l'honneur, l'acteur d'Hollywood Ethan Hawke, qui à 55 ans présente une carrière riche, variée, des films à gros budget, des films d'auteur. Vous l'avez rencontré, Matteo Maestrachi, à Deauville.
2: Comme le veut la tradition, avant de recevoir son prix ici à Deauville, Ethan Hawke a été précédé dans la soirée d'un montage de ses principaux films et on a pu se rendre compte de la diversité de cette filmographie. Révélée jeune par le cercle des poètes disparus, le comédien, né au Texas en 1970, a joué à la fois dans des films spectaculaires comme Training Day ou les récents films d'horreur Sinister et Black Phone, et des films d'auteur avec des pointures comme Sidney Lumet, Paul Schrader ou Richard Linklater. Une carrière idéal, voici ce qu'il en pense.
3: Eh bien, vous savez, c'est compliqué de se dire qu'on a la meilleure carrière possible, parce qu'on en vient alors à se juger soi-même, et généralement on se dévalorise un peu plus. Mais si on prend Sidney Lumet, par exemple, qui était un de mes dieux absolus du cinéma, on était sur le plateau de 7h58 ce samedi-là, avec Philip Seymour Hoffman, à se dire, on joue pour un gars qui a dirigé Marlon Brando sur un texte de Tennessee Williams, et on est connecté à cet héritage. Et il fallait le voir, hein, sur le plateau, faire ses plans à 83 ans, avec un bandana sur la tête en plein cagnard. Donc j'ai eu plusieurs de ces expériences, mais aussi avec de plus jeunes cinéastes très impliqués. Ethan Hawke est un passionné, un cinéphile, et son regard très bleu s'anime lorsqu'il évoque la reconnaissance des spectateurs européens et français en particulier. J'ai grandi avec un grand amour du cinéma européen, donc être respecté par la communauté du métier ici signifie beaucoup pour moi. Parce qu'aux États-Unis, vous aurez toujours un aspect business sur les projets de films. Dans les films européens, on est plus dans l'expression de soi et on traite le public avec davantage de respect. Donc ce n'est pas rien pour moi. En recevant son prix, le Deauville Talent Award, Ethan Hawke a évoqué les États-Unis d'aujourd'hui en expliquant qu'il était certainement moins fier d'être américain maintenant que dans son adolescence.
0: Matteo Maestrachi à Deauville pour le festival du film américain. Eh ben, les juniors de France Info qui arrivent. Et il s'intéresse aujourd'hui, nos juniors, à la Coupe du Monde de basket féminin qui se tient à Berlin en ce moment. Ça va très bien pour l'équipe de France. 2 matchs de victoire, d'ores et déjà qualifiés pour les quarts de finale. Comment se prépare, comment se vit une telle compétition? Estelle Faure, vous en parlez avec votre invitée.
4: Bonjour Céline Dumerc.
5: Bonjour.
4: Ancienne joueuse de basket, vous avez été capitaine des Bleus à l'époque des Braqueuses. Les Coupes du Monde, vous connaissez en tant que joueuse et vous l'expérimentez en ce moment même en Allemagne. Vous êtes la manager générale de l'équipe de France féminine. Et pour vous interviewer aujourd'hui...
6: Bonjour, vous êtes sur France Info Junior. Nous sommes les élèves CM2B, école Étienne Dolé à Alfortville.
4: Alfortville dans l'académie de Créteil. Et allez, c'est Diane qui donne le coup d'envoi des questions.
6: Bonjour Céline, moi c'est Diane et j'aimerais savoir si avant une Coupe du Monde, tu es très stressée ou pas trop.
5: Alors bonjour Diane, alors écoute, il y a un peu des deux, il y a un peu de stress et aussi un petit peu d'excitation. Parce qu'on a envie de, ben voilà, on a envie de jouer les matchs et de savoir un petit peu si si on gagne ou si on perd. Donc, il y a forcément un petit peu de stress, mais surtout, on est content de commencer la compétition.
4: Charlotte, à toi.
6: Comment les joueuses de l'équipe de France de basket font pour s'entraîner et pour gagner ?
5: Bonjour Charlotte, tu as très bien dit en fait, elles s'entraînent pour gagner. Les entraînements que l'on fait en amont de la compétition, c'est justement pour apprendre à jouer ensemble et qui derrière refont la même chose pendant les matchs. Donc les entraînements, c'est très important et ça te permet d'arriver un petit peu, on va dire, connecté ensemble pour le match. Et puis après, des fois, il suffit juste d'être un peu meilleur que son adversaire. Et des fois, il n'y a pas qu'avec l'entraînement qu'on peut réussir ça.
4: Et pour cette compétition, la préparation était plutôt particulière puisque 8 joueuses sur 12 n'ont pas pu faire la préparation. Elles étaient encore en compétition aux États-Unis.
5: Oui, effectivement, c'est une première. Donc, il a fallu s'adapter, il a fallu raccourcir la préparation et faire en fonction d'eux. Et les matchs, en fait, sont plutôt dans une idée aussi de continuité d'entraînement, tout en sachant que chaque victoire est importante.
4: Les Françaises n'ont jamais gagné la Coupe du Monde et ça fait 73 ans qu'elles ne sont pas montées sur le podium. Est-ce que ça rajoute de la pression ou on n'y pense pas ?
5: Je dirais pas que ça rajoute de la pression. Par contre, ça rajoute de l'ambition. On a envie justement d'arrêter et de sortir de cette non-médaille compétition. Mais donc voilà, c'est plutôt dans ce sens-là qu'on appréhende cette année.
4: Allez, une question sur vos adversaires sur le terrain maintenant.
6: Bonjour, je m'appelle Amandine. Est-ce que vous avez un adversaire que vous redoutez le plus ?
5: Bonjour Amandine. Alors, je vais te faire une réponse assez classique. Tu vois, notre plus gros adversaire, c'est nous-mêmes. Parce qu'en fait, avant de penser à qui on va jouer et contre qui on va jouer, si nous déjà on n'arrive pas à être, on va dire, la meilleure version de nous-mêmes, eh bien ça va être difficile. Et c'est pour ça qu'on fait des entraînements, pour essayer de se connaître, pour essayer de trouver la bonne formule magique et pour qu'on soit la meilleure équipe possible. Et moi, je crois que si on est la meilleure équipe possible, on peut battre n'importe qui. Donc, tu vois, ma réponse, ça serait notre plus gros adversaire, c'est nous-mêmes.
4: Noé, maintenant.
7: Bonjour, je m'appelle Noé et je voudrais savoir si avant les matchs de Coupe du Monde, vous aviez un rituel pour être plus confiante. Voilà.
5: Bonjour Noé. Alors, écoute, je pense que les filles dans le vestiaire mettent de la musique ou essayent de mettre un petit moment comme ça où c'est un peu festif, où elles s'encouragent, elles crient, elles chantent, histoire de faire évacuer un petit peu le stress et derrière commencer le match à fond la caisse. Et ça, je pense que c'est beaucoup, ça se fait beaucoup dans le basket féminin. Et voilà, ça leur donne la motivation derrière pour commencer les matchs.
4: Merci beaucoup Céline Dumerc.
5: Merci à vous.
4: Vous êtes la manager générale de l'équipe de France féminine de basket. Merci d'être passée par France Info Junior.
0: Merci à vous Estelle Faure. Et le troisième et dernier match de groupe de l'équipe de France est demain contre le Nigeria. France Info Junior à retrouver sur franceinfo.fr. De la musique pour aller jusqu'à 17h. 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Anne Chépeau, vous rendez hommage aujourd'hui à la chanteuse américaine Cassandra Wilson.
8: Cassandra Wilson, disparue mercredi à l'âge de 70 ans et qui fut une voix singulière dans le jazz.

Cette voix rauque si particulière ici dans une reprise de Fragile, la célèbre chanson de Sting, était sa signature. Artiste très originale, Cassandra Wilson était née à Jackson dans le Mississippi, une terre de blues. Sa carrière est jalonnée d'une vingtaine d'albums, entre reprises très libres et célébrations de la tradition. Le dernier, en 2015, Coming Forth by Day, était un hommage à Billie Holiday.

0: La chanteuse Cassandra Wilson disparue mercredi.
1: Dans la playlist de France Info, grâce à vous, Anne Chépeau, le 17-20 de Catherine Potier et la météo dans un instant.
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1: On suffoque encore dans certains endroits de France, Patricia Charbonnier.
7: De la chaleur pour cet après-midi et la chaleur gagne même du terrain vers la moitié nord. Météo France prévoit 34 degrés cet après-midi à Nantes, 31 Besançon, 30 degrés à Paris et Dijon, 26 degrés ce sera la température la plus basse pour Lille et les températures restent caniculaires dans le sud avec des pics à 40 degrés cet après-midi en Occitanie et en basse vallée du Rhône avec un temps qui reste sec sur une bonne partie du pays mais avec un ciel plus voilé qu'hier. Le temps reste très ensoleillé dans le sud-est, c'est plus nuageux, plus instable sur les régions de l'ouest cet après-midi avec quelques ondées entre la Normandie et le Poitou. Une dégradation plus marquée s'annonce sur la Nouvelle-Aquitaine pour ce soir avec des averses plus soutenues qui prendront un caractère orageux et le vent d'ouest qui va se renforcer pour demain. La chaleur va s'atténuer sur l'ouest du pays mais on dépassera encore les 35 degrés près de la Méditerranée.
1: Patricia Charbonnier, merci beaucoup. Merci à toutes et tous de votre fidélité à France Info. Très bonne fin d'après-midi que vous passez en compagnie de Catherine Potier jusqu'à 20h. Bonsoir Catherine.
8: Bonsoir Frédéric, bienvenue à tous. Trois nouvelles heures d'information dominées par les élections régionales en Allemagne. L'extrême droite va-t-elle l'emporter en Saxe-Anhalt? Les bureaux de vote vont fermer d'ici une heure. Les pourparlers de paix également en Ukraine et la médiation américaine. Les émissaires de Donald Trump sont à Kiev actuellement et les premières déclarations parlent de pourparlers significatifs. Nous serons avec Virginie Perronon dans quelques minutes en direct de Kiev. Et puis dans le 17-20 également, les rendez-vous du dimanche, Ma Santé conseille à 18h50 sur l'apport de l'intelligence artificielle dans les diagnostics médicaux. Et puis le sport aussi avec le club France Info L'Équipe. Ce sera à 19h50 avec Renaud Bourrel de L'Équipe. Très bonne fin d'après-midi à tous. Il est 17h.
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8: Laurette Puyot, bonjour.
10: Bonjour Catherine, bonjour à tous.
8: Et l'Allemagne est donc suspendue au résultat du scrutin en Saxe-Anhalt.
10: Les bureaux de vote ferment dans une heure dans ce land où pour la première fois depuis la Seconde Guerre mondiale, un parti d'extrême droite peut arriver en tête. Au nord de Paris, à Aubervilliers, les habitants toujours choqués après l'explosion meurtrière dans une maison hier soir. Un enfant de 2 ans a été tué, 7 personnes blessées. Et puis encore une journée caniculaire sur une large partie de la France aujourd'hui. Jusqu'à 39 degrés enregistrés dans le sud qui prennent parfois un air de prolongation de vacances. Et puis en pleine tempête, la FIFA confirme la candidature à sa réélection de Gianni Infantino, le président de l'instance décrié ces derniers mois. Le parti d'extrême droite allemand, l'AFD, en passe de faire un résultat record dans le land de Saxe-Anhalt. Élection régionale aujourd'hui, les bureaux de vote ferment dans une heure à 18h. Les habitants du land sont donc suspendus à ces résultats, à l'image d'Anna, retraitée de Magdebourg, la capitale de la région, sur le point d'aller voter.
11: Les Wahlergebnisse sont pour nous très, très wichtig.
12: Les résultats de ces élections sont très importants pour nous. Les politiciens promettent beaucoup et quand on regarde de plus près, on constate que l'argent pour ces promesses n'est pas là. Il est très difficile de choisir le bon parti. Oui, chaque parti a du bon et du mauvais. Si tous les partis se rassemblaient, ce serait le paradis sur Terre. Mais bon, la CDU a été longtemps au pouvoir et ça ne va pas dans le bon sens. Et les petits partis, eux, n'ont aucun pouvoir. Quant à l'AFD, c'est non.
10: Anna, cette habitante de Magdebourg, au micro de notre envoyée spéciale Sandrine Etoa-Andegue. Les pourparlers avec Kiev ont été significatifs et se poursuivront aussi longtemps qu'il le faudra, a dit Steve Witkoff, émissaire de Donald Trump avec Jared Kushner. Après avoir rencontré hier Vladimir Poutine à Moscou, ils sont à Kiev. Une réunion avec des conseillers européens à la sécurité nationale est également prévue. Selon Donald Trump, les deux émissaires sont porteurs d'un plan de paix. La Maison-Blanche donnera des suites de ce plan dans les prochaines semaines, selon un responsable américain. Au Liban, après la mort de 4 personnes dans des frappes israéliennes au sud du pays, le président libanais Joseph Aoun demande aux États-Unis et à la communauté internationale de faire cesser les attaques israéliennes, et ce malgré la trêve fragile. Le gouvernement israélien divisé, les membres du Hezbollah pro-iranien. Une enquête est ouverte en Seine-Saint-Denis après l'explosion hier soir à Aubervilliers, au nord de Paris, qui a fait un mort, un enfant de 2 ans et 7 blessés, dont 2 graves. Une explosion due vraisemblablement à une fuite de gaz dans un pavillon où vivait la famille touchée. Marc Bertrand, vous avez rencontré ce matin des riverains sous le choc qui peinent à réaliser ce qu'il s'est passé.
13: Nadia contemple effarée la maison de ses voisins. Ce n'est plus qu'un tas de gravats. On distingue juste une feuille de cahier d'écolier et un oreiller fiché dans une voiture. L'explosion a fait trembler sa cuisine.
14: Un gros boom, un boom que jusqu'à maintenant je tremble. Tout a bougé. L'immeuble, celui-là, il a bougé. C'était comme une guerre, la guerre. Hein.
13: Les policiers municipaux accueillent les riverains qui viennent voir.
15: Votre voiture ?
16: Ouais.
15: Pas une déclaration à votre assurance ?
13: Toutes les vitres du Kangoo de Cyril ont éclaté. Ses voisins, Philippe et Christina, racontent la panique hier soir, la poussière et les gyrophares partout dans la rue.
17: La scène d'horreur.
18: Comme un tremblement de terre, les gens ils cherchaient sous les gravats.
17: Et j'ai entendu des cris à l'intérieur de la maison, mais voilà, moi j'ai pris la décision de partir avec mes filles parce qu'on a tout senti qu'il y a du gaz.
13: C'est elle qui a appelé les secours. La famille qui habite ici, elle les connaît. Elle n'ose pas croire à la mort d'un enfant de 3 ans.
17: Je l'ai croisé hier, je dis bonjour, vous allez bien. Et je sais que la grande, elle avait un enfant en bas âge, le même âge que ma fille, ma petite fille.
13: Derrière elle, à l'écart, un garçon de 17 ans reste muet, entouré par des proches. C'est sa maison. Il était sorti quand l'explosion a eu lieu. Il dit qu'il revient de l'hôpital et il regarde le tas de gravats sans un mot.
10: Le reportage de Marc Bertrand à Aubervilliers pour France Info. Une enquête est donc ouverte en Seine-Saint-Denis après cette explosion. Les réactions sont nombreuses depuis la signature symbolique d'un accord vendredi au Royaume-Uni entre Jordan Bardella, président du Rassemblement National, et Nigel Farage, le leader du parti Reform UK. Cet accord prévoit notamment un renvoi en France des migrants interceptés dans les eaux territoriales britanniques. Invité de l'émission Frangeuse sur France Inter et France de ce midi, Jean-Philippe Tanguy a salué un accord courageux et cohérent.
19: Il faut des règles claires. Les règles claires, c'est que les deux pays expulseront systématiquement tous les clandestins, toutes les personnes qui n'ont pas leur place dans notre pays seront expulsées. Dans la lutte contre la submersion migratoire, et vous le savez, il y a l'enjeu de ramener les bateaux qui partent des côtes africaines, des côtes libyennes, algériennes, tunisiennes. Il faut les renvoyer vers le pays d'origine. Comment voulez-vous que la France demande à des pays de reprendre les bateaux qui partent de leur côte et que la France ne s'applique pas cette règle à elle-même ? Ça n'a aucun sens. Et en fait, ce qui est intéressant, c'est que le fait que tout le monde nous tombe dessus, les macronistes en particulier, y compris M. Retailleau, qui ont multiplié de manière exponentielle le nombre de titres de séjour et qui n'ont pas lutté contre l'immigration clandestine. Un pays qui n'applique pas les propres règles qu'elle demande aux autres, n'a aucune crédibilité sur la scène internationale.
10: Le député du Rassemblement national, Jean-Philippe Tanguy, ce midi sur l'émission Frangeux sur France Inter et France 2. Il a fait 39 degrés à Castres dans le Tarn, 38 degrés à Toulouse ou encore 35 à Bordeaux. Des températures caniculaires pour ce premier week-end de septembre. 6 départements du sud de la France étaient concernés par la vigilance orange canicule. Alors si le département Les Pyrénées-Orientales n'est plus en vigilance orange. Il y a fait quand même très chaud aujourd'hui. Loubourdi, les habitants ont profité de ce dimanche pour fuir la ville et se réfugier à la mer avec cet air de prolongation de vacances.
16: Et la plage la plus proche est à 15 minutes de route à peine. Nous voici sur le sable chaud de Canet-en-Roussillon et sur ce banc face à la mer.
20: Il fait chaud, mais avec le vent, c'est agréable.
16: Ces deux cousines venues de Perpignan.
20: C'est mieux qu'en ville, hein. Mieux qu'en ville, hein. On a plus d'air ici qu'en ville, là, c'est étouffant. Hein. C'est étouffant. C'est pour ça, bon, on n'en est pas loin, hein. On est à côté, donc on en profite, on pousse un peu et puis voilà. Là, c'est les meilleurs moments pour nous.
16: Ah oui. Bah, profitez bien, vous avez une petite glace en plus.
20: Elles sont délicieuses, hein? Citron vert cassis.
16: Un peu de vent, une petite glace.
21: Ah, oui. Parfait, c'est merveilleux.
16: Et ce couple aussi, parasol sous le bras, arrive sur la plage. Tout droit venu de Perpignan avec leurs deux filles.
22: Clara, 8 ans.
23: Mina, 5 ans.
16: Pour respirer, enfin un peu.
17: Bah quand même, ça fait 2 jours qu'on dépasse les 40 degrés hein, en plein soleil. Donc,
24: baignade,
17: jeu sur le sable. On va enchaîner les jeux. Généralement, elle manque pas de ressources. Hein. On enchaîne les idées pour s'occuper toute l'après-midi.
16: Et les parents peuvent en profiter parce que la plage est encore surveillée aujourd'hui par les sauveteurs. Mais la fin de saison est prévue demain, alors que les températures seront encore élevées.
10: Reportage au bord de la mer, vous l'entendez, de Loubourdi pour France Info.
8: 17h08, Gianni Infantino ne veut rien lâcher, manifestement.
10: Le président de la FIFA depuis 2016 est candidat à sa réélection en mars 2027. Une candidature confirmée par la FIFA, une décision qui intervient alors que la présidence de Gianni Infantino est fortement critiquée, Fabrice Abgral.
25: Gianni Infantino a de la suite dans les idées. En avril dernier, il annonçait qu'il allait briguer un troisième mandat. 5 mois après, il confirme. Et pourtant, jamais l'Italo-Suisse n'a été autant critiqué. Mais il ne veut rien entendre et surtout pas les critiques émanant de certaines confédérations, dont l'UEFA, mais aussi de certaines fédérations nationales qui demandent son départ. Elle lui reproche notamment d'avoir bafoué les règles du jeu lors de la dernière Coupe du Monde et surtout d'avoir voulu vendre des parts du Mondial à des investisseurs privés. C'est sur ce projet finalement mort-né que le monde du football se déchire. Des dirigeants internationaux, dont le président de l'UEFA, Alexander Seferin, désavouent publiquement Gianni Infantino. Mais rien à faire, l'Italo-Suisse s'accroche au fauteuil sur lequel il trône depuis 2016. Critiqué, mais pas isolé. Gianni Infantino reçoit des soutiens, dont celui à l'unanimité de la Confédération africaine, mais aussi d'anciens joueurs et des personnalités politiques, dont Donald Trump. Pour l'heure, Gianni Infantino est le seul candidat déclaré. Les autres, s'il y en a, devront le faire savoir avant le 18 novembre prochain.
10: Les précisions de Fabrice Abgral. Et puis les dons se sont accélérés ces dernières heures au marathon caritatif d'Internet, le The Event. La barre des 16 millions d'euros a été dépassée, c'était le record de l'an dernier. L'objectif, c'est 20 millions d'euros, l'événement qui se termine dans la soirée.
8: Laurette Puot pour l'info de ce dimanche soir.
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0: Précisément, c'est la capitale de ce land qui est situé géographiquement dans l'ex-Allemagne de l'Est. Quelle est l'atmosphère dans la ville à moins d'une heure de la fermeture des bureaux ?
1: Bah écoutez, l'ambiance est très paisible, repos dominical oblige, tous les magasins sont fermés. Il y a quand même quelques petites files d'attente devant les bureaux de vote. À midi, la participation était de 35%, elle est en hausse par rapport à 2021. Jour de vote pour Jans, il tire un chariot rempli de bouteilles en verre qu'il rapporte à la consigne dans des supermarchés pour gagner un peu d'argent. À 50 ans et quelques, il dort dans la rue et son choix qu'il révèle du bout des lèvres, ce sera pour...
2: AfD,
1: warum?
3: Le gouvernement fédéral n'a rien fait pour la Saxe-Anhalt. Il n'y a pas d'emploi, rien du tout. Ça fait un an que je recherche un appartement. Mon allocation chômage est de 500 euros. Normalement, c'est 1000 euros, mais comme je n'ai pas reçu de salaire pendant 3 mois d'une entreprise, je n'ai que ça. Il faut que les choses bougent. Ce gouvernement doit partir.
1: Le chômage, la précarité, les retraites, voilà les thèmes importants pour les votants comme Christiane. Lui va choisir la CDU par défaut, mais l'AfD surtout pas.
3: Ce parti est trop radical pour moi. Je ne suis pas fan de la CDU, mais je préfère ça à la vague bleue de l'AfD.
4: Aber lieber die CDU als blau.
3: Je suis un peu inquiet pour l'avenir de notre région. Je crois qu'on va vers une catastrophe. J'espère le meilleur, mais je m'attends au pire.
4: Ich hoffe das Beste, aber ich rechne mit dem Schlimmsten.
1: De l'inquiétude, de l'angoisse, voilà ce qu'on sent beaucoup chez ces électeurs de Saxe-Anhalt qui racontent qu'ils sont tous suspendus au résultat de ce scrutin décisif. Les bureaux ferment à 18h, premier résultat attendu à 19h30.
0: Et autant dire qu'ils vont être importants ces résultats, Sandrine. A priori, l'AfD va arriver en tête ce soir.
1: Oui, a priori, l'AfD va arriver en tête, c'est ce que disent tous les sondages, même si rien n'est joué, puisque ce land avait créé la surprise en 2021. La grande question, c'est est-ce que l'AfD va pouvoir obtenir la majorité absolue, gouverner sans alliance, et donc pouvoir appliquer son programme, notamment, selon le vocabulaire de l'extrême droite, la remigration. Pour certains juristes, c'est un euphémisme pour dire expulsion massive de personnes issues d'immigration. L'AfD veut aussi la fin de la redevance audiovisuelle, la suppression de l'école obligatoire et la fin de l'inclusion. Par exemple, les élèves en handicapés devront faire classe à part, la fin du multiculturalisme pour la seule promotion de l'identité allemande. En face, la CDU, au pouvoir depuis 20 ans, est autour de 21-22% des voix. Elle refuse toute alliance avec l'AfD, mais aussi avec Die Linke. Elle pourrait donc être contrainte de former un gouvernement minoritaire et négocier donc les lois importantes au cas par cas.
0: Merci beaucoup Sandrine Letoy-Andet, correspondante de France Info en Allemagne. Et tout à l'heure à 18h10, nous décrypterons les premiers résultats de cette élection régionale en Allemagne avec Jean-Yves Camus, qui est politologue et spécialiste de l'extrême droite en Europe. L'autre titre de ce dimanche 6 septembre, c'est l'Ukraine. Peut-on enfin songer à la paix après 4 ans et demi de guerre? Les deux émissaires américains de Donald Trump sont actuellement à Kiev pour discuter avec Volodymyr Zelensky. Hier, ils étaient à Moscou. Bonsoir Virginie Pironon.
5: Bonsoir.
0: Steve Witkoff et Jared Kushner sont arrivés dans la capitale ukrainienne avec un plan de paix dans leur attaché de caisse. Et Steve Witkoff a déclaré tout à l'heure que les pourparlers étaient significatifs, je le cite.
5: Oui, selon l'émissaire américain, ces pourparlers se poursuivront aussi longtemps qu'il le faudra. De son côté, Jared Kushner, lui, espère que les discussions à Kiev, je le cite, auront permis de dégager de nouvelles pistes. Selon lui, Donald Trump ne veut pas seulement mettre fin à la guerre, mais créer les conditions d'une paix durable en Ukraine. À la suite du premier tour de discussion, le président Zelensky a souligné la nécessité d'une paix juste. Il insiste sur le fait que l'objectif de l'Ukraine n'est pas simplement de mettre fin à la guerre, mais de garantir une paix qui empêche la Russie d'envahir à nouveau l'Ukraine. La première réunion entre les délégations ukrainiennes et américaines vient de se terminer. Se sont ajoutés pour une seconde réunion des représentants des partenaires européens, dont la France, le Royaume-Uni et l'Allemagne. Alors pour l'instant, au fond, peu de choses ont filtré sur la proposition de paix américaine. Après la rencontre hier soir de Jared Kushner et Steve Witkoff avec Vladimir Poutine, la Maison-Blanche a évoqué des plans substantiels qui seront annoncés dans les semaines à venir. Pour l'instant, on le sait, les négociations bloquent sur la question territoriale. Moscou continue à exiger que l'armée ukrainienne se retire entièrement du Donbass, son objectif prioritaire, ce que Kiev juge inacceptable.
0: Mais concrètement, que peut-on attendre de ces pourparlers, Virginie ?
5: Dans une interview au New York Times donnée juste avant l'arrivée des émissaires américains, le chef de l'administration présidentielle ukrainienne, Kirill

0: Lo Boudanov estime qu'un cessez-le-feu est peu probable avant le printemps. Il est prévu, dit-il, que les négociations reprennent après les élections parlementaires de septembre en Russie et quelques semaines avant les élections de mi-mandat aux États-Unis au mois de novembre. À plus court terme, donc, l'Ukraine va tenter de convaincre Washington de lui fournir des munitions pour ses systèmes Patriot. Une partie des discussions porte également sur les besoins de l'Ukraine pour l'hiver. Les autorités craignent qu'il soit pire que l'année dernière suite aux nombreuses frappes de la Russie sur les infrastructures énergétiques.
1: Virginie Pironon, envoyée spéciale de France Info à Kiev avec les moyens techniques de Gilles Gallinaro. Alors, est-ce que la venue de Steve Witkoff et Jared Kushner à Kiev va pouvoir changer les choses? Est-ce que cela peut apporter un élément supplémentaire par rapport au précédent cycle de négociations mené par l'administration de Donald Trump? Oksana Melnichuk est une politologue ukrainienne. Elle est réfugiée en France depuis le début de la guerre. Écoutez ce qu'elle en pense.
2: La présence de ces représentants diplomatiques sans mandat officiel formel suscite déjà une défiance majeure. Le plan, ce n'est pas le plan nouveau, hein, c'est le fameux plan qui a été écrit par Moscou, par Kremlin il y a quelques mois, vous souvenez. On a discuté déjà largement ce plan russe écrit pour les Américains. Donc, ce plan, il est perçu toujours par les Ukrainiens comme une capitulation.
3: On va peut-être juste le rappeler, mais on parle de concessions territoriales notamment.
2: Exactement, c'est la concession territoriale. Maintenant, il y a le nouveau mot ONU qui est apparu dans ce plan. Maintenant, c'est les troupes de l'ONU qui devaient contrôler les territoires que nous devons céder aux Russes pour la période de transition. Et il exige que l'Ukraine signe aussi une obligation, non pas seulement de ne pas faire partie de l'OTAN, mais aucun blocus militaire et que l'Ukraine refuse toutes les revendications de terres perdues. Vous imaginez, mais pour nous, c'est une plainte de capitulation. Toute formule qui exigerait de l'Ukraine un abandon territorial définitif sans garantie d'adhésion à l'OTAN, ni déploiement de forces de réassurance, s'apparente à une capitulation déguisée et non à un accord de paix durable.
3: Donc ça veut dire que les Ukrainiens considèrent encore les États-Unis finalement comme une sorte de porte-parole de Vladimir Poutine plus qu'un médiateur ?
2: Je vous explique. Nous observons, c'est comme un spectacle, une mise en scène de la simulation diplomatique à usage politique interne américain où l'on cherche à afficher une posture d'arbitre sans traiter la cause fondamentale de la guerre, ni contraindre l'agresseur.
3: Est-ce que vous avez vu, malgré tout, Oksana Melnichuk, vous, dans la décision annoncée par Vladimir Poutine de suspendre les frappes pendant ces trois jours, une volonté de recherche de paix ?
2: Excusez-moi, mais vous me faites rire. Vous voyez auprès de Poutine une moindre volonté d'arrêter quelconque ? C'est le vieux monsieur qui ne voit qu'un seul objectif, c'est restauration de l'URSS 2. Donc, c'est, tout ça, c'est le spectacle joué pour nous tous, pour les journalistes, pour les analystes, pour qu'on commence à parler de ça.
1: Voilà l'analyse de la politologue ukrainienne Oksana Melnichuk avec Benjamin Fontaine. Vous restez avec nous. Après le rappel de l'info, les inquiétudes de la Suède qui redoute une guerre avec la Russie et nous verrons comment le pays planifie les funérailles d'une partie de sa population.
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1: 17h20, le tour de l'info en une minute. Laurette Puyo et Gianni Infantino qui maintient sa candidature à sa réélection.
6: Le président de la FIFA depuis 2016 souhaite briguer un nouveau mandat à partir de mars 2027 et ce, malgré la crise provoquée par son projet avorté d'ouverture de la Coupe du Monde aux investisseurs privés. L'Allemagne suspendue au résultat de l'élection régionale en Saxe-Anhalt où le parti d'extrême droite, l'AfD, était en tête des sondages avec plus de 40%. Une percée historique et potentielle première depuis la fin de l'Allemagne nazie. Fermeture des bureaux de vote à 18h. Les 6 départements concernés par la vigilance orange à la canicule aujourd'hui le resteront pour la journée de demain. Des chaleurs caniculaires records pour un mois de septembre ont été atteints ce week-end. La troisième journée de Ligue 1 s'achève ce soir avec 3 matchs. Déjà celui entre Strasbourg et Troyes est terminé. 6-2 pour Strasbourg. La rencontre entre Angers et Rennes vient de débuter. Le match de clôture ce soir, c'est le Paris FC OM, coup d'envoi à 20h45.
1: France Info Monde est en Suède. Ce soir, la Suède qui s'apprête à renouveler pour 4 ans les 349 membres du Parlement suédois, le Riksdag. Le scrutin a lieu dans une semaine et la menace russe alimente la campagne électorale. Bonsoir Anne-Laure Jumet.
7: Bonsoir.
1: Directrice adjointe de la rédaction internationale de Radio France. On sent bien que la Suède redoute le pire et elle s'y prépare. Les Suédois anticipent un afflux de victimes en cas de guerre et ils vont même jusqu'à tester leur capacité à gérer les funérailles.
7: Oui, cette planification à la suédoise peut paraître étonnante pour un pays latin comme le nôtre, surtout quand il s'agit de gérer la mort. Mais pour la Suède, il est important de préparer la société à l'éventualité d'une guerre et tester les services funéraires fait partie de l'équation. Pour travailler sur une base concrète, une statistique a même été établie. Jusqu'à 5% de la population pourrait être enterrée dans ce cas, soit 500 000 personnes. Une indication qui a été envoyée aux paroisses, car en Suède, c'est l'église luthérienne évangélique qui gère les cimetières. Il leur est ainsi demandé d'anticiper pour pouvoir disposer, le cas échéant, des surfaces disponibles pour enterrer les morts.
1: Et un exercice grandeur nature a également été réalisé, avec un réalisme pour le moins troublant.
7: Oui, c'était en mai dernier, l'exercice Aurora 26, dans le cadre de l'OTAN. Exercice de défense qui a mobilisé 18 000 soldats de 13 pays et lors duquel la Suède a notamment simulé le transport et l'inhumation de soldats morts au combat. 500 sacs mortuaires avec à l'intérieur des mannequins ont ainsi été convoyés. Le réalisme était poussé à l'extrême. Les sacs dégageaient une odeur de cadavre et de fausses funérailles ont été organisées avec un prêtre qui a rendu hommage aux morts, reconnaissant le devoir accompli par les soldats.
1: Mais tout cela s'inscrit dans un cadre beaucoup plus global, le modèle suédois de défense totale.
7: Oui, en suédois, cela se dit « total force Var », un concept ancien qui vise à mobiliser toute la société en cas de guerre. Il avait été mis en sommeil avec la fin de la guerre froide, mais depuis l'annexion de la Crimée par la Russie en 2014 et surtout depuis 2022 et la guerre en Ukraine, il a été réactivé. Une doctrine complétée par l'entrée dans l'OTAN en 2024, la Suède rompant avec sa tradition de neutralité. Le pays n'a pas connu la guerre depuis plus de 200 ans, mais il veut être prêt. Et la guerre en Ukraine fait figure de contre-exemple. L'armée russe ne prend pas soin de ses blessés et de ses victimes. Cela a un effet très démoralisant pour leur pays, explique dans le journal Le Monde le prêtre qui a coordonné les funérailles dans le cadre de cet exercice Aurora 26. A contrario, la Suède veut montrer à sa population que la nation saura rendre hommage aux victimes.
1: De fausses funérailles en Suède pour se préparer au pire. 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Et on poursuit en musique avec Bertrand Dical et ses chansons qui font l'actu. L'intelligence artificielle est décidément partout et la chanteuse Marie Poulain y a fait appel pour un duo avec Barbara.

Souvent, quand on dit que ce serait bien qu'il y ait quelque chose, c'est qu'il y a déjà cette chose-là. Et donc, si Marie Poulain, au début de l'été, se demandait s'il y avait une IA qui pouvait faire entendre la voix de Barbara pour qu'elle chante ensemble, c'est bien parce qu'une intelligence artificielle pouvait déjà le faire.

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1: Marie Poulain est une chanteuse que l'on a surtout découverte dans les parages de Calogero et qui a sorti fin juin son premier album. Mais qui es-tu, Marie Poulain ? Pour cette chanson, avec une voix numérique de Barbara, elle a précisé qu'elle a obtenu l'accord des ayants droit de la chanteuse pour faire appel à l'IA. C'est plus prudent, alors qu'aux États-Unis et en France, des procédures judiciaires, des pétitions, des déclarations solennelles des syndicats, notamment chez les acteurs, se battent pour empêcher le clonage des voix par l'IA. Mais vous le savez, si vous fréquentez Internet, on trouve facilement Billie Jean de Michael Jackson chantée par Elvis Presley ou des reprises des Beatles par Bob Marley. Et quand on pense que pendant longtemps, si on voulait faire entendre la voix d'un autre interprète, il fallait le faire soi-même. Deux exemples en 1927 et 1977.

0: Ça, c'était avant. 1927, Jeanne Arès qui reprend une chanson de Fraxon. 1977, Laurent Voulzy en Mick Jagger. Si on voulait la voix d'un autre, eh ben, il ne fallait mieux pas être en studio. En 1960, par exemple, sur la scène de l'Alhambra, Henri Salvador rend hommage à Miss Tinguette. Et il y a un électrophone sur scène et ça devient un disque live.
1: C'est

Charles Aznavour avait écrit et composé cette chanson enregistrée par Édith Piaf en 1952. Et 45 ans plus tard, il pose à son tour sa voix sur la bande d'origine. Mais cela faisait déjà quelques années que dans le rap, on pouvait rencontrer des voix de la chanson. Un exemple célèbre avec Cut Killer sur la bande originale du film La Haine.

0: 2012, Hélène Ségara enregistre tout un album de duo virtuel avec Joe Dassin. Réussite commerciale, mais techniquement c'est extrêmement banal. Hein. On colle deux pistes de voix, peu importe si les deux interprètes d'un duo sont dans la même pièce, et même s'ils sont vivants l'un, l'autre ou les deux, ça ne change rien. Mais cet album d'Hélène Ségara pose une bonne question. Finalement, à quoi ça sert? Est-ce que de manière plus ou moins inconsciente, on ne reste pas attaché à la réalité de la performance vocale? Débat infini auquel l'IA vient apporter un élément nouveau, mais finalement pas si neuf que ça. L'essentiel, après tout, n'est-il pas que l'on croit ce que l'on entend? On n'a pas fini d'en reparler. 2026, Marie Poulain, si l'IA.
1: Je serais là si cette IA te faisait chanter avec moi.
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2: Patricia Charbonnier.
9: La baisse des températures se confirme pour la semaine prochaine. La chaleur va s'atténuer à partir de demain dans l'ouest et le nord, mais les températures seront encore localement supérieures à 35 degrés dans le sud. Météo France prévoit demain après-midi de 35 à 38 degrés en moyenne vallée du Rhône et sur le pourtour méditerranéen avec 35 à Strasbourg, 33 à Toulouse, 29 à Paris et Rennes. Le temps restera très nuageux demain toute la journée sur le nord-ouest du pays avec localement quelques bruines. Partout ailleurs, les conditions météo seront encore très ensoleillées après le passage de quelques averses et de quelques orages qui vont circuler entre cette nuit et demain matin entre le sud-ouest et le nord-est.
2: Patricia Charbonnier, France Info, 17h30. Laurette Puyot revient avec de nouvelles infos.
10: L'émissaire américain Jared Kushner espère que les discussions à Kiev auront permis de dégager de nouvelles pistes. Envoyé avec Steve Witkoff avec un plan de paix, selon lui, les pourparlers à Kiev ont été significatives et se poursuivront aussi longtemps qu'il le faudra. Les deux hommes étaient hier à Moscou. Ils ont rencontré Vladimir Poutine pendant plusieurs heures. Le président libanais Joseph Aoun demande aux États-Unis et à la communauté internationale de faire cesser les attaques israéliennes malgré une trêve. 4 personnes sont mortes dans la matinée dans des frappes israéliennes au sud du pays. Le gouvernement israélien dit lui viser des membres du Hezbollah pro-iranien. Les obsèques des deux garçons de 6 et 10 ans retrouvés morts à J en Haute-Saône mercredi soir aux côtés de leur grand-mère et de leur père auront lieu mardi le 8 septembre. Une annonce que la mairie fait dans un message. La commune qui prévoit également l'organisation d'une marche blanche. Il va falloir attendre encore un peu avant de retrouver des températures de saison dans le sud de la France. Les 6 départements placés en vigilance orange canicule le seront encore demain. Il a fait jusqu'à 38 degrés à Toulouse aujourd'hui et plus de 36 dans l'Hérault. Hier déjà, des valeurs jamais atteintes pour un mois de septembre ont été enregistrées. Dans ce contexte de forte chaleur, 7 départements étaient placés aujourd'hui en vigilance élevée au feu de forêt. Et dans les Pyrénées-Atlantiques, l'incendie de végétation qui embrase depuis mercredi les hauteurs de la vallée d'Aspe a désormais parcouru 120 hectares contre 105 hier soir, annonce la préfecture du département. Dans la tempête, Gianni Infantino s'accroche. Le président de la FIFA depuis 2016 maintient sa candidature à sa réélection en mars 2027. Et ce, malgré la crise provoquée par son projet finalement avorté d'ouverture de la Coupe du Monde aux investisseurs privés.
2: Laurette Laurette Puot pour l'info de ce dimanche soir. Dans un instant, la campagne présidentielle de Gabriel Attal, les galères des enseignants contractuels en ce début d'année scolaire, les difficultés des étudiants précaires également. Et puis à 17h45, un petit peu de rêve avec la vente de charité Claude Bougeot pour l'abbaye de Citeaux. Ça a commencé vendredi, c'est en ligne sur la plateforme de la Maison Christie's.
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2: Une campagne présidentielle demande de l'énergie et Gabriel Attal n'en manque pas. L'ancien Premier ministre, candidat Renaissance pour 2027, multiplie les dépassements. Cette semaine, il a présenté son équipe de campagne, il a enchaîné les foires, les marchés. Hier, il était à la braderie de Lille. Aujourd'hui, il a participé à la fête des moissons tout près de Rouen, en Normandie. Son défi, Paul Barcelone, eh bien, c'est de réussir à rester dans le jeu, dans le match, alors qu'il n'est pas le favori des sondages. Et pour l'instant, eh bien, il a du mal à rattraper son retard sur Édouard Philippe.
12: Oui, ça va le faire. On va se rassembler. Voilà ce qu'a promis hier Gabriel Attal lors de la braderie de Lille. Sentant bien l'inquiétude chez ce couple de retraités qui l'interpellait sur cette primaire sauvage avec Édouard Philippe. Oui, on marque notre originalité, mais sans l'attaquer en dessous de la ceinture, assure l'entourage du candidat Renaissance, qui revendique cette position de challenger et oppose deux stratégies. Un Édouard Philippe qui mise sur les ralliements à l'image du ministre de la Justice Gérald Darmanin. La saison 3 du macronisme fustige un Gabriel Attal qui prétend lui plutôt privilégier le contact avec les Français. Sur les foires, les marchés, les fêtes de village, il va continuer avec des réunions dans 1000 cafés et bistrots, un meeting à Lyon aussi le 10 octobre, au risque bien sûr de donner l'impression qu'il en fait trop. Mais quoi qu'il arrive, pas question d'abandonner, le rassemblement n'interviendra pas avant début 2027 avec l'espoir de redonner un élan. Si on le fait maintenant, on est mort, on grille nos cartouches pour le début d'année, cela donnerait l'impression d'un mouvement de panique face au RN et à LFI, admet un proche. Pour l'heure, les sondages ne sont pas favorables à Gabriel Attal. Édouard Philippe reste le mieux placé pour affronter Marine Le Pen au second tour.
2: Alors c'est vrai, mais Édouard Philippe ne plie pas le match pour autant. S'il y a une opportunité pour lui, pour Gabriel Attal, quelle est sa stratégie ?
12: Alors, se démener ne suffit pas à enclencher une dynamique, reconnaît un soutien. La question est celle de l'étape d'après pour Gabriel Attal. Comment sortir de ce rôle de challenger, talonner Édouard Philippe ? Ces derniers jours, l'ancien Premier ministre s'en est pris au Rassemblement National, l'accusant de soumission et d'impréparation quand Louis Alliot, le vice-président du parti, envisage de couper le robinet d'aide à l'Ukraine si Marine Le Pen est élue présidente et quand Jordan Bardella signe ce vrai faux protocole d'accord avec le Britannique Nigel Farage pour renvoyer les migrants vers la France. Idem sur l'interdiction du voile dans l'espace public proposé par le RN. Avec la France insoumise, ils ont les mêmes méthodes. Hystériser le débat public pour ne pas parler des vrais sujets, s'agace Gabriel Attal. En réalité, leur donner la réplique permet à l'ancien Premier ministre d'installer l'idée que lui aussi peut être un rempart, autrement dit, un candidat crédible et sérieux à l'élection présidentielle.
2: Paul Barcelone, du service politique de France Info. Parlons de la rentrée scolaire maintenant. La rentrée scolaire et ses galères pour les professeurs contractuels. Une semaine après la rentrée, certains sont toujours sans affectation. Les recrutements se font au compte-gouttes, au gré des désistements ou des congés maladie. Et même quand les affectations arrivent, eh bien, elles peuvent encore réserver des surprises. C'est le cas pour Azad, un professeur d'anglais contractuel en région parisienne qui vit un vrai parcours du combattant actuellement. Deux établissements en 48 heures et des matières qu'il ne connaît pas. Vous l'avez rencontré, Magali Homo.
13: Sur son téléphone, Azad consulte la dernière notification qu'il a reçue de l'Académie de Créteil.
14: Merci de rester dans l'attente d'une nouvelle affectation, cordialement.
13: Ce professeur d'anglais d'origine turque reçoit son affectation dans l'été pour un lycée à Gagny en région parisienne. Il fait sa rentrée, rencontre ses élèves, ses collègues, mais deux jours après, il est réassigné. Le quadragénaire doit rendre son badge. Sans plus d'explications, il est finalement envoyé à Montreuil. Et là, c'est un autre genre de problème qu'il rencontre.
14: J'avais à peu près 20 heures de cours, 3 heures d'anglais, 8 heures de français. Et tout le reste, c'était éducation socioculturelle, certaines matières très techniques, agriculture, fleuriste, je ne connais même pas le sujet. Mon niveau français, ce n'est pas assez pour enseigner tout ça. J'ai travaillé comme prof d'anglais à l'étranger pendant 20 années. Je n'ai jamais étudié en français. J'ai jamais étudié en France.
13: Une situation ubuesque.
14: C'était comme le dîner de con.
13: Il a donc refusé le poste et attend désormais une nouvelle affectation.
14: Ça peut être demain ou ça peut être dans 2 mois.
13: Un épisode qui le questionne sur sa carrière. Il réfléchit soit à passer les concours, soit à entamer une reconversion.
2: Magali Homo pour cette situation dans la région parisienne. Jean-Rémy Girard est avec nous. Bonsoir.
15: Bonsoir.
2: Vous êtes président du syndicat national des lycées et collèges, le SNALC. Une situation comme celle de Azad qu'on vient d'entendre, c'est fréquent pour les professeurs contractuels. C'est quand même ubuesque cette situation.
15: Oui, là on est dans un cas, je dirais, extrême. En revanche, beaucoup de professeurs, et notamment de professeurs contractuels, ne savent pas le jour de la rentrée à quelle sauce ils vont encore être mangés. Et il peut y avoir des surprises, il peut y avoir des choses qui se passent parfois aussi en cours d'année, parce que les professeurs contractuels, c'est un peu la variable d'ajustement, hein. C'est la flexibilité pas chère pour l'éducation nationale, pour essayer de boucher les trous, et des trous dans l'éducation nationale, il y en a beaucoup, parce que le métier d'enseignant n'est plus très attractif.
2: Mais ça veut dire qu'on peut enseigner une matière et se retrouver à la rentrée devant des élèves pour en enseigner une autre ?
15: Ça peut être le cas. Enfin, un contractuel a toujours, quand il est en contrat à durée déterminée, la possibilité de refuser, hein, ce que n'a pas un titulaire. Mais en revanche, s'il refuse, ça veut dire, comme dans le cas que vous avez présenté, que c'est pas certain qu'on va lui proposer autre chose. Il faut savoir qu'un contractuel, il est recruté souvent à niveau Bac plus 3 et il n'a pas toujours le diplôme exact de ce qu'on lui demande d'enseigner.
2: Je lisais que dans les collèges et les lycées, les enseignants contractuels représentent désormais 1 prof sur 10. Comment on explique ça ? Il n'y a pas assez de profs ou on ne recrute pas assez ?
15: Alors, ça représente 1 professeur sur 10, même plus maintenant, parce que le métier d'enseignant est de moins en moins attractif, qu'il y a eu des années, des années et des années de postes non pourvus au concours, c'est-à-dire qu'effectivement, on a créé des appels d'air et que là, la seule solution pour les rectorats, c'est de faire appel à des contractuels quand il n'y a pas assez de titulaires. Et dans certains collèges, par exemple, hein, il y a des équipes d'une discipline qui sont quasi exclusivement composées de professeurs contractuels. Il n'y a pas un seul titulaire en mathématiques dans tel collège, par exemple.
2: Et quelles sont les conséquences pour les élèves et les établissements ? Parce que parfois, il y a des classes sans prof pendant des semaines, voire des mois. Comment on peut suivre un programme dans ces conditions ?
15: C'est très facile, on ne peut pas suivre un programme quand il n'y a pas de professeur. Donc, partant de là, les rectorats cherchent à recruter des contractuels, à en trouver, mais les contractuels, on ne les trouve pas forcément facilement. Et puis, il faut voir que les contractuels, quand on n'en a plus besoin, on s'en débarrasse.
2: Ils sont
15: cette
2: précaires.
15: Année, comme il y a eu, ils sont précaires. Comme il y a eu 2 concours cette année, on est dans une année de transition, une réforme du concours, eh bien, on s'est retrouvé avec finalement plus de professeurs stagiaires devant les élèves que d'habitude. Et donc, il y a tout un tas de contractuels à qui on a fait savoir qu'on ne les reprendrait pas. Il faut savoir qu'on est en CDD, contrat à durée déterminée, on n'a pas un emploi stable.
2: Et combien gagne un enseignant contractuel ?
15: Alors, l'enseignant contractuel, il est rattrapé par le SMIC. Hein. Très, très clairement, on est à ces niveaux-là aujourd'hui.
2: Donc, 1400, 1500 euros net ?
15: Un petit peu plus, mais voilà, mais pas beaucoup. Donc, effectivement, on est sur un métier qui n'est pas très attractif, d'autant plus qu'on risque, à chaque rentrée, de voir sa situation remise en cause. Il faut quand même un certain nombre d'années pour passer en contrat à durée indéterminée. Et si jamais il y a un trou à un moment trop important, eh bien, vous ne pourrez pas. C'est pour ça qu'un certain nombre de contractuels, d'ailleurs, envisagent de passer le concours. Et dans ces cas-là, s'ils l'obtiennent, ils vont être régis par les mêmes règles que les titulaires. C'est-à-dire qu'un contractuel qui est en Bretagne, par exemple, il ne va pas rester en Bretagne. L'éducation nationale organise quasiment une concurrence entre les titulaires et les contractuels, qui est extrêmement malsaine, et pour les titulaires, et pour les contractuels.
2: Merci beaucoup Jean-Rémy Girard, président du syndicat national des lycées et collèges, le SNALC, en direct avec nous ce soir. On parle de la rentrée, c'est vrai que la rentrée 2026 est aussi un cauchemar pour de nombreux étudiants qui se trouvent en situation de précarité. Il faut savoir qu'un étudiant sur 5 en France vit sous le seuil de pauvreté, 891 euros par mois et 1 sur 2 saute des repas faute de moyens. Des chiffres repris par l'association Un cabas pour un étudiant qui cherche des parrains et des marraines pour aider ces jeunes en situation difficile, souvent seuls et déprimés évidemment. Un constat, le soutien moral et le lien social comptent au moins autant que l'assistance alimentaire. C'est un reportage à Lyon de Christophe Vincent.
16: La cherté des logements avec un parc du Crous saturé, des bourses insuffisantes pour couvrir les loyers, l'absence d'aide parentale. Pour toutes ces raisons, des étudiants font appel à des parrains-marraines. Maëlys Silvera est en charge de l'association à Lyon et Saint-Étienne.
17: Il y a un double objectif très clair pour nous, d'aller plus loin que la partie alimentaire. Également, encore une fois, de les sortir de leur isolement, de leur permettre de créer du lien, d'avoir une personne référente dans leur ville et surtout d'avoir une personne qui les accompagne sur du temps long. Nos parrainages durent plus d'un an en moyenne, donc les étudiants sont vraiment suivis par une personne qui connaît leur ville, qui connaît un peu comment ça fonctionne et qui peut vraiment les aider plus profondément.
16: Arrivé du Cameroun, Christian a réussi son master à Lyon. Il attribue une grande part de son succès à sa marraine.
18: On a passé des bons moments. Elle m'a aidé dans l'aide alimentaire. On peut dire que j'étais comme une mère et un fils. On passait du temps chez elle, du dîner avec ses enfants. On rigolait, on causait. Parfois, on sortait, on s'amusait, se balader. Elle m'a guidé sur le plan administratif. J'ai eu tellement de soucis. Elle s'est battue pour que j'ai un logement. Grâce à ses contacts, à son réseau.
16: Avec son mari, Nadine Canard parraine un étudiant pour un panier moyen de 70 euros par mois.
19: Soit on fait les courses avec l'étudiant, soit on échange par WhatsApp, il me dit ce qu'il a besoin, et après il vient à la maison et on mange ensemble et il repart avec ses courses. Donc c'est un moyen aussi de se rencontrer, c'est vraiment plus qu'un cabas. Une fois que vous avez vos enfants qui sont plus à la maison, ça vous permet aussi de votre côté de rester à la page et d'aider des étudiants. Et c'est des deux côtés. Ça fait du bien d'avoir encore des échanges. Ça permet effectivement de rester un peu plus jeune. Il nous a dit qu'on était la meilleure chose qui lui soit arrivée dans sa vie. Je pense qu'il est un petit peu exagéré, mais on s'entend très très bien et on adore. Ouais.
16: En 5 ans, l'association a accompagné 7500 étudiants dans 50 villes.
2: Reportage de Christophe Vincent. Dans 2 minutes, nous nous intéresserons à la vente caritative du Clos de Vougeot pour restaurer un bâtiment de l'abbaye de Cîteaux, le patrimoine de la terre au service du patrimoine de la pierre.
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2: 17h45, un nouveau point sur l'info. Laurette Puot et ses discussions à Kiev, discussions entre le président Zelensky et les émissaires américains. Apparemment, il y a des avancées significatives.
10: Jared Kushner et Steve Witkoff envoyés avec un plan de paix. Ils sont en pourparlers avec Volodymyr Zelensky. Des discussions qui ont permis de dégager de nouvelles pistes. Elles se poursuivront aussi longtemps qu'il le faudra, a dit Steve Witkoff. Hier, les deux Américains ont rencontré Vladimir Poutine à Moscou. La présidente de la Commission européenne, Ursula von der Leyen, a entamé aujourd'hui une visite au Groenland, territoire autonome danois, convoité par le président américain Donald Trump. La chef de l'exécutif européen compte bien afficher le soutien de l'Union européenne à l'île arctique. Les bureaux de vote ferment dans 15 minutes dans la région de Saxe-Anhalt, en Allemagne. Élection régionale où le parti d'extrême droite, l'AFD, est donné en tête. Et puis 16 millions d'euros, le record de dons du The Event, marathon caritatif d'Internet, a été dépassé. L'objectif, c'est 20 millions d'euros pour la 10e et dernière année de l'événement qui se termine dans la soirée. Les dons seront reversés à 22 associations via la Fondation de France.
2: 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Les enchères de la vente de charité Claude Vougeot pour l'abbaye de Cîteaux ont débuté vendredi en ligne sur la plateforme de la Maison Christie's. Alors jusqu'au 19 septembre, les collectionneurs et les amateurs de grands vins vont pouvoir enchérir sur 153 lots de 61 appellations de Bourgogne. Franchement, Arnaud Orcel, la liste donne le tournis. Bonsoir.
22: Bonsoir Catherine.
2: 24 grands crus, 19 premiers crus et 17 appellations village. Vous êtes l'intendant général du château du Claude Claude Vougeot, l'intendant général de la confrérie des chevaliers du Testevin. Cette vente aux enchères a commencé avant-hier. Est-ce qu'on a déjà des chiffres?
0: Oui, la plupart des 153 lots sont engagés, donc c'est une très bonne nouvelle, avec certains lots qui déjà ont un certain nombre de candidats, puisque une douzaine ou une 12 ou 13 enchérisseurs se sont engagés sur ces lots-là.
2: Et on a des chiffres, parce que c'est ça l'important.
0: Alors les chiffres, il va falloir qu'on fasse le calcul, je ne me suis pas encore amusé à les faire, mais ce qui va être important, c'est surtout au terme de cette quinzaine de jours de vente, pouvoir lever un maximum de fonds pour la restauration de ce bâtiment qui est le définitoire de l'abbaye de Cîteaux.
2: Vous avez mis un objectif, 1 million d'euros.
0: 1 million d'euros, absolument. On a la chance d'avoir 150 domaines qui ont donné des vins, des domaines de toute la côte de Nuits et de la côte de Beaune. Donc, en gros, depuis les Maranges jusqu'à Gevrey-Chambertin, on égrène des climats tout à fait extraordinaires sur des millésimes anciens. On a même, par exemple, un 1959 des Hospices.
2: 1959.
0: Voilà, qui est un des plus grands millésimes du siècle, évidemment, et qui a été offert par une maison de vin qui souhaite vraiment aller au... Il reste 10 bouteilles dans le monde de ce vin-là.
2: Il ne faut pas les boire.
0: Il faut les boire. Le vin, c'est aussi la mémoire, c'est ça qui est formidable pour un collectionneur, c'est de pouvoir, pourquoi pas, célébrer un anniversaire en ouvrant une bouteille comme ça, extraordinaire.
2: Et c'est aussi la surprise quand on ouvre une bouteille de 1959. Le vin va promettre lorsqu'il est aussi vieux ou il y a un risque quand même?
0: C'est surtout ce qui est intéressant, c'est évidemment il y a un risque, mais ce qui est intéressant, c'est que les vins sont conservés dans les caves depuis le début, donc on a une provenance directe depuis le producteur dans des conditions tout à fait exceptionnelles de conservation.
2: Qui achète? Des collectionneurs, des amateurs?
0: Alors, les collectionneurs, les amateurs, ça va être, je pense, on a essayé de mobiliser un maximum de personnes à travers le monde. C'est pour ça qu'on s'est associé avec cette maison de vin, puisqu'ils ont des bureaux à Hong Kong, à New York, etc. Et nous, on a la chance, confrérie des chevaliers du Testevin, d'avoir un réseau de membres. On a 12 000 membres à travers le monde, dont la moitié se trouve à l'étranger. Et donc, évidemment, on va solliciter, parce que c'est pour une bonne cause. Les vins ont été donnés par les vignerons. Ça, c'est le premier point, c'est très important. Et les amateurs du monde entier connaissent cette cause, qui est celle des moines de Cîteaux, qui sont à l'origine de la vigne en Bourgogne, et notamment des fameux climats qui sont classés depuis au patrimoine mondial de l'UNESCO.
2: Oui, parce que l'objectif, en fait, c'est de restaurer le définitoire de l'abbaye de Cîteaux. Alors, le définitoire, c'est une salle où se prenaient de très grandes décisions de l'ordre cistercien.
0: Absolument, c'est un des seuls bâtiments qui a été préservé à la suite de la Révolution française, tout simplement parce qu'il était en briques, et qu'on ne pouvait pas réutiliser les pierres, les briques comme les pierres. C'est un bâtiment qui est très long, il fait plus de 90 mètres de long sur 20 mètres de large et il est vraiment dans un mauvais état. Donc il faut le restaurer parce qu'en effet, on peut dire que c'était une sorte de parlement européen avant l'heure.
2: En 2022, lors de la première édition, une bouteille de Montrachet a été adjugée 110 000 euros. Vous comptez faire plus cette année? Quelle bouteille dans ces 153 lots peut dépasser cette somme?
0: Alors, il y a ce qu'on appelle des verticales, c'est-à-dire le même vin sur plusieurs millésimes. Donc, on a des verticales, par exemple, de la Tâche. La Tâche est un grand cru monopole.
2: Je vois vos yeux qui, d'un seul coup, s'écarquillent.
0: Voilà.
2: Vous savourez.
0: Voilà, en magnum, des formats extraordinaires, des Jéroboam, des Mathusalem, des 9 litres, des 6 litres, des choses tout à fait extraordinaires. Il faudra ouvrir pour une bonne occasion, quand même.
2: Et puis avec quand même quelques petits copains autour de la
0: table.
2: Qu'est-ce qui peut justifier un tel prix, 110 000 euros?
0: Alors là, on parle à la fois d'une action, c'est-à-dire que c'est une sorte de mécénat, je pense, qui est effectué. Il y a des gens qui sont assez fortunés pour pouvoir s'offrir une telle bouteille, qui au lieu de faire un don, vont en échange avoir cette bouteille tout à fait rare, puisque en l'occurrence il s'agit d'un Montrachet 2016 sur un millésime où il y a eu une production tellement petite que l'ensemble des producteurs de l'appellation sont réunis pour faire un tonneau.
2: Un tonneau.
0: Donc rarissime, et évidemment les vins sont restés chez les producteurs, ils n'ont jamais été vendus. Donc c'est pour ça qu'il y a cette spéculation autour de ça, mais ce qui est intéressant, c'est surtout la cause qu'on va défendre, et c'est tant mieux s'il y a des gens qui sont à l'autre bout du monde, qui soient à Singapour, à Hong Kong ou au Japon, pour s'offrir des bouteilles pareilles.
2: Arnaud Orcel, on est en pleine période de foire au vin. Est-ce qu'on peut faire des affaires dans les foires au vin et découvrir des appellations aussi prestigieuses que celles que l'on peut voir en Bourgogne et peut-être qui sont là dans cette vente aux enchères?
0: Absolument, les foires au vin, c'est un excellent moyen de se faire plaisir. Souvent, les vins sont très bien sélectionnés. Nous, on a la chance d'avoir en Bourgogne, par exemple, un label qui s'appelle le Tête Vinage, qui permet de repérer les vins les vins de Bourgogne, avec toujours un rapport qualité-prix. On ne parle pas du tout de 100 000 euros, là, pour le coup.
2: Merci beaucoup, en tout cas, pour votre gentillesse, Arnaud Orcel, intendant général du château du Clos de Vougeot, intendant général de la confrérie des chevaliers du Test-Vin. On se croirait au Moyen-Âge.
0: C'est un peu ça, on se retrouve, tout ça finira par un grand banquet au château du Clos de Vougeot, la vente se terminera par un grand dîner.
2: Le 16 septembre. Merci à vous, très bonne soirée. Vous restez avec nous, les Jeux Olympiques des robots humanoïdes, c'est tout de suite. Nouveau Monde maintenant, en partenariat avec le magazine Science et Avenir. On va vous retrouver tous les dimanches. Olivier Lascar, bienvenue.
1: Merci, bonjour.
2: Vous êtes rédacteur en chef du numérique à Science et Avenir. Et cet été, on a vu des robots partout. Il y a même eu les Jeux Olympiques des robots à Pékin avec de vrais exploits. Les images se sont vraiment multipliées sur les réseaux sociaux.
1: Ces Jeux Olympiques de la robotique, ils ont eu lieu fin août dans la capitale chinoise. Il y avait environ 2000 participants réunis dans un vrai site olympique et tous étaient des robots humanoïdes. Alors les robots humanoïdes, on les connaît, hein, une tête, deux bras, deux jambes, une morphologie qui ressemble à la nôtre et qui leur permet de réaliser des exploits. On les a vus faire du foot, on les a vus jouer au ping-pong, s'affronter sur un ring de boxe. Il y a même eu des robots humanoïdes qui ont battu au 100 mètres le record d'Usain Bolt.
2: Alors c'est impressionnant, ça c'est sûr, mais c'est aussi un peu effrayant, non ? Ce qui peut peut-être être rassurant, c'est qu'ils ne sont pas infaillibles. On a vu de belles gamelles, si vous m'autorisez l'expression.
1: Oui, les vidéos sont virales, hein. Moi, celle que j'ai préférée, c'est cette séquence où on voit un robot qui est pris dans son élan. Il n'arrive pas à prendre un tournant. Il se fracasse contre une barrière de protection. Ça le projette en arrière et il se casse en deux dans une grande gerbe d'étincelles.
2: À part ça, est-ce que ça peut servir à quelque chose, un robot humanoïde ?
1: Oh que oui, répondent les géants du secteur qui sont pour la plupart des fabricants chinois. Ils disent que bientôt, il y aura plein de façons de les utiliser. Par exemple, une famille pourrait utiliser un robot humanoïde pour faire le ménage. Dans le domaine de la santé, ça pourrait aider des personnes en perte de mobilité. Et puis surtout les industriels qui pourraient être séduits par une machine capable de faire des colis ou d'assembler des pièces sur une chaîne de montage.
2: Et qu'est-ce qui coince encore ?
1: L'un des verrous, c'est l'intelligence artificielle. Parce que les cerveaux de ces robots humanoïdes fonctionnent avec une IA qui est encore en développement. Ça n'est pas, Catherine, l'IA à laquelle on est habitué, cette IA qui fait des textes ou qui dessine des images. C'est une IA que les experts appellent IA physique. Elle permet de comprendre le monde et d'agir en conséquence. C'est une question de bon sens. Un robot qui tient une tasse doit comprendre que s'il la lâche, elle se casse en tombant au sol. On n'y est pas encore, mais les fabricants de robots humanoïdes jurent que ce sera pour bientôt. Ils se risquent même à un pronostic. Ils disent que dans 3 ou 4 ans, le robot humanoïde utile sera là et que tout le monde en voudra un. Ils promettent une révolution, un petit peu comme celle qu'on a connue avec l'arrivée de ChatGPT.
2: Les Jeux Olympiques des robots humanoïdes, le sport comme laboratoire en quelque sorte. Merci beaucoup Olivier Lascar, à dimanche prochain. Et j'ajoute que Science et Avenir fait sa une ce mois-ci sur les nouvelles origines de l'écriture. On poursuit avec l'Empire des séries de Laurent Vallière. L'événement de la semaine, eh bien, c'est le retour de la série israélienne Fauda sur Netflix.
3: C'est la saison choc de Fauda, l'ultime saison. Depuis 11 ans, cette série israélienne dont le titre signifie « chaos » nous a tout montré de la situation compliquée de son pays. Elle a emmené ses personnages, des membres de l'unité des forces spéciales de l'armée de défense d'Israël, qui savent se fondre dans la population arabe, car ils parlent aussi arabe, en Cisjordanie, dans la bande de Gaza, au Liban, face au Hezbollah, au Hamas. À la façon de Jack Bauer, dans 24 heures chrono, ils se jettent dans la gueule du loup, les terroristes, et ont peu de temps pour déjouer des projets de meurtre et d'attentats, avec toujours humanité et regard apaisé entre les communautés.
22: J'ai du nouveau.
23: Ah bon, quoi ça ?
22: Toute une séquence filmée chez toi, Yagit. On voit Youssouf et le fils de pute qui a fait ça.
4: Il s'appelle Iyad Dardo. Et maintenant, il vit à Marseille.
3: Pour la cinquième saison, la réalité dépasse la fiction et Fauda plonge dans les attaques du 7 octobre. Le résultat est digne, prenant, choquant. À la fin de la quatrième saison, l'équipe était traumatisée, en particulier le héros, Doron, incarné par le co-créateur Lior Raz. On est 2 ans après les attaques, un commandant de l'unité, Eli, a perdu les siens, sa femme, ses 2 enfants, assassinés dans leur maison située dans un kibboutz près de Gaza. Un ami bédouin a perdu son fils, ils partent à Marseille, où on leur dit que les assassins se sont installés.
4: Si on le fait pas, ce jour va continuer de nous hanter toute notre vie. Tu dois ça à ta famille, la vengeance.
3: Une nouvelle enquête se déroule, ils vont devoir déjouer un nouvel attentat, mais surtout, c'est le besoin de vengeance qui les anime. On comprendra tout dans les épisodes 7 et 8 qui reconstituent les attaques du 7 octobre avec réalisme. Des épisodes, prévient la production, que les personnes meurtries ne sont pas obligées de regarder pour comprendre l'intrigue.
5: Ma chérie, est-ce que tout va bien ?
22: Qu'est-ce qui se passe ? Les sirènes n'arrêtent pas de sonner.
5: Aïe, écoute-moi ! Enfermez-vous dans la safe room, n'ouvrez à personne et attendez que j'arrive !
3: Avec aussi la Française Mélanie Laurent, qui incarne l'épouse d'un responsable d'association humanitaire à Marseille, soupçonné d'implication dans le terrorisme, et Marseille, qui apparaît comme une plaque tournante de l'islamisme.
23: Je connais mon mari, je sais qui il est. Je sais l'homme merveilleux qu'il est.
3: Une saison choc par une équipe qui a perdu l'un de ses membres, Matan Meir, tué par une explosion dans un tunnel piégé alors qu'il était soldat réserviste. C'est à lui que cette saison est dédiée. Fauda, saison 5, 11 épisodes, mardi sur Netflix.
2: L'Empire des séries, Laurent Vallière. La météo dans un instant.
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2: Et les températures vont commencer à baisser en début de semaine. Dès demain, il fera beaucoup moins chaud dans l'ouest et le nord du pays. Dans le sud, en revanche, les températures seront encore supérieures à 35 degrés localement. Météo France prévoit entre 35 et 38 degrés en moyenne vallée du Rhône et jusqu'au pourtour méditerranéen. 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Bonsoir Pierre Boudias.
27: Bonsoir Catherine, bonsoir à tous.
2: L'Ukraine à la une ce soir avec des discussions significatives, dit-on, entre les émissaires américains et le président ukrainien.
27: C'est le bilan tiré par Steve Witkoff de sa visite et de celle de Jared Kushner à Kiev aujourd'hui. Nous sommes dans la capitale ukrainienne dès le début de ce journal. Les bureaux de vote sont en train de fermer en Allemagne, plus précisément dans le land de Saxe-Anhalt, qui pourrait basculer à l'extrême droite dans les heures à venir. Le candidat de l'AfD, Ulrich Siegmund, affiche sa confiance, vous l'entendrez. On évoquera également ce feu qui a déjà brûlé 120 hectares dans les Pyrénées-Orientales, un brasier qui progresse sur les hauteurs de la vallée de l'Aspe. Si d'importants moyens ont été déployés, les conditions météo rendent la lutte complexe. Et puis on s'intéressera à ces institutions du sport qui se mettent à la course à pied en fin de journal. Stade Toulousain, Paris Saint-Germain, à chacun sa compétition. Une matière d'attirer un nouveau public dans les stades.
2: À 18h10, nous reviendrons justement sur ces élections régionales en Allemagne. Nous serons avec le politologue et spécialiste de l'extrême droite en Europe, Jean-Yves Camus.
27: C'était leur première visite à Kiev et ils assurent qu'elle s'est bien déroulée. Les émissaires spéciaux de Donald Trump présents à Kiev aujourd'hui, après un passage par Moscou hier, Steve Witkoff et Jared Kushner se sont entretenus avec le président Zelensky. Des pourparlers significatifs, selon Steve Witkoff. On retrouve notre correspondante à Kiev, Virginie Pironon. Virginie, ce round de négociations vient de s'achever.
6: Oui, et selon l'émissaire américain, ces pourparlers se poursuivront aussi longtemps qu'il le faudra. De son côté, Jared Kushner, lui, espère que les discussions à Kiev, je le cite, auront permis de dégager de nouvelles pistes. À la suite d'un premier tour de discussion, le président Zelensky a souligné la nécessité d'une paix juste. L'objectif de l'Ukraine, dit-il, n'est pas simplement de mettre fin à la guerre, mais de garantir une paix qui empêchera la Russie d'envahir à nouveau l'Ukraine. Deux réunions ont eu lieu, une première réunion entre les délégations ukrainiennes et américaines, une seconde avec en plus des représentants des partenaires européens, dont la France, le Royaume-Uni et l'Allemagne. Pour l'instant, au fond, peu de choses ont filtré sur la proposition de paix américaine. Après la rencontre hier soir de Jared Kushner et Steve Witkoff avec Vladimir Poutine, la Maison-Blanche a évoqué des plans substantiels qui seront annoncés dans les semaines à venir. Pour l'instant, on le sait, Moscou continue à exiger que l'armée ukrainienne se retire entièrement du Donbass, son objectif prioritaire, ce que Kiev juge inacceptable.
27: Virginie Pironon. Et dans ce contexte, la Russie accuse aujourd'hui l'Allemagne de vouloir à nouveau la guerre contre Moscou. Réponse du ministre russe des Affaires étrangères à la décision de Berlin cette semaine de fermer un consulat russe dans l'ouest de son territoire. Le gouvernement allemand qui accuse le Kremlin d'être à l'origine de la découverte d'un drone chargé d'explosifs sur l'aéroport de Leipzig. Les électeurs allemands de Saxe-Anhalt ont donc fait leur choix ce soir. Les bureaux de vote viennent de fermer dans ce land de l'est du pays où se tenait une élection régionale. On attend les premières estimations dans les heures à venir. La grande question est toujours la même. Cet ancien territoire de RDA va-t-il donner à l'extrême droite allemande sa première victoire électorale depuis la Seconde Guerre mondiale ? Le candidat de l'AFD, formation anti-migrants et pro-russe, en est en tout cas persuadé. Ulrich Siegmund, qui fait la course en tête dans les sondages et qu'il assure son parti n'est pas dangereux pour sa région ni pour son pays.
7: Ce qu'ils craignent, c'est que nous gouvernions, et avec succès, et qu'ils constatent alors « Oh, ce n'est pas le diable en fait qui siège à la chancellerie d'État », ou quand Siegmund fait des va-et-vient, on entend le bruit de ses bottes de skinhead, mais qu'il voit plutôt un ministre-président désireux de mener une politique pour tous les honnêtes gens de Saxe-Anhalt. Un dirigeant dont le bilan au bout de 5 ans amènera chaque citoyen à dire que ses décisions ont été bonnes pour la région, et que son élection était une bonne décision, et que l'élire à nouveau sera le bon choix.
9: Die richtige Entscheidung, die zu wählen, oder es ist beim nächsten Mal die richtige Entscheidung, die zu wählen. Ich glaube, davor haben die die größte Angst.
7: Je pense que c'est ce qui leur fait le plus peur, car ce sera le point de départ pour y parvenir dans toute l'Allemagne. Et c'est d'ailleurs l'objectif du programme que nous portons.
27: Et on attend donc les premiers résultats de cette élection dans les heures à venir. Mais même en cas de victoire, l'AFD pourrait avoir du mal à gouverner. L'ensemble des formations du pays ont exclu de participer à un exécutif régional mené par la formation d'extrême droite.
2: Une nouvelle journée de canicule sur le sud de la France aujourd'hui.
27: 6 départements en vigilance orange. L'Ardèche, l'Aude, la Drôme, le Gard, l'Hérault et le Vaucluse sont concernés. Des températures extrêmes pour la saison ont à nouveau été enregistrées. Il a fait plus de 38 degrés à Toulouse. De fortes chaleurs qui ont provoqué des départs de feu ces derniers jours, notamment dans les Pyrénées-Atlantiques, où un brasier progresse depuis mercredi dans la vallée d'Aspe. 120 hectares de végétation brûlée, malgré d'importants moyens déployés par les pompiers. Et si le vent et les températures élevées rendent la lutte compliquée, les autorités ont bon espoir de fixer cet incendie dans les prochaines heures. Nathalie Vitara est la sous-préfète d'Oloron.
12: On a une météo qui ne nous permet pas de pouvoir totalement maîtriser ce feu. On a des vents contraires. Il est vrai que les moyens aériens sont très efficaces. On l'a vu avec le Chinook, mais dès qu'il va se ravitailler, si ça met un peu de temps, le feu se ranime dû à la chaleur et au vent. Mais bon, voilà, on a bon espoir. On met tous les moyens aériens, les moyens terrestres pour y arriver. On a même une équipe tactique. Les sapeurs-pompiers ont creusé toute la nuit. Une grande ligne de Laillon qui permet ainsi au feu de se stopper quand ils arrivent à ce système de Laillon. Donc vraiment, là, on a des sapeurs-pompiers très investis. Tout est mis en œuvre pour qu'on arrive à fixer ce feu et à pouvoir l'éteindre. Mais comme on l'avait dit, on en a pour quelques jours.
27: À la sous-préfète d'Oloron, Nathalie Vitra. Et autre feu toujours en cours, celui depuis Lorins, à la frontière entre les Pyrénées-Orientales et l'Aude. Plus de 220 hectares désormais brûlés, mais le brasier ne progresse plus, à la faveur notamment d'un taux d'humidité plus favorable. Détention à Margny-Compiègne aujourd'hui, où une marche blanche était organisée en hommage à Paul Tancre, ce membre de la communauté des gens du voyage, tué après une course-poursuite avec la police fin août. L'hommage qui lui a été rendu dans l'Oise aujourd'hui a été émaillé d'affrontements avec la police, mais le calme est revenu ce soir. Record battu pour les streamers du Z-Event. L'événement caritatif organisé sur la plateforme Twitch a récolté 16 647 720 euros de dons à 17h15. Aujourd'hui, il dépasse donc son précédent record de plus de 100 000 euros à plusieurs heures de la fin de l'événement et à l'occasion de son ultime édition.
2: Les passionnés de course à pied font leur rentrée.
27: Oui, après la pause estivale, le mois de septembre, c'est le moment de rechausser les baskets pour les runners. Forte densité de courses prévues à la fin de l'été et au début de l'automne, comme ce week-end par exemple, avec un 10 km organisé par le Stade Toulousain, plus connu pour son équipe de rugby. C'est vrai, une tendance qui séduit de plus en plus de grands clubs ou de grandes institutions du sport. Nouredine Zidane, pourtant à l'origine éloignée du running.
13: Depuis le printemps, la Ligue de football professionnel a suivi le Stade Brestois, pionnier en la matière avec son club Strava, réseau social favori des coureurs à pied, où l'on peut trouver ce genre de défi virtuel.
14: Thomasson, qui peut être le sportif qui court le plus dans notre championnat, 14 km environ par match, et ben on va proposer aux suiveurs du club de courir 14 km pendant une période donnée et de gagner des dotations.
13: Gauthier Melchior est responsable de la relation fan à la LFP.
14: On a vu des objectifs d'image, casser un petit peu le cliché du fan canapé sur un sujet assez tendance autour du sport et du bien-être. On aimerait emmener tous nos clubs professionnels sur ce sujet-là.
13: Le PSG a toujours dans les cartons de relancer son 10 km annulé fin juin à cause de la canicule. L'idée, c'est de toucher de nouveaux publics, selon Raphaël Leclerc, cofondateur du cabinet Winvolve.
15: On va plutôt aller parler auprès d'un public, par exemple, féminin, plus jeune ou progressivement. On vient collecter ces communautés par le sujet du running à la culture du club et peut-être que demain, ces gens-là seront au stade et viendront consommer finalement la marque et le club.
13: Un pari également adopté par Roland Garros qui a accueilli 20 000 personnes avec le GSC Run 7 et Match début juillet, avec un 10 km, 4 courses pour enfants et des animations dans le stade.
27: Nouredine Zidane, et outre la course organisée ce week-end, le Stade Toulousain fait par ailleurs son entrée en top 14 ce soir. Les quadruples champions de France en titre se déplacent sur le terrain de La Rochelle à 21h05.
2: Pierre Boudias, pour l'info de ce dimanche soir, les élections en Allemagne, c'est tout de suite.
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2: Les bureaux de vote viennent de fermer en Saxe-Anhalt et l'Europe entière attend les résultats de ce scrutin régional qui va peut-être mener l'extrême droite allemande à la victoire, ce qui serait une première depuis la fin de la Seconde Guerre mondiale. Bonsoir Jean-Yves Camus.
18: Bonsoir.
2: Vous êtes politologue, spécialiste de l'extrême droite en Europe, co-directeur de l'Observatoire des radicalités politiques à la Fondation Jean Jaurès. Alors, avant de vous donner la parole, je voudrais qu'on aille sur le terrain retrouver Sandrine Etoa-Andegue qui se trouve à Magdebourg, c'est la capitale de cette région

0: qui le situait autour des 20%. Mais je le répète, le débouillement a commencé. C'est une estimation basée sur les sondages sortis des urnes. Et je me trouve devant le théâtre dans lequel l'AFD va passer cette soirée électorale. On peut voir quelques militants du parti d'extrême droite qui patientent en attendant des résultats plus affinés, avec un service d'ordre très important, des rangées de camions de police que l'on retrouve un peu partout dans le centre-ville. Un scrutin sous haute surveillance. Ces policiers de Magdebourg sont épaulés par des collègues venus d'autres États fédéraux. Il y a déjà plusieurs rassemblements. Ce soir, un rassemblement a commencé sur le Domplatz, cette place centrale de Magdebourg, qui déjà hier soir avait réuni un petit peu plus de 6000 personnes contre l'AFD pour la défense de la démocratie, selon les organisateurs.
1: Et ça veut dire quoi pour la suite, finalement, ces résultats, Sandrine ?
0: Alors, pour la suite, on l'a dit, l'AFD ne pourra pas gouverner seule, comme elle le souhaitait. La CDU va chercher à avoir une majorité. Simplement, d'après les premiers résultats, son partenaire, les libéraux du FDP, ne sont pas qualifiés parce qu'ils sont en dessous des 5%. Pour la gauche traditionnelle, autour de 10%, ce ne sera pas suffisant. Les Verts sont eux aussi en dessous de 10%. Et il y a Die Linke également dans ce score. Le problème, c'est que la CDU a dit pas d'alliance, le cordon sanitaire, pas d'alliance avec l'AFD, pas d'alliance non plus avec Die Linke. C'est donc des négociations qui vont démarrer ce soir, mais encore une fois, les résultats vont être affinés.
1: Jean-Yves Camus, nette avancée de l'AFD, mais pas de majorité absolue. Le plus dur commence.
2: Alors, le plus dur commence parce que les règles électorales en Allemagne sont assez compliquées. Il y a notamment cette question qui vient d'être abordée de la barre des 5% nécessaires pour être représenté, tant au niveau des Länder qu'au niveau d'ailleurs fédéral. Si on regarde un petit peu les derniers sondages que l'on avait, si le score de l'AFD se maintient à 44%, c'est un point plus haut que la fourchette haute des sondages, qui oscillait entre 41 et 43%. Pour la CDU, ça a été dit, score assez décevant. Nous manque encore le score du SPD, le Parti Social-Démocrate, qui est beaucoup plus faible dans ce land qu'au niveau fédéral. Mais aussi, et c'est très important, reste la question de savoir si d'autres formations politiques réussiront à passer les barres des 5%. On a vu que le petit parti libéral, qui est en déconfiture d'ailleurs au niveau de l'Allemagne tout entière, ne passait pas la barre de représentation. La question se pose aussi pour les Verts, qui étaient crédités ces derniers jours de 6% des intentions de vote, ce qui leur permettrait d'être représentés. Si les Verts étaient exclus du Parlement régional, alors l'AFD se trouverait en bien meilleure position que s'ils réussissaient à maintenir leur représentation. Et puis il y a également le cas de ce petit mouvement de gauche radicale incarné par Sarah Wagenknecht, qui est à la fois un parti de la gauche radicale, mais avec des positions sur l'immigration qui consistent à dire que la pression migratoire, c'est une analyse marxiste assez classique d'ailleurs, fait baisser les salaires des travailleurs et que par conséquent il faut la limiter, cette immigration. Le BSW, le parti de Sarah Wagenknecht, serait apparemment en dessous de la barre des représentations, et qui plus est, le fantasme utilisé par certains d'une alliance entre ce mouvement et l'AFD ne s'est pas concrétisé. Il y a eu un gros vent de fronde au sein du parti de Sarah Wagenknecht pour dire nous n'avons pas été élus pour nous retrouver à jouer les marchepieds de l'AFD. Donc encore un petit peu de suspense, mais enfin le principal effet, c'est-à-dire qu'avec 44%, même avec 41-43% d'ailleurs, l'AFD atteindrait un score absolument historique dans cette partie du pays.
1: Comment on peut l'expliquer ça justement dans cette région où c'est vrai qu'il connaît des difficultés économiques, mais il n'y a pas que ça.
2: Alors, si on regarde le programme de l'AFD
1: en
2: Saxe-Anhalt, on est assez étonné, nous Français, de voir que le premier point, c'est la famille et les enfants. Alors pourquoi la famille et les enfants ? Eh bien parce que la situation démographique de ce land est mauvaise. C'est une population qui vieillit. Le taux de remplacement de la population n'est que de 70%. C'est un land qui non seulement vieillit, mais dont les forces vives, dont une partie de la jeunesse notamment, quitte la région de Magdebourg et de Halle pour aller chercher de l'emploi ailleurs. Et puis ensuite, on a la bonne vieille recette, mais elle est quand même un petit peu nouvelle et très radical. Le point 2, c'est l'immigration, mais c'est aussi la remigration. Et alors sur la question de la remigration, on

0: Voilà la radicalité de l'AFD, parce que la majeure partie des partis de droite radicale ou d'extrême droite européens sont sur l'arrêt de l'immigration. Là, comme chez Monsieur Vannacci en Italie, le concurrent de Madame Meloni, ou avec Vox en Espagne, on a poussé le curseur un peu plus loin. Il s'agit de commencer par expulser les étrangers qui se sont rendus coupables de délits, et puis graduellement, on passe à l'expulsion consentie ou non consentie, c'est pas le problème pour l'AFD, de tous les étrangers extra-européens.
1: Donc c'est de loin le parti d'extrême droite le plus radical en Europe.
0: Il y a au sein du groupe Europe des Nations Souveraines, qui est celui de l'AFD au Parlement européen, des mouvements qui ne sont guère plus reluisants, chez les Polonais, les Bulgares, les Tchèques, les Slovaques, qui sont à peu près d'ailleurs sur la même optique, mais leur poids n'est pas le même, parce qu'à Bruxelles, l'AFD a déjà 15 députés européens, plus Maximilian Krah, qui en a été exclu, mais qui était auparavant un de ses dirigeants. Donc c'est quand même une force bien plus forte que les Tchèques ou les Bulgares, qui ont deux ou trois eurodéputés.
1: Jean-Yves Camus, je voudrais qu'on écoute le Jean-Philippe Tanguy, le député de la Somme, qui était l'invité aujourd'hui de Benjamin Duhamel sur France Inter et France 2, parce qu'évidemment, il a été interrogé sur ses élections en Allemagne, et lui disait tout simplement qu'on diabolisait l'AFD, le parti d'extrême droite allemand, qui donc va remporter ces élections régionales en Saxe-Anhalt, un parti avec lequel le Rassemblement national n'a pas de rapport, dit-il, écoutez-le.
2: Les Allemands voteront librement, s'ils veulent choisir l'AFD, compte tenu de l'échec dramatique des partis allemands.
3: Est-ce que c'est un danger pour l'Allemagne et aussi pour la construction européenne de voir l'AFD gagner dans cette région ?
2: Je ne pense pas que l'Allemagne laisse un pays, un parti, excusez-moi, dangereux prospérer. Cette diabolisation, à mon avis, n'a pas lieu d'être pour l'AFD.
3: Ah, on diabolise Alexei, l'AFD ?
2: Sinon, il serait interdit.
1: On diabolise Alexei, l'AFD ? Vous êtes d'accord avec Jean-Philippe Tanguy ?
0: Moi, je ne diabolise pas, je suis l'Allemand, tout simplement. Il faut rappeler quand même que c'est Mme Le Pen qui a pris la décision à un moment donné d'arrêter toute relation avec l'AFD, qui a siégé à un moment donné dans le groupe des patriotes européens à Bruxelles, et qui, à la suite de certaines déclarations un peu intempestives d'un des dirigeants de l'AFD d'alors, a décidé que ça n'était plus possible, parce que parmi les points du programme de ce mouvement figure aussi, alors ça ne nous dit absolument rien, mais c'est assez important, en Allemagne, la question des droits de ceux qu'on appelle les Vertriebenen, c'est-à-dire les gens qui ont été expulsés en 1945 des différentes régions où existaient des minorités allemandes qui sont passées sous une autre souveraineté, par exemple en République tchèque ou en Pologne. Et l'AFD soutient ces associations de réfugiés et leur désir de pouvoir retourner dans leur patrie d'origine. Ce qu'évidemment, ni la République tchèque, ni la Pologne, ni la Slovaquie, ni la Roumanie ne veulent. C'est peut-être particulièrement injuste pour eux, mais enfin l'histoire est passée par là. Et vouloir faire droit aujourd'hui aux droits des réfugiés de 1945, ça ne dure pas d'une très très bonne entente avec les pays voisins. Donc non, il ne s'agit pas de diaboliser, il s'agit de lire le programme comme il est.
1: Est-ce qu'on peut dire que ce résultat, pardonnez-moi, va servir de laboratoire à l'AFD ?
0: Alors, ce qui va être le plus intéressant, c'est pas le laboratoire idéologique, parce que les cartes sont déjà battues. On a le programme national de l'AFD et on a le programme de l'AFD dans le Land. Ce qui servirait éventuellement de laboratoire, c'est la manière dont l'AFD maintenant va se positionner dans les jeux de pouvoir au sein du Landtag, et dont elle va essayer d'échapper au sort qui lui est prévu, de force qui reste minoritaire, avec tout de même plus de 40% des voix. Et ce qu'il faut ajouter aussi, pour bien comprendre la situation, c'est que dans une interview à un média identitaire français en ligne, le dirigeant régional de l'AFD a parlé de deux choses intéressantes. La première, c'est la défiance de la population du Land vis-à-vis non seulement des partis traditionnels, mais aussi des médias traditionnels. Pour lui, la victoire de son parti est due en grande partie à la manière dont elle manie les réseaux sociaux. Alors pourquoi les réseaux sociaux ? Parce que dans un pays où toute personne de plus de 50 ans étaient au moins adolescents à l'époque du communisme, tous les médias officiels sont considérés comme suspects. Ils sont considérés comme des propagateurs de fausses vérités, et il existe donc une assez forte appétence pour l'information via des médias alternatifs. La seconde chose intéressante dans cette interview, c'est que le dirigeant de l'AFD en question dit oui, effectivement, la RDA, c'était un régime communiste dictatorial, mais, et là, écoutez bien, c'était un État national allemand. C'est quoi un État national allemand? Ça sert à répondre en même temps à monsieur Tanguy, c'est un État qui érige en principe le fait que tous les citoyens doivent appartenir à un ethno-État. La conception allemande de l'État ethnique, c'est pas la conception officielle du Rassemblement National, disons que tout le monde peut être français, y compris les personnes de couleur et les musulmans. Hein. C'est un ethno-État.
1: Merci en tout cas pour toutes ces explications et pardonnez-moi pour ma voix que j'ai perdue mais que je tente de retrouver. Merci beaucoup Jean-Yves Camus, politologue et spécialiste de l'extrême droite en Europe avec nous ce soir sur France Info.
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1: 18h23, Emmanuel Langlois à mes côtés. Le rappel de l'info, Emmanuel, avec cette percée inédite de l'extrême droite en Allemagne.
10: Depuis 1945, le parti AFD remporte une large victoire aux élections régionales du Land de Saxe-Anhalt en ex-RDA. Annonce de la télévision publique allemande il y a quelques minutes. Selon les premières estimations, le parti d'extrême droite est crédité de 44% des voix contre 18,5% pour les conservateurs de la CDU jusque-là au pouvoir dans ce Länder. En Haute-Saône, les obsèques des deux enfants retrouvés morts à Gy aux côtés de leur père, suspectés de les avoir tués, auront lieu mardi prochain, annonce la mairie qui prévoit par ailleurs une marche blanche ultérieurement. 8 pays musulmans condamnent les appels de plusieurs ministres israéliens à expulser la population palestinienne de la bande de Gaza par toutes les voies possibles et à l'envoyer à l'étranger. Ils estiment que de telles mesures fragiliseraient le plan de paix défendu par les États-Unis. Gianni Infantino, candidat à sa réélection en mars prochain. Le président de la FIFA depuis 2016 brigue donc un nouveau mandat malgré la crise provoquée par son projet finalement avorté d'ouverture de la Coupe du Monde de football aux investisseurs privés. Et puis 16 marins sont partis des Sables d'Olonne en Vendée ce dimanche pour la 4e édition de la Golden Globe Race. Ce tour du monde à la voile en solitaire sans moyens modernes devrait durer plus de 200 jours.
1: 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France Info Junior, maintenant les jeunes face à l'actu, des jeunes qui s'intéressent beaucoup au basket féminin actuellement. Il faut dire que l'équipe de France a fait un beau parcours pour l'instant, après leur victoire contre la Hongrie et la Corée du Sud. Les filles sont d'ores et déjà qualifiées pour les quarts de finale de ce mondial féminin organisé en Allemagne. Nos juniors ont donc beaucoup, beaucoup de questions sur la préparation avant la compétition, Estelle Faure.
11: Bonjour Céline Dumerc.
12: Bonjour.
11: Ancienne joueuse de basket, vous avez été capitaine des Bleus, à l'époque des Braqueuses. Les Coupes du Monde, vous connaissez en tant que joueuse et vous l'expérimentez en ce moment même en Allemagne. Vous êtes la manager générale de l'équipe de France féminine. Et pour vous interviewer aujourd'hui...
13: Bonjour, vous êtes sur France Info Junior. Nous sommes les élèves CM2B, école Étienne Dolé à Alfortville.
11: Alfortville dans l'académie de Créteil. Et allez, c'est Diane qui donne le coup d'envoi des questions.
13: Bonjour Céline, moi c'est Diane et j'aimerais savoir si avant une Coupe du Monde, tu es très stressée ou pas trop.
9: Alors, bonjour Diane. Alors écoute, il y a un peu des deux, il y a un peu de stress et aussi un petit peu d'excitation parce qu'on a envie de, ben voilà, on a envie de jouer les matchs et de savoir un petit peu si on gagne ou si on perd. Donc, il y a forcément un petit peu de stress, mais surtout, on est content de commencer la compétition.
11: Charlotte, à toi.
12: Comment les joueuses de l'équipe de France de basket font pour s'entraîner et pour gagner ?
9: Bonjour Charlotte, tu as très bien dit en fait, elles s'entraînent pour gagner. Les entraînements que l'on fait en amont de la compétition, c'est justement pour apprendre à jouer ensemble et qui derrière refont la même chose pendant les matchs. Donc les entraînements, c'est très important et ça te permet d'arriver un petit peu, on va dire, connecté ensemble pour le match. Et puis après, des fois, il suffit juste d'être un peu meilleur que son adversaire. Et des fois, il n'y a pas qu'avec l'entraînement qu'on peut réussir ça.
11: Et pour cette compétition, la préparation était plutôt particulière puisque 8 joueuses sur 12 n'ont pas pu faire la préparation. Elles étaient encore en compétition aux États-Unis.
9: Oui, effectivement, c'est une première. Donc, il a fallu s'adapter, il a fallu raccourcir la préparation et faire en fonction d'eux. Et les matchs, en fait, sont plutôt dans une idée aussi de continuité d'entraînement, tout en sachant que chaque victoire est importante.
11: Les Françaises n'ont jamais gagné la Coupe du Monde et ça fait 73 ans qu'elles ne sont pas montées sur le podium. Est-ce que ça rajoute de la pression ou on n'y pense pas ?
9: Je ne dirais pas que ça rajoute de la pression. Par contre, ça rajoute de l'ambition. On a envie justement d'arrêter et de sortir de cette non-médaille compétition. Mmh. Mais donc voilà, c'est plutôt dans ce sens-là qu'on appréhende cette année.
11: Allez, une question sur vos adversaires sur le terrain maintenant.
14: Bonjour, je m'appelle Amandine. Est-ce que vous avez un adversaire que vous redoutez le plus ?
9: Bonjour Amandine. Alors je vais te faire une réponse assez classique. Tu vois, notre plus gros adversaire, c'est nous-mêmes. Parce qu'en fait, avant de penser à qui on va jouer et contre qui on va jouer, si nous déjà on n'arrive pas à être, on va dire, la meilleure version de nous-mêmes, eh bien ça va être difficile. Et c'est pour ça qu'on fait des entraînements, pour essayer de se connaître, pour essayer de trouver la bonne formule magique et pour qu'on soit la meilleure équipe possible. Et moi, je crois que si on est la meilleure équipe possible, on peut battre n'importe qui. Donc, tu vois, ma réponse, ça serait notre plus gros adversaire, c'est nous-mêmes.
11: Noé, maintenant.
15: Bonjour, je m'appelle Noé et je voudrais savoir si avant les matchs de Coupe du Monde, vous aviez un rituel pour être plus confiante. Voilà.
9: Bonjour Noé. Alors, écoute, je pense que les filles dans le vestiaire mettent de la musique ou essayent de mettre un petit moment comme ça où c'est un peu festif, où elles s'encouragent, elles crient, elles chantent, histoire de faire évacuer un petit peu le stress et derrière commencer le match à fond la caisse. Et ça, je pense que c'est beaucoup, ça se fait beaucoup dans le basket féminin. Et voilà, ça leur donne la motivation derrière pour commencer les matchs.
11: Merci beaucoup Céline Dumerc.
9: Merci à vous.
11: Vous êtes la manager générale de l'équipe de France féminine de basket. Merci d'être passée par France Info Junior.
1: 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Et puis demain à 14h30, sachez que les filles de l'équipe de France de basket vont affronter le Nigeria. La météo, c'est dans un instant.
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1: Et les températures vont commencer à baisser en début de semaine. Dès demain, il fera beaucoup moins chaud dans l'ouest et le nord du pays. Dans le sud, les températures seront encore supérieures à 35 degrés localement. Météo France prévoit entre 35 et 38 degrés demain en moyenne, vallée du Rhône et jusqu'au pourtour méditerranéen. 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Emmanuel Langlois, toujours à mes côtés, avec les toutes dernières infos de la journée.
10: Et c'est un camouflet pour le chancelier Friedrich Merz. L'extrême droite allemande arrive largement en tête ce soir des élections en Saxe-Anhalt, selon les estimations de la télévision publique allemande, avec entre 44 et 44,5%. L'AFD devance ainsi largement les conservateurs au pouvoir jusqu'à présent et qui obtiendraient, eux, 18,5% selon les sondages sortis des urnes, des résultats encore à affiner au cours de la soirée. Dans les Pyrénées, l'incendie de végétation qui embrase depuis mercredi les hauteurs de la vallée d'Aspe a désormais parcouru 120 hectares, une quinzaine de plus qu'hier soir. La préfecture des Pyrénées-Atlantiques fait état de nouvelles rotations aériennes. Le feu concerne une zone de crête fréquentée par des bergers. À l'étranger, la Russie et l'Ukraine doivent faire des compromis pour que la guerre se termine, affirme ce soir Steve Witkoff, l'un des deux émissaires américains de Donald Trump, après de premières discussions à Kiev avec Volodymyr Zelensky, après leur rencontre d'hier au Kremlin après avec Vladimir Poutine. Il semble que la guerre va se poursuivre jusqu'à l'hiver prochain, dit de son côté le président ukrainien, pour qui la question territoriale ne peut être résolue que lors de rencontres entre présidents. Fin de citation. Au Népal, les secours ont continué à creuser la boue et les débris ce dimanche pour la 12e journée consécutive, dans l'espoir de retrouver d'autres survivants de la crue meurtrière du 26 août dernier dans l'Himalaya. Les derniers bilans font état d'au moins 1385 morts et plus de 5500 disparus. L'ONU renouvelle ce soir son appel à l'aide internationale. Et puis du football et le carton de Strasbourg sur la pelouse de Troyes cet après-midi. Les Alsaciens l'emportent 6-2 au stade de l'Aube. Rennes mène toujours à Angers sur le score de 2-1. On atteint l'heure de jeu en attendant Marseille-Paris FC. Ce sera au stade Vélodrome à 20h45.
1: On vous retrouve tout à l'heure, Emmanuel Langlois. Dans un instant, les révélations de la cellule d'investigation de Radio France sur Joachim Pueyo, l'ancien député maire d'Alençon, accusé d'agression sexuelle sur mineurs. Vous entendrez le témoignage du journaliste Frédéric Pommier dans une minute. 18h50, c'est ma santé conseil, comme tous les dimanches, avec l'APHP Hôpitaux de Paris. Nous verrons ce soir quels sont les dangers d'un diagnostic médical avec l'intelligence artificielle.
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1: L'ancien député maire socialiste d'Alençon en Normandie, Joachim Pueyo, mis en cause avec ses nouvelles révélations de la cellule d'investigation de Radio France. Après le journaliste Frédéric Pommier, que nous entendrons dans un instant, qui dénonçait un viol à l'âge de 7 ans dans un livre paru au mois d'avril, deux nouveaux témoins accusent désormais Joachim Pueyo de les avoir agressés sexuellement quand ils avaient 14 et 15 ans. Stéphane Perre, ces deux hommes, aujourd'hui âgés de 59 et 47 ans, sont déterminés à porter plainte contre cet homme politique, bien que les faits soient prescrits.
25: Le premier témoignage contre Joachim Pueyo, c'est celui de Patrick. Il affirme qu'adolescent, il est pris en stop au sud d'Alençon, devant son foyer pour jeunes orphelins. Il a alors 14 ans. Il nous raconte que le conducteur gagne sa confiance, l'invite au restaurant et au cinéma dans la ville du Mans, avant de lui proposer de l'héberger pour éviter de retourner dans son foyer. Dans la nuit, Patrick dit avoir été rejoint par cet homme qui lui impose des caresses.
26: Il s'est collé à moi et quand il a commencé à me tripoter, j'ai essayé de le repousser, mais il a essayé de me calmer en faisant des chut dans mon oreille, quoi. J'avais pas d'issue possible, donc j'ai essayé de faire sa besogne. Là, et c'est un chute que j'entendrai malheureusement toute ma vie. Et c'est bien Joachim Pueyo qui m'a fait ça.
25: L'autre témoin, c'est Tony. Il affirme avoir été agressé dans l'appartement de fonction de Joaquim Pueyo, dans la maison d'arrêt de Nanterre, prison dont Joaquim Pueyo est le directeur en 1994. Tony affirme que durant ce séjour, où ses frères et sa mère sont invités, Joaquim Pueyo a tenté de le masturber dans son sommeil, mais la réaction de l'adolescent l'aurait empêché d'aller plus loin. Contacté, l'avocat de Joaquim Pueyo nous dit que, si nécessaire, son client réservera ses déclarations à la justice.
1: Alors Frédéric Pommier, qui a donc été le premier à porter de telles accusations contre Joaquim Pueyo, il l'a fait en portant plainte, une plainte classée sans suite pour cause de prescription. Il l'a fait également avec un livre, Derrière les arbres, un livre qui a été publié au printemps dernier chez Flammarion. Une façon de libérer la parole, nous expliquait-il tout à l'heure.
0: J'avais en tête l'idée qu'en libérant cette parole-là, elle pourrait en libérer d'autres. Parce que je sais la difficulté de parler et qu'aujourd'hui, deux autres hommes racontent ce qui leur est arrivé avec le même agresseur. C'est d'un immense courage. Et de les entendre raconter ce qui leur est arrivé, pour moi, c'est évidemment très émouvant. Et c'est en même temps quelque chose qui donne plus de sens encore à mon récit, puisque j'ai longtemps eu l'impression d'être dans une solitude absolue. J'ai très longtemps eu l'impression d'être le seul petit garçon à avoir eu peur de cet homme-là, et à avoir eu peur quand je n'étais même plus un petit garçon, donc avoir eu peur pendant des décennies.
2: Quand vous l'avez croisé d'ailleurs, enfin vous le racontez
0: j'ai
2: dans
0: eu peur
2: le livre,
0: chaque
2: ça,
0: fois.
2: Ça vous est arrivé de le croiser parce que c'est un homme public, parce que vous vous êtes allé à Alençon, parce que votre famille est là. Chaque fois que vous le croisiez, c'était une souffrance absolue.
0: C'était des tremblements et c'était des résurgences de ce qui s'était passé. Sachant que lui, dans mon histoire, est un violeur parmi d'autres. J'ai eu les malchances de croiser plusieurs agresseurs sexuels entre l'âge de 4 ans et l'âge de 7 ans. Lui, j'avais 7 ans. Et effectivement, chaque fois qu'ensuite, même devenu adulte, je me suis retrouvé en sa présence, même si à ce moment-là, mes souvenirs n'étaient pas totalement précis, mon corps se rappelait. Et je me suis rendu compte que les tremblements disaient surtout que j'avais peur, comme quand j'avais eu peur avec lui quand j'avais 7 ans. Et donc aujourd'hui, je sais que d'autres garçons, d'autres adolescents ont eu peur comme j'ai eu peur et ont mis autant de temps que moi à réussir à prendre la parole, mais c'est heureux qu'ils arrivent à le faire.
2: Et si vous dites, et si vous le savez plus que quiconque, à quel point il faut du courage pour faire ça, c'est que la suite d'une plainte, elle est aussi un chemin extrêmement compliqué jusqu'à la confrontation avec cet homme que vous avez eu dans un commissariat. C'est à ça aussi, ce genre de choses, que ces deux hommes qu'on vient d'entendre doivent se préparer.
0: Ils doivent se préparer au déni de leur agresseur. Et ça, c'est une violence de plus. Aucun pédocriminel n'avoue ses crimes. Je n'en connais pas, en tout cas. Parce que c'est sans doute l'un des crimes les plus honteux qui existent, s'en prendre à des enfants. Violer des enfants, agresser sexuellement des enfants. Leur faire connaître l'immonde et les faire se sentir seuls et sales toute leur vie. C'est ce qu'a commis cet homme avec moi. C'est ce qu'il a commis avec ses deux autres victimes. C'est ce qu'il a peut-être commis avec d'autres enfants. Je ne sais pas. Mais effectivement, le parcours judiciaire est un parcours compliqué. Tous ceux qui ont porté plainte le savent. Il faut d'abord beaucoup de temps avant de se décider à porter plainte, et quand on le fait, c'est qu'on est vraiment sûr de soi. C'est que parfois on a hésité pendant 1 an, 2 ans, 5 ans, 10 ans. Et à partir du moment où on parle, c'est qu'on est prêt à parler. Mais on a très peur, hein. Moi j'avais très très peur de parler. J'avais très peur de me tromper. J'avais très peur de ne pas être cru. J'avais très peur d'être moqué. J'avais très peur de la publicité qui serait faite autour de cette histoire. Et j'avais très peur de m'en sortir encore plus détruit. Il a fallu 2 ans et demi pour que ce monsieur soit auditionné. 2 ans et demi après le dépôt de ma plainte. Si j'ai porté plainte, moi, en juillet 2023, c'était aussi et avant tout pour qu'il n'y ait pas d'autres victimes. Moi, les faits sont prescrits. Donc, ce que j'avais à gagner, c'était de partager une vérité et de partager avec les autorités compétentes
2: d'être moins
0: ce
2: seul,
0: crime.
2: D'être moins seul peut-être aussi.
0: D'être moins seul à le porter. Et en disant, maintenant, vous savez. Maintenant, vous savez de quoi cet homme est capable. Et si je parle, c'est aussi pour que vous protégiez les autres. 2 ans et demi avant qu'ils soient auditionnés. Aujourd'hui, je suis un peu en colère aussi contre l'institution judiciaire. Moi, pendant ces 2 ans et demi, j'ai eu l'impression d'être abandonné par les autorités auxquelles j'ai confié mon histoire. La police, la justice. Alors, je sais que les tribunaux, que tous les services judiciaires sont encombrés. Je sais aussi que moi, mon affaire, elle était prescrite. Mais un prédateur, quand il s'en prend à ses enfants, quand il s'en prend à des enfants, rien ne l'amène à s'arrêter tant qu'il n'est pas arrêté. On est 3 aujourd'hui à avoir pris la parole.
2: Vous dites que c'est prescrit.
0: Combien d'autres ?
2: C'est une réalité, une évidence, c'est prescrit. Sauf que dans des cas de pédocriminalité ou de criminalité sexuelle, s'il y a commission d'actes en série, il peut y avoir la prescription qui joue moins. Est-ce que c'est quelque chose qui est de l'ordre, je ne vais pas employer le mot espoir pour vous, mais que une suite judiciaire puisse avoir lieu, et vous dites que vous n'êtes pas surpris comme pédocriminel, n'avoue jamais, mais vous l'écrivez quand même dans votre livre. Ce que vous avez envie d'entendre, c'est ça. C'est quand même qu'ils vous disent, oui, je l'ai commis, d'une manière ou d'une autre. Autant qu'une peine qu'ils pourraient avoir.
0: Ce livre, je l'ai aussi écrit pour que les faits ne soient jamais prescrits quelque part. Et de fait, ils ne seront jamais prescrits dans ce livre. Après, cet homme ne sera jamais poursuivi pénalement pour les faits qu'il a commis sur moi. Si les faits sont prescrits également pour ces 2 autres hommes qui prennent la parole aujourd'hui, il ne sera donc jamais poursuivi pénalement pour ce qu'il a commis sur eux. Il n'est pas impossible qu'il y ait d'autres faits qu'il a commis et qui ne soient pas prescrits. Donc peut-être que mon espoir aujourd'hui, c'est que d'autres hommes aient la force de témoigner. Ce monsieur a eu une longue carrière. Ce monsieur a commencé sa carrière en étant surveillant d'internat dans un collège. Ce monsieur a été enseignant dans un collège. Ce monsieur a dirigé de très nombreuses colonies de vacances ou centres aérés. Avant de devenir directeur des plus grandes prisons de France et d'Europe, et de devenir homme politique, maire d'un village puis d'une ville, 2 fois député, son autorité, il l'a assise aussi de cette manière-là. Et si moi je me suis tout longtemps aussi, c'est parce qu'il m'a fait peur du fait de ces fonctions-là. Parler contre un homme qui est homme politique et qui de surcroît est directeur de prison, ça a fait peur. Mais qu'est-ce qui s'est passé dans ces prisons ? Là, Tony qui s'exprime, il raconte que cette tentative d'agression sexuelle, elle a eu lieu dans le logement de fonction de ce monsieur quand il était directeur de la prison de Nanterre. Qu'est-ce qui s'est passé d'autre dans les prisons qu'il a dirigées ?
2: Et Patrick, il dit que c'était dans une maison familiale avec ses parents qui étaient des amis de ce monsieur. C'était votre cas aussi. Il était ami de votre oncle et de votre tante. Il y a quelque chose de l'ordre d'un sentiment d'impunité. Je commets ça, enfin, je ne sais pas si c'est le mot encore une fois, je commets ça alors que les adultes responsables de ces enfants-là sont à 2 pas, sont tout près, et je vais les voir 5 minutes
0: après. C'était
2: le
0: cas de Tony, oui, effectivement, sa mère était très amie avec ce monsieur. Le sentiment d'impunité, je crois que beaucoup de prédateurs le connaissent. L'impression d'être intouchable. Et c'est une impression qu'ils ont raison d'avoir, puisque si peu de pédocriminels sont condamnés, si peu de plaintes sont réellement étudiées, si peu d'enfants sont écoutés. Les enfants, parfois, ils parlent longtemps après, quand les souvenirs leur sont revenus, ou qu'ils sont en mesure d'avoir l'énergie pour dire les bons mots. Mais si la justice, après, ne fait pas son travail, le crime sexuel et le viol, c'est une condamnation à vie. C'est une condamnation à mort, parfois. Mais celui qui commet le crime, il peut dormir tranquille, lui, jusqu'à la fin de sa vie.
2: Frédéric Pommier, il y a une réalité juridique qui est une précaution oratoire aussi, qui est ce monsieur, comme tous les autres, est présumé innocent.
0: Bien sûr.
2: Quand vous entendez ça, vous dites quoi ?
0: Qu'il doit rester présumé innocent, tant que la justice ne l'a pas condamné. Le problème, c'est que la prescription empêche la justice de le condamner. Donc, c'est absolument insupportable pour une victime. Une victime, pour qu'elle ne se sente plus victime, il faut d'abord qu'elle soit reconnue comme telle, me semble-t-il. Bon, en tout cas, le simple fait de porter plainte, puis d'être auditionnée pendant plus de 10 heures à la Brigade des Mineurs à Paris, ça m'a donné le sentiment d'être écoutée à ce moment-là et d'être considérée comme une victime. Et ensuite, ça m'a permis de décider de ne plus l'être.
2: C'est ça, c'est être considéré comme une victime pour ne pas être ensuite reconnu uniquement comme victime.
0: Oui, après, ce livre, pour moi, c'était une manière de reprendre le pouvoir sur ces hommes-là, qui ont bousillé mon enfance et une bonne partie de ma vie. Reprendre le pouvoir en n'étant plus une victime, en n'étant plus celui qui a subi, mais en étant celui qui choisit de quelle manière il raconte ce qu'il a subi. Donc ce livre, c'est ma victoire. Et les témoignages de ces deux hommes aujourd'hui, c'est une autre victoire. C'est la preuve aussi de l'utilité immédiate de la littérature parfois. Et ça rejoint un bon nombre des milliers de messages que j'ai reçus depuis le mois d'avril de personnes qui me disent qu'à la lecture de ce livre, ils reviennent à la lumière. Ils ont compris qu'ils n'étaient pas fous. Ils ont compris qu'ils n'étaient pas seuls. Ils arrivent à se réconcilier parfois avec leurs proches. Leurs parents parfois enfin les croient. Et plusieurs m'ont écrit qu'en refermant ce livre, ils avaient décidé de porter plainte contre leur agresseur. Ce sont d'autres victoires pour moi. Parce que moi, en lisant ces témoignages-là, je sais aussi que je ne suis pas seul.
1: Témoignage bouleversant du journaliste Frédéric Pommier, qui a donc été le premier à porter des accusations contre l'ancien député maire socialiste d'Alençon en Normandie, Joachim Pueyo. Il répondait à Frédéric Carbone. Il est 18h45, restez avec nous dans quelques minutes, la situation à Gaza. Et puis c'est Ma Santé Conseil, comme tous les dimanches, sur les diagnostics médicaux et l'intelligence artificielle.
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1: 18h45, on fait un nouveau point sur l'info. Emmanuel Langlois, et 6 départements du sud de la France sont maintenus en vigilance orange canicule. Aussi demain. Hein.
10: Les fortes chaleurs qui vont persister jusqu'en début de semaine en Ardèche, dans l'Aude, la Drôme, le Gard, l'Hérault et le Vaucluse, où des températures encore jamais atteintes en septembre ont été enregistrées par Météo France. Il a ainsi fait plus de 40 degrés aujourd'hui à Lavore, dans le Tarn. Dans ce contexte, une femme de 70 ans est morte noyée à 7 dans l'Hérault. Plusieurs nageurs ont dû être secourus ce dimanche, dont un homme de 80 ans à Ballaruc-les-Bains. Il a pu, lui, être réanimé et puis héliporté vers l'hôpital. En Allemagne, l'extrême droite remporte donc une victoire historique. L'AFD récolte 44,5% des voix lors des élections régionales qui se tenaient ce dimanche en Saxe-Anhalt, petit Land d'ex-Allemagne de l'Est. Le parti d'extrême droite double ainsi son score par rapport aux élections régionales de 2021. D'après les premières estimations, les conservateurs de Friedrich Merz, eux, reculent de plus de 18 points. Et puis à 2-2, le Belge Wout van Aert remporte une nouvelle victoire au sprint à l'arrivée de la 15e étape du Tour d'Espagne cycliste. C'était tout à l'heure à Cordoue. L'Espagnol Enric Mas conserve, lui, son maillot rouge de leader.
1: 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L'impasse à Gaza encore et toujours. Selon le Conseil de la paix, le Hamas a accepté de désarmer la zone, mais Israël refuse d'abandonner les secteurs que l'État hébreu occupe pourtant de manière illégale. Rien n'avance et les Palestiniens n'ont toujours pas les moyens de reconstruire avant l'hiver, pas les moyens non plus de chercher leurs disparus, emprisonnés en Israël ou enfouis sous les décombres depuis bientôt 3 ans pour certains. La guerre de Gaza a fait 73 000 morts selon le ministère de la Santé du Hamas. Des chiffres considérés comme fiables par l'ONU. Ce bilan pourrait donc être bien plus lourd puisqu'il ne tient pas compte des milliers de disparus. Le reportage de Thibault Lefebvre à Jérusalem et Rami Almagari à Gaza.
4: Essam Ahmad n'a plus donné de signe de vie depuis le 14 août 2025, un peu moins de 2 mois avant le cessez-le-feu. Son grand frère raconte que ce père de 6 enfants roulait à vélo sur une des principales artères de l'enclave, pas très loin de la ville de Deir el-Bala, quand il a disparu.
5: Le jour de son départ, une opération militaire israélienne était en cours dans la ville voisine de Karara. Il a peut-être emprunté un chemin dangereux sans se douter qu'il y avait une opération. Nous avons alors pris contact avec le comité international de la Croix-Rouge et tous les hôpitaux. Pour le moment, nous n'avons reçu aucune réponse.
4: Essam Ahmad a peut-être été arrêté, c'est l'hypothèse la plus probable pour sa famille. Selon l'ONG israélienne Amoked, 1300 Palestiniens de Gaza sont détenus sans charge avérée dans les prisons civiles de l'État hébreu. Ces disparus s'ajoutent aux milliers de morts enfouis sous les débris. Le comité international de la Croix-Rouge en a compté 5000. Patrick Griffin, Greenpeace est un de ses porte-parole.
6: Nous devons être réalistes par rapport à l'ampleur du chantier qui est devant nous. Il y a encore des milliers de personnes portées disparues. Leurs proches continuent à les chercher. Certaines d'entre elles sont sans doute mortes. Leurs dépouilles n'ont pas été retrouvées. Elles sont sans doute sous les débris à Gaza où elles n'ont pas été identifiées par les méthodes médico-légales. Ces disparus de Gaza seront retrouvés un jour. Il y a des cas où on apporte une réponse aux familles. Ce n'est pas forcément la réponse espérée. C'est souvent une confirmation que leur proche est mort. Mais ils ont tout de même une réponse et peuvent vivre leur deuil selon leur tradition. Ils y trouvent un certain réconfort car ils ne vivent plus dans l'incertitude.
4: Des corps sont découverts tous les jours, mais la recherche est très lente. Le problème, c'est notamment le manque de bulldozers. Israël empêche en effet toujours l'entrée du matériel nécessaire pour dégager les débris.
1: Reportage Thibault Lefebvre à Jérusalem. 18h52, faut-il se fier ou redouter l'IA pour les diagnostics médicaux ? Eh bien, on en parle tout de suite. Que penser de l'intelligence artificielle dans les diagnostics médicaux ? C'est Ma Santé Conseil, saison 2, maintenant, en partenariat avec la PHP Hôpitaux de Paris. Le professeur Fabrice Extramiana est à mes côtés aujourd'hui. Bienvenue.
7: Bonjour, merci de votre invitation.
1: Vous êtes cardiologue, rythmologue, très précisément, à l'hôpital Bichat. Vous êtes également professeur à l'Université Paris-Cité. Alors, l'IA est de plus en plus utilisée en médecine, c'est vrai, notamment pour établir un diagnostic. Vous-même, vous avez recours à l'IA dans votre service ?
7: Alors, la question spécifique, la réponse, c'est non. C'est-à-dire qu'aujourd'hui, on n'utilise pas l'IA pour faire du diagnostic. La cardiologie, c'est une chose. D'autres spécialités fonctionnent peut-être différemment. Il y a, par exemple, dans le service de radiologie de l'hôpital Bichat, certaines radios qui sont pré-interprétées par des logiciels qui sont basés sur des algorithmes d'intelligence artificielle. Il y a beaucoup de publications, des milliers de publications, seulement sur IA et électrocardiogramme. Mais quand on regarde ces publications, il y a des performances des algorithmes d'IA qui, pour le moment, ne sont pas au niveau des experts dans le domaine, en tout cas, de la cardiologie et de l'arythmologie.
1: Certains disent que l'intelligence artificielle permet de gagner du temps et donc d'établir un diagnostic plus rapidement et de prioriser les urgences. Vous en pensez quoi ?
7: Alors, gagner du temps, c'est un objectif que tout le monde poursuit, très clairement, de plus en plus et de plus en plus vite, je veux dire. C'est parfois en allant plus lentement qu'on gagne du temps. On peut tout à fait avoir un diagnostic fait par l'IA qui va demander très peu de temps, mais qui peut orienter sur une fausse piste. Et à ce moment-là, on va perdre un temps considérable, notamment dans l'urgence. Les outils, les algorithmes d'intelligence artificielle, comme tout test diagnostique, appliqué au diagnostic, ne sont pas des outils parfaits. Donc, ils font des erreurs. Ils font des erreurs par excès, ils font des erreurs par défaut. Et un certain nombre d'algorithmes conventionnels non basés sur l'IA faisaient des erreurs. Mais comme on les connaissait et on connaissait l'endroit où ils pouvaient se tromper, eh bien, on arrivait à avoir un œil critique sur ce que donnait un algorithme conventionnel. Par exemple, les électrocardiogrammes sont interprétés depuis les années 70 de manière automatique par des algorithmes conventionnels qui font un certain nombre d'erreurs, mais auxquelles on est habitué. Et donc, on sait que, bon, là, c'est clairement une erreur de l'algorithme parce que l'algorithme a été dressé pour se tromper plutôt par excès que par défaut. Tandis qu'avec les algorithmes d'IA, on ne sait pas toujours où est l'erreur. Et puis, il y a aussi même, avec certains outils d'IA, des hallucinations. Et
1: vous pensez toujours que l'humain est plus pertinent que l'intelligence artificielle ?
7: La réponse que j'ai envie de vous donner comme citoyen et comme humain, c'est oui, bien sûr. La question, c'est qui va prendre la responsabilité médicale ? Parce que dans un diagnostic médical, il y a une compétence, il y a des ressources mises en jeu, mais il y a aussi une notion de responsabilité. Et in fine, dans la structure actuelle de la médecine, auquel je pense qu'il faut rester attaché, il y a pour une décision humaine, partagée avec le patient, mais pour une décision qui va être influencée par ce que va dire le médecin, eh bien, il y a une responsabilité qui est médicale, qui est une responsabilité humaine. Et la question de la responsabilité médicale avec l'utilisation des outils d'IA qui vont très loin dans une possibilité de substitution est un problème majeur.
1: La médecine est confrontée aujourd'hui au problème des déserts médicaux. Là encore, est-ce que l'IA ne permettrait pas de faciliter l'accès aux soins ?
7: On peut espérer cela. C'est vrai pour la France, c'est vrai pour les déserts médicaux ou le manque d'accès à la médecine dans des pays moins favorisés que la France. S'il n'y a rien, quelque chose de pas terrible, c'est mieux que rien. Mais est-ce que l'objectif doit être de remplacer les systèmes qui fonctionnent correctement par quelque chose de moins bien, avec un risque très clair, qui existe déjà, hein, de médecine à plusieurs vitesses. Il y aura des catégories plus favorisées sur le plan socio-professionnel ou économique qui auront accès aux bons spécialistes au bon moment pour la bonne question. Et puis, il y a des gens qui n'auront pas cette chance et qui peuvent se retrouver dans une cabine où il y a un logiciel d'IA qui va donner un service pas forcément nul, mais probablement bas de gamme, pas forcément adapté à la problématique spécifique du patient.
1: Et l'humain, est-ce que l'IA ne risque pas de déshumaniser le rapport entre les médecins et les patients? Parce qu'un patient, ce n'est pas qu'une accumulation de données.
7: C'est surtout pas qu'une accumulation de données. Et j'aurais envie de vous dire, c'est le cœur de notre métier. Nous sommes des humains qui avons une relation spécifique avec d'autres humains, parce qu'on a une mission de les aider dans leur prise en charge de santé. Et c'est cette relation qui est importante. Là où je suis plus inquiet, c'est que peut-être que l'IA pourrait faire mieux, mais en tout cas, il y a un plafond de verre que l'IA ne dépassera pas et que l'humain peut quand même apporter.
1: Merci beaucoup, professeur Efam Yana, cardiologue et rythmologue à l'hôpital Bichat à Paris. Intelligence artificielle et diagnostic de santé, les avantages, les dangers, les limites également. C'est Ma Santé Conseil tous les dimanches sur France Info en partenariat avec l'APHP Hôpitaux de Paris. La playlist de France Info maintenant, le coup de cœur de Yann Bertrand, très rock ce soir.
8: Le nom Interpol réveille pour beaucoup des souvenirs du tournant des années 2000 avec deux albums notamment devenus cultes. Les voici de retour avec un huitième disque intéressant à bien des égards.

la voix de Paul Banks, le chanteur fait d'Interpol un groupe reconnaissable entre mille. Ce disque les emmène ailleurs. This Mirror Weighs a Ton, explorant des textures toujours élégantes pour les New-Yorkais qui ont enregistré pour la première fois depuis longtemps chez eux avec un producteur plus connu dans le monde de la pop, Andrew Wyatt, connu notamment pour son travail avec Charlie XCX.

0: le réveil d'Interpol, capable de fulgurance, fort d'une base de fans toujours fidèle, comme l'a montré leur concert la semaine dernière à Rock en Seine, avec un 8e album qui ne renie rien, tout en poursuivant de belle manière une histoire déjà longue.
1: La playlist de France Info, Yann Bertrand au platine ce soir. Allez, la météo arrive.
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1: Et il va faire moins chaud à partir de demain, notamment dans l'ouest et dans le nord du pays. Dans le sud, en revanche, les températures seront encore supérieures à 35 degrés, 35 à 38 degrés même en moyenne vallée du Rhône jusqu'au pourtour méditerranéen. Le temps va rester très nuageux sur le nord-ouest du pays, mais partout ailleurs, le ciel sera largement ensoleillé demain avec le passage de quelques averses et quelques orages qui vont circuler entre cette nuit et demain matin, entre le sud-ouest et le nord-est. France Info, il est 19h, c'est l'info tout de suite. Avec Marc Potvin, que je salue. Bonsoir Marc.
12: Bonsoir à toutes et à tous.
1: À la une, voilà, très large victoire de l'extrême droite à une élection régionale.
12: En Allemagne, l'alternative pour l'Allemagne arrive largement en tête selon les premières estimations. Elle doit encore attendre pour savoir si elle pourra diriger seule le Land de Saxe-Anhalt. À suivre aussi le bilan de la venue à Kiev des émissaires de Donald Trump. L'un d'eux appelle l'Ukraine et la Russie à faire des compromis pour trouver une issue à la guerre. Un week-end caniculaire qui se termine dans le sud de la France. 6 départements encore en vigilance orange et des plages prises d'assaut. Nous verrons ça. Le The Event de cette année qui restera dans l'histoire. Le marathon caritatif n'est pas encore terminé, mais déjà le record absolu de dons est battu. Et puis Gianni Infantino qui a bien l'intention de faire un nouveau mandat à la tête de la FIFA, même après le tollé suscité par son projet d'ouvrir le mondial de foot à des fonds privés. Entre 44 et 44,5%, c'est le score de l'extrême droite allemande aux élections en Saxe-Anhalt, selon les premières estimations. Il est encore trop tôt pour savoir si elle pourra diriger seule ce land, cet état-région de l'ex-RDA. Les conservateurs de la CDU, le parti du chancelier, sont donnés deuxième, plus de 20 points derrière. Sandrine Etoa-Andegg, vous êtes à Magdebourg, la capitale du land de Saxe-Anhalt, l'alternative pour l'Allemagne. L'Allemagne se réjouit d'une très nette victoire.
13: Alors selon plusieurs médias allemands, c'est une large victoire ce soir pour l'AfD qui gagnerait 24 points par rapport aux élections il y a 5 ans. Le parti d'extrême droite n'aurait donc a priori pas réussi son pari, c'est-à-dire obtenir au moins 50% des voix, le pouvoir absolu, une majorité sans alliance pour pouvoir gouverner cette région. Selon la presse, l'AfD aurait un petit peu plus de 44% des voix. C'est un score important, on le répète. Un peu plus de 18% pour la CDU qui perd 18 points, c'est donc presque moitié moins que ce que le parti conservateur avait obtenu il y a 5 ans. Et c'est aussi en dessous de ce que prédisaient les sondages.
12: Sandrine Etohandeg, correspondante de France Info en Allemagne. Vous êtes, je le rappelle, à Magdebourg, capitale du Land de Saxe-Anhalt, où l'alternative pour l'Allemagne, l'extrême droite allemande, vient de remporter une victoire historique selon les premières estimations. On vous retrouve dans les toutes prochaines minutes sur France Info. Après Moscou, les émissaires de Donald Trump se sont rendus à Kiev aujourd'hui. Et après avoir rencontré le président russe, ils ont vu le chef d'État ukrainien. Virginie Pironon, vous êtes l'envoyé spécial de France Info en Ukraine. Steve Witkoff, Jared Kushner et Volodymyr Zelensky ont ensuite tenu une conférence de presse.
7: Oui, et selon Steve Witkoff, qui vient de prendre la parole lors d'un point presse aux côtés de Volodymyr Zelensky, la Russie et l'Ukraine, je cite, doivent faire des compromis pour que cette termine. Selon Volodymyr Zelensky, la question territoriale ne pourra être résolue que lors de rencontres entre présidents. Pour lui, il semblerait que la guerre se poursuive cet hiver. Il s'inquiète pour le système énergétique du pays. Le président ukrainien l'a rappelé, l'objectif de l'Ukraine, dit-il, n'est pas simplement de mettre fin à la guerre, mais de garantir une paix qui empêchera la Russie d'envahir à nouveau l'Ukraine. En préambule, Volodymyr Zelensky s'est adressé avec humour aux émissaires américains, les remerciant d'être venus en train. Aujourd'hui, vous avez performé encore mieux que les systèmes patriotes pour nos citoyens qui se trouvent dans la capitale. Merci, venez plus souvent et nos gens auront l'occasion de vivre un peu plus longtemps. Pour l'instant, au fond, peu de choses ont filtré sur la proposition de paix américaine. On le sait, Moscou continue à exiger que l'armée ukrainienne se retire entièrement du Donbass, son objectif prioritaire, ce que Kiev juge inacceptable.
12: Virginie Pironon en Ukraine pour France Info. Le président libanais exhorte les États-Unis et la communauté internationale à faire cesser les attaques israéliennes sur son territoire. 7 morts rien qu'aujourd'hui dans le sud du pays. 20 personnes ont également été blessées, dont des enfants, selon les autorités libanaises.
1: 19h05, où en est l'incendie de Puylaurens dans l'Aude?
12: Eh bien, d'après le dernier bilan, Catherine, le feu n'a pas progressé. Toujours 225 hectares de végétation parcourus. Les conditions météo aujourd'hui sont meilleures que celles d'hier, même si l'Aude termine le week-end en vigilance orange canicule, comme 5 autres départements du sud. Les Pyrénées-Orientales ne sont plus concernées par cette vigilance depuis ce matin, mais aujourd'hui encore, la mer était une destination très prisée. Vous l'avez constaté sur place, Lou Bourdi.
14: Et la plage la plus proche est à 15 minutes de route à peine. Nous voici sur le sable chaud de Canet-en-Roussillon et sur ce banc face à la mer.
15: Il fait chaud, mais avec le vent, c'est agréable.
14: C'est deux cousines venues de Perpignan.
15: C'est mieux qu'en ville, hein. Mieux qu'en ville, hein. On a plus d'air ici qu'en ville, c'est étouffant. Hein. C'est étouffant. C'est pour ça, on n'en est pas loin, hein. On est à côté, donc on en profite, on pousse un peu et puis voilà. Là, c'est les meilleurs moments pour nous.
14: Ah oui. Bah, profitez bien, vous avez une petite glace en plus.
15: Elles sont délicieuses, hein, citron vert cassis.
14: Un peu de vent, une petite glace.
16: Ah, oui. Parfait, c'est merveilleux.
14: Et ce couple aussi, parasol sous le bras, arrive sur la plage. Tout droit venu de Perpignan avec leurs deux filles.
17: Sarah, 8 ans.
18: Mina, 5 ans.
14: Pour respirer enfin un peu.
19: Bah quand même, ça fait 2 jours qu'on dépasse les 40 degrés hein, en plein soleil. Donc,
20: baignade,
19: jeu sur le sable. On va enchaîner les jeux. Généralement, il ne manque pas de ressources. Hein. On enchaîne les idées pour s'occuper toute l'après-midi.
14: Et les parents peuvent en profiter parce que la plage est encore surveillée aujourd'hui par les sauveteurs. Mais la fin de saison est prévue demain, alors que les températures seront encore élevées.
12: Lou Bourdi au Canet en Roussillon pour France Info. Dans l'Hérault, la ruée vers la mer a viré au drame. Aujourd'hui, une femme de 70 ans est morte noyée à 7. Les pompiers n'ont pas pu la ranimer. Comme l'Aude, l'Hérault fait partie des 6 départements toujours en vigilance orange canicule. Encore plus de monde sur la ligne de départ. À gauche, le communiste Fabien Roussel doit annoncer sa candidature à la présidentielle ce soir. Ça se bouscule aussi à droite et au centre. Maud Bréjon, porte-parole du gouvernement et soutien d'Édouard Philippe, appelle Gabriel Attal et Bruno Retailleau à rallier le plus tôt possible l'ancien Premier ministre. Bruno Retailleau assure qu'il ira jusqu'à la victoire.
1: Il reste encore quelques heures avant la fin du The Event.
12: Mais déjà, le marathon caritatif avec des stars des plateformes YouTube et Twitch bat son record absolu de dons. Plus de 17 millions d'euros déjà récoltés. L'édition de cette année, la 10e, est aussi la dernière. Depuis 2016, des dizaines de millions d'euros ont été engrangés, Camille Marie. Diego.
16: Vous avez récolté 34 000 euros, on a plus de 10 000 euros la minute, c'est n'importe quoi.
17: Le Z-Event a réussi l'exploit de lever plus de 70 millions d'euros en 10 éditions. De l'argent destiné cette année à 22 associations. Copains qui luttent contre la précarité étudiante participaient pour la deuxième fois après avoir reçu 2 millions d'euros en 2024. Jeanne Pellen, chargée des relations publiques pour la structure.
18: Ça nous a permis aussi de faire connaître l'association à ces streamers, ces twitchers, et on est encore en lien avec quelques-uns du coup depuis 2024. Enfin, ça a permis aussi de les faire intervenir dans nos actions, etc. Donc il y a aussi des activités positives assez chouettes au-delà des financements. Nous, il y a pas mal aussi d'étudiants en fait qui ont connu nos dispositifs via le Z-Event et qui se sont ensuite engagés.
17: Nouveaux donateurs, nouveaux bénévoles, nouvelle génération. Après les Enfoirés ou le Téléthon, le Z-Event a ouvert la voie à beaucoup d'autres événements caritatifs en ligne. Son fondateur Zerator, alias Adrien Nougaret, au micro de nos confrères de l'AFP.
21: Il faut savoir qu'en France, on a environ tous les 3 week-ends quasiment un événement caritatif sur Twitch. C'est juste que c'est le Z-Event qui est le plus connu, qui rayonne le plus. Et le fait que le Z-Event se calme un peu, ça va faire augmenter un peu tout ça.
17: Et le choix d'arrêter le Z-Event n'a pas été simple, selon Adrien Nougaret. On a l'impression, dit-il, que l'événement a atteint son apogée sous cette forme. Et ce n'est pas qu'une impression, au vu des compteurs records atteints pour cette ultime édition.
16: Allez, allez, allez, on donne. Il reste combien de temps, Massu? Il reste 6 minutes.
12: Camille Marigot sur France Info.
1: Il y a des hommes qui s'accrochent et Gianni Infantino en est un.
12: Oui, il ne veut rien lâcher, surtout pas la présidence de la Fédération internationale de foot. Un porte-parole confirme que l'actuel président de la FIFA va se présenter à sa réélection l'an prochain. Décision qui intervient alors que la présidence Infantino est fortement critiquée, Fabrice Abgral.
22: Gianni Infantino a de la suite dans les idées. En avril dernier, il annonçait qu'il allait briguer un troisième mandat. 5 mois après, il confirme. Et pourtant, jamais l'Italo-Suisse n'a été autant critiqué. Mais il ne veut rien entendre et surtout pas les critiques émanant de certaines confédérations, dont l'UEFA, mais aussi de certaines fédérations nationales qui demandent son départ. Elle lui reproche notamment d'avoir bafoué les règles du jeu lors de la dernière Coupe du Monde et surtout d'avoir voulu vendre des parts du Mondial à des investisseurs privés. C'est sur ce projet finalement mort-né que le monde du football se déchire. Des dirigeants internationaux, dont le président de l'UEFA, Alexander Seferin, désavoue publiquement Gianni Infantino. Mais rien à faire, l'Italo-Suisse s'accroche au fauteuil sur lequel il trône depuis 2016. Critiqué, mais pas isolé. Gianni Infantino reçoit des soutiens, dont celui à l'unanimité de la Confédération africaine, mais aussi d'anciens joueurs et des personnalités politiques, dont Donald Trump. Pour l'heure, Gianni Infantino est le seul candidat déclaré. Les autres, s'il y en a, devront le faire savoir avant le 18 novembre prochain.
12: Fabrice Abgral sur France Info. La fin de la troisième journée de Ligue 1 ce soir. Marseille reçoit le Paris FC à partir de 20h45. Ça vient de se terminer entre Angers et Rennes. Ce sont les Rennais qui l'emportent 2-1. Tout à l'heure, 3 s'est fait corriger à domicile. Victoire de Strasbourg 6-2.
1: Marc Potvin pour

0: Catherine Potier.
1: L'extrême droite allemande enregistre donc une victoire historique en Saxe-Anhalt, cette région de l'ex-Allemagne de l'Est. Avec un score de plus de 44%, elle devance largement les conservateurs de la CDU. Sandrine Etterhandegg, vous êtes à Magdebourg, très précisément, c'est la capitale de cette région allemande. Alors c'est une victoire, mais le pari n'est pas gagné puisqu'il n'y a pas de majorité absolue pour le parti d'extrême droite, l'AfD.
2: Oui, Catherine, pas de pouvoir absolu a priori, c'est ce que disent plusieurs médias allemands. Large victoire néanmoins pour l'AfD qui gagnerait 24 points par rapport aux élections il y a 5 ans. Mais le parti d'extrême droite n'aurait donc pas réussi son pari, c'est-à-dire obtenir au moins 50% des voix pour pouvoir former une majorité sans alliance et donc diriger le Parlement de Saxe-Anhalt. Selon les médias publics, l'AfD, vous l'avez dit, aurait un petit peu plus de 44% des voix. Ça reste une grande satisfaction, c'est historique, me disait Alain. Deux militants de l'AfD hors micro.
1: La défaite, elle est du côté de la CDU, du chancelier Friedrich Merz. C'est un vrai revers pour lui.
2: Absolument, Catherine, c'est un camouflet pour la CDU, un petit peu plus de 18% des voix. C'est donc moins 18 points par rapport aux dernières élections, presque la moitié pour le parti conservateur qui dirige actuellement l'Allemagne, qui dirige ce land de Saxe-Anhalt depuis 20 ans et qui est donc en dessous de ce que prédisaient les sondages, même si ce sont encore des estimations. Ce qui ressort en tout cas, c'est que les électeurs de Saxe-Anhalt viennent d'envoyer un message très dur à la CDU, un message dur au chancelier Friedrich Merz, qui est très impopulaire, mais ça veut dire aussi que la CDU se retrouve au centre des négociations. La CDU qui a dit le cordon sanitaire s'applique à l'AfD, mais il s'applique aussi à Die Linke, la gauche radicale qui a un petit peu plus de 9% des voix. On verra si la position de la CDU évolue sur ce sujet.
1: Sandrine Etterhandegg, correspondante de France Info en Allemagne, avec nous. L'autre titre de ce dimanche soir, c'est l'Ukraine, bien sûr. Peut-on enfin songer à la paix après 4 ans et demi de guerre? Les deux émissaires américains de Donald Trump sont à Kiev actuellement. Ils ont longuement discuté avec le président ukrainien Volodymyr Zelensky. Virginie Pironneau, il y a eu une conférence de presse tout à l'heure et le président Zelensky a dit que la guerre allait sans aucun doute se poursuivre cet hiver.
3: Oui, le président ukrainien s'est dit très inquiet pour les semaines à venir. Il craint que l'hiver qui vient soit encore pire que celui de l'année dernière. Si la guerre continue cet hiver, dit-il, et pour le moment c'est ce qui se profile, on compte beaucoup sur un paquet d'aides avec de la défense anti-aérienne ainsi qu'un soutien énergétique. Selon Steve Witkoff, qui a également pris la parole aux côtés de Volodymyr Zelensky, la Russie et l'Ukraine, je cite, doivent faire des compromis pour que cette guerre se termine. Concernant la question territoriale, le Donbass, l'Ukraine ne le cédera pas à la Russie. Notre position reste inchangée, dit Volodymyr Zelensky. Cette question ne pourra être résolue que lors de rencontres entre présidents. Il faut tout faire, dit-il, pour qu'aient lieu des réunions trilatérales avec la Russie. Le président Zelensky l'a rappelé, l'objectif de l'Ukraine, dit-il, n'est pas simplement de mettre fin à la guerre, mais de garantir une paix qui empêchera Moscou d'envahir à nouveau l'Ukraine. En préambule de la conférence de presse tout à l'heure, il s'est adressé avec humour aux émissaires américains, les remerciant d'être venus en train. Aujourd'hui, vous avez performé encore mieux que les systèmes patriotes pour nos citoyens qui se trouvent dans la capitale. Merci, venez plus souvent et nos gens auront l'occasion de vivre un peu plus longtemps.
1: Virginie, Steve Witkoff et Jared Kushner sont arrivés à Kiev avec un plan de paix dans leur attaché-case, sauf que très peu de choses ont filtré sur ce plan de paix.
3: Effectivement, pour le moment, on a très peu de détails. Selon la Maison-Blanche, on devrait en savoir plus dans les prochaines semaines. Côté ukrainien, un cessez-le-feu est peu probable avant le printemps. Selon le chef de l'administration présidentielle qui s'est exprimé dans le New York Times, les négociations devraient reprendre après les élections parlementaires de septembre en Russie et quelques semaines avant les élections de mi-mandat aux États-Unis au mois de novembre.
1: Virginie Pironneau, envoyée spéciale de France Info à Kiev avec les moyens techniques de Gilles Gallinaro.
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8: Restez avec nous avec après le rappel des titres, les inquiétudes de la Suède qui redoute une guerre avec la Russie. Nous verrons comment le pays planifie les funérailles d'une partie de sa population. 19h20, on fait un nouveau point sur l'info. Marc Potvin, et à la une évidemment l'extrême droite allemande qui l'emporte en Saxe-Anhalt.
9: Nette victoire de l'AfD, l'alternative pour l'Allemagne aux élections dans ce land. Cet état-région de l'ex-RDA, entre 44 et 44,5% selon les premières estimations. Il n'est pas encore clair si son score suffira à diriger la Saxe-Anhalt. L'AfD écrit l'histoire, réagit son chef régional. 8 pays à majorité musulmane condamnent les appels de ministres israéliens à expulser la population palestinienne de la bande de Gaza. Pour eux, ça fragiliserait le plan de paix défendu par les États-Unis. Le déplacement forcé d'une population civile constitue un crime de guerre au regard du droit international. Une femme de 70 ans meurt noyée à 7 dans l'Hérault. La septuagénaire n'a pas pu être réanimée par les pompiers. Plusieurs nageurs ont dû être secourus aujourd'hui dans le département. L'un des 6 du Sud, encore en vigilance orange canicule. Le record absolu de dons battu au The Event. Le compteur dépasse déjà les 17 millions d'euros. Le marathon caritatif avec des stars des plateformes YouTube et Twitch se termine dans quelques heures. L'édition de cette année, la 10e, est aussi la dernière.
8: 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France Info Monde est en Suède ce soir. La Suède qui s'apprête à renouveler pour 4 ans les 349 membres du Parlement suédois, le Riksdag. Le scrutin a lieu dans une semaine et la menace russe alimente la campagne électorale. Bonsoir Anne-Laure Jumé.
10: Bonsoir.
8: Directrice adjointe de la rédaction internationale de Radio France. On sent bien que la Suède redoute le pire et elle s'y prépare. Les Suédois anticipent un afflux de victimes en cas de guerre et ils vont même jusqu'à tester leur capacité à gérer les funérailles.
10: Oui, cette planification à la suédoise peut paraître étonnante pour un pays latin comme le nôtre, surtout quand il s'agit de gérer la mort. Mais pour la Suède, il est important de préparer la société à l'éventualité d'une guerre et tester les services funéraires fait partie de l'équation. Pour travailler sur une base concrète, une statistique a même été établie. Jusqu'à 5% de la population pourrait être enterrée dans ce cas, soit 500 000 personnes. Une indication qui a été envoyée aux paroisses, car en Suède, c'est l'église luthérienne évangélique qui gère les cimetières. Il leur est ainsi demandé d'anticiper pour pouvoir disposer, le cas échéant, des surfaces disponibles pour enterrer les morts.
8: Et un exercice grandeur nature a également été réalisé, avec un réalisme pour le moins troublant.
10: Oui, c'était en mai dernier, l'exercice Aurora 26, dans le cadre de l'OTAN. Exercice de défense qui a mobilisé 18 000 soldats de 13 pays, et lors duquel la Suède a notamment simulé le transport et l'inhumation de soldats morts au combat. 500 sacs mortuaires avec à l'intérieur des mannequins ont ainsi été convoyés. Le réalisme était poussé à l'extrême. Les sacs dégageaient une odeur de cadavre et de fausses funérailles ont été organisées avec un prêtre qui a rendu hommage aux morts, reconnaissant le devoir accompli par les soldats.
8: Mais tout cela s'inscrit dans un cadre beaucoup plus global, le modèle suédois de défense totale.
10: Oui, en suédois, cela se dit Total Försvar. Noir, un concept ancien qui vise à mobiliser toute la société en cas de guerre. Il avait été mis en sommeil avec la fin de la guerre froide, mais depuis l'annexion de la Crimée par la Russie en 2014 et surtout depuis 2022 et la guerre en Ukraine, il a été réactivé. Une doctrine complétée par l'entrée dans l'OTAN en 2024, la Suède rompant avec sa tradition de neutralité. Le pays n'a pas connu la guerre depuis plus de 200 ans, mais il veut être prêt. Et la guerre en Ukraine fait figure de contre-exemple. L'armée russe ne prend pas soin de ses blessés et de ses victimes. Cela a un effet très démoralisant pour leur pays, explique dans le journal Le Monde le prêtre qui a coordonné les funérailles dans le cadre de cet exercice Aurora 26. A contrario, la Suède veut montrer à sa population que la nation saura rendre hommage aux victimes.
8: De fausses funérailles en Suède pour se préparer au pire. France Info Monde, Anne-Laure Jumet, tous les dimanches sur France Info et en podcast sur franceinfo.fr. Et on poursuit en musique avec Bertrand Dical et ses chansons qui font l'actu. L'intelligence artificielle est décidément partout et la chanteuse Marie Poulain y a fait appel pour un duo avec Barbara.

Souvent, quand on dit que ce serait bien qu'il y ait quelque chose, c'est qu'il y a déjà cette chose-là. Et donc, si Marie Poulain, au début de l'été, se demandait s'il y avait une IA qui pouvait faire entendre la voix de Barbara pour qu'elle chante ensemble, c'est bien parce qu'une intelligence artificielle pouvait déjà le faire.

0: quand on appelle.
1: Marie Poulain est une chanteuse que l'on a surtout découverte dans les parages de Calogero et qui a sorti fin juin son premier album. Mais qui es-tu, Marie Poulain ? Pour cette chanson, avec une voix numérique de Barbara, elle a précisé qu'elle a obtenu l'accord des ayants droit de la chanteuse pour faire appel à l'IA. C'est plus prudent, alors qu'aux États-Unis et en France, des procédures judiciaires, des pétitions, des déclarations solennelles des syndicats, notamment chez les acteurs, se battent pour empêcher le clonage des voix par l'IA. Mais vous le savez, si vous fréquentez Internet, on trouve facilement Billie Jean de Michael Jackson chantée par Elvis Presley, ou des reprises des Beatles par Bob Marley. Et quand on pense que pendant longtemps, si on voulait faire entendre la voix d'un autre interprète, il fallait le faire soi-même. Deux exemples en 1927 et 1977.

Ça, c'était avant. 1927, Jeanne Arès qui reprend une chanson de Fraxon. 1977, Laurent Voulzy en Mick Jagger. Si on voulait la voix d'un autre, eh ben, il ne fallait mieux pas être en studio. En 1960, par exemple, sur la scène de l'Alhambra, Henri Salvador rend hommage à Miss Tinguette. Et il y a un électrophone sur scène et ça devient un disque live. C'était...

Charles Aznavour avait écrit et composé cette chanson enregistrée par Édith Piaf en 1952. Et 45 ans plus tard, il pose à son tour sa voix sur la bande d'origine. Mais cela faisait déjà quelques années que dans le rap, on pouvait rencontrer des voix de la chanson. Un exemple célèbre avec Cut Killer sur la bande originale du film La Haine.

2012, Hélène Ségara enregistre tout un album de duo virtuel avec Joe Dassin. Réussite commerciale, mais techniquement c'est extrêmement banal. Hein. On colle deux pistes de voix, peu importe si les deux interprètes d'un duo sont dans la même pièce, et même s'ils sont vivants l'un, l'autre ou les deux, ça ne change rien. Mais cet album d'Hélène Ségara pose une bonne question. Finalement, à quoi ça sert? Est-ce que de manière plus ou moins inconsciente, on ne reste pas attaché à la réalité de la performance vocale? Débat infini auquel l'IA vient apporter un élément nouveau, mais finalement pas si neuf que ça. L'essentiel, après tout, n'est-il pas que l'on croit ce que l'on entend? On n'a pas fini d'en reparler. 2026, Marie Poulain, si l'IA.

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7: Température en baisse demain, Patricia Charbonnier.
8: La chaleur va s'atténuer à partir de demain dans l'ouest et sur le nord du pays, mais les températures seront encore localement supérieures à 35 degrés près de la Méditerranée et près des frontières de l'Est. Météo France prévoit de 35 à 38 degrés demain après-midi en moyenne vallée du Rhône et sur le pourtour méditerranéen de 30 à 34 degrés du sud-ouest au nord-est avec 35 degrés à Strasbourg, 33 à Toulouse, 29 à Paris. La baisse des températures sera plus marquée du côté de la Manche avec 21 degrés à Cherbourg sous un ciel qui restera très nuageux demain toute la journée sur le nord-ouest du pays avec localement quelques bruines sur la Bretagne, la Normandie, les Hauts-de-France et les Pays de la Loire. Partout ailleurs, les conditions météo seront encore très ensoleillées demain après le passage de quelques ondées, de quelques orages qui vont circuler entre la nuit et demain matin du sud-ouest au Massif central jusqu'au centre-val de Loire et sur le quart nord-est du pays.
7: Patricia Charbonnier pour la météo. 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Et Marc Potvin est de retour avec de nouvelles infos.
9: L'AFD, l'alternative pour l'Allemagne, écrit l'histoire. Réaction de son chef régional après la très nette victoire du parti d'extrême droite aux élections en Saxe-Anhalt. Les premières estimations le donnent entre 44 et 44% et demi. Pas certain pour l'instant que ça lui permette de diriger seul ce land, cet état-région de l'ex-RDA. L'émissaire américain Steve Witkoff appelle la Russie et l'Ukraine à faire des compromis pour trouver une issue à la guerre qui les oppose. Le président ukrainien qui s'est entretenu avec les représentants de Donald Trump tout à l'heure dit lui que la question territoriale ne peut être résolue que lors de rencontres entre présidents. Pour Volodymyr Zelensky, il semble que le conflit va se poursuivre jusqu'à l'hiver. Deux jours de deuil national décrétés au Cap-Vert après la mort d'au moins 25 personnes dans un accident de la route hier. L'hypothèse d'un bus qui effectue une sortie de route est évoquée. Ce sont principalement de jeunes enfants et des adolescents qui ont perdu la vie. Les accidents de cette ampleur sont rares dans cet archipel au large du Sénégal. En France, les secours n'ont rien pu faire. Une femme de 70 ans est morte noyée à 7 dans l'Hérault aujourd'hui. Plusieurs nageurs ont dû être secourus toute la journée dans le département. L'un des 6 du Sud qui seront toujours en vigilance orange canicule demain. Un candidat de plus à la présidentielle à gauche, le communiste Fabien Roussel, doit se déclarer ce soir. À droite et au centre aussi, il y a du monde sur la ligne de départ. Maud Bréjon, porte-parole du gouvernement et soutien d'Édouard Philippe, appelle Gabriel Attal et Bruno Retailleau à rallier le plus tôt possible l'ancien Premier ministre. La candidature de Gianni Infantino à sa réélection à la tête de la FIFA l'an prochain reste d'actualité. Malgré la crise provoquée par son projet polémique, l'instance le confirme aujourd'hui. L'actuel président de la FIFA a proposé d'ouvrir la Coupe du Monde aux investisseurs privés. Idée abandonnée face à la controverse qu'elle a suscitée. Suite et fin du championnat de France de foot. Ce soir, le point final, c'est Marseille-Paris FC à partir de 20h45. Tout à l'heure, Rennes est allé s'imposer 2-1 à Angers. Large défaite de 3 à domicile face à Strasbourg. Score final 6-2.
7: Marc Potvin pour l'info. C'est la dernière demi-heure du 17-20. Nous reviendrons sur la percée de l'extrême droite en Allemagne dans un instant. Les difficultés des producteurs de canne à sucre également en Guadeloupe. Difficultés à cause de la sécheresse. Et puis à 19h50, le club France Info L'Équipe avec Renaud Bourrel de L'Équipe.
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7: C'est un véritable camouflet pour le chancelier allemand Friedrich Merz. L'extrême droite allemande remporte largement les élections législatives en Saxe-Anhalt. L'AfD obtient entre 44 et 44,5% des voix, selon les premières estimations. Cela devrait lui permettre d'obtenir 39 sièges au Parlement régional, alors qu'il en faut 42 pour la majorité absolue. Alors, comment expliquer ce score historique de l'AfD ? Élément de réponse avec Jean-Yves Camus, politologue, spécialiste de l'extrême droite en Europe et co-directeur de l'Observatoire des radicalités politiques à la Fondation Jean Jaurès.
10: Si on regarde le programme de l'AfD en Saxe-Anhalt, on est assez étonné, nous Français, de voir que le premier point, c'est la famille et les enfants. Alors pourquoi la famille et les enfants ? Eh bien parce que la situation démographique de ce land est mauvaise. C'est une population qui vieillit. Le taux de remplacement de la population n'est que de 70%. C'est un land qui non seulement vieillit, mais dont les forces vives, dont une partie de la jeunesse notamment, quitte la région de Magdebourg et de Halle pour aller chercher de l'emploi ailleurs. Et puis ensuite, on a la bonne vieille recette, mais elle est quand même un petit peu nouvelle et très radicale. Le point 2, c'est l'immigration, mais c'est aussi la remigration. Et alors sur la question de la remigration, on voit là la radicalité de l'AfD, parce que la majeure partie des partis de droite radicale ou d'extrême droite européens sont sur l'arrêt de l'immigration. Là, comme chez Monsieur Vannacci en Italie, le concurrent de Madame Meloni, ou avec Vox en Espagne, on a poussé le curseur un peu plus loin. Il s'agit de commencer par expulser les étrangers qui se sont rendus coupables de délits, et puis graduellement, on passe à l'expulsion consentie ou non consentie, c'est pas le problème pour l'AfD, de tous les étrangers extra-européens.
7: Donc c'est de loin le parti d'extrême droite le plus radical en Europe.
10: Il y a au sein du groupe Europe des Nations Souveraines, qui est celui de l'AfD au Parlement européen, des mouvements qui ne sont guère plus reluisants, chez les Polonais, les Bulgares, les Tchèques, les Slovaques, qui sont à peu près d'ailleurs sur la même optique, mais leur poids n'est pas le même, parce qu'à Bruxelles, l'AfD a déjà 15 députés européens, plus Maximilian Krah, qui en a été exclu, mais qui était auparavant un de ses dirigeants. Donc c'est quand même une force bien plus forte que les Tchèques ou les Bulgares qui ont deux ou trois eurodéputés.
7: Jean-Yves Camus, je voudrais qu'on écoute Jean-Philippe Tanguy, le député de la Somme, qui était l'invité aujourd'hui de Benjamin Duhamel sur France Inter et France 2, parce qu'évidemment il a été interrogé sur ces élections en Allemagne, et lui disait tout simplement qu'on diabolisait l'AfD, le parti d'extrême droite allemand, qui donc va remporter ces élections régionales en Saxe-Anhalt, un parti avec lequel le Rassemblement National n'a pas de rapport, dit-il, écoutez-le.
11: Les Allemands voteront librement, s'ils veulent choisir l'AfD, compte tenu de l'échec dramatique des partis allemands.
12: Est-ce que ce serait un danger pour l'Allemagne et aussi pour la construction européenne de voir l'AfD gagner dans cette région ?
11: Je ne pense pas que l'Allemagne laisse un pays, un parti, excusez-moi, dangereux prospérer. Cette diabolisation, à mon avis, n'a pas lieu d'être pour l'AfD.
12: Ah, sinon, on diabolise à l'excès l'AfD ?
11: Sinon, il serait interdit.
7: On diabolise à l'excès l'AfD ? Vous êtes d'accord avec Jean-Philippe Tanguy ?
10: Moi, je ne diabolise pas chez l'Allemand, tout simplement. Il faut rappeler quand même que c'est Mme Le Pen qui a pris la décision à un moment donné d'arrêter toute relation avec l'AfD, qui a siégé à un moment donné dans le groupe des patriotes européens à Bruxelles, et qui, à la suite de certaines déclarations un peu intempestives d'un des dirigeants de l'AfD d'alors, a décidé que ça n'était plus possible, parce que parmi les points du programme de ce mouvement figure aussi, alors ça ne nous dit absolument rien, mais c'est assez important, en Allemagne, la question des droits de ceux qu'on appelle les Vertriebenen, c'est-à-dire les gens qui ont été expulsés en 1945 des différentes régions où existaient des minorités allemandes qui sont passées sous une autre souveraineté, par exemple en République tchèque ou en Pologne, et l'AfD soutient ces associations de réfugiés et leur désir de pouvoir retourner dans leur patrie d'origine. Ce qu'évidemment, ni la République tchèque, ni la Pologne, ni la Slovaquie, ni la Roumanie ne veulent. C'est peut-être particulièrement injuste pour eux, mais enfin l'histoire est passée par là. et vouloir faire droit aujourd'hui au droit des réfugiés de 1945, ça ne dure pas d'une très très bonne entente avec les pays voisins. Donc non, il ne s'agit pas de diaboliser, il s'agit de lire le programme comme il est.
7: Le politologue Jean-Yves Camus, spécialiste de l'extrême droite, qui était donc avec nous ce soir en direct dans le 17-20. On va parler maintenant de la sécheresse, et de ses conséquences. Et pour cela, on va aller en Guadeloupe, car la production de canne à sucre est sérieusement menacée là-bas. Bonsoir Nicolas Philippot.
13: Bonsoir madame.
7: Vous êtes directeur général d'une société, Gardalessa, en Guadeloupe. C'est une sucrerie qui collecte 85% de la canne à sucre de l'île. Vous êtes également vice-président du centre technique de la canne à sucre. Ça fait plusieurs mois que la sécheresse s'est abattue sur les Antilles. La récolte est catastrophique sur l'île. Quels sont les chiffres ?
13: Oui, effectivement, nous sortons d'une campagne catastrophique. La campagne 2026 montre donc des chiffres qui n'ont jamais été atteints, si je puis dire, par la filière. Et donc là, pour que vos auditeurs comprennent bien, historiquement, les récoltes de canne sont de l'ordre de 700 000 tonnes de canne. C'est les chiffres que nous avions il y a à peu près une dizaine d'années, 8-10 ans. Et depuis 3-4 ans, nous sommes frappés par des sécheresses successives. Et la dernière récolte, effectivement, n'était que de 312 000 tonnes de canne. Donc un triste record, malheureusement, jamais atteint par la Guadeloupe.
7: Et à quoi ressemblent les champs de canne à sucre actuellement en Guadeloupe ?
13: Alors, là aussi, peut-être quelques précisions. La particularité de la canne à sucre, déjà, c'est qu'elle recouvre à peu près 55% des surfaces cultivées ici en Guadeloupe. C'est une culture pivot, un pilier pour l'agriculture locale, pour une raison simple, c'est que l'agriculteur est quasi assuré de pouvoir vendre sa canne à sucre soit aux sucreries, soit aux distilleries, et donc est quasi assuré d'avoir un revenu issu de cette canne à sucre. Et donc le fonctionnement, si je puis dire, ou le cycle végétatif de la canne à sucre, il est assez simple. C'est une récolte tous les ans et pendant 12 mois, la canne va repartir, va repousser une fois qu'elle a été coupée et livrée aux sucreries distilleries. Et à peu près tous les 5 ans, idéalement tous les 5 ans, ça dépend des parcelles, il faut labourer et replanter. Et pendant ces 5 ans intermédiaires, j'ai envie de dire, il n'est pas nécessaire de replanter.
7: Donc, là, ça veut dire que vous ne pouvez pas replanter, là ?
13: Alors, c'est exactement ça. C'est-à-dire que là, on sort de 3 mois historiques, là aussi, en termes de sécheresse. Les mois de juin, juillet et août sont les plus bas historiques en termes de pluviométrie depuis 1994. Donc, on est comme l'Hexagone directement touché par la sécheresse. Et vous l'avez parfaitement compris, pour pouvoir replanter la canne à sucre, si c'est tous les 5 ans, ça veut dire à peu près 20% de la canne à sucre tous les ans doit être replantée. Et il faut un minimum d'eau pour permettre à la canne replantée de s'enraciner, de partir et de promettre sur les 5 années à venir des récoltes convenables.
7: C'est d'autant plus inquiétant et compliqué, c'est que bon, il n'a pas plu, donc il n'y a pas eu d'eau. Et il y a en plus des problèmes d'irrigation en Guadeloupe. Les systèmes d'irrigation manquent.
13: Oui, c'est-à-dire, alors que vous entendez souvent, j'imagine, parler de la Guadeloupe pour des problématiques d'eau, ce qui est souvent remonté et soulevé et traité par votre média, c'est l'absence d'eau domestique.
7: Et l'eau potable.
13: La conséquence pour le monde agricole. L'eau potable. Et donc, alors pour une raison. Je vais être un petit peu caricatural, mais pour une raison de perte d'eau dans les circuits d'eau. Parce que paradoxalement, le territoire de Guadeloupe connaît des périodes très pluvieuses et donc une capacité que malheureusement nous n'avons pas, mais d'emmagasiner de l'eau et théoriquement nous serions en mesure de pouvoir promettre cette eau potable à tous les habitants. Ce qui reste d'ailleurs une priorité. Je pense que c'est pas un sujet entre monde agricole et eau potable, mais le paradoxe est donc, et l'impact pour le monde agricole est que bien souvent l'eau agricole, donc il y a des réserves d'eau agricole évidemment qui ont été construites, et que cette eau agricole est bien souvent déviée pour servir l'eau domestique. Donc ça ne fait qu'accentuer, si vous voulez, l'impact de la sécheresse, puisque ces bassins ne sont pas toujours disponibles pour l'irrigation. Donc pour répondre à votre question, c'est pas tant les systèmes d'irrigation qui sont à pointer du doigt, c'est davantage le fait que ils sont vides d'eau et donc pas exploitables.
7: Ces périodes de sécheresse et donc de manque d'eau vont sans aucun doute se multiplier dans l'avenir. Donc ça veut dire qu'il va falloir trouver des solutions pour aider les producteurs de canne à sucre. Est-ce qu'on peut imaginer des variétés de canne à sucre plus résistantes, par exemple, qui résisteraient plus à la sécheresse?
13: Oui, c'est une bonne question. C'est-à-dire que la canne à sucre est quand même une culture parfaitement adaptée à nos latitudes. C'est une culture qui résiste bien, justement, aux périodes de sécheresse. Mais par contre, elle ne peut pas tout permettre. Et donc, il y a quand même un certain niveau de pluviométrie nécessaire pour permettre à la canne déjà de s'enraciner après les replantations, de croître pour après effectivement magasiner du sucre pendant les périodes de sécheresse. Et donc effectivement, les recherches qui sont menées, soit par la Réunion avec qui nous travaillons beaucoup, soit avec le centre technique de la canne à sucre ici présent en Guadeloupe, c'est effectivement de s'orienter vers des cannes qui résistent mieux aux sécheresses. Mais je crois que l'enjeu reste aussi et avant tout de mettre en place des systèmes de stockage d'eau pour pouvoir en bénéficier lorsque les périodes de sécheresse, comme vous l'avez dit, qui seront de plus en plus fréquents, pour que ces périodes-là soient passées avec sérénité.
7: D'un mot, Nicolas Philippot, la situation que nous vivons aujourd'hui, est-ce qu'elle peut mettre en difficulté des petits producteurs? J'allais dire, est-ce qu'aujourd'hui, seuls les gros groupes pourront résister? La production artisanale de canne à sucre, c'est plus possible?
13: Alors, il y a des petits et des grands planteurs. Il n'y a pas de grands groupes, j'ai envie de dire. Et il y a une seule sucrerie, là où il y a 50 ans, il y en avait encore 3 ou 4. Désormais, il n'y en a plus qu'une seule. Et donc, qui doit absorber un certain nombre de coûts fixes et qui doit, pour pouvoir survivre, traiter un maximum de canne à sucre. Ça, c'est pour parler de la sucrerie. Oui, je...
7: Merci beaucoup. Voilà, mais vous avez répondu à la question. Merci beaucoup, Nicolas Philippot. Vous êtes directeur général de Gardel SA en Guadeloupe et président d'Assocan, c'est le syndicat des sucreries de la Guadeloupe.
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7: Dans le dernier quart d'heure du 17-20, nous verrons comment préserver la mémoire de la Shoah et lutter contre la désinformation sur les réseaux sociaux. Et puis à 19h50, le Club Sport France Info L'Équipe, ce sera avec Renaud Bourrel de L'Équipe. On fait le point sur l'info de ce dimanche soir tout de suite avec vous, Marc Potvin, avec la percée de l'extrême droite en Allemagne, dans une région.
9: Et cette première réaction en France après la victoire de l'Alternative pour l'Allemagne en Saxe-Anhalt, Jean-Luc Mélenchon, candidat insoumis à la présidentielle, y voit la démonstration de l'aveuglement des politiques européennes centristes. Les premières estimations donnent l'Alternative pour l'Allemagne entre 44 et 44% et demi. Peut-être pas suffisant pour qu'elle dirige seule ce land, cet état-région de l'ex-RDA. 7 morts dans des frappes israéliennes au Liban aujourd'hui. 20 personnes ont également été blessées, dont des enfants, selon les autorités du pays. Le président libanais exhorte les États-Unis et la communauté internationale à faire cesser les attaques israéliennes sur son territoire. L'incendie qui s'est déclaré en milieu de semaine en vallée d'Aspe, dans les Pyrénées-Atlantiques, a parcouru 120 hectares de végétation, selon le dernier bilan. Les autorités espèrent qu'il sera fixé dans les prochains jours. Le feu reste éloigné des zones habitées. Le The Event se termine la nuit prochaine, mais déjà le marathon caritatif avec des stars des plateformes YouTube et Twitch bat son record absolu de dons. Plus de 19 millions d'euros déjà récoltés.
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7: Une cérémonie a eu lieu ce matin à Paris, à la Grande Synagogue de la Victoire, à la mémoire des Juifs de France, déportés et victimes de la Shoah. C'est une tradition chaque année. Alors aujourd'hui, il n'y a plus que quelques survivants de cette période et la question de la mémoire est prépondérante. D'autant, Victor Maté, que les fausses informations et les vidéos sur le sujet se multiplient sur les réseaux sociaux.
18: TikTok, X, Instagram, à 101 ans, Ginette Colinka, l'une des dernières rescapées d'Auschwitz-Birkenau, l'avoue, elle n'en a jamais entendu parler.
19: Ça, c'est des choses que je ne connais pas du tout, c'est des nouveaux termes, j'ai même pas Internet. Mon téléphone de vieux me suffit largement.
18: La haine en ligne, Ginette Colinka ne la voit donc pas, même si elle n'est pas surprise.
19: Le problème de l'antisémitisme et des négationnistes, c'est ça, il est toujours là et il sera malheureusement toujours là.
18: Et au cœur de très nombreuses vidéos en ligne, Vincent Renoir, ancien enseignant, condamné à de multiples reprises pour contestation de crimes contre l'humanité, s'en est fait une spécialité. Dans ses formations, Romain Blandre, professeur d'histoire à Strasbourg et correspondant académique du mémorial de la Shoah, s'en sert pour alerter collègues et élèves.
20: Son fonds de commerce est de balancer des vidéos négationnistes très régulièrement sur des réseaux sociaux qui sont dérégulés, comme par exemple Gab, Odyssée, enfin ces réseaux-là qui ne sont pas censurés. Moi, je travaille sur sa négation du Struthof, enfin de l'assassinat des juifs, des 86 victimes juives au Struthof. En fait, il fait une vidéo d'une vingtaine de minutes pour expliquer à ses spectateurs que la chambre à gaz du Struthof n'est pas une chambre à gaz, mais une simple chambre froide.
7: Alors, il y a le négationnisme pur et dur, mais également la distorsion de l'histoire, Victor, avec l'aide de l'intelligence artificielle.
18: Parmi les fausses images créées avec l'aide de l'IA qui circulent largement sur les réseaux, une en noir et blanc montre un déporté jouant du violon, torse nu, le corps famélique. Rien ici ne correspond à la réalité, pas même le décor, estime Tal Borutman, grand spécialiste de l'histoire de la Shoah et notamment du décryptage des photos de l'époque.
21: Les barbelés sont posés n'importe comment, donc du moment que les barbelés sont posés n'importe comment, on sait que c'est un faux, il n'y a même pas besoin d'aller chercher plus loin.
18: Tal Borutman inquiet des progrès de l'intelligence artificielle, avec pour les historiens un travail de vérification beaucoup plus long.
21: Le danger à moyen terme, c'est qu'on ait la production de vrais faux, entendu des gens qui vont créer de fausses images crédibles.
18: Tal Borutman qui constate pour l'instant que la plupart des contenus en lien avec la Shoah qui sont créés avec de l'IA déforment la réalité en jouant sur l'émotion. Leurs créateurs cherchent surtout à gagner de l'argent.
7: Mais bien souvent, la visée est également idéologique.
18: C'est ce que dit Karel Frakapan, en charge, lui, des questions de mémoire et d'éducation à l'UNESCO.
22: En ce qui concerne la falsification, c'est une approche qui est plus subtile, mais qui consiste quand même à représenter de manière délibérée des faits historiques qui sont erronés. Donc c'est vraiment une désinformation. Et l'antisémitisme ne saute pas tout de suite aux yeux. Et les réseaux sociaux en sont les principaux vecteurs.
18: Karel Frakapan, qui espère un peu plus de contrôle aujourd'hui, il y a 4 ans, il avait conduit une étude sur le sujet.
22: On s'était rendu compte que sur les réseaux non modérés type Telegram, environ 50% des contenus relatifs à la Shoah étaient antisémites, ce qui est énorme. Sur ce réseau, par exemple, c'était 80% des contenus en langue allemande.
18: Face à tous ces contenus, quelle réponse éducative ? Romain Blandre du mémorial de la Shoah à sa méthode, confronter très tôt les élèves à des propos ou des images antisémites pour les immuniser, en quelque sorte, comme un vaccin.
7: Comment préserver la mémoire de la Shoah et lutter contre la désinformation ? Reportage enquête de Victor Maté. 19h51, le Club France Info L'Équipe tout de suite.
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7: Avec Renaud Bourrel de L'Équipe. Bonjour à vous, bonsoir à vous Renaud.
24: Bonsoir.
7: On va parler du Paris Saint-Germain qui a un début de saison pour le moins difficile. Hein. Battu à domicile par Monaco 2-1. Le PSG qui est quand même à la 13e place du classement actuellement.
24: Ah oui, c'est un peu poussif. Alors on pouvait éventuellement l'envisager parce que c'est quand même un club qui a été très impacté par la Coupe du Monde, qui a récupéré des joueurs assez tard, qui a été le dernier club à reprendre. Donc dans ce cas de figure, c'est pas illogique de voir le PSG avoir un peu des difficultés, d'être un peu à la traîne par rapport à ses petits camarades de Ligue 1. Bon, ils ont quand même remporté contre Aston Villa un premier trophée, mais ils se sont plantés en trophée des champions contre Lens. Là, ils sont à 2-1 et une défaite à domicile contre Monaco, qui est une équipe qui les ennuie quand même pas mal.
7: On va en parler de Monaco, hein, parce qu'ils sont tête du classement.
24: Donc ils sont retrouvés face à des Monégasques qui ont l'habitude de faire des petits coups comme ça au Parc des Princes et qui en plus est l'équipe qui carbure bien en ce début de saison. Donc voilà.
7: Renaud, Luis Enrique n'est pas inquiet, pour autant elle a même été prolongée d'ailleurs.
24: Luis Enrique, on a l'habitude du personnage maintenant, hein, c'est quand même quelqu'un qui se signale par sa grande confiance et qui finit toujours par avoir un peu raison à la fin de la saison. Il avait dit qu'il remporterait la Ligue des Champions avec le PSG. Il n'a pas menti. Il avait dit qu'il visait le doublé. Il a réussi. Et là, il dit on verra qui sera champion à la fin de la saison, d'un air de dire ce sera encore nous. Il a tendance à savoir ce qu'il fait et faire ce qu'il dit. Effectivement, après trois journées de championnat, et quand on voit l'effectif du PSG, aujourd'hui son expérience et le football qu'il est capable de jouer, c'est un peu tôt pour s'inquiéter, et pour lui et pour son équipe, je pense.
7: Alors, on parlait de Monaco, Renaud. Un très très bon début de saison pour les Monégasques, qui sont donc leaders du classement après trois journées de championnat.
24: Surtout quand on sait d'où ils reviennent et la saison cauchemardesque de l'année dernière avec un entraîneur viré, je crois une série de 8 défaites, voilà. Et là, ils attaquent très fort avec 2 victoires en C4 pour les qualifications, enfin les barrages qualifications pour la C4, et puis 3 succès, un au Havre, un très beau à domicile contre Marseille 2-0, et puis une victoire à Paris. Effectivement, c'est un leader surprise, mais un leader convaincant.
7: Alors, je vous donne 2 résultats de la journée, hein, de cette 3e journée de championnat. Strasbourg, qui a cartonné à 3, 6 buts à 2. Et Rennes, qui a battu Angers à Angers, 2 buts à 1. Et ce soir, on suivra le match entre Marseille et le Paris FC. Un mot de tennis, quand même, de l'US Open. Parce qu'Arthur Géa, le Français, va jouer demain, les 8e de finale. Il a vraiment un drôle de parcours, ce garçon. Et d'ailleurs, c'est le dernier Français en lice.
24: Ah, lui, c'est effectivement pas celui qu'on attendait. Hein. On était tous derrière Arthur Fils qui venait de gagner un Master 1000 sur la même surface et qui est sorti au premier tour. Et puis là, il y a un jeune Français de 21 ans qui est un peu arrivé au tennis par hasard, qui avait commencé par le foot et puis qui un jour, ses parents l'ont emmené avec sa sœur comme ça faire une détection de tennis, puis qui s'est pris au jeu. Il a un parcours effectivement très étonnant dans cette US Open. Il était même pas dans le top 100 avant août, et puis là il est en deuxième semaine à l'US Open. C'est le seul Français à avoir réussi cette perf en 2026. C'est une belle histoire qu'on a envie de suivre. Ça risque de se compliquer un petit peu parce que c'est toujours comme ça quand on monte dans les tableaux de tennis, mais en tout cas c'est une belle histoire pour le moment.
7: Et on va profiter des belles histoires parce qu'il n'y en a pas souvent, mais le sport en offre, en offre souvent.
24: Exactement.
7: Merci beaucoup Renaud Bourrel, merci rédacteur en chef à l'équipe, le club France Info l'équipe, c'est tous les dimanches dans le 17-20 week-end. Et nous allons partir à Deauville maintenant pour la suite de la 52e édition du Festival du film américain. Et parmi les comédiens mis à l'honneur cette année, l'acteur d'Hollywood Ethan Hawke, il a 55 ans et une carrière très riche et variée entre gros budget et films d'auteur. Le reportage de Matteo Maestracci à Deauville.
0: Comme le veut la tradition, avant de recevoir son prix ici à Deauville, Ethan Hawke a été précédé dans la soirée d'un montage de ses principaux films et on a pu se rendre compte de la diversité de cette filmographie. Révélée jeune par le cercle des poètes disparus, le comédien, né au Texas en 1970, a joué à la fois dans des films spectaculaires comme Training Day ou les récents films d'horreur Sinister et Black Phone, et des films d'auteur avec des pointures comme Sidney Lumet, Paul Schrader ou Richard Linklater. Une carrière idéale, voici ce qu'il en pense.
1: Eh bien, vous savez, c'est compliqué de se dire qu'on a la meilleure carrière possible, parce qu'on en vient alors à se juger soi-même, et généralement on se dévalorise un peu plus. Mais si on prend Sidney Lumet, par exemple, qui était un de mes dieux absolus du cinéma, on était sur le plateau de 7h58 ce samedi-là, avec Philippe Seymour Hoffman, à se dire, on joue pour un gars qui a dirigé Marlon Brando sur un texte de Tennessee Williams, et on est connecté à cet héritage. Et il fallait le voir, hein, sur le plateau, faire ses plans à 83 ans, avec un bandana sur la tête en plein cagnard. Donc j'ai eu plusieurs de ces expériences, mais aussi avec de plus jeunes cinéastes très impliqués. Ethan Hawke est un passionné, un cinéphile, et son regard très bleu s'anime lorsqu'il évoque la reconnaissance des spectateurs européens et français en particulier. J'ai grandi avec un grand amour du cinéma européen, donc être respecté par la communauté du métier ici signifie beaucoup pour moi. Parce qu'aux États-Unis, vous aurez toujours un aspect business sur les projets de films. Dans les films européens, on est plus dans l'expression de soi et on traite le public avec davantage de respect. Donc ce n'est pas rien pour moi. En recevant son prix, le Deauville Talent Award, Ethan Hawke a évoqué les États-Unis d'aujourd'hui en expliquant qu'il était certainement moins fier d'être américain maintenant que dans son adolescence.
7: Le reportage de Matteo Maestracci. La météo arrive tout de suite.
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7: Patricia Charbonnier pour la météo.
8: La chaleur va s'atténuer à partir de demain dans l'ouest et sur le nord du pays, mais les températures seront encore localement supérieures à 35 degrés près de la Méditerranée et près des frontières de l'Est. Météo France prévoit de 35 à 38 degrés demain après-midi en moyenne vallée du Rhône et sur le pourtour méditerranéen, de 30 à 34 degrés du sud-ouest au nord-est, avec 35 degrés à Strasbourg, 33 à Toulouse, 29 à Paris. La baisse des températures sera plus marquée du côté de la Manche avec 21 degrés à Cherbourg, sous un ciel qui restera très nuageux demain toute la journée. Sur le nord-ouest du pays, avec localement quelques bruines sur la Bretagne, la Normandie, les Hauts-de-France et les Pays de la Loire. Partout ailleurs, les conditions météo seront encore très ensoleillées demain, après le passage de quelques ondées, de quelques orages qui vont circuler entre la nuit et demain matin, du sud-ouest au massif central jusqu'au centre-val de Loire et sur le quart nord-est du pays.
7: Patricia Charbonnier pour la météo. C'est terminé pour le 17-20. Je laisse la place à Soizic Bourg pour 4 nouvelles heures d'infos. Bonsoir Soizic.
31: Bonsoir.
7: Et bon courage.
31: Catherine et
7: avec les auditeurs.
31: Bon repos à vous, à samedi prochain. L'info continue jusqu'à minuit sur France Info. Très bon début de soirée avec nous. Il est 20h.
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31: Toute l'info, Emmanuel Langlois.
12: Et en Allemagne, l'extrême droite remporte une victoire historique. L'AfD récolte environ 44,5% des voix lors des élections régionales qui se tenaient ce dimanche en Saxe-Anhalt, petit land d'Allemagne de l'Est. D'ex-Allemagne de l'Est, le parti d'extrême droite double donc son score par rapport aux élections régionales de 2021, il y a 5 ans. Selon les premières estimations, les conservateurs de Friedrich Merz, eux, reculent de plus de 18 points. Après Moscou hier, les émissaires américains Steve Witkoff et Jared Kushner étaient à Kiev aujourd'hui pour parler négociations de paix en Ukraine. C'est une première, ils n'avaient jamais fait le déplacement officiel dans le pays depuis le début de leur travail de médiateur. Selon Steve Witkoff, à sa sortie de ces discussions, les pourparlers avec Kiev ont été significatifs. Ce round de réunion vient donc de s'achever à Kiev pour France Info, Virginie Pironon.
32: Oui, et selon Steve Witkoff, qui vient de prendre la parole lors d'un point presse aux côtés de Volodymyr Zelensky, la Russie et l'Ukraine, je cite, doivent faire des compromis pour que cette termine. Selon Volodymyr Zelensky, la question territoriale ne pourra être résolue que lors de rencontres entre présidents. Pour lui, il semblerait que la guerre se poursuive cet hiver. Il s'inquiète pour le système énergétique du pays. Le président ukrainien l'a rappelé, l'objectif de l'Ukraine, dit-il, n'est pas simplement de mettre fin à la guerre, mais de garantir une paix qui empêchera la Russie d'envahir à nouveau l'Ukraine. En préambule, Volodymyr Zelensky s'est adressé avec humour aux émissaires américains, les remerciant d'être venus en train. Aujourd'hui, vous avez performé encore mieux que les systèmes patriotes pour nos citoyens qui se trouvent dans la capitale. Merci, venez plus souvent et nos gens auront l'occasion de vivre un peu plus longtemps. Pour l'instant, au fond, peu de choses ont filtré sur la proposition de paix américaine. On le sait, Moscou continue à exiger que l'armée ukrainienne se retire entièrement du Donbass, son objectif prioritaire, ce que Kiev juge inacceptable.
9: Virginie Pironon en Ukraine pour France Info. Le président libanais Joseph Aoun lui exhorte Washington et la communauté internationale à faire cesser les attaques israéliennes sur son territoire. Une nouvelle frappe de l'État hébreu dans le sud du Liban a tué ce dimanche 3 personnes, selon le ministère de la Santé, portant à 7 le nombre de morts sur la journée sur fond de fragile trêve. Dans le Jura, le préfet de saisi le procureur de Lons-le-Saunier après avoir constaté des tags sur du mobilier urbain appelant au meurtre de policiers lors d'une manifestation organisée ce dimanche par un collectif antifasciste. Le préfet qui exprime au passage son soutien total aux policiers et aux gendarmes. En football, le carton de Strasbourg sur la pelouse de Troyes. Cet après-midi, les Alsaciens l'emportent 6-2 au stade de l'Aube. Rennes l'emporte à Angers 2-1. En attendant, d'ici quelques minutes, une grosse demi-heure maintenant. Marseille, Paris FC, ce sera au stade Vélodrome à partir de 20h45.
31: Emmanuel Langlois sur France Info. Allez, dans la prochaine demi-heure, la réaction de Frédéric Pommier après les révélations de la cellule investigation de Radio France. De nouveaux témoignages d'agressions sexuelles contre Joachim Pueyo, le député maire socialiste d'Alençon. Le journaliste Frédéric Pommier avait porté plainte contre lui. On va l'entendre. Et puis la rentrée littéraire et l'invité culture de ce dimanche, c'est Julia Kerninon. Mais avant, direction l'Allemagne.
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31: L'Allemagne, où l'AfD, le parti d'extrême droite, est sorti largement gagnant des élections régionales de Saxe-Anhalt. Bonsoir Sandrine Toandeg.
11: Bonsoir Soisig, bonsoir à tous.
31: Notre correspondante sur place, vous êtes dans la plus grande ville de cette région de l'Est de l'Allemagne, l'ancienne RDA, Magdebourg. La participation au scrutin était très élevée et comme annoncé, c'est donc le candidat d'extrême droite, Ulrich Siegmund, qui remporte cette élection en doublant son score par rapport aux dernières élections en 2017.
11: Oui, absolument. Et ils sont en train de faire la fête autour de leur candidat Ulrich Siegmund, ces militants de l'AfD. Je me trouve devant le théâtre où est organisée la soirée électorale du parti d'extrême droite. Et on peut voir les invités endimanchés qui ressortent de ce théâtre avec un tour selon plusieurs médias allemands. C'est une large victoire ce soir pour l'AfD qui gagnerait 24 points par rapport au score il y a 5 ans. L'AfD qui progresse chez les jeunes, chez les moins jeunes, chez les hommes et chez les femmes, qui n'a pas réussi pour l'instant son pari, c'est-à-dire pouvoir former une majorité absolue sans alliance, mais qui estime que c'est une victoire historique. C'est en tout cas ce que pense Marco. Il vient de sortir les joues rouges et en titubant légèrement de cette soirée avec un poster de Ulrich Siegmund à la main. Et pour lui, à cette heure, rien n'est joué.
13: Wir werden sehen. Und wir können ja heute Geschichte
11: schreiben.
13: Nous
11: verrons bien. Ja, aber auf jeden Fall. Nous pouvons encore écrire l'histoire aujourd'hui. Oui, absolument. Je suis tout simplement d'avis que tous ceux qui ont essayé jusqu'à présent auraient pu changer les choses. Après tout, Monsieur Schulze, l'actuel ministre-président, est en poste depuis 6 mois. Il aurait pu mettre en œuvre tout ce qu'il a promis. Il disposait de la majorité. Je crois qu'il faut un revirement pour l'Allemagne. Et c'est depuis la Saxe-Anhalt que cela doit commencer. Et je pense que si tout cela fonctionne, nous retrouverons, espérons-le, une politique de droite semblable à celle d'il y a des décennies. Et ce militant s'éloigne avec un sourire énigmatique. Vous l'entendez, ces militants de l'AfD qui y croient encore. Et ce soir, tous les regards sont tournés vers le BSV, une petite formation politique issue de la gauche, mais qui sur des sujets, par exemple, comme l'immigration, est très à droite. On ne sait pas si ce soir, ce parti va dépasser les 5%. Mais en tout cas, sa position finale pourrait faire la différence.
31: Et c'est un camouflet aussi, Sandrine, pour la CDU, hein, le parti conservateur de Friedrich Merz, le chancelier allemand.
11: Absolument, un peu plus de 18% pour la CDU qui perd 18 points par rapport à il y a 5 ans. C'est donc une catastrophe pour ce parti qui dirige ce land depuis 20 ans. Et c'est donc un message que les électeurs de Saxe-Anhalt très dur envoient au chancelier Merz qui, on le sait, est très impopulaire. Et ça veut donc dire aussi que la CDU se retrouve au cœur des négociations.
31: Merci beaucoup Sandrine Eto-Handeg, en direct de Magdebourg, donc dans ce land de Saxe-Anhalt à l'est de l'Allemagne, qui a donc été remporté par l'AFD, le parti d'extrême droite. On va analyser ces résultats avec notre invitée tout de suite. Bonsoir Hélène Mière de la Croix.
0: Bonsoir.
31: Merci d'être en ligne avec nous. Vous êtes professeur d'histoire et de civilisation à Sorbonne Université, spécialiste de l'Allemagne contemporaine. On vous avait déjà en ligne hier hein, sur France Info pour parler de ces élections. Ce soir, on a le résultat. Donc, il y a 44,5%. Voilà le score de l'AFD qui devance donc largement les conservateurs de la CDU. Déjà, est-ce que ce résultat vous surprend ce soir ?
0: Alors les proportions sont, on s'y attendait, mais il y a eu une très forte mobilisation et il n'était pas certain de savoir si ceux qui s'étaient mobilisés étaient ceux qui avaient peur d'une arrivée de l'extrême droite aux affaires ou au contraire si en effet l'AFD avait réussi à mobiliser des abstentionnistes jusqu'alors. Alors on peut d'un côté dire que la Saxe-Anhalt, c'est 3% du corps électoral allemand, c'est pas grand monde. Et en même temps, quand ils sont presque à la majorité absolue, ça dit beaucoup sur la capacité de mobilisation d'une proposition d'alternative avec en plus une personnalité charismatique. Je pense que c'est ça qu'on va retenir de cette élection. Tout le monde parle de Ulrich Siegmund, c'est pas par hasard. Cet homme a des qualités particulières de communication et il a surtout mis en évidence à la fois le sentiment d'être délaissé chez une partie de la population dans le Land d'Allemagne qui est le plus vieillissant et où il y a moins de perspectives, et en même temps il a mis en évidence cette capacité des gens à croire les promesses. Et c'est ça qui est absolument fascinant, parce que il promet, comme on dit en allemand, le bleu du ciel. Et les gens ne peuvent être que déçus si en effet il arrive à mettre son programme en action. Simplement, je pense que ça dit beaucoup sur l'état d'esprit d'une partie de l'électorat en Allemagne et dans beaucoup de pays d'Europe.
31: On va revenir évidemment sur ce programme, si vous le voulez bien. D'abord, Hélène Mière de la Croix, simplement faire un point, on va dire, constitutionnel. C'est-à-dire que pour l'instant, on ne sait pas si l'AFD aura la majorité absolue. Mais la question, finalement, c'est qui voudra gouverner avec le parti d'extrême droite aujourd'hui. C'est pas gagné.
0: Alors, c'est vrai qu'il y a tout un travail de mathématiques auquel on n'est pas habitué en France parce qu'on ne connaît pas bien le scrutin proportionnel. Quand on se dit de vue de France, quand on a 44,5%, eh ben on n'a pas 50%, donc on ne gouverne pas. Ça va dépendre beaucoup de, en effet, la capacité d'autres petits partis à entrer ou pas. En particulier, le groupe de Sarah Wagenknecht, de la gauche radicale mais en même temps nationaliste, qui a un peu flirté avec l'extrême droite populiste. S'ils ont 5%, eh bien, vous avez 45% de presque 100%, ça fait pas la majorité absolue. Si en revanche, ils ne rentrent pas au Bundestag, on va dire qu'il n'y aura plus que 90. Donc 45 sur 90, on arrive à la moitié. Hein, voyez. Donc là, il y a une certaine incertitude. Après, s'ils n'ont pas la majorité absolue, qui va vouloir soit s'allier avec eux, soit au moment où on choisira, parce que ce Parlement va élire un gouvernement qui risque de les tolérer, comme on dit en allemand, c'est-à-dire de laisser un gouvernement éventuellement minoritaire, mais faiseur de roi, acceptant de leur donner les rênes.
31: Parce que concrètement, si je comprends bien, si là, ils n'ont pas de majorité absolue, il y aurait un cordon sanitaire qui se formerait, et le dirigeant sortant de la Saxe-Anhalt, donc un conservateur, pourrait continuer à gouverner.
0: Alors oui, techniquement oui, simplement gouverner dans un pays démocratique, démocratie parlementaire, un gouvernement, il doit être soutenu par une majorité au Parlement régional. Et là, il y a beaucoup de schémas qui ont été envisagés. Si c'était l'actuel gouvernement qui était reconduit, il faudrait qu'il ait le soutien non seulement des différentes forces qui étaient en face de l'AFD, mais aussi même de l'extrême gauche. Or, l'extrême gauche était l'objet d'un cordon sanitaire de la part des chrétiens démocrates, du chancelier Merz. Donc on voit que dans cette, on voit comment s'effrite un certain nombre de certitudes dans ce land, alors que c'est un tout petit pays qui considère pas beaucoup d'électeurs, mais qui met en évidence des dynamiques, et y compris la dynamique de ras-le-bol d'un certain nombre d'Allemands qui trouvent que l'essence est beaucoup plus chère en Allemagne qu'ailleurs, ce qui n'est pas faux, et qui mettent finalement tous ces mots sur le le dos du parti du chancelier Merz, et avec une confusion un peu entre les compétences du gouvernement régional et les compétences au niveau fédéral, c'est-à-dire au niveau national pour nous.
31: Mais est-ce que ça veut dire que malgré, par exemple, mettons une absence de majorité absolue, Ulrich Siegmund va pouvoir appliquer son programme ?
0: Alors,

0: Au contraire, si on maintient cette non-collaboration absolue avec ce parti qui est lui-même contre le pluralisme.
1: En tout cas, c'est un camouflet total, ce scrutin pour le parti du chancelier Merz, la CDU qui va forcément devoir se remettre en question, peut-être se réinventer. On sait que cette élection a beaucoup divisé au sein même du parti et que Friedrich Merz n'est vraiment pas bien placé dans les sondages.
0: Oui, alors là, une fois de plus, on va toujours répondre que c'est pas le même niveau de décision, et c'est pas le même niveau d'élection, et qu'une élection régionale n'est pas une élection fédérale, donc nationale. C'est vrai. Il n'empêche que c'est vraiment une mise à l'épreuve pour ce parti chrétien-démocrate. Il faut pas oublier, c'est le parti de Konrad Adenauer hein, qui a mis l'Allemagne fédérale dans les années 50 au niveau de respectabilité, de stabilité qu'on a pu connaître, qui a pu gouverner avec une majorité absolue à l'époque. C'est vrai que c'est une très grande mise à l'épreuve pour un parti qui est finalement, qui a rétréci un peu. C'est des processus auxquels on a assisté en France il y a plus d'une dizaine d'années, comment les différents partis historiques ont vu leur base rétrécir et doivent se réinventer. Alors, soit en modifiant leur cours, mais c'est très difficile parce que ça va de conservateurs à des conservateurs modérés, voire des libéraux, voire des centristes. C'est vraiment une difficulté supplémentaire que le chancelier Merz, qui est lui-même le chef de son parti, va devoir affronter dans les semaines à venir.
1: Merci beaucoup Hélène Miard de la Croix d'avoir été en ligne avec nous dans le 20h minuit de France Info. Vous êtes, je le rappelle, professeur d'histoire et de civilisation à Sorbonne Université et spécialiste de l'Allemagne contemporaine. Après Frédéric Pommier, deux nouveaux témoignages contre Joachim Pueyo, l'ancien député maire socialiste d'Alençon, est désormais accusé d'agression sexuelle par deux nouveaux témoins, révélation de la cellule d'investigation de Radio France. Et ces témoignages viennent donc s'ajouter à celui du journaliste Frédéric Pommier qui a dénoncé Joachim Pueyo en premier via une plainte classée sans suite pour cause de prescription et également à travers un livre, Derrière les arbres, publié au printemps dernier chez Flammarion, une façon pour lui de libérer la parole.
2: J'avais en tête l'idée qu'en libérant cette parole-là, elle pourrait en libérer d'autres, parce que je sais la difficulté de parler et qu'aujourd'hui, deux autres hommes racontent ce qui leur est arrivé avec le même agresseur. C'est d'un immense courage. Et de les entendre raconter ce qui leur est arrivé, pour moi, c'est évidemment très émouvant, et c'est en même temps quelque chose qui donne plus de sens encore à mon récit, puisque j'ai longtemps eu l'impression d'être dans une solitude absolue. J'ai très longtemps eu l'impression d'être le seul petit garçon à avoir eu peur de cet homme-là, et à avoir eu peur quand je n'étais même plus un petit garçon. Donc avoir eu peur pendant des décennies.
3: Quand vous l'avez croisé d'ailleurs, enfin vous le racontez
2: j'ai
3: dans
2: eu peur
3: le livre,
2: chaque
3: ça,
2: fois.
3: Ça vous est arrivé de le croiser parce que c'est un homme public, parce que vous êtes allé à Alençon, parce que votre famille est là. Chaque fois que vous le croisiez, c'était une souffrance absolue.
2: C'était des tremblements et c'était des résurgences de ce qui s'était passé. Sachant que lui, dans mon histoire, est un violeur parmi d'autres. J'ai eu les malchances de croiser plusieurs agresseurs sexuels entre l'âge de 4 ans et l'âge de 7 ans. Lui, j'avais 7 ans. Et effectivement, chaque fois qu'ensuite, même devenu adulte, je me suis retrouvé en sa présence, même si à ce moment-là, mes souvenirs n'étaient pas totalement précis, mon corps se rappelait. Et je me suis rendu compte que les tremblements disaient surtout que j'avais peur, comme quand j'avais eu peur avec lui quand j'avais 7 ans. Et donc, aujourd'hui, je sais que d'autres garçons, d'autres adolescents ont eu peur comme j'ai eu peur et ont mis autant de temps que moi à réussir à prendre la parole, mais c'est heureux qu'ils arrivent à le faire.
3: Et si vous dites, et si vous le savez plus que quiconque, à quel point il faut du courage pour faire ça, c'est que la suite d'une plainte, elle est aussi un chemin extrêmement compliqué jusqu'à la confrontation avec cet homme que vous avez eu dans un commissariat. C'est à ça aussi, ce genre de choses, que ces deux hommes qu'on vient d'entendre doivent se préparer.
2: Ils doivent se préparer au déni de leur agresseur. Et ça, c'est une violence de plus. Aucun pédocriminel n'avoue ses crimes. Je n'en connais pas, en tout cas. parce que c'est sans doute l'un des crimes les plus honteux qui existent, s'en prendre à des enfants. Violer des enfants, agresser sexuellement.

0: développement des enfants. Leur faire connaître l'immonde et les faire se sentir seuls et sales toute leur vie. C'est ce qu'a commis cet homme avec moi. C'est ce qu'il a commis avec ses deux autres victimes. C'est ce qu'il a peut-être commis avec d'autres enfants. Je ne sais pas. Mais effectivement, le parcours judiciaire est un parcours compliqué. Tous ceux qui ont porté plainte le savent. Il faut d'abord beaucoup de temps avant de se décider à porter plainte. Et quand on le fait, c'est qu'on est vraiment sûr de soi. C'est que parfois on a hésité pendant 1 an, 2 ans, 5 ans, 10 ans. Et à partir du moment où on parle, c'est qu'on est prêt à parler. Mais on a très peur, hein. Moi j'avais très très peur de parler. J'avais très peur de me tromper. J'avais très peur de ne pas être cru. J'avais très peur d'être moqué. J'avais très peur de la publicité qui serait faite autour de cette histoire. Et j'avais très peur de m'en sortir encore plus détruit. Il a fallu 2 ans et demi pour que ce monsieur soit auditionné, 2 ans et demi après le dépôt de ma plainte. Si j'ai porté plainte, moi, en juillet 2023, c'était aussi, et avant tout, pour qu'il n'y ait pas d'autres victimes. Moi, les faits sont prescrits. Donc, ce que j'avais à gagner, c'était de partager une vérité, de partager avec les autorités compétentes
1: d'être moins
0: ce
1: seul,
0: crime.
1: D'être moins seul, peut-être. Aussi.
0: D'être moins seul à le porter. Et en disant, maintenant, vous savez. Maintenant, vous savez de quoi cet homme est capable. Et si je parle, c'est aussi pour que vous protégiez les autres. 2 ans et demi avant qu'il soit auditionné. Aujourd'hui, je suis un peu en colère aussi contre l'institution judiciaire. Moi, pendant ces 2 ans et demi, j'ai eu l'impression d'être abandonné par les autorités auxquelles j'ai confié mon histoire. La police, la justice. Alors, je sais que les tribunaux, que tous les services judiciaires sont encombrés. Je sais aussi que moi, mon affaire, elle était prescrite. Mais un prédateur, quand il s'en prend à ses enfants, quand il s'en prend à des enfants, rien ne l'amène à s'arrêter tant qu'il n'est pas arrêté. On est 3 aujourd'hui à avoir pris la parole. Mon espoir aujourd'hui, c'est que d'autres hommes aient la force de témoigner. Ce monsieur a eu une longue carrière. Ce monsieur a commencé sa carrière en étant surveillant d'internat dans un collège. Ce monsieur a été enseignant dans un collège. Ce monsieur a dirigé de très nombreuses colonies de vacances ou centres aérés avant de devenir directeur des plus grandes prisons de France et d'Europe et de devenir homme politique, maire d'un village puis d'une ville, 2 fois député. Son autorité, il l'a assise aussi de cette manière-là. Et si moi je me suis tout longtemps aussi, c'est parce qu'il m'a fait peur du fait de ces fonctions-là.
2: Le journaliste Frédéric Pommier avec Frédéric Carbone sur France Info.
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2: Allez, restez avec nous sur France Info. L'invité culture arrive. Ça sera juste après le tour de l'info. En 1 minute, Emmanuel Langlois à 20h et 21 minutes. C'est une percée inédite dans l'Allemagne depuis 1945.
4: Le parti d'extrême droite AFD remporte en effet ce soir une large victoire aux élections régionales du Land de Saxe-Anhalt en ex-RDA, annonce de la télévision publique allemande. Selon les premières estimations, le parti est crédité de 44 à 44,5% des voix contre à peine plus de 18,5% pour les conservateurs de la CDU, jusque-là au pouvoir dans le Länder. Et pour parler sur l'Ukraine, les émissaires envoyés par Donald Trump à Moscou puis à Kiev aujourd'hui se sont félicités tout à l'heure de discussions significatives, mais le président ukrainien Volodymyr Zelensky juge que la guerre avec la Russie continuera cet hiver, faute de volonté de son homologue russe de négocier directement avec lui, dit-il. 170 000 passagers cloués au sol en Indonésie, les autorités locales ont en effet fermé ce dimanche 8 aéroports, dont le plus fréquenté à Jakarta après l'éruption du volcan Krakatoa, situé à environ 150 km de la capitale indonésienne. Et puis c'est l'Italien Kimi Antonelli qui remporte le Grand Prix d'Italie de Formule 1 sur le circuit de Monza, l'issue d'une folle remontée. Parti pourtant en pole position, le Français Pierre Gasly, lui, ne termine que 7e de la course. Enfin, The Event a battu son record et même largement dépassé avec près de 20 millions d'euros de dons à quelques heures de la fin de ce marathon caritatif sur la plateforme internet Twitch.
2: 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Allez, place à la lecture tout de suite avec l'invité culture de Frédéric Carbone, la romancière Julia Kerninon.
5: L'invité culture publie en cette rentrée un roman assez admirable parce qu'il s'attaque en fait à 2 questions centrales de la littérature. Pourquoi écrit-on ? À quoi cela sert-il ? Et comment fait-on pour vivre après l'insouciance de l'enfance. Et elle le fait avec la grâce de la fiction et sans la moindre pesanteur d'un roman à thèse. Bonjour Julia Carninon.
6: Bonjour.
5: Dans la dernière des Wilberforce que vous publiez aux éditions de l'Iconoclaste, on est donc aux côtés de familles où les hommes sont des fantômes, où les femmes ne veulent pas être surtout que des mères, où les enfants dérivent au fil des années et où les secrets deviennent des tombeaux. Au commencement, pourtant, il y a la lumière de l'enfance, d'amitié estivale inséparable, dans le cadre magnifique d'une presqu'île. Ses deux frères et ses deux sœurs, vous les faites même s'appeler des jumeaux cosmiques.
6: En fait, ce que j'avais envie de raconter là-dessus, c'était l'amitié entre les garçons et les filles, à l'enfance et à l'adolescence, quand on s'invente des frères et sœurs, quand on n'en a pas dans sa propre famille. Et l'idée que, oui, cette famille de garçons et cette famille de filles, ils allaient se mêler dans une bande et se mêler tellement qu'ils se voient comme des jumeaux cosmiques, c'est-à-dire ils s'imaginent une fraternité qui n'est pas tout à fait là.
5: Et le lien, il est tellement fort entre eux, il contraste tellement avec le lien totalement distendu de leurs parents. Deux couples qui, eux, ne se parlent pas, ne se connaissent plus, en fait.
6: Oui, c'est vrai, j'avais pas pensé à ça. Mais peut-être que c'est l'idée qu'il y a cette page blanche quand on est jeune et on pense que les choses vont être faciles. Et on comprend pas pourquoi les adultes, ils galèrent comme ça tout le temps et tout est compliqué pour eux. Mais c'est vrai que ça fait un truc en miroir de ces adolescents parfaitement heureux qui n'ont pas conscience de ce qui se joue entre les adultes. Mais ça, c'était aussi l'idée d'écrire sur la notion de famille. On pense la famille comme une unité. Ce que je ne suis pas sûre qu'elle soit. En fait, à l'intérieur d'une famille, il y a deux peuples. Il y a les enfants et les parents. Et les enfants, qu'est-ce qu'ils comprennent vraiment de ce que font les parents ?
5: Et vice-versa.
6: Et les parents, qu'est-ce qu'ils voient vraiment de ce que vivent les enfants ? Et on est tous...
5: se demande d'ailleurs comment on peut laisser des adolescents dériver comme ça. Parce qu'il y en a... Je vais évidemment pas raconter l'épilogue, mais vous le posez la tragédie dès le début. Comment on laisse dériver un qui ne parle plus et une autre qui s'enfonce dans des dérives ?
6: Bah, c'est tout le paradoxe de la parentalité. C'est comment trouver le bon équilibre, est-ce que à quel point notre amour ou notre besoin de croire en nous-mêmes peut nous aveugler, à quel point est-ce qu'on va regarder même à l'endroit où ça pourrait être effrayant. On a tous envie de penser que notre famille elle est super bien, qu'on est un super parent, que nos enfants ils sont super heureux et que c'est grâce à nous. Mais comment on fait pour être sûr qu'on est lucide? Et en même temps, est-ce qu'un amour teinté de lucidité, c'est toujours de l'amour? Tout ça, c'est des questions.
5: Il y en a beaucoup dans votre livre de questions. Et la tragédie, je le disais, vous la posez au début, on saura pourquoi à la toute fin, mais est-ce que c'est pour que le lecteur, c'est pas un roman policier évidemment, mais soit comme une sorte de détective de l'intime pendant tout ce livre, avec des petits cailloux que vous semez aussi ici ou là?
6: Ouais, totalement. C'était l'idée de me servir d'un très léger dispositif de suspense pour faire un fil rouge auquel je peux m'adosser. Moi, ce qui m'intéresse, en vrai, c'est de faire des phrases. Moi, j'aime faire des rivières de phrases. J'aime les mots, j'aime la grammaire, j'aime la précision, j'aime la chanson.
5: Vous en écrivez depuis l'âge de 5 ans, des phrases?
6: Ouais, c'est vraiment...
5: Votre maman vous offre une machine à écrire et vous écrivez depuis que vous avez 5 ans.
6: Oui. Et j'aime les mots à l'ivresse. Moi, quand je lis des livres, j'ai pas besoin qu'ils soient particulièrement structurés. Je peux vraiment lire le dictionnaire, je m'en fous. J'aime les mots, mais à m'en gaver, quoi. Mais je n'ai pas prévu de faire carrière en écrivant des mots en vrac comme ça. Donc dans mes livres, je dois toujours trouver une façon de faire une petite structure légère sur laquelle je peux ensuite me laisser aller à raconter, à aller à fond dans ces rivières de phrases. Donc l'idée de mettre ce petit suspense comme un fil rouge, ça me permettait de faire ça. C'est mon alibi. D'avoir fait un petit thriller, c'est mon alibi.
5: Au cœur du roman, il y a aussi l'écriture. Parce que la mère, elle est écrivaine. C'est elle d'ailleurs, à la façon d'une romancière, là aussi je ne dévoilerai pas, mais qui invente la mise en scène de l'acte final, comme si le réel était fait de silence, de non-dit, mais que la fiction, les rivières de mots, permettaient l'émergence d'une vérité. Est-ce que c'est ça que vous pensez profondément ?
6: Je pense en tout cas que, indiscutablement, dans l'acte d'écrire, il y a un désir d'avoir l'impression d'avoir une maîtrise sur le monde. La vie réelle passe trop vite, elle est confuse, elle est informe, elle nous échappe, on la voit jamais en entier. C'est ça aussi dans le livre, c'est le fait de réunir tous ces personnages qui, à eux tous ensemble, ont l'histoire en entier. Faire ça, ça n'est possible que dans le roman. Dans la vraie vie, on n'a jamais l'histoire en entier. C'est Saul Bellow qui dit « Ce n'est pas à moi de donner une cohérence au monde », mais moi je pense que bien sûr que si. C'est exactement ce qu'on essaye de faire.
5: Donc c'est un acte de foi dans la littérature.
6: C'est toujours un acte de foi dans la littérature.
5: Et tout explose en même temps quand Diane publie un livre à succès. Ouais. C'est pas un hasard non plus.
6: Non, mais là, en l'occurrence, c'est moins le succès de ce personnage qui est effectivement écrivaine. Il m'intéressait moins pour la question littéraire que pour la modification que ça fait dans l'équilibre de pouvoir entre elle et son mari.
5: Parce que j'ai peu parlé des hommes du livre, mais il y en a. Fantôme, j'ai dit, maléfique pour certains. Là encore, je ne vais pas trop en dévoiler. Et je confirme, mais c'est important, c'est surtout pas un livre à thèse, je pense que les auditeurs l'ont bien compris, mais vous écrivez quand même le roman du patriarcat, d'une certaine manière.
6: J'ai beaucoup écrit sur les femmes et sur la situation dans laquelle on veut nous garder, dans les choses qu'on nous interdit. Mais le patriarcat, il est dangereux pour nous tous, pour les hommes aussi, et peut-être même pour les hommes avant tout. Le patriarcat leur dit les toutes petites limites dans lesquelles ils peuvent exister. Le patriarcat leur dit que s'occuper de leurs enfants ne les concerne pas vraiment. Le patriarcat leur dit qu'ils doivent être tout dévoués à leur état, à l'argent. C'est quelque chose de très violent d'être un homme, et donc ce livre, ça raconte aussi ça. Ça raconte ce personnage, Waldo, le fils de Diane, l'écrivaine, et qui, au moment où il va devenir un adulte, est-ce qu'il a vraiment envie de devenir un homme et combien ça va lui coûter de devenir un homme ?
5: On le comprend, on est en permanence entre le très romanesque et l'intime. Le fils, Waldo d'ailleurs, reproche à sa mère qu'il ne figure jamais dans ses livres. Qu'est-ce que c'était, écrivez-vous, une mère qui pouvait écrire autant de pages sans jamais dire un mot de ses propres enfants ? Est-ce que c'est une question que vous posez vous-même ?
6: Non, moi je passe mon temps à écrire sur mes enfants. J'ai absolument pas les émotions vis-à-vis de mes enfants que je développe chez ce personnage. Mais étant écrivaine et mère de deux fils, je pouvais les fantasmer facilement. Et ça, en fait, c'est cette provocation incroyable. C'est-à-dire que prenez la phrase que vous venez de citer à l'envers. Ça voudrait dire que même dans l'exercice de son travail créateur, alors cette femme, elle doit d'abord être une mère. Pourquoi est-ce que nous, on est toujours encombrés de notre paternité partout où on va ? Pas encombrés parce que nous, on la porte comme un emblème, mais pourquoi on y est toujours ramené ? Pourquoi moi, en tant que femme, quand je suis en tournée, on me demande toujours qui s'occupe de mes enfants et que je suis quasiment certaine qu'on pose jamais la question à mes camarades masculins ? C'est drôle, cette chose-là. Et donc, de mettre ça là-dedans, que le fils se dise... Putain, mais même moi j'y croyais que forcément que je serais la première chose sur laquelle elle écrirait. Qu'est-ce que ça fait si tout d'un coup les femmes et les mères, elles, se libèrent de ça ?
5: Encore une très bonne question. Merci infiniment, merci. Julia Carninon. La dernière des Wilberforce, il y a toujours effectivement un enfant qui prend des notes dans votre livre. C'était peut-être votre cas.
6: Pas mal. Les enfants sont toujours des espions.
5: Publié aux éditions de l'Iconoclaste. Merci beaucoup.
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2: Patricia Charbonnier.
10: La baisse des températures se confirme pour la semaine prochaine. La chaleur va s'atténuer à partir de demain dans l'ouest et le nord, mais les températures seront encore localement supérieures à 35 degrés dans le sud. Météo France prévoit demain après-midi de 35 à 38 degrés en moyenne vallée du Rhône et sur le pourtour méditerranéen avec 35 à Strasbourg, 33 à Toulouse, 29 à Paris et Rennes. Le temps restera très nuageux demain toute la journée sur le nord-ouest du pays avec localement quelques bruines. Partout ailleurs, les conditions météo seront encore très ensoleillées après le passage de quelques averses et de quelques orages qui vont circuler entre cette nuit et demain matin entre le sud-ouest et le nord-est.
2: Bonne soirée sur France Info, 20h31. Emmanuel Langlois.
4: C'est donc un camouflet pour le chancelier allemand Friedrich Merz. L'extrême droite arrive largement en tête ce dimanche des élections en Saxe-Anhalt, selon des estimations de la télévision publique, avec entre 44 et 44,5%. L'AFD devance largement les conservateurs qui obtiendraient, eux, 18,5% selon les sondages sortis des urnes qui demandent encore à être affinés. Sur X, Jean-Luc Mélenchon, le leader de la France insoumise, estime que cette victoire de l'extrême droite outre-Rhin est la catastrophique démonstration de l'aveuglement des politiques européennes centristes. Fin de citation. Ségolène Royal, elle annonce avoir obtenu les parrainages nécessaires pour participer à la primaire socialiste pour la présidentielle le mois prochain. Outre l'ancienne ministre, 6 autres candidats sont déclarés, parmi lesquels Raphaël Glucksmann ou encore Olivier Faure. Dans les Pyrénées, l'incendie de végétation qui embrase depuis mercredi les hauteurs de la vallée d'Aspe a désormais parcouru 120 hectares, une quinzaine de plus qu'hier soir. Il n'est toujours pas fixé visés, d'après la préfecture qui fait état de nouvelles rotations aériennes ce dimanche. Le feu concerne une zone de crête fréquentée essentiellement par des bergers et des randonneurs. Après une nouvelle série d'attaques mutuelles, principalement en mer ces derniers jours, et notamment dans le stratégique détroit d'Ormuz, l'Iran menace ce soir les États-Unis d'une réponse plus intense. L'ère des ripostes proportionnées est révolue, a lancé tout à l'heure le négociateur en chef, président du Parlement iranien, dans un message diffusé par un média d'État. Au Népal, les secours ont continué à creuser la boue et les débris ce dimanche pour la 12e journée consécutive dans l'espoir de retrouver d'autres survivants de la crue meurtrière du 26 août dernier dans l'Himalaya. Les derniers bilans font état d'au moins 1385 morts, plus de 5500 disparus. L'ONU renouvelle ce soir son appel à l'aide internationale.
2: Emmanuel Langlois au programme jusqu'à 21h sur France Info. Gianni Infantino s'accroche à son trône. Le président de la FIFA maintient sa candidature à la tête de l'instance footballistique mondiale pour l'année prochaine. Et ce, malgré la crise qui couve depuis plusieurs mois. On va analyser tout ça. Mais avant, direction la Seine-Saint-Denis.
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2: La Seine-Saint-Denis et Aubervilliers, où une explosion de gaz dans un pavillon a tué un enfant de 2 ans et blessé 7 autres personnes, dont 2 grièvement. La famille qui habitait dans le pavillon et un passant touché par la déflagration. Marc Bertrand, vous avez rencontré des riverains sous le choc qui peinent à réaliser ce qu'il s'est passé.
11: Oui, c'est une petite rue pavillonnaire dans laquelle on dirait qu'une bombe est tombée. La maison n'est plus qu'un tas de débris. On marche dans les gravats, un oreiller d'enfant et un bout de rambarde de balcon sont fichés dans une voiture éclatée. Nadia regarde la scène, c'est une voisine. L'explosion a fait trembler sa cuisine.
12: Un gros boom, un boom que jusqu'à maintenant je tremble. Tout a bougé, l'immeuble, celui-là, il a bougé. Et partout, il y avait des hommes, des tables, des trucs pour les blessés, j'ai vu un type bien retourné, j'ai vu... Oh, c'était comme une guerre, la guerre. Hein.
11: Les policiers municipaux tapent sur l'épaule des riverains.
13: Votre voiture ?
14: Ouais.
13: Pas de déclaration à votre assurance ?
11: Toutes les vitres du Kangoo de Cyril sont éclatées.
13: Vous les appelez aujourd'hui, vous le déclarez, vous avez 48 heures pour déclarer.
11: Il est encore muet, sous le choc. Ses voisins, Philippe et Christina, racontent la panique hier soir. Tout n'était que poussière, des gyrophares partout dans la rue.
15: La scène d'horreur.
16: Comme un tremblement de terre, les gens ils cherchaient sous les gravats. Ils enlevaient les gravats, ils emmenaient des lumières et tout, et puis ils cherchaient des gens.
15: Et j'ai entendu des cris à l'intérieur de la maison, mais voilà, moi j'ai pris la décision de partir avec mes filles parce qu'on a tout de suite senti qu'il y a du gaz.
11: C'est elle qui a appelé les secours. La famille qui habite ici, elle les connaît. Elle n'ose pas croire à la mort d'un enfant de 3 ans.
15: Je l'ai croisée hier, j'ai dit bonjour, vous allez bien. Et je sais que la grande, elle avait un enfant en bas âge, le même âge que ma fille, ma petite fille.
11: Derrière elle, à l'écart, un garçon de 17 ans reste muet, entouré par des proches. C'est sa maison. Il était sorti quand l'explosion a eu lieu. Il dit qu'il revient de l'hôpital et il regarde le tas de gravats sans un mot.
2: Reportage France Info à Aubervilliers, signé Marc Bertrand. Et il y va encore une fois, Gianni Infantino est candidat à sa réélection à la présidence de la FIFA en 2027 pour un 3e mandat. C'est un porte-parole de la Fédération internationale de football qui l'a confirmé aujourd'hui. Pas de changement de pied, donc Infantino ne veut rien lâcher et qu'importe les critiques qui se multiplient ces derniers mois contre lui, Fabrice Abgral.
17: Gianni Infantino a de la suite dans les idées. En avril dernier, il annonçait qu'il allait briguer un 3e mandat. 5 mois après, il confirme. Et pourtant, jamais l'Italie au Suisse n'a été autant critiqué. Mais il ne veut rien entendre et surtout pas les critiques émanant de certaines confédérations, dont l'UEFA, mais aussi de certaines fédérations nationales qui demandent son départ. Elle lui reproche notamment d'avoir bafoué les règles du jeu lors de la dernière Coupe du Monde et surtout d'avoir voulu vendre des parts du Mondial à des investisseurs privés. C'est sur ce projet finalement mort-né que le monde du football se déchire. Des dirigeants internationaux, dont le président de l'UEFA, Alexander Seferin, désavoue publiquement Gianni Infantino. Mais rien à faire, l'Italo-Suisse s'accroche au fauteuil sur lequel il trône depuis 2016. Critiqué, mais pas isolé. Gianni Infantino reçoit des soutiens, dont celui à l'unanimité de la Confédération africaine, mais aussi d'anciens joueurs et des personnalités politiques, dont Donald Trump. Pour l'heure, Gianni Infantino est le seul candidat déclaré. Les autres, s'il y en a, devront le faire savoir avant le 18 novembre prochain.
2: Fabrice Abgral et bonsoir Aurélie Linhart.
14: Bonsoir.
2: Vous êtes membre de l'Observatoire du sport business. Gianni Infantino critiqué, poussé vers la sortie, on l'a entendu. Critiqué, mais têtu donc, ou combatif, comment vous voyez les choses ?
14: Aujourd'hui, il est dans son bon droit de se faire réélire. Il y avait éventuellement un biais juridique qui aurait pu être utilisé par le fait que les mandatures sont limitées à 3 pour 4 ans, mais dans les faits, il a bien le droit d'y aller et de ce fait, il est dans son bon droit. Derrière la question, c'est qui contre Gianni Infantino ? Aujourd'hui, il n'y a pas de candidat officiel annoncé contre lui, donc il y va parce qu'il a le droit.
2: D'accord, bon, c'est clair, mais est-ce qu'il a encore des soutiens au sein de la FIFA, Gianni Infantino ?
14: Alors, il faut voir qu'il a fait les choses de manière assez stratégique et intelligente, c'est qu'il a construit le fait de pouvoir aller jusqu'au bout de ses 3 mandats. Il a permis, grâce à l'élargissement, par exemple, de la Coupe du Monde, en donnant plus de pouvoir aux fédérations africaines et aux fédérations asiatiques, quand on passe à une Coupe du Monde à 48 et peut-être à 60 pour la prochaine, effectivement, ça va attirer la sympathie de fédérations qui sont petites et pour lesquelles, d'habitude, il y a peu d'attributions. Il y a aussi beaucoup d'argent qui ont été donnés à ces fédérations qui permettent de se développer. Donc, forcément, il y a un soutien qui se fait assez naturellement. Et il a construit tout ça depuis qu'il est en poste, depuis 2016, qui lui assure le poste. Il faut voir qu'avant le scandale de la filiale commerciale qui a été annoncée en juillet, quand sa première annonce de dire qu'il allait briguer un mandat auprès de la FIFA fin avril 2026, il avait obtenu l'ensemble des voix de l'Asie, l'ensemble des voix de l'Afrique et quasiment l'ensemble des voix de l'Amérique du Sud, ce qui lui faisait un total au-delà des 106 votes nécessaires pour être président de la FIFA.
2: Oui, mais on l'a dit, tous les membres n'ont pas forcément les mêmes intérêts. Il y a beaucoup de fédérations qui sont effectivement intéressées par ce qu'ils proposent, mais d'autres expliquent que vraiment ça ne les intéresse pas du tout. Est-ce que ces fédérations sont trop divisées pour s'entendre ?
14: Aujourd'hui, oui. Il faudrait un consensus, notamment parce que c'est les fédérations européennes et l'UEFA avec Alexander Seferin qui mène la fronde. Il faudrait un consensus avec les fédérations asiatiques. Et pour le moment, s'il y a eu un consensus pour dire que le projet qu'avait en tête Gianni Infantino n'était pas le bon, aujourd'hui, pour trouver le bon un adversaire. Là-dessus, il y a encore beaucoup de divisions et tant qu'on n'a pas trouvé le bon cheval, pour le coup, c'est course gagnée pour Gianni Infantino pour le moment.
2: Projet auquel Gianni Infantino a renoncé hein, sous la pression. Ça n'a pas suffi pour ses détracteurs. Michel Platini, par exemple, demandait son départ la semaine dernière chez nos confrères de Canal+. Écoutez.
18: Il a failli dans les règles du football. Il doit partir. Tu ne peux pas avoir...
19: Les pauses fraîcheurs.
18: C'est les pauses publicité.
19: Voilà, on est d'accord.
18: Ils ne sont pas dans les règlements.
19: Complètement.
18: Après, tu as la mi-temps, 30 minutes, qui n'est pas dans les règlements. Et ensuite, tu as le carton rouge. Ça, c'est le pire.
2: Michel Platini, qui faisait référence aux règles de la Coupe du Monde cet été, c'est une voix qui porte. Est-ce qu'il peut faire pencher la balance, tout en sachant que la FIFA a toujours été une institution profondément commerciale ? On peut aussi se demander si ces critiques peuvent être entendues.
14: Alors, effectivement, mais il ne l'attaque pas pour le coup sur le projet de filialisation commerciale d'une partie de la FIFA. Il l'attaque vraiment sur le jeu, sur le sportif.
2: Et le tout business.
14: Et le tout business pour dire que ça peut dénaturer le jeu et du coup on perd ce côté footballistique. Ce qu'il faut voir, c'est que ce qu'a proposé Gianni Infantino, c'est pas quelque chose qu'il a inventé, c'est des choses qu'on a vues avec la Ligue de football française qu'ils ont fait. Ils ont ouvert à des investisseurs, ça se passe plus ou moins bien, et que l'institution qui gère le tournoi des Six Nations en rugby l'a fait et ça se passe assez bien. Ce qu'on peut reprocher à Gianni Infantino, c'est peut-être la manière de le faire ou de manière un peu omnipotente. Il a décidé tout seul de l'annoncer, alors que normalement, ça aurait dû se faire en concertation. Mais d'un point de vue foot business, c'est pas idiot, entre guillemets. C'est plus la manière de le faire. Maintenant, là où il est attaquable, c'est effectivement sur la loi du sport et comment est-ce qu'on ressent le sport, et notamment le football, qui est le sport le plus universel, avec des matchs qui durent jusqu'à pas d'heure, avec ces fameuses pauses fraîcheurs qui dénaturent le jeu, effectivement.
2: Mais le conflit dépasse finalement le seul projet d'Infantino, puisque ses adversaires entendent aussi remettre en question la manière dont la FIFA est gouvernée. On a vu dans la presse que ses opposants travaillaient à l'élaboration d'un nouveau cadre pour la gestion du foot mondial, pour mettre un terme à ce qu'ils considèrent comme un système de clientélisme. Donc finalement, ça dépasse un petit peu simplement son projet. C'est plutôt qui il est.
14: Tout à fait, parce qu'en plus, il faut revenir à la jeunesse de Gianni Infantino quand il arrive à la tête de la FIFA. Il arrive après le scandale de Sepp Blatter, qui est accusé par le FBI et la justice américaine de fraude, de blanchiment d'argent et de corruption. Et finalement, on se retrouve 13 ans après, 11 ans, une dizaine d'années après, avec ces mêmes problématiques de corruption, de favoritisme, sur lequel c'est compliqué. Donc, par rapport à la promesse initiale d'Infantino, qui a vraiment été élu sur son premier mandat dessus, finalement, on voit toutes les dérives qu'il y a sur être en poste à la tête de la FIFA.
2: Mais Aurélie Linhart, cette fronde dont on a parlé, peut-elle réellement aboutir finalement, puisqu'on le sait, le vote est à bulletin secret, certains peuvent se rallier publiquement, puis se désolidariser lors du vote, et vous l'avez dit, très justement, il n'y a personne pour l'instant en face de lui.
14: C'est tout l'enjeu qu'il y a jusqu'au 18 novembre, c'est de trouver une personne qui va faire figure d'alternative, de transparence, de sécurité pour le football. Et aujourd'hui, il y a plusieurs noms qui ont circulé. Vous avez parlé de l'UEFA qui est opposant à Gianni Infantino. Alexander Seferin, qui est président de l'UEFA, a dit non. On parle de Victor Montagliani, qui est président de la Fédération nord-américaine de football, mais il ne s'est pas encore déclaré. On a parlé de Lise Klaveness, qui est la présidente de la Fédération norvégienne de football et qui a eu beaucoup de discours anti-Infantino, mais pour l'instant qui ne s'est pas déclarée. Tant qu'on n'a pas cette certitude d'avoir une personne forte, une personnalité forte qui est capable de ramener une espèce de paix et de transparence au sein de la FIFA, malheureusement, on pourra dire ce qu'on veut. Et comme vous le dites très bien, hein, c'est un vote à bulletin secret. Donc ce qu'on peut dire en apparence, et ben derrière, on peut faire complètement le contraire une fois qu'on doit voter. Donc, à aujourd'hui, la porte est complètement ouverte pour Gianni Infantino.
2: Tant qu'il n'a pas d'opposant déclaré, et les candidatures, on l'a dit, c'est jusqu'au 18 novembre. Merci beaucoup Aurélie Linhart d'avoir été avec nous dans le 20h minuit de France Info. Vous êtes membre de l'Observatoire du sport business. On revenait donc sur cette candidature de Gianni Infantino à sa réélection à la présidence de la FIFA en 2027.
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2: Allez, vos chroniques arrivent. C'est ma santé conseil. On verra les avantages et les limites de l'IA dans les diagnostics médicaux et Nouveau Monde. L'actu des nouvelles technologies. On reviendra sur les Jeux Olympiques des robots. C'était cet été à Pékin. Ça sera juste après les grands titres de l'info à 20h45 et la très large victoire de l'extrême droite en Allemagne. Emmanuel Langlois.
4: Avec entre 44 et 44,5%, l'AFD devance en effet largement les conservateurs de la CDU qui obtiennent eux 18,5% selon les derniers sondages sortis des urnes lors des élections organisées ce dimanche en Saxe-Anhalt. C'est un camouflet pour le chancelier conservateur Friedrich Merz, mais l'AFD doit encore attendre pour savoir si son score lui permet de diriger ce land d'ex-RDA. Après une première tentative infructueuse en 2022, Fabien Roussel officialise ce soir sa candidature à la présidentielle du printemps prochain. Le secrétaire national du Parti communiste l'annonce sur TF1. Il propose notamment parmi son programme de doubler la part de l'industrie dans le PIB avec 2 millions d'euros à la clé, revendique également un plan climat basé sur un renforcement de l'électricité via le nucléaire. La chaleur n'a pas dit son dernier mot. 6 départements du sud de la France seront maintenus demain en vigilance orange canicule. Les fortes chaleurs vont persister jusqu'en début de semaine sur ces départements que sont l'Ardèche, l'Aude, la Drôme, le Gard, l'Hérault et le Vaucluse. Et de 2, le Belge Wout van Aert remporte une nouvelle victoire au sprint à l'arrivée de la 15e étape du Tour d'Espagne cycliste. C'était tout à l'heure à Cordoue. L'Espagnol Enric Mas, lui, conserve son maillot rouge de leader.
2: 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Et avant de laisser la place à nos chroniqueurs, on vous emmène en Bourgogne tout de suite, au Clos Vougeot. C'est la fameuse vente aux enchères des grands crus de Bourgogne en ce moment, enchères caritatives organisées par la confrérie des chevaliers du Taste Vin. Pour lever des fonds pour l'abbaye de Citeaux, Arnaud Orcel en fait partie, il nous explique.
19: Ce qui va être important, c'est surtout au terme de cette quinzaine de jours de vente, pouvoir lever un maximum de fonds pour la restauration de ce bâtiment qui est le définitoire de l'abbaye de Citeaux.
20: Vous avez mis un objectif, 1 million d'euros.
19: 1 million d'euros, absolument. On a la chance d'avoir 150 domaines qui ont donné des vins, des domaines de toute la côte de Nuits, de la côte de Beaune, donc en gros depuis les Maranges jusqu'à Gevrey-Chambertin. On égrène des climats tout à fait extraordinaires sur des millésimes anciens. On a même par exemple un 1959 des hospices.
20: 1959.
19: Voilà, qui est un des plus grands millésimes du siècle, évidemment, et qui a été offert par une maison de vin qui souhaite vraiment aller au... Il reste 10 bouteilles dans le monde de ce vin-là.
20: Il ne faut pas les boire.
19: Il faut les boire. Le vin, c'est aussi la mémoire. C'est ça qui est formidable pour un collectionneur. C'est de pouvoir, pourquoi pas, célébrer un anniversaire en ouvrant une bouteille comme ça, extraordinaire.
20: Et c'est aussi la surprise quand on ouvre une bouteille de 1959. Le vin va promettre lorsqu'il est aussi vieux ou il y a un risque quand même ?
19: C'est surtout ce qui est intéressant, c'est évidemment il y a un risque, mais ce qui est intéressant, c'est que les vins sont conservés dans les caves depuis le début, donc on a une provenance directe depuis le producteur dans des conditions tout à fait exceptionnelles de conservation.
20: Qui achète ? Des collectionneurs, des amateurs ?
19: Alors, les collectionneurs, les amateurs, ça va être, je pense, on a essayé de mobiliser un maximum de personnes à travers le monde. C'est pour ça qu'on s'est associé avec cette maison de vin, puisqu'ils ont des bureaux à Hong Kong, à New York, etc. Et nous, on a la chance, confrérie des chevaliers du Taste Vin, d'avoir un réseau de membres. On a 12 000 membres à travers le monde, dont la moitié se trouve à l'étranger. Et donc, évidemment, on va solliciter, parce que c'est pour une bonne cause. Les vins ont été donnés par les vignerons. Ça, c'est le premier point, c'est très important. Et les amateurs du monde entier connaissent cette cause, qui est celle des moines de Citeaux, qui sont à l'origine de la vigne en Bourgogne, et notamment des fameux climats qui sont classés depuis au patrimoine mondial de l'UNESCO.
20: Oui, parce que l'objectif, en fait, c'est de restaurer le définitoire de l'abbaye de Citeaux. Alors, le définitoire, c'est une salle où se prenaient de très grandes décisions de l'ordre cistercien.
19: Absolument, c'est un des seuls bâtiments qui a été préservé à la suite de la Révolution française, tout simplement parce qu'il était en briques, et qu'on ne pouvait pas réutiliser les pierres, les briques comme les pierres. C'est un bâtiment qui est très long, il fait plus de 90 mètres de long sur 20 mètres de large et il est vraiment dans un mauvais état. Donc il faut le restaurer parce qu'en effet, on peut dire que c'était une sorte de parlement européen avant l'heure.
20: En 2022, lors de la première édition, une bouteille de Montrachet a été adjugée 110 000 euros. Vous comptez faire plus cette année ? Quelle bouteille dans ces 153 lots peut dépasser cette somme ?
19: Alors, il y a ce qu'on appelle des verticales, c'est-à-dire le même vin sur plusieurs millésimes. Donc, on a des verticales, par exemple, de la Tache. La Tache est un grand cru monopole.
20: Je vois vos yeux qui, d'un seul coup, s'écarquillent.
19: Voilà.
20: Vous savourez.
19: Voilà, en magnum, des formats extraordinaires, des Jéroboam, des Mathusalem, des 9 litres, des 6 litres, des choses tout à fait extraordinaires. Il faudra ouvrir pour une bonne occasion, quand même.
20: Et puis avec quand même quelques petits copains autour de la table. Qu'est-ce qui peut justifier un tel prix, 110 000 euros ?
19: Alors là, on parle à la fois d'une action, c'est-à-dire que c'est une sorte de mécénat, je pense, qui est effectué. Il y a des gens qui sont assez fortunés pour pouvoir s'offrir une telle bouteille, qui au lieu de faire un don, vont en échange avoir cette bouteille tout à fait rare, puisque en l'occurrence il s'agit d'un Montrachet 2016 sur un millésime où il y a eu une production tellement petite que l'ensemble des producteurs de l'appellation se sont réunis pour faire un tonneau. Donc rarissime, et évidemment les vins sont restés chez les producteurs, ils n'ont jamais été vendus. Donc c'est pour ça qu'il y a cette spéculation autour de ça, mais ce qui est intéressant, c'est surtout la cause qu'on va défendre, et c'est tant mieux s'il y a des gens qui sont à l'autre bout du monde, qui soient à Singapour, à Hong Kong ou au Japon, pour s'offrir des bouteilles pareilles.
2: Arnaud Orcel, intendant général du château du Clos de Vougeot, confrérie des chevaliers du Tastevin, avec Catherine Potier sur France Info. Et cette vente exceptionnelle des grands crus de Bourgogne dure donc jusqu'au 19 septembre. Cette question maintenant, l'intelligence artificielle est-elle en train de révolutionner les diagnostics médicaux? Dans C'est ma santé conseil saison 2, en partenariat avec la PHP Hôpitaux de Paris, on va tenter d'y répondre avec le professeur Fabrice Extramiana, cardiologue et rythmologue à l'hôpital Bichat, professeur à l'université Paris-Cité également. Déjà, utilise-t-il l'IA dans son service?
1: La question spécifique, la réponse c'est non. C'est-à-dire qu'aujourd'hui, on n'utilise pas l'IA pour faire du diagnostic. La cardiologie, c'est une chose. D'autres spécialités fonctionnent peut-être différemment. Il y a, par exemple, dans le service de radiologie de l'hôpital Bichat, certaines radios qui sont pré-interprétées par des logiciels qui sont basés sur des algorithmes d'intelligence artificielle. Il y a beaucoup de publications, des milliers de publications, seulement sur IA et électrocardiogramme. Mais quand on regarde ces publications, il y a des performances des algorithmes d'IA qui, pour le moment, ne sont pas au niveau des experts dans le domaine, en tout cas, de la cardiologie et de l'arythmologie. Mais
2: alors, est-ce que ça ne peut pas faire gagner du temps, l'IA, en médecine ?
1: Gagner du temps, c'est un objectif que tout le monde poursuit, très clairement, de plus en plus et de plus en plus vite, je veux dire. C'est parfois en allant plus lentement qu'on gagne du temps. On peut tout à fait avoir un diagnostic fait par l'IA qui va demander très peu de temps, mais qui peut orienter sur une fausse piste. Et à ce moment-là, on va perdre un temps considérable, notamment dans l'urgence. Les outils, les algorithmes d'intelligence artificielle, comme tout test diagnostique, appliqué au diagnostic, sont pas des outils parfaits. Donc, ils font des erreurs. Ils font des erreurs par excès, ils font des erreurs par défaut. Et un certain nombre d'algorithmes conventionnels non basés sur l'IA faisaient des erreurs. Mais comme on les connaissait et on connaissait l'endroit où ils pouvaient se tromper, eh bien, on arrivait à avoir un œil critique sur ce que donnait un algorithme conventionnel. Par exemple, les électrocardiogrammes sont interprétés depuis les années 70 de manière automatique par des algorithmes conventionnels qui font un certain nombre d'erreurs, mais auxquelles on est habitué. Et donc, on sait que, bon, là, c'est clairement une erreur de l'algorithme, parce que l'algorithme a été dressé pour se tromper plutôt par excès que par défaut. Tandis qu'avec les algorithmes d'IA, on ne sait pas toujours où est l'erreur. Et puis, il y a aussi même, avec certains outils d'IA, des hallucinations.
2: Donc, l'humain est plus pertinent que l'intelligence artificielle.
1: La réponse que j'ai envie de vous donner comme citoyen et comme humain, c'est oui, bien sûr. La question, c'est qui va prendre la responsabilité médicale ? Parce que dans un diagnostic médical, il y a une compétence, il y a des ressources mises en jeu, mais il y a aussi une notion de responsabilité. Et in fine, dans la structure actuelle de la médecine, auquel je pense qu'il faut rester attaché, il y a pour une décision humaine, partagée avec le patient, mais pour une décision qui va être influencée par ce que va dire le médecin, eh bien, il y a une responsabilité qui est médicale, qui est une responsabilité humaine. Et la question de la responsabilité médicale avec l'utilisation des outils d'IA qui vont très loin dans une possibilité de substitution est un problème majeur.
2: Alors, la médecine est confrontée aujourd'hui au problème des déserts médicaux. Là aussi, est-ce que l'IA ne pourrait pas favoriser l'accès aux soins ?
1: On peut espérer cela. C'est vrai pour la France, c'est vrai pour les déserts médicaux ou le manque d'accès à la médecine dans des pays moins favorisés que la France. S'il n'y a rien, quelque chose de pas terrible, c'est mieux que rien. Mais est-ce que l'objectif doit être de remplacer les systèmes qui fonctionnent correctement par quelque chose de moins bien, avec un risque très clair, qui existe déjà, de médecine à plusieurs vitesses. Il y aura des catégories plus favorisées sur le plan socio-professionnel ou économique qui auront accès aux bons spécialistes au bon moment pour la bonne question. Et puis, il y a des gens qui n'auront pas cette chance et qui peuvent se retrouver dans une cabine où il y a un logiciel d'IA qui va donner un service pas forcément nul, mais probablement bas de gamme, pas forcément adapté à la problématique spécifique du patient.
2: Et alors l'humain, est-ce que l'intelligence artificielle ne risque pas de déshumaniser le rapport entre les médecins et le patient? Parce qu'un patient, ce n'est pas uniquement une accumulation de données.
1: C'est surtout pas qu'une accumulation de données. Et j'aurais envie de vous dire, c'est le cœur de notre métier. Nous sommes des humains qui avons une relation spécifique avec d'autres humains, parce qu'on a une mission de les aider dans leur prise en charge de santé. Et c'est cette relation qui est importante. Là où je suis plus inquiet, c'est que peut-être que l'IA pourrait faire mieux, mais en tout cas, il y a un plafond de verre que l'IA ne dépassera pas et que l'humain peut quand même apporter.
2: Merci beaucoup, professeur Fabrice Extramiana, cardiologue et rythmologue à l'hôpital Bichat à Paris. Intelligence artificielle et diagnostic de santé, les avantages, les dangers, les limites aussi. C'est ma santé conseil, c'est tous les dimanches sur France Info avec la PHP Hôpitaux de Paris. Allez, Nouveau Monde maintenant, en partenariat avec le magazine Science et Avenir. Chaque dimanche, Olivier Lascar analyse l'actu des nouvelles technologies. Et aujourd'hui, Olivier, on va évoquer les robots. On les a vus partout cet été, même aux Jeux Olympiques qui leur étaient dédiés. C'était à Pékin, avec de vrais exploits. Les images se sont multipliées ces dernières semaines sur les réseaux sociaux.
0: Ces Jeux Olympiques de la robotique, ils ont eu lieu fin août dans la capitale chinoise. Il y avait environ 2000 participants réunis dans un vrai site olympique et tous étaient des robots humanoïdes. Alors les robots humanoïdes, on les connaît, hein, une tête, deux bras, deux jambes, une morphologie qui ressemble à la nôtre et qui leur permet de réaliser des exploits. On les a vus faire du foot, on les a vus jouer au ping-pong, s'affronter sur un ring de boxe. Il y a même eu des robots humanoïdes qui ont battu aux 100 mètres le record du Usain Bolt.
2: Alors ça c'est impressionnant, c'est sûr, c'est aussi un petit peu effrayant, faut le dire. Alors ce qui peut être rassurant, c'est qu'ils ne sont pas infaillibles, ces robots. À ces Jeux Olympiques, on a vu de belles gamelles.
0: Les vidéos sont virales, hein. Moi, celle que j'ai préférée, c'est cette séquence où on voit un robot qui est pris dans son élan. Il n'arrive pas à prendre un tournant. Il se fracasse contre une barrière de protection. Ça le projette en arrière et il se casse en deux dans une grande gerbe d'étincelles.
2: Alors, à part ça, est-ce que ça peut servir à quelque chose, un robot humanoïde ?
0: Oh que oui, répondent les géants du secteur qui sont pour la plupart des fabricants chinois. Ils disent que bientôt, il y aura plein de façons de les utiliser. Par exemple, une famille pourrait utiliser un robot humanoïde pour faire le ménage. Dans le domaine de la santé, ça pourrait aider des personnes en perte de mobilité. Et puis surtout les industriels qui pourraient être séduits par une machine capable de faire des colis ou d'assembler des pièces sur une chaîne de montage.
2: Et qu'est-ce qui coince encore ?
0: L'un des verrous, c'est l'intelligence artificielle. Parce que les cerveaux de ces robots humanoïdes fonctionnent avec une IA qui est encore en développement. Ça n'est pas l'IA à laquelle on est habitué, cette IA qui fait des textes ou qui dessine des images. C'est une IA que les experts appellent IA physique. Elle permet de comprendre le monde et d'agir en conséquence. C'est une question de bon sens. Un robot qui tient une tasse doit comprendre que s'il la lâche, elle se casse en tombant au sol. On n'y est pas encore. Mais les fabricants de robots humanoïdes jurent que ce sera pour bientôt. Ils se risquent même à un pronostic. Ils disent que dans 3 ou 4 ans, le robot humanoïde utile sera là et que tout le monde en voudra un. Ils promettent une révolution, un petit peu comme celle qu'on a connue avec l'arrivée de ChatGPT.
2: Les Jeux Olympiques des robots humanoïdes, le sport comme laboratoire finalement. Merci beaucoup Olivier Lascar. À dimanche prochain et à la une de Science et Avenir ce mois-ci, c'est les nouvelles origines de l'écriture.
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2: Patricia Charbonnier.
10: La baisse des températures se confirme pour la semaine prochaine. La chaleur va s'atténuer à partir de demain dans l'ouest et le nord, mais les températures seront encore localement supérieures à 35 degrés dans le sud. Météo France prévoit demain après-midi de 35 à 38 degrés en moyenne vallée du Rhône et sur le pourtour méditerranéen avec 35 à Strasbourg, 33 à Toulouse, 29 à Paris et Rennes. Le temps restera très nuageux demain toute la journée sur le nord-ouest du pays avec localement quelques bruines. Partout ailleurs, les conditions météo seront encore très ensoleillées après le passage de quelques averses et de quelques orages qui vont circuler entre cette nuit et demain matin entre le sud-ouest et le nord-est.
2: Patricia Charbonnier, merci beaucoup et merci à vous d'écouter France Info. Il est 21h. L'info avec Marc Potvin.
21: Nous avons écrit l'histoire dans ce pays, se félicite ce soir le chef de l'AFD en Saxe-Anhalt. Le parti d'extrême droite remporte les élections dans ce land d'ex-RDA selon des résultats préliminaires. Une victoire nette, mais il doit attendre pour savoir s'il dirigera cet État-région, Sandrine Etoa-Handeg.
22: Oui, pour l'instant, pas de majorité absolue a priori pour l'AFD, mais c'est une large victoire pour le parti d'extrême droite qui réalise son meilleur score à ce jour. L'AFD progresse chez les jeunes et moins jeunes, chez les hommes comme chez les femmes. Son score, un petit peu plus de 44% des voix. C'est donc une grande satisfaction pour ces militants qui parlent déjà d'une victoire historique, qui considèrent encore que rien n'est joué. Ce soir, tous les regards sont tournés vers le BSV, une formation politique issue de la gauche, mais qui sur des sujets comme l'immigration par exemple est très à droite. On ne sait pas si ce parti va dépasser les 5% et ça peut avoir une incidence sur la répartition des sièges au Parlement régional. En tout cas, ce qui est sûr, c'est que c'est un camouflage soufflet pour la CDU, un petit peu plus de 18% des voix. C'est presque la moitié par rapport à ce que le parti avait obtenu il y a 5 ans. Il est donc en dessous de ce que prédisaient les sondages. Les électeurs viennent donc d'envoyer un message très dur à la CDU de Friedrich Merz, qui est très impopulaire.
21: Sandrine Etoa-Andegg en Allemagne pour France Info. L'émissaire américain Steve Witkoff appelle la Russie et l'Ukraine à faire des compromis pour trouver une issue à la guerre qui les oppose. Le président ukrainien, qui s'est entretenu avec les représentants de Donald Trump tout à l'heure, dit lui que la question territoriale ne peut être résolue que lors de rencontres entre présidents. Pour Volodymyr Zelensky, il semble que le conflit va se poursuivre jusqu'à l'hiver. À l'instant, on apprend que le président ukrainien mène de nouvelles discussions uniquement avec les émissaires américains. Ils ont présenté de nouvelles propositions plus efficaces, d'après un haut responsable de la présidence ukrainienne. 7 morts dans des frappes israéliennes au Liban. Aujourd'hui, 20 personnes ont également été blessées, dont des enfants, selon les autorités du pays. Le président libanais exhorte les États-Unis et la communauté internationale à faire cesser les attaques israéliennes sur son territoire. À 7 dans l'Hérault, une femme de 70 ans est morte noyée aujourd'hui. La septuagénaire n'a pas pu être réanimée par les pompiers. Plusieurs nageurs ont été secourus toute la journée dans le département, l'un des 6 du sud qui seront encore en vigilance orange canicule demain. Un candidat de plus à la présidentielle à gauche, le communiste Fabien Roussel vient de se déclarer aux 20h de TF1. À droite et au centre aussi, il y a du monde sur la ligne de départ. Maud Bréjon, porte-parole du gouvernement et soutien d'Édouard Philippe, appelle Gabriel Attal et Bruno Retailleau à rallier le plus tôt possible l'ancien Premier ministre. Le The Event se termine cette nuit, mais déjà le marathon caritatif avec des stars des plateformes YouTube et Twitch bat son record absolu de dons. Plus de 20 millions d'euros déjà récoltés. Et puis ça joue depuis bientôt 20 minutes maintenant au Vélodrome. Marseille reçoit le Paris FC. Un partout entre les deux équipes. C'est le dernier match de la 3e journée de Ligue 1 de foot. Tout à l'heure, Rennes s'est imposé 2-1 à Angers. Large défaite de 3 à domicile face à Strasbourg. Score final 6-2.
2: Marc Potvin sur France Info dans la prochaine demi-heure. Le climat, il nous a occupé tout l'été, on en reparle. La 6e canicule depuis le mois de mai se termine doucement avec une chute à venir des températures. Mais avant, on fait un point sur les discussions entre le président ukrainien et les émissaires américains.
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2: Volodymyr Zelensky mène en ce moment de nouvelles discussions avec Steve Witkoff et Jared Kushner uniquement, selon un haut responsable de la présidence. Les émissaires américains sont arrivés dans la capitale ukrainienne. Ils ont présenté de nouvelles propositions plus efficaces pour mettre fin à la guerre avec la Russie. Bonsoir Virginie Pironon.
5: Bonsoir.
2: Envoyé spécial de France Info en Ukraine, on n'a pas pour l'instant plus d'éléments sur ces nouvelles discussions, mais en attendant tout cesser le feu, le président ukrainien Volodymyr Zelensky a estimé, lui, que la guerre allait se poursuivre cet hiver.
5: Oui, le président ukrainien s'est dit très inquiet pour les semaines à venir. Il craint que l'hiver qui vient ne soit encore pire que celui de l'année dernière.
6: Nous espérons vivement parvenir à des accords avec nos partenaires américains. Nous comptons sur le soutien de nos partenaires européens. Si la guerre se prolonge durant l'hiver, ce qui semble être le cas pour l'instant, on compte beaucoup sur un paquet d'aide avec de la défense anti-aérienne ainsi qu'un soutien énergétique.
5: Selon Steve Witkoff, la Russie et l'Ukraine, je cite, doivent faire des compromis pour que cette guerre se termine. Nous pensons disposer, dit-il, des éléments nécessaires pour y parvenir. C'est très difficile, mais nous sommes déterminés. Pour le président ukrainien, la question territoriale centrale dans le conflit ne peut être réglée que lors de rencontres entre chefs d'État. Des questions aussi complexes, dit Volodymyr Zelensky, ne peuvent être résolues qu'au niveau des dirigeants. Il appelle depuis longtemps son homologue russe à négocier directement, ce que Vladimir Poutine refuse.
2: Alors, les discussions vont se poursuivre. Elles se poursuivent en ce moment même, Virginie. Quelle suite à ces pourparlers ?
5: Alors avant même la visite des émissaires américains, le chef de l'administration présidentielle, Kirill Budanov, a donné une interview au New York Times, interview dans laquelle il affirme que côté ukrainien, un cessez-le-feu est peu probable avant le printemps. Selon lui, les négociations devraient reprendre après les élections parlementaires de septembre en Russie et quelques semaines avant les élections de mi-mandat aux États-Unis au mois de novembre.
20: Et l'Élysée, ce soir, Virginie, salue la présence d'Européens à ces négociations.
5: Oui, selon l'entourage d'Emmanuel Macron, les pourparlers qui se sont tenus en présence de conseillers allemands, britanniques et français démontrent que les Européens sont à la table des négociations. Il en va directement, je cite, de la défense de nos intérêts et de la sécurité du continent européen. L'entourage du chef de l'État ajoute que cette présence européenne répond à une demande à la fois ukrainienne et américaine. Pour construire une paix durable en Europe, il est essentiel que les Européens soient associés à ces discussions.
20: Virginie Pierronon, merci beaucoup avec Gilles Gallinaro pour les moyens techniques et bonsoir Cyril Brett.
7: Bonsoir.
20: Vous êtes géopolitologue et vous êtes expert à l'Institut Montaigne. Cette venue des émissaires américains et ces discussions peuvent-elles faire vraiment avancer les choses par rapport au précédent cycle de négociations ?
7: Écoutez, c'est à espérer pour trouver enfin la paix dont ont besoin les Ukrainiens. Ce qui est certain, c'est qu'on est un peu comme au jeu de loi retourné à la case départ. C'est-à-dire que depuis plusieurs mois, les autorités américaines ont jeté leur énergie, leurs ressources et leur temps dans la campagne contre l'Iran et ont exercé peu d'influence, peu de pression sur les deux ennemis, Ukraine et Russie. Donc on revient à la case départ et on revient à la case départ dans un contexte où la campagne militaire ukrainienne sur la profondeur du territoire russe a montré des résultats et dans un contexte où la Russie s'apprête à accroître encore son effort de guerre. Donc, pour revenir à votre question, ces négociations sont indispensables, mais elles sont encore incoatives et peu conclusives.
20: Mais pourtant, on a vu que Volodymyr Zelensky menait de nouvelles discussions uniquement avec Steve Witkoff et Jared Kushner. Qu'est-ce qu'on doit en tirer ? Qu'est-ce qu'on doit comprendre de ça ?
7: Écoutez, en diplomatie, on varie les formats quand on varie les sujets. C'est-à-dire qu'un format de discussion générale avec les émissaires américains, les représentants du gouvernement ukrainien et les représentants des Européens n'a pas le même objet que des discussions bilatérales entre Ukraine et États-Unis. On sait qu'Ukraine et États-Unis ont un certain nombre de dossiers en cours, que ce soit des dossiers militaires, par exemple l'exportation ou la reprise d'exportation de matériel de défense ou la fourniture de renseignements militaires, par exemple également des accords économiques sur l'exploitation des terres rares ou encore sur les exportations de grains. Donc qu'il y ait plusieurs formats de discussion n'est ni de mauvais ni de bon augure, ça montre simplement que les émissaires américains ont à cœur aujourd'hui de refaire le point avec les autorités ukrainiennes. Ils avaient laissé les discussions, ne l'oublions pas, en décembre 2025, c'est-à-dire il y a vraiment très longtemps désormais, la campagne contre l'Iran a éclipsé complètement les efforts diplomatiques américains sur l'Ukraine.
20: Des négociations qui se poursuivent donc, Cyril Brett, mais le cessez-le-feu, et on l'a entendu dans les propos de notre envoyé spécial Virginie Pierronon, le cessez-le-feu est peu probable avant le printemps. Hein, Volodymyr Zelensky estime qu'il semble que la guerre allait se poursuivre jusqu'à l'hiver prochain. Les émissaires, donc Steve Witkoff et Jared Kushner, ont appelé la Russie et l'Ukraine à faire des compromis pour que la guerre se termine, mais en l'état, Moscou continue d'exiger que l'armée ukrainienne se retire entièrement du Donbass, c'est son objectif prioritaire, ce que Kiev juge inacceptable. Est-ce que finalement ils arriveront à se mettre d'accord là-dessus sur l'enjeu territorial ou c'est un vœu pieux ?
7: Et ils se mettront d'accord sur l'enjeu territorial au tout dernier moment et après des séries de négociations extrêmement difficiles et extrêmement nourries. Virginie Pierronon a raison, les perspectives de cesser le feu, là on parle vraiment du début du processus, sont extrêmement éloignées pour une raison assez simple, c'est que les deux ennemis, Ukraine et Russie, estiment avoir remporté par les armes des succès très importants dans les mois qui précèdent. Et donc aucun des deux belligérants, aucun des deux ennemis ne voit son intérêt dans un cessez-le-feu. Si l'Ukraine était particulièrement efficace sur l'économie russe, peut-être que la Russie verrait son intérêt à un cessez-le-feu. Réciproquement, si l'Ukraine était mise à genoux par les frappes russes de façon tout à fait sensible, c'est elle qui verrait un intérêt au cessez-le-feu. Mais aujourd'hui, les perspectives de cessez-le-feu sont d'autant plus éloignées que les deux ennemis ont haussé le jeu, haussé le ton en matière d'efficacité militaire dans le domaine aérien.
20: On l'a entendu, autour de la table des négociations, il y avait des représentants également européens, hein, de la France, de l'Allemagne, du Royaume-Uni. Que peut faire vraiment l'Europe dans cette situation? Parce qu'on a parfois l'impression que les Européens sont un peu spectateurs de ces navettes, de ces négociations. Est-ce que là, il peut y avoir une action de la part des Européens, par exemple, augmenter leur aide, leurs efforts dans ce conflit?
7: Alors, pour augmenter leur aide à l'Ukraine, ils n'ont pas besoin de ce genre de format, ils le décident de façon bilatérale avec l'Ukraine directement. Mais vous avez raison, la présence de représentants de la coalition des volontaires à la table des discussions entre Steve Witkoff, Jared Kushner et le président Zelensky est un signe du fait que les Américains veulent partager l'effort et associer davantage les Européens. Ne l'oubliez pas, il y a quelques mois, les Américains entendaient négocier la paix sans même informer les Européens du contenu des discussions. Et donc, pour répondre directement à votre question, la première mission des représentants de la coalition des volontaires européens

0: À l'aide internationale.
1: Oui, c'est la provocation habituelle du président Trump quand il s'agit de l'Ukraine, quand il s'agit de l'OTAN ou quand il s'agit des acquisitions de défense. Il estime que les Européens profitent des États-Unis et font payer aux États-Unis leur propre sécurité. C'est une provocation au sens où c'est destiné à faire réagir les Européens et c'est destiné également à susciter l'inquiétude. C'est tous les alliés européens, bien sûr, des États-Unis, mais aussi les alliés asiatiques, le Japon, la Corée du Sud, Taïwan, qui vont eux aussi être sommés de mieux rémunérer, si j'ose dire, la protection américaine. C'est une provocation dont on est coutumier depuis le premier mandat de Donald Trump.
0: Merci beaucoup, Cyril Brett, pour votre éclairage. Vous êtes géopolitologue et expert à l'Institut Montaigne. Merci beaucoup. Allez, petit choc thermique à venir dans la semaine. Certains départements vont connaître une baisse des températures. Alors, on ne parle pas du Grand Est, hein, ni des régions le long du Rhône qui, elles, continueront d'avoir chaud. 30 à 36 degrés attendus demain. Mais sur la Normandie, par exemple, il ne fera que 21 degrés. Bonsoir, Julien Lamouret.
2: Bonsoir.
0: Vous êtes directeur système à Predict Service et la filiale risque de Météo France. La France, si je comprends bien, va en quelque sorte être coupée en deux à partir de demain. Le sud encore sous la chaleur et l'ouest et le nord qui retrouveront de la douceur, voire de la fraîcheur.
2: Oui, tout à fait. En fait, la baisse va se manifester, se mettre en place par l'ouest du pays. Et en fait, on va retomber sur des températures qui sont de saison. Mais après un épisode aussi chaud, c'est vrai que le contraste va être important.
0: Ouais, la baisse, c'est à relativiser parce qu'on part de très haut, en fait.
2: Oui, c'est ça. En fait, le contraste sera fort puisqu'on va partir de très haut. Mais c'est vrai que les températures qui vont être connues là, ces prochains jours, seront en fait tout bonnement des températures de saison, peut-être un petit peu en deçà des températures de saison à certains endroits, mais des températures somme toute assez classiques pour un mois de septembre, mais partant de tellement haut, en effet le contraste va être important.
0: Donc ça veut dire quoi? Sur quelle région on aura le contraste justement le plus important?
2: Alors là, de ce que l'on voit aujourd'hui, donc si on prend un axe en gros entre le sud-ouest du pays et le centre-centre-est, hein, si on regarde la différence entre aujourd'hui et mercredi, où les températures ont franchement baissé, on peut avoir des écarts entre moins 12 et moins 15 degrés de différence quand même.
0: Et alors, comment on explique ce changement de temps?
2: Ah ben là, on a le régime en gros de circulation atmosphérique qui évolue. Hein. Là, on va rentrer dans un flux qui est un flux océanique, hein, avec donc, du coup, des perturbations qui vont rentrer par l'ouest du pays, puis après même un flux de nord. Et donc, du coup, on va avoir un stop de l'alimentation par le sud de l'air chaud en provenance de Méditerranée et du Nord-Afrique. Donc on a une circulation atmosphérique qui change et donc du coup de l'air plus frais qui rentre sur le pays par l'ouest dans un premier temps, puis par le nord ensuite.
0: Et ça va continuer le reste de la semaine ?
2: Oui, voilà. Ouais. Pour une bonne partie de la semaine, on va rester sur cette température de saison, en effet, qui va, au-delà de la baisse des températures, être accompagnée aussi d'un temps un peu plus maussade. Hein. On va avoir des précipitations, des nuages, du vent à certains endroits. Donc, un vrai changement de temps là, qui se profile d'ici le milieu de semaine.
0: Merci beaucoup, Julien Lamouret, d'avoir été en direct avec nous. Vous êtes directeur système à Predict Service, la filiale risque de Météo France. Et on évoquait donc cette baisse des températures attendue sur la moitié nord de la France à partir de demain. Et avec les températures qui baissent le jour aussi qui va commencer à baisser puisque c'est la rentrée, c'est le moment de réviser son vélo. On l'utilise de plus en plus pour faire le trajet entre chez soi et le travail. À Paris, par exemple, les chiffres parlent d'eux-mêmes. Hein, la part des vélos taffeurs est passée de 3% en 2019 à plus de 12% en 2025. Et si vous êtes remonté en selle, c'est le moment donc de faire réviser votre monture. Une étape à surtout pas négliger, Camille Laurent, notamment justement après les fortes chaleurs de cet été.
3: En ce début septembre, c'est le gros de l'activité de Mehdi dans sa boutique du 11e arrondissement de Paris.
4: Beaucoup de personnes ont arrêté de faire du vélo avec la canicule. Les vélos n'ont pas roulé pendant presque 2 mois. Et là, c'est la rentrée, les gens ont besoin d'être en sécurité sur leur vélo.
3: Toute révision commence forcément par un entretien avec le cycliste.

0: lui pose plein de questions. D'abord, le diagnostic, c'est lui qui le fait. C'est lui qui connaît mieux son vélo.
1: Un client entre.
2: Bonjour.
1: Il dit entendre un petit couinement quand il pédale.
0: D'accord, et ça, c'est... faut juste rehuiler la chaîne, en fait.
1: Quelques gouttes de lubrifiant et le tour est joué. Au moindre doute, Mehdi invite à consulter un vélociste.
0: C'est comme une carie. Faut aller chez le dentiste tout de suite, pas attendre qu'elle grossisse et qu'après on arrache la dent. Donc si on a un petit problème, vaut mieux venir s'en occuper tout de suite qu'avoir à payer des sommes faramineuses après et de devoir changer les grosses pièces.
1: Christophe aussi croule sous les demandes de révision. Dans son atelier du 19e arrondissement de la capitale, les vélos en attente s'entassent.
3: Donc je les remets en état pour que les gens puissent les utiliser au quotidien.
1: Les points qu'il contrôle en priorité sont ceux qui s'usent au fil du temps.
3: La première chose à vérifier, c'est les freins, la qualité de freinage des vélos. C'est très important. Puis ensuite, la roue, le pneumatique, la fixation de tout ce qui peut contribuer à contrôler le vélo, c'est-à-dire le guidon et la selle.
1: Christophe comme Mehdi sont aussi là pour donner des conseils afin de faire des réparations soi-même. Pour ça, un minimum d'équipement.
3: Une pompe, c'est primordial. Si possible, avec un manomètre, c'est-à-dire qui permet de contrôler la pression du pneu pour qu'il soit toujours à la bonne pression. Un jeu de clé à Allen et de quoi démonter un pneu et changer une chambre à air, c'est intéressant de l'avoir aussi.
1: Et le vélociste préconise trois choses à faire tout au long de l'année.
3: Une fois par mois, c'est regonfler ses pneus, rajouter un bar dans chaque pneu. Une fois par trimestre, on va lubrifier sa chaîne en mettant un peu de lubrifiant sur la chaîne, ça se fait très rapidement. Et puis une fois par an, on va vérifier l'état de sa chaîne, vérifier l'état de ses freins, de ses patins ou de ses plaquettes.
1: De quoi repartir du bon pied pour rouler en toute sécurité.
4: Un reportage France Info de Camille Laurent.
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4: Allez, restez avec nous sur France Info. On est au 52e festival du film américain de Deauville dans un instant. Ça sera juste après l'info. En une minute, les grands titres de ce samedi soir à 21h20. Emmanuel Langlois et Fabien Roussel qui officialise sa candidature à la présidentielle du printemps prochain.
6: Après une première tentative infructueuse en 2022, le secrétaire national du Parti communiste l'annonce ce soir aux 20h de TF1. Il propose notamment dans son programme de doubler la part de l'industrie dans le PIB avec 2 millions d'euros à la clé. Elle revendique également un plan climat basé sur un renforcement de l'électricité via le nucléaire. C'est une percée inédite dans l'Allemagne depuis 1945. Le parti d'extrême droite AfD remporte ce soir une large victoire aux élections régionales du Land de Saxe-Anhalt en ex-RDA, annonce de la télévision publique allemande. Selon les premières estimations, l'AfD est créditée de 44 à 44,5% des voix contre 18,5% pour les conservateurs de la CDU, jusque-là au pouvoir dans le Land. L'Italien Kimi Antonelli remporte lui le Grand Prix d'Italie de Formule 1 sur le circuit de Monza, à l'issue d'une folle remontée. Parti pourtant en pole position, une première depuis 1997, le Français Pierre Gasly ne termine que 7e de la course. Et puis The Event a battu son record absolu avec en ce moment plus de 22 millions d'euros de dons à quelques heures de la fin de ce grand marathon caritatif sur la plateforme Twitch.
4: 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La suite de la 52e édition du Festival du film américain de Deauville est parmi les comédiens mis à l'honneur cette année. L'acteur Ethan Hawke, qui a 55 ans, Matteo Maestrachi, présente une carrière riche et variée entre gros budget et films d'auteur.
7: Comme le veut la tradition, avant de recevoir son prix ici à Deauville, Ethan Hawke a été précédé dans la soirée d'un montage de ses principaux films et on a pu se rendre compte de la diversité de cette filmographie. Révélée jeune par le Cercle des Poètes Disparus, le comédien, né au Texas en 1970, a joué à la fois dans des films spectaculaires comme Training Day ou les récents films d'horreur Sinister et Black Phone et des films d'auteurs avec des pointures comme Sidney Lumet, Paul Schrader ou Richard Linklater, une carrière idéal, voici ce qu'il en pense.
8: Eh bien, vous savez, c'est compliqué de se dire qu'on a la meilleure carrière possible, parce qu'on en vient alors à se juger soi-même, et généralement on se dévalorise un peu plus. Mais si on prend Sidney Lumet, par exemple, qui était un de mes dieux absolus du cinéma, on était sur le plateau de 7h58 ce samedi-là, avec Philippe Seymour Hoffman, à se dire, on joue pour un gars qui a dirigé Marlon Brando sur un texte de Tennessee Williams, et on est connecté à cet héritage. Et il fallait le voir, hein, sur le plateau, faire ses plans à 83 ans, avec un bandana a sur la tête en plein cagnard. Donc j'ai eu plusieurs de ces expériences, mais aussi avec de plus jeunes cinéastes très impliqués. Ethan Hawke est un passionné, un cinéphile, et son regard très bleu s'anime lorsqu'il évoque la reconnaissance des spectateurs européens et français en particulier. J'ai grandi avec un grand amour du cinéma européen, donc être respecté par la communauté du métier ici signifie beaucoup pour moi. Parce qu'aux États-Unis, vous aurez toujours un aspect business sur les projets de films. Dans les films européens, on est plus dans l'expression de soi et on traite le public avec davantage de respect. Donc ce n'est pas rien pour moi. En recevant son prix, le Deauville Talent Award, Ethan Hawke a évoqué les États-Unis d'aujourd'hui en expliquant qu'il était certainement moins fier d'être américain maintenant que dans son adolescence.
4: Le portrait du comédien américain Ethan Hawke par Matteo Maestrachi sur France Info. Ces chansons qui font l'actu tout de suite, et Bertrand Dical nous raconte le lien de plus en plus ténu entre intelligence artificielle et musique avec cette renaissance virtuelle de la chanteuse Barbara.

Souvent, quand on dit que ce serait bien qu'il y ait quelque chose, c'est qu'il y a déjà cette chose-là. Et donc, si Marie Poulain, au début de l'été, se demandait s'il y avait une IA qui pouvait faire entendre la voix de Barbara pour qu'elle chante ensemble, c'est bien parce qu'une intelligence artificielle pouvait déjà le faire.

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1: Marie Poulain est une chanteuse que l'on a surtout découverte dans les parages de Calogero et qui a sorti fin juin son premier album. Mais qui es-tu, Marie Poulain ? Pour cette chanson, avec une voix numérique de Barbara, elle a précisé qu'elle a obtenu l'accord des ayants droit de la chanteuse pour faire appel à l'IA. C'est plus prudent, alors qu'aux États-Unis et en France, des procédures judiciaires, des pétitions, des déclarations solennelles des syndicats, notamment chez les acteurs, se battent pour empêcher le clonage des voix par l'IA. Mais vous le savez, si vous fréquentez Internet, on trouve facilement Billie Jean de Michael Jackson chantée par Elvis Presley ou des reprises des Beatles par Bob Marley. Et quand on pense que pendant longtemps, si on voulait faire entendre la voix d'un autre interprète, il fallait le faire soi-même. Deux exemples en 1927 et 1977.

Ça, c'était avant. 1927, Jeanne Arès qui reprend une chanson de Fraxon. 1977, Laurent Voulzy en Mick Jagger. Si on voulait la voix d'un autre, eh ben, il ne fallait mieux pas être en studio. En 1960, par exemple, sur la scène de l'Alhambra, Henri Salvador rend hommage à Miss Tinguette. Et il y a un électrophone sur scène et ça devient un disque live.

Charles Aznavour avait écrit et composé cette chanson enregistrée par Édith Piaf en 1952. Et 45 ans plus tard, il pose à son tour sa voix sur la bande d'origine. Mais cela faisait déjà quelques années que dans le rap, on pouvait rencontrer des voix de la chanson. Un exemple célèbre avec Cut Killer sur la bande originale du film La Haine.

0: 2012, Hélène Ségara enregistre tout un album de duo virtuel avec Joe Dassin. Réussite commerciale, mais techniquement c'est extrêmement banal. Hein. On colle deux pistes de voix, peu importe si les deux interprètes d'un duo sont dans la même pièce, et même s'ils sont vivants l'un, l'autre ou les deux, ça ne change rien. Mais cet album d'Hélène Ségara pose une bonne question. Finalement, à quoi ça sert? Est-ce que de manière plus ou moins inconsciente, on ne reste pas attaché à la réalité de la performance vocale? Débat infini auquel l'IA vient apporter un élément nouveau, mais finalement pas si neuf que ça. L'essentiel, après tout, n'est-il pas que l'on croit ce que l'on entend? On n'a pas fini d'en reparler. 2026, Marie Poulain, si l'IA.
1: Je serais là si cette IA te faisait chanter avec
2: ces chansons qui font l'actu. Merci beaucoup, Bertrand Dical.
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2: Patricia Charbonnier.
5: La baisse des températures se confirme pour la semaine prochaine. La chaleur va s'atténuer à partir de demain dans l'ouest et le nord, mais les températures seront encore localement supérieures à 35 degrés dans le sud. Météo France prévoit demain après-midi de 35 à 38 degrés en moyenne vallée du Rhône et sur le pourtour méditerranéen avec 35 à Strasbourg, 33 à Toulouse, 29 à Paris et Rennes. Le temps restera très nuageux demain toute la journée sur le nord-ouest du pays avec localement quelques bruines. Partout ailleurs, les conditions météo seront encore très ensoleillées après le passage de quelques averses et de quelques orages qui vont circuler entre cette nuit et demain matin entre le sud-ouest et le nord-est.
2: Les prévisions météo signées Patricia Charbonnier. Très bonne soirée à l'écoute de France Info, il est 21h30. Le retour au micro d'Emmanuel Langlois.
6: C'est un camouflé pour le chancelier allemand Friedrich Merz. L'extrême droite arrive largement en tête ce soir des élections en Saxe-Anhalt. Selon des estimations de la télévision publique, 44 à 44,5% pour l'AFD qui devance largement les conservateurs de la CDU qui obtiendrait 18,5% d'après des résultats toujours partiels. Sur le réseau X, Jean-Luc Mélenchon, le leader de la France Insoumise, lui estime que cette victoire de l'extrême droite outre-Rhin est la catastrophique démonstration de l'aveuglement des politiques européennes centristes. Fin de citation. Dans les Pyrénées, l'incendie de végétation qui embrase depuis mercredi les hauteurs de la vallée d'Aspe n'est toujours pas fixé. Ce soir, il a désormais parcouru 120 hectares, une quinzaine de plus qu'hier soir, selon la préfecture. Le feu concerne une zone de crête fréquentée essentiellement par des bergers et des randonneurs. Ségolène Royal annonce ce soir avoir obtenu les parrainages nécessaires pour participer à la primaire socialiste pour la présidentielle du printemps prochain. Outre l'ancienne ministre, 6 autres candidats sont déclarés, parmi lesquels Raphaël Glucksmann ou encore Olivier Faure. Et puis le communiste Fabien Roussel. Voilà, c'est son nom, annonce lui aussi sa candidature, cette fois à la présidentielle, ce soir aux 20h de TF1. Après une nouvelle série d'attaques mutuelles, principalement en mer ces derniers jours, et notamment dans le stratégique détroit d'Ormuz, l'Iran menace ce soir les États-Unis d'une réponse plus intense. Un haut responsable iranien annonce que son pays va déclarer une zone interdite près du détroit d'Ormuz dans les prochains jours, sans autre précision. Les pourparlers sur la fin de la guerre en Ukraine se poursuivent. Volodymyr Zelensky mène ce soir de nouvelles discussions avec les deux émissaires américains en déplacement depuis ce matin à Kiev. D'après un haut responsable de la présidence ukrainienne, Jared Kushner et Steve Witkoff ont présenté de nouvelles propositions plus efficaces. Selon l'entourage d'Emmanuel Macron, des représentants de la France, de l'Allemagne et du Royaume-Uni ont également participé cette fois au premier pourparler dans la journée.
2: Emmanuel Langlois sur France Info, merci. Le menu sur France Info jusqu'à 22h, Fabien Roussel officialise sa candidature à la présidentielle alors que la campagne est bel et bien lancée. On suivra Gabriel Attal qui a fait le tour de France ce week-end. Et puis The Event se termine ce soir à 1h du matin, mais déjà les dons dépassent le record absolu pour ce festival caritatif de streamers qui fête sa 10e et dernière édition. Mais avant, on revient sur la principale actu de ce dimanche soir, la victoire revendiquée de l'AFD, le parti d'extrême droite en Allemagne.
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2: Victoire historique de ce parti d'extrême droite, l'AfD, aux élections de Saxe-Anhalt, région de l'Est de l'Allemagne, anciennement la RDA, et camouflet pour le chancelier conservateur Friedrich Merz, selon des estimations de l'audiovisuel public. Bonsoir Sandrine Etoa-Handeg.
8: Bonsoir Soizic, bonsoir à tous.
2: Vous êtes à Magdebourg, la capitale du Land, pour France Info, et ce soir l'AfD doit encore attendre pour savoir si elle dirigera la région.
8: Oui, a priori, pas de majorité absolue pour l'AfD, mais c'est une large victoire pour le parti d'extrême droite qui réalise son meilleur score à ce jour. L'AfD progresse chez les jeunes et les moins jeunes, chez les hommes comme chez les femmes, et aurait donc un petit peu plus de 44% des voix. Ça reste donc une grande satisfaction pour les militants qui estiment que c'est historique et que pour l'instant, rien n'est joué. C'est en tout cas l'avis de Marco qui sort de la soirée électorale organisée par l'AfD avec un large sourire.
9: Wir werden sehen. Und wir können ja heute Geschichte schreiben. Ja, aber auf jeden Fall.
10: Nous verrons bien et nous pouvons encore écrire l'histoire ici, aujourd'hui. Oui, absolument. Je suis tout simplement d'avis que tous ceux qui ont essayé jusqu'à présent auraient pu changer les choses. Après tout, M. Schulze, l'actuel ministre-président, est en poste depuis 6 mois. Il aurait déjà pu mettre en œuvre tout ce qu'il a promis. Il disposait de la majorité. Mais je crois qu'il faut un revirement en Allemagne. Et c'est depuis la Saxe-Anhalt que cela doit partir. Et je pense que si tout cela fonctionne, nous retrouverons, espérons-le, une politique conservatrice comme il y a des décennies en arrière.
9: Conservative und eine Politik eben wie vor 20, 30, 40 Jahren.
8: Tous les regards sont tournés ce soir vers le BSV, une formation politique issue de la gauche, mais qui sur des sujets comme l'immigration par exemple est très à droite. On ne sait pas ce soir si ce parti va dépasser les 5%. Ça pourrait avoir une incidence sur la répartition des sièges au Parlement régional.
2: En tout cas, Sandrine, c'est un camouflet pour la CDU.
8: Oui, un petit peu plus de 18% des voix pour la CDU. C'est presque la moitié par rapport aux élections de 2021. Le parti conservateur dirige ce land depuis 20 ans. Il est donc en dessous de ce que prédisaient les sondages, même si ça reste encore une estimation. En tout cas, les électeurs viennent d'envoyer un message très dur à la CDU et donc au chancelier Friedrich Merz, très impopulaire. On rappelle que lorsqu'il était arrivé au pouvoir, il avait promis de diviser par deux le score de l'AfD.
2: Sandrine Etoa-Handeg, correspondante de France Info en Allemagne, en direct de Magdebourg, la capitale donc de cette région de Saxe-Anhalt dont la victoire a été revendiquée par l'AfD, le parti d'extrême droite. La galère des profs contractuels maintenant. Certains attendent toujours d'avoir un poste une semaine après la rentrée. Des recrutements qui se font au compte-gouttes, au gré des désistements ou des congés maladie. Mais même quand les affectations arrivent, ces enseignants ne sont parfois pas au bout de leur surprise. C'est un véritable parcours du combattant qu'est en train de vivre, par exemple, Azad, un professeur d'anglais contractuel en région parisienne. 2 établissements en 48 heures et des matières qu'il ne connaît pas. Magali Homo, vous l'avez rencontré.
11: Sur son téléphone, Azad consulte la dernière notification qu'il a reçue de l'Académie de Créteil.
12: Merci de rester dans l'attente d'une nouvelle affectation, cordialement.
11: Ce professeur d'anglais d'origine turque reçoit son affectation dans l'été pour un lycée à Gagny, en région parisienne. Il fait sa rentrée, rencontre ses élèves, ses collègues, mais 2 jours après, il est réassigné. Le quadragénaire doit rendre son badge. Sans plus d'explications, il est finalement envoyé à Montreuil. Et là, c'est un autre genre de problème qu'il rencontre.
12: J'avais à peu près 20 heures de cours, 3 heures d'anglais, 8 heures de français. Et tout le reste, c'était éducation socio-culturelle, certaines matières très techniques, agriculture, fleuriste, je ne connais même pas le sujet. Mon niveau français, ce n'est pas assez pour enseigner tout ça. J'ai travaillé comme prof d'anglais à l'étranger pendant 20 années. Je n'ai jamais étudié en français. J'ai jamais étudié en France.
11: Une situation ubuesque.
12: C'était comme le dîner de con.
11: Il a donc refusé le poste et attend désormais une nouvelle affectation.
12: Ça peut être demain ou ça peut être dans 2 mois.
11: Un épisode qui le questionne sur sa carrière. Il réfléchit soit à passer les concours, soit à entamer une reconversion.
2: Magali Homo, alors est-ce que cette absence d'affectation pour les profs contractuels, alors même que la rentrée est passée, étonne les syndicats? On a posé la question à Jean-Rémy Girard, président du syndicat national des lycées et des collèges.
13: Là, on est dans un cas, je dirais, extrême. En revanche, beaucoup de professeurs, et notamment de professeurs contractuels, ne savent pas le jour de la rentrée à quelle sauce ils vont encore être mangés. Et il peut y avoir des surprises. Il peut y avoir des choses qui se passent parfois aussi en cours d'année, parce que les professeurs contractuels, c'est un peu la variable d'ajustement, hein, c'est la flexibilité pas chère pour l'éducation nationale, pour essayer de boucher les trous. Et des trous dans l'éducation nationale, il y en a beaucoup, parce que le métier d'enseignant n'est plus très attractif.
14: Mais ça veut dire qu'on peut enseigner une matière et se retrouver à la rentrée devant des élèves pour en enseigner une autre ?
13: Ça peut être le cas. Enfin, un contractuel a toujours, quand il est en contrat à durée déterminée, la possibilité de refuser, hein, ce que n'a pas un titulaire. Mais en revanche, s'il refuse, ça veut dire, comme dans le cas que vous avez présenté, que ce n'est pas certain qu'on va lui proposer autre chose. Il faut savoir qu'un contractuel, il est recruté souvent à niveau Bac plus 3 et il n'a pas toujours le diplôme exact de ce qu'on lui demande d'enseigner.
14: Je lisais que dans les collèges et les lycées, les enseignants contractuels représentent désormais un prof sur 10. Comment on explique ça ? Il n'y a pas assez de profs ou on ne recrute pas assez ?
13: Alors, ça représente un professeur sur 10, même plus maintenant, parce que le métier d'enseignant est de moins en moins attractif, qu'il y a eu des années, des années et des années de postes non pourvus au concours, c'est-à-dire qu'effectivement, on a créé des appels d'air et que là, la seule solution pour les rectorats, c'est de faire appel à des contractuels quand il n'y a pas assez de titulaires. Et dans certains collèges, par exemple, hein, il y a des équipes d'une discipline qui sont quasi exclusivement composées de professeurs contractuels. Il n'y a pas un seul titulaire en mathématiques dans tel collège, par exemple.
14: Et quelles sont les conséquences pour les élèves et les établissements ? Parce que parfois, il y a des classes sans prof pendant des semaines, voire des mois. Comment on peut suivre un programme dans ces conditions ?
13: C'est très facile, on ne peut pas suivre un programme quand il n'y a pas de professeur. Donc, partant de là, les rectorats cherchent à recruter des contractuels, à en trouver, mais les contractuels, on ne les trouve pas forcément facilement. Et puis, il faut voir que les contractuels, quand on n'en a plus besoin, on s'en débarrasse.
14: Ils sont
13: cette
14: précaires.
13: Année, comme il y a eu, ils sont précaires. Comme il y a eu deux concours cette année, on est dans une année de transition, une réforme du concours, eh bien, on s'est retrouvé avec finalement plus de professeurs stagiaires devant les élèves que d'habitude. Et donc, il y a tout un tas de contractuels à qui on a fait savoir qu'on ne les reprendrait pas. Il faut savoir qu'on est en CDD, contrat à durée déterminée, on n'a pas un emploi stable.
2: Jean-Rémy Girard, président du Syndicat national des lycées et des collèges, avec Catherine Potier sur France Info. Allez, cette question maintenant à 21h40, alors que Fabien Roussel vient d'annoncer sa candidature à la présidentielle. Comment parvenir à rester dans le jeu quand on n'est pas le favori des sondages ? C'est à cette question que tente de répondre chaque jour Gabriel Attal. L'ancien Premier ministre se démultiplie après avoir présenté son équipe de campagne cette semaine. Foire, marché, braderie de Lille hier, fête des moissons près de Rouen en Normandie aujourd'hui. Paul Barcelone, malgré ce petit jeu-là pour le moment, Gabriel Attal ne rattrape pas son retard sur Édouard Philippe.
15: Oui, ça va le faire. On va se rassembler. Voilà ce qu'a promis hier Gabriel Attal lors de la braderie de Lille. Sentant bien l'inquiétude chez ce couple de retraités qui l'interpellait sur cette primaire sauvage avec Édouard Philippe. Oui, on marque notre originalité, mais sans l'attaquer en dessous de la ceinture, assure l'entourage du candidat Renaissance, qui revendique cette position de challenger et oppose deux stratégies. Un Édouard Philippe qui mise sur les ralliements à l'image du ministre de la Justice Gérald Darmanin. La saison 3 du macronisme fustige un Gabriel Attal qui prétend lui plutôt privilégier le contact avec les Français. Sur les foires, les marchés, les fêtes de village, il va continuer avec des réunions dans 1000 cafés et bistrots, un meeting à Lyon aussi le 10 octobre, au risque bien sûr de donner l'impression qu'il en fait trop. Mais quoi qu'il arrive, pas question d'abandonner, le rassemblement n'interviendra pas avant début 2027 avec l'espoir de redonner un élan. Si on le fait maintenant, on est mort, on grille nos cartouches pour le début d'année, cela donnerait l'impression d'un mouvement de panique face au RN et à LFI, admet un proche. Pour l'heure, les sondages ne sont pas favorables à Gabriel Attal. Édouard Philippe reste le mieux placé pour affronter Marine Le Pen au second tour.
2: Mais Édouard Philippe ne plie pas le match. S'il y a une opportunité pour lui, quelle est sa stratégie ?
15: Alors, se démener ne suffit pas à enclencher une dynamique, reconnaît un soutien. La question est celle de l'étape d'après pour Gabriel Attal. Comment sortir de ce rôle de challenger, talonner Édouard Philippe ? Ces derniers jours, l'ancien Premier ministre s'en est pris au Rassemblement National, l'accusant de soumission et d'impréparation quand Louis Alliot, le vice-président du parti, envisage de couper le robinet d'aide à l'Ukraine si Marine Le Pen est élue présidente et quand Jordan Bardella signe ce vrai faux protocole d'accord avec le Britannique Nigel Farage pour renvoyer les migrants vers la France. Idem sur l'interdiction du voile dans l'espace public proposé par le RN. Avec la France insoumise, ils ont les mêmes méthodes. Hystériser le débat public pour ne pas parler des vrais sujets, s'agace Gabriel Attal. En réalité, leur donner la réplique permet à l'ancien Premier ministre d'installer l'idée que lui aussi peut être un rempart, autrement dit, un candidat crédible et sérieux à l'élection présidentielle.
2: Paul Barcelone, service politique de France Info.
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2: Dans quelques minutes, le The Event qui bat tous les records, ce sera juste après les grands titres de ce dimanche soir. L'info en une minute à 21h44. Emmanuel Langlois, la très large victoire de l'extrême droite en Allemagne.
6: Avec entre 44 et 44,5%, l'AFD devance en effet largement les conservateurs de la CDU qui obtiennent de leur côté 18,5% lors des élections de ce dimanche en Saxe-Anhalt. C'est un camouflet en tout cas pour le chancelier conservateur allemand Friedrich Merz, mais l'AFD doit encore attendre des résultats plus complets pour savoir si son score lui suffit à diriger ce land de Saxe-Anhalt de l'ex-RDA. 6 départements du sud de la France maintenus demain lundi en vigilance orange canicule. Les fortes chaleurs jouent les prolongations. Elles vont persister jusqu'en début de semaine en Ardèche, dans l'Aude, la Drôme, le Gard, l'Hérault et le Vaucluse. L'Hérault, où une femme de 70 ans est morte noyée à 7. Plusieurs nageurs ont dû être secourus ce dimanche dans le département, dont un homme de 80 ans à Ballaruc-les-Bains. Il a pu être lui ranimé puis héliporté vers l'hôpital. Gianni Infantino, candidat pour sa réélection en mars prochain, président de la FIFA depuis 2016. Il brigue donc un nouveau mandat malgré la crise provoquée par son projet finalement avorté d'ouverture de la Coupe du Monde de football aux investisseurs privés. Du football et le carton de Strasbourg sur la pelouse de Troyes cet après-midi. Les Alsaciens l'emportent 6-2 au stade de l'Aube lors de la troisième journée de Ligue 1. Rennes victorieux à Angers 2-1 et puis Marseille est mené en ce moment par le Paris FC 2-1 sur sa pelouse du stade Vélodrome. C'est toujours la mi-temps à Marseille. Un mot de rugby également de top 14. Le stade de Rochelet largement mené sur sa pelouse par Toulouse 24-10.
2: 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Encore quelques heures avant la fin du The Event, le marathon caritatif de streamers se termine à 1h du matin tout à l'heure à Montpellier. Mais déjà, les records des précédentes éditions sont pulvérisés. Bonsoir Frédéric Terret.
16: Bonsoir.
2: Vous êtes le directeur exécutif de la Fondation de France et c'est vous qui coordonnez en quelque sorte la distribution des fonds. On était à 20 millions de dons aux dernières nouvelles, 20 millions d'euros de dons. Où On est à
16: 23 millions maintenant, avec des records incroyables. On va dépasser dans quelques minutes les 2 millions de dons faits par des centaines de milliers de donateurs, alors qui font 1, 2, 3 dons, des petits dons, mais des volumes absolument considérables. Donc on est sur une édition de tous les records.
2: Alors vous vous attendiez, je lisais tout à l'heure, à une accélération de la mobilisation à partir de 20h, donc dans la soirée. Est-ce que ça a été le cas? Il y a vraiment eu une accélération?
16: Alors on est effectivement sur les dernières heures, encore un peu plus de 3 heures d'événements, donc tout le monde se déchaîne pour essayer de pousser le compteur de la générosité au plus loin, mobiliser tous les spectateurs, tous les viewers des streamings, des 390 chaînes qui sont mobilisées, et faire en sorte que cette dernière édition, ça soit l'édition de tous les records.
2: Alors, des petits dons, vous l'avez dit, mais aussi des très gros dons. Big Flo et Oli, les rappeurs qui ont versé 100 000 euros. Donc, il y a des donateurs anonymes et des donateurs plus populaires, très généreux cette année.
16: Alors, il y a des célébrités, il y a des dons importants aussi anonymes, mais important de rappeler dans ce type d'opération que les quelques très gros dons contribuer effectivement de façon significative à la cagnotte. Mais si on enlève le don de Big Flo et Oli de 100 000 euros, la cagnotte, là, on avait déjà 23 millions, ne s'en ressentira pas. Si on enlève les dons de 1 et 2 euros, on divise la cagnotte par 4 quasiment. Et ça, c'est vraiment essentiel. Donc, j'ai envie de dire à ceux qui vont se connecter dans les quelques minutes qu'ils ont un rôle à jouer. C'est la génération solidaire qui est en train de se mobiliser, la génération des jeunes qui ont envie de participer à un événement collectif festif qui a du sens et qui va soutenir cette édition. La Fondation de France, on est très fiers de pouvoir dire qu'on soutient 22 associations extraordinaires sur tous les domaines de l'intérêt général.
2: Oui, parce que je le rappelle, ce sont des donateurs qui suivent les défis des streamers sur les plateformes, donc sur YouTube, sur Twitch, ces streamers réalisent des défis insolites en échange donc de ces dons versés au profit d'une vingtaine d'associations. Comment ces dons sont-ils répartis ensuite en fonction justement de ces associations ? Est-ce que c'est vous qui arbitrez ?
16: Alors, on a depuis 4 éditions assuré toute la partie de présélection des associations en fonction des thématiques qui nous étaient données par les organisateurs, les streamers qui organisent les Z-Events, qui sont bénévoles. Donc, on a fait une édition pour la précarité, une édition pour l'environnement, une édition pour la santé. Cette édition, cette année, est exceptionnelle parce que, comme c'est l'ultime édition, on raconte toute l'histoire du Z-Event et toutes les associations qui ont été aidées par le passé, sur des éditions parfois où les montants étaient moins significatifs, reviennent, racontent qu'elles ont réussi à faire grâce aux dons des éditions précédentes et puis ce qu'elles vont pouvoir faire en plus pour aider des personnes vulnérables grâce à cette édition incroyable. Donc 22 associations, vous avez la somme totale, donc vous imaginez le montant très significatif qui va pouvoir être versé à chacune de ces associations.
2: Vous l'avez dit, Frédéric Thérès, c'est la dernière édition du Z-Event. Pourtant, les associations on le sait, ont besoin de dons plus que jamais. Elles sont en difficulté. Ça peut peut-être paraître un petit peu paradoxal que cet événement s'arrête.
16: Alors, cet événement, c'est un événement bénévole. Donc, il est lié à l'énergie de streamers qui se sont mobilisés. Ils ont organisé 10 éditions extraordinaires. Et là, on en est déjà presque à 80 millions d'euros collectés sur l'ensemble des 10 éditions. On peut dire que Zerator et Dash, qui sont les coordinateurs, les coordinateurs et les fondateurs du Z-Event ont fait leur part. Ils ont dit, on va laisser à la génération suivante, donc une nouvelle génération de streamers, des formes de mobilisation. Cet événement, il avait pris une telle ampleur qu'il laissait peu de place aux initiatives qui se sont développées au fur et à mesure des années. Donc, il y aura une mobilisation qui prendra d'autres formes à partir de l'année prochaine. Donc, pour l'instant, on célèbre cette édition jusqu'à ce soir, 1h du matin, et puis la semaine prochaine, on commencera à penser à la suite. Et moi, je suis très confiant parce que quand on voit la générosité des jeunes, on se dit on a beaucoup d'espoir puisque c'est eux qui seront les donateurs et les grands donateurs de demain.
2: Et on attend de voir le compteur continuer de s'affoler jusqu'à 1h du matin. Merci beaucoup. Frédéric Thérès, vous êtes donc le directeur exécutif de la Fondation de France. Le Z-Event qui continue donc jusqu'à 1h ce matin. Et c'est donc la dernière édition, la 10e édition. Merci beaucoup. 21h51 sur France Info et place à la lecture tout de suite avec l'invité culture de Frédéric Carbone, la romancière Julia Kerninon.
17: L'invité culture publie en cette rentrée un roman assez admirable parce qu'il s'attaque en fait à deux questions centrales de la littérature. Pourquoi écrit-on ? À quoi cela sert-il ? Et comment fait-on pour vivre après l'insouciance de l'enfance ? Et elle le fait avec la grâce de la fiction et sans la moindre pesanteur d'un roman à thèse. Bonjour Julia Kerninon.
18: Bonjour.
17: Dans la dernière des Wilberforce que vous publiez aux éditions de l'Iconoclaste, on est donc aux côtés de familles où les hommes sont des fantômes, où les femmes ne veulent pas être surtout que des mères, où les enfants dérivent au fil des années et où les secrets deviennent des tombeaux. Au commencement, pourtant, il y a la lumière de l'enfance, d'amitié estivale inséparable, dans le cadre magnifique d'une presqu'île. Ces deux frères et ces deux sœurs, vous les faites même s'appeler des jumeaux cosmiques.
18: En fait, ce que j'avais envie de raconter là-dessus, c'était l'amitié entre les garçons et les filles, à l'enfance et à l'adolescence, quand on s'invente des frères et sœurs. Quand on n'en a pas dans sa propre famille, et l'idée que, oui, cette famille de garçons et cette famille de filles, ils allaient se mêler dans une bande et se mêler tellement qu'ils se voient comme des jumeaux cosmiques, c'est-à-dire ils s'imaginent une fraternité qui n'est pas tout à fait là.
17: Et le lien, il est tellement fort entre eux, il contraste tellement avec le lien totalement distendu de leurs parents. deux couples qui, eux, ne se parlent pas, ne se connaissent plus, en fait.
18: Oui, c'est vrai, j'avais pas pensé à ça. Mais peut-être que c'est l'idée qu'il y a cette page blanche quand on est jeune et on pense que les choses vont être faciles. Et on comprend pas pourquoi les adultes, ils galèrent comme ça tout le temps et tout est compliqué pour eux. Mais c'est vrai que ça fait un truc en miroir de ces adolescents parfaitement heureux qui n'ont pas conscience de ce qui se joue entre les adultes. Mais ça, c'était aussi l'idée d'écrire sur la notion de famille. On pense la famille comme une unité. Ce que je ne suis pas sûre qu'elle soit. En fait, à l'intérieur d'une famille, il y a deux peuples. Il y a les enfants et les parents. Et les enfants, qu'est-ce qu'ils comprennent vraiment de ce que font les parents ?
17: Et vice-versa.
18: Et les parents, qu'est-ce qu'ils voient vraiment de ce que vivent les enfants ? Et on est tous...
17: se demande d'ailleurs comment on peut laisser des adolescents dériver comme ça, parce qu'il y en a... Je vais évidemment pas raconter l'épilogue, mais vous le posez la tragédie dès le début. Comment on laisse dériver un qui ne parle plus et une autre qui s'enfonce dans des dérives ?
18: Bah, c'est tout le paradoxe de la parentalité. C'est comment trouver le bon équilibre, est-ce que à quel point notre amour ou notre besoin de croire en nous-mêmes peut nous aveugler, à quel point est-ce qu'on va regarder même à l'endroit où ça pourrait être effrayant. On a tous envie de penser que notre famille elle est super bien, qu'on est un super parent, que nos enfants ils sont super heureux et que c'est grâce à nous. Mais comment on fait pour être sûr qu'on est lucide ? Et en même temps, est-ce qu'un amour teinté de lucidité, c'est toujours de l'amour ? Tout ça, c'est des questions.
17: Il y en a beaucoup dans votre livre de questions. Et la tragédie, je le disais, vous la posez au début, on saura pourquoi à la toute fin, mais est-ce que c'est pour que le lecteur, c'est pas un roman policier évidemment, mais soit comme une sorte de détective de l'intime pendant tout ce livre, avec des petits cailloux que vous semez aussi ici ou là ?
18: Ouais, totalement. C'était l'idée de me servir d'un très léger dispositif de suspense pour faire un fil rouge auquel je peux m'adosser. Moi, ce qui m'intéresse, en vrai, c'est de faire des phrases. Moi, j'aime faire des rivières de phrases. J'aime les mots, j'aime la grammaire, j'aime la précision, j'aime la chanson.
17: Vous en écrivez depuis l'âge de 5 ans, des phrases ?
18: Ouais, c'est ça, vraiment.
17: Maman vous offre une machine à écrire et vous écrivez depuis que vous avez 5 ans.
18: Oui. Et j'aime les mots à l'ivresse. Moi, quand je lis des livres, j'ai pas besoin qu'ils soient particulièrement structurés. Je peux vraiment lire le dictionnaire, je m'en fous. J'aime les mots, mais à m'en gaver, quoi. Mais je n'ai pas prévu de faire carrière en écrivant des mots en vrac comme ça. Donc dans mes livres, je dois toujours trouver une façon de faire une petite structure légère sur laquelle je peux ensuite me laisser aller à raconter, à aller à fond dans ces rivières de phrases. Donc l'idée de mettre ce petit suspense comme un fil rouge, ça me permettait de faire ça. C'est mon alibi. D'avoir fait un petit thriller, c'est mon alibi.
17: Au cœur du roman, il y a aussi l'écriture. Parce que la mère, elle est écrivaine. C'est elle d'ailleurs, à la façon d'une romancière, là aussi je ne dévoilerai pas, mais qui invente la mise en scène de l'acte final, comme si le réel était fait de silence, de non-dit, mais que la fiction, les rivières de mots, permettaient l'émergence d'une vérité. Est-ce que c'est ça que vous pensez profondément ?
18: Je pense en tout cas que, indiscutablement, dans l'acte d'écrire, il y a un désir d'avoir l'impression d'avoir une maîtrise sur le monde. La vie réelle passe trop vite, elle est confuse, elle est informe, elle nous échappe, on la voit jamais en entier. C'est ça aussi dans le livre, c'est le fait de réunir tous ces personnages qui, à eux tous ensemble, ont l'histoire en entier. Faire ça, ça n'est possible que dans le roman. Dans la vraie vie, on n'a jamais l'histoire en entier. C'est Saul Bellow qui dit « Ce n'est pas à moi de donner une cohérence au monde », mais moi je pense que bien sûr que si. C'est exactement ce qu'on essaye de faire.
17: Donc c'est un acte de foi dans la littérature.
18: C'est toujours un acte de foi dans la littérature.
17: Et tout explose en même temps quand Diane publie un livre à succès.
18: Ouais.
17: C'est pas un hasard non plus.
18: Non, mais là en l'occurrence, c'est moins le succès de ce personnage qui est effectivement écrivaine. Il m'intéressait moins pour la question littéraire que pour la modification que ça fait dans l'équilibre de pouvoir entre elle et son mari.
17: Parce que j'ai peu parlé des hommes du livre, mais il y en a. Fantôme, j'ai dit, maléfique pour certains. Là encore, je vais pas trop en dévoiler. Et je confirme, mais c'est important, c'est surtout pas un livre à thèse, je pense que les auditeurs l'ont bien compris, mais vous écrivez quand même le roman du patriarcat d'une certaine manière.
18: J'ai beaucoup écrit sur les femmes et sur la situation dans laquelle on veut nous garder, dans les choses qu'on nous interdit. Mais le patriarcat, il est dangereux pour nous tous, pour les hommes aussi, et peut-être même pour les hommes avant tout. Le patriarcat leur dit les toutes petites limites dans lesquelles ils peuvent exister. Le patriarcat leur dit que s'occuper de leurs enfants ne les concerne pas vraiment. Le patriarcat leur dit qu'ils doivent être tout dévoués à leur état, à l'argent. C'est quelque chose de très violent d'être un homme, et donc ce livre, ça raconte aussi ça. Ça raconte ce personnage, Waldo, le fils de Diane, l'écrivaine, et qui, au moment où il va devenir un adulte, est-ce qu'il a vraiment envie de devenir un homme, et combien ça va lui coûter de devenir un homme.
17: On le comprend, on est en permanence entre le très romanesque et l'intime. Le fils, Waldo d'ailleurs, reproche à sa mère qu'il ne figure jamais dans ses livres. Qu'est-ce que c'était, écrivez-vous, une mère qui pouvait écrire autant de pages sans jamais dire un mot de ses propres enfants? Est-ce que c'est une question que vous vous posez vous-même?
18: Non, moi je passe mon temps à écrire sur mes enfants. J'ai absolument pas les émotions vis-à-vis de mes enfants que je développe chez ce personnage. Mais étant écrivaine et mère de deux fils, je pouvais les fantasmer facilement. Et ça, en fait, c'est cette provocation incroyable. C'est-à-dire que prenez la phrase que vous venez de citer à l'envers. Ça voudrait dire que même dans l'exercice de son travail créateur, alors cette femme, elle doit d'abord être une mère. Pourquoi est-ce que nous, on est toujours encombrés de notre paternité partout où on va? Pas encombrés parce que nous, on la porte comme un emblème, mais pourquoi on y est toujours ramené? Pourquoi moi, en tant que femme, quand je suis en tournée, on me demande toujours qui s'occupe de mes enfants et que je suis quasiment certaine qu'on pose jamais la question à mes camarades masculins? C'est drôle, cette chose-là. Et donc, de mettre ça là-dedans, que le fils se dise... Putain, mais même moi j'y croyais que forcément que je serais la première chose sur laquelle elle écrirait. Qu'est-ce que ça fait si tout d'un coup les femmes et les mères, elles, se libèrent de ça?
17: Encore une très bonne question. Merci infiniment. Merci. Julia Carninon, la dernière des Wilberforce. Il y a toujours effectivement un enfant qui prend des notes dans votre livre. C'était peut-être votre cas.
18: Pas mal. Les enfants sont toujours des espions.
17: Publié aux éditions de l'Iconoclaste. Merci beaucoup.
18: Merci à vous.
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2: Patricia Charbonnier.
5: La chaleur va s'atténuer à partir de demain dans l'ouest et sur le nord du pays, mais les températures seront encore localement supérieures à 35 degrés près de la Méditerranée et près des frontières de l'Est. Météo France prévoit de 35 à 38 degrés demain après-midi en moyenne vallée du Rhône et sur le pourtour méditerranéen, de 30 à 34 degrés du sud-ouest au nord-est, avec 35 degrés à Strasbourg, 33 à Toulouse, 29 à Paris. La baisse des températures sera plus marquée du côté de la Manche avec 21 degrés à Cherbourg, sous un ciel qui restera très nuageux demain toute la journée. Sur le nord-ouest du pays, avec localement quelques bruines sur la Bretagne, la Normandie, les Hauts-de-France et les Pays de la Loire. Partout ailleurs, les conditions météo seront encore très ensoleillées demain, après le passage de quelques ondées, de quelques orages qui vont circuler entre la nuit et demain matin, du sud-ouest au massif central jusqu'au centre-val de Loire et sur le quart nord-est du pays.
2: Patricia Charbonnier, vous êtes au cœur du 20h minuit de France Info. Merci de nous écouter, il est 22h. Et l'info à 22h, Marc Potvin avec à la une ce soir la guerre en Ukraine, bien parti pour se prolonger cet hiver.
19: C'est ce qui ressort des échanges entre Volodymyr Zelensky et les émissaires de Donald Trump à Kiev aujourd'hui. Les représentants américains appellent l'Ukraine et la Russie à faire des compromis. À suivre aussi l'extrême droite allemande qui remporte une large victoire lors d'une élection régionale. Elle est commentée jusqu'en France, nous allons voir ça. Un week-end torride qui se termine dans le sud, les plages ont été prises d'assaut. Demain, 6 départements seront encore en vigilance orange canicule. Et puis, l'éruption d'un volcan en Indonésie qui entraîne la fermeture de 8 aéroports dans le pays. Plus de 170 000 voyageurs sont cloués au sol. Une passagère nous raconte dans les minutes qui viennent. Vers un maintien du conflit entre la Russie et l'Ukraine cet hiver, les émissaires américains Steve Witkoff et Jared Kushner sont toujours à Kiev. Ils s'entretiennent en ce moment avec Volodymyr Zelensky et personne d'autre. À l'issue d'une première réunion en fin d'après-midi, le président ukrainien reste tout de même pessimiste quant à une fin rapide de la guerre, Virginie Pierronon.
20: Oui, faute de volonté de Vladimir Poutine de négocier directement avec lui. Le président ukrainien se dit très inquiet pour les semaines à venir. Il craint que l'hiver qui vient soit encore pire pour lui, pire que celui de l'année dernière. Si la guerre se prolonge, et pour le moment c'est ce qui se profile, dit-il, on compte beaucoup sur un paquet d'aides avec de la défense anti-aérienne ainsi qu'un soutien énergétique. Et sur cette question énergétique, le président ukrainien dit compter sur le soutien de ses partenaires européens. Selon Steve Witkoff, la Russie et l'Ukraine, je cite, doivent faire des compromis pour que cette guerre se termine. Concernant la question territoriale centrale dans le conflit, cette question ne pourra être résolue, selon le président ukrainien, que lors de rencontres entre présidents. Il faut tout faire, dit-il, pour qu'aient lieu des réunions trilatérales avec la Russie, ce que Vladimir Poutine refuse toujours catégoriquement.
19: Virginie Pierronon, envoyée spéciale de France Info en Ukraine.
2: En Allemagne, l'AfD attend de savoir s'il va pouvoir diriger ou non la Sachsen-Anhalt.
19: Le parti d'extrême droite remporte ce soir les élections dans ce land d'ex-RDA, selon des résultats préliminaires. Avec un score de près de 44,5%, il devance largement les conservateurs. Nous avons écrit l'histoire dans ce pays, se félicite ce soir son chef dans la région. Un résultat qui suscite des réactions en France, comme celle de l'ancien ministre de l'économie Bruno Le Maire. Il s'émeut de ce résultat et appelle au sursaut.
0: L'Europe est en train d'oublier son passé et de construire son avenir en oubliant à quoi ont conduit les nationalismes, la brutalité, la xénophobie, le rejet de l'autre, c'est-à-dire le drame de l'Europe et l'effacement de l'Europe sur la scène internationale. Donc il faut une réaction extraordinairement puissante de la part des autres nations européennes et de la part du gouvernement allemand.
19: Bruno Le Maire, ancien ministre de l'économie d'Emmanuel Macron, dans l'émission Le Grand Enjeu sur France Info, Canal 16 et la radio ICI. Pour Jean-Luc Mélenchon, candidat insoumis à la présidentielle, la victoire de l'AFD en Saxe-Anhalt est la démonstration de l'aveuglement des politiques européennes centristes. Un candidat de plus à l'Élysée, à gauche, le communiste Fabien Roussel s'est déclaré tout à l'heure aux 20h de TF1. À droite et au centre aussi, il y a du monde sur la ligne de départ. Maud Bréjon, porte-parole du gouvernement et soutien d'Édouard Philippe, appelle Gabriel Attal et Bruno Retailleau à rallier le plus tôt possible l'ancien Premier ministre. Le préfet du Jura saisit la procureure de la République de Lons-le-Saunier. Il a constaté des tags appelant au meurtre de policiers lors d'une manifestation antifasciste dans sa ville. Tout sera fait pour que les auteurs soient rapidement identifiés, interpellé et présenté à la justice, promet le représentant de l'État.
2: Des records de température pour un mois de septembre battus dans plusieurs villes aujourd'hui.
19: 39 degrés 2 à Albi dans le Tarn, 38 degrés 4 à Auch dans le Gers et même 32 degrés 6 à Quintenic dans les Côtes d'Armor. 6 départements du Sud sont maintenus en vigilance orange canicule. Demain, l'Ardèche, l'Aude, la Drôme, le Gard, l'Hérault et le Vaucluse. Les Pyrénées-Orientales ne sont plus concernées par cette vigilance depuis ce matin, mais aujourd'hui encore, la mer était une destination très prisée, Lou Bourdi.
21: Et la plage la plus proche est à 15 minutes de route à peine. Nous voici sur le sable chaud de Canet-en-Roussillon et sur ce banc face à la mer.
22: Il fait chaud, mais avec le vent, c'est agréable.
21: C'est deux cousines venues de Perpignan.
22: C'est mieux qu'en ville, hein. Mieux qu'en ville, hein. On a plus d'air ici qu'en ville, hein. C'est étouffant. C'est pour ça, on n'en est pas loin, hein. On est à côté, donc on en profite, on pousse un peu et puis voilà. Là, c'est les meilleurs moments pour nous.
21: Bah, profitez bien, vous avez une petite glace en plus.
22: Elles sont délicieuses, hein, citron vert cassis.
21: Un peu de vent, une petite glace.
22: Ah, oui. Parfait, c'est merveilleux.
21: Et ce couple aussi, parasol sous le bras, arrive sur la plage. Tout droit venu de Perpignan avec leurs deux filles.
23: Sarah, 8 ans.
24: Mina, 5 ans.
21: Pour respirer enfin un peu.
25: Bah quand même, ça fait deux jours qu'on dépasse les 40 degrés, hein, en plein soleil. Donc,
26: baignade,
25: jeu sur le sable. On va enchaîner les jeux. Généralement, il ne manque pas de ressources, hein. On enchaîne les idées pour s'occuper toute l'après-midi.
21: Et les parents peuvent en profiter parce que la plage est encore surveillée aujourd'hui par les sauveteurs. Mais la fin de saison est prévue demain, alors que les températures seront encore élevées.
19: Reportage France Info de Lou Bourdi à Canet-en-Roussillon dans les Pyrénées-Orientales. Dans l'Hérault, la ruée vers la mer a viré au drame. Aujourd'hui, une femme de 70 ans est morte noyée à 7. Les pompiers n'ont pas pu la ranimer. L'incendie en vallée d'Aspe dans les Pyrénées-Atlantiques a parcouru 120 hectares de végétation. Le feu s'est déclaré en milieu de semaine près de la commune d'Etzaute. Il reste éloigné des zones habitées. Ce soir, la situation est jugée plutôt stable. Les autorités espèrent que cet incendie sera fixé dans les prochains jours, comme l'explique Nathalie Vitra, la sous-préfète d'Oloron.
27: On a une météo qui ne nous permet pas de pouvoir totalement maîtriser ce feu. On a des vents contraires. Il est vrai que les moyens aériens sont très efficaces. On l'a vu avec le Chinook, mais dès qu'il va se ravitailler, si ça met un peu de temps, le feu se ranime dû à la chaleur et au vent. Mais bon, voilà, on a bon espoir, on met tous les moyens aériens, les moyens terrestres pour y arriver. On a même une équipe tactique. Les sapeurs-pompiers ont creusé toute la nuit. Une grande ligne de Laillon qui permet ainsi au feu de se stopper quand ils arrivent à ce système de Laillon. Donc vraiment, là, on a des sapeurs-pompiers très investis. Tout est mis en œuvre pour qu'on arrive à fixer ce feu et à pouvoir l'éteindre. Mais comme on l'avait dit, on en a pour quelques jours.
19: Nathalie Vitra, la sous-préfète d'Oloron dans les Pyrénées-Atlantiques, au micro d'ici Béarn.
2: Deux nouvelles éruptions du volcan Anak Krakatau aujourd'hui en Indonésie.
19: Les détonations se font entendre jusqu'à 700 km du cratère. Ce n'est pas la seule conséquence. Les cendres perturbent le trafic aérien. 8 aéroports sont fermés, dont celui de Jakarta, le plus fréquenté. Plus de 170 000 passagers sont bloqués, dont Émilie Bernier, cette Québécoise en mission pour une ONG, fait partie des derniers arrivés à l'aéroport de Jakarta avant sa fermeture.
1: Quand je suis arrivée, j'ai quand même capté rapidement qu'il se passait quelque chose. Des gens assis par terre, des bagages. Il y avait une journaliste avec un caméraman, puis des longues files devant à peu près tous les guichets. Alors, au lieu de faire une heure et quart d'avion entre Jakarta et Solo, j'ai pris le train à 22h30 et je serai là vers 6h30 demain matin. Il est très plein. Là. J'ai l'impression que les gens se sont tournés un petit peu vers cette solution-là parce que c'est pas clair quand est-ce que les vols vont reprendre. Mais c'est très confortable. Ils nous ont donné une petite couverture. On est tous un peu dans le même bateau. Donc les gens sont très courtois. L'important, c'est de se rendre à destination avec le sourire et la bonne humeur.
19: Émilie Bernier, québécoise en mission en Indonésie pour le compte d'une ONG qui a donc dû changer ses plans à son arrivée à l'aéroport de Jakarta. Les vols doivent y reprendre aux alentours de 4h du matin, heure française. La candidature de Gianni Infantino à sa réélection à la tête de la FIFA l'an prochain reste d'actualité. Malgré la crise provoquée par son projet polémique, l'instance le confirme aujourd'hui. L'actuel président de la FIFA a proposé d'ouvrir la Coupe du Monde aux investisseurs privés. Idée abandonnée face à la controverse qu'elle a suscitée. Ça joue depuis 66 minutes maintenant au Vélodrome. Marseille reçoit le Paris FC de partout. C'est le dernier match de la troisième journée de Ligue 1 de foot. Rennes s'est imposé 2-1 à Angers tout à l'heure. Large défaite 2-3 à domicile face à Strasbourg. Score final 6-2.
2: Marc Potvin sur France Info.
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2: À suivre sur France Info jusqu'à 22h30, la quête des milliers de disparus de Gaza. 3 ans après le début de l'offensive israélienne sur l'enclave palestinienne. Et puis on évoque ce soir avec les enfants de France Info Junior la Coupe du Monde féminine de basket. Mais avant, les élections régionales en Allemagne, largement remportées par l'extrême droite.
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2: Dans le land de Sachsen-Anhalt, à l'est de l'Allemagne, anciennement la RDA, 44 à 44,5% pour l'AfD, le parti d'extrême droite, contre 18% pour le camp conservateur, la CDU, qui dirigeait ce land depuis 2002. Bonsoir Sylvain Kahn.
11: Bonsoir.
2: Vous êtes historien, professeur au Centre d'Histoire à Sciences Po, spécialiste des questions européennes et de l'espace mondial, auteur de l'Europe... auteur de ce livre L'Europe, voilà, un état qui s'ignore, merci beaucoup, publié cette année au CNRS Éditions. Comment analysez-vous cette victoire, cette percée historique de l'extrême droite en Allemagne depuis l'après-guerre, au prisme de l'Union européenne?
11: C'est un ébranlement, c'est un tremblement de terre, parce que c'est une victoire, vous venez de le rappeler, avec un score très très important. Donc c'est pas, disons, ce qu'il y a d'extrêmement frappant, ce n'est pas tant que c'est un fort score par un parti d'extrême droite, parce que ça, c'est quelque chose qui devient pas forcément fréquent, mais enfin en tout cas, qui s'est banalisé dans l'Union européenne ces 5 à 10 dernières années. On peut rappeler, pour prendre juste un exemple, que la chef du gouvernement italien, Madame Giorgia Meloni, qui vient de célébrer ses 4 années de présence à la tête du gouvernement de l'Italie, est issue de Fratelli d'Italia, qui est un parti classé à l'extrême droite. Bon, mais là, c'est doublement marquant. D'abord parce que c'est en Allemagne. Alors, faut bien rappeler, tout le monde l'a en tête, mais il faut quand même le redire. Il s'agit d'élections régionales, dans une région, dans un des dans un des Länder, dans un des 16 Länder de l'Allemagne, qui est un land de 2 millions d'habitants. Hein. Donc, c'est pas l'extrême droite n'a pas gagné en Allemagne, mais c'est quand même en Allemagne. L'Allemagne a été le pays entre 1933 et 1945 du nazisme et a donc été d'une certaine manière le pays phare de l'extrême droite, y compris dans sa version la plus extrême et monstrueuse possible dans l'histoire jusqu'à présent. Donc ça fait drôle. D'ailleurs, le programme lui-même, si on compare aux autres partis d'extrême droite de l'Union européenne, le programme de l'AFD est un programme qu'on pourrait dire plus extrémiste encore que la plupart des autres partis d'extrême droite. Bon, je pourrais donner quelques exemples. Voilà donc les deux raisons, si vous voulez, pour lesquelles cette victoire est marquante dans la vie politique de l'Union européenne.
2: Alors, l'extrême droite n'a pas gagné en Allemagne, je reprends vos mots, c'est dans un petit land, effectivement, que cette victoire a été réalisée. Pourtant, ce soir, le vice-chancelier allemand admet que cette claque électorale, hein, ce sont ses mots, était un signal envoyé à Berlin. Berlin qui devait réfléchir à la voie des réformes empruntées. Est-ce que ça ne va pas quand même fracturer un petit peu le pays?

0: qu'il y ait une onde de choc dans toute l'Allemagne. Alors pourquoi? Parce qu'il se trouve que depuis que l'AfD a été créée en 2013, il n'y a donc pas très très longtemps, eh bien, ce parti ne cesse, si vous voulez, d'obtenir des résultats électoraux de plus en plus importants à chaque élection. Alors, jusqu'au début des années 2020, jusqu'aux élections européennes de 2019, pour être très précis, on voyait bien, on pouvait avoir l'impression que l'AfD, donc Alternative für Deutschland, ce parti d'extrême droite de l'Allemagne d'aujourd'hui, était particulièrement fort, surreprésenté dans les anciens territoires de l'ex-RDA, dans la partie orientale de la République fédérale d'Allemagne d'aujourd'hui. Mais ce qu'on a vu à partir de 2019, et encore plus avec les dernières élections nationales législatives, donc en 2025, en février 2025, c'est que cette montée, si vous voulez, de l'AfD se fait maintenant partout sur le territoire de l'Allemagne. Alors, les scores restent toujours beaucoup plus élevés dans la partie orientale que dans la partie occidentale, que dans l'ex-Allemagne de l'Ouest, mais néanmoins, on s'est rendu compte que même en Allemagne de l'Ouest, il y a des régions, des territoires où l'AfD atteint 13, 14, 15, parfois 17%. Voilà. Donc, clairement, l'AfD s'est nationalisée à l'échelle de l'Allemagne, d'où l'inquiétude qui est exprimée par le vice-chancelier, d'où la question que vous me posiez, c'est, bon, bah, d'accord, c'est juste dans un seul land de Saxe-Anhalt, qui ne fait que 2 millions d'habitants, mais est-ce que ça a une dimension allemande et européenne.
1: Oui, voilà. Et est-ce que ça peut aussi affaiblir davantage le chancelier Friedrich Merz, qui, on le sait, est déjà très impopulaire?
0: Oui, vous avez raison. D'ailleurs, si on regarde les choses à cette échelle locale de cette élection régionale, le parti du chancelier Merz présidait, gouvernait ce land depuis une vingtaine d'années. Aux dernières élections régionales, il y a 5 ans, il avait fait 37%, et donc il était sorti vainqueur. Et là, on n'a pas encore les résultats totalement définitifs, mais enfin, on a déjà dépouillé énormément de bulletins. Là, il est à 18%, donc ça veut dire que c'est une chute de... Il divise quasiment par deux son score, et bien entendu, ça rejaillit sur le chancelier Merz, qui lui... dirige au niveau national, et comme vous le dites, bon, c'est un chancelier en fait qui a très rapidement déçu. Alors c'est difficile hein, dans l'Europe d'aujourd'hui. Bon, je citais tout à l'heure le cas de Madame Meloni. Bon, c'est un peu une exception en Italie d'avoir comme ça des dirigeants qui restent populaires dans un pays de l'Union européenne pendant toutes les années de leur mandat. Bon, il y en a pas énormément, mais c'est vrai que le chancelier Merz, lui, il est devenu impopulaire très très vite, pour différentes raisons. Mais évidemment, quand il a été élu, il y a un peu plus de 12 mois, il a déjà été mal élu avec un score beaucoup plus faible que ses lointains ou proches prédécesseurs du camp démocrate chrétien.
1: Et cette victoire de l'AfD est aussi une mauvaise nouvelle pour le chancelier Merz au moment où il y a une énorme tension avec la Russie au niveau européen, puisque l'AfD, rappelons-le, est une formation russophile.
0: Oui, vous avez tout à fait raison de rappeler ça. Et sans doute que le fait que l'AfD soit devenu un parti important dans l'ensemble de l'Allemagne, même si encore une fois il est surtout très fort dans la partie orientale et relativement moins fort dans la partie de l'Allemagne de l'Ouest, mais il est maintenant devenu présent partout de manière significative, ça montre que c'est l'ensemble de l'opinion publique allemande qui est concernée par ce débat. Alors moi, j'irai pas jusqu'à dire que le fait que l'AfD ait gagné dans un land, c'est un land sur 16. Alors, c'est vrai qu'il va y avoir d'autres élections régionales là, au mois de septembre, dont une dans un autre land de l'Allemagne orientale qui s'appelle la Mecklembourg-Poméranie occidentale. Donc, on va voir. Hein. Mais je n'irai pas jusqu'à dire que la victoire de l'AfD, parti effectivement pro-russe, qui appelle à arrêter le soutien à l'Ukraine, au nom de la paix. Hein. Alors évidemment, au nom de la paix, on dit qu'il faut que la guerre s'arrête, mais bien entendu, ça veut dire qu'on ne reconnaît pas qu'il y a un pays agressé

0: à savoir l'Ukraine, par un pays agresseur qui a conquis militairement ou qui cherche à conquérir militairement de manière complètement gratuite. Mais donc, j'irai pas jusqu'à dire que ça affaiblit la politique russe ou la politique ukrainienne du chancelier allemand, parce que pour l'instant, c'est une élection régionale, encore une fois, qui concerne 2 millions d'habitants et donc moins de 2 millions d'électeurs.
1: Mais
0: Donc je ne pense pas que le chancelier va changer sa politique vis-à-vis de l'Ukraine et de la Russie.
1: ça fait beaucoup réagir malgré tout, hein. Sylvain Kahn, Bruno Le Maire, l'ancien ministre de l'économie, appelle à un sursaut européen. Et Jean-Luc Mélenchon, le leader insoumis, va plus loin. Il estime que cette victoire de l'AFD est la démonstration, je cite, de l'aveuglement des politiques européennes centristes. Donc ça fait quand même beaucoup réagir.
0: Oui, vous avez raison. Alors là, en même temps, vous prenez le cas de deux réactions d'hommes politiques français. On sait qu'il y a un contexte français qui est l'ouverture de la campagne électorale présidentielle. Bon, donc, à partir de, enfin, depuis la fin du mois d'août, tout ce que peuvent dire les leaders politiques français est quand même coloré par leur stratégie, leur tactique, leur positionnement vis-à-vis de l'élection présidentielle française. Donc, il faut voir aussi quelles sont ou quelles vont être dans la nuit et demain les réactions des autres dirigeants européens qui ne sont pas dans cette configuration. Ce qui est sûr, c'est que ça montre qu'il y a des forces politiques, en effet, qui sont anti-système, hein, comme disent mes collègues qui font de la science politique, et que bah, ces forces anti-système peuvent être dans une dynamique positive dans un certain nombre de pays. C'est pas le cas de tous les pays européens, hein, mais bon, c'est le cas par exemple en Allemagne. C'est peut-être le cas en France quand on voit les intentions de vote pour le Front national et le nombre de députés du Rassemblement national, pardon, à l'Assemblée nationale française. Mais il faut voir aussi que, encore une fois, je reprends l'exemple de Madame Meloni, que l'extrême droite en Europe présente un paysage diversifié, varié, y compris sur la question du soutien à l'Ukraine et de l'opposition à la Russie. Encore une fois, l'AFD incarne sur l'échiquier politique européen, on va dire, l'extrême droite de l'extrême droite, et sans doute une position
1: Plus radical.
0: pro-russe, pro-Poutine, d'une radicalité très très importante, bien plus par exemple que ne peut l'être Fratelli d'Italia de Madame Meloni
1: Ou
0: ou
1: le
0: même la
1: Rassemblement
0: Ligue
1: national.
0: de Monsieur Salvini. Alors le Rassemblement national, ils ont des débats en ce moment, hein, donc on attend un peu de voir de quel côté la pièce va tomber. Le Front national a très long, le Rassemblement national, pardon, a été très longtemps jusqu'en 2022, et le début de la guerre à grande échelle, très très pro-Poutine et très pro-russe. Ils ont mis beaucoup d'eau dans leur vin depuis l'invasion de l'Ukraine parce qu'ils ont bien compris que l'opinion publique française était très choquée. Et là, en ce moment, ils ont à nouveau des débats entre eux au sein du Rassemblement national. Donc, on va voir dans les semaines qui viennent où ils en sont exactement.
1: Merci beaucoup Sylvain Kahn d'avoir été en direct avec nous, historien, professeur au Centre d'histoire à Sciences Po, spécialiste des questions européennes et de l'espace mondial. Je rappelle le titre de votre livre, L'Europe, un État qui s'ignore, publié cette année au CNRS Éditions.
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1: Allez, à la une à 22h23 sur France Info, les grands titres de ce dimanche soir. Marc Potvin et l'extrême droite allemande qui remporte donc la Sachsenhalt.
3: Nette victoire de l'AFD aux élections dans ce land de l'ex-RDA avec un score de près de 44%. Le parti écrit l'histoire, réagit son chef dans cet État-région. Il semble toutefois rater la majorité absolue de peu. 8 pays à majorité musulmane condamnent les appels de ministres israéliens à expulser la population palestinienne de la bande de Gaza. Pour eux, ça fragiliserait le plan de paix défendu par les États-Unis. Le déplacement forcé d'une population civile constitue un crime de guerre au regard du droit international. Une femme de 70 ans meurt noyée à 7 dans l'Hérault. La septuagénaire n'a pas pu être réanimée par les pompiers. Plusieurs nageurs ont dû être secourus aujourd'hui dans le département, l'un des 6 du Sud, qui seront encore en vigilance orange canicule demain. Et puis le record absolu de dons battus aux The Event. Le compteur dépasse maintenant les 25 millions d'euros. Le marathon caritatif avec des stars des plateformes YouTube et Twitch se termine dans quelques heures.
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1: Les enfants de France Info Junior s'intéressent ce soir au basket féminin. À l'occasion de la Coupe du Monde à Berlin, les Françaises ont déjà joué 2 matchs. Il leur en reste un pour se qualifier. Comment se préparer et comment vivre une telle compétition? Estelle Faure, vous en parlez avec votre invitée.
4: Bonjour Céline Dumerc.
5: Bonjour.
4: Ancienne joueuse de basket, vous avez été capitaine des Bleus, à l'époque des Braqueuses. Les Coupes du Monde, vous connaissez en tant que joueuse et vous l'expérimentez en ce moment même en Allemagne. Vous êtes la manager générale de l'équipe de France féminine. Et pour vous interviewer aujourd'hui...
6: Bonjour, vous êtes sur France Info Junior. Nous sommes les élèves CM2B, école Étienne Dolé à Alfortville.
4: Alfortville dans l'académie de Créteil. Et allez, c'est Diane qui donne le coup d'envoi des questions.
7: Bonjour Céline, moi c'est Diane et j'aimerais savoir si avant une Coupe du Monde, tu es très stressée ou pas trop.
5: Alors, bonjour Diane. Alors écoute, il y a un peu des deux, il y a un peu de stress et aussi un petit peu d'excitation. Parce qu'on a envie de, ben voilà, on a envie de jouer les matchs et de savoir un petit peu si on gagne ou si on perd. Donc, il y a forcément un petit peu de stress, mais surtout, on est content de commencer la compétition.
4: Charlotte, à toi.
8: Comment les joueuses de l'équipe de France de basket font pour s'entraîner et pour gagner?
5: Bonjour Charlotte. Tu as très bien dit, en fait. Elles s'entraînent pour gagner. Les entraînements que l'on fait en amont de la compétition, c'est justement pour apprendre à jouer ensemble et qui, derrière, refont la même chose pendant les matchs. Donc, les entraînements, c'est très important et ça te permet d'arriver un petit peu, on va dire, connecté ensemble pour le match. Et puis après, des fois, il suffit juste d'être un peu meilleur que son adversaire. Et des fois, il n'y a pas qu'avec l'entraînement qu'on peut réussir ça.
4: Et pour cette compétition, la préparation a été plutôt particulière puisque 8 joueuses sur 12 n'ont pas pu faire la préparation. Elles étaient encore en compétition aux États-Unis.
5: Oui, effectivement, c'est une première. Donc, il a fallu s'adapter, il a fallu raccourcir la préparation et faire en fonction d'eux. Et les matchs, en fait, sont plutôt dans une idée aussi de continuité d'entraînement, tout en sachant que chaque victoire est importante.
4: Les Françaises n'ont jamais gagné la Coupe du Monde et ça fait 73 ans qu'elles ne sont pas montées sur le podium. Est-ce que ça rajoute de la pression ou on n'y pense pas?
5: Je ne dirais pas que ça rajoute de la pression. Par contre, ça rajoute de l'ambition. On a envie justement d'arrêter et de sortir de ce voilà de cette non médaille compétition. Mais donc voilà, c'est plutôt dans ce sens-là qu'on appréhende cette année.
4: Allez, une question sur vos adversaires sur le terrain maintenant.
9: Bonjour, je m'appelle Amandine. Est-ce que vous avez un adversaire que vous redoutez le plus?
5: Bonjour Amandine. Alors je vais te faire une réponse assez classique. Tu vois, notre plus gros adversaire, c'est nous-mêmes. Parce qu'en fait, avant de penser à qui on va jouer et contre qui on va jouer, si nous déjà on n'arrive pas à être, on va dire, la meilleure version de nous-mêmes, eh bien ça va être difficile. Et c'est pour ça qu'on fait des entraînements, pour essayer de se connaître, pour essayer de trouver la bonne formule magique et pour qu'on soit la meilleure équipe possible. Et moi, je crois que si on est la meilleure équipe possible, on peut battre n'importe qui. Donc, tu vois, ma réponse, ça serait notre plus gros adversaire, c'est nous-mêmes.
4: Noé, maintenant.
10: Bonjour, je m'appelle Noé et je voudrais savoir si avant les matchs de Coupe du Monde, vous aviez un rituel pour être plus confiante. Voilà.
5: Bonjour Noé. Alors, écoute, je pense que les filles dans le vestiaire mettent de la musique ou essayent de mettre un petit moment comme ça où c'est un peu festif, où elles s'encouragent, elles crient, elles chantent, histoire de faire évacuer un petit peu le stress et derrière commencer le match à fond la caisse. Et ça, je pense que c'est beaucoup, ça se fait beaucoup dans le basket féminin. Et voilà, ça leur donne la motivation derrière pour commencer les matchs.
4: Merci beaucoup, Céline Dumerc.
5: Merci à vous.
4: Vous êtes la manager générale de l'équipe de France féminine de basket. Merci d'être passée par France Info Junior.
1: Et France Info Junior, merci beaucoup Estelle Faure. C'est à réécouter, évidemment, sur l'appli Radio France.
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1: Patricia Charbonnier.
13: La chaleur va s'atténuer à partir de demain dans l'ouest et sur le nord du pays, mais les températures seront encore localement supérieures à 35 degrés près de la Méditerranée et près des frontières de l'Est. Météo France prévoit de 35 à 38 degrés demain après-midi en moyenne vallée du Rhône et sur le pourtour méditerranéen, de 30 à 34 degrés du sud-ouest au nord-est avec 35 degrés à Strasbourg, 33 à Toulouse, 29 à Paris. La baisse des températures sera plus marquée du côté de la Manche avec 21 degrés à Cherbourg sous un ciel qui restera très nuageux demain toute la journée sur le nord-ouest du pays avec localement quelques bruines sur la Bretagne, la Normandie, les Hauts-de-France et les Pays de la Loire. Partout ailleurs, les conditions météo seront encore très ensoleillées demain après le passage de quelques ondées, de quelques orages qui vont circuler entre la nuit et demain matin du sud-ouest au massif central jusqu'au centre-val de Loire et sur le quart nord-est du pays.
1: Patricia Charbonnier, bienvenue à tous sur France Info. Excellente soirée. Il est 22h30. L'info, Marc Potvin.
3: Un signal envoyé à Berlin qui doit réfléchir à la voie des réformes empruntées. Le vice-chancelier allemand réagit à la large victoire de l'extrême droite aux élections en Saxe-Anhalt. Le parti AfD réunit près de 44% des suffrages selon des résultats préliminaires. Il semble toutefois rater la majorité absolue de peu. Volodymyr Zelensky mène en ce moment de nouvelles discussions avec les émissaires de Donald Trump et personne d'autre après une première rencontre à Kiev tout à l'heure en présence d'autres officiels. Le président ukrainien s'est montré pessimiste sur une issue rapide de la guerre. Pour lui, il semble que le conflit va se poursuivre jusqu'à l'hiver. Le président libanais exhorte les États-Unis et la communauté internationale à faire cesser les attaques israéliennes sur son territoire. 7 morts rien qu'aujourd'hui dans le sud du pays. 20 personnes ont également été blessées, dont des enfants selon les autorités libanaises. Vigilance orange canicule maintenue demain dans 6 départements du sud de la France, l'Ardèche, l'Aude, la Drôme, le Gard, l'Hérault et le Vaucluse. Aujourd'hui, de nouveaux records de température pour un mois de septembre ont été établis dans plusieurs villes. 39,2 degrés à Albi dans le Tarn, 38,4 degrés à Auch dans le Gers et même 32,6 degrés à Quintenic dans les Côtes d'Armor. Encore plus de monde sur la ligne de départ. À gauche, le communiste Fabien Roussel officialise ce soir sa candidature à la présidentielle. Ça se bouscule aussi à droite et au centre. Maud Bréjon, porte-parole du gouvernement et soutien d'Édouard Philippe, appelle Gabriel Attal et Bruno Retailleau à rallier le plus tôt possible l'ancien Premier ministre. Bruno Retailleau assure qu'il ira jusqu'à la victoire. Il reste encore quelques heures avant la fin du The Event, mais déjà le marathon caritatif avec des stars des plateformes YouTube et Twitch bat son record absolu de dons. Plus de 25 millions d'euros déjà récoltés. Et puis en foot, ça continue au stade Vélodrome. Marseille reçoit le Paris FC. 89 minutes de jeu. C'est le Paris FC qui mène désormais 3-2 face à l'OM. C'est le dernier match de la troisième journée de Ligue 1 de foot. Rennes s'est imposé tout à l'heure 2-1 à Angers. Strasbourg l'a emporté 6-2 à 3.
1: Marc Potvin sur France Info. Merci beaucoup. Allez, dans la prochaine demi-heure, la réaction de Frédéric Pommier sur France Info. Après les révélations de la cellule d'investigation de Radio France, de nouveaux témoignages d'agressions sexuelles contre Joachim Pueyo, le député maire socialiste d'Alençon. Frédéric Pommier avait déjà porté plainte contre lui. Mais avant, le président de la FIFA, Gianni Infantino, qui s'accroche à son trône.
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1: Et oui, il y va, encore une fois, Gianni Infantino. Il est candidat à sa réélection à la présidence de la FIFA en 2027 pour un nouveau mandat. C'est un porte-parole de la Fédération internationale de football qui l'a confirmé aujourd'hui. Pas de changement de pied, donc Infantino ne veut rien lâcher et qu'importe les critiques qui se multiplient ces derniers mois contre lui, Fabrice Abgral.
14: Gianni Infantino a de la suite dans les idées. En avril dernier, il annonçait qu'il allait briguer un troisième mandat. Cinq mois après, il confirme. Et pourtant, jamais l'Italo-Suisse n'a été autant critiqué. Mais il ne veut rien entendre et surtout pas les critiques émanant de certaines confédérations, dont l'UEFA, mais aussi de certaines fédérations nationales qui demandent son départ. Elle lui reproche notamment d'avoir bafoué les règles du jeu lors de la dernière Coupe du Monde et surtout d'avoir voulu vendre des parts du Mondial à des investisseurs privés. C'est sur ce projet finalement mort-né que le monde du football se déchire. Des dirigeants internationaux, dont le président de l'UEFA, Alexander Seferin, désavoue publiquement Gianni Infantino. Mais rien à faire, l'Italo-Suisse s'accroche au fauteuil sur lequel il trône depuis 2016. Critiqué, mais pas isolé. Gianni Infantino reçoit des soutiens, dont celui à l'unanimité de la Confédération africaine, mais aussi d'anciens joueurs et des personnalités politiques, dont Donald Trump. Pour l'heure, Gianni Infantino est le seul candidat déclaré. Les autres, s'il y en a, devront le faire savoir avant le 18 novembre prochain.
1: Fabrice Abgral, et bonsoir Aurélie Linhart.
15: Bonsoir.
1: Vous êtes membre de l'Observatoire du sport business. Gianni Infantino critiqué, poussé vers la sortie, on l'a entendu. Critiqué, mais têtu donc, ou combatif? Comment vous voyez les choses?
15: Aujourd'hui, il est dans son bon droit de se faire réélire. Il y avait éventuellement un biais juridique qui aurait pu être utilisé par le fait que les mandatures sont limitées à 3 pour 4 ans, mais dans les faits, il a bien le droit d'y aller et de ce fait, il est dans son bon droit. Derrière la question, c'est qui contre Gianni Infantino? Aujourd'hui, il n'y a pas de candidat officiel annoncé contre lui, donc il y va parce qu'il a le droit.
1: D'accord, bon, c'est clair, mais est-ce qu'il a encore des soutiens au sein de la FIFA, Gianni Infantino?
15: Alors, il faut voir qu'il a fait les choses de manière assez stratégique et intelligente, c'est qu'il a construit le fait de pouvoir aller jusqu'au bout de ses 3 mandats. Il a permis, grâce à l'élargissement, par exemple, de la Coupe du Monde, en donnant plus de pouvoir aux fédérations africaines et aux fédérations asiatiques, quand on passe à une Coupe du Monde à 48 et peut-être à 60 pour la prochaine, effectivement, ça va attirer la sympathie de fédérations qui sont petites et pour lesquelles, d'habitude, il y a peu d'attributions. Il y a aussi beaucoup d'argent qui ont été donnés à ces fédérations qui permettent de se développer. Donc, forcément, il y a un soutien qui se fait assez naturellement. Et il a construit tout ça depuis qu'il est en poste, depuis 2016, qui lui assure le poste. Il faut voir qu'avant le scandale de la filiale commerciale qui a été annoncée en juillet, quand sa première annonce de dire qu'il allait briguer un mandat auprès de la FIFA fin avril 2026, il avait obtenu l'ensemble des voix de l'Asie, l'ensemble des voix de l'Afrique et quasiment l'ensemble des voix de l'Amérique du Sud, ce qui lui faisait un total au-delà des 106 votes nécessaires pour être président de la FIFA.
1: Oui, mais on l'a dit, tous les membres n'ont pas forcément les mêmes intérêts. Il y a beaucoup de fédérations qui sont effectivement intéressées par ce qu'ils proposent, mais d'autres expliquent que vraiment ça ne les intéresse pas du tout. Est-ce que ces fédérations sont trop divisées pour s'entendre?
15: Aujourd'hui, oui. Il faudrait un consensus, notamment parce que c'est les fédérations européennes et l'UEFA avec Alexander Seferin qui mènent la fronde. Il faudrait un consensus avec les fédérations asiatiques. Et pour le moment, s'il y a eu un consensus pour dire que et le projet qu'avait en tête Gianni Infantino n'était pas le bon, aujourd'hui, pour trouver le bon un adversaire. Là-dessus, il y a encore beaucoup de divisions et tant qu'on n'a pas trouvé le bon cheval, pour le coup, c'est course gagnée pour Gianni Infantino pour le moment.
1: Projet auquel Gianni Infantino a renoncé hein, sous la pression. Ça n'a pas suffi pour ses détracteurs. Michel Platini, par exemple, demandait son départ la semaine dernière chez nos confrères de Canal+. Écoutez.
16: Il a failli dans les règles du football. Il doit partir. Tu peux pas avoir...
17: Les pauses fraîcheurs.
16: C'est les pauses publicités.
17: Voilà, on est d'accord. Oui.
16: Ils ne sont pas dans les règlements.
17: Complètement.
16: Après, t'as la mi-temps, 30 minutes, qui n'est pas dans les règlements. Et ensuite, t'as le carton rouge. Ça, c'est le pire.
1: Michel Platini, qui faisait référence aux règles de la Coupe du Monde cet été, c'est une voix qui porte. Est-ce qu'il peut faire pencher la balance, tout en sachant que la FIFA a toujours été une institution profondément commerciale? On peut aussi se demander si ses critiques peuvent être entendues.
15: Alors, effectivement, mais il ne l'attaque pas pour le coup sur le projet de filialisation commercial d'une partie de la FIFA. Il l'attaque vraiment sur le jeu, sur le sportif.
1: Et le tout business.
15: Pour dire et le tout business pour dire que ça peut dénaturer le jeu et du coup on perd ce côté footballistique. Ce qu'il faut voir, c'est que ce qu'a proposé Gianni Infantino, c'est pas quelque chose qu'il a inventé, c'est des choses qu'on a vues avec la Ligue de football française qu'ils ont fait. Ils ont ouvert à des investisseurs, ça se passe plus ou moins bien, et que l'institution qui gère le tournoi des Six Nations en rugby l'a fait et ça se passe assez bien. Ce qu'on peut reprocher à Gianni Infantino, c'est peut-être la manière de le faire ou de manière un peu omnipotente. Il a décidé tout seul de l'annoncer, alors que normalement, ça aurait dû se faire en concertation. Mais d'un point de vue foot business, c'est pas idiot, entre guillemets. C'est plus la manière de le faire. Maintenant, là où il est attaquable, c'est effectivement sur la loi du sport et comment est-ce qu'on ressent le sport, et notamment le football, qui est le sport le plus universel, avec des matchs qui durent jusqu'à pas d'heure, avec ces fameuses pauses fraîcheurs qui dénaturent le jeu, effectivement.
1: Mais le conflit dépasse finalement le seul projet d'Infantino, puisque ses adversaires entendent aussi remettre en question la manière dont la FIFA est gouvernée. On a vu dans la presse que ses opposants travaillaient à l'élaboration d'un nouveau cadre pour la gestion du foot mondial, pour mettre un terme à ce qu'ils considèrent comme un système de clientélisme. Donc finalement, ça dépasse un petit peu simplement son projet. C'est plutôt
15: alors,
1: qui il est.
15: Tout à fait, parce qu'en plus, il faut revenir à la jeunesse de Gianni Infantino quand il arrive à la tête de la FIFA. Il arrive après le scandale de Sepp Blatter, qui est accusé par le FBI et la justice américaine de fraude, de blanchiment d'argent et de corruption. Et finalement, on se retrouve 11 ans, une dizaine d'années après, avec ces mêmes problématiques de corruption, de favoritisme. Sur lequel c'est compliqué. Donc, par rapport à la promesse initiale d'Infantino, qui a vraiment été élu sur son premier mandat dessus, finalement, on voit toutes les dérives qu'il y a sur être en poste à la tête de la FIFA.
1: Mais Aurélie Linhart, cette fronde dont on a parlé, peut-elle réellement aboutir finalement, puisqu'on le sait, le vote est à bulletin secret, certains peuvent se rallier publiquement, puis se désolidariser lors du vote, et vous l'avez dit, très justement, il n'y a personne pour l'instant en face de lui.
15: C'est tout l'enjeu qu'il y a jusqu'au 18 novembre, c'est de trouver une personne qui va faire figure d'alternative, de transparence, de sécurité pour le football. Et aujourd'hui, il y a plusieurs noms qui ont circulé. Vous avez parlé de l'UEFA qui est opposant à Gianni Infantino. Alexander Seferin, qui est président de l'UEFA, a dit non. On parle de Victor Montagliani, qui est président de la Fédération nord-américaine de football, mais il ne s'est pas encore déclaré. On a parlé de Liz Klaveness, qui est la présidente de la Fédération norvégienne de football et qui a eu beaucoup de discours anti-Infantino, mais pour l'instant qui ne s'est pas déclarée. Tant qu'on n'a pas cette certitude d'avoir une personne forte, une personnalité forte qui est capable de ramener une espèce de paix et de transparence au sein de la FIFA, malheureusement, on pourra dire ce qu'on veut. Et comme vous le dites très bien, hein, c'est un vote à bulletin secret. Donc ce qu'on peut dire en apparence, et ben derrière, on peut faire complètement le contraire une fois qu'on doit voter. Donc, à aujourd'hui, la porte est complètement ouverte pour Gianni Infantino.
1: Tant qu'il n'a pas d'opposant déclaré, et les candidatures, on l'a dit, c'est jusqu'au 18 novembre. Merci beaucoup Aurélie Linhart d'avoir été avec nous dans le 20h minuit de France Info. Vous êtes membre de l'Observatoire du sport business. On revenait donc sur cette candidature de Gianni Infantino à sa réélection à la présidence de la FIFA en 2027. À Gaza, c'est une quête sans relâche, celle des corps des disparus. Près d'un an après le cessez-le-feu, le Hamas a, selon le Conseil de la paix, accepté de désarmer, mais Israël refuse d'abandonner des zones qu'il occupe illégalement dans le territoire. Et rien n'avance pour les Palestiniens qui n'ont ni les moyens de reconstruire avant l'hiver, ni les moyens de chercher leurs disparus. Des disparus qui pourraient, Thibault Lefèvre, se compter en milliers.
17: Essam Ahmad n'a plus donné de signe de vie depuis le 14 août 2025, un peu moins de deux mois avant le cessez-le-feu. Son grand frère raconte que ce père de six enfants roulait à vélo sur une des principales artères de l'enclave, pas très loin de la ville de Deir el-Bala, quand il a disparu.
18: Le jour de son départ, une opération militaire israélienne était en cours dans la ville voisine de Qarara. Il a peut-être emprunté un chemin dangereux sans se douter qu'il y avait une opération. Nous avons alors pris contact avec le comité international de la Croix-Rouge et tous les hôpitaux. Pour le moment, nous n'avons reçu aucune réponse.
17: Essam Ahmad a peut-être été arrêté, c'est l'hypothèse la plus probable pour sa famille. Selon l'ONG israélienne Amoked, 1300 Palestiniens de Gaza sont détenus sans charge avérée dans les prisons civiles de l'État hébreu. Ces disparus s'ajoutent aux milliers de morts enfouis sous les débris. Le comité international de la Croix-Rouge en a compté 5000. Patrick Griffiths est un de ses porte-parole.
19: Nous devons être réalistes par rapport à l'ampleur du chantier qui est devant nous. Il y a encore des milliers de personnes portées disparues. Leurs proches continuent à les chercher. Certaines d'entre elles sont sans doute mortes. Leurs dépouilles n'ont pas été retrouvées. Elles sont sans doute sous les débris à Gaza ou elles n'ont pas été identifiées par les méthodes médico-légales. Ces disparus de Gaza seront retrouvés un jour. Il y a des cas où on apporte une réponse aux familles. Ce n'est pas forcément la réponse espérée. C'est souvent une confirmation que leur proche est mort. Mais ils ont tout de même une réponse et peuvent vivre leur deuil selon leur tradition. Ils y trouvent un certain réconfort car ils ne vivent plus dans l'incertitude.
17: Des corps sont découverts tous les jours, mais la recherche est très lente. Le problème, c'est notamment le manque de bulldozers. Israël empêche en effet toujours l'entrée du matériel nécessaire pour dégager les débris.
1: Thibault Lefèvre sur France Info.
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1: Et restez avec nous, tout de suite le témoignage de Frédéric Pommier, le premier à avoir porté plainte pour agression sexuelle contre Joachim Pueyo, le député maire d'Alençon, visé par deux nouveaux témoignages. On va y revenir juste après l'essentiel de l'info de ce dimanche soir à 22h45. Marc Potvin, des réactions en France après la victoire de l'extrême droite aux élections en Saxe-Anhalt en Allemagne.
3: Jean-Luc Mélenchon, candidat insoumis à la présidentielle, y voit la démonstration de l'aveuglement des politiques européennes centristes. Pour Bruno Le Maire, ancien ministre de l'économie d'Emmanuel Macron, l'Europe est en train d'oublier son passé. L'Iran va déclarer une zone interdite près du détroit d'Ormuz dans les prochains jours, signe du durcissement des positions alors que la guerre avec les États-Unis s'éternise. Les autorités iraniennes annoncent également une hausse des prix de l'essence pour les plus gros consommateurs dans le pays, conséquence du blocus naval imposé par Washington. Une femme retrouvée morte dans une calanque à Marseille, elle a fait une de 30 mètres cet après-midi. Il s'agit d'un accident. Pas de changement pour l'Ardèche, l'Aude, la Drôme, le Gard, l'Hérault et le Vaucluse. La vigilance orange canicule est maintenue demain dans ces 6 départements. La fin de la 3e journée de Ligue 1 de foot et Marseille qui essuie à l'instant un deuxième revers. L'OM qui s'incline au stade Vélodrome 3-2 face au Paris FC.
1: 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Après Frédéric Pommier, deux nouveaux témoignages contre Joachim Pueyo, l'ancien député maire d'Alençon en Normandie, est désormais accusé d'agression sexuelle par deux nouveaux témoins, révélation de la cellule investigation de Radio France. Et ces témoignages viennent donc s'ajouter à celui du journaliste Frédéric Pommier, qui a dénoncé Joachim Pueyo en premier via une plainte classée sans suite pour cause de prescription, mais aussi à travers un livre, Derrière les arbres, publié au printemps dernier chez Flammarion, une façon pour lui de libérer la parole.
20: J'avais en tête l'idée qu'en libérant cette parole-là, elle pourrait en libérer d'autres, parce que je sais la difficulté de parler et qu'aujourd'hui, deux autres hommes racontent ce qui leur est arrivé avec le même agresseur. C'est d'un immense courage. Et de les entendre raconter ce qui leur est arrivé, pour moi, c'est évidemment très émouvant. Et c'est en même temps quelque chose qui donne plus de sens encore à mon récit, puisque j'ai longtemps eu l'impression d'être dans une solitude absolue. J'ai très longtemps eu l'impression d'être le seul petit garçon à avoir eu peur de cet homme-là. Et à avoir eu peur quand je n'étais même plus un petit garçon, donc avoir eu peur pendant des décennies.
0: Quand vous l'avez croisé d'ailleurs, enfin vous le racontez.
20: J'ai eu peur chaque fois.
0: Ça vous est arrivé de le croiser parce que c'est un homme public, parce que vous êtes allé à Alençon, parce que votre famille est là. Chaque fois que vous le croisiez, c'était une souffrance absolue.
20: C'était des tremblements et c'était des résurgences de ce qui s'était passé. Sachant que lui, dans mon histoire, est un violeur parmi d'autres. J'ai eu les malchances de croiser plusieurs agresseurs sexuels entre l'âge de 4 ans et l'âge de 7 ans. Lui, j'avais 7 ans. Et effectivement, chaque fois qu'ensuite, même devenu adulte, je me suis retrouvé en sa présence, même si à ce moment-là, mes souvenirs n'étaient pas totalement précis, mon corps se rappelait. Et je me suis rendu compte que les tremblements disaient surtout que j'avais peur, comme quand j'avais eu peur avec lui quand j'avais 7 ans. Et donc aujourd'hui, je sais que d'autres garçons, d'autres adolescents ont eu peur comme j'ai eu peur et ont mis autant de temps que moi à réussir à prendre la parole, mais c'est heureux qu'ils arrivent à le faire.
0: Et si vous dites, et si vous le savez plus que quiconque, à quel point il faut du courage pour faire ça, c'est que la suite d'une plainte, elle est aussi un chemin extrêmement compliqué jusqu'à la confrontation avec cet homme que vous avez eu dans un commissariat. C'est à ça aussi, ce genre de choses, que ces deux hommes qu'on vient d'entendre doivent se préparer.
20: Ils doivent se préparer au déni de leur agresseur. Et ça, c'est une violence de plus. Aucun pédocriminel n'avoue ses crimes. Je n'en connais pas, en tout cas. Parce que c'est sans doute l'un des crimes les plus honteux qui existent, s'en prendre à des enfants. Violer des enfants, agresser sexuellement des enfants. Leur faire connaître l'immonde et les faire se sentir seuls et sales toute leur vie. C'est ce qu'a commis cet homme avec moi. C'est ce qu'il a commis avec ses deux autres victimes. C'est ce qu'il a peut-être commis avec d'autres enfants. Je ne sais pas. Mais effectivement, le parcours judiciaire est un parcours compliqué. Tous ceux qui ont porté plainte le savent. Il faut d'abord beaucoup de temps avant de se décider à porter plainte. Et quand on le fait, c'est qu'on est vraiment sûr de soi. C'est que parfois on a hésité pendant 1 an, 2 ans, 5 ans, 10 ans. Et à partir du moment où on parle, c'est qu'on est prêt à parler. Mais on a très peur, hein. Moi j'avais très très peur de parler. J'avais très peur de me tromper. J'avais très peur de ne pas être cru. J'avais très peur d'être moqué. J'avais très peur de la publicité qui serait faite autour de cette histoire. Et j'avais très peur de m'en sortir encore plus détruit. Il a fallu 2 ans et demi pour que ce monsieur soit auditionné. 2 ans et demi après le dépôt de ma plainte. Si j'ai porté plainte, moi, en juillet 2023, c'était aussi et avant tout pour qu'il n'y ait pas d'autres victimes. Moi, les faits sont prescrits. Donc, ce que j'avais à gagner, c'était de partager une vérité et de partager avec les autorités compétentes
0: D'être moins seul, peut-être, en disant
20: maintenant vous savez. Maintenant vous savez de quoi cet homme est capable. Et si je parle, c'est aussi pour que vous protégiez les autres. 2 ans et demi avant qu'il soit auditionné. Aujourd'hui, je suis un peu en colère aussi contre l'institution judiciaire. Moi, pendant ces 2 ans et demi, j'ai eu l'impression d'être abandonné par les autorités auxquelles j'ai confié mon histoire. La police, la justice. Alors je sais que les tribunaux, que tous les services judiciaires sont encombrés. Je sais aussi que moi, mon affaire, elle était prescrite. Mais un prédateur, quand il s'en prend à ses enfants, quand il s'en prend à des enfants, rien ne l'amène à s'arrêter tant qu'il n'est pas arrêté. On est 3 aujourd'hui à avoir pris la parole. Mon espoir aujourd'hui, c'est que d'autres hommes aient la force de témoigner. Ce monsieur a eu une longue carrière. Ce monsieur a commencé sa carrière en étant surveillant d'internat dans un collège. Ce monsieur a été enseignant dans un collège. Ce monsieur a dirigé de très nombreuses colonies de vacances ou centres aérés. Avant de devenir directeur des plus grandes prisons de France et d'Europe. Et de devenir homme politique, maire d'un village puis d'une ville, 2 fois député. Son autorité, il l'a assise aussi de cette manière-là. Et si moi je me suis tout longtemps aussi, c'est parce qu'il m'a fait peur du fait de ces fonctions-là. Parler contre un homme qui est homme politique et qui de surcroît est directeur de prison, ça a fait peur. Les enfants, parfois, ils parlent longtemps après, quand les souvenirs leur sont revenus ou qu'ils sont en mesure d'avoir l'énergie pour dire les bons mots. Mais si la justice après ne fait pas son travail, le crime sexuel et le viol, c'est une condamnation à vie. C'est une condamnation à mort, parfois. Mais celui qui commet le crime, il peut dormir tranquille, lui, jusqu'à la fin de sa vie.
1: Le journaliste Frédéric Pommier, au micro de Frédéric Carbone sur France Info. Allez, Nouveau Monde, maintenant, en partenariat avec le magazine Science et Avenir. Chaque dimanche, Olivier Lascar analyse l'actu des nouvelles technologies. Et aujourd'hui, Olivier, on va évoquer les robots. On les a vus partout cet été, même aux Jeux Olympiques qui leur étaient dédiés. C'était à Pékin, avec de vrais exploits. Les images se sont multipliées ces dernières semaines sur les réseaux sociaux.
6: Ces Jeux Olympiques de la robotique, ils ont eu lieu fin août dans la capitale chinoise. Il y avait environ 2000 participants réunis dans un vrai site olympique. Et tous étaient des robots humanoïdes. Alors les robots humanoïdes, on les connaît, hein, une tête, deux bras, deux jambes, une morphologie qui ressemble à la nôtre et qui leur permet de réaliser des exploits. On les a vus faire du foot, on les a vus jouer au ping-pong, s'affronter sur un ring de boxe. Il y a même eu des robots humanoïdes qui ont battu au 100 mètres le record d'Usain Bolt.
1: Alors ça c'est impressionnant, c'est sûr, c'est aussi un petit peu effrayant, faut le dire. Alors ce qui peut être rassurant, c'est qu'ils ne sont pas infaillibles, ces robots. À ces Jeux Olympiques, on a vu de belles gamelles.
6: Les vidéos sont virales. Hein. Moi, celle que j'ai préférée, c'est cette séquence où on voit un robot qui est pris dans son élan. Il n'arrive pas à prendre un tournant. Il se fracasse contre une barrière de protection. Ça le projette en arrière et il se casse en deux dans une grande gerbe d'étincelles.
1: Alors, à part ça, est-ce que ça peut servir à quelque chose, un robot humanoïde ?
6: Oh que oui, répondent les géants du secteur qui sont pour la plupart des fabricants chinois. Ils disent que bientôt, il y aura plein de façons de les utiliser. Par exemple, une famille pourrait utiliser un robot humanoïde pour faire le ménage. Dans le domaine de la santé, ça pourrait aider des personnes en perte de mobilité. Et puis surtout les industriels qui pourraient être séduits par une machine capable de faire des colis ou d'assembler des pièces sur une chaîne de montage.
1: Et qu'est-ce qui coince encore ?
6: L'un des verrous, c'est l'intelligence artificielle. Parce que les cerveaux de ces robots humanoïdes fonctionnent avec une IA qui est encore en développement. Ça n'est pas l'IA à laquelle on est habitué, cette IA qui fait des textes ou qui dessine des images. C'est une IA que les experts appellent IA physique. Elle permet de comprendre le monde et d'agir en conséquence. C'est une question de bon sens. Un robot qui tient une tasse doit comprendre que s'il la lâche, elle se casse en tombant au sol. On n'y est pas encore. Mais les fabricants de robots humanoïdes jurent que ce sera pour bientôt. Ils se risquent même à un pronostic. Ils disent que dans 3 ou 4 ans, le robot humanoïde utile sera là et que tout le monde en voudra un. Ils promettent une révolution, un petit peu comme celle qu'on a connue avec l'arrivée de ChatGPT.
1: Les Jeux Olympiques des robots humanoïdes, le sport comme laboratoire finalement. Merci beaucoup Olivier Lascar. À dimanche prochain et à la une de Science et Avenir ce mois-ci, c'est les nouvelles origines de l'écriture. La playlist de France Info, tout de suite, les coups de cœur du service culture. Et Yann Bertrand, le vôtre, c'est le nouvel album d'un groupe majeur du rock indépendant de ces 20 dernières années.
21: Le nom Interpol réveille pour beaucoup des souvenirs du tournant des années 2000 avec deux albums notamment devenus cultes. Les voici de retour avec un huitième disque intéressant à bien des égards.

Si la voix de Paul Banks, le chanteur fait d'Interpol un groupe reconnaissable entre mille, ce disque les emmène ailleurs. This Mirror Weighs a Ton, explorant des textures toujours élégantes pour les New-Yorkais qui ont enregistré pour la première fois depuis longtemps chez eux avec un producteur plus connu dans le monde de la pop, Andrew Wyatt, connu notamment pour son travail avec Charlie XCX.

0: Le réveil d'Interpol, capable de fulgurance, fort d'une base de fans toujours fidèle, comme l'a montré leur concert la semaine dernière à Rock en Seine, avec un 8e album qui ne renie rien, tout en poursuivant de belle manière une histoire déjà longue.
1: Interpol dans la playlist de France Info. Merci beaucoup Yann Bertrand.

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1: Patricia Charbonnier.
2: La baisse des températures se confirme pour la semaine prochaine. La chaleur va s'atténuer à partir de demain dans l'ouest et le nord, mais les températures seront encore localement supérieures à 35 degrés dans le sud. Météo France prévoit demain après-midi de 35 à 38 degrés en moyenne vallée du Rhône et sur le pourtour méditerranéen avec 35 à Strasbourg, 33 à Toulouse, 29 à Paris et Rennes. Le temps restera très nuageux demain toute la journée sur le nord-ouest du pays avec localement quelques bruines. Partout ailleurs, les conditions météo seront encore très ensoleillées après le passage de quelques averses et de quelques orages qui vont circuler entre cette nuit et demain matin, entre le sud-ouest et le nord-est.
1: Patricia Charbonnier, merci beaucoup et merci à vous d'écouter France Info. Très bonne soirée, 23h. L'info, Emmanuel Langlois est à la une. Ce soir en Allemagne, l'extrême droite signe une victoire historique en Sachsen-Anhalt.
3: À l'AfD qui obtient plus de 44% des voix. Selon les premières estimations, nous serons à Magdebourg dès le début de ce journal avec Sandrine Touarandeg. Après une première tentative infructueuse en 2022, Fabien Roussel officialise sa candidature à la présidentielle du printemps prochain. Le secrétaire national du Parti communiste qui l'annonce ce soir sur TF1, nous l'écouterons. Le bilan est lourd à Aubervilliers, près de Paris, où un enfant est décédé. 7 personnes blessées, dont 2 grièvement hier soir après une fuite de gaz qui a entraîné l'explosion d'un pavillon. Nous serons sur place où les riverains sont encore sous le choc.
1: Et puis dans 10 minutes, on fera le point sur les négociations en Ukraine.
3: En Allemagne, donc, l'AfD revendique ce soir une victoire écrasante et historique en Sachsen-Anhalt avec plus de 44% des voix selon les premières estimations. Une percée donc pour le parti d'extrême droite qui dépasse de plusieurs points les résultats annoncés par les sondages. Mais sans majorité absolue, la question d'une éventuelle coalition reste entière ce soir. Envoyé spécial à Magdebourg, Sandrine Touarandeg.
4: Oui, pour l'instant, pas de majorité absolue a priori pour l'AfD, mais c'est une large victoire pour le parti d'extrême droite qui réalise son meilleur score à ce jour. L'AfD progresse chez les jeunes et moins jeunes, chez les hommes comme chez les femmes. Son score, un petit peu plus de 44% des voix, c'est donc une grande satisfaction pour ses militants qui parlent déjà d'une victoire historique, qui considèrent encore que rien n'est joué. Ce soir, tous les regards sont tournés vers le BSV, une formation politique issue de la gauche, mais qui sur des sujets comme l'immigration par exemple, est très à droite. On ne sait pas si ce parti va dépasser les 5% et ça peut avoir une incidence sur la répartition des sièges au Parlement régional. En tout cas, ce qui est sûr, c'est que c'est un camouflet pour la CDU, un petit peu plus de 18% des voix. C'est presque la moitié par rapport à ce que le parti avait obtenu il y a 5 ans. Il est donc en dessous de ce que prédisaient les sondages. Les électeurs viennent donc d'envoyer un message très dur à la CDU de Friedrich Merz qui est très impopulaire.
3: Sandrine Etterandeg en Allemagne pour France Info. Les réactions France sur X. Jean-Luc Mélenchon, le leader de la France Insoumise, estime que cette victoire de l'extrême droite outre-Rhin est la catastrophique démonstration de l'aveuglement des politiques européennes centristes. Fin de citation pour Bruno Le Maire, ex-ministre de l'économie d'Emmanuel Macron. L'Europe est en train d'oublier son passé.
1: Fabien Roussel officialise ce soir sa candidature à l'élection présidentielle du printemps prochain.
3: Un choix largement réfléchi, dit-il, pour porter un projet de culture. Le secrétaire national du Parti communiste l'a annoncé ce soir aux 20h de TF1, également maire de Saint-Amand-les-Eaux dans le Nord. Il retente donc l'aventure malgré son faible score de 2022.
5: Oui, je suis candidat à l'élection présidentielle. C'est un choix largement réfléchi, mais aussi largement soutenu à 72% dans mon parti. Mais surtout, ça fait des années que je parcours la France. Je suis maire d'une commune du Nord, je connais la France de l'intérieur. Et je sais les souffrances et les espérances de changement de nos concitoyens. Mais un vrai changement qui va redonner du pouvoir d'achat, va respecter les travailleurs. Et c'est pour cela que j'ai fait ce choix-là, avec un programme, un projet de rupture pour notre pays.
3: Fabien Roussel, ce soir aux 20h de TF1, Ségolène Royal, elle annonce avoir obtenu les parrainages nécessaires pour participer à la primaire socialiste pour cette présidentielle du printemps prochain. Outre l'ancienne ministre, 6 autres candidats sont sur les rangs, parmi lesquels Raphaël Glucksmann ou encore Olivier Faure.
1: Un enfant de 3 ans est mort dans l'explosion d'un pavillon la nuit dernière à Aubervilliers, en Seine-Saint-Denis.
3: C'est une fuite de gaz qui a probablement provoqué l'explosion du bâtiment. 7 autres personnes ont été blessées, dont ont deux grièvement. Il s'agit de la famille qui habitait dans le pavillon et d'un passant touché par la déflagration. Marc Bertrand pour France Info a rencontré ce matin des riverains encore sous le choc et qui peinent à réaliser ce qui s'est passé.
6: Nadia contemple effarée la maison de ses voisins. Ce n'est plus qu'un tas de gravats. On distingue juste une feuille de cahier d'écolier et un oreiller fiché dans une voiture. L'explosion a fait trembler sa cuisine.
7: Un gros boom, un boom que jusqu'à maintenant je tremble. Tout a bougé. L'immeuble, celui-là, il a bougé. C'était comme une guerre, la guerre. Hein.
6: Les policiers municipaux accueillent les riverains qui viennent voir.
8: Votre voiture ? Ouais. On va pas une déclaration à votre assurance.
6: Toutes les vitres du Kangoo de Cyril ont éclaté. Ses voisins, Philippe et Christina, racontent la panique hier soir, la poussière et les gyrophares partout dans la rue.
9: La scène d'horreur.
10: Comme un tremblement de terre, les gens ils cherchaient sous les gravats.
9: Et j'ai entendu des cris à l'intérieur de la maison, mais voilà, moi j'ai pris la décision de partir avec mes filles parce qu'on a tout senti qu'il y a du gaz.
6: C'est elle qui a appelé les secours, la famille qui habite ici. Elle les connaît. Elle n'ose pas croire à la mort d'un enfant de 3 ans.
9: Je l'ai croisé hier. Je dis bonjour, vous allez bien. Et je sais que la grande, elle avait un enfant en bas âge, le même âge que ma fille, ma petite fille.
6: Derrière elle, à l'écart, un garçon de 17 ans reste muet, entouré par des proches. C'est sa maison. Il était sorti quand l'explosion a eu lieu. Il dit qu'il revient de l'hôpital. Et il regarde le tas de gravats sans un mot.
3: Un reportage Marc Bertrand à Aubervilliers, près de Paris. En Haute-Saône, les obsèques des deux enfants retrouvés morts à J, aux côtés de leur père, suspectés de les avoir tués, auront lieu mardi prochain, annonce la mairie, qui prévoit par ailleurs une marche blanche ultérieurement. Dans les Pyrénées, l'incendie de végétation qui embrase depuis mercredi les hauteurs de la vallée d'Aspe n'est toujours pas fixé. Ce soir, il a déjà parcouru 120 hectares, une quinzaine de plus qu'hier soir. La préfecture des Pyrénées Atlantique fait état de nouvelles rotations aériennes. Le feu concerne en effet une zone de crête fréquentée essentiellement par des bergers et par des randonneurs. À Marseille, une femme a été retrouvée morte après une chute accidentelle de 30 mètres dans la calanque d'Envaux, dans le 9e arrondissement de la cité phocéenne. À l'étranger, les pourparlers sur la fin de la guerre en Ukraine. Volodymyr Zelensky mène ce soir de nouvelles discussions avec les deux émissaires américains en déplacement à Kiev. D'après la présidence ukrainienne, Jared Kushner et Steve Witkoff ont présenté de nouvelles propositions plus efficaces. Des représentants de la France, de l'Allemagne et du Royaume-Uni ont par ailleurs participé au premier pourparlers dans la journée. À l'étranger encore, 170 000 passagers cloués au sol en Indonésie. Les autorités locales ont en effet fermé ce dimanche 8 aéroports, dont le plus fréquenté à Jakarta, après l'éruption du volcan Krakatoa, situé à environ 150 km de la capitale. Et puis un avion cargo d'Amazon est sorti en bout de piste à l'aéroport de Miami en Floride. Les images sont impressionnantes. L'appareil arrivait de Porto Rico. Il a percuté plusieurs véhicules et a pris feu selon les pompiers. Une enquête a été ouverte. 8 pays musulmans condamnent les appels de plusieurs ministres israéliens à expulser la population palestinienne de la bande de Gaza par toutes les voies possibles et à l'envoyer à l'étranger. Et ils estiment que de telles mesures fragiliseraient le plan de paix défendu par les États-Unis.
1: Plus de 26 millions d'euros. Voilà la somme déjà récoltée lors du grand événement caritatif The Event.
3: The Event, ce sont des créateurs de contenu, parfois très connus dans le milieu, youtubeurs notamment, réunis depuis vendredi à Montpellier. Ils se connectent simultanément en direct sur la plateforme Twitch auprès de leur communauté pour lever des fonds en faveur d'associations autour de karaoké, de tombola et de défis en tout genre. Ça se termine dans les heures qui viennent, cette nuit donc. Donc, une dernière édition pour The Event qui a encore explosé les compteurs après avoir transformé ces événements caritatifs. Camille Marigot.
11: Vous avez récolté 34 000 euros, on a plus de 10 000 euros la minute, c'est n'importe quoi.
12: Le The Event a réussi l'exploit de lever plus de 70 millions d'euros en 10 éditions. De l'argent destiné cette année à 22 associations. Copains qui luttent contre la précarité étudiante participaient pour la deuxième fois après avoir reçu 2 millions d'euros en 2024. Jeanne Pellen, chargée des relations publiques pour la structure.
13: Ça nous a permis aussi de faire connaître l'association à ces streamers, ces twitchers, et on est encore en lien avec quelques-uns du coup depuis 2024. Enfin, ça a permis aussi aussi de les faire intervenir dans nos actions, etc. Donc il y a aussi des externalités positives assez chouettes au-delà des financements. Nous, il y a pas mal aussi d'étudiants en fait qui ont connu nos dispositifs via le The Event et qui se sont ensuite engagés.
12: Nouveaux donateurs, nouveaux bénévoles, nouvelle génération. Après les Enfoirés ou le Téléthon, le The Event a ouvert la voie à beaucoup d'autres événements caritatifs en ligne. Son fondateur Zerator, alias Adrien Nougaret, au micro de nos confrères de l'AFP.
14: Il faut savoir qu'en France, on a environ tous les 3 week-ends quasiment un événement caritatif sur Twitch. C'est juste que c'est le The Event qui est le plus connu, qui rayonne le plus. Et le fait que le The Event se calme un peu, ça va faire augmenter un peu tout ça.
12: Et le choix d'arrêter le The Event n'a pas été simple, selon Adrien Nougaret. On a l'impression, dit-il, que l'événement a atteint son apogée sous cette forme. Et ce n'est pas qu'une impression, au vu des compteurs records atteints pour cette ultime édition.
11: Allez, on donne. Il reste combien de temps, Massu ?
3: Il reste 6 minutes. Voilà, le compteur qui vient même de passer et de dépasser les 27 millions d'euros de dons. Du football et le carton de Strasbourg sur la pelouse de Troyes cet après-midi. Les Alsaciens l'emportent 6-2 au stade de l'Aube. Rennes, de son côté, l'emporte à Angers 2-1. Et puis l'OM enchaîne un deuxième revers, vaincu à domicile sur sa pelouse du stade Vélodrome par le Paris FC sur le score de 3-2. Un score également de top 14 qui vient de tomber. La Rochelle l'emporte d'une courte tête sur Toulouse, 30-27 sur sa pelouse.
1: Merci beaucoup, Emmanuel Langlois.
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1: Dans la prochaine demi-heure sur France Info, reportage dans une association qui aide les étudiants. En cette rentrée, un étudiant sur 5 vit sous le seuil de pauvreté. La précarité est toujours très importante. Et puis ces chansons qui font l'actu. Aujourd'hui, l'IA qui fait renaître Barbara. Ça sera dans quelques minutes. Mais juste avant, on revient sur les négociations entre les émissaires américains et le président ukrainien Volodymyr Zelensky à Kiev.
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1: C'était la première fois qu'ils se rendaient dans la capitale ukrainienne depuis le début de leur travail de médiateur. Les émissaires américains Steve Witkoff et Jared Kushner ont salué tout à l'heure des pourparlers significatifs après une session de discussion avec le président ukrainien où ils ont présenté, les émissaires américains, un plan de paix. Mais en attendant tout cesser le feu, Virginie Pierronon, vous êtes notre envoyée spéciale. Volodymyr Zelensky reste pessimiste et il estime que la guerre va se poursuivre cet hiver.
17: Oui, le président ukrainien s'est dit très inquiet pour les semaines à venir. Il craint que l'hiver qui vient ne soit encore pire que celui de l'année dernière.
18: Nous espérons vivement parvenir à des accords avec nos partenaires américains. Nous comptons sur le soutien de nos partenaires européens. Si la guerre se prolonge durant l'hiver, ce qui semble être le cas pour l'instant, on compte beaucoup sur un paquet d'aide avec de la défense antiaérienne ainsi qu'un soutien énergétique.
17: Selon Steve Witkoff, la Russie et l'Ukraine, je cite, doivent faire des compromis pour que cette guerre se termine. Nous pensons disposer, dit-il, des éléments nécessaires pour y parvenir. C'est très difficile, mais nous sommes déterminés. Pour le président ukrainien, la question territoriale centrale dans le conflit ne peut être réglée que lors de rencontres entre chefs d'État. Des questions aussi complexes, dit Volodymyr Zelensky, ne peuvent être résolues qu'au niveau des dirigeants. Il appelle depuis longtemps son homologue russe à négocier directement, ce que Vladimir Poutine refuse.
1: Alors, les discussions vont se poursuivre. Elles se poursuivent en ce moment même, Virginie. Quelle suite à ces pourparlers ?
17: Alors, avant même la visite des émissaires américains, le chef de l'administration présidentielle, Kirill Budanov, a donné une interview au New York Times. Interview dans laquelle il affirme que côté ukrainien, un cessez-le-feu est peu probable avant le printemps. Selon lui, les négociations devraient reprendre après les élections parlementaires de septembre en Russie et quelques semaines avant les élections de mi-mandat aux États-Unis au mois de novembre.
1: Et l'Élysée, ce soir, Virginie, salue la présence d'Européens à ces négociations.
17: Oui, selon l'entourage d'Emmanuel Macron, les pourparlers qui se sont tenus en présence de conseillers allemands, britanniques et français démontrent que les Européens sont à la table des négociations. Il en va directement, je cite, de la défense de nos intérêts et de la sécurité du continent européen. L'entourage du chef de l'État ajoute que cette présence européenne répond à une demande à la fois ukrainienne et américaine. Pour construire une paix durable en Europe, il est essentiel que les Européens soient associés à ces discussions.
1: Virginie Pierrot, non, merci beaucoup avec Gilles Gallinaro pour les moyens techniques. Et bonsoir Cyril Brett.
19: Bonsoir.
1: Vous êtes géopolitologue et vous êtes expert à l'Institut Montaigne. Cette venue des émissaires américains et ces discussions peuvent-elles faire vraiment avancer les choses par rapport au précédent cycle de négociations ?
19: Écoutez, c'est à espérer pour trouver enfin la paix dont ont besoin les Ukrainiens. Ce qui est certain, c'est qu'on est un peu comme au jeu de loi retourné à la case départ. C'est-à-dire que depuis plusieurs mois, les autorités américaines ont jeté leur énergie, leurs ressources et leur temps dans la

0: Steve Witkoff et Jared Kushner. Qu'est-ce qu'on doit en tirer et qu'est-ce qu'on doit comprendre de ça?
1: Écoutez, en diplomatie, on varie les formats quand on varie les sujets. C'est-à-dire qu'un format de discussion générale avec les émissaires américains, les représentants du gouvernement ukrainien et les représentants des Européens n'a pas le même objet que des discussions bilatérales entre Ukraine et États-Unis. On sait qu'Ukraine et États-Unis ont un certain nombre de dossiers en cours, que ce soit des dossiers militaires, par exemple l'exportation ou la reprise d'exportation de matériel de défense ou la fourniture de renseignements militaires, par exemple également des accords économiques sur l'exploitation des terres rares ou encore sur les exportations de grains. Donc qu'il y ait plusieurs formats de discussion n'est ni de mauvais ni de bon augure, ça montre simplement que les émissaires américains ont à cœur aujourd'hui de refaire le point avec les autorités ukrainiennes. Ils avaient laissé les discussions, ne l'oublions pas, en décembre 2025, c'est-à-dire il y a vraiment très longtemps désormais, la campagne contre l'Iran a éclipsé complètement les efforts diplomatiques américains sur l'Ukraine.
0: Des négociations qui se poursuivent donc, Cyril Brett, mais le cessez-le-feu, et on l'a entendu dans les propos de notre envoyé spécial Virginie Pironon, le cessez-le-feu est peu probable avant le printemps. Hein, Volodymyr Zelensky estime qu'il semble que la guerre allait se poursuivre jusqu'à l'hiver prochain. Les émissaires, donc Steve Witkoff et Jared Kushner, ont appelé la Russie et l'Ukraine à faire des compromis pour que la guerre se termine. Mais en l'état, Moscou continue d'exiger que l'armée ukrainienne se retire entièrement du Donbass. C'est son objectif prioritaire, ce que Kiev juge inacceptable. Est-ce que finalement, ils arriveront à se mettre d'accord là-dessus sur l'enjeu territorial ou c'est un vœu pieux ?
1: Et ils se mettront d'accord sur l'enjeu territorial au tout dernier moment et après des séries de négociations extrêmement difficiles et extrêmement nourries. Virginie Virodon a raison. Les perspectives de cesser le feu, là on parle vraiment du début du processus, sont extrêmement éloignées pour une raison assez simple. C'est que les deux ennemis, Ukraine et Russie, estiment avoir remporté par les armes des succès très importants dans les mois qui précèdent. Et donc aucun des deux belligérants, aucun des deux ennemis ne voit son intérêt dans un cessez-le-feu. Si l'Ukraine était particulièrement efficace sur l'économie russe, peut-être que la Russie verrait son intérêt à un cessez-le-feu. Réciproquement, si l'Ukraine était mise à genoux par les frappes russes de façon tout à fait sensible, c'est elle qui verrait un intérêt au cessez-le-feu. Mais aujourd'hui, les perspectives de cessez-le-feu sont d'autant plus éloignées que les deux ennemis ont haussé le jeu, haussé le ton en matière d'efficacité militaire dans le domaine aérien.
0: On l'a entendu autour de la table des négociations, il y avait des représentants également européens, de la France, de l'Allemagne, du Royaume-Uni. Que peut faire vraiment l'Europe dans cette situation? Parce qu'on a parfois l'impression que les Européens sont un peu spectateurs de ces navettes, de ces négociations. Est-ce que là, il peut y avoir une action de la part des Européens, par exemple, augmenter leur aide, leurs efforts dans ce conflit?
1: Alors, pour augmenter leur aide à l'Ukraine, ils n'ont pas besoin de ce genre de format. Ils le décident de façon bilatérale avec l'Ukraine directement. Mais vous avez raison. La présence de représentants de la coalition des volontaires à la table des discussions entre Steve Witkoff, Jared Kushner et le président Zelensky est un signe du fait que les Américains veulent partager l'effort et associer davantage les Européens. Ne l'oubliez pas, il y a quelques mois, les Américains entendaient négocier la paix sans même informer les Européens du contenu des discussions. Et donc, pour répondre directement à votre question, la première mission des représentants de la coalition des volontaires européens à cette table des discussions, c'est d'abord de veiller à ce que ni les intérêts souverains de l'Ukraine, ni les intérêts géopolitiques de l'Europe ne soient négligés ou ne soient sacrifiés au cours de ces discussions. Et comme on aurait pu dire dans d'autres circonstances, c'est déjà une mission impossible.
0: Et les Américains qui veulent tellement partager l'effort de guerre, on va dire, avec les Européens, que Donald Trump a annoncé aujourd'hui, vous l'avez sans doute vu, vouloir faire payer l'Europe pour l'aide américaine fournie à l'Ukraine sous la présidence de Joe Biden. 195 milliards de dollars débloqués par le Congrès.

0: américains pour des dépenses liées au conflit. Les États-Unis marquent là clairement leur volonté que l'Union européenne prenne davantage sa part à l'aide internationale.
1: Oui, c'est la provocation habituelle du président Trump quand il s'agit de l'Ukraine, quand il s'agit de l'OTAN ou quand il s'agit des acquisitions de défense. Il estime que les Européens profitent des États-Unis et font payer aux États-Unis leur propre sécurité. C'est une provocation au sens où c'est destiné à faire réagir les Européens, et c'est destiné également à susciter l'inquiétude. C'est tous les alliés européens, bien sûr, des États-Unis, mais aussi les alliés asiatiques, le Japon, la Corée du Sud, Taïwan, qui vont eux aussi être sommés de mieux rémunérer, si j'ose dire, la protection américaine. C'est une provocation dont on est coutumier depuis le premier mandat de Donald Trump.
0: Merci beaucoup Cyril Brett pour votre éclairage dans le 20h minuit de France Info. Vous êtes géopolitologue et expert à l'Institut Montaigne.
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0: Et restez avec nous juste après les grands titres de ce dimanche soir. Reportage dans une association qui aide les étudiants. 1 sur 5 vit sous le seuil de pauvreté en cette rentrée. Reportage à Lyon à suivre. Mais avant, à 23h21 sur France Info, l'essentiel de l'info. En une minute, Benjamin Haddad et Emmanuel Langlois parlent d'un moment grave en Europe.
3: Après la victoire de l'extrême droite allemande ce soir, le ministre français chargé de l'Europe qui réagit à la percée historique de l'AFD avec entre 44 et 44,5%. Le parti devance largement les conservateurs de la CDU qui obtiendra 18,5% lors des élections régionales dans le Land de Saxe-Anhalt. C'est un camouflet en tout cas pour le chancelier conservateur Friedrich Merz. 6 départements du sud de la France maintenus demain en vigilance orange canicule et forte chaleur font de la résistance. Elles vont persister jusqu'en début de semaine en Ardèche, dans l'Aude, la Drôme, le Gard, l'Hérault ou encore le Vaucluse. L'Hérault, où une femme de 70 ans est morte noyée à 7. Plusieurs nageurs ont par ailleurs dû être secourus ce dimanche, dont un homme de 80 ans à Ballaruc-les-Bains. Il a pu être réanimé puis héliporté vers l'hôpital. À l'étranger, après une nouvelle série d'attaques mutuelles, l'Iran menace ce soir les États-Unis d'une réponse plus intense. Un haut responsable iranien annonce que son pays va déclarer une zone interdite près du détroit d'Ormuz dans les prochains jours. Le tennis est de retour d'une longue blessure au poignet droit. Carlos Alcaraz réussit avec brio son premier test à l'US Open ce soir. L'Espagnol numéro 3 mondial élimine l'Américain Tommy Paul et file en quart de finale.
0: France Info. C'est un chiffre qui alerte en cette rentrée. Un étudiant sur 5 vit sous le seuil de pauvreté et 1 sur 2 saute des repas faute de budget ou de moyens. Les chiffres sont communiqués par l'association Incaba pour un étudiant qui cherche des parrains et des marraines pour aider ces étudiants en situation de précarité, souvent seuls et déprimés. Et un constat, le soutien moral et le lien social comptent au moins autant que l'assistance alimentaire. Reportage France Info à Lyon, Christophe Vincent.
4: La cherté des logements avec un parc du Crous saturé, des bourses insuffisantes pour couvrir les loyers, l'absence d'aide parentale. Pour toutes ces raisons, des étudiants font appel à des parrains-marraines. Maëlys Silvera est en charge de l'association à Lyon et Saint-Étienne.
5: Il y a un double objectif très clair pour nous, d'aller plus loin que la partie alimentaire. Également, encore une fois, de les sortir de leur isolement, de leur permettre de créer du lien, d'avoir une personne référente dans leur ville et surtout d'avoir une personne qui les accompagne sur du temps long. Nos parrainages durent plus d'un an en moyenne, donc les étudiants sont vraiment suivis par une personne qui connaît leur ville, qui connaît un peu comment ça fonctionne et qui peut vraiment les aider plus profondément.
4: Arrivé du Cameroun, Christian a réussi son master à Lyon. Il attribue une grande part de son succès à sa marraine.
6: On a passé des bons moments. Elle m'a aidé dans l'aide alimentaire. On peut dire que j'étais comme une mère et un fils. On passait du temps chez elle, du dîner avec ses enfants. On rigolait, on causait. Parfois, on sortait, on s'amusait, se balader. Elle m'a guidé sur le plan administratif. J'ai eu tellement de soucis. Elle s'est battue pour que j'aie un logement. Grâce à ses contacts, à son réseau.
4: Avec son mari, Nadine Canard parraine un étudiant pour un panier moyen de 70 euros par mois.
7: Soit on fait les courses avec l'étudiant, soit on échange par WhatsApp, il me dit de quoi il a besoin, et après il vient à la maison et on mange ensemble et il repart avec ses courses. Donc c'est un moyen aussi de se rencontrer, c'est vraiment plus qu'un cabas. Une fois que vous avez vos enfants qui sont plus à la maison, ça vous permet aussi de votre côté de rester à la page et d'aider des étudiants. Et c'est des deux côtés, ça fait du bien d'avoir encore des échanges. Ça permet effectivement de rester un peu plus jeune. Il nous a dit qu'on était la meilleure chose qui lui soit arrivée dans sa vie. Je pense qu'il est un petit peu exagéré, mais on s'entend très très bien et on adore. Ouais.
4: En 5 ans, l'association a accompagné 7500 étudiants dans 50 villes.
0: France Info reportage à Lyon, signé Christophe Vincent. Ces chansons qui font l'actu et Bertrand Dical nous raconte ce soir le lien de plus en plus ténu entre intelligence artificielle et musique avec cette renaissance virtuelle de la chanteuse Barbara.

Souvent, quand on dit que ce serait bien qu'il y ait quelque chose, c'est qu'il y a déjà cette chose-là. Et donc, si Marie Poulain, au début de l'été, se demandait s'il y avait une IA qui pouvait faire entendre la voix de Barbara pour qu'elle chante ensemble, c'est bien parce qu'une intelligence artificielle pouvait déjà le faire.

Marie Poulain est une chanteuse que l'on a surtout découverte dans les parages de Calogero et qui a sorti fin juin son premier album. Mais qui es-tu, Marie Poulain ? Pour cette chanson, avec une voix numérique de Barbara, elle a précisé qu'elle a obtenu l'accord des ayants droit de la chanteuse pour faire appel à l'IA. C'est plus prudent, alors qu'aux États-Unis et en France, des procédures judiciaires, des pétitions, des déclarations solennelles des syndicats, notamment chez les acteurs, se battent pour empêcher le clonage des voix par l'IA. Mais vous le savez, si vous fréquentez Internet, on trouve facilement Billie Jean de Michael Jackson chantée par Elvis Presley, ou des reprises des Beatles par Bob Marley. Et quand on pense que pendant longtemps, si on voulait faire entendre la voix d'un autre interprète, il fallait le faire soi-même. Deux exemples en 1927 et 1977.

Ça, c'était avant. 1927, Jeanne Arès qui reprend une chanson de Fraxon. 1977, Laurent Voulzy en Mick Jagger. Si on voulait la voix d'un autre, eh ben, il ne fallait mieux pas être en studio. En 1960, par exemple, sur la scène de l'Alhambra, Henri Salvador rend hommage à Miss Tinguette. Et il y a un électrophone sur scène et ça devient un disque live. C'était...

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1: Charles Aznavour avait écrit et composé cette chanson enregistrée par Édith Piaf en 1952. Et 45 ans plus tard, il pose à son tour sa voix sur la bande d'origine. Mais cela faisait déjà quelques années que dans le rap, on pouvait rencontrer des voix de la chanson. Un exemple célèbre avec Cut Killer sur la bande originale du film La Haine.

0: 2012, Hélène Ségara enregistre tout un album de duo virtuel avec Joe Dassin. Réussite commerciale, mais techniquement c'est extrêmement banal. Hein. On colle deux pistes de voix, peu importe si les deux interprètes d'un duo sont dans la même pièce, et même s'ils sont vivants l'un, l'autre ou les deux, ça ne change rien. Mais cet album d'Hélène Ségara pose une bonne question. Finalement, à quoi ça sert? Est-ce que de manière plus ou moins inconsciente, on ne reste pas attaché à la réalité de la performance vocale? Débat infini auquel l'IA vient apporter un élément nouveau, mais finalement pas si neuf que ça. L'essentiel, après tout, n'est-il pas que l'on croit ce que l'on entend? On n'a pas fini d'en reparler. 2026, Marie Poulain, si l'IA.
1: Je serais là si cette IA te faisait chanter avec moi.
2: Ces chansons qui font l'actu, Bertrand Dical, merci beaucoup.
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2: Patricia Charbonnier.
4: La baisse des températures se confirme pour la semaine prochaine. La chaleur va s'atténuer à partir de demain dans l'ouest et le nord, mais les températures seront encore localement supérieures à 35 degrés dans le sud. Météo France prévoit demain après-midi de 35 à 38 degrés en moyenne vallée du Rhône et sur le pourtour méditerranéen avec 35 à Strasbourg, 33 à Toulouse, 29 à Paris et Rennes. Le temps restera très nuageux demain toute la journée sur le nord-ouest du pays avec localement quelques bruines. Partout ailleurs, les conditions météo seront encore très ensoleillées après le passage de quelques averses et de quelques orages qui vont circuler entre cette nuit et demain matin, entre le sud-ouest et le nord-est.
2: Patricia Charbonnier, vous écoutez France Info, bienvenue. Il est 23h31. Le retour au micro de Marc Potvin.
5: La victoire historique de l'extrême droite allemande en Saxe-Anhalt continue d'être commentée en France. Benjamin Haddad, le ministre chargé de l'Europe, parle d'un moment grave. Réaction aussi de plusieurs candidats à l'élection présidentielle. Pour Jean-Luc Mélenchon, c'est la démonstration de l'aveuglement des politiques européennes centristes. Il s'agit d'un vrai signal d'alarme dont il faut tirer les enseignements d'après Gabriel Attal. En Allemagne, le vice-chancelier prend acte du résultat. Il y voit un signal envoyé à Berlin qui doit réfléchir à la voie des réformes empruntées. Le parti AfD réunit près de 44% des suffrages selon des résultats toujours préliminaires. Il semble toutefois rater la majorité absolue de peu. Le président ukrainien mène en ce moment de nouvelles discussions avec les émissaires de Donald Trump et personne d'autre. Volodymyr Zelensky, Steve Witkoff et Jared Kushner s'étaient déjà entre retenu tout à l'heure en présence d'autres officiels. Le chef d'État ukrainien dit craindre de voir la guerre se poursuivre cet hiver. Vigilance orange canicule maintenue demain dans 6 départements du sud de la France. L'Ardèche, l'Aude, la Drôme, le Gard, l'Hérault et le Vaucluse. Aujourd'hui, de nouveaux records de température pour un mois de septembre ont été établis dans plusieurs villes. 39 degrés 2 à Albi dans le Tarn, 38 degrés 4 à Auch dans le Gers et même 32 degrés 6 à Quintin. Dans les Côtes d'Armor. Il reste encore quelques heures avant la fin du The Event, le marathon caritatif avec des stars des plateformes YouTube et Twitch a déjà battu son record absolu de dons. Plus de 28 millions d'euros déjà récoltés. La déception des supporters de Marseille ce soir, l'OM essuie sa deuxième défaite d'affilée au Vélodrome en plus. 3-2 face au Paris FC qui lui se hisse sur le podium de la Ligue 1 de foot au terme de la troisième journée. Il est deuxième ex aequo avec Lyon. Auparavant, Rennes s'est imposé 2-1 à Angers. Strasbourg l'a emporté 6-2 à 3.
2: Marc Potvin sur France Info. Le menu jusqu'à minuit. On est avec un météorologue qui va nous décrypter le changement de temps à venir. On va voir un petit choc thermique, moins 10 degrés parfois en une journée. Et puis record battu, on l'a dit, pour le The Event, plus de 20 millions d'euros de dons récoltés alors que la 10e et dernière édition du marathon caritatif de Streamer n'est pas encore terminée. Mais avant, l'Allemagne et la percée historique de l'extrême droite dans le Land de Saxe-Anhalt.
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2: percée, victoire historique de ce parti d'extrême droite, l'AFD, aux élections donc de Saxe-Anhalt, région de l'Est du pays, anciennement la RDA, et camouflée pour le chancelier conservateur Friedrich Merz, selon des estimations de l'audiovisuel public. Sandrine Etoa-Handek, vous êtes à Magdebourg, c'est la capitale de ce land pour France Info, et ce soir, l'AFD doit encore attendre pour savoir si elle le dirigera.
6: Oui, a priori, pas de majorité absolue pour l'AFD, mais c'est une large victoire pour le parti d'extrême droite qui réalise son meilleur score à ce jour. L'AFD progresse chez les jeunes et les moins jeunes, chez les hommes comme chez les femmes, et aurait donc un petit peu plus de 44% des voix. Ça reste donc une grande satisfaction pour les militants qui estiment que c'est historique et que pour l'instant, rien n'est joué. C'est en tout cas l'avis de Marco qui sort de la soirée électorale organisée par l'AFD avec un large sourire.
7: Wir werden sehen. Und wir können ja heute Geschichte schreiben. Ja, aber auf jeden Fall.
8: Nous verrons bien et nous pouvons encore écrire l'histoire ici, aujourd'hui. Oui, absolument. Je suis tout simplement d'avis que tous ceux qui ont essayé jusqu'à présent auraient pu changer les choses. Après tout, M. Schulze, l'actuel ministre président, est en poste depuis 6 mois. Il aurait déjà pu mettre en œuvre tout ce qu'il a promis. Il disposait de la majorité. Mais je crois qu'il faut un revirement en Allemagne. Et c'est depuis la Sachsenhalt que cela doit partir. Et je pense que si tout cela fonctionne, nous retrouverons, espérons-le, une politique conservatrice comme il y a des décennies en arrière.
7: Conservative und eine Politik eben wie vor 20, 30, 40 Jahren.
6: Tous les regards sont tournés ce soir vers le BSV, une formation politique issue de la gauche, mais qui sur des sujets comme l'immigration par exemple est très à droite. On ne sait pas ce soir si ce parti va dépasser les 5%. Ça pourrait avoir une incidence sur la répartition des sièges au Parlement régional.
2: En tout cas, Sandrine, cette victoire de l'AFD est un camouflet pour la CDU.
6: Oui, un petit peu plus de 18% des voix pour la CDU. C'est presque la moitié par rapport aux élections de 2021. Le parti conservateur dirige ce land depuis 20 ans. Il est donc en dessous de ce que prédisaient les sondages, même si ça reste encore une estimation. En tout cas, les électeurs viennent d'envoyer un message très dur à la CDU et donc au chancelier Friedrich Merz, très impopulaire. On rappelle que lorsqu'il était arrivé au pouvoir, il avait promis de diviser par deux le score de l'AFD.
2: Sandrine Etoa-Handek en direct de Magdebourg. Donc, depuis ce land de Saxe-Anhalt qui a été remporté par l'AFD, parti d'extrême droite, une victoire qui suscite l'inquiétude de plusieurs candidats à la présidentielle de gauche et du centre en France. Sur X, le candidat insoumis Jean-Luc Mélenchon parle de désastre, une catastrophique démonstration de l'aveuglement des politiques européennes centristes, quand le ministre chargé de l'Europe, Benjamin Haddad, parle, lui, de moments graves en Europe. Et c'est un petit choc thermique à venir dans la semaine. Certains départements vont connaître une baisse drastique des températures. Alors, on ne parle pas du Grand Est et des régions le long du Rhône qui, elles, continueront d'avoir chaud. 30 à 36 degrés attendus. Mais sur la Normandie, par exemple, on n'attend plus que 21 demain. Bonsoir, Julien Lamouret.
9: Bonsoir.
2: Vous êtes directeur système à Predict Service et la filiale risque de Météo France. La France, si je comprends bien, va en quelque sorte être coupée en deux à partir de demain. Le sud encore sous la chaleur et l'ouest et le nord qui retrouveront de la douceur, voire de la fraîcheur.
9: Oui, tout à fait. En fait, la baisse va se manifester, se mettre en place par l'ouest du pays. Et en fait, on va retomber sur des températures qui sont de saison. Mais après un épisode aussi chaud, c'est vrai que le contraste va être important.
2: La baisse, c'est à relativiser parce qu'on part de très haut, en fait.
9: Oui, c'est ça. En fait, le contraste sera fort puisqu'on va partir de très haut. Mais c'est vrai que les températures qui vont être connues là ces prochains jours seront en fait tout bonnement des températures de saison, peut-être un petit peu en deçà des températures de saison à certains endroits, mais des températures somme toute assez classiques pour un mois de septembre, mais partant de tellement haut, en effet le contraste va être important.
2: Donc ça veut dire quoi? Sur quelle région on aura le contraste justement le plus important?
9: Alors là, de ce que l'on voit aujourd'hui, donc si on prend un axe en gros entre le sud-ouest du pays et le centre-centre-est, si on regarde la différence entre aujourd'hui et mercredi, où les températures ont franchement baissé, on peut avoir des écarts entre moins 12 et moins 15 degrés de différence quand même.
2: Et alors, comment on explique ce changement de temps ?
9: Ah ben là, on a le régime en gros de circulation atmosphérique qui évolue. Là, on va rentrer dans un flux océanique, avec donc du coup des perturbations qui vont rentrer par l'ouest du pays, puis après même un flux de nord. Et donc du coup, on va avoir un stop de l'alimentation par le sud, de l'air chaud en provenance de Méditerranée et du Nord-Afrique. Donc on a une circulation atmosphérique qui change, et donc du coup de l'air plus frais qui rentre sur le pays, par l'ouest dans un premier temps, puis par le nord ensuite.
2: Et ça va continuer le reste de la semaine ?
9: Oui, voilà, ouais. Pour une bonne partie de la semaine, on va rester sur cette température de saison, en effet, qui va, au-delà de la baisse des températures, être accompagnée aussi d'un temps un peu plus maussade. Hein. On va avoir des précipitations, des nuages, du vent à certains endroits. Donc, un vrai changement de temps là, qui se profile d'ici le milieu de semaine.
2: Julien Lamouret, merci beaucoup. Directeur système à Predict Service, la filiale risque de Météo France. Et avec ces températures qui baissent, la lumière qui se fait plus rare aussi, les jours raccourcissent, c'est le moment idéal pour faire réviser son vélo. De plus en plus de travailleurs l'utilisent pour faire leur trajet quotidien depuis chez eux. À Paris, par exemple, la part des vélos taffeurs est passée de 3% en 2019 à plus de 12% en 2025. Et avec les grosses chaleurs de cet été, c'est le moment d'aller à l'atelier, Camille Laurent.
10: En ce début septembre, c'est le gros de l'activité de Mehdi dans sa boutique du 11e arrondissement de Paris.
11: Beaucoup de personnes ont arrêté de faire du vélo avec la canicule. Les vélos n'ont pas roulé pendant presque 2 mois. Et là, c'est la rentrée, les gens ont besoin d'être en sécurité sur leur vélo.
10: Toute révision commence forcément par un entretien avec le cycliste.
11: Je lui pose plein de questions. D'abord, le diagnostic, c'est lui qui le fait. C'est lui qui connaît mieux son vélo.
10: Un client entre.
12: Bonjour.
10: Il dit entendre un petit couinement quand il pédale.
11: D'accord, mais ça, c'est... faut juste rehuiler la chaîne, en fait.
10: Quelques gouttes de lubrifiant et le tour est joué. Au moindre doute, Mehdi invite à consulter un vélociste.
11: C'est comme une carie. Il faut aller chez le dentiste tout de suite, pas attendre qu'elle grossisse et qu'après on arrache la dent. Donc si on a un petit problème, vaut mieux venir s'en occuper tout de suite qu'avoir à payer des sommes faramineuses après de devoir changer les grosses pièces.
10: Christophe aussi croule sous les demandes de révision. Dans son atelier du 19e arrondissement de la capitale, les vélos en attente s'entassent.
13: Donc je les remets en état pour que les gens puissent les utiliser au quotidien.
10: Les points qu'il contrôle en priorité sont ceux qui s'usent au fil du temps.
13: La première chose à vérifier, c'est les freins, la qualité de freinage des vélos. C'est très important. Puis ensuite, la roue, le pneumatique, la fixation de tout ce qui peut contribuer à contrôler le vélo, c'est-à-dire le guidon et la selle.
10: Christophe comme Mehdi sont aussi là pour donner des conseils afin de faire des réparations soi-même. Pour ça, un minimum d'équipement.
13: Une pompe, c'est primordial. Hein. Si possible, avec un manomètre, c'est-à-dire qui permet de contrôler la pression du pneu pour qu'il soit toujours à la bonne pression. Un jeu de clé à Allen et de quoi démonter un pneu et changer une chambre à air, c'est intéressant de l'avoir aussi.
10: Et le vélociste préconise 3 choses à faire tout au long de l'année.
13: Une fois par mois, c'est regonfler ses pneus, rajouter 1 bar dans chaque pneu. Une fois par trimestre, on va lubrifier sa chaîne. En mettant un peu de lubrifiant sur la chaîne, ça se fait très rapidement. Et puis une fois par an, on va vérifier l'état de sa chaîne, vérifier l'état de ses freins, de ses patins ou de ses plaquettes.
10: De quoi repartir du bon pied pour rouler en toute sécurité.
2: Un reportage France Info de Camille Laurent. Mise à prix de 150 à 5000 euros. Aujourd'hui, s'est ouverte la fameuse vente aux enchères des grands crus de Bourgogne au Clos Vougeot, enchères caritatives organisées par la confrérie des chevaliers du Tastevin pour lever des fonds pour l'abbaye de Citeaux. Arnaud Orcel en fait partie. Il nous explique.
14: On a la chance d'avoir 150 domaines qui ont donné des vins, des domaines de toute la côte de Nuits, de la côte de Beaune, donc en gros depuis les Maranges jusqu'à Gevrey-Chambertin. On égrène des climats tout à fait extraordinaires sur des millésimes anciens. On a même par exemple un 1959 des hospices
2: 1959.
14: Voilà, qui est un des plus grands millésimes du siècle, évidemment, et qui a été offert par une maison de vin qui souhaite vraiment aller au... Il reste 10 bouteilles dans le monde de ce vin-là.
2: Il ne faut pas les boire.
14: Il faut les boire. Le vin, c'est aussi la mémoire. C'est ça qui est formidable pour un collectionneur. C'est de pouvoir... pourquoi pas célébrer un anniversaire en ouvrant une bouteille comme ça, extraordinaire.
2: Et c'est aussi la surprise quand on ouvre une bouteille de 1959. Le vin va promettre lorsqu'il est aussi vieux ou il y a un risque quand même ?
14: C'est surtout ce qui est intéressant, c'est évidemment il y a un risque, mais ce qui est intéressant c'est que les vins sont conservés dans les caves depuis le début, donc on a une provenance directe depuis le producteur dans des conditions tout à fait exceptionnelles de conservation.
2: Qui achète ? Des collectionneurs, des amateurs ?
14: Alors, les collectionneurs, les amateurs, ça va être, je pense, on a essayé de mobiliser un maximum de personnes à travers le monde. C'est pour ça qu'on s'est associé avec cette maison de vin, puisqu'ils ont des bureaux à Hong Kong, à New York, etc. Et nous, on a la chance, confrérie des Cheveux de Vin, d'avoir un réseau de membres. On a 12 000 membres à travers le monde, dont la moitié se trouve à l'étranger. Et donc, évidemment, on va solliciter, parce que c'est pour une bonne cause. Les vins ont été donnés par les vignerons. Ça, c'est le premier point, c'est très important. Et les amateurs du monde entier connaissent cette cause, qui est celle des moines de Cîteaux, qui sont à l'origine de la vigne en Bourgogne, et notamment des fameux climats qui sont classés depuis au patrimoine mondial de l'UNESCO.
2: En 2022, lors de la première édition, une bouteille de Montrachet a été adjugée 110 000 euros. Vous comptez faire plus cette année? Quelle bouteille, dans ces 153 lots, peut dépasser cette somme?
14: Alors, il y a ce qu'on appelle des verticales, c'est-à-dire le même vin sur plusieurs millésimes. Donc, on a des verticales, par exemple, de la Tâche. La Tâche est un grand cru monopole.
2: Je vois vos yeux qui, d'un seul coup, s'écarquillent.
14: Voilà.
2: Vous savourez.
14: Voilà, en magnum, des formats extraordinaires, des Jéroboam, des Mathusalem, des 9 litres, des 6 litres, des choses tout à fait extraordinaires. Il faudra ouvrir pour une bonne occasion, quand même.
2: Arnaud Orcel, de la confrérie des Chevaliers du Tadevin, avec Catherine Potier sur France Info.
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2: Et à 23h45, Marc Potvin, l'essentiel de l'info en ce dimanche soir, et l'extrême droite allemande l'emporte en Saxe-Anhalt.
5: Nette victoire de l'AfD aux élections dans ce land de l'ex-Allemagne de l'Est, avec un score de près de 44%. Le parti écrit l'histoire, réagit son chef régional. La majorité absolue semble toutefois lui échapper. L'Iran va déclarer une zone interdite près du détroit d'Ormuz dans les prochains jours. Signe du durcissement des positions alors que la guerre avec les États-Unis s'éternise. Les autorités iraniennes annoncent aussi une hausse des prix de l'essence pour les plus gros consommateurs, conséquence du blocus naval imposé par Washington. En rugby, Toulouse a craqué en fin de match à La Rochelle. Les Toulousains avaient 14 points d'avance. Finalement, les Rochelais l'ont emporté 30 à 27. C'était le dernier match de la première journée du top 14.
2: Explosion des compteurs, le The Event prend fin à Montpellier dans un peu plus d'une heure. Marathon caritatif de streamers qui réalisent des défis sur les plateformes Twitch et YouTube. Et plus de 20 millions d'euros de dons ont déjà été récoltés. On était en ligne tout à l'heure avec Frédéric Terret, le directeur exécutif de la Fondation de France. C'est un peu lui qui coordonne la distribution de ces fonds. Écoutez.
15: On est à 23 millions maintenant, avec des records incroyables. On va dépasser dans quelques minutes les 2 millions de dons faits par des centaines de milliers de donateurs, alors qui font 1, 2, 3 dons, des petits dons, mais des volumes absolument considérables. Donc on est sur une édition de tous les records.
2: Alors vous vous attendiez, je lisais tout à l'heure, à une accélération de la mobilisation à partir de 20h, donc dans la soirée. Est-ce que ça a été le cas? Il y a vraiment eu une accélération?
15: Alors, on est effectivement sur les dernières heures, encore un peu plus de 3 heures d'événements. Donc, tout le monde se déchaîne pour essayer de pousser le compteur de la générosité au plus loin, mobiliser tous les spectateurs, tous les viewers des streamings, des 390 chaînes qui sont mobilisées, et faire en sorte que cette dernière édition, ça soit l'édition de tous les records.
2: Alors, des petits dons, vous l'avez dit, mais aussi des très gros dons. Big Flo et Oli, les rappeurs qui ont versé 100 000 euros. Donc, il y a des donateurs anonymes et des donateurs plus populaires, très généreux cette année.
15: Alors, il y a des célébrités, il y a des dons importants aussi anonymes. Mais important de rappeler dans ce type d'opération que les quelques très gros dons contribuer effectivement de façon significative à la cagnotte. Mais si on enlève le don de Big Flo et Oli de 100 000 euros, la cagnotte, là, on a déjà 23 millions, ne s'en ressentira pas. Si on enlève les dons de 1 et 2 euros, on divise la cagnotte par 4 quasiment. Et ça, c'est vraiment essentiel. Donc, j'ai envie de dire à ceux qui vont se connecter dans les quelques minutes, qu'ils ont un rôle à jouer. C'est la génération solidaire qui est en train de se mobiliser, la génération des jeunes qui ont envie de participer à un événement collectif festif qui a du sens et qui va soutenir cette édition. La Fondation de France, on est très fiers de pouvoir dire qu'on soutient 22 associations extraordinaires sur tous les domaines de l'intérêt général.
2: Oui, parce que je le rappelle, ce sont des donateurs qui suivent les défis hein, des streamers sur les plateformes, donc sur YouTube, sur Twitch, ces streamers réalisent des défis insolites en échange donc de ces dons versés au profit d'une vingtaine d'associations. Comment ces dons sont-ils répartis ensuite en fonction justement de ces associations? Est-ce que c'est vous qui arbitrez?
15: Alors, on a depuis 4 éditions assuré toute la partie de présélection des associations en fonction des thématiques qui nous étaient données par les organisateurs, les streamers qui organisent les Z-Events, qui sont bénévoles. Donc, on a fait une édition pour la précarité, une édition pour l'environnement, une édition pour la santé. Cette édition, cette année, est exceptionnelle parce que, comme c'est l'ultime édition, on raconte toute l'histoire du Z-Event et toutes les associations qui ont été aidées par le passé, sur des éditions parfois où les montants étaient moins significatifs, reviennent, racontent qu'elles ont réussi à faire grâce aux dons des éditions précédentes, et puis ce qu'elles vont pouvoir faire en plus pour aider des personnes vulnérables grâce à cette édition incroyable. Donc 22 associations, vous avez la somme totale, donc vous imaginez le montant très significatif qui va pouvoir être versé à chacune de ces associations.
2: Vous l'avez dit, Frédéric Thérès, c'est la dernière édition du Z-Event. Pourtant, les associations ont on le sait, ont besoin de dons plus que jamais. Elles sont en difficulté. Ça peut-être paraître un petit peu paradoxal que cet événement s'arrête.
15: Alors, cet événement, c'est un événement bénévole. Donc, il est lié à l'énergie de streamers qui se sont mobilisés. Ils ont organisé 10 éditions extraordinaires. Et là, on en est déjà presque à 80 millions d'euros collectés sur l'ensemble des 10 éditions. On peut dire que Zerator et Dash, qui sont les coordinateurs, ont fait les coordinateurs et les fondateurs des Z-Event ont fait leur part. Ils ont dit on va laisser à la génération suivante, donc une nouvelle génération de streamers, des formes de mobilisation. Cet événement, il avait pris une telle ampleur qu'il laissait peu de place aux initiatives qui se sont développées au fur et à mesure des années. Donc il y aura une mobilisation qui prendra d'autres formes à partir de l'année prochaine. Donc pour l'instant, on célèbre cette édition jusqu'à ce soir, 1h du matin, et puis la semaine prochaine, on commencera à penser à la suite. Et moi, je suis très confiant parce que quand on voit la générosité des jeunes, on se dit on a beaucoup d'espoir puisque c'est eux qui seront les donateurs et les grands donateurs de demain.
2: Et on attend de voir le compteur continuer de s'affoler jusqu'à 1h du matin. Merci beaucoup. Frédéric Thérès, vous êtes donc le directeur exécutif de la Fondation de France. Le Z-Event qui continue donc jusqu'à 1h ce matin. Et c'est donc la dernière édition, la 10e édition. Merci beaucoup. La suite de la 52e édition du Festival du film américain de Deauville est parmi les comédiens mis à l'honneur cette année. L'acteur américain Ethan Hawke, qui à 55 ans, présente une carrière riche et variée entre gros budgets et films d'auteur, Matteo Maestrachi.
16: Comme le veut la tradition, avant de recevoir son prix ici à Deauville, Ethan Hawke a été précédé dans la soirée d'un montage de ses principaux films et on a pu se rendre compte de la diversité de cette filmographie. Révélée jeune par le Cercle des Poètes Disparus, le comédien, né au Texas en 1970, a joué à la fois dans des films spectaculaires comme Training Day ou les récents films d'horreur Sinister et Black Phone et des films d'auteur avec des pointures comme Sidney Lumet, Paul Schrader ou Richard Linklater. Une carrière idéale, voici ce qu'il en pense.
17: Eh bien, vous savez, c'est compliqué de se dire qu'on a la meilleure carrière possible, parce qu'on en vient alors à se juger soi-même, et généralement on se dévalorise un peu plus. Mais si on prend Sidney Lumet, par exemple, qui était un de mes dieux absolus du cinéma, on était sur le plateau de 7h58 ce samedi-là, avec Philippe Seymour Hoffman, à se dire, on joue pour un gars qui a dirigé Marlon Brando sur un texte de Tennessee Williams, et on est connecté à cet héritage. Et il fallait le voir, hein, sur le plateau, faire ses plans à 83 ans, avec un bandana sur la tête en plein cagnard. Donc j'ai eu plusieurs de ces expériences, mais aussi avec de plus jeunes cinéastes très impliqués. Ethan Hawke est un passionné, un cinéphile, et son regard très bleu s'anime lorsqu'il évoque la reconnaissance des spectateurs européens et français en particulier.
18: I grew up with just passionate
17: J'ai grandi avec un grand amour du cinéma européen, donc être respecté par la communauté du métier ici signifie beaucoup pour moi. Parce qu'aux États-Unis, vous aurez toujours un aspect business sur les projets de films. Dans les films européens, on est plus dans l'expression de soi et on traite le public avec davantage de respect. Donc ce n'est pas rien pour moi. En recevant son prix, le Deauville Talent Award, Ethan Hawke a évoqué les États-Unis d'aujourd'hui en expliquant qu'il était certainement moins fier d'être américain maintenant que dans son adolescence.
2: Le portrait du comédien américain Ethan Hawke avec Matteo Maestrachi qui est à Deauville pour France Info. Cette question maintenant, l'intelligence artificielle est-elle en train de révolutionner les diagnostics médicaux? Dans C'est ma santé conseil saison 2, en partenariat avec la PHP Hôpitaux de Paris, on va tenter d'y répondre avec le professeur Fabrice Extramiana, cardiologue et rythmologue à l'hôpital Bichat, professeur à l'université Paris-Cité également. Déjà, utilise-t-il l'IA dans son service?
18: La question spécifique, la réponse c'est non. C'est-à-dire qu'aujourd'hui, on n'utilise pas l'IA pour faire du diagnostic. La cardiologie, c'est une chose. D'autres spécialités fonctionnent peut-être différemment. Il y a, par exemple, dans le service de radiologie de l'hôpital Bichat, certaines radios qui sont pré-interprétées par des logiciels qui sont basés sur des algorithmes d'intelligence artificielle. Il y a beaucoup de publications, des milliers de publications, seulement sur IA et électrocardiogramme. Mais quand on regarde ces publications, il y a des performances des algorithmes d'IA qui, pour le moment, ne sont pas au niveau des experts dans le domaine, en tout cas, de la cardiologie et de l'arythmologie. Mais
2: alors, est-ce que ça ne peut pas faire gagner du temps, l'IA, en médecine ?
18: Gagner du temps, c'est un objectif que tout le monde poursuit, très clairement, de plus en plus et de plus en plus vite, je veux dire. C'est parfois en allant plus lentement qu'on gagne du temps. On peut tout à fait avoir un diagnostic fait par l'IA qui va demander très peu de temps, mais qui peut orienter sur une fausse piste. Et à ce moment-là, on va perdre un temps considérable, notamment dans l'urgence. Les outils, les algorithmes d'intelligence artificielle, comme tout test diagnostique, appliqué au diagnostic, ne sont pas des outils parfaits. Donc, ils font des erreurs. Ils font des erreurs par excès, ils font des erreurs par défaut. Et un certain nombre d'algorithmes conventionnels non basés sur l'IA faisaient des erreurs. Mais comme on les connaissait et on connaissait l'endroit où ils pouvaient se tromper, eh bien, on arrivait à avoir un œil critique sur ce que donnait un algorithme conventionnel. Par exemple, les électrocardiogrammes sont interprétés depuis les années 70 de manière automatique par des algorithmes conventionnels qui font un certain nombre d'erreurs, mais auxquelles on est habitué. Et donc, on sait que, bon, là, c'est clairement une erreur de l'algorithme, parce que l'algorithme a été dressé pour se tromper plutôt par excès que par défaut. Tandis qu'avec les algorithmes d'IA, on ne sait pas toujours où est l'erreur. Et puis, il y a aussi même, avec certains outils d'IA, des hallucinations.
2: Donc, l'humain est plus pertinent que l'intelligence artificielle.
18: La réponse que j'ai envie de vous donner comme citoyen et comme humain, c'est oui, bien sûr. La question, c'est qui va prendre la responsabilité médicale ? Parce que dans un diagnostic médical, il y a une compétence, il y a des ressources mises en jeu, mais il y a aussi une notion de responsabilité. Et in fine, dans la structure actuelle de la médecine, auquel je pense qu'il faut rester attaché, il y a pour une décision humaine, partagée avec le patient, mais pour une décision qui va être influencée par ce que va dire le médecin, eh bien, il y a une responsabilité qui est médicale, qui est une responsabilité humaine. Et la question de la responsabilité médicale avec l'utilisation des outils d'IA qui vont très loin dans une possibilité de substitution est un problème majeur.
2: Alors, la médecine est confrontée aujourd'hui au problème des déserts médicaux. Là aussi, est-ce que l'IA ne pourrait pas favoriser l'accès aux soins ?
18: On peut espérer cela. C'est vrai pour la France, c'est vrai pour les déserts médicaux ou le manque d'accès à la médecine dans des pays moins favorisés que la France. S'il n'y a rien, quelque chose de pas terrible, c'est mieux que rien. Mais est-ce que l'objectif doit être de remplacer les systèmes qui fonctionnent correctement par quelque chose de moins bien, avec un risque très clair, qui existe déjà, de médecine à plusieurs vitesses. Il y aura des catégories plus favorisées sur le plan socio-professionnel ou économique qui auront accès aux bons spécialistes au bon moment pour la bonne question. Et puis, il y a des gens qui n'auront pas cette chance et qui peuvent se retrouver dans une cabine où il y a un logiciel d'IA qui va donner un service pas forcément nul, mais probablement bas de gamme, pas forcément adapté à la problématique spécifique du patient.
2: Et alors l'humain, est-ce que l'intelligence artificielle ne risque pas de déshumaniser le rapport entre les médecins et le patient? Parce qu'un patient, ce n'est pas uniquement une accumulation de données.
18: C'est surtout pas qu'une accumulation de données. Et j'aurais envie de vous dire, c'est le cœur de notre métier. Nous sommes des humains qui avons une relation spécifique avec d'autres humains, parce qu'on a une mission de les aider dans leur prise en charge de santé. Et c'est cette relation qui est importante. Là où je suis plus inquiet, c'est que peut-être que l'IA pourrait faire mieux, mais en tout cas, il y a un plafond de verre que l'IA ne dépassera pas et que l'humain peut quand même apporter.
2: Merci beaucoup, professeur Fabrice Extramiana, cardiologue et rythmologue à l'hôpital Bichat à Paris. Intelligence artificielle et diagnostic de santé, les avantages, les dangers, les limites aussi. 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
2: Patricia Charbonnier.
4: La chaleur va s'atténuer à partir de demain dans l'ouest et sur le nord du pays, mais les températures seront encore localement supérieures à 35 degrés près de la Méditerranée et près des frontières de l'Est. Météo France prévoit de 35 à 38 degrés demain après-midi en moyenne vallée du Rhône et sur le pourtour méditerranéen, de 30 à 34 degrés du sud-ouest au nord-est, avec 35 degrés à Strasbourg, 33 à Toulouse, 29 à Paris. La baisse des températures sera plus marquée du côté de la Manche avec 21 degrés à Cherbourg, sous un ciel qui restera très nuageux demain toute la journée. Sur le nord-ouest du pays, avec localement quelques bruines sur la Bretagne, la Normandie, les Hauts-de-France et les Pays de la Loire. Partout ailleurs, les conditions météo seront encore très ensoleillées demain, après le passage de quelques ondées, de quelques orages qui vont circuler entre la nuit et demain matin, du sud-ouest au Massif central jusqu'au centre-val de Loire et sur le quart nord-est du pays.
2: Les prévisions météo, signée Patricia Charbonnier. Merci beaucoup et merci à vous d'écouter France Info. Merci de votre fidélité aux 20h minuit de France Info. Il est minuit. L'info, Emmanuel Langlois.
19: C'est la très large victoire de l'extrême droite en Allemagne ce soir, avec entre 44 et 44,5% des voix. L'AFD devance largement les conservateurs de la CDU, qui obtiendraient 18,5% lors de ces élections régionales en Saxe-Anhalt. C'est un camouflet, en tout cas, pour le chancelier conservateur Friedrich Merz. Mais l'AFD doit encore attendre pour savoir si son score lui suffira à diriger ce land d'ex-RDA. Les réactions politiques sont nombreuses en France. Sur X, Jean-Luc Mélenchon, le leader de la France insoumise, estime que cette victoire de l'extrême droite outre-Rhin est la catastrophique démonstration de l'aveuglement des politiques européennes centristes. Fin de citation. Pour Bruno Le Maire, l'ancien ministre de l'économie d'Emmanuel Macron, l'Europe est en train d'oublier son passé, dit-il.
20: L'Europe est en train d'oublier son passé et de construire son avenir en oubliant à quoi ont conduit les nationalismes, la brutalité, la xénophobie, le rejet de l'autre, c'est-à-dire le drame de l'Europe et l'effacement de l'Europe sur la scène internationale. Donc il faut une réaction extraordinairement puissante de la part des autres nations européennes et de la part du gouvernement allemand.
19: Bruno Le Maire, ancien ministre de l'économie. Après une première tentative infructueuse en 2022, Fabien Roussel officialise sa candidature à la présidentielle du printemps prochain. Le secrétaire national du Parti communiste l'annonce ce soir sur TF1. Dans les Pyrénées, l'incendie de végétation qui embrase depuis mercredi les hauteurs de la vallée d'Aspe a désormais parcouru 120 hectares, une quinzaine de plus qu'hier. Selon la préfecture des Pyrénées-Atlantiques, le feu concerne une zone de crête fréquentée essentiellement par des bergers et des randonneurs. À Marseille, une femme a été retrouvée morte après une chute accidentelle de 30 mètres dans la calanque d'Envaux, dans le 9e arrondissement de la cité phocéenne. Et puis ce spectaculaire accident à Miami, en Floride. 5 personnes ont été tuées, 5 autres blessées après qu'un avion cargo d'Amazon est sorti en bout de piste à l'aéroport de Miami en provenance de Porto Rico. L'appareil a percuté plusieurs véhicules avant de prendre feu. On ignore les raisons de cet accident. Une enquête a été ouverte. Après une nouvelle série d'attaques mutuelles, l'Iran menace ce soir les États-Unis d'une réponse plus intense. Un haut responsable iranien annonce notamment que son pays va déclarer une zone interdite près du détroit d'Ormuz dans les prochains jours. Les émissaires américains ont, eux, quitté Kiev en train ce soir après des pourparlers avec le président Volodymyr Zelensky, visant à mettre fin à la guerre avec la Russie. Selon la présidence ukrainienne, Jared Kushner et Steve Witkoff ont présenté de nouvelles propositions plus efficaces. Et puis en football, le carton de Strasbourg sur la pelouse de Troyes cet après-midi lors de la troisième journée de Ligue 1. Les Alsaciens l'emportent 6-2 au stade de l'Aube. Rennes de son côté victorieux à Angers 2-1. Et puis l'OM enchaîne ce soir un deuxième revers, vaincu à domicile par le Paris FC sur le score de 3-2. Il est minuit passé de 3 minutes sur France Info, la météo.
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19: Le temps de votre lundi avec des températures en baisse progressive, Patricia Charbonnier.
4: La baisse des températures se confirme pour cette semaine. La chaleur va s'atténuer à partir d'aujourd'hui sur le nord et l'ouest du pays, mais les températures seront encore supérieures localement à 35 degrés cet après-midi dans le sud. Météo France prévoit de 35 à 38 degrés en moyenne vallée du Rhône et sur le pourtour méditerranéen, de 30 à 34 degrés du sud-ouest au nord-est, avec 35 à Strasbourg, 33 à Toulouse, 29 degrés à Paris, 26 à Lille, 21 degrés ce sera le minimum pour Cherbourg, sous un ciel qui restera très nuageux toute la journée sur le nord-ouest du pays, avec localement quelques bruines sur la Bretagne, la Normandie, les Hauts-de-France et les Pays de la Loire. Partout ailleurs, les conditions météo seront encore très ensoleillées, mais avec encore quelques ondées à caractère orageux ce matin sur le quart nord-est du pays et quelques orages isolés cet après-midi sur le centre-est.
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2: Bonsoir Hélène Mire de la Croix.
0: Bonsoir.
2: Merci d'être en ligne avec nous. Vous êtes professeur d'histoire et de civilisation à Sorbonne Université, spécialiste de l'Allemagne contemporaine. On vous avait déjà en ligne hier hein, sur France Info pour parler de ces élections. Ce soir, on a le résultat. Donc, il y a 44,5% voilà le score de l'AFD qui devance donc largement les conservateurs de la CDU. Déjà, est-ce que ce résultat vous surprend ce soir ?
0: Alors les proportions sont, on s'y attendait, mais il y a eu une très forte mobilisation et il n'était pas certain de savoir si ceux qui s'étaient mobilisés étaient ceux qui avaient peur d'une arrivée de l'extrême droite aux affaires ou au contraire si en effet l'AFD avait réussi à mobiliser des abstentionnistes jusqu'alors. Alors on peut d'un côté dire que la Saxe-Anhalt, c'est 3% du corps électoral allemand, c'est pas grand monde. Et en même temps, quand ils sont presque à la majorité absolue, ça dit beaucoup sur la capacité de mobilisation d'une proposition d'alternative avec en plus une personnalité charismatique. Je pense que c'est ça qu'on va retenir de cette élection. Tout le monde parle de Ulrich Siegmund, c'est pas par hasard. Cet homme a des qualités particulières de communication et il a surtout mis en évidence à la fois le sentiment d'être délaissé chez une partie de la population dans le Land d'Allemagne qui est le plus vieillissant et où il y a moins de perspectives, et en même temps, il a mis en évidence cette capacité des gens à croire les promesses. Et c'est ça qui est absolument fascinant, parce que il promet, comme on dit en allemand, le bleu du ciel. Et les gens ne peuvent être que déçus si, en effet, il arrive à mettre son programme en action. Simplement, je pense que ça dit beaucoup sur l'état d'esprit d'une partie de l'électorat en Allemagne et dans beaucoup de pays d'Europe.
2: On va revenir, évidemment, sur ce programme, si vous le voulez bien. D'abord, Hélène Miard de la Croix, simplement faire un point, on va dire, constitutionnel. C'est-à-dire que pour l'instant, on ne sait pas si l'AFD aura la majorité absolue. Mais la question, finalement, c'est qui voudra gouverner avec le parti d'extrême droite aujourd'hui ? C'est pas gagné.
0: Alors, c'est vrai qu'il y a tout un travail de mathématiques auquel on n'est pas habitué en France parce qu'on connaît pas bien le scrutin proportionnel. Quand on se dit de vue de France, quand on a 44,5%, eh ben, on n'a pas 50%, donc on ne gouverne pas. Ça va dépendre beaucoup de, en effet, la capacité d'autres petits partis à entrer ou pas. En particulier, le groupe de Sarah Wagenknecht, de la gauche radicale, mais en même temps nationaliste, qui a un peu flirté avec l'extrême droite populiste. S'ils ont 5%, eh bien, vous avez 45% de presque 100%, ça fait pas la majorité absolue. Si en revanche, ils ne rentrent pas au Bundestag, on va dire qu'il n'y aura plus que 90. Donc 45 sur 90, on arrive à la moitié. Hein, voyez. Donc là, il y a une certaine incertitude. Après, s'ils n'ont pas la majorité absolue, qui va vouloir soit s'allier avec eux, soit au moment où on choisira, parce que ce Parlement va élire un gouvernement qui risque de les tolérer, comme on dit en allemand, c'est-à-dire de laisser un gouvernement éventuellement minoritaire, mais faiseur de roi, acceptant de leur donner les rênes.
2: Parce que concrètement, si je comprends bien, si là, ils n'ont pas de majorité absolue, il y aurait un cordon sanitaire qui se formerait. Et le dirigeant sortant de la Saxe-Anhalt, donc un conservateur, pourrait continuer à gouverner.
0: Alors oui, techniquement oui, simplement gouverner dans un pays démocratique, démocratie parlementaire, un gouvernement, il doit être soutenu par une majorité au Parlement régional. Et là, il y a beaucoup de schémas qui ont été envisagés. Si c'était l'actuel gouvernement qui était reconduit, il faudrait qu'il ait le soutien non seulement des différentes forces qui étaient en face de l'AFD, mais aussi même de l'extrême-gauche. Or, l'extrême-gauche était l'objet d'un cordon sanitaire de la part des chrétiens démocrates, du chancelier Merz. Donc on voit que dans cette, on voit comment s'effrite un certain nombre de certitudes dans ce land, alors que c'est un tout petit pays qui considère pas beaucoup d'électeurs, mais qui met en évidence des dynamiques, et y compris la dynamique de ras-le-bol d'un certain nombre d'Allemands qui trouvent que l'essence est beaucoup plus chère en Allemagne qu'ailleurs, ce qui n'est pas faux, et qui mettent finalement tous ces mots sur le dos du parti du chancelier Merz, et avec une confusion un peu entre les compétences du gouvernement régional et les compétences au niveau fédéral, c'est-à-dire au niveau national pour nous.
2: Mais est-ce que ça veut dire que malgré, par exemple, mettons une absence de majorité absolue, Ulrich Siegmund va pouvoir appliquer son programme ?
0: Alors, c'est bien le problème. Si vous êtes majoritaire, vous appliquez votre programme. Et ça, c'est les règles de la démocratie représentative. S'il n'est pas majoritaire, il y a une certaine incertitude. C'est pour ça qu'il va falloir qu'on attende quelques jours quand même pour voir comment les choses se clarifient. Si soit il trouve des alliés pour avoir un socle d'une coalition qui tienne, et à ce moment-là, il fait ce qu'il veut, en tenant compte bien sûr de son allié, soit s'il est un gouvernement minoritaire toléré, c'est-à-dire au cas par cas, loi par loi, obtenant ou pas l'accord de députés de ce petit parlement régional. Donc en fait, c'est vraiment un test sur la tentation d'un certain nombre d'élus chrétiens démocrates, bien qu'il y ait le cordon sanitaire, de dire bah quand même, je vais les aider sur cette loi, je suis d'accord, ou au contraire, si on maintient cette non-collaboration absolue avec ce parti qui est lui-même contre le pluralisme.
2: En tout cas, c'est un camouflet total, ce scrutin pour le parti du chancelier Merz, la CDU, qui va forcément devoir se remettre en question, peut-être se réinventer. On sait que cette élection a beaucoup divisé au sein même du parti et que Friedrich Merz n'est vraiment pas bien placé dans les sondages.
0: Oui, alors là, une fois de plus, on va toujours répondre que c'est pas le même niveau de décision, et c'est pas le même niveau d'élection, et qu'une élection régionale n'est pas une élection fédérale, donc nationale. C'est vrai. Il n'empêche que c'est vraiment une mise à l'épreuve pour ce parti chrétien-démocrate. Il ne faut pas oublier, c'est le parti de Konrad Adenauer qui a mis l'Allemagne fédérale dans les années 50 au niveau de respectabilité et de stabilité qu'on a pu connaître, qui a pu gouverner avec une majorité absolue à l'époque. C'est vrai que c'est une très grande mise à l'épreuve pour un parti qui est finalement qui a rétréci un peu. C'est des processus auxquels on a assisté en France il y a plus d'une dizaine d'années, comment les différents partis historiques ont vu leur base rétrécir et doivent se réinventer. Alors soit en modifiant leur cours, mais c'est très difficile parce que ça va de conservateurs à des conservateurs modérés, voire des libéraux, voire des centristes. C'est vraiment une difficulté supplémentaire que le chancelier Merz, qui est lui-même le chef de son parti, va devoir affronter dans les semaines à venir.
2: Merci beaucoup Hélène Mire de la Croix d'avoir été en ligne avec nous dans le 20h minuit de France Info. Vous êtes, je le rappelle, professeur d'histoire et de civilisation à Sorbonne Université et spécialiste de l'Allemagne contemporaine.
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21: Tout le mois de septembre, on vous raconte le destin de l'homme le plus riche de France à la tête de LVMH. Il n'est toujours pas prêt à passer la main. Alors qui est vraiment Bernard Arnault ? Premier épisode ce matin, Le Chasseur, un récit signé Agathe Mahuet et Théo Gomard.
22: C'est sa toute première prise, bien avant les sacs à main de luxe. Début 1981, Bernard Arnault a 31 ans et il rachète à un autre Bernard, Tapie, un magazine. Le Chasseur français, monument de la presse à l'époque.
23: Est-ce que vous allez changer la formule du Chasseur français ?
24: Nous allons moderniser un peu la formule du Chasseur français, ce qui a déjà été fait l'année dernière.
25: Qui va à la chasse, trouve sa place. Vous aussi, devenez chasseur.
22: Et Bernard va la trouver sa place, chasseur d'entreprise en difficulté. Presque un prédateur même dans le monde des affaires.
26: C'est un tueur parce qu'il a à la fois la férocité, la patience, et quand il a tenu sa proie, comme un carnassier, il la dévore.
22: Ce flair redoutable est déjà là 10 ans plus tôt, quand ce fils d'industriel sorti de Polytechnique
21: choisit d'intégrer la société familiale, basée à Roubaix, collée même à la maison dans laquelle il a grandi. Chez Ferrès-Avinel, du nom de ses grands-parents, on fait dans le gros œuvre, le bâtiment. Sauf que Bernard Arnault ne se voit pas passer sa vie coiffé d'un casque en plastique, les pieds dans la boue des chantiers de construction. Alors au milieu des années 70, il convainc son père de revendre toute la partie BTP de Ferrès-Avinel pour se concentrer sur la promotion immobilière. Jean Arnault passe les clés à Bernard. L'entreprise désormais s'appelle Ferrinel et vend aux classes populaires de petits logements de tourisme à la mer ou à la montagne.
6: Mais chérie, qu'est-ce que tu fais ?
7: Bah, je suis autour du propriétaire.
21: C'est son premier grand succès. Mais en 81, un obstacle se glisse à ses yeux sur sa route. La gauche au pouvoir. Mitterrand s'installe à l'Élysée et Arnault estime que ce nouveau climat ne permet pas d'investir sereinement en France. Alors il part tenter sa chance aux États-Unis. L'immeuble qu'il fait construire en Floride s'appelle Princesse, mais l'aventure n'a rien d'un conte. Plutôt un échec. Bernard Arnault n'insiste pas. Il dira que c'est difficile pour un Français de réussir là-bas. Peu importe. Il a repéré une nouvelle proie en France.
8: La suite est peut-être la fin de l'affaire Boussac. Après 3 ans et demi de négociations, le groupe a sans doute trouvé un acheteur avec Ferrinel.
21: Le géant du textile, Boussac, qui ne survit que sous perfusion d'argent public. Parmi les candidats à la reprise, on retrouve, tiens, Bernard Tapie. Mais c'est l'autre, Bernard Arnault, qui se démène pour l'emporter. Car au milieu des ruines de cette industrie, une pépite, Christian Dior.
9: J'adore Dior.
21: Contraction magique entre Dieu et l'or, le virtuose des affaires sait qu'il tient là une perle. Pour gagner Boussac, Arnault met quelques dizaines de millions de francs sur la table et jure de maintenir les effectifs. Il n'en fera rien.
10: Vous avez quand même...

0: Arnaud repart vite à la chasse. Au tournant des années 90, il repère un nouveau business aux abois, miné par une alliance étrange entre des mallettes en cuir et des bulles de champagne. Louis Vuitton,
1: L, V
0: et Moët Hennessy,
1: M,
2: H.
0: Quatre lettres pour un empire. Ces deux dirigeants, Henri Racamier et Alain Chevalier, se font la guerre sur fond de difficultés financières. Alors Arnaud se glisse entre les deux, vient semer la zizanie pour finalement l'emporter. Coup de maître dans cette bataille de patrons violente et impitoyable.
3: Pain du Dallas à la française. Épilogue de l'affaire Louis Vuitton-Moët Hennessy. Gagnant au point, Bernard Arnault, qui reste seul maître à bord du premier groupe mondial du luxe.
0: Seul maître à bord, c'est bien ça qui l'intéresse. Lui, le fils de petits industriels, parvenu à grignoter tout un secteur pour créer le numéro 1 du luxe.
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6: La journée commence peut-être pour vous qui nous écoutez par un petit café. Eh bien, dans le billet science, ce matin, on va s'intéresser à une technique bien particulière pour s'en faire couler un. Bonjour Bill François.
7: Bonjour.
6: Des ingénieurs australiens viennent de concevoir une machine à expresso qui fonctionne sans chaleur, mais grâce à du son. Alors expliquez-nous comment c'est possible.
7: Le son, c'est une vibration de la matière. Donc diffuser un son très intense dans de l'eau, ça revient à la faire vibrer très très vite. Et quand on secoue de l'eau très très vite, il se passe un phénomène violent. Le mouvement de l'eau crée des aspirations qui sont si fortes qu'elles écartent les molécules les unes des autres. Donc au lieu de rester accrochées entre elles pour former un liquide, paf, les molécules se séparent et deviennent un gaz. Bref, ça crée une bulle. Mais ensuite, une fois le mouvement arrêté, le liquide alentour va écraser cette bulle jusqu'à ce que, plop, elle implose. Ce phénomène, appelé cavitation, est en général un problème, car l'implosion des bulles est très puissante, souvent trop, et ça endommage les hélices de bateaux, ça casse les turbines, ça troue les tuyauteries. Mais cette fois-ci, nos chercheurs australiens ont décidé d'utiliser ces bulles pour extraire l'arôme du café. En brisant les grains de café moulus, les bulles libèrent les goûteuses molécules dans tout le breuvage. Un café tout prêt sort de la machine, à froid, en 3 minutes chrono, et il ne reste plus qu'à le réchauffer.
6: Et ça, quel goût alors, ce café, Bill ?
7: Les chercheurs ont fait tester en aveugle leur expresso à 100 personnes et aucune n'a su faire la différence avec un café traditionnel du commerce. La majorité a même préféré le café produit à froid avec du son.
6: Bon, si la machine fonctionne avec du son, on imagine qu'elle doit faire beaucoup de bruit.
7: Aucun bruit car elle utilise des ultrasons, des fréquences que nos oreilles ne savent pas détecter.
6: Bon, donc c'est très prometteur pour nos comptoirs pour les cafés ?
7: Très, car l'intérêt de cette machine, c'est avant tout qu'elle consomme peu d'énergie. 75% moins qu'une machine classique qui doit chauffer une grande quantité d'eau et la mettre sous pression. À l'échelle industrielle, on peut anticiper des économies importantes pour le café et peut-être même pour d'autres aliments. La science souhaite donc à ces bulles implosives de nous préparer à froid beaucoup de kawa pour nous donner de l'énergie tout en consommant moins.
6: Et en attendant, on va aller se faire un café à l'ancienne avec de la chaleur. Merci beaucoup Bill François pour le Bill Science. Et à la semaine prochaine sur France Info.
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8: Nouveau monde maintenant, en partenariat avec le magazine Science et Avenir. On va vous retrouver tous les dimanches. Olivier Lascar, bienvenue.
9: Merci, bonjour.
8: Vous êtes rédacteur en chef du numérique à Science et Avenir. Et cet été, on a vu des robots partout. Il y a même eu les Jeux Olympiques des robots à Pékin avec de vrais exploits. Les images se sont vraiment multipliées sur les réseaux sociaux.
9: Ces Jeux Olympiques de la robotique, ils ont eu lieu fin août dans la capitale chinoise. Il y avait environ 2000 participants réunis dans un vrai site olympique et tous étaient des robots humanoïdes. Alors les robots humanoïdes, on les connaît, hein, une tête, deux bras, deux jambes, une morphologie qui ressemble à la nôtre et qui leur permet de réaliser des exploits. On les a vus faire du foot, on les a vus jouer au ping-pong, s'affronter sur un ring de boxe. Il y a même eu des robots humanoïdes qui ont battu aux 100 mètres le record du Usain Bolt.
8: Alors c'est impressionnant, ça c'est sûr, mais c'est aussi un peu effrayant, non ? Ce qui peut peut-être être rassurant, c'est qu'ils ne sont pas infaillibles. On a vu de belles gamelles, si vous m'autorisez l'expression.
9: Oui, les vidéos sont virales, hein. Moi celle que j'ai préférée, c'est cette séquence où on voit un robot qui est pris dans son élan. Il n'arrive pas à prendre un tournant. Il se fracasse contre une barrière de protection. Ça le projette en arrière et il se casse en deux dans une grande gerbe d'étincelles.
8: À part ça, est-ce que ça peut servir à quelque chose, un robot humanoïde ?
9: Oh que oui, répondent les géants du secteur qui sont pour la plupart des fabricants chinois. Ils disent que bientôt, il y aura plein de façons de les utiliser. Par exemple, une famille pourrait utiliser un robot humanoïde pour faire le ménage. Dans le domaine de la santé, ça pourrait aider des personnes en perte de mobilité. Et puis, puis surtout les industriels qui pourraient être séduits par une machine capable de faire des colis ou d'assembler des pièces sur

0: une chaîne de montage.
1: Et qu'est-ce qui coince encore ?
0: L'un des verrous, c'est l'intelligence artificielle. Parce que les cerveaux de ces robots humanoïdes fonctionnent avec une IA qui est encore en développement. Ça n'est pas, Catherine, l'IA à laquelle on est habitué, cette IA qui fait des textes ou qui dessine des images. C'est une IA que les experts appellent IA physique. Elle permet de comprendre le monde et d'agir en conséquence. C'est une question de bon sens. Un robot qui tient une tasse doit comprendre que s'il la lâche, elle se casse en tombant au sol. On n'y est pas encore, mais les fabricants de robots humanoïdes jurent que ce sera pour bientôt. Ils se risquent même à un pronostic. Ils disent que dans 3 ou 4 ans, le robot humanoïde utile sera là et que tout le monde en voudra un. Ils promettent une révolution, un petit peu comme celle qu'on a connue avec l'arrivée de ChatGPT.
1: Les Jeux Olympiques des robots humanoïdes, le sport comme laboratoire en quelque sorte. Merci beaucoup Olivier Lascar, à dimanche prochain. Et j'ajoute que Science et Avenir fait sa une ce mois-ci sur les nouvelles origines de l'écriture.
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3: C'est la saison choc de Fauda, l'ultime saison. Depuis 11 ans, cette série israélienne, dont le titre signifie « chaos », nous a tout montré de la situation compliquée de son pays. Elle a emmené ses personnages, des membres de l'unité des forces spéciales de l'armée de défense d'Israël, qui savent se fondre dans la population arabe, car ils parlent aussi arabe, en Cisjordanie, dans la bande de Gaza, au Liban, face au Hezbollah, au Hamas. À la façon de Jack Bauer, dans 24 heures chrono, ils se jettent dans la gueule du loup, les terroristes, et ont peu de temps pour déjouer des projets de meurtre et d'attentat, avec toujours humanité et regard apaisé entre les communautés.
4: J'ai du nouveau.
5: Ah bon, quoi ça ?
4: Toute une séquence filmée chez toi et à Git. On voit Youssouf et le fils de pute qui a fait ça. Il s'appelle Iyad Dardou. Et maintenant, il vit à Marseille.
3: Pour la cinquième saison, la réalité dépasse la fiction et Fauda plonge dans les attaques du 7 octobre. Le résultat est digne, prenant, choquant. À la fin de la quatrième saison, l'équipe était traumatisée, en particulier le héros, Doron, incarné par le co-créateur Lior Raz. On est 2 ans après les attaques, un commandant de l'unité, Eli, a perdu les siens, sa femme, ses 2 enfants, assassinés dans leur maison située dans un kibboutz près de Gaza. Un ami bédouin a perdu son fils, ils partent à Marseille, où on leur dit que les assassins se sont installés.
4: Si on le fait pas, ce jour va continuer de nous hanter toute notre vie. Tu dois ça à ta famille, la vengeance.
3: Une nouvelle enquête se déroule, ils vont devoir déjouer un nouvel attentat, mais surtout, c'est le besoin de vengeance qui les anime. On comprendra tout dans les épisodes 7 et 8 qui reconstituent les attaques du 7 octobre avec réalisme. Des épisodes, prévient la production, que les personnes meurtries ne sont pas obligées de regarder pour comprendre l'intrigue.
6: Ma chérie, est-ce que tout va bien ?
7: Qu'est-ce qui se passe ? Les sirènes n'arrêtent pas de sonner.
6: Agit, écoute-moi ! Enfermez-vous dans la safe room, n'ouvrez à personne et attendez que j'arrive !
3: Avec aussi la Française Mélanie Laurent, qui incarne l'épouse d'un responsable d'association humanitaire à Marseille, soupçonnée d'implication dans le terrorisme, et Marseille, qui apparaît comme une plaque tournante de l'islamisme.
8: Je connais mon mari, je sais qui il est. Je sais l'homme merveilleux qu'il est.
3: Une saison choc par une équipe qui a perdu l'un de ses membres, Matan Meir, tué par une explosion dans un tunnel piégé alors qu'il était soldat réserviste. C'est à lui que cette saison est dédiée. Fauda, saison 5, 11 épisodes, mardi sur Netflix.

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1: Place à la musique désormais avec la playlist de France Info, comme chaque dimanche, les coups de cœur du service culture. Matteo Maestracci, vous avez choisi ce matin le retour de la chanteuse soul américaine Erykah Badu.
2: Et un retour par la grande porte pour la diva du sud des États-Unis, dont on n'avait pas de nouvelles concernant un album studio depuis 11 longues années maintenant, sinon par quelques singles ou collaborations. Erykah Badu revient en duo avec le producteur hip-hop à la mode du moment, The Alchemist. Leur album en commun s'appelle Before the World Blows et il débute par le titre Echoes.

Pour ceux qui ne la connaîtraient pas ou peu, Erykah Badu est une chanteuse née à Dallas, au Texas, il y a 55 ans. Rappeuse à l'origine, dotée d'un timbre de voix à la fois sublime et très particulier. Elle a sorti deux albums studio très remarqués à succès, Baduism et Mama's Gun, respectivement en 1997 et 2000, en puisant chaque fois dans le style appelé Neo-Soul, mélange de soul et de jazz à l'ancienne, avec des harmonies rap ou R&B plus modernes, mais aussi parfois des sonorités plus rock. À l'image de ce nouveau morceau, oui.

0: Quant au producteur The Alchemist, il est si prolifique que je vous en parle à peu près chaque trimestre dans la playlist. Il franchit encore un palier ici, gardant son style, mais imaginant et composant des mélodies presque comme pour une cantatrice ou une artiste de la trempe d'Aretha Franklin, brouillant volontairement les pistes entre les genres pour un résultat pop à la fois underground et accessible, souvent planant, voire étrange. Troisième et dernier extrait, I Just Play a Part.
1: Le nouvel album d'Erykah Badu avec The Alchemist, c'était votre choix ce matin, Matteo Maestrachi, dans la playlist de France Info.
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1: Il est minuit 30 sur France Info, le flash, Alexandra Dubouchereau. La stupeur et l'inquiétude à gauche et au centre en France chez les candidats à la présidentielle après une victoire historique de l'extrême droite allemande ce dimanche. L'AFD recueille près de 44% des suffrages à l'élection régionale en Saxe-Anhalt, à seulement 3 sièges de la majorité absolue. C'est un vrai signal d'alarme, réagit Gabriel Attal. L'insoumis Jean-Luc Mélenchon fustige la démonstration de l'aveuglement, selon lui, des politiques centristes en Europe. Le socialiste Olivier Faure appelle à la mobilisation générale. Pas de réaction du Rassemblement national, mais Éric Zemmour, lui, parle d'heure de vérité. Comme à l'aller, Steve Witkoff et Jared Kushner sont repartis de Kiev en train cette nuit. C'est ce qu'indique la compagnie ferroviaire ukrainienne. Au lendemain de leur entretien avec Vladimir Poutine à Moscou, les émissaires de Donald Trump se sont entretenus ce dimanche avec Volodymyr Zelensky, mais aussi une délégation européenne. La présidence ukrainienne salue des propositions plus efficaces qu'avant pour mettre fin à la guerre, mais le président ukrainien, lui, dit craindre que le conflit se poursuive cet hiver. L'accident impliquant un avion cargo d'Amazon a fait 5 morts ce dimanche à l'aéroport international de Miami, bilan donné par les autorités américaine. Il y a aussi 5 blessés, dont 3 dans un état critique. Ce Boeing 767-300 en provenance de Porto Rico a pris feu après avoir effectué une sortie de piste après son atterrissage. Il a percuté plusieurs véhicules. L'Argentine a les yeux tournés vers Paris ce lundi pour le début du procès de l'assassinat de Federico Aramburu en mars 2022. Le rugbyman argentin de 42 ans est tombé sous les balles en plein cœur de Paris pour un motif futile. 3 hommes, dont le tireur présumé, un militant d'ultra-droite, et une femme vont comparaître pour 3 semaines devant la cour d'assises de Paris, de la Cité. 125 hectares de landes et de fougères parcourus par les flammes dans la vallée d'Aspe. Dernier bilan donné par la préfecture des Pyrénées-Atlantiques ce dimanche soir. La situation, selon elle, est plutôt stable. À présent, cet incendie de crête à 2000 mètres d'altitude dure depuis 4 jours. Plus de 30 millions d'euros de dons pour Zevent. C'est un record absolu pour le marathon. Marathon caritatif en ligne commencé vendredi. La 10e et dernière édition est sur le point de s'achever. La 3e journée de Ligue 1 de football et l'OM puni à domicile par le Paris FC ce dimanche soir, 3-2. Le Strasbourg a fait le spectacle. En revanche, tout à l'heure, 6-2 à 3. Et puis Rennes a enchaîné un second succès à Angers, 2-1. Il y a encore un tricolore en lice à l'US Open de tennis. C'est Arthur Géa. Il jouera les 8e de finale ce lundi face au néerlandais Botik van de Zandschulp. Ce sera à suivre vers 17h. C'est le premier français à atteindre la 2e semaine d'un grand chelem cette saison. Très bonne nuit sur France Info.
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3: Les experts du dimanche de France Info sont avec moi, Sarah Lemoine et Julien Méniel. Bonjour à tous les deux.
4: Bonjour.
3: Dans C'est mon boulot, Sarah, ce matin.
4: Profession, statut, diplôme, salaire, qu'est-ce qui caractérise les personnes au sommet de l'échelle socio-professionnelle?
3: Mais d'abord, Julien, pour C'est ma santé, demain c'est lundi, le retour du travail, parfois du stress. Ce matin, vous nous expliquez pourquoi on dégage une odeur particulière quand on est stressé.
5: Et oui, vous l'avez dit, c'est la rentrée. Alors pour certaines et pour certains, c'est déjà fait. Pour les autres, bon courage, parce que bien souvent, effectivement, pour beaucoup d'entre nous, la rentrée, c'est synonyme de stress. Et vous avez sans doute remarqué un certain nombre d'effets secondaires de ce stress. Votre cœur et votre respiration qui s'accélèrent, votre transit aussi, vous êtes fébrile, vous transpirez et bah, vous sentez fort. Certains diraient de manière assez peu élégante que vous puez le stress ou que vous puez la sueur. Bah, ça n'est pas qu'une façon de parler. Il y a une raison physiologique qui explique ça de façon très très factuelle.
3: Alors qu'est-ce qu'il se passe exactement?
5: Alors la cause, je pense que vous vous en doutez, c'est la transpiration. Mais attention, pas n'importe laquelle, parce que première information, oui, on a plusieurs sortes de transpiration. La première, la classique, qui est produite par les glandes écrines qu'on a un petit peu partout sur la peau, elle sert à réguler notre température corporelle et elle est essentiellement composée d'eau salée et de quelques sels minéraux. Mais l'autre, celle qui nous intéresse, elle est produite par les glandes apocrines qu'on a sous les aisselles ou au niveau des organes génitaux, par exemple. Celle-ci, elle est sécrétée donc en cas de stress et sa composition, bah, elle c'est pas du tout la même.
3: Et c'est ce qu'elle contient, Julien, qui la rend plus odorante?
5: Alors oui, en quelque sorte. Pourtant, à l'origine, notre transpiration, elle est inodore la plupart du temps. ce que vous sentez, c'est ce que rejettent les bactéries qui la mangent. Oui, il y a des bactéries sur notre peau qui mangent notre sueur, qui la digèrent, et quand elles se soulagent, eh ben ça a une odeur. Mmh. C'est assez classique finalement. Plus elles mangent gras, plus cette odeur est forte.
3: Je commence à regretter de vous avoir posé cette question.
5: Je suis désolé, mais c'est trop tard, maintenant je vais quand même répondre. La sueur apocrine, donc la sueur de stress, elle est beaucoup plus riche que la classique. Elle est plus épaisse, elle est plus visqueuse, on la décrit parfois comme laiteuse. Elle contient plus de corps gras et de substances chimiques diverses que l'autre. Un véritable festin pour les bactéries, d'autant plus que cette sueur est moins acide, donc moins dangereuse pour elles. Elles ont donc tout le loisir de se régaler, puis de rejeter le fruit de leur digestion odorante sur vous. Vous ne vouliez peut-être pas savoir, mais maintenant, vous le savez.
3: Et maintenant, en plus d'être stressé, on sera peut-être stressé d'avoir une transpiration visqueuse. Merci
5: le
3: beaucoup,
5: cercle vicieux.
3: Julien Méniel, pour C'est ma santé. Sarah Lemoine, je me tourne vers vous maintenant pour C'est mon boulot, avec un focus ce matin sur ceux qui forment l'élite socio-professionnelle. 3% des personnes en emploi, celles qui occupent les positions professionnelles les plus élevées. L'INSEE a dressé leur portrait. Sarah, alors qui sont-elles et qu'est-ce qui les caractérise?
4: Eh bien, cette élite représente 830 000 personnes. Il s'agit de dirigeants et de professionnels qui ont un niveau de responsabilité ou d'expertise particulièrement élevé selon l'INSEE. La moitié d'entre eux exercent en profession libérale ou travaillent dans une profession scientifique, médecin, avocat, architecte par exemple, ou bien pharmacien, enseignant-chercheur. L'autre moitié est constituée d'ingénieurs et de cadres, essentiellement dans le secteur privé, nettement moins dans le public. Ils sont directeurs de projets informatiques, responsables de production industrielle, directeurs commerciaux ou magistrats, entre autres. On trouve également parmi eux des animateurs télé, des directeurs de rédaction, des sportifs de haut niveau ou des créateurs de haute couture.
3: Alors, qu'est-ce qui caractérise les personnes situées tout en haut de cette échelle socio-professionnelle ?
4: Eh bien, elles sont nettement plus diplômées que l'ensemble des personnes en emploi. Près de 80% ont validé 5 années d'études et 4 sur 10 un doctorat, notamment chez les médecins et les chercheurs. Ces personnes sont également plus âgées, leur niveau de responsabilité étant en partie lié avec l'expérience. Les hommes sont surreprésentés, ils sont 60% pour 40% de femmes. Les dirigeants et professionnels de haut niveau comptent un peu moins de personnes immigrées. Enfin, la production sociale est forte, un tiers d'entre eux a des parents cadres et la moitié est en couple avec une personne qui occupe un emploi de niveau supérieur.
3: Et en matière de revenus ?
4: Eh bien, ces dirigeants ou cadres à très forte responsabilité se distinguent aussi par de hauts niveaux de rémunération, mais avec des disparités importantes. Au sein de cette élite, le revenu médian est de 76 000 euros par an, ce qui veut dire que la moitié touche moins, l'autre moitié touche plus. Si on prend les extrêmes, les 10% les mieux rémunérés perçoivent un revenu annuel supérieur à 168 000 euros, contre 36 000 euros pour les 10% les moins rémunérés. Les disparités de revenus sont donc plus fortes au sommet de l'échelle socio-professionnelle que dans les autres populations en emploi. Elles sont plus marquées aussi entre les sexes. Le revenu médian des femmes est inférieur de 19% à celui des hommes. Ça s'explique notamment par une moindre ancienneté et par le fait que les femmes sont moins souvent chefs d'entreprise. Enfin, elles occupent plus fréquemment les métiers les moins rémunérateurs quand elles arrivent au sommet, même si elles sont désormais plus diplômées que les hommes.
3: Merci Sarah Lemoine pour C'est mon boulot. Julien Méniel pour C'est ma santé. Les experts de France Info, on vous retrouve évidemment la semaine prochaine et on vous réécoute d'ici là sur l'application Radio France.
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6: Plus de 11 millions d'élèves ont retrouvé le chemin de l'école, du collège et du lycée cette semaine. Et sur ce chemin, il y a les cours de mathématiques. Et oui, pas toujours une partie de plaisir. Bonjour Rémi Bossaran.
7: Bonjour.
6: Votre livre d'actu du jour nous explique pourtant qu'il faut s'y intéresser aux maths, car elles sont là pour nous aider.
7: Et oui, les mathématiques peuvent nous aider à comprendre le monde. Alors, je sais que ce n'est pas forcément évident de sentir ça quand on est en cours de maths au collège ou au lycée. Je suis passé par là aussi. Mais ça devient beaucoup plus clair avec ce livre de l'autre côté du tableau noir. Un livre écrit par un mathématicien, Hugo Duminil-Copin, mais aussi par un psychologue, Emmanuel Sander. Les maths et la psychologie ensemble, ça peut étonner, mais c'est passionnant parce que ça nous montre comment les mathématiques participent à notre réflexion. Elles permettent notamment d'aiguiser notre esprit critique, et ça c'est évidemment précieux, comme le soulignent les auteurs, dans un monde où les faits sont concurrencés par des interprétations orientées.
6: Mais alors concrètement, à quel moment, comment les maths interviennent-elles dans notre réflexion ?
7: Eh bien concrètement, ce sont des outils qui nous permettent de lutter contre ce qu'on appelle les biais cognitifs. Vous savez, quand vous êtes face à un problème compliqué, l'esprit a tendance à faire des raccourcis pour vous apporter une réponse rapide, quitte à s'éloigner de la logique. Alors, il y a plusieurs exemples dans le livre, notamment celui des vaccins contre le Covid. Imaginez, vous êtes en 2021, en pleine épidémie, vous êtes inquiet et on vous dit que 40% des nouveaux cas de contamination concernent des personnes vaccinées. 40%. Vous pouvez penser que les vaccins ne sont pas efficaces. Ça confirme votre inquiétude. Mais si vous faites appel aux mathématiques, vous comprenez qu'en fait, les vaccins divisent le risque de contamination par 6. Ils sont donc efficaces. Seulement, pour comprendre ça, il faut se méfier des réponses immédiates. Il faut prendre le temps du raisonnement pour se rapprocher du réel.
6: Oui, donc si je vous comprends bien, bien maîtriser les maths, ce serait en fait un enjeu de société.
7: C'est en tout cas la certitude des deux auteurs, parce que si vous ne maîtrisez pas les maths, d'autres peuvent les utiliser à vos dépens. Là aussi, il y a plusieurs exemples dans le livre. On voit notamment comment des entreprises peuvent jouer sur la présentation d'un diagramme ou d'un graphique pour donner une fausse impression de leur réussite économique ou de l'efficacité d'un produit. Si on fait attention à l'usage qui est fait des mathématiques, on ne se fait pas avoir. Et on n'a pas besoin pour ça de maîtriser des concepts très pointus. Ce que montre ce livre, c'est qu'on utilise tous déjà les maths sans forcément le savoir tous les jours, mais on peut aussi choisir de les utiliser consciemment, et ça peut être à la fois un plaisir, et oui, et une force.
6: Alors on y va, petit contrôle, 6 fois 8 Rémi.
7: Je vais réfléchir, j'en reviens demain. Facile.
6: En attendant, je rappelle le titre de votre livre d'actu du jour. De l'autre côté du tableau noir, du mathématicien Hugo Duménil-Copin et du psychologue Emmanuel Sander. C'est aux éditions du Seuil.
2: C'est ma santé, conseil. Que penser de l'intelligence artificielle dans les diagnostics médicaux ? C'est ma santé conseil, saison 2 maintenant, en partenariat avec la PHP Hôpitaux de Paris. Le professeur Fabrice Extramiana est à mes côtés aujourd'hui, bienvenue.
8: Bonjour, merci de votre invitation.
2: Vous êtes cardiologue, rythmologue très précisément à l'hôpital Bichat. Vous êtes également professeur à l'université Paris-Cité. Alors l'IA est de plus en plus utilisée en médecine, c'est vrai, notamment pour établir un diagnostic. Vous-même, vous avez recours à l'IA dans votre service ?
8: Alors, la question spécifique, la réponse, c'est non. C'est-à-dire qu'aujourd'hui, on n'utilise pas l'IA pour faire du diagnostic. La cardiologie, c'est une chose. D'autres spécialités fonctionnent peut-être différemment. Il y a, par exemple, dans le service de radiologie de l'hôpital Bichat, certaines radios qui sont pré-interprétées par des logiciels qui sont basés sur des algorithmes d'intelligence artificielle. Il y a beaucoup de publications, des milliers de publications, seulement sur IA et électrocardiogramme. Mais quand on regarde ces publications, il y a des performances des algorithmes d'IA qui, pour le moment, ne sont pas au niveau des experts dans le domaine, en tout cas, de la cardiologie et de l'arythmologie.
2: Certains disent que l'intelligence artificielle permet de gagner du temps et donc d'établir un diagnostic plus rapidement et de prioriser les urgences. Vous en pensez quoi ?
8: Alors, gagner du temps, c'est un objectif que tout le monde poursuit, très clairement, de plus en plus et de plus en plus vite, je veux dire. C'est parfois en allant plus lentement qu'on gagne du temps. On peut tout à fait avoir un diagnostic fait par l'IA qui va demander très peu de temps, mais qui peut orienter sur une fausse piste. Et à ce moment-là, on va perdre un temps considérable, notamment dans l'urgence. Les outils, les algorithmes d'intelligence artificielle, comme tout test diagnostique, appliqué au diagnostic, sont pas des outils parfaits. Donc, ils font des erreurs. Ils font des erreurs par excès, ils font des erreurs par défaut. Et un certain nombre d'algorithmes conventionnels non basés sur l'IA faisaient des erreurs. Mais comme on les connaissait et on connaissait l'endroit où ils pouvaient se tromper, eh bien, on arrivait à avoir un œil critique sur ce que donnait un algorithme conventionnel. Par exemple, les électrocardiogrammes sont interprétés depuis les années 70 de manière automatique par des algorithmes conventionnels qui font un certain nombre d'erreurs, mais auxquelles on est habitué. Et donc, on sait que, bon, là, c'est clairement une erreur de l'algorithme, parce que l'algorithme a été dressé pour se tromper plutôt par excès que par défaut. Tandis qu'avec les algorithmes d'IA, on ne sait pas toujours où est l'erreur. Et puis, il y a aussi même, avec certains outils d'IA, des hallucinations. Et
2: vous pensez toujours que l'humain est plus pertinent que l'intelligence artificielle ?
8: La réponse que j'ai envie de vous donner comme citoyen et comme humain, c'est oui, bien sûr. La question, c'est qui va prendre la responsabilité médicale ? Parce que dans un diagnostic médical, il y a une compétence, il y a des ressources mises en jeu, mais il y a aussi une notion de responsabilité. Et in fine, dans la structure actuelle de la médecine, auquel je pense qu'il faut rester attaché, il y a pour une décision humaine, partagée avec le patient, mais pour une décision qui va être influencée par ce que va dire le médecin, eh bien, il y a une responsabilité qui est médicale, qui est une responsabilité humaine. Et la question de la responsabilité médicale avec l'utilisation des outils d'IA qui vont très loin dans une possibilité de substitution est un problème majeur.
2: La médecine est confrontée aujourd'hui au problème des déserts médicaux. Là encore, est-ce que l'IA ne permettrait pas de faciliter l'accès aux soins ?
8: On peut espérer cela. C'est vrai pour la France, c'est vrai pour les déserts médicaux ou le manque d'accès à la médecine dans des pays moins favorisés que la France. S'il n'y a rien, quelque chose de pas terrible, c'est mieux que rien. Mais est-ce que l'objectif doit être de remplacer les systèmes qui fonctionnent correctement par quelque chose de moins bien ? Avec un risque très clair, qui existe déjà, hein, de médecine à plusieurs vitesses. Il y aura des catégories plus favorisées sur le plan socio-professionnel ou économique qui auront accès aux bons spécialistes au bon moment pour la bonne question. Et puis, il y a des gens qui n'auront pas cette chance et qui peuvent se retrouver dans une cabine où il y a un logiciel d'IA qui va donner un service pas forcément nul, mais probablement bas de gamme, pas forcément adapté à la problématique spécifique du patient.
2: Et l'humain, est-ce que l'IA ne risque pas de déshumaniser le rapport entre les médecins et les patients ? Parce qu'un patient, ce n'est pas qu'une accumulation de données.
8: C'est surtout pas qu'une accumulation de données. Et j'aurais envie de vous dire, c'est le cœur de notre métier. Nous sommes des humains qui avons une relation spécifique avec d'autres humains, parce qu'on a une mission de les aider dans leur prise en charge de santé. Et c'est cette relation qui est importante. Là où je suis plus inquiet, c'est que peut-être que l'IA pourrait faire mieux, mais en tout cas, il y a un plafond de verre que l'IA ne dépassera pas et que l'humain peut quand même apporter.
2: Merci beaucoup, professeur Efamiana, cardiologue et rythmologue à l'hôpital Bichat à Paris. Intelligence artificielle et diagnostic de santé, les avantages, les dangers, les limites également. C'est Ma Santé Conseil tous les dimanches sur France Info en partenariat avec l'APHP Hôpitaux de Paris.
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10: L'invité culture publie en cette rentrée un roman assez admirable parce qu'il s'attaque en fait à deux questions centrales de la littérature. Pourquoi écrit-on ? À quoi cela sert-il ? Et comment fait-on pour vivre après l'insouciance de l'enfance ? Et elle le fait avec la grâce de la fiction et sans la moindre pesanteur d'un roman à thèse. Bonjour Julia Carninon.
11: Bonjour.
10: Dans la dernière des Wilberforce que vous publiez aux éditions de l'Iconoclaste, on est donc aux côtés de familles où les hommes sont des fantômes, où les femmes ne veulent pas être surtout que des mères, où les enfants dérivent au fil des années et où les secrets deviennent des tombeaux. Au commencement, pourtant, il y a la lumière de l'enfance, d'amitié estivale inséparable, dans le cadre magnifique d'une presqu'île. Ces deux frères et ces deux sœurs, vous les faites même s'appeler des jumeaux cosmiques.
11: En fait, ce que j'avais envie de raconter là-dessus, c'était l'amitié entre les garçons et les filles, à l'enfance et à l'adolescence, quand on s'invente des frères et sœurs. Quand on n'en a pas dans sa propre famille, et l'idée que, oui, cette famille de garçons et cette famille de filles, ils allaient se mêler dans une bande et se mêler tellement qu'ils se voient comme des jumeaux cosmiques, c'est-à-dire, ils s'imaginent une fraternité qui n'est pas tout à fait là.
10: Et le lien, il est tellement fort entre eux, il contraste tellement avec le lien totalement distendu de leurs parents. Deux couples qui, eux, ne se parlent pas, ne se connaissent plus, en fait.
11: Oui, c'est vrai, j'avais pas pensé à ça. Mais peut-être que c'est l'idée qu'il y a cette page blanche quand on est jeune et on pense que les choses vont être faciles. Et on comprend pas pourquoi les adultes ils galèrent comme ça tout le temps et tout est compliqué pour eux. Mais c'est vrai que ça fait un truc en miroir de ces adolescents parfaitement heureux qui n'ont pas conscience de ce qui se joue entre les adultes. Mais ça, c'était aussi l'idée d'écrire sur la notion de famille. On pense la famille comme une unité, ce que je ne suis pas sûre qu'elle soit. En fait, à l'intérieur d'une famille, il y a deux peuples. Il y a les enfants et les parents. Et les enfants, qu'est-ce qu'ils comprennent vraiment de ce que font les parents ?
10: Et vice-versa.
11: Et les parents, qu'est-ce qu'ils voient vraiment de ce que vivent les enfants ? Et
10: on
11: est tous...
10: se demande d'ailleurs comment on peut laisser des adolescents dériver comme ça, parce qu'il y en a... Je vais évidemment pas raconter l'épilogue, mais vous le posez la tragédie dès le début. Comment on laisse dériver un qui ne parle plus et une autre qui s'enfonce dans des dérives ?
11: Bah, c'est tout le paradoxe de la parentalité. C'est comment trouver le bon équilibre, est-ce que à quel point notre amour ou notre besoin de croire en nous-mêmes peut nous aveugler, à quel point est-ce qu'on va regarder même à l'endroit où ça pourrait être effrayant. On a tous envie de penser que notre famille elle est super bien, qu'on est un super parent, que nos enfants ils sont super heureux et que c'est grâce à nous. Mais comment on fait pour être sûr qu'on est lucide ? Et en même temps, est-ce qu'un amour teinté de lucidité, c'est toujours de l'amour ? Tout ça, c'est des questions.
10: Il y en a beaucoup dans votre livre de questions. Et la tragédie, je le disais, vous la posez au début, on saura pourquoi à la toute fin, mais est-ce que c'est pour que le lecteur, c'est pas un roman policier évidemment, mais soit comme une sorte de détective de l'intime pendant tout ce livre avec des petits cailloux que vous semez aussi ici ou là ?
11: Ouais, totalement. C'était l'idée de me servir d'un très léger dispositif de suspense pour faire un fil rouge auquel je peux m'adosser. Moi, ce qui m'intéresse, en vrai, c'est de faire des phrases. Moi, j'aime faire des rivières de phrases. J'aime les mots, j'aime la grammaire, j'aime la précision, j'aime la chanson.
10: Vous en écrivez depuis l'âge de 5 ans, des phrases ?
11: Ouais, ouais, ouais, c'est vraiment...
10: Gros,
11: ouais, ouais,
10: votre
11: ouais.
10: Maman vous offre une machine à écrire et vous écrivez depuis que vous avez 5
11: ouais,
10: ans.
11: Ouais, oui, oui, oui. Et j'aime les mots à l'ivresse. Moi, quand je lis des livres, j'ai pas besoin qu'ils soient particulièrement structurés. Je peux vraiment lire le dictionnaire, je m'en fous. J'aime les mots, mais à m'en gaver, quoi. mais je n'ai pas prévu de faire carrière en écrivant des mots en vrac comme ça. Donc dans mes livres, je dois toujours trouver une façon de faire une petite structure légère sur laquelle je peux ensuite me laisser aller à raconter, à aller à fond dans ces rivières de phrases. Donc l'idée de mettre ce petit suspense comme un fil rouge, ça me permettait de faire ça. C'est mon alibi. D'avoir fait un petit thriller, c'est mon alibi.
10: Au cœur du roman, il y a aussi l'écriture. Parce que la mère, elle est écrivaine. C'est elle d'ailleurs, à la façon d'une romancière, là aussi je ne dévoilerai pas, mais qui invente la mise en scène de l'acte final, comme si le réel était fait de silence, de non-dit, mais que la fiction, les rivières de mots, permettaient l'émergence d'une vérité. Est-ce que c'est ça que vous pensez profondément ?
11: Je pense en tout cas que, indiscutablement, dans l'acte d'écrire, il y a un désir d'avoir l'impression d'avoir une maîtrise sur le monde. La vie réelle passe trop vite, elle est confuse, elle est informe, elle nous échappe, on la voit jamais en entier. C'est ça aussi dans le livre, c'est le fait de réunir tous ces personnages qui, à eux tous ensemble, ont l'histoire en entier. Faire ça, ça n'est possible que dans le roman. Dans la vraie vie, on n'a jamais l'histoire en entier. C'est Saul Bellow qui dit « Ce n'est pas à moi de donner une cohérence au monde », mais moi je pense que bien sûr que si. C'est exactement ce qu'on essaye de faire.
10: Donc c'est un acte de foi dans la littérature.
11: C'est toujours un acte de foi dans la littérature.
10: Et tout explose en même temps quand Diane publie un livre à succès.
11: Ouais.
10: C'est pas un hasard non plus.
11: Non, mais là en l'occurrence, c'est moins le succès de ce personnage qui est effectivement écrivaine. Il m'intéressait moins pour la question littéraire que pour la modification que ça fait dans l'équilibre de pouvoir entre elle et son mari.
10: Parce que j'ai peu parlé des hommes du livre, mais il y en a. Fantôme, j'ai dit, maléfique pour certains. Là encore, je vais pas trop en dévoiler. Et je confirme, mais c'est important, c'est surtout pas un livre à thèse, je pense que les auditeurs l'ont bien compris, mais vous écrivez quand même le roman du patriarcat d'une certaine manière.
11: J'ai beaucoup écrit sur les femmes et sur la situation dans laquelle on veut nous garder, dans les choses qu'on nous interdit. Mais le patriarcat, il est dangereux pour nous tous, pour les hommes aussi, et peut-être même pour les hommes avant tout. Le patriarcat leur dit les toutes petites limites dans lesquelles ils peuvent exister. Le patriarcat leur dit que s'occuper de leurs enfants ne les concerne pas vraiment. Le patriarcat leur dit qu'ils doivent être tout dévoués à leur état, à l'argent. C'est quelque chose de très violent d'être un homme, et donc ce livre, ça raconte aussi ça. Ça raconte ce personnage, Waldo, le fils de Diane, l'écrivaine, et qui, au moment où il va devenir un adulte, est-ce qu'il a vraiment envie de devenir un homme, et combien ça va lui coûter de devenir un homme.
10: On le comprend, on est en permanence entre le très romanesque et l'intime. Le fils, Waldo d'ailleurs, reproche à sa mère qu'il ne figure jamais dans ses livres. Qu'est-ce que c'était, écrivez-vous, une mère qui pouvait écrire autant de pages sans jamais dire un mot de ses propres enfants? Est-ce que c'est une question que vous posez vous-même?
11: Non, moi je passe mon temps à écrire sur mes enfants. J'ai absolument pas les émotions vis-à-vis de mes enfants que je développe chez ce personnage. Mais étant écrivaine et mère de deux fils, je pouvais les fantasmer facilement. Et ça, en fait, c'est cette provocation incroyable. C'est-à-dire que prenez la phrase que vous venez de citer à l'envers. Ça voudrait dire que même dans l'exercice de son travail créateur, alors cette femme, elle doit d'abord être une mère. Pourquoi est-ce que nous, on est toujours encombrés de notre paternité partout où on va? Pas encombrés parce que nous, on la porte comme un emblème, mais pourquoi on y est toujours ramené? Pourquoi moi, en tant que femme, quand je suis en tournée, on me demande toujours qui s'occupe de mes enfants et que je suis quasiment certaine qu'on pose jamais la question à mes camarades masculins? C'est drôle, cette chose-là. Et donc, de mettre ça là-dedans, que le fils se dise... Putain, mais même moi j'y croyais que forcément que je serais la première chose sur laquelle elle écrirait. Qu'est-ce que ça fait si tout d'un coup les femmes et les mères, elles, se libèrent de ça?
10: Encore une très bonne question. Merci infiniment. Merci. Julia Carninon, la dernière des Wilberforce. Il y a toujours effectivement un enfant qui prend des notes dans votre livre. C'était peut-être votre cas.
11: Pas mal. Les enfants sont toujours des espions.
10: Publié aux éditions de l'Iconoclaste. Merci beaucoup.
11: Merci à vous.
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10: Avec Anne Chépeau, la playlist de France Info, les coups de cœur tous les dimanches du service culture. Vous avez choisi, Anne, de rendre hommage aujourd'hui à la chanteuse américaine Cassandra Wilson.
12: Cassandra Wilson, disparue mercredi à l'âge de 70 ans et qui fut une voix singulière dans le jazz.

Cette voix rauque si particulière, ici dans une reprise de Fragile, la célèbre chanson de Sting, était sa signature. Artiste très originale, Cassandra Wilson était née à Jackson, dans le Mississippi, une terre de blues. Sa carrière est jalonnée d'une vingtaine d'albums, entre reprises très libres et célébrations de la tradition. Le dernier, en 2015, Coming Forth by Day, était un hommage à Billie Holiday.

0: Cassandra Wilson, donc coup de cœur de la playlist d'Anne Chepaul.
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1: Une heure, les informations au Sensitouni. Frédéric Merz est attendu ce lundi après la victoire historique de l'AfD en Saxe-Anhalt. Le chancelier allemand doit réunir la direction de son parti avant de s'exprimer devant la presse. Son parti conservateur est très largement devancé par l'extrême droite avec moins de 18% des voix contre 44%. L'AfD échoue à 3 sièges de la majorité absolue au Parlement régional et se retrouve en position de diriger pour la première fois une région allemande depuis 1945. Le parti conservateur du chancelier exclut toute alliance avec l'AfD. Les émissaires de Donald Trump ont quitté Kiev cette nuit après une journée de négociations avec Volodymyr Zelensky. Steve Witkoff, un proche du président américain, Jared Kushner, son gendre, ils avaient rencontré Vladimir Poutine la veille à Moscou avant de se rendre en Ukraine. Selon la présidence ukrainienne, ils ont présenté de nouvelles propositions plus efficaces pour mettre fin à la guerre. Mais Volodymyr Zelensky ne se montre pas optimiste. Il redoute que le conflit se poursuive cet hiver. Il insiste aussi sur la question territoriale qui ne peut, selon lui, être réglée que lors de discussions entre chefs d'État. Vladimir Poutine refuse jusqu'ici toute rencontre directe avec le président ukrainien. Le bilan est désormais de 5 morts et de 5 blessés après l'accident d'un avion cargo d'Amazon ce dimanche à l'aéroport international de Miami. 3 blessés sont dans un état critique. Le Boeing 767 a quitté la piste à l'atterrissage avant de percuter plusieurs véhicules et de prendre feu. Des enquêteurs de l'Agence américaine de sûreté des transports sont attendus sur place ce lundi. Le trafic reprend progressivement avec la réouverture d'une deuxième piste dimanche soir. En foot, Marseille s'incline 3-2 face au Paris FC lors de la 3e journée de Ligue 1. L'OM ne compte que 3 points après 3 matchs. En Italie, la Juve de Turin et l'AC Milan se quittent sur un match nul, 1 partout, lors de la 3e journée de Serie A. Et puis, nouveau record historique pour le Z-Event. La cagnotte de cette 10e et dernière édition a dépassé les 30 millions d'euros cette nuit, juste avant la clôture du marathon caritatif organisé à Montpellier. Les dons seront répartis entre 22 associations, dont la Ligue contre le cancer, Action contre la faim et le Secours populaire.
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2: 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Les émissaires américains envoyés donc par la Maison-Blanche ont attendu pour la toute première fois à Kiev après avoir rencontré Vladimir Poutine à Moscou. 3 heures d'entretien hier soir entre le président russe et Steve Witkoff et Jared Kushner. La Maison-Blanche assure, ouvrez les guillemets, que des plans substantiels ont été discutés. Bonjour Virginie Pironon.
3: Bonjour.
2: Envoyé spécial de France Info en Ukraine, en direct de Kiev ce matin. Les deux hommes vont donc faire part aujourd'hui de ces plans à Volodymyr Zelensky.
3: Exactement, ils sont attendus dans la capitale ukrainienne pour faire part de leurs échanges d'hier avec Vladimir Poutine. Le conseiller du Kremlin, Yuri Outchakov, a qualifié la rencontre à Moscou de constructive, extrêmement franche et empreinte de confiance. Alors vous le savez, depuis son retour à la Maison-Blanche début 2025, Donald Trump a amorcé plusieurs cycles de discussions pour tenter de trouver une issue à cette guerre. En vain, l'Ukraine et la Russie campent sur leur position. Le Kremlin voulant absolument, entre autres, s'emparer de la totalité des terres du Donbass. L'Ukraine refusant de négocier ce qui lui reste de ce territoire. Il y a également la question de la Crimée. Alors pour le moment, la Maison-Blanche n'a pas précisé si la proposition transmise par ses émissaires implique ou non une cession de territoire de la part de l'Ukraine. Mais c'est bien ce que Donald Trump avait précisé un peu plus tôt, déclarant simplement « nous avons une idée pour la paix ».
2: Et dans quelles conditions, Virginie, ces deux émissaires arrivent à Kiev ce matin ?
3: Ils arrivent en Ukraine alors que la capitale, Kiev, a été ces 10 derniers jours la cible de frappes massives répétées, y compris avec des missiles. Pas un jour ici sans que des entrepôts logistiques ne soient ciblés. Il y a eu cette attaque de drones à la veille de la visite de Steve Witkoff et Jared Kushner au siège du SBU, les services de sécurité. Dans la nuit de vendredi à samedi, des bombardements russes ont frappé les deux aéroports de Kiev. Volodymyr Zelensky y a vu une tentative de la part de Moscou d'empêcher les deux émissaires américains de venir en avion. Cela aurait été d'ailleurs exceptionnel. Mais finalement, il semblerait qu'ils prennent le train. Un site aéronautique spécialisé indique ce matin que leur avion a atterri aux premières heures ce matin en Pologne. Moscou a annoncé ses frappes pour 3 jours, le temps de leur visite. Et effectivement, je peux vous dire que ces dernières 24 heures, ici à Kiev, beaucoup moins d'alertes aériennes, c'est flagrant. C'est même devenu une blague chez les habitants qui disent que les diplomates devraient venir ici plus souvent.
2: Et après bientôt 5 années de guerre, les Ukrainiens qui sont épuisés malgré leur humour. Face au manque d'hommes sur le front, l'armée a de plus en plus recours à la mobilisation forcée. Virginie Pironon, vous avez rencontré un jeune homme qui fait tout pour tenter d'échapper au front.
3: Les muscles saillants sous son t-shirt noir, Oler, 33 ans, barbe coupée court, vient tout juste de sortir du métro. C'est là qu'il s'était réfugié lors d'une nouvelle alerte aux missiles balistiques.
4: Là, il est 4h du matin. C'est le couvre-feu. À 7h06, c'est très dangereux. On peut m'arrêter.
3: Ces derniers temps, partout dans le pays, les recruteurs de l'armée contrôlent et mobilisent de force tous ceux qui sont en âge d'aller au front.
4: Au début de la guerre, j'ai pensé à m'engager. J'ai même acheté un uniforme et un gilet pare-balles. Je devais rejoindre un ami dans une unité, mais il est mort. Et ma copine et ma mère m'ont convaincu de ne pas y aller. Si je ne me suis pas engagé, c'est pas parce que j'avais peur. C'est parce que j'ai compris que si j'y allais, j'allais mourir.
3: Près de 5 ans après le début de la guerre à grande échelle, se battre aujourd'hui n'a plus aucun sens pour ce jeune homme originaire de la ville de Dnipro.
4: Quand la guerre a commencé, tout mon entourage était prêt à défendre le pays. Mais ce qui s'est passé ensuite, c'est uniquement le pouvoir en place qui est coupable. Ce n'est pas un hasard si les gens se sont démotivés et n'ont plus voulu aller à la guerre. Le système mis en place n'est pas acceptable. Ils peuvent t'envoyer direct sur la ligne de front, sans formation. Tu peux mourir là-bas. Et en plus, comme on ne sait pas quand cette guerre va finir, beaucoup de gens ne comprennent plus les raisons de se battre.
3: Et selon lui, pour que cette guerre se termine enfin, il faut faire des concessions.
4: Je donnerai tout pour que la guerre s'arrête. Une mère qui a perdu son enfant au front ou sous des missiles, si on lui propose de lui rendre son fils ou d'abandonner Kherson, je suis sûr qu'elle choisit le retour de son enfant.
3: Oler aimerait bien rester optimiste. C'est sa nature, nous dit-il. Mais en ce moment, c'est difficile. Il n'a plus le moral.
4: Des shahids le jour, des missiles balistiques la nuit, TCK, plus la mobilisation forcée. Franchement, c'est pas facile pour les hommes ici. C'est l'horreur.
3: Dans les rues de Kiev, plongé dans l'obscurité, Oler rentre chez lui en trottinette électrique. Il sait que les recruteurs rôdent et qu'il peut se faire contrôler en chemin. S'il m'attrape, dit-il fataliste, j'en ai plus rien à faire. Je serai bien obligé d'y aller.
2: Un reportage signé Virginie Pironon, envoyée spéciale de France Info à Kiev avec Gilles Gallinaro.
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6: France Info Monde est en Suède ce soir. La Suède qui s'apprête à renouveler pour 4 ans les 349 membres du Parlement suédois, le Riksdag. Le scrutin a lieu dans une semaine et la menace russe alimente la campagne électorale. Bonsoir Anne-Laure Jumet.
7: Bonsoir.
6: Directrice adjointe de la rédaction internationale de Radio France. On sent bien que la Suède redoute le pire et elle s'y prépare. Les Suédois anticipent un afflux de victimes en cas de guerre et ils vont même jusqu'à tester leur capacité à gérer les funérailles.
7: Oui, cette planification à la suédoise peut paraître étonnante pour un pays latin comme le nôtre, surtout quand il s'agit de gérer la mort. Mais pour la Suède, il est important de préparer la société à l'éventualité d'une guerre et tester les services funéraires fait partie de l'équation. Pour travailler sur une base concrète, une statistique a même été établie. Jusqu'à 5% de la population pourrait être enterrée dans ce cas, soit 500 000 personnes. Une indication qui a été envoyée aux paroisses, car en Suède, c'est l'église luthérienne évangélique qui gère les cimetières. Il leur est ainsi demandé d'anticiper pour pouvoir disposer, le cas échéant, des surfaces disponibles pour enterrer les morts.
6: Et un exercice grandeur nature a également été réalisé avec un réalisme pour le moins troublant.
7: Oui, c'était en mai dernier, l'exercice Aurora 26 dans le cadre de l'OTAN. Exercice de défense qui a mobilisé 18 000 soldats de 13 pays et lors duquel la Suède a notamment simulé le transport et l'inhumation de soldats morts au combat. 500 sacs mortuaires avec à l'intérieur des mannequins ont ainsi été convoyés. Le réalisme était poussé à l'extrême. Les sacs dégageaient une odeur de cadavre et de fausses funérailles ont été organisées avec un prêtre qui a rendu hommage aux morts, reconnaissant le devoir accompli par les soldats.
6: Mais tout cela s'inscrit dans un cadre beaucoup plus global, le modèle suédois de défense totale.
7: Oui, en suédois, cela se dit « total försvar », un concept ancien qui vise à mobiliser toute la société en cas de guerre. Il avait été mis en sommeil avec la fin de la guerre froide, mais depuis l'annexion de la Crimée par la Russie en 2014 et surtout depuis 2022 et la guerre en Ukraine, il a été réactivé. Une doctrine complétée par l'entrée dans l'OTAN en 2024, la Suède rompant avec sa tradition de neutralité. Le pays n'a pas connu la guerre depuis plus de 200 ans, mais il veut être prêt. Et la guerre en Ukraine fait figure de contre-exemple. L'armée russe ne prend pas soin de ses blessés et de ses victimes. Cela a un effet très démoralisant pour leur pays, explique dans le journal Le Monde le prêtre qui a coordonné les funérailles dans le cadre de cet exercice Aurora 26. A contrario, la Suède veut montrer à sa population que la nation saura rendre hommage aux victimes.
6: De fausses funérailles en Suède pour se préparer au pire. 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
8: La journée commence peut-être pour vous qui nous écoutez par un petit café. Eh bien, dans le billet science, ce matin, on va s'intéresser à une technique bien particulière pour s'en faire couler un. Bonjour, Bill François.
9: Bonjour.
8: Des ingénieurs australiens viennent de concevoir une machine à expresso qui fonctionne sans chaleur, mais grâce à du son. Alors, expliquez-nous comment c'est possible.
9: Le son, c'est une vibration de la matière. Donc, diffuser un son très intense dans de l'eau, ça revient à la faire vibrer très très vite. Et quand on secoue de l'eau très très vite, il se passe un phénomène violent. Le mouvement de l'eau crée des aspirations qui sont si fortes qu'elles écartent les molécules les unes des autres. Donc au lieu de rester accrochées entre elles pour former un liquide, paf, les molécules se séparent et deviennent un gaz. Bref, ça crée une bulle. Mais ensuite, une fois le mouvement arrêté, le liquide alentour va écraser cette bulle jusqu'à ce que, plop, elle implose. Ce phénomène, appelé cavitation, est en général un problème, car l'implosion des bulles est très puissante, souvent trop, et ça endommage les hélices de bateaux, ça casse les turbines, ça troue les tuyauteries. Mais cette fois-ci, nos chercheurs australiens ont décidé d'utiliser ces bulles pour extraire l'arôme du café. En brisant les grains de café moulus, les bulles libèrent les goûteuses molécules dans tout le breuvage. Un café tout prêt sort de la machine, à froid, en 3 minutes chrono, et il ne reste plus qu'à le réchauffer.
8: Et ça, quel goût alors, ce café, Bill ?
9: Les chercheurs ont fait tester en aveugle leur expresso à 100 personnes et aucune n'a su faire la différence avec un café traditionnel du commerce. La majorité a même préféré le café produit à froid avec du son.
8: Si la machine fonctionne avec du son, on imagine qu'elle doit faire beaucoup de bruit.
9: Aucun bruit car elle utilise des ultrasons, des fréquences que nos oreilles ne savent pas détecter.
8: Bon, donc c'est très prometteur pour nos comptoirs pour les cafés ?
9: Très, car l'intérêt de cette machine, c'est avant tout qu'elle consomme peu d'énergie. 75% moins qu'une machine classique qui doit chauffer une grande quantité d'eau et la mettre sous pression. À l'échelle industrielle, on peut anticiper des économies importantes pour le café et peut-être même pour d'autres aliments. La science souhaite donc à ces bulles implosives de nous préparer à froid beaucoup de kawa pour nous donner de l'énergie tout en consommant moins.
8: Et en attendant, on va aller se faire un café à l'ancienne avec de la chaleur. Merci beaucoup Bill François pour le billet science. Et à la semaine prochaine sur France Info.
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6: Nouveau monde maintenant, en partenariat avec le magazine Science et Avenir. On va vous retrouver tous les dimanches. Olivier Lascar, bienvenue.
10: Merci, bonjour.
6: Vous êtes rédacteur en chef du numérique à Science et Avenir. Et cet été, on a vu des robots partout. Il y a même eu les Jeux Olympiques des robots à Pékin avec de vrais exploits. Les images se sont vraiment multipliées sur les réseaux sociaux.
10: Ces Jeux Olympiques de la robotique, ils ont eu lieu fin août dans la capitale chinoise. Il y avait environ 2000 participants réunis dans un vrai site olympique et tous étaient des robots humanoïdes. Alors les robots humanoïdes, on les connaît, hein, une tête, deux bras, deux jambes, une morphologie qui ressemble à la nôtre et qui leur permet de réaliser des exploits. On les a vus faire du foot, on les a vus jouer au ping-pong, s'affronter sur un ring de boxe. Il y a même eu des robots humanoïdes qui ont battu au 100 mètres le record d'Usain Bolt.
6: Alors c'est impressionnant, ça c'est sûr, mais c'est aussi un peu effrayant, non ? Ce qui peut peut-être être rassurant, c'est qu'ils ne sont pas infaillibles. On a vu de belles gamelles, si vous m'autorisez l'expression.
10: Oui, les vidéos sont virales, hein. Moi, celle que j'ai préférée, c'est cette séquence où on voit un robot qui est pris dans son élan. Il n'arrive pas à prendre un tournant. Il se fracasse contre une barrière de protection. Ça le projette en arrière et il se casse en deux dans une grande gerbe d'étincelles.
6: À part ça, est-ce que ça peut servir à quelque chose, un robot humanoïde ?
10: Oh que oui, répondent les géants du secteur qui sont pour la plupart des fabricants chinois. Ils disent que bientôt, il y aura plein de façons de les utiliser. Par exemple, une famille pourrait utiliser un robot humanoïde pour faire le ménage. Dans le domaine de la santé, ça pourrait aider des personnes en perte de mobilité. Et puis surtout les industriels qui pourraient être séduits par une machine capable de faire des colis ou d'assembler des pièces sur une chaîne de montage.
6: Et qu'est-ce qui coince encore ?
10: L'un des verrous, c'est l'intelligence artificielle. Parce que les cerveaux de ces robots humanoïdes fonctionnent avec une IA qui est encore en développement. Ça n'est pas, Catherine, l'IA à laquelle on est habitué, cette IA qui fait des textes ou qui dessine des images. C'est une IA que les experts appellent IA physique. Elle permet de comprendre le monde et d'agir en conséquence. C'est une question de bon sens. Un robot qui tient une tasse doit comprendre que s'il la lâche, elle se casse en tombant au sol. On n'y est pas encore. Mais les fabricants de robots humanoïdes jurent que ce sera pour bientôt. Ils se risquent même à un pronostic. Ils disent que dans 3 ou 4 ans, le robot humanoïde utile sera là et que tout le monde en voudra un. Ils promettent

0: ou crêpes à la main, cartables à roulettes dans les rues de Paris, où ils sont sur un manège ou en train de faire un gâteau dans une cuisine à la campagne. Sur TikTok, cette esthétique de l'enfance à la française fait rêver, parce que la plupart des photos postées correspondent à l'imaginaire que l'on se fait de la France à l'étranger, comme dans Amélie Poulain, les petits cafés, les boulangeries, les rues pavées, les vacances à la campagne.
1: Mais on voit aussi une autre France.
0: Celle que certains appellent la France moche. Pourtant, nous sommes nombreux à avoir grandi dans ces zones périurbaines, ni à Paris, ni à la campagne. Les lotissements, les maisons mitoyennes, les ronds-points, les balançoires dans le jardin, les piscines gonflables, les grands centres commerciaux. Cette enfance-là aussi marche bien sur TikTok. Pour nous, les Français, elle réveille des souvenirs très précis. Dans les commentaires, les internautes ont l'impression d'avoir tous eu la même enfance. Les mêmes meubles, les mêmes dessins animés, les mêmes vêtements, les mêmes paysages. La tendance joue donc à fond sur la nostalgie. Le psychologue américain Constantine Sedikides, qui travaille depuis des années sur le sujet, explique notamment que la nostalgie permet de faire le lien entre la personne que nous étions à l'époque et celle que nous sommes aujourd'hui.
1: Mais alors pourquoi cette tendance plaît tant à l'étranger ?
0: Nous, on reconnaît notre enfance, c'est sûr, mais eux, ils reconnaissent une France qu'ils ont peut-être découverte dans les films, ouais, dans les séries, sur Instagram, sur TikTok, avec cette esthétique dont je vous parlais un petit peu plus tôt. Ils romantisent une enfance française qu'ils n'ont en fait jamais vécue. D'ailleurs, la tendance a maintenant été reprise dans d'autres pays avec leurs propres photos d'enfance, mais toujours sur la valse d'Amélie.
1: J'ai l'impression d'être dans une gare française, que quelqu'un vient de se mettre au piano.
0: Oh, c'est beau.
1: Et joue Amélie Poulain.
0: Il y a du monde, on tire nos
1: c'est
0: valises.
1: C'est ça, exactement. 2001, le fabuleux destin d'Amélie Poulain déjà. 25 ans, ce film de Jean-Pierre Jeunet. Merci beaucoup Julie. Et à la semaine prochaine. D'ici là, on retrouve l'œil de Julie en podcast sur l'appli Radio France.

0: France Info Junior. Bonjour Céline Dumerc.
1: Bonjour.
0: Ancienne joueuse de basket, vous avez été capitaine des Bleus à l'époque des Braqueuses. Les Coupes du Monde, vous connaissez en tant que joueuse et vous l'expérimentez en ce moment même en Allemagne. Vous êtes la manager générale de l'équipe de France féminine. Et pour vous interviewer aujourd'hui...
2: Bonjour, vous êtes sur France Info Junior. Nous sommes les élèves CM2B, école Étienne Dolé à Alfortville.
0: Alfortville dans l'académie de Créteil. Et allez, c'est Diane qui donne le coup d'envoi des questions.
3: Bonjour Céline, moi c'est Diane et j'aimerais savoir si avant une Coupe du Monde, tu es très stressée ou pas trop.
1: Alors, bonjour Diane. Alors écoute, il y a un peu des deux, il y a un peu de stress et aussi un petit peu d'excitation. Parce qu'on a envie de, ben voilà, on a envie de jouer les matchs et de savoir un petit peu si on gagne ou si on perd. Donc, il y a forcément un petit peu de stress, mais surtout, on est content de commencer la compétition.
0: Charlotte, à toi.
4: Comment les joueuses de l'équipe de France de basket font pour s'entraîner et pour gagner ?
1: Mais bonjour Charlotte, tu as très bien dit en fait. Elles s'entraînent pour gagner. Les entraînements que l'on fait en amont de la compétition, c'est justement pour apprendre à jouer ensemble et qui, derrière, refont la même chose pendant les matchs. Donc, les entraînements, c'est très important et ça te permet d'arriver un petit peu, on va dire, connecté ensemble pour le match. Et puis après, des fois, il suffit juste d'être un peu meilleur que son adversaire. Et des fois, il n'y a pas qu'avec l'entraînement qu'on peut réussir ça.
0: Et pour cette compétition, la préparation était plutôt particulière puisque 8 joueuses sur 12 n'ont pas pu faire la préparation. Elles étaient encore en compétition aux États-Unis.
1: Oui, effectivement, c'est une première. Donc, il a fallu s'adapter, il a fallu raccourcir la préparation et faire en fonction d'eux. Et les matchs, en fait, sont plutôt dans une idée aussi de continuité d'entraînement, tout en sachant que chaque victoire est importante.
0: Les Françaises n'ont jamais gagné la Coupe du Monde et ça fait 73 ans qu'elles ne sont pas montées sur le podium. Est-ce que ça rajoute de la pression ou on n'y pense pas ?
1: Je dirais pas que ça rajoute de la pression. Par contre, ça rajoute de l'ambition. On a envie justement d'arrêter et de sortir de cette non-médaille compétition. Mais donc, c'est plutôt dans ce sens-là qu'on appréhende cette année.
0: Allez, une question sur vos adversaires sur le terrain maintenant.
5: Bonjour, je m'appelle Amandine. Est-ce que vous avez un adversaire que vous redoutez ?

0: Et le plus.
1: Bonjour Amandine. Alors, je vais te faire une réponse assez classique. Tu vois, notre plus gros adversaire, c'est nous-mêmes. Parce qu'en fait, avant de penser à qui on va jouer et contre qui on va jouer, si nous déjà on n'arrive pas à être, on va dire, la meilleure version de nous-mêmes, eh bien, ça va être difficile. Et c'est pour ça qu'on fait des entraînements pour essayer de se connaître, pour essayer de trouver la bonne formule magique. Et pour qu'on soit la meilleure équipe possible. Et moi, je crois que si on est la meilleure équipe possible, on peut battre n'importe qui. Donc, tu vois, ma réponse, ça serait notre plus gros adversaire, c'est nous-mêmes.
0: Noé maintenant.
2: Bonjour, je m'appelle Noé et je voudrais savoir si avant les matchs de Coupe du Monde, vous aviez un rituel pour être plus confiante. Voilà.
1: Bonjour Noé. Alors, écoute, je pense que les filles dans le vestiaire mettre de la musique ou essaye de mettre un petit moment comme ça où c'est un peu festif, où elle s'encourage, elle crie, elle chante, histoire de faire évacuer un petit peu le stress et derrière commencer le match à fond la caisse. Et ça, je pense que c'est beaucoup, ça se fait beaucoup dans le basket féminin et voilà, ça leur donne la motivation derrière pour commencer les matchs.
0: Merci beaucoup Céline Dumerc.
1: Merci à vous.
0: Vous êtes la manager générale de l'équipe de France féminine de basket. Merci d'être passée par France Info Junior.
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5: Le nom Interpol réveille pour beaucoup des souvenirs du tournant des années 2000 avec deux albums notamment devenus cultes. Les voici de retour avec un huitième disque intéressant à bien des égards. Oui.

Voici la voix de Paul Banks. Le chanteur fait d'Interpol un groupe reconnaissable entre mille. Ce disque les emmène ailleurs. This Mirror Weighs a Ton, explorant des textures toujours élégantes pour les New-Yorkais qui ont enregistré pour la première fois depuis longtemps chez eux avec un producteur plus connu dans le monde de la pop, Andrew Wyatt, connu notamment pour son travail avec Charlie XCX.

0: le réveil d'Interpol, capable de fulgurance, fort d'une base de fans toujours fidèles, comme l'a montré leur concert la semaine dernière à Rock en Seine, avec un 8e album qui ne renie rien, tout en poursuivant de belle manière une histoire déjà longue.
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1: 1h30, les dernières informations au CNZ Touni. Le chancelier allemand Friedrich Merz doit réagir ce lundi au triomphe de l'extrême droite en Saxe-Anhalt. Il réunira les dirigeants de son parti conservateur avant de prendre la parole devant la presse. Son camp a obtenu moins de 18% des voix contre 44% pour l'AfD. Le parti d'extrême droite échoue à seulement 3 sièges de la majorité absolue au Parlement régional. Il pourrait donc diriger une région allemande pour la première fois depuis la Seconde Guerre mondiale. Le parti de Friedrich Merz exclut toutefois toute alliance avec l'AfD. Les émissaires de Donald Trump ont quitté Kiev cette nuit après une journée de négociations avec Volodymyr Zelensky. Steve Witkoff, un proche du président américain, et Jared Kushner, son gendre, avaient rencontré Vladimir Poutine samedi à Moscou avant de se rendre en Ukraine. Ils ont présenté au président ukrainien de nouvelles propositions pour tenter de mettre fin à la guerre. Des propositions jugées plus efficaces par la présidence ukrainienne. Volodymyr Zelensky reste toutefois prudent. Il redoute que les combats se poursuivent cet hiver et estime que la question des territoires ne pourra être réglée que lors d'une rencontre entre chefs d'État. Une discussion directe que Vladimir Poutine refuse toujours. Le procès du meurtre de Federico Martin Aramburu s'ouvre ce lundi devant la cour d'assises de Paris. L'ancien international argentin de rugby a été tué par balle en mars 2022 après une dispute dans une brasserie du quartier latin. Deux sympathisants de l'ultra-droite sont accusés d'assassinat et de tentatives d'assassinat. Ils reconnaissent avoir tiré, mais contestent toute intention de tuer. L'ancienne compagne de l'un des accusés est un quatrième homme comparaissent également. Le procès doit durer 3 semaines. Les deux principaux accusés encourent la réclusion criminelle à perpétuité. Un homme accusé d'avoir violé et tué Loana, 10 ans, en 2023 à Sedan, est jugé à partir de ce lundi après-midi devant la cour d'assises des Ardennes. Il reconnaît le viol mais conteste avoir tué la fillette. Il affirme qu'elle est morte après une chute accidentelle dans un escalier. Une version contredite par l'autopsie selon l'accusation. Le procès doit durer jusqu'à mercredi. L'accusé encourt la réclusion criminelle à perpétuité. Et dans ce contexte, les manifestations pour une loi intégrale contre les violences sexuelles reprennent ce lundi soir à Paris et dans plusieurs dizaines de villes en France à l'appel d'associations réunies après l'affaire Liana. Le Z-Event vient de s'achever cette nuit à Montpellier sur un record historique. La 10e et dernière édition du marathon caritatif a récolté précisément près de 33 millions d'euros. C'est presque 2 fois plus que le précédent record établi en 2025. Cette somme sera répartie entre 22 associations dont la Ligue contre le cancer, Action contre la faim, Amnesty International et le Secours populaire.
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3: Tout le mois de septembre, on vous raconte le destin de l'homme le plus riche de France à la tête de LVMH. Il n'est toujours pas prêt à passer la main. Alors qui est vraiment Bernard Arnault? Premier épisode ce matin, Le Chasseur, un récit signé Agathe Mahuet et Théo Gomard.
4: C'est sa toute première prise, bien avant les sacs à main de luxe. Début 1981, Bernard Arnault a 31 ans et il rachète à un autre Bernard, Tapie, un magazine, Le Chasseur français, monument de la presse à l'époque.
5: Est-ce que vous allez changer la formule du Chasseur français?
6: Nous allons moderniser un peu la formule du Chasseur français, ce qui a déjà été fait l'année dernière.
7: Passer les soirs sauvages.
8: Qui va à la chasse trouve sa place. Vous aussi, devenez chasseur.
4: Et Bernard va la trouver sa place. Chasseur d'entreprises en difficulté. Presque un prédateur même dans le monde des affaires.
9: C'est un tueur parce qu'il a à la fois la férocité, la patience, et quand il a obtenu sa proie, comme un cardassier, il la dévore.
4: Ce flair redoutable est déjà là 10 ans plus tôt, quand ce fils d'industriel sorti de Polytechnique choisit d'intégrer la société familiale. Basé à Roubaix, collé même à la maison dans laquelle il a grandi. Chez Ferré-Savinel, du nom de ses grands-parents, on fait dans le gros œuvre, le bâtiment. Sauf que Bernard Arnault ne se voit pas passer sa vie coiffé d'un casque en plastique, les pieds dans la boue des chantiers de construction. Alors au milieu des années 70, il convainc son père de revendre toute la partie BTP de Ferré-Savinel pour se concentrer sur la promotion immobilière. Jean Arnault passe les clés à Bernard. L'entreprise désormais s'appelle Ferrinel et vend aux classes populaires de petits logements de tourisme à la mer ou à la montagne.
10: Mais chérie, qu'est-ce que tu fais?
11: Bah, je fais le tour du propriétaire.
4: Propriétaire à la montagne. C'est son premier grand succès. Mais en 81, un obstacle se glisse à ses yeux sur sa route. La gauche au pouvoir. Mitterrand s'installe à l'Élysée. Et Arnaud estime que ce nouveau climat ne permet pas d'investir sereinement en France. Alors il part tenter sa chance aux États-Unis. L'immeuble qu'il fait construire en Floride s'appelle Princesse, mais l'aventure n'a rien d'un conte. Plutôt un échec. Bernard Arnault n'insiste pas. Il dira que c'est difficile pour un Français de réussir là-bas. Peu importe, il a repéré une nouvelle proie en France.
11: La suite est peut-être la fin de l'affaire Boussac. Après 3 ans et demi de négociations, le groupe a sans doute trouvé un acheteur avec Ferinel.
4: Le géant du textile, Boussac, qui ne survit que sous perfusion d'argent public. Parmi les candidats à la reprise, on retrouve, tiens, Bernard Tapie. Mais c'est l'autre, Bernard Arnault, qui se démène pour l'emporter. Car au milieu des ruines de cette industrie, une pépite, Christian Dior.
12: J'adore Dior.
4: Contraction magique entre Dieu et l'or, le virtuose des affaires sait qu'il tient là une perle. Pour gagner Boussac, Arnault met quelques dizaines de millions de francs sur la table et jure de maintenir les effectifs. Il n'en fera rien.
13: Vous avez quand même supprimé combien, 8000 emplois.
14: Mm-hmm.
13: Comment a-t-il été possible de faire cela sans créer des problèmes énormes?
14: Je crois que les partenaires sociaux avaient compris qu'une entreprise devait gagner de l'argent.
15: Bernard Arnault n'a rien sauvé du tout. Rien sauvé du tout. S'il a repris le groupe Boussac-Saint-Frères, c'était pour avoir Christian Dior, mais nous, il n'en avait rien à cirer.
4: Pas du genre à faire de sentiments. Ses méthodes sont autoritaires et lui réussissent. Il s'en félicite.
14: Je me rappelle encore, quand j'étais à Polytechnique, de la tête de mes camarades de promotion, quand ils m'ont vu rentrer dans l'industrie au lieu de rentrer dans une administration. Aujourd'hui, quand je retrouve les mêmes, ils me disent, dans le fond, c'est peut-être toi qui as bien choisi.
4: Et en bon conquérant, Bernard Arnault repart vite à la chasse. Au tournant des années 90, il repère un nouveau business aux abois, miné par une alliance étrange entre des mallettes en cuir et des bulles de champagne. Louis Vuitton,
16: L, V
4: et Moët Hennessy,
16: M, H.
4: 4 lettres pour un empire. Ces 2 dirigeants, Henri Racamier et Alain Chevalier, se font la guerre sur fond de difficultés financières. Alors Arnault se glisse entre les deux, vient semer la zizanie pour finalement l'emporter. Coup de maître dans cette bataille de patrons violente et impitoyable.
17: Pain du Dallas à la française. Épilogue de l'affaire Louis Vuitton-Moët Hennessy, gagnant au point Bernard Arnault, qui reste seul maître à bord du premier groupe mondial du luxe.
4: Seul maître à bord, c'est bien ça qui l'intéresse. Lui, le fils de petits industriels, parvenu à grignoter tout un secteur pour créer le numéro 1 du luxe.
3: Ces destins qui font l'info, Bernard Arnault, Agathe Mahuet avec Théo Gomard.
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18: Plus de 11 millions d'élèves ont retrouvé le chemin de l'école, du collège et du lycée cette semaine. Et sur ce chemin, il y a les cours de mathématiques. Et oui, pas toujours une partie de plaisir. Bonjour Rémi Bossaron.
19: Bonjour.
18: Votre livre d'actu du jour nous explique pourtant qu'il faut s'y intéresser aux maths, car elles sont là pour nous aider.
19: Et oui, les mathématiques peuvent nous aider à comprendre le monde. Alors, je sais que ce n'est pas forcément évident de sentir ça quand on est en cours de maths au collège ou au lycée. Je suis passé par là aussi. Mais ça devient beaucoup plus clair avec ce livre de l'autre côté du tableau noir. Un livre écrit par un mathématicien, Hugo Duminil-Copin, mais aussi par un psychologue, Emmanuel Sander. Les maths et la psychologie ensemble, ça peut étonner, mais c'est passionnant parce que ça nous montre comment les mathématiques participent à notre réflexion. Elles permettent notamment d'aiguiser notre esprit critique. Et ça, c'est évidemment précieux, comme le soulignent les auteurs, dans un monde où les faits sont concurrencés par des interprétations orientées.
18: Mais alors, concrètement, à quel moment, comment les maths interviennent-elles dans notre réflexion?
19: Eh bien, concrètement, ce sont des outils qui nous permettent de lutter contre ce qu'on appelle les biais cognitifs. Vous savez, quand vous êtes face à un problème compliqué, l'esprit a tendance à faire des raccourcis pour vous apporter une réponse rapide, quitte à s'éloigner de la logique. Alors, il y a plusieurs exemples dans le livre, notamment celui des vaccins contre le Covid. Imaginez, vous êtes en 2021, en pleine épidémie, vous êtes inquiet et on vous dit que 40% des nouveaux cas de contamination concernent des personnes vaccinées. 40%. Vous pouvez penser que les vaccins ne sont pas efficaces. Ça confirme votre inquiétude. Mais si vous faites appel aux mathématiques, vous comprenez qu'en fait, les vaccins divisent le risque de contamination par 6. Ils sont donc efficaces. Seulement, pour comprendre ça, il faut se méfier des réponses immédiates. Il faut prendre le temps du raisonnement pour se rapprocher du réel.
18: Oui, donc si je vous comprends bien, bien maîtriser les maths, ce serait en fait un enjeu de société.
19: C'est en tout cas la certitude des deux auteurs, parce que si vous ne maîtrisez pas les maths, d'autres peuvent les utiliser à vos dépens. Là aussi, il y a plusieurs exemples dans le livre. On voit notamment comment des entreprises peuvent jouer sur la présentation d'un diagramme ou d'un graphique pour donner une fausse impression de leur réussite économique ou de l'efficacité d'un produit. Si on fait attention à l'usage qui est fait des mathématiques, on ne se fait pas avoir. Et on n'a pas besoin pour ça de maîtriser des concepts très pointus. Ce que montre ce livre, c'est qu'on utilise tous déjà les maths sans forcément le savoir tous les jours, mais on peut aussi choisir de les utiliser consciemment, et ça peut être à la fois un plaisir, et oui, et une force.
18: Alors on y va, petit contrôle, 6 fois 8 Rémi.
19: Je vais réfléchir, j'en viens de loin. Facile.
18: En attendant, je rappelle le titre de votre livre d'actu du jour. De l'autre côté du tableau noir, du mathématicien Hugo Duménil-Copin et du psychologue Emmanuel Sander. C'est aux éditions du Seuil.
2: C'est ma santé, conseil. Que penser de l'intelligence artificielle dans les diagnostics médicaux ? C'est ma santé conseil, saison 2 maintenant, en partenariat avec la PHP Hôpitaux de Paris. Le professeur Fabrice Extramiana est à mes côtés aujourd'hui. Bienvenue.
20: Bonjour, merci de votre invitation.
2: Vous êtes cardiologue, rythmologue très précisément à l'hôpital Bichat. Vous êtes également professeur à l'université Paris-Cité. Alors l'IA est de plus en plus utilisée en médecine, c'est vrai, notamment pour établir un diagnostic. Vous-même, vous avez recours à l'IA dans votre service ?
20: Alors, la question spécifique, la réponse, c'est non. C'est-à-dire qu'aujourd'hui, on n'utilise pas l'IA pour faire du diagnostic. La cardiologie, c'est une chose. D'autres spécialités fonctionnent peut-être différemment. Il y a, par exemple, dans le service de radiologie de l'hôpital Bichat, certaines radios qui sont pré-interprétées par des logiciels qui sont basés sur des algorithmes d'intelligence artificielle. Il y a beaucoup de publications, des milliers de publications, seulement sur IA et électrocardiogramme. Mais quand on regarde ces publications, il y a des performances des algorithmes d'IA qui, pour le moment, ne sont pas au niveau des experts dans le domaine, en tout cas, de la cardiologie et de l'arythmologie.
2: Certains disent que l'intelligence artificielle permet de gagner du temps et donc d'établir un diagnostic plus rapidement et de prioriser les urgences. Vous en pensez quoi ?
20: Alors, gagner du temps, c'est un objectif que tout le monde poursuit, très clairement, de plus en plus et de plus en plus vite, je veux dire. C'est parfois en allant plus lentement qu'on gagne du temps. On peut tout à fait avoir un diagnostic fait par l'IA qui va demander très peu de temps, mais qui peut orienter sur une fausse piste. Et à ce moment-là, on va perdre un temps considérable, notamment dans l'urgence. Les outils, les algorithmes d'intelligence artificielle, comme tout test diagnostique appliqué au diagnostic, sont pas des outils parfaits. Donc, ils font des erreurs. Ils font des erreurs par excès, ils font des erreurs par défaut. Et un certain nombre d'algorithmes conventionnels non basés sur l'IA faisaient des erreurs. Mais comme on les connaissait et on connaissait l'endroit où ils pouvaient se tromper, eh bien, on arrivait à avoir un œil critique sur ce que donnait un algorithme conventionnel. Par exemple, les électrocardiogrammes sont interprétés depuis les années 70 de manière automatique par des algorithmes conventionnels qui font un certain nombre d'erreurs, mais auxquelles on est habitué. Et donc, on sait que, bon, là, c'est clairement une erreur de l'algorithme parce que l'algorithme a été dressé pour se tromper plutôt par excès que par défaut. Tandis qu'avec les algorithmes d'IA, on ne sait pas toujours où est l'erreur. Et puis, il y a aussi même, avec certains outils d'IA, des hallucinations. Et
2: vous pensez toujours que l'humain est plus pertinent que l'intelligence artificielle ?
20: La réponse que j'ai envie de vous donner comme citoyen et comme humain, c'est oui, bien sûr. La question, c'est qui va prendre la responsabilité médicale ? Parce que dans un diagnostic médical, il y a une compétence, il y a des ressources mises en jeu, mais il y a aussi une notion de responsabilité. Et in fine, dans la structure actuelle de la médecine, auquel je pense qu'il faut rester attaché, il y a pour une décision humaine, partagée avec le patient, mais pour une décision qui va être influencée par ce que va dire le médecin, eh bien, il y a une responsabilité qui est médicale, qui est une responsabilité humaine. Et la question de la responsabilité médicale avec l'utilisation des outils d'IA qui vont très loin dans une possibilité de substitution est un problème majeur.
2: La médecine est confrontée aujourd'hui au problème des déserts médicaux. Là encore, est-ce que l'IA ne permettrait pas de faciliter l'accès aux soins ?
20: On peut espérer cela. C'est vrai pour la France, c'est vrai pour les déserts médicaux ou le manque d'accès à la médecine dans des pays moins favorisés que la France. S'il n'y a rien, quelque chose de pas terrible, c'est mieux que rien. Mais est-ce que l'objectif doit être de remplacer les systèmes qui fonctionnent correctement par quelque chose de moins bien ? Avec un risque très clair, qui existe déjà, hein, de médecine à plusieurs vitesses. Il y aura des catégories plus favorisées sur le plan socio-professionnel ou économique qui auront accès aux bons spécialistes au bon moment pour la bonne question. Et puis, il y a des gens qui n'auront pas cette chance et qui peuvent se retrouver dans une cabine où il y a un logiciel d'IA qui va donner un service pas forcément nul, mais probablement bas de gamme, pas forcément adapté à la problématique spécifique du patient.
2: Et l'humain, est-ce que l'IA ne risque pas de déshumaniser le rapport entre les médecins et les patients ? Parce qu'un patient, ce n'est pas qu'une accumulation de données.
20: C'est surtout pas qu'une accumulation de données. Et j'aurais envie de vous dire, c'est le cœur de notre métier. Nous sommes des humains qui avons une relation spécifique avec d'autres humains, parce qu'on a une mission de les aider dans leur prise en charge de santé. Et c'est cette relation qui est importante. Là où je suis plus inquiet, c'est que peut-être que l'IA pourrait faire mieux, mais en tout cas, il y a un plafond de verre que l'IA ne dépassera pas et que l'humain peut quand même apporter.
2: Merci beaucoup, professeur Efamiana, cardiologue et rythmologue à l'hôpital Bichat à Paris. Intelligence artificielle et diagnostic de santé, les avantages, les dangers, les limites également. C'est Ma Santé Conseil tous les dimanches sur France Info en partenariat avec l'APHP Hôpitaux de Paris.
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22: C'est la saison choc de Fauda, l'ultime saison. Depuis 11 ans, cette série israélienne dont le titre signifie « Chaos » nous a tout montré de la situation compliquée de son pays. Elle a emmené ses personnages, des membres de l'unité des forces spéciales de l'armée de défense d'Israël, qui savent se fondre dans la population arabe, car ils parlent aussi arabe, en Cisjordanie, dans la bande de Gaza, au Liban, face au Hezbollah, au Hamas. À la façon de Jack Bauer, dans 24 heures chrono, ils se jettent dans la gueule du loup, les terroristes, et ont peu de temps pour déjouer des projets de meurtre et d'attentats, avec toujours humanité et regard apaisé entre les communautés.
23: J'ai du nouveau.
24: Ah bon, quoi ça ?
23: Toute une séquence filmée chez toi et à Git. On voit Youssouf et le fils de pute qui a fait ça. Il s'appelle Iyad Dardou. Et maintenant, il vit à Marseille.
22: Pour la cinquième saison, la réalité dépasse la fiction et Fauda plonge dans les attaques du 7 octobre. Le résultat est digne, prenant, choquant. À la fin de la quatrième saison, l'équipe était traumatisée, en particulier le héros, Doron, incarné par le co-créateur Lior Raz. On est 2 ans après les attaques, un commandant de l'unité, Eli, a perdu les siens, sa femme, ses 2 enfants, assassinés dans leur maison située dans un kibboutz près de Gaza. Un ami bédouin a perdu son fils, ils partent à Marseille, où on leur dit que les assassins se sont installés.
23: Si on le fait pas, ce jour va continuer de nous hanter toute notre vie. Tu dois ça à ta famille, la vengeance.
22: Une nouvelle enquête se déroule, ils vont devoir déjouer un nouvel attentat, mais surtout, c'est le besoin de vengeance qui les anime. On comprendra tout dans les épisodes 7 et 8 qui reconstituent les attaques du 7 octobre avec réalisme. Des épisodes, prévient la production, que les personnes meurtries ne sont pas obligées de regarder pour comprendre l'intrigue.
25: Ma chérie, est-ce que tout va bien ?
26: Qu'est-ce qui se passe ? Les sirènes n'arrêtent pas de sonner.
25: Agit, écoute-moi ! Enfermez-vous dans la safe room, n'ouvrez à personne et attendez que j'arrive !
22: Avec aussi la Française Mélanie Laurent, qui incarne l'épouse d'un responsable d'association humanitaire à Marseille, soupçonnée d'implication dans le terrorisme, et Marseille, qui apparaît comme une plaque tournante de l'islamisme.
27: Je connais mon mari, je sais qui il est. Je sais l'homme merveilleux qu'il est.
22: Une saison choc par une équipe qui a perdu l'un de ses membres, Matan Meir, tué par une explosion dans un tunnel piégé alors qu'il était soldat réserviste. C'est à lui que cette saison est dédiée. Fauda, saison 5, 11 épisodes, mardi sur Netflix.

Souvent, quand on dit que ce serait bien qu'il y ait quelque chose, c'est qu'il y a déjà cette chose-là. Et donc, si Marie Poulain, au début de l'été, se demandait s'il y avait une IA qui pouvait faire entendre la voix de Barbara pour qu'elle chante ensemble, c'est bien parce qu'une intelligence artificielle pouvait déjà le faire.

0: quand on appelle.
1: Marie Poulain est une chanteuse que l'on a surtout découverte dans les parages de Calogero et qui a sorti fin juin son premier album. Mais qui es-tu, Marie Poulain ? Pour cette chanson, avec une voix numérique de Barbara, elle a précisé qu'elle a obtenu l'accord des ayants droit de la chanteuse pour faire appel à l'IA. C'est plus prudent, alors qu'aux États-Unis et en France, des procédures judiciaires, des pétitions, des déclarations solennelles des syndicats, notamment chez les acteurs, se battent pour empêcher le clonage des voix par l'IA. Mais vous le savez, si vous fréquentez Internet, on trouve facilement Billie Jean de Michael Jackson chantée par Elvis Presley, ou des reprises des Beatles par Bob Marley. Et quand on pense que pendant longtemps, si on voulait faire entendre la voix d'un autre interprète, il fallait le faire soi-même. Deux exemples en 1927 et 1977.

0: Ça, c'était avant. 1927, Jeanne Arès qui reprend une chanson de Fraxon. 1977, Laurent Voulzy en Mick Jagger. Si on voulait la voix d'un autre, eh ben, il ne fallait mieux pas être en studio. En 1960, par exemple, sur la scène de l'Alhambra, Henri Salvador rend hommage à Miss Tinguette. Et il y a un électrophone sur scène et ça devient un disque live.
1: C'était la

Charles Aznavour avait écrit et composé cette chanson enregistrée par Édith Piaf en 1952. Et 45 ans plus tard, il pose à son tour sa voix sur la bande d'origine. Mais cela faisait déjà quelques années que dans le rap, on pouvait rencontrer des voix de la chanson. Un exemple célèbre avec Cut Killer sur la bande originale du film La Haine.

2012, Hélène Ségara enregistre tout un album de duo virtuel avec Joe Dassin. Réussite commerciale, mais techniquement c'est extrêmement banal. Hein. On colle deux pistes de voix, peu importe si les deux interprètes d'un duo sont dans la même pièce, et même s'ils sont vivants l'un, l'autre ou les deux, ça ne change rien. Mais cet album d'Hélène Ségara pose une bonne question. Finalement, à quoi ça sert? Est-ce que de manière plus ou moins inconsciente, on ne reste pas attaché à la réalité de la performance vocale? Débat infini auquel l'IA vient apporter un élément nouveau, mais finalement pas si neuf que ça. L'essentiel, après tout, n'est-il pas que l'on croit ce que l'on entend? On n'a pas fini d'en reparler. 2026, Marie Poulain, si l'IA.

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1: Place à la musique désormais avec la playlist de France Info. Comme chaque dimanche, les coups de cœur du service culture. Matteo Maestracci, vous avez choisi ce matin le retour de la chanteuse soul américaine Erykah Badu.
2: Et un retour par la grande porte pour la diva du sud des États-Unis, dont on n'avait pas de nouvelles concernant un album studio depuis 11 longues années maintenant, sinon par quelques singles ou collaborations. Erykah Badu revient en duo avec le producteur hip-hop à la mode du moment, The Alchemist. Leur album en commun s'appelle Before the World Blows et il débute par le titre Echoes.

Pour ceux qui ne la connaîtraient pas ou peu, Erykah Badu est une chanteuse née à Dallas, au Texas, il y a 55 ans. Rappeuse à l'origine, dotée d'un timbre de voix à la fois sublime et très particulier. Elle a sorti deux albums studio très remarqués à succès, Baduism et Mama's Gun, respectivement en 1997 et 2000, en puisant chaque fois dans le style appelé Neo-Soul, mélange de soul et de jazz à l'ancienne, avec des harmonies rap ou R&B plus modernes, mais aussi parfois des sonorités plus rock. À l'image de ce nouveau morceau, Witch.

0: Quant au producteur The Alchemist, il est si prolifique que je vous en parle à peu près chaque trimestre dans la playlist. Il franchit encore un palier ici, gardant son style, mais imaginant et composant des mélodies presque comme pour une cantatrice ou une artiste de la trempe d'Aretha Franklin, brouillant volontairement les pistes entre les genres pour un résultat pop à la fois underground et accessible, souvent planant, voire étrange. Troisième et dernier extrait, I Just Play a Part.
1: Le nouvel album d'Erykah Badu avec The Alchemist, c'était votre choix ce matin. Météo Maestrachi dans la playlist de France Info.
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1: Il est 2h, les dernières informations. Océane Zitouni, Friedrich Merz s'exprimera ce lundi après la déroute de son camp en Saxe-Anhalt. Le chancelier allemand doit d'abord réunir la direction de son parti conservateur. L'extrême droite de l'AfD a remporté 44% des voix lors de cette élection régionale. Le parti de Friedrich Merz termine très loin derrière avec moins de 18%. Il ne manque que 3 sièges à l'AfD pour obtenir la majorité absolue au Parlement local et diriger une région allemande pour la première fois depuis la Seconde Guerre mondiale. Les conservateurs refusent pour l'instant toute alliance avec l'extrême droite. Les représentants de Donald Trump sont repartis de Kiev cette nuit après leur discussion avec Volodymyr Zelensky. Steve Witkoff, proche du président américain, et Jared Kushner, son gendre, avaient auparavant rencontré Vladimir Poutine samedi à Moscou. Ils ont soumis à l'Ukraine de nouvelles pistes pour parvenir à un accord avec la Russie. Kiev les juge plus efficaces que les précédentes. Volodymyr Zelensky craint néanmoins que la guerre se prolonge pendant l'hiver. Il réclame toujours une rencontre avec Vladimir Poutine pour négocier directement la question des territoires. Le président russe y refuse jusqu'à présent. Plus de 4 ans après la mort de Federico Martin Aramburu, 4 personnes sont jugées à partir de ce lundi devant la cour d'assises de Paris. L'ancien rugbyman international argentin avait été abattu